0: sur la parole de Dieu, qui croit dans le sang de Jésus-Christ. 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Le nom de cette émission est Venez à Jésus. Je suis Raphaël Mambo. Nous nous retrouvons la fois prochaine sur le même thème, le sang de Jésus. Que Jésus continue de vous bénir, que Jésus continue de vous garder. Amen.
1: J'aimerais vous faire part d'une expérience qui a changé beaucoup de choses dans ma vie. En fait, je peux le dire, qui a tout changé. C'est une rencontre déterminante, c'est la rencontre d'une personne qui s'appelle Jésus-Christ. Et c'est une rencontre que j'ai faite loin de chez moi, je l'ai faite au sud de l'Espagne. Et pourtant, quand j'y suis allé, il n'y avait pas en moi de véritable recherche spirituelle. J'étais engagé par un club de vacances de la côte, et ma principale activité, ça consistait à donner à ces vacanciers qui venaient d'un peu partout des bases élémentaires qui permettaient de naviguer. Pour moi, c'était bien plus qu'un simple sport, bien plus qu'un simple hobby, comme on dit. C'était vraiment une passion, passion pour la mer, passion pour le vent, pour la possibilité de maîtriser ces deux éléments et de s'en servir pour courir les océans. Et puis voilà que j'en suis arrivé donc à vraiment oublier cette promesse que je m'étais faite de consacrer ma vie à une cause utile. Et puis, j'étais aussi croyant pratiquant. Et je me réfugiais derrière ce Dieu amour, et j'espérais que les exigences de ce Dieu ne seraient pas trop grandes le jour du jugement dernier. Je ne souhaitais pas le rencontrer trop vite, ce Dieu, et surtout pas face à face. Et alors, pour me sécuriser, j'avais donc une espèce de couverture religieuse, une certaine pratique religieuse, mais ça n'allait pas plus loin que ça. Et puis les jours, les semaines passaient de la sorte, et ma relation avec Dieu et avec les hommes était vide. J'avais une soif de donner, de servir, d'aider, mais ça disparaissait dans cette vie qui était finalement très artificielle. Et j'aimais beaucoup Pascal, le philosophe Pascal, et j'avais lu dans les Pensées une phrase qui quand même de temps en temps me faisait réfléchir. Et Pascal disait ceci: « Rien n'est si insupportable à l'homme que d'être dans un plein repos, sans passion, sans affaires, sans divertissement, sans application. Il sent alors son néant, son abandon, son insuffisance, sa dépendance, son impuissance, son vide. » Et ça ne me réjouissait pas tellement tout ça, et pourtant c'est un petit peu ce que j'étais en train d'expérimenter. Et voilà qu'un soir donc, je suis abordé par deux jeunes Anglais ou Américains, je ne sais plus, et ils m'invitent à une Jesus Music Night. Alors le mot Jesus, ça me laissait relativement froid parce que ça me faisait penser aussitôt à une secte. Mais à cause du mot music, je me décide à les accompagner dans une chapelle. Et là, je rencontre d'autres jeunes, et je passe vraiment 2 heures dans l'étonnement le plus complet, parce que je vois des garçons, des filles d'origine sociale, intellectuelle, culturelle, différente, et qui vivent absolument tout ce que je recherchais, inconsciemment, dans ma soif d'idéal. Et par le chant, par le témoignage, ils expriment vraiment cette joie, cette paix, cette harmonie, et tout ça me remet complètement en question. Et sans cesse, quand je les interroge, ils me donnent la même réponse, ils me renvoient à la personne de Jésus-Christ, dont on me répète sans cesse qu'il est la source de cette vie pleine et abondante. Et c'est un fait que je vois vraiment cette vie devant moi, devant mes yeux. Alors d'une manière très progressive, je réalise le fossé qui peut exister entre une pratique religieuse, vide, rituelle, et la relation vivante et personnelle avec un Dieu que je commence seulement à découvrir. Alors j'en viens à vérifier que ma vie a été empreinte d'une apparence de christianisme. C'était une caricature de religion. Et je me rends compte que la voile, la musique, c'était autant d'idoles qui existaient entre Dieu et moi. En même temps, je découvre aussi l'amour divin envers l'homme. Et c'est aussi une révélation pour moi de comprendre que ni les bons sentiments, ni les bonnes œuvres ne sauraient me sauver, puisque la parole de Dieu nous dit encore que nous sommes gratuitement justifiés par la grâce de Dieu, par le moyen de ce qu'a pu faire Jésus-Christ. Alors, conscient de ce que mon cœur n'appartenait pas au Seigneur, il m'a vraiment fallu reconnaître mon péché pour recevoir enfin cette paix qu'offre Jésus-Christ. Pour expliquer cette image, qui consiste à donner son cœur au Seigneur, j'aimerais juste en terminant vous raconter une petite histoire qui illustre à sa façon certains des aspects de ma relation ancienne avec Dieu. On raconte comment certains des aspects de ma relation ancienne avec Dieu. On raconte comment Saint Antoine

« Mais je ne te demande pas de pain. » Très étonné, Antoine demanda alors, « Mais pourquoi donc as-tu frappé à la porte ?» Et le mendiant répondit, « Je suis venu te demander de me donner ton cœur. » Alors l'enfant sursauta, « Mais si je te donne mon cœur, je vais mourir. » Alors le mendiant ouvrit un sac qu'il portait sur l'épaule, et en prenant quelques cœurs, il dit, « Voici le cœur de saint Paul, et celui de Marie-Madeleine, et d'autres encore. Tous ceux qui m'ont donné leur cœur, loin d'être morts, vivent pour l'éternité. » Alors Antoine, qui était enfant, comprit que celui qui se tenait devant lui, c'était Jésus lui-même. C'est bien ça l'essentiel, donner son cœur à Jésus-Christ. Ce que Dieu attend de nous, c'est bien plus que l'observance d'une pratique religieuse. Il veut chasser de nos cœurs les idoles, les passions. Et à ce moment-là, Jésus entre et change vraiment tout ce qui se trouve en nous pour ça.

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1: Bonjour à tous, je suis Raphaël Mambou. Que Jésus vous bénisse, qui que vous soyez, où que vous soyez. Le nom de cette émission est Venez à Jésus. C'est une grâce, c'est un honneur, c'est un privilège de pouvoir vous retrouver encore aujourd'hui autour de la parole de Dieu sur le thème le salut. C'est notre 9e émission et je bénis le Seigneur pour cela. Mais avant d'aller plus loin, de continuer notre petite étude sur le salut, je voudrais que nous prions, que nous remercions Dieu et que nous remettions ces 30 minutes entre ses saintes mains, qui nous dirigent, qui nous guident, qui nous parlent, qui nous fassent du bien. Prions. Père éternel, merci pour ton amour, merci pour ta grâce, merci pour ton salut, merci pour ton Fils bien-aimé Jésus-Christ. Merci pour le Saint-Esprit, merci pour tous ces hommes et ces femmes qui écoutent ce message en ce moment à la radio, sur Internet, dans un support CD. Seigneur, nous voulons que tu parles à nos cœurs. Nous voulons que tu sois présent, que tu nous fasses du bien, que tu nous guides, Seigneur. Au nom de ton Fils Jésus-Christ. Amen. Le salut. Comme je le disais à l'introduction, c'est notre 9e émission. Et vraiment, je bénis le Seigneur. Je vous invite très rapidement à lire avec moi notre texte de base dans Romains 1, verset 16. Romains 1, verset 16. Je n'ai pas honte, je n'ai point honte de l'Évangile. C'est une puissance de Dieu pour le salut de quiconque croit, du juif premièrement, puis du grec. Le salut. L'Évangile est une puissance de Dieu pour le salut de quiconque croit. Nous avons dit que le salut, en hébreu et en grec, sous-entend la guérison, la délivrance, la prospérité, la rédemption, la grâce, le pardon, la sanctification, la gloire, la sécurité, la protection, la guérison physique, la guérison spirituelle, une santé physique, spirituelle, une prospérité physique, une prospérité matérielle, une prospérité financière, une restauration. Tout ça, tous ces mots, sont des dérivés du mot salut. Donc, quiconque croit en Jésus-Christ est sauvé, et le verbe sauver, salut sont très proches. En d'autres termes, Jésus-Christ vient dans la vie de cette personne avec tous les noms rédempteurs de Dieu. En Jésus-Christ, nous n'avons plus besoin d'avoir peur de la maladie, nous n'avons plus besoin d'avoir peur des problèmes financiers, nous n'avons plus besoin d'avoir peur des sorciers, des malédictions de famille, des paroles qui ont été prononcées par des grands-pères, des grandes-mères, des oncles. Nous n'avons plus peur des démons. Parce qu'en Jésus-Christ, nous sommes sauvés. Nous sommes sauvés. Nous sommes sauvés. Sauvés du péché. Jésus-Christ, qui est le Sauveur. 1 Timothée 1, verset 15, dit que Jésus-Christ est venu dans ce monde pour sauver les pécheurs. Il n'y a pas un pécheur que Jésus-Christ ne puisse sauver. Jésus-Christ sauve tous les pécheurs. Que ce soit l'Européen,

0: L'Africain, l'Américain, l'Asiatique, le Sud-Américain, le Coétien, l'Iranien, l'Indien, le Japonais, le Chinois, le Thaïlandais, le Congolais, le Kenyan, l'Ivoirien. Jésus-Christ sauve tous les pécheurs. Du reste, tous les hommes sont pécheurs, séparés de la gloire de Dieu. Séparés de la gloire de Dieu. Et Jésus-Christ, dans le salut qu'il nous donne, nous délivre de la condamnation. Il y a un jour de colère. Nous l'avons vu dans les émissions précédentes. Il y a un jour où Dieu jugera le monde par Jésus-Christ. Nous avons lu dans le psaume 2, verset 12, on dit « Embrassez le Fils de peur qu'il s'irrite, car sa colère est prompte à s'enflammer. » Il y a un jour de colère. Et le salut que nous donne Jésus-Christ nous délivre de ce jour de colère. Il y a un jour de jugement. Vous serez jugés. Je serai jugé. Mais qu'est-ce qui va en sortir de ce jugement? Une condamnation ou un acquittement? Seuls ceux qui seront acquittés sont ceux qui ont mis leur foi en Jésus-Christ, qui ont accepté Jésus-Christ comme Sauveur et Seigneur. Ça veut dire que Jésus-Christ a pris leur place il y a 2000 ans à la croix. Rappelez-vous, le christianisme se diffère des religions parce qu'elle est basée sur le fait que tous les hommes sont pécheurs et ils ont besoin d'un sauveur divin. Et ce sauveur divin, c'est Jésus-Christ. Il n'y a pas un autre sauveur que Jésus-Christ. Il n'y a pas un autre sauveur que Jésus-Christ. La condamnation, le salut de Jésus-Christ nous délivre de la condamnation. Le salut des communautés, le salut des églises, si je peux me permettre, ne délivre pas de la condamnation. Vous ne serez pas délivré de la condamnation parce que vous êtes passé par les eaux du baptême. Vous ne serez pas délivré de la condamnation parce que vous êtes fils de pasteur, fils de prédicateur, prédicateur vous-même, ou parce que vous connaissez le pape, ou parce que vous connaissez un évêque précis. Non. Si vous voulez être délivré de la condamnation, le seul moyen, c'est Jésus-Christ. Jésus-Christ doit être votre avocat. Le salut qui se trouve en Jésus-Christ nous délivre aussi de la mort. Nous délivre aussi de la mort. Je parle évidemment de la mort spirituelle. Dans Genèse 1, lisons-le, dans le livre de Genèse, vous êtes avec moi, dans Genèse, lorsque Dieu va dire à Adam, pardon, tu pourras manger de tous les fruits, mais l'arbre de la vie, l'arbre de la connaissance, tu n'y toucheras pas, parce que le jour où tu mangeras, tu mourras. Mais lorsque vous continuez à lire le livre de Genèse, vous vous rendez compte qu'après avoir désobéi à Dieu, Adam n'est pas mort. Mais qu'est-ce qui s'ensuit? Dieu chasse Adam de sa présence. C'est ça la mort. La mort spirituelle vient avant la mort physique. La mort physique n'est que la conséquence d'une mort spirituelle. Donc, la mort dont on parle, dont je suis en train de parler, est la séparation de Dieu avec sa créature. Attention. Cela veut dire qu'on peut voir quelqu'un en bonne santé, il fait tous les check-ups, il n'a aucune maladie en lui, mais puisqu'il n'est pas en Jésus-Christ, il est séparé de Dieu. En d'autres termes, cette personne, cet homme ou cette femme est une personne morte. Jésus-Christ dira dans Jean 5, verset 24. En vérité, je vous le dis, celui qui écoute ma parole et qui croit à celui qui m'a envoyé a la vie éternelle et ne vient point en jugement, mais il est passé de la mort à la vie. Le salut de Jésus-Christ fait passer les hommes de la mort à la vie. Vous pouvez être même un prédicateur, vous pouvez même être un pasteur, être un évangéliste, un prêtre, un docteur de la parole de Dieu. Vous pouvez être un prophète, un apôtre, vous pouvez même être le pape. si vous n'êtes pas en Jésus-Christ, vous êtes mort. Et pour passer de la mort à la vie, il faut recevoir Jésus-Christ comme sauveur et Seigneur personnel. Le salut de Jésus-Christ vous fait passer de la mort à la vie. Observez qu'il est dit « Quiconque croit en ma parole, celui qui m'écoute et qui croit à celui qui m'a envoyé, a la vie éternelle. » Il n'y a pas d'œuvre, si ce n'est que de croire en Jésus-Christ. Et ne vient point en jugement. En d'autres termes, pas de condamnation pour celui qui a le salut de Dieu, pour celui qui a le salut de Jésus-Christ. Mais il est passé de la mort à la vie. Le pont entre la mort et la vie, c'est Jésus-Christ. Le salut de Jésus-Christ. Rappelez-vous 1 Timothée 1, verset 15, Jésus-Christ est venu sauver les pécheurs. En d'autres termes, Jésus-Christ est venu faire passer les hommes de la mort à la vie. C'est vrai que tous ceux qui ont donné leur vie à Jésus-Christ, avant nous, certains sont morts. Certaines de ces personnes sont mortes, oui. Mais elles ne sont pas mortes en des termes bibliques. En des termes bibliques, Jésus-Christ appellera ce type de mort que nous appelons mort, Jésus appellera ça un sommeil. Dans l'histoire de Lazare, Jésus-Christ dira que Lazare dort. Il ne dira pas qu'il est mort. C'est juste quand ses disciples ne vont pas comprendre ce qu'il veut dire, qu'il dira « il est mort », selon vous. Mais il appelle ce type de mort-là un sommeil. Mais la mort dont nous sommes en train de parler, dont le salut de Jésus-Christ nous délivre, est une mort spirituelle. La séparation de Dieu avec sa créature. En d'autres, c'est comme si nous naissions tous comme étant des personnes mortes. Le petit bébé qui vient de naître, c'est vrai qu'il n'est pas conscient de... Mais lorsqu'il grandit, c'est une personne qui est en train de mourir. Elle est morte. Et pour vivre, il faut que cette personne donne sa vie à Jésus-Christ. Dans Ésaïe 59, verset 2, Ésaïe 59, verset 2. Commençons par le verset 1. « Non, la main de l'Éternel n'est pas trop courte pour sauver, pour donner le salut, ni son oreille trop dure pour entendre. Mais ce sont vos crimes qui mettent une séparation entre vous et votre Dieu. Ce sont vos péchés qui cachent sa face et l'empêchent de vous écouter. » Dans ces deux versets, on retrouve à la fois la prière, à la fois le salut. Quelqu'un a besoin d'une assistance financière, quelqu'un a besoin d'un problème, a besoin d'une guérison, a besoin d'une délivrance face à des ennemis, a une victoire face à des problèmes. Et en même temps, on parle de sauver et du salut. Donc, Ésaïe est en train de nous dire, Dieu est proche de vous, mais il y a quelque chose qui a entre vous et Dieu. Vous n'êtes pas un, mais vous êtes proche l'un de l'autre. Il manque quelque chose, ou il y a quelque chose qui vous sépare. Il y a un fossé. Quel est ce fossé? C'est le péché. Le péché est un mur qui sépare Dieu et les hommes. Et pour que vous soyez unis, que ce mur de séparation soit détruit, il faut que Jésus-Christ entre dans votre vie. Il faut que le salut de Jésus-Christ entre dans votre vie. Et Jésus-Christ est un gentleman. Jésus-Christ n'est pas un dictateur. Jésus-Christ ne va pas forcer une maison dont le propriétaire ne veut pas ouvrir la porte. Non, Jésus-Christ ne fera pas ça. Vous devez l'inviter dans votre vie. Vous devez l'inviter. Il n'est nullement question de passer par les eaux du baptême, quoique cela est biblique. D'être membre d'une église, quoique cela est une très bonne chose. Il est question d'inviter personnellement Jésus-Christ dans sa vie. Mais ce sont vos crimes qui mettent une séparation. Vos crimes, vos péchés, vos iniquités, votre rébellion, qui mettent une séparation entre vous et votre Dieu. Ce sont vos péchés qui vous cachent sa face. et l'empêche de vous écouter. Et quand vous lisez la suite, on est en train de détailler. Vos mains sont souillées de sang, vos lèvres profèrent le mensonge. Mon frère, ma sœur, Dieu vous aime. Et si Dieu permet que vous écoutiez ce message aujourd'hui, si Jésus-Christ permet que vous écoutiez ce message aujourd'hui, ce n'est pas le fruit du hasard. C'est parce que Jésus-Christ est venu frapper à votre porte. Il vous délivre de la condamnation. Il vous délivre de la mort spirituelle. Jean 5, verset 24 nous dit, « Celui qui croit en Jésus-Christ est passé de la mort à la vie. » Il n'est pas dit celui qui est devenu membre d'une église catholique, qui est devenu membre de l'église protestante, qui est devenu membre de l'église kimbanguiste, qui est devenu membre de la communauté des témoins de Jéhovah, de la communauté de la foi Baha'i, de la communauté des mormons, de la communauté de X ou Y. Non! Il n'est même pas dit celui qui a un grand diplôme universitaire, celui qui a un doctorat en théologie, est passé de la mort à la vie. Il n'est pas dit celui qui prêche l'évangile est passé de la mort à la vie. Il n'est pas dit celui qui a épousé un pasteur est passé de la mort à la vie. Non. Il est dit celui qui a cru en Jésus-Christ, qui a accepté sa parole, en d'autres termes, qui marche en nouveauté de vie, est passé de la mort à la vie. Pour passer de la mort à la vie, il faut recevoir Jésus-Christ comme sauveur et seigneur personnel. Jésus-Christ nous délivre de la mort. Il nous délivre de la mort. Romains 5, verset 12. Romains 5, verset 12. C'est pourquoi, comme par un seul homme, le péché est entré dans le monde, et par le péché, la mort, ainsi la mort s'est étendue sur tous les hommes, parce que tous ont péché. Tous les hommes, l'état universel de l'homme est qu'il est pécheur. Tous les hommes sont pécheurs. Ils ont tous péché. En d'autres termes, tous les hommes ont besoin de Jésus-Christ pour être délivrés du péché. Le péché est entré parce que Adam a désobéi. Et une fois que le péché est entré, il a entraîné la mort spirituelle. Et une fois que la mort spirituelle a agi pleinement dans la vie d'Adam, il s'en est suivi d'une mort physique. C'est la Bible qui nous le dit. C'est la Bible. Mon frère, ma sœur, le péché sépare Dieu de l'homme. Attention. Dans Genèse 3, verset 23, commençons au verset 22. L'Éternel Dieu dit, « Voici l'homme est devenu comme l'un de nous, pour la connaissance du bien et du mal, empêchant-le maintenant d'avancer sa main et de prendre l'arbre de vie, d'en manger et de vivre éternellement. » Éternellement comment ? Dans un état de péché. Éternellement comment ? Et l'Éternel le chassa du jardin d'Éden pour qu'il cultivât la terre d'où il avait été pris. C'est ainsi qu'il chassa Adam et le mit à l'orient du jardin d'Éden et mit à l'orient du jardin d'Éden des chérubins pour agiter une épée flamboyante pour garder le chemin de l'arbre de vie. Adam a péché. Adam et Ève ont péché. C'est ce que nous avons lu dans Romains 5, verset 12. Ils ont péché. Et ce péché a entraîné une séparation entre Dieu et l'homme. Adam plus tard a eu des enfants qui ont été conçus à son image, une image d'homme pécheur. Nous sommes tous descendants d'Adam. Tous. Tous. Que vous soyez un blanc, que vous soyez un noir, que vous soyez de l'Amérique latine, que vous soyez de l'Asie, que vous soyez du Japon, que vous soyez des pays arabes, vous êtes tous descendants. Nous sommes tous descendants d'Adam. Et puisque nous sommes tous descendants d'Adam, la Bible nous dit dans Romains 5, verset 12, nous avons tous péché en Adam. comme par un seul homme, le péché est entré dans le monde, et par le péché la mort. Et qu'ainsi la mort s'est étendue sur tous les hommes, parce que tous ont péché. Tous ont péché. Romains 5, verset 19. Comme par la désobéissance d'un seul homme, beaucoup ont été rendus pécheurs. De même, par l'obéissance d'un seul, beaucoup seront rendus justes. Un seul a péché, mais c'est tout le monde qui est privé. Romains 3, verset 23. Tous ont péché et sont privés de la gloire de Dieu. Donc, tous sont séparés de Dieu. Vous êtes séparés de Dieu, vous qui n'avez pas cru en Jésus-Christ. Vous êtes séparés de Dieu, vous qui n'avez pas reçu Jésus-Christ dans votre vie comme Seigneur et Sauveur personnel. Quoique vous soyez membre d'une église, quoique vous soyez passé par les eaux du baptême, quoique peut-être même que vous prêchiez l'évangile, si Jésus-Christ n'est pas dans votre vie, vous êtes perdu. Mais la bonne nouvelle, c'est que Jésus ne veut pas vous perdre. La bonne nouvelle, c'est que Jésus ne veut pas que vous viviez dans cet état de séparation avec Dieu. Voilà pourquoi il est venu mourir à la croix pour vous. Voilà pourquoi il est venu mourir à la croix pour les péchés de l'humanité. J'aime ce que disait ce défunt pasteur. Il disait, virtuellement le monde est sauvé, parce que Jésus-Christ a déjà tout fait pour que les hommes soient sauvés. Il suffit simplement de l'accepter, de le ratifier par la foi, d'accepter Jésus-Christ comme sauveur et seigneur personnel. En d'autres termes, il est inutile d'aller en enfer. Il est inutile de vivre sans la présence de Dieu. Ésaïe 59, verset 3 nous a dit, « Ce qui l'empêche de vous entendre, ce sont vos péchés. Ce qui l'empêche d'intervenir dans votre vie, ce sont vos péchés. Ce qui l'empêche de vous sauver, ce sont vos péchés. Criez à lui. Acceptez Jésus-Christ. Il vous aime. Il veut vous sauver et il veut vous délivrer. Il veut vous restaurer. Il veut vous délivrer de la mort spirituelle. Jésus a dit, quiconque croit en moi est passé de la mort à la vie. Je me rappelle, il y a quelques années en arrière, j'ai suivi un témoignage d'un monsieur qui, j'ai pas retenu son nom, parce que j'avais pris l'émission, je n'avais pas commencé l'émission au début. Et l'histoire, c'est que le monsieur était mort. Et un ange est venu le voir, et un ange est venu le prendre, pour faire visiter le ciel. Alors il dit à l'ange, je suis mort. L'ange lui dit, ceux qui ont cru en Jésus-Christ sont passés de la mort à la vie. C'est merveilleux. Ceux qui ont cru en Jésus-Christ sont passés de la mort à la vie. L'homme était certainement dans un cercueil. Mais l'ange lui dit, ce que l'ange essaie de nous faire comprendre, et c'est ce que Jésus-Christ avait dit aussi, ce que nous appelons mort, la mort physique n'est pas vraiment la mort. C'est un état de sommeil. Et ce que Dieu appelle mort, c'est la séparation de Dieu avec les hommes. Ceux qui ne sont pas avec Dieu sont séparés. Voilà pourquoi, permettez-moi de faire cette petite parenthèse, nous devons prêcher l'évangile aux hommes et aux femmes qui n'ont pas encore entendu parler de Jésus. Et ceux qui ont déjà entendu parler de Jésus, nous devons prier et leur prêcher encore l'évangile, pour qu'ils aient la possibilité de se convertir. Car le salut ne se trouve qu'en Jésus-Christ. En dehors de Jésus-Christ, il n'y a pas de salut. Il n'y a pas de salut. Il n'y a pas de salut. Que Dieu nous fasse grâce de comprendre ces choses. Que Dieu nous fasse grâce de comprendre ces choses. Hébreux 6, verset 1. Hébreux 6, verset 1. C'est pourquoi, laissant les éléments de la parole de Christ, tendant à ce qui est parfait, sans poser de nouveau le fondement du renoncement aux œuvres mortes. En d'autres termes, ceux qui ont donné leur vie à Jésus-Christ doivent abandonner les œuvres mortes. C'est quoi les œuvres de mort? Les œuvres de mort, c'est l'alcoolisme, c'est la drogue, c'est le sexe illicite, c'est le mensonge, c'est le meurtre, c'est la cupidité. Et Jésus-Christ dans le salut qu'il nous donne, nous délivre aussi de ces choses, des œuvres de mort. Quand vous vivez dans le péché, en fait, vous êtes une personne morte. Vous ne faites qu'exprimer votre mort par vos actes. Oui ? Ben écoutez, vous ne croyez pas en Dieu. Vous n'acceptez pas Jésus-Christ comme votre Seigneur et votre Sauveur personnel. Pourquoi vous vivrez dans la vérité ? Pourquoi ? Regardez par exemple les religions dites chrétiennes aujourd'hui, ou dans l'histoire de l'Église, les religions dites chrétiennes. Au nom de Christ, certaines religions ont décimé, ont détruit des populations. Certaines religions, même au nom de Christ, ont tué et persécuté des Juifs. Alors que ce sont nos crimes qui ont fait que Jésus-Christ monte à la croix. Mais certaines religions ont persécuté les Juifs parce qu'ils ont dit c'est eux qui ont tué le Sauveur. Mais si Jésus-Christ n'était pas mort, il n'y aurait pas de salut possible aujourd'hui. Et du reste, ce sont nos crimes, ce sont nos péchés qui ont poussé Jésus-Christ à mourir à notre place. C'est ça des œuvres mortes. Les religions sont en train de s'entretuer entre elles. On prend des bombes parce qu'on n'accepte pas l'opinion de l'autre ou parce que l'autre n'accepte pas notre religion. Allez, on prend une bombe, on se fait exploser, on tue des innocents. C'est ça des œuvres de mort. Pourquoi ? Parce que la personne est déjà morte spirituellement. La personne est séparée de Dieu. Mais Dieu ne veut pas que vous restiez séparés de lui. Voilà pourquoi il a donné la possibilité aux hommes d'être sauvés, mais par Jésus-Christ seulement. Et Jésus-Christ vous dit ce matin, « Je veux devenir votre Sauveur et votre Seigneur personnel. » Si c'est cela votre cas, c'est très simple. Baissez la tête dans la prière. Répétez ces simples mots. Père éternel, au nom de ton Fils Jésus-Christ, je viens devant toi. J'accepte Jésus-Christ comme mon Seigneur et mon Sauveur personnel. Je dis non aux œuvres mortes. Je dis non aux œuvres de l'ennemi. Je dis non aux œuvres du péché. Je dis oui à Jésus-Christ comme Sauveur et Seigneur personnel. Je demande pardon pour mes péchés. J'invoque le sang de Jésus-Christ sur moi. Que le sang de Jésus-Christ efface mes péchés. Maintenant, en Jésus-Christ, je suis une nouvelle créature. Un enfant de Dieu, un chrétien, un ambassadeur de Christ. Je crois et je confesse que maintenant je prends un nouveau départ avec Jésus-Christ et que toutes choses seront nouvelles. Au nom de Jésus-Christ, j'ai ainsi prié. Amen. Si vous avez fait cette prière, croyez que le salut de Jésus-Christ est en vous maintenant. Vous êtes une nouvelle créature. Le vous d'avant la prière d'acceptation est différente du vous maintenant. Vous êtes une nouvelle créature avec un nouveau départ. Si vous avez besoin de conseils, si vous avez besoin de prières, si vous avez besoin de réécouter ce message, si vous avez besoin d'être dirigé vers une église vivante basée sur la Bible et qui croit dans le salut de Jésus-Christ, si vous avez besoin de connaître les différentes heures de diffusion de l'émission « Venez à Jésus » sur votre radio préférée, vous pouvez joindre notre ministère, le 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Je répète, au plus 243 819 910 910. Le nom de cette émission est Venez à Jésus. Je suis Raphaël Mambou. Que Jésus continue de vous bénir. Nous nous retrouverons la fois prochaine, toujours sur le même thème, le salut. Que Jésus continue de vous bénir, que Jésus continue de vous garder. À la fois prochaine. Amen.
1: Pour moi, l'aube, c'était la vie de tous les jours à l'époque. Jusqu'au 7 mars 2011. Cette nuit-là, j'ai perdu ma mère et j'ai sombré dans le Mordor, tout comme Frodon Sacquet avec l'anneau. L'aube est réapparue dans ma vie le 29 octobre 2014, lorsque Elias
2: est né. Toi, mon aube, je t'aime. Tu chasses la nuit qui te précède et inonde d'éclaircies les parties sombres de mon être. Lui qui espérait l'instant où tu te révèles, comme lorsque parti du néant tu déploies tes ailes, telle une précieuse aide monde au secours, quand j'arpentais mon sentier privé de lumière du jour, m'arrachant des brumes et abîmes nocturnes, mais si d'un cœur en proie aux mauvais eaux cures, les rayons sont apparus avec tes premiers cris, et t'as peint de bleu ma toile jadis remplie de cris. T'es ma plus belle chance, mon nouveau départ. À présent, avec le passé, je n'aurai plus part, car c'est la nuit qu'il est beau de croire en la lumière, attendre le soleil dans le froid des ténèbres. On devient un homme quand de la vie on voit les prémices.

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1: Bonjour à tous, je suis Raphaël Mambou, que Jésus vous bénisse, qui que vous soyez, où que vous soyez. Le nom de cette émission est Venez à Jésus. C'est une grâce, c'est un honneur, c'est un privilège de pouvoir vous retrouver encore aujourd'hui autour de la parole de Dieu pour partager quelques versets bibliques sur la parabole du Samaritain. Nous recevons encore une fois Jonathan Junior Mambou. Bonjour frère.
2: Bonjour et bonjour à vous qui venez de nous rejoindre.
1: Que Dieu te bénisse pour ta disponibilité et ton sacrifice. Avant d'aller plus loin, je voudrais vous inviter à baisser la tête dans la prière pour dédier le reste des 30 minutes entre les mains du Seigneur. Prions. Père éternel, au nom de ton Fils Jésus-Christ, nous voici devant toi. Pour entendre ta parole, pour entendre ton message, Seigneur, dispose nos cœurs à comprendre ta parole. Oins ton serviteur Jonathan Junior, Seigneur. Bénis-le, utilise-le avec puissance comme tu n'as jamais utilisé un homme auparavant, afin que nous puissions comprendre et réaliser et accepter ces grandes richesses qui sont derrière cette parabole. Au nom de ton Fils Jésus-Christ, nous avons ainsi prié. Amen. Amen. Jonathan, qu'est-ce que tu peux nous dire aujourd'hui sur cette parabole? Quelles sont les richesses que nous pouvons en tirer aujourd'hui sur cette parabole?
2: Que Dieu vous bénisse, vous qui venez de vous mettre, restez là pour quelques instants. Nous sommes bénis par cette parabole de cet homme qui quitta Jérusalem et qui descendit, l'essai de l'émission passée, hein, de Juge 16.
1: Juge 16.
2: Oui. Où l'on voit également l'exemple d'une personne qui aussi a quitté Jérusalem vers Jéricho. Mais en fait, quand nous disons que quelqu'un quitte de Jérusalem vers Jéricho, on fait allusion juste à une personne qui laisse sa position de communion avec Dieu vers une position où il perd sa communion avec Dieu. Un peu comme Adam et Ève. Nous lisons Juge 16, on est au verset 20. La Bible dit ceci. Elle dit alors, les Philistins sont sur toi, Samson. Il se réveilla de son sommeil et dit, je m'en tirerai comme les autres fois et je me dégagerai. Il ne savait pas que l'Éternel s'était retiré de lui. Ça, c'est très important. Samson avait, je dirais, une position telle qu'il gardait sa communion avec Dieu. Et pendant tout ce temps où il gardait cette communion avec Dieu, eh bien Dieu est avec lui. Dieu l'aidait dans les victoires. Dieu lui donnait réussite et succès. Mais quand il a livré le secret de sa vie à cette femme, qui était de l'ennemi, eh bien, il s'attendait à s'en sortir comme auparavant. Et curieusement, il s'est rendu compte qu'il avait perdu sa force. C'est vraiment, comme je l'ai dit, si je peux retourner au jardin d'Éden, ce qui est arrivé à Adam et à Ève. Lorsqu'ils ont mangé le fruit de l'arbre défendu, leurs yeux, ils se sont rendus compte qu'ils étaient nus. En tout cas, Dieu, il sait faire des choses. En fait, quand je lis ce verset d'abord de Samson, lorsqu'on descend au verset 21, il y a quelque chose qui m'amène à partager ceci, mon frère. Sur ce que l'ennemi fait, sur ce que l'ennemi fait directement lorsque quelqu'un quitte Jérusalem vers Jéricho. On est au verset 21, regardez. Les Philistins le saisirent, parce que lui pensait qu'il allait vaincre, il n'a pas pu. Eh bien, les Philistins le saisirent et lui crevèrent les yeux. Ils le firent descendre à Gaza et le lièrent avec des chaînes d'airain. Les chaînes des reins. Il tournait la meule
1: dans la prison.
2: Ça, c'est très important, bien-aimé. Très important, ce verset. Lorsque l'ennemi récupère quelqu'un, comme il a récupéré ce monsieur-là qui descendait de Jéricho, les brigands, là. Quand l'ennemi récupère un chrétien qui était à Jérusalem, il s'acharne d'abord à ses yeux. Il cherche d'abord à crever ses yeux, faire de cet homme un aveugle. Ça, c'est comme ça dans sa politique. Et quand tu es aveugle, tu es à sa merci. Il peut te lier parce que tu es un aveugle. Tu ne vois plus. C'est vraiment un exemple typique Hein, en partant de Samson, j'ai donné l'exemple d'Adam. Adam, lorsqu'il a mangé l'arbre du fruit, il y a eu un changement au niveau de ses yeux. Il s'est rendu compte qu'il était différent. Donc, c'est comme ça. Et il y a toujours un enseignement par rapport à nous. Et lorsque nous nous lançons dans le mal, c'est toujours nos yeux qui sont affectés. Mais attention, ce ne sont pas les yeux physiques. Hein. Les yeux aussi ont toujours un enseignement. Je viens dans Apocalypse chapitre 3. Vous verrez que là aussi, Dieu a appelé les chrétiens de cette église des aveugles. Mais en fait, est-ce qu'ils étaient des aveugles? Ils voyaient, ils marchaient. Mais Dieu, les regardant, considérait qu'ils étaient aveugles.
1: Des aveugles spirituels.
2: Voilà. Il ne faut jamais oublier ça. Tu te croirais que tu es toujours avec Dieu, mais quand Dieu te voit, il dit, mais il était un aveugle, il ne voit plus rien, ce monsieur. Oui, c'est comme ça.
1: On peut même croire qu'on est en train de voir des choses, de comprendre, de réaliser.
2: Oui.
1: Mais en fait, on ne sait pas là où on va. Oui. On est complètement aveuglé par le péché.
2: Oui. On est au verset 15 à 16.
1: Du chapitre 3.
2: Voilà, nous lisons. Je connais tes œuvres. Tu sais que tu n'es ni froid, ni bouillant. Puisses-tu être froid ou bouillant? Ainsi, parce que tu es tiède et que tu n'es ni froid ni bouillant, je te vomirai de ma bouche. Parce que tu dis, je suis riche, je me suis enrichi et je n'ai besoin de rien. Et parce que tu ne sais pas que tu es malheureux, misérable, pauvre, aveugle et nu. Vraiment, les yeux de cette église sont affectés. Et encore, il y a aussi la nudité comme au jardin d'Éden. Tout ça, ce sont des enseignements importants. Une église qui marche normalement, mais quand Dieu les regarde, il dit, mais vous êtes des aveugles. Pourtant, ils se disent serviteurs des dieux, ils se disent chrétiens, ils se disent prédicateurs de l'évangile, mais Dieu n'a que faire de tout ça. Ce qui est important pour Dieu, c'est notre obéissance vis-à-vis de sa parole. C'est simplement ça ce qui est important. Un serviteur de Dieu peut devenir aveugle. Mais il est en train de continuer. C'est vraiment comme ce qu'on a dit l'autre fois en lisant le texte de Proverbes chapitre 31 verset 30. La grâce est trompeuse, la beauté est vaine. La femme qui craint l'Éternel, c'est celle qui sera louée. C'est-à-dire la grâce, tu continues toujours à enseigner malgré ta vie de péché. Attention à la grâce, ça c'est la grâce. Dieu ne se répand pas de ses dons ni de ses grâces. Tu feras toujours des miracles, tu fais des prophéties, tu donnes et tout. Mais Dieu te regarde, il te considère comme Samson, il s'est déjà retiré. C'est vraiment ce qui va arriver en dernier jour, mon frère. Quand la Bible dit, en ces jours-là, plusieurs me diront, Seigneur, n'avons-nous pas prophétisé en ton nom? N'avons-nous pas fait des miracles en ton nom? Tu vois? Et moi, je leur dirai ouvertement, je ne vous ai jamais connu. Retirez-vous de moi, vous qui commettez quoi? L'iniquité. Donc, en fait, des hommes qui commettent l'iniquité, mais ils font quoi? Ils prophétisent. Des miracles se font par eux. Des guérisons se font par eux. Donc, ce sont deux choses différentes. Ce sont deux choses différentes. De ça, même nous, en tant que chrétiens, lorsque nous sommes devant les hommes de Dieu, nous devons aussi avoir une oreille exercée pour savoir discerner. Parce que la Bible dit, mes brebis entendent ma voix. Et elles me suivent, moi Jésus, c'est-à-dire moi la parole. Elles ne suivront point un étranger. C'est-à-dire, le vrai chrétien, c'est celui qui lit la parole. Et qui examine, est-ce que ce que cet homme dit là, c'est vraiment biblique ou c'est pas biblique? C'est vrai qu'il fait des miracles. Parce qu'aujourd'hui, mon frère, je ne sais pas si tu constates ça, quand quelqu'un fait des miracles, en tout cas même s'il dit n'importe quoi, les gens le suivent. Et pourtant, dans la Bible, ce n'était pas comme ça. Lorsque je regarde un homme comme Paul, c'était un homme de miracles. Hein? Je vais lire un texte avec vous dans Actes des Apôtres, au verset 19, verset 11. Au chapitre 19, le verset 11. Prenez vos Bibles, vous qui êtes avec nous. Mon frère, tu vas regarder, tu constateras ceci au verset 11. Et on dit ceci. Et Dieu faisait des miracles extraordinaires par les mains de Paul. Si cet homme était avec nous, dans cette génération, en 2013, ce serait terrible. Hein? Des miracles extraordinaire, au point qu'on appliquait sur les malades des linges ou des mouchoirs qui avaient touché son corps. Et les maladies les quittaient et les esprits malins sortaient. Vous voyez? Mais nous sommes là toujours. Si vous êtes. Moi j'ai la version Louis II. Je viens juste un peu avant, précisément au chapitre 17. Chapitre 17, verset 11. Là, on nous relate Paul, l'homme des miracles, qui arrive dans une ville qu'on appelle Bérée. Et quand il arrive là, il partage la parole de Dieu. Mais regardez l'attitude de ces Juifs. Verset 11. Ces Juifs avaient des sentiments plus nobles que ceux de Thessalonique. Ils reçurent la parole avec beaucoup d'empressement. Et ils examinaient chaque jour les Écritures pour voir
3: ce que l'on enseignait,
2: si ce que l'on disait était exact.
3: Voyez
2: un peu c'est l'attitude de ces gens. En fait, je me dis ceci. Quand ils voyaient Paul, ils savaient que c'était un homme des miracles. Parce que Dieu faisait par lui des miracles extraordinaires. Mais ils se disaient, bon, c'est bon, mais on doit examiner. Hein? On doit être sûr que ce que toi tu dis est vrai ou pas.
3: Et conforme à la volonté de Dieu.
2: Un peu pour dire que les miracles n'influençaient pas les gens de Bérée.
3: C'était bon.
2: Oui.
3: Mais c'était pas pour ça qu'ils allaient suivre aveuglément Paul.
2: Oui. C'est très important parce que même dans ce monde, il y a des serviteurs aveugles. Il y a des serviteurs aveugles, mon frère. Tu ne peux pas accepter n'importe quoi. Tu ne peux pas. Tu dois vérifier. Parce que si tu ne vérifies pas, tu risques d'avaler une mauvaise nourriture. Une nourriture qui va te tuer. D'abord, je vais lire un texte pour voir avec vous qu'il y a des serviteurs aveugles. On est dans Ésaïe 42. On commence au verset 18. En tout cas, j'ai béni beaucoup Dieu parce que Dieu, il a parlé. Dans la Bible. Lisez surtout l'Ancien Testament, vous verrez que Dieu a parlé. Chez les prophètes, là, il a beaucoup parlé. Mais il faut que les hommes tirent attention sur ces sourds, écoutez. Ça, c'est Dieu qui parle. Il dit, sourds, écoutez. Aveugles, regardez et voyez. Verset 19. Qui est aveugle, sinon mon serviteur? Tu vois ce que Dieu dit? Mon serviteur, il est aveugle. Qui est aveugle sinon mon serviteur et sourd comme mon messager que j'envoie? Qui est aveugle comme l'ami de Dieu? N'est-ce pas que nous sommes des amis de Dieu?
3: Tout à fait.
2: Nous sommes les amis de Dieu. Mais Dieu dit, qui est aveugle comme l'ami de Dieu? Aveugle comme le serviteur de l'Éternel. Donc on répète les mêmes choses pour dire, tu peux croiser un aveugle. Mais c'est un serviteur de Dieu. C'est-à-dire, il est déjà aveugle, c'est-à-dire, il a choisi le chemin du mal, le chemin du péché. Voilà pourquoi j'aime bien cette histoire de Bartimée, mon frère. Parce que c'était un aveugle. Et le Seigneur l'a trouvé où? À Jéricho. Donc, mais heureusement, heureusement moins pour lui, parce qu'il avait compris qu'il avait besoin du salut. Il avait besoin d'être guéri. Et encore heureusement parce que Jésus, il descend même dans le lieu le plus bas de la terre. Pour sauver les aveugles. C'est ce que nous partageons aujourd'hui avec tous ceux qui se considèrent peut-être aveugles. C'est vraiment important de prendre conscience de cet habit que l'on se revêt, l'habit du péché, l'habit du mal. Et lorsqu'on prend conscience, on rentre en nous-mêmes comme l'a fait l'enfant prodigue, alors on dit non, j'irai vers mon père. Il y a beaucoup de nourriture chez mon père. J'irai et on prend le chemin pour retourner auprès du Père. Regardez le verset 20. Tu as vu beaucoup de choses, mais tu n'y as point pris garde. On a ouvert les oreilles, mais on n'a pas entendu. Vous voyez? Donc l'aveuglement, c'est un problème qui touche beaucoup de classes. Les païens sont aveugles, mais il y a aussi des chrétiens qui sont aveugles. Aveugles parce qu'ils ont choisi de suivre le mauvais chemin. Ainsi, comme je l'ai dit bien avant, nous devons examiner les Écritures pour être sûrs que ce que cet homme-là dit est biblique. Parce qu'au fait, il y a un texte biblique qui dit aussi que celui qui abandonne la loi loue le méchant.
3: Loue le méchant.
2: C'est comme ça.
3: C'est dans le psaume.
2: Oui. Tu commences à louer le méchant, à l'élever, à le glorifier.
3: À le féliciter.
2: À le féliciter.
3: Et tu sais, même en parlant de ça, ça me fait penser qu'il y a même des chrétiens, en fait, qui ne comprennent pas ce qu'ils font. Parce que des fois, certains chrétiens sont en train de louer des méchants pour des choses qu'ils ont faites qui ne sont pas correctes du tout.
2: Oui. Ils deviennent vraiment ce que l'on a lu, des chiens qui n'aboient pas. Parce qu'en fait, lorsqu'un chien voit un voleur, il doit aboyer.
3: Tout à fait.
2: Mais Dieu s'est plaignant dans Isaïe 56. Il s'est plaint de voir que vous êtes quel type de gardien. Parce qu'en fait, un berger, un prophète, un pasteur, un apôtre, un évangéliste, ce sont des gardiens. Ils protègent le peuple. Ils l'éveillent face à l'ennemi, hein, face aux brigands, aux voleurs. Il donne des signaux d'alerte disant attention. Isaïe 56. On est au verset 10. Dieu a parlé. Regardez ce que Dieu dit ici. Isaïe 56 au verset 10. Ces gardiens sont tous aveugles, sans intelligence. Voyez, le mot aveugle revient plusieurs fois dans la Bible pour montrer l'état du péché de beaucoup d'hommes qui connaissent Dieu. Ici, il parle de ses enfants qui sont infidèles. Ses gardiens sont tous aveugles. Donc, mais quand un gardien est aveugle, comment il va voir le voleur? Il ne va pas le voir. Or, vous savez bien, le voleur, c'est Satan. C'est lui qu'on doit voir. Mais quand tu es aveugle, mon frère, Satan va entrer dans ta famille, il va entrer dans ta maison, il entre dans nos vies, et il fait quoi? Il fait des ravages.
3: Détruit.
2: Tous aveugles, sans intelligence. Ils sont tous des chiens muets, incapables d'aboyer. Pourquoi des chiens muets? Parce que lui-même, il commet les mêmes bêtises que celui qu'il doit ramener dans le chemin. Maintenant, tu commets les mêmes bêtises. Tu auras le courage, vraiment, de ramener l'autre dans le chemin? Parce que le péché, ça ferme la bouche, hein?
3: Tout à fait.
2: Alors, tu n'auras pas, tu ne vas pas aboyer, tu vas le vanter. Non, courage, que Dieu te bénisse. Mais en fait, tu es aussi dedans. Et Dieu est écœuré devant cette situation, mon frère. Écœuré de constater que, ah, mais toi, tu devais aboyer devant ce voleur. Tu le laisses vraiment. Mais son sang, ça va retomber sur toi. C'est ce qu'on oublie. Toujours des attitudes contraires. C'est-à-dire, tellement il est aveugle, aveugle parce qu'il ne voit pas les choses essentielles. Il voit des rêveries. Les choses essentielles, il ne les voit plus parce qu'il est aveugle. Il voit autre chose que ce qui est précieux. Il dort. Or, les chrétiens ne doivent pas dormir. Pendant la nuit, nous ne dormons pas. Il faut être à Jéricho pour dormir. Il dort. Jésus-Christ a dit, veillez et priez. Et ces mots veiller fait allusion aussi au fait que nous sommes dans la nuit. Jésus-Christ reviendra, mais il trouvera le monde dans l'obscurité totale. Le monde est dans l'obscurité à cause du péché. Comme l'a dit Paul, la nuit est avancée. Le jour approche. C'est-à-dire, le péché a atteint un certain niveau plus élevé. Il va dans un paroxysme plus élevé encore. Nous sommes déjà à la nuit. Le péché nous se pointe devant nous-mêmes à la porte de la maison. Même dans nos télés, dans nos salons, il vient nous rejoindre.
3: Le péché vient jusque dans nos téléphones, téléphones portables.
2: Oui, tu es là, tu ne demandes pas ce que le péché vient, tu le vois passer à la rue. Le péché se voit là, il n'est même pas loin. Mais les gens dorment. Nous ne pouvons pas dormir. Nous ne sommes pas de ceux qui dorment, bien-aimés. Ceux qui dorment, ce sont ceux qui descendent à Jéricho. Parce que quand ils descendent, ils ne voient plus rien. Ils sont tellement aveugles que finalement, ils seront surpris. Ils se voient encerclés par des brigands. Nous ne sommes pas de ceux qui dorment. Nous sommes de ceux qui s'éveillent, qui sont debout. Parce que le Seigneur Jésus-Christ, pour ceux qui l'oublient, il viendra comme un voleur. Et il viendra trouver, malheureusement, des vierges folles.
3: Il viendra comme un voleur pour ceux qui ne s'attendent pas à sa venue.
2: Voilà.
3: Ils seront surpris comme un voleur a surpris un propriétaire d'une maison. Mais pour ceux qui sont éveillés, ils verront. Attention, Jésus est en train de revenir bientôt, là. Il est déjà à la porte.
2: La vierge folle, quand le Seigneur viendra, elle sera endormie. Elle sera endormie parce que elles sont les types de chrétiens qui ne prient pas. Ils sont des chrétiens de dimanche. C'est vrai, bon. Oh, j'ai pas le temps, tout ça. Mais ils n'ont même pas le temps, même à la maison, même consacrer un temps pour lire la parole. Parce qu'au fait, mon frère, quand nous lisons la parole, Dieu est très content. Dieu est très... Moi, quand je lis la parole, dans mon cœur, je me dis, Seigneur, je sais qu'en ce moment, même si je n'entends aucun message, mais en lisant ta parole, le ciel est très content. Dieu est très content quand il voit ses enfants lire la parole. Mais tu vois un chrétien qui oublie que la Bible dit que ce livre de la loi ne s'éloigne point de ta bouche. Médite-les nuit et jour. Comment tu vas vaincre l'ennemi quand tu n'as pas la parole en toi? Même quand, Jésus.
3: Quand tu ne sais même pas ce que l'ennemi projette. Quand tu ne sais même pas le distinguer, parce qu'en fait, tu es aveugle.
2: Même Jésus, pour vaincre Satan, il disait, il est écrit. Il faisait sortir le verset biblique. Donc, il nous a laissé un exemple pour nous dire qu'en tout cas, vous devez avoir la parole pour vaincre. Mais si vous ne lisez pas la parole, mais ces gens-là sont des gardiens qui dorment. Ils sont aveugles, ils dorment. Pourquoi? Parce qu'ils ont choisi de laisser Jérusalem et de descendre vers Jéricho. Ils se dirigeaient lentement et sûrement vers leur déchéance. Tu vois? Donc, au fait, nous devons être sages et ne pas dormir. Mais ces gardiens aveugles, ils aiment sommeiller, ils se tiennent couchés, aiment à sommeiller. Voilà, ils aiment dormir. Une église comme l'église de Laodicée, une église paresseuse. Or, pour entrer dans le royaume des dieux, il faut des efforts.
3: Il faut travailler à son salut.
2: Ah, oui, il faut des sacrifices.
3: En fait, on est sauvé par grâce, mais pour continuer à conserver ce salut par grâce, on travaille son salut.
2: Oui.
3: On travaille sa vocation.
2: Oui, si on ne le fait pas.
3: Qui va faire d'abord ça à notre place?
2: Oui, et on va rester. Il y a des exemples. Quand Jésus parle des 10 vierges et qu'il y a cinq vierges qui entrent parce que leur lampe avait de l'huile et que les cinq autres sont venus en retard et le Seigneur a fermé la porte. C'est un exemple clair qui montre que beaucoup de femmes, je dis beaucoup de chrétiens, parce que même moi je suis un homme, mais aux yeux de Dieu je suis sa femme. Parce que l'Église, c'est l'épouse de Jésus-Christ. Beaucoup de chrétiens vous seront surpris ce jour-là. Parce que pour l'instant, ils n'ont plus leur lampe allumée. Il n'y a plus d'huile, c'est-à-dire le Saint-Esprit a été éteint. La Bible dit, n'éteignez pas l'Esprit. La Bible dit encore, n'attristez pas l'Esprit dans lequel vous avez été scellés pour le jour de la rédemption. Peut-être que beaucoup ne se rendent pas compte de ce verset. Le jour de la rédemption, c'est quand? C'est le jour de l'enlèvement. Quand le Seigneur viendra, en fait, il va faire quoi? Il va venir pour récupérer son esprit. C'est le Saint-Esprit. Or, le Saint-Esprit se trouvant déjà en nous.
3: Et tous ceux qui sont connectés au Saint-Esprit.
2: Ils vont partir. C'est ce qui va se faire de l'enlèvement. C'est-à-dire, on dit, n'attristez pas le Saint-Esprit de Dieu qui est en vous, dans lequel vous avez été scellés pour le jour de la rédemption, c'est-à-dire pour le jour de l'enlèvement. Le jour de l'enlèvement, il va prendre l'esprit et tous ceux qui ont l'esprit. Et c'est fini, l'esprit ne sera plus dans le monde. Alors là, ce sera terrible pour ce monde. N'aimons pas le sommeil, bien-aimé. N'aimons pas le sommeil, c'est-à-dire, quand je parle de sommeil, je ne vois pas le sommeil physique. Nous dormons, même moi qui vous parle, ça m'arrive de dormir quand il fait...
3: On parle du sommeil spirituel.
2: Voilà, on parle du sommeil spirituel, c'est-à-dire, lorsque tu ne lis pas la parole, et puis tu lis, tu ne la mets pas en pratique. Bon, tu ne pries presque pas, tu n'as pas ce temps-là, tu as le temps à autre chose qu'à Dieu. En tout cas, tu es en train de dormir aux yeux de Dieu, et tu seras surpris. N'oublions jamais que la vie chrétienne a un objectif. Le premier objectif de la vie chrétienne, c'est le royaume de Dieu. C'est le premier et le grand. Tous les restes ne sont que des conséquences de notre attachement avec Dieu. Les bénédictions matérielles, les bénédictions terrestres, les richesses terrestres qui sont bonnes, sont la conséquence de notre attachement à Dieu qui nous conduit vers l'objectif primordial, le royaume des dieux. Cherchez premièrement le royaume et la justice des dieux. Cherchez premièrement le royaume et la justice des dieux. Cherchez premièrement le royaume et la justice des dieux. Et le reste vous sera donné. Ça, c'est très important. Un verset très capital qui nous présente le Seigneur qui a donné plus d'importance à son royaume. Bien-aimés dans le Seigneur, ne suivons pas la descente. En tout cas, lorsque nous suivons la descente, nous serons comme tous ces gens qui sont aveugles aux yeux de Dieu. Je vais lire ce dernier verset, je suis dans Matthieu, Matthieu chapitre 12, Matthieu chapitre 14, verset 12 à 14, si tu le trouves, tu peux le lire.
3: Matthieu 14, verset
2: 12 à 14.
3: Matthieu 14,
2: oui.
3: 12 à 14.
2: Oui.
3: Les disciples de Jean vinrent prendre son corps et l'ensevelir et allèrent l'annoncer à Jésus. À cette nouvelle, Jésus partit de là dans une barque pour se retirer à l'écart dans un lieu désert, et la foule l'ayant su sortit des villes et le suivit dans un lieu désert, et la foule l'ayant su sortit des villes et le suivit à pied. Alors, quand il

0: un aveugle conduit un aveugle, ils tomberont tous deux dans la fosse. Si un aveugle conduit un aveugle, ils tomberont tous deux dans la fosse. C'est ce que nous voulons vous épargner parce que la fosse, c'est l'enfer.
1: Mon frère, ma soeur, vous qui avez écouté cette émission, ce n'est pas un message de condamnation, mais Dieu veut vous rendre la vue. Parce que descendre de Jéricho, de Jérusalem à Jéricho, c'est se trouer les yeux. C'est devenir un aveugle. Un aveugle qui conduit un autre aveugle, c'est sûr qu'ils vont dans une fosse. C'est sûr qu'ils vont en enfer. Mais Dieu ne veut pas vous perdre. Alors si vous avez été touché par ce message et que vous voulez demander pardon à Dieu, baissez la tête dans la prière et répétez ces simples mots après moi. Dites, Père éternel, au nom de ton Fils Jésus-Christ, nous voici devant toi pour te demander pardon. Pardon pour mon péché, pardon pour ma rébellion. Purifie-moi avec le sang de Jésus-Christ. Lave-moi avec le sang de Jésus-Christ. Redonne-moi la vue spirituelle afin de distinguer les choses, afin de distinguer ce qui est sale de ce qui est propre. Au nom de ton Fils Jésus-Christ, j'ai ainsi prié. Amen. Si vous avez fait cette prière, croyez que par la foi, Dieu vous a entendu. Je suis Raphaël Mambou et le nom de cette émission est Venez à Jésus. Nous nous retrouvons la fois prochaine, toujours sur le même thème, avec Jonathan Junior Mambou. Que Jésus continue de vous bénir.
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0: Pour moi, la vie était complètement absurde et j'avais vraiment l'impression que chaque personne jouait une pièce de théâtre ou même plutôt une mascarade. Et moi-même, je jouais cette pièce de théâtre et j'avais chaque jour envie d'aller sur la scène pour être au-devant, devant tout le monde. Pourtant, je me rendais bien compte que qu'un jour le rideau allait se baisser et que la mort arriverait. C'est pas que j'avais peur de la mort, mais pour moi, c'était vraiment la conclusion de la vie, c'était ce qui montrait l'absurdité de la vie. Et autour de moi, j'avais des amis qui ne pensaient pas la même chose que moi, mais qui se cachaient cette pièce de théâtre, qui se cachaient cette vie, cette mascarade par différentes choses. Et entre autres, j'avais un de mes amis qui se droguait. Et par cette drogue, il essayait de se libérer de cette vie, de se libérer de cette pièce de théâtre, qui lui semblait vraiment à lui aussi absurde. Et il arrivait à se libérer, de temps en temps, quand il prenait de la drogue, tout en se détruisant avec cette drogue. Et un jour, je l'ai vu complètement changer. Un homme complètement nouveau. Et comme c'était un de mes amis qui m'était assez proche, j'ai été assez bouleversé par ce qui lui était arrivé, alors que d'habitude tout ce qui était autour de moi m'était complètement indifférent. Bien sûr, je lui ai demandé ce qui lui était arrivé, et il m'a parlé de Jésus-Christ, que Jésus-Christ était entré dans sa vie. Pour moi, c'était des grands mots, surtout que je ne croyais absolument pas en Dieu, et j'avais même horreur de tout ce qui touchait à Dieu. J'avais même fait une prière à Dieu, quand il m'en avait parlé de ce Dieu. J'avais fait la prière suivante, c'est que je ne voulais absolument pas qu'il intervienne dans ma vie. Même si un jour je me reprenais et je faisais une prière inverse, je ne voulais pas qu'il en tienne compte. Mais un jour, je faisais des études d'architecture et on a des travaux qui durent 1 mois. Et 2 jours avant la date du rendu d'un de ces travaux, mon professeur vient me voir un peu ce que j'avais fait. Et en voyant ce que j'avais fait, me dit que c'était complètement nul et qu'il fallait que je recommence tout. Alors j'étais un peu désespéré et puis un peu pour lancer un défi à Dieu, je lui ai dit, eh ben, tu vois, il me reste 2 jours avant de finir ce projet et voilà ce que je te demande, c'est que je puisse le terminer et en plus que je puisse vraiment avoir une bonne note, que je puisse faire quelque chose de bien. Il se trouve qu'il a répondu à cette prière que je lui avais faite, et j'ai réussi, malgré tout ce qu'on pourrait penser, à finir ce projet, et j'ai en plus eu la deuxième note de tout l'atelier. Alors après cette expérience, on aurait pu croire que j'ai cru tout de suite comme ça en Dieu, mais j'étais encore très réticent, et j'expliquais ça par le hasard, ou parce que j'étais bon, ou... Et puis, au fur et à mesure que je pensais à ce qui m'était arrivé, à ce que pouvait être Dieu, je me suis dit que dans cette vie absurde, s'il y avait quelque chose qui tenait debout, quelque chose qui était vraiment réel, qui était vrai, ça pouvait être que Dieu. Alors j'ai commencé à lire la vie de Jésus, et ça m'a complètement bouleversé ce qui était écrit dans l'Évangile. Je me suis rendu compte à quel point je gâchais ma vie, à quel point je la détruisais et j'avais fait de ma vie des ruines en essayant justement de jouer une pièce de théâtre comme je voulais. Je me suis rendu compte à quel point j'avais aussi détruit autour de moi les gens qui m'entouraient, à quel point en ne tenant aucun compte d'eux, je les avais écrasés. Et alors, j'ai fini par donner tout ce que j'avais à Dieu, c'est-à-dire ma vie, à lui dire que je voulais bien qu'il rentre dans ma vie, qu'il devienne le guide de ma vie, un guide vraiment complet. Et c'est ce qu'il a fait. Et à l'instant même où j'ai fait cette prière, j'ai su que Dieu existait, j'ai su qu'il était réel, parce qu'il est vraiment venu, il m'a rempli de sa présence. Et depuis ce jour-là, je peux dire que ma vie a changé radicalement. Je peux dire que je ne ressemble absolument plus à celui que j'étais avant. C'est vrai que j'ai le même caractère, mais je n'ai plus du tout les mêmes buts, ni les mêmes choses qui détruisent ma vie, mais au contraire, j'ai des choses qui la construisent. Mon caractère se est moulé peu à peu par Dieu, selon ce qu'il veut et non plus selon ce que je veux. Et ce que je peux dire, c'est que c'est vraiment plus une mascarade ni une pièce de théâtre que je vis, mais que c'est une vie vraie, une vie réelle, et je sais où elle me mène, parce que je sais qui me guide. C'est vraiment un Dieu qui est plein de bonté, et chaque jour, je peux voir tout ce qu'il fait pour moi. Maintenant encore, je vois autour de moi les gens jouer une mascarade, et j'ai souvent envie de leur dire, mais regardez, vous jouez une mascarade, vous êtes sur une pièce de théâtre, et je pense que c'est à chacun de voir où il en est dans cette pièce de théâtre, s'il joue encore un petit jeu à sa manière, ou alors s'il prend vraiment en conséquence ce qu'est la vie, où lui mène la vie. Et je pense que c'est une question que chacun doit se poser, et je crois que si on se la pose sincèrement, on en voit la solution, la seule.
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2: Nous pourrions longuement parler à propos de Jésus-Christ en nous posant la question de savoir s'il est vraiment mort à la croix pour nos péchés et ressuscité d'entre les morts. Cette réalité est-elle certaine? Voilà la question. Je crois que la meilleure façon de répondre à cette question sur l'existence de Christ est de faire une approche spirituelle vis-à-vis de sa personne. Nous trouvons dans l'évangile de Jean un homme nommé Nathanaël. Cet homme se posait la question de savoir si Jésus était vraiment le Sauveur. C'est alors qu'il rencontra l'évangéliste Philippe qui lui fit cette déclaration tout à fait pleine de bon sens et d'équilibre. Philippe lui dit « Viens et vois ». En fait, la vraie question est de savoir si nous sommes prêts et disposés à faire une expérience avec Dieu. Sommes-nous prêts d'un cœur sincère à nous mettre à genoux, à lever les mains vers le ciel et, en toute honnêteté, à invoquer Jésus-Christ? Avons-nous suffisamment de courage pour lui demander de se révéler à nous? Sommes-nous prêts également à faire l'effort de nous déplacer pour voir ce que Dieu fait encore aujourd'hui au milieu des croyants? Il y a suffisamment d'églises chrétiennes dans nos pays pour que nous puissions nous déplacer et aller voir les œuvres de Dieu au milieu de son peuple. Vous savez, les œuvres de Dieu se manifestent particulièrement là où il y a des adorateurs et des personnes qui manifestent la foi. Alors, n'hésitez plus, venez donc et voyez comme Dieu est bon.
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Bonjour à tous, je suis Raphaël Mambou, que Jésus vous bénisse, qui que vous soyez, où que vous soyez. Le nom de cette émission est Venez à Jésus. C'est une grâce, c'est un honneur, c'est un privilège de pouvoir vous retrouver encore aujourd'hui autour de la parole de Dieu pour partager quelques versets bibliques. Nous sommes en train de partager depuis quelques émissions sur le salut. Aujourd'hui, c'est notre 10e émission. Et je bénis le Seigneur pour cela, je le remercie, je le loue, je le rends toute la gloire parce que c'est vraiment par grâce. Il a vraiment été patient avec nous, il nous a vraiment, vraiment, vraiment guidés. Il a ouvert des portes, il a ouvert vraiment de grandes portes dans nos vies et nous le bénissons pour cela. Et avant de continuer sur le salut, je voudrais que nous prions pour que nous dédions ces 30 minutes, que nous les remettions entre les mains du Seigneur. Joignez-vous à moi dans la prière. Père éternel, merci. Merci pour le souffle de vie, merci pour le salut, merci pour ta bonté, ta miséricorde, ta grandeur, ton amour, ta patience. Merci pour ta bonté, Seigneur. Merci pour ton Saint-Esprit, les inspirations, merci pour le message. Merci pour ce que tu fais dans ma propre vie, dans la vie des auditeurs, dans la vie des partenaires du ministère Jésus pour tous. Seigneur, ce jour, tu le connaissais depuis l'éternité. Tu as soupiré, tu as désiré ce jour de toutes tes forces. Tu as désiré ces moments. Maintenant, ces moments sont là, ces 30 minutes. Et ma demande, ma prière est que tu t'occupes de ces 30 minutes, que tu fasses du bien, Seigneur, que tu guérisses, que tu sauves, que tu délivres. Bref, que tu apportes le salut dans la vie de quelqu'un aujourd'hui, Seigneur. Que ça soit au travers de la radio, que ça soit simplement en écoutant le support audio de cette émission, Seigneur, que tu fasses quelque chose dans la vie de mon frère ou de ma sœur. Merci. Au nom de ton Fils Jésus-Christ, j'ai ainsi prié. Amen. Le salut. Comme je le disais, c'est notre 10e émission. Je vous invite à lire dans Romains 1, verset 16. Ceux qui ont l'habitude de lire la Bible doivent certainement connaître ce verset par cœur. Je n'ai point honte de l'Évangile, c'est une puissance de Dieu pour le salut de quiconque croit, du Juif premièrement, puis du Grec. Romains 1, verset 16. Je n'ai point honte de l'Évangile, c'est une puissance de Dieu pour le salut de quiconque croit, du Juif premièrement, puis du Grec. Je n'ai pas honte de prêcher l'Évangile, c'est ce que Paul nous dit. Je n'ai pas honte de parler de Jésus-Christ, parce que l'Évangile est centré sur la personne de Jésus-Christ. Toute la Bible est centrée sur la personne de Jésus-Christ. Je n'ai point honte de parler de Jésus-Christ, parce qu'il est le salut de quiconque croit. Il est le salut de tous les hommes. Il est le salut des Blancs, il est le salut des Américains, il est le salut des Européens, il est le salut des Asiatiques, des Martiniquais, il est le salut des Arabes, il est le salut des Juifs. Il est le salut des Japonais, des Chinois, des Thaïlandais. Il est le salut de tous les hommes. Car la Bible dit, Dieu a tant aimé le monde qu'il a donné son Fils Jésus-Christ, afin que quiconque croit ait la vie éternelle. Timothée 1, verset 15 dit, Jésus-Christ est venu dans le monde pour sauver tous les pécheurs. En fait, le désir de Dieu, c'est de sauver tout le monde. Le désir de Dieu, le souhait de Dieu, la volonté de Dieu est que tous les hommes parviennent au salut. Le salut qui se trouve en Jésus-Christ. Il y a des faux saluts. Et il y a un vrai salut, si je puis dire. Il y a le salut des religions. Et il y a le salut de Dieu. Le christianisme se diffère des autres religions. Parce que le christianisme n'est pas une religion. Le christianisme est un style de vie. Le christianisme se diffère de la religion, parce qu'elle est basée sur le fait que tous les hommes, hommes ou femmes, jeunes ou vieux, riches ou pauvres, libres ou esclaves, sont voués au péché, sont esclaves du péché, sont esclaves de Satan, et qu'ils ont tous besoin d'un sauveur. Même si l'homme ne le veut pas le reconnaître publiquement, au fond de son cœur,
il sent un vide. Et ce vide n'est rempli que par Jésus-Christ. Voilà pourquoi je parlais de faux salut. Le salut qu'offre la religion n'est pas vrai. Certains veulent combler le vide de leur vie par de l'argent, par de la drogue, par du sexe, par des divertissements, par de l'argent, par le pouvoir, par beaucoup de choses, beaucoup d'artifices que même le diable propose. Rappelez-vous la tentation de Jésus dans le désert. Qu'est-ce que le diable propose à Jésus en échange de l'adorer, de le servir? Qu'est-ce qu'il le propose? Tout ce que l'homme peut voir, tout ce qui frappe aux yeux, tout ce qui peut satisfaire la chair. Il lui propose de la nourriture. Il lui propose la gloire des hommes. Il lui propose un poste à ses côtés. Mais qu'est-ce que Jésus dit? Non. En résumé, Jésus dit, même si je suis dans le désert, même si je manque de tout, même si je dois mourir, je ne servirai que Dieu. Et malheureusement, beaucoup d'hommes et de femmes sont tombés dans le piège du diable. Ils servent le diable, volontairement ou involontairement. Mais la bonne nouvelle, c'est que Jésus-Christ, qui a vaincu le diable, nous propose son salut. C'est par la foi en Jésus-Christ que nous pouvons vaincre le diable, parce que Jésus-Christ a vaincu le diable. Le salut, c'est l'ensemble de la guérison, de la délivrance, de la protection, de la sécurité, de la prospérité, de la vie éternelle, de la délivrance de l'alcool, du péché, du sexe, du tabac, de la drogue. C'est la paix, c'est le pardon qui se trouve en Jésus, dans le salut que Jésus-Christ nous offre. Le pardon avec Dieu, le pardon avec les hommes, le pardon avec soi-même. La réconciliation avec Dieu, avec les hommes et avec soi-même. Combien d'hommes et de femmes sont incapables de se regarder dans un miroir? Parce qu'ils se détestent. Ils détestent leur style de vie. Ils détestent leur façon de vivre. Pour d'autres même, ils se considèrent comme ne vivant pas. Mais j'ai une bonne nouvelle pour vous. Jésus-Christ est le salut que Dieu vous donne. C'est pour ça que Paul dit, je n'ai pas honte de prêcher Jésus-Christ. Je n'ai pas honte de parler de l'Évangile, parce que c'est le salut pour les perdus. Vous êtes perdus, vous qui avez autre chose que Jésus-Christ dans votre vie. D'autres dans leur vie, le centre de leur vie, c'est leur travail. Le centre de leur vie, c'est leur famille. Le centre de leur vie, c'est l'argent. Le centre de leur vie, c'est le pouvoir. Les richesses de ce monde. Et c'est le pouvoir. Les richesses de ce monde. Et ils sont prêts à tuer

de la religion. C'est normal, ces choses ne peuvent que vous décevoir parce que vous avez été créé pour Dieu, par Dieu et pour lui. Vous avez été créé pour Christ, par Christ et pour lui. Et si vous le remplacez par autre chose, vous serez toujours déçu. Voilà pourquoi Jésus-Christ dit « Venez à moi, vous tous qui êtes fatigués et chargés, et je vous donnerai du repos. » En d'autres termes, je vous donnerai le salut. Jésus-Christ donne le salut. Jésus-Christ est le don de Dieu pour l'humanité. Pas la religion catholique, pas la religion protestante, pas la religion kimbanguiste, pas la religion branhamiste ou je ne sais quoi, ou les philosophies, les religions orientales. Ou... Non. Jésus-Christ est le salut de quiconque croit. Nous avons dit que Jésus-Christ est venu sauver tous les hommes. Nous avons dit que Jésus-Christ nous délivre de la condamnation. Nous avons dit aussi que Jésus-Christ nous délivre de la mort spirituelle. La mort spirituelle est qui est la séparation de Dieu avec les hommes. Le péché sépare Dieu avec les hommes. D'autres sont devenus esclaves du péché. Le salut se trouve en Jésus-Christ. Il n'y a pas d'autre salut, mon frère. Il n'y a pas d'autre salut, ma sœur. Jésus-Christ nous délivre aussi des puissances des ténèbres. Le salut que Jésus-Christ nous offre, le salut que Dieu nous offre en Jésus-Christ, le salut de Jésus-Christ nous délivre aussi des puissances des ténèbres, du royaume des ténèbres. J'aime ce que ce pasteur dit, Jésus-Christ n'est pas venu introduire une nouvelle religion ou une religion, mais Jésus-Christ est venu introduire dans ce monde le royaume de Dieu. Pourquoi? Parce qu'il y a déjà le royaume des ténèbres qui s'est étendu sur toute la terre. Et Jésus-Christ, le salut qu'il offre, délivre du royaume des ténèbres. Colossiens 2, 14 à 15, nous dit ceci. Commençons au verset 12. « Rendez grâce à Dieu qui vous a rendu capable d'avoir part à l'héritage des saints dans la lumière, qui nous a délivrés de la puissance des ténèbres. » Non, pardon, ça c'est Colossiens 1, verset 12. « Rendez grâce à Dieu qui nous a rendu capable d'avoir part à l'héritage des saints dans la lumière. » Verset 13. « Qui nous a délivrés de la puissance des ténèbres et nous a transportés dans le royaume du Fils de son amour. » Jésus-Christ nous délivre de la puissance des ténèbres. Maintenant, Colossiens 2, 14 à 15. « Il a effacé, Jésus, il a effacé l'acte dont les ordonnances nous condamnaient et qui subsistait contre nous. Il les a détruits en le clouant à la croix. » Il a dépouillé les dominations et les autorités. Il les a livrées publiquement en spectacle en triomphant d'elles par la croix. Jésus-Christ a triomphé des dominations, des autorités, des principautés, des puissances des ténèbres. Jésus-Christ a triomphé de tous ces démons que vous pouvez citer, les démons de famille, les démons de quartier, les démons de commune, les démons de ville, les démons de pays, de continent, de région. Les démons, il a vaincu Satan et son royaume, et sa mentalité, et ses puissances à la croix. Donc, si vous venez à la croix, si vous venez au pied de la croix, si vous venez en Jésus-Christ, si vous acceptez Jésus-Christ comme sauveur et Seigneur personnel, au travers de Jésus-Christ, vous avez triomphé des dominations, des autorités, des principautés, des royaumes des ténèbres. Vous les avez vaincus en Jésus-Christ. Voilà pourquoi le salut sauve des puissances des ténèbres. Il nous a délivrés des puissances, de la puissance des ténèbres en Jésus-Christ. Délivrer, c'est quoi? C'est briser les chaînes. Parce que quiconque n'a pas Jésus-Christ dans sa vie est esclave du royaume des ténèbres. On voudrait faire autre chose, mais on est comme

lié, on est comme guidé. Le péché est un virus programmé pour nous pousser à faire tout ce qui n'est pas de la volonté de Dieu. Et c'est en cela que l'homme naturel est esclave de Satan. Esclave de Satan. Vous êtes maudit par les parents. Vous êtes maudit par les grands-parents. Ou je ne sais qui dans votre famille a fait des pactes avec Satan. Et il a livré vos familles. Il a livré sa descendance. Il a livré ses neveux, ses nièces, ses enfants. Il les a voués au culte des démons. Donc ces démons font ce qu'ils veulent de ces personnes. Jésus-Christ a triomphé de ces démons-là à la croix. Et Jésus-Christ vous dit, vous ne pourrez les vaincre que en venant dans mon royaume. C'est ce que Jésus-Christ vous dit ce matin. C'est ce que Jésus-Christ vous dit aujourd'hui. Vous voulez vaincre les démons? Vous voulez vaincre Satan? Vous voulez vaincre le péché? Vous voulez vaincre les puissances des ténèbres? Venez à Jésus-Christ. Voilà la véritable indépendance. Beaucoup d'hommes et de femmes ont versé de leur sang pour être libres des pays colonisateurs. Ce n'est pas une si mauvaise chose que les pays soient libres, indépendants, souverains. Mais ça, ce sont dans les choses visibles. Mais dans les choses invisibles, les royaumes, le royaume des ténèbres, guide tous les pays. Mais nous pouvons être libres. Venez à Jésus-Christ. Si vous êtes fatigué et chargé de ces choses, fatigué d'être un esclave, il n'y a aucun esclave qui se plaît à être un esclave. Du moins, être esclave de Satan, ce n'est pas quelque chose d'agréable. Il est méchant. Jésus dira de Satan, c'est un voleur, un tueur et un destructeur. Voilà, ces trois, voilà son target dans la vie de tous les hommes. Voler, tuer et égorger. Voler votre santé, voler votre argent, voler votre intelligence, voler votre avenir, voler vos enfants. Les tuer et les détruire, c'est tout ce qu'il sait faire. C'est un mercenaire. Il ne cherche jamais les intérêts des autres. Il cherche toujours ce qu'il a à gagner. Et lorsqu'il ment, il ment au plus profond de lui. Jésus-Christ est venu sauver les hommes des puissances des ténèbres. Et aujourd'hui, vous pouvez être sauvés de ce royaume. Vous pouvez passer du royaume des ténèbres au royaume de la lumière. Il nous a délivrés de la puissance des ténèbres et nous a transportés dans le royaume du Fils de son amour. Depuis que Adam est tombé dans le péché, deux royaumes sont en train de s'affronter. Le royaume de Dieu et le royaume des ténèbres. Tout ce qui se fait dans la nuit, tout ce qui se fait de façon hypocrite. Savez-vous que pendant que vous et moi nous dormons la nuit, il y a des gens qui projettent de nous détruire. Pendant que nous nous levons pour commencer notre journée, eux entament déjà le plan de destruction. Rappelez-vous, dans le mot salut, il y a protection, il y a sécurité. Jésus-Christ nous rassure, de nous protéger, de nous garder face à tout obstacle, ou plutôt nous protéger face aux ruses du diable. J'aime ce verset. Le psaume 34, verset 16. Les yeux de l'Éternel sont sur les justes, et ses oreilles sont attentives à leurs cris. Verset 18. Quand les justes crient, l'Éternel entend et les délivre de toute leur détresse. Verset 20. Le malheur atteint souvent le juste, mais l'Éternel l'en délivre toujours. C'est merveilleux, non? Vous ne trouvez pas? Psaume 33, verset 18. L'œil de l'Éternel est sur ceux qui le craignent. Verset 16. Ce n'est pas une grande armée qui sauve le roi. Ce n'est pas une grande force qui le délivre. Qui délivre le roi? Qui délivre les enfants de Dieu? Dieu lui-même. C'est vraiment merveilleux.
J'aime encore le psaume 27, en fait, j'aime tous ces psaumes. Si une armée se campait contre moi, mon cœur n'aurait aucune crainte. Si une guerre s'élevait contre moi, je serais malgré cela plein de confiance. Et qu'est-ce qu'il y ajoute ? Qu'est-ce qu'il ajoute ? Je demande à l'Éternel une chose que je désire ardemment. Je voudrais habiter toute ma vie dans la maison de l'Éternel pour contempler la magnificence de l'Éternel et pour admirer son peuple. Car il me protégera dans son tabernacle au jour du malheur. Il me cachera sous l'abri de sa tente. Il m'élèvera sur un rocher. Voilà quelques traits du royaume de Christ. Voilà ce qu'il fait à ses sujets. Lorsque vous acceptez Jésus-Christ comme sauveur et Seigneur personnel, la partie Seigneur veut dire que vous faites sa volonté et lui s'engage à vous protéger face au danger de l'ennemi. Et ça, ce n'est pas des histoires, ce n'est pas des blagues. Quand vous lisez l'acte des apôtres, le livre des actes des apôtres, par exemple l'histoire de Pierre, plusieurs fois arrêté, mais délivré par Dieu. Paul, plusieurs fois lapidé, plusieurs fois on a fait des tentatives de le tuer, mais Dieu l'a toujours délivré. Tant que vous serez dans la main de Dieu, les puissances des ténèbres n'auront rien contre vous, ne pourront rien faire contre vous. Pourquoi ? Parce que vous êtes sous sa protection. En fait, il y a un verset qui dit que nous sommes ambassadeurs de Christ. D'accord ? Alors voyons l'image des ambassades dans ce monde. Pour toucher un diplomate, pour toucher un ambassadeur, il faut vraiment être supérieur à la nation qu'il représente. Or, Jésus-Christ, comme nous l'avons lu, a triomphé des ténèbres à la croix. Donc, Jésus-Christ est plus fort que Satan. Comment va-t-il vous toucher sans l'autorisation de votre pays d'origine, c'est-à-dire le ciel ? Qu'on ne vous raconte pas n'importe quoi. Galates 3, verset 13. Je ne suis pas en train de dire que le chrétien ne passe pas par des moments difficiles. Nous avons lu dans un des psaumes. Le malheur atteint souvent le juste, mais l'Éternel en délivre toujours. Donc, si vous êtes attaqué par l'ennemi, ne dites pas que vous avez besoin de quelque chose d'autre. Non. Laissez Dieu intervenir dans votre vie. Galates 3, verset 13. Christ nous a rachetés de la malédiction de la loi. La malédiction de la loi est la volonté du diable. C'est ça qu'il a dans son royaume des ténèbres. Christ nous a rachetés. En d'autres termes, Christ nous a donné le salut. Christ nous sauve de la malédiction de la loi. C'est-à-dire l'échec, la maladie, la pauvreté, la défaite, la mort spirituelle. Bref, la vie dans le royaume des ténèbres. C'est là que Satan veut que nous soyons. Et c'est là que Dieu ne veut pas que nous soyons. Dieu veut que nous soyons dans le royaume de son Fils, Jésus-Christ. Qu'allez-vous décider de faire ? Qu'allez-vous décider de faire ? Jésus-Christ a triomphé des œuvres des ténèbres. J'aime lorsqu'il s'exclame sur la croix. Tout est accompli. En fait, le diable n'y comprenait rien. Enfin, beaucoup d'hommes et de femmes, même de cette époque, n'y comprenaient rien. Mais qu'est-ce qui se passe ? De quoi il est en train de parler ? On est en train de le maudire, il bénit les gens. On est en train de l'insulter, il prie pour le pardon de ses persécuteurs. Et puis là, il dit, tout est accompli. En d'autres termes, j'ai achevé ce que j'avais commencé. Tout choses sont accomplies en Jésus-Christ. C'est merveilleux. Il a triomphé du diable. Le diable n'a rien compris. Pendant 3 jours, je suis sûr que les ténèbres se réjouissaient. Oh, c'est merveilleux, on a tué le Fils de Dieu, nous avons gagné. Et puis, paf, au bout du 3e jour, même la mort n'a pas pu le retenir, parce qu'il a triomphé aussi de la mort. Et ça, il a fait pour vous et pour moi. La mort, c'est une œuvre des ténèbres. Dieu n'a pas voulu la mort pour les hommes, qu'elle soit spirituelle ou physique. Dieu n'a jamais voulu cela. Ça ne faisait pas partie de son plan. Voilà pourquoi Jésus-Christ a aussi triomphé de la mort
pour vous et pour moi. Il a triomphé des sorciers de votre famille. Il a triomphé des sorciers, des oncles méchants, occultistes, des parents occultistes, des grands-parents qui ont livré leurs enfants au diable pour qu'ils reçoivent des richesses. Jésus-Christ a triomphé de ça. Pour vous et pour moi. Vous voulez cette victoire? C'est très simple. Venez à Jésus-Christ. Son appel pour son royaume est toujours ouvert. Aujourd'hui, les hommes jouent à la green card pour avoir la nationalité américaine ou la nationalité canadienne. Jésus-Christ dit, vous pouvez avoir la nationalité du ciel en venant par la foi, parce qu'il a payé le prix. Du reste, nous les hommes, lorsque nous voulons la nationalité d'un autre pays, nous devons pratiquer des œuvres. Nous devons aller dans ce pays, vivre une certaine. Nous devons aller dans ce pays, vivre une période de temps, ou bien acheter avec de l'argent, je ne sais pas, corrompre. Mais la nationalité des enfants de Dieu s'obtient par la foi en Jésus-Christ. Et Jésus-Christ vous dit, c'est encore gratuit aujourd'hui. Venez sous sa seigneurie, sous sa protection, sous sa sécurité. C'est merveilleux. Regardez la vie de David. Roi à 17 ans, devient roi effectif à 30 ans. Il est passé par des moments de persécution, mais Dieu l'a toujours protégé. Pourquoi? Parce qu'en Jésus-Christ, nous triomphons du royaume des ténèbres. Vous pouvez triompher du royaume des ténèbres encore aujourd'hui, en donnant votre vie à Jésus-Christ. Et cela est très simple. Si vous voulez de la seigneurie de Jésus-Christ, si vous voulez qu'il devienne votre sauveur et votre seigneur personnel, c'est très simple. Baissez la tête dans la prière et faites ces simples mots après moi. Dites, Père éternel, au nom de ton Fils Jésus-Christ, je viens devant toi. J'ouvre mon cœur à Jésus-Christ. Je l'accepte comme mon sauveur et mon seigneur personnel. Je dis non aux œuvres des ténèbres. Je dis non aux œuvres de l'ennemi. Et je dis oui au royaume de Christ. Je m'engage aujourd'hui et jusqu'à la fin de mes jours à ne servir que Jésus-Christ tous les jours de ma vie. Il est mon sauveur et mon Seigneur. Je m'engage à le suivre tous les jours de ma vie jusqu'au jour où je vais mourir. Je lui appartiens, à lui et à lui seul. Merci pour ton pardon, Père éternel. Merci pour ton amour. Merci pour ta grâce. Au nom de Jésus-Christ. Amen. Si vous avez fait cette prière, mon frère, si vous avez fait cette prière, ma sœur, croyez que vous êtes maintenant citoyen du royaume de Christ et que en Jésus-Christ, vous avez vaincu le royaume des ténèbres. Croyez-le par la foi. Dites-le. Si vous avez besoin de conseils, si vous avez besoin de prières, si vous avez besoin d'être dirigé vers une église vivante, si vous avez besoin de réécouter ce message, si vous avez besoin de connaître les différentes heures de l'émission, venez à Jésus sur votre radio préférée. Vous pouvez joindre notre ministère, le ministère Jésus pour tous, au plus 243 819 910 910. Je répète, au plus 243, 819, 910, 910. Le nom de cette émission est Venez à Jésus. Je suis Raphaël Mambou. Que Jésus continue de vous bénir, que Jésus continue de vous garder. Nous nous retrouvons la fois prochaine sur le même thème, le salut. Au revoir. Amen.

0: qu'un seul que nous adorons. Celui que nous adorons s'appelle Jésus. Parce que nous savons qu'il n'y a aucun autre nom qui puisse être nommé sur la terre, devant lequel tout genou fléchit et toute langue confessera. Il est le Seigneur Jésus. Amen. Il est notre Dieu. Et moi, ce matin, j'aimerais vous parler ce matin. Vous savez que j'aimerais vous parler. J'aimerais vous parler de la part du Seigneur. Alléluia. J'aimerais vous parler une parole que Dieu a déposée dans mon cœur cette semaine. J'aimerais vous dire, peuple de Dieu, que vous êtes bénis. Et vous n'êtes pas maudits. C'est très important ce que je vous dis. J'aimerais vous dire, peuple de Dieu, vous êtes bénis. Vous n'êtes pas maudits. Personne ne peut maudire ce que Dieu a déclaré béni. Et vous allez le voir au travers de la parole de Dieu. Personne ne peut maudire ce que Dieu a déclaré béni. Et j'aimerais vous dire que Dieu vous a déclaré béni dans le nom de Jésus. Alors vous êtes béni et vous avez besoin de le croire. Vous avez besoin de croire et de savoir que vous êtes béni et que nul ne peut vous maudire. Alléluia. Aucun sorcier ne peut vous maudire. Aucune personne des ténèbres ne peut vous détruire. Parce que ce que Dieu a béni, nul ne peut le maudire. Et Dieu dit que tu es béni. Et c'est pourquoi je vous ai imposé les mains et j'ai prié pour vous aujourd'hui encore, pour que vous sachiez que la bénédiction de Dieu est sur vous. Amen. Que vous êtes béni, absolument béni, radicalement béni. Maintenant, c'est important que vous le sachiez, parce qu'il y a dans les courants chrétiens toute espèce de philosophie et toute espèce de blabla qui circulent. Et puis parfois, les choses que l'on entend et même qui peuvent entrer dans nos cœurs ne sont pas scripturaires. Or, je vais vous dire une chose. Le seul fondement que nous avons, c'est la parole de Dieu. Alléluia. C'est très important que vous réalisiez que tout ce qui est dans la parole de Dieu est pour vous et moi. Ça va de Genèse 1 à Apocalypse 22-21. Tout ça, c'est la parole de Dieu. Mais s'il y a quelque chose qui n'est pas dans la parole de Dieu, vous ne devez pas le recevoir. C'est pourquoi le peuple de Dieu doit connaître la parole de Dieu. C'est pourquoi le peuple de Dieu doit être établi sur la parole de Dieu. Dieu a suscité un homme dans notre génération, en fait, dans ce 20e siècle, bien que l'on soit dans le 21e siècle, il a vécu dans le 20e siècle, il est parti maintenant dans la présence de Dieu. Dieu a suscité un homme qui s'appelle Kenneth Hagin. Et nous avons nombre de ses livres qui se trouvent à la librairie. Et j'aimerais dire à toute l'Église l'importance de lire ces livres. Parce que cet homme que Dieu a suscité, Dieu l'a suscité pour être un docteur de la parole et ramener l'Église dans la véracité de la parole de Dieu. Amen. Et vous savez, nous entendons beaucoup de choses. Et il y a beaucoup de doctrines, il y a beaucoup de choses qui circulent dans le monde chrétien. Et en fait, en réalité, dans le monde chrétien, j'aimerais que vous sachiez, il y a beaucoup, comme on dit, à boire et à manger. Mais tout n'est pas et ne vient pas de la parole de Dieu. Et même nous-mêmes, nous sommes traversés par des pensées continuellement qui ne sont pas les pensées de la parole de Dieu. Et moi, je vais vous dire quelle est la pensée de la parole de Dieu. Qu'est-ce que dit la parole de Dieu? La parole de Dieu, elle dit que tu es béni. La parole de Dieu, elle dit que tu es béni et que tu n'es pas maudit. À partir du moment où tu es entré dans le royaume de Dieu, à partir du moment où tu es entré en Christ, où tu es devenu en lui, en Christ, la Bible dit que tu es béni. Et donc, j'aimerais que vous regardiez avec moi dans Éphésiens. On va voir un petit peu rapidement, notamment ce que Éphésiens nous dit à propos de cela. Regardez dans Éphésiens 1, à partir du verset 3. Très, très important de comprendre. Le livre des Éphésiens, c'est une immense bénédiction. C'est un livre extraordinairement puissant. L'apôtre Paul dit au verset 3, Il est écrit « Béni soit le Dieu et le Père de notre Seigneur Jésus-Christ, qui nous a ?» Ah, je ne vous entends pas ce matin. Hein. Moi, j'ai besoin d'avoir tout le peuple de Dieu qui est réveillé. Hein. Donc, béni soit le Dieu de notre... Pardon, le Père... Ok, le Dieu et le Père de notre Seigneur Jésus-Christ qui nous a... Amen. Donc, qu'est-ce que nous avons été ? Nous n'avons donc pas été maudits. Notre Père Céleste nous a bénis. C'est très important maintenant qu'il y ait un nettoyage dans votre pensée. Parce que certains d'entre vous, vous pensez, vous vous torturez l'esprit à vous dire « Qu'est-ce qui ne va pas chez moi ? Quel est le problème chez moi ? Quelle est l'histoire de mes générations ? Quelle est la malédiction qui est sur ma vie ?» J'aimerais vous dire que lorsque vous êtes venu en Christ, Dieu vous a béni. Amen. Le Dieu de notre Père, le Dieu est, bref, okay, qui nous a bénis de toute bénédiction spirituelle dans les lieux célestes en Christ. Voyez que nous n'avons pas été bénis hors de Christ. C'est à partir du moment où nous avons été connectés à Christ. Y a-t-il quelqu'un qui est connecté à Christ ce matin? Amen. Donc la Bible dit que tu as été béni de toutes, tout le monde dit toutes, de toutes les bénédictions spirituelles, ensemble, de toutes les bénédictions spirituelles qui sont dans les lieux célestes. Ça, c'est la parole de Dieu qui le dit. Vous devez comprendre que la parole de Dieu a une autorité suprême. Et dans notre vie, nous serons victorieux à la hauteur de ce que la parole de Dieu a de l'autorité sur notre vie. Ça veut dire que soit je me tiens sur ce que je pense, soit je me tiens sur mes émotions, soit je me tiens sur ce que je vois, soit je me tiens sur mes impressions, soit je me tiens sur ce que j'entends dire, ou soit je me tiens sur la parole de Dieu. Mais la parole de Dieu dit que je suis béni. Alors, si la parole de Dieu dit que je suis béni, alors je suis béni. La parole de Dieu dit que l'Église est bénie. Donc, si la parole de Dieu dit que l'Église est bénie, l'Église est bénie. Le peuple de Dieu est béni. Alléluia. Et nous sommes bénis. Amen. Donc il est écrit, béni soit le Dieu et Père de notre Seigneur Jésus-Christ qui nous a bénis de toute bénédiction spirituelle dans les lieux célestes. En lui, Dieu nous a élus avant la fondation du monde pour que nous soyons saints et irréprochables. Donc ça, c'est le statut dans lequel nous sommes. Amen. Si quelqu'un ne se tient pas dans la sainteté, je vous le déclare dans le nom de Jésus, la volonté de Dieu et la parole de Dieu pour vous, c'est que vous êtes saints et irréprochables. Amen. Alléluia. Devant lui, il nous a prédestinés dans son amour à être ses enfants d'adoption par Jésus-Christ. Donc qu'est-ce que nous sommes devenus ? Nous sommes devenus des enfants de Dieu. Le jour où nous allons avoir une compréhension et une révélation de ça, notre vie va être révolutionnée. Nous sommes devenus des enfants de Dieu. Et la Bible dit que Dieu a fait une adoption. Donc nous sommes des enfants adoptifs. Nous avons été adoptés dans le royaume de Dieu. Et maintenant, qui est notre Père ? Dieu est notre Père. Je vais vous dire, mes amis, ça nous donne de la puissance pour vivre. Ça nous donne de la puissance sur la terre. Ça nous donne de la puissance pour prier. Ça nous donne de l'autorité de savoir qui nous sommes. Amen. Il est temps que vous sachiez qui vous êtes. Alléluia. Et que vous ne laissez pas l'ennemi mettre ses vieilles pattes sales sur votre vie. Et même mettre l'ennemi, mettre de la confusion dans vos pensées. Parce que vous êtes béni et vous êtes un enfant de Dieu. Ça veut dire que vous êtes quelqu'un de dangereux. Vous êtes quelqu'un de puissant. Vous avez de l'autorité sur la terre. Vous n'êtes pas un rien du tout. Vous êtes quelque chose de grand et de puissant parce que vous êtes connecté à Christ. Si vous le croyez, dites amen. Il nous a prédestinés, verset 5, dans son amour, à être ses enfants d'adoption par Jésus-Christ selon le bon plaisir de sa volonté. Donc c'était son bon plaisir, c'est le bon plaisir de Dieu de nous avoir adoptés, de nous avoir bénis pour célébrer la gloire de sa grâce dont il nous a favorisés. Tout le monde dit le mot favorisé ? Amen. Qu'est-ce que la Bible dit que nous avons été ? Amen. Alléluia. Vous êtes favorisés. La faveur de Dieu est sur votre vie. Amen. Dont il nous a favorisés dans le bien-aimé. Amen. En lui. Et maintenant, vous allez voir, si vous lisez tout le passage, vous allez voir tout ce que vous avez reçu en Christ. Nous avons la rédemption par son sang, le pardon des péchés selon la richesse de sa grâce que Dieu a répandu abondamment sur nous. Est-ce que vous voyez la beauté de ces versets? Est-ce que je vais trop vite, peut-être? On va quand même reprendre. En lui, nous avons la rédemption par son sang. Que tout le monde dise amen.
1: Amen.
0: Le pardon des péchés.
1: Amen.
0: Et regardez, selon la richesse de sa grâce, que Dieu a répandue abondamment sur nous par toute espèce de sagesse et d'intelligence.
1: Amen.
0: Voyez la richesse de Dieu, l'amour de Dieu à nous bénir. Certains d'entre vous pensez, je suis bête, je suis idiot, je ne réussis pas dans la vie. Ce n'est pas ce que la Bible dit. Ce n'est pas ce que Dieu t'a donné. Dieu t'a donné une richesse de sagesse et une richesse d'intelligence. Et quoi que ce que tu penses, la vérité ne se trouve pas dans ce que tu penses. La vérité se trouve dans la parole de Dieu. C'est comme ça que les choses vont changer dans ta vie. Lorsque tu oublies ce que toi tu penses et que tu commences à te fonder sur la parole de Dieu. C'est comme ça que les malades sont guéris. C'est comme ça que les pauvres prospèrent. C'est comme ça que les gens qui sont dans la défaite et dans l'échec s'élèvent dans leur vie. Parce qu'ils se fondent sur la parole de Dieu qui est l'autorité suprême sur cette terre. Amen. Savez-vous que la parole de Dieu est l'autorité suprême? C'est pourquoi vous avez besoin de devenir des enfants de la parole. Amen. Il y a eu, et je vous parlais de Kenneth Hagin, mais il y a eu au travers de cet homme de Dieu extraordinaire, un réveil véritablement de la parole. On se rappelle comment est né le protestantisme. Le protestantisme est né à un moment d'obscurantisme absolu sur notre planète, où le catholicisme qui régnait vendait le salut. Et donc, pour être sauvé, il fallait payer. Et pour que vous puissiez vraiment aller au ciel, après votre mort, il fallait qu'il y ait des gens qui payent des messes. L'Église était dans cet état-là jusqu'à ce qu'il y ait un homme qui s'appelle Martin Luther, que Dieu touche avec un verset de la Bible, « Mon juste vivra par la foi ». Et donc, Martin Luther s'est mis et s'est levé et s'est mis à déclarer que nous devions revenir à la parole de Dieu. Ça a été le premier réveil de la parole. Et là, au travers du protestantisme, qui a été une révolution, n'oubliez pas qu'il y a eu beaucoup de sang qui a coulé, notamment en France, pour que nous soyons là. La réforme en France a fait couler beaucoup de sang innocent, de gens qui se sont tenus pour dire c'est la parole de Dieu et nous voulons suivre la parole de Dieu. Nous ne voulons pas suivre des dogmes du Vatican, nous ne voulons pas suivre la pensée, la philosophie et les préceptes humains, nous voulons suivre la parole de Dieu. Et de là est né le protestantisme. Vous savez, il y a des églises qui ont été incendiées avec des chrétiens dedans. Il y a des églises qui ont été fermées, verrouillées, et les gens ont été tués à l'intérieur, des chrétiens comme vous et moi, en France, dans différentes parties de France. C'était notamment des gens très intelligents, des notables, des gens qui avaient des positions très respectées, qui ont été tués, quels que soient les gens, n'a aucune importance. Mais je veux dire, le protestantisme en France, si vous regardez notamment le grand reportage qui a été fait, dont nous avons fait partie sur le protestantisme, nous voyons que les grandes familles protestantes, le protestantisme était fait de notables, de gens intelligents, de gens qui avaient les positions les plus élevées dans la nation de France et qui sont devenus protestants. Et donc, le protestantisme, voilà, il est né de ce réveil, nous retournons à la parole. Et puis, bien sûr, Dieu merci, cela a fait un travail énorme. Et puis il y a eu, et moi je veux vous parler aussi donc de Kenneth Hagin, il y a eu le mouvement, parce que c'est un véritable mouvement qu'a créé donc l'onction, le ministère sur le pasteur Kenneth Hagin. Le pasteur Kenneth Hagin est un homme qui mourait dans son lit à l'âge de 17 ans d'une malformation cardiaque. Trois fois il est mort, trois fois il est allé en enfer. Il n'était pas sauvé. Et pourtant, il allait dans une église baptiste. Oui, mais la parole de Dieu n'était pas prêchée. Et c'est pourquoi, mes amis, nous devons arrêter de nous attacher à des fables. Nous devons arrêter à nous attacher à des histoires de vieilles sorcières. Et nous devons nous accrocher à la parole de Dieu. Kenneth Hagin, qui allait dans une église baptiste et qui était visité même par un pasteur, n'était pas sauvé. Trois fois il est mort. Il a écrit un petit livre, « Je suis allé en enfer ». Trois fois il est mort. Et vous savez pourquoi on sait, et il sait, notamment il témoigne, comme quoi il allait en enfer, c'est qu'à chaque fois que son cœur lâchait, bien sûr, son corps mourait, bien sûr, son âme, son esprit quittait son corps. Donc il voyait son âme, son esprit quitter son corps et les quelques dernières forces qu'il avait, ou quelques réflexes qu'il avait dans son lit, faisaient qu'il griffait le vernis de ce lit en bois. Et il y avait des griffures tout le long parce qu'il ne partait pas dans la présence de Dieu, mais il allait en enfer. Vous comprenez ? Et après, Kenneth Hagin s'est mis à lire la Bible, s'est mis à étudier la Bible. Il était paralysé dans son lit. Et il a découvert ce fameux Marc 11, 23. Marc 11, 23. Amen. Si quelqu'un dit à cette montagne, ôte-toi de là et jette-toi dans la mer, s'il ne doute pas en son cœur, mais croit que ce qu'il dit arrive, il le verra s'accomplir. Et il a pris cette parole. Lui qui avait une énorme montagne dans sa vie, qui était cette paralysie, cette maladie, cette malformation cardiaque qui faisait qu'il était condamné à l'âge de 17 ans. Et il s'est tenu sur la parole, il s'est tenu sur la parole jusqu'à ce que le miracle arrive dans son corps. Amen. Et cet homme qui devait mourir à 17 ans est mort à 87 ans ou plus. Alléluia. En parfaite santé. Sans jamais de maladie dans son corps. Et il a fait un réveil de la parole. Et il a enseigné au peuple de Dieu la parole. Et c'est pourquoi je dis, tous les serviteurs de Dieu qui ont un ministère d'impact dans le monde entier parlent de Kenneth Hagin comme une référence. Amen. Et nous avons la chance d'avoir ces livres dans notre librairie. Vous devez tous les lire. Comprendre la foi, comment grandir dans la foi, comprendre les dons spirituels, comment grandir spirituellement. Il y a beaucoup de livres qui vont vous mettre sur la parole de Dieu. Amen. Ce que je veux que vous compreniez ce matin, peuple de Dieu, c'est que c'est la parole de Dieu qui gagne. C'est quand vous vous fondez sur la parole de Dieu que vous allez gagner. Vous comprenez ? Et j'aimerais vous dire, à cause de la tradition, à cause de certaines nations dont certains messages sont développés dans des nations et même dans des églises, ce ne sont pas des messages scripturaires. Et donc, les enfants de Dieu, les chrétiens, croient dans des choses qui ne sont pas bonnes. Croient dans des choses qui ne sont pas selon la parole de Dieu. Vous devez vérifier toutes choses avec la parole de Dieu et par la parole de Dieu. Parce que la parole de Dieu, c'est votre standard. C'est dans la parole de Dieu qu'il y a de la puissance. C'est dans la parole de Dieu qu'il y a votre miracle. C'est dans la parole de Dieu qu'il y a votre provision. Donc vous devez prendre Dieu au mot. Et c'est ce que Dieu nous dit. Il dit, prends-moi au mot. Vous pouvez prendre la parole, la confesser à Dieu et dire, Seigneur, je te prends au mot. Parce que Dieu et sa parole sont un. Au commencement était la parole. Et la parole était avec Dieu. Et la parole était Dieu. Et tout ce qui a été fait par la parole. Et rien n'a été fait sans elle. Et la parole, c'est Jésus. Jésus est la parole faite chair. Donc, quand Jésus a marché sur la terre, la Bible marchait sur la terre. Et maintenant, vous n'avez plus besoin d'avoir Jésus en personne dans votre salon. Vous avez la Bible. Vous avez la parole de Dieu qui est Jésus. Dans votre salon, dans votre chambre à coucher, partout où vous allez, vous prenez la parole, vous prenez Jésus avec vous. Jésus a dit, je ne suis pas venu dire mes propres mots, je ne suis pas venu parler mes propres paroles, mais je suis venu dire ce que j'entends de mon Père. Donc Jésus n'est pas venu parler de ce qu'il avait envie de parler, il est venu dire et seulement dire les paroles que son Père lui disait de dire. Donc quand vous ouvrez la Bible et que vous lisez la Bible, c'est Dieu qui vous parle, c'est la parole de Dieu. La Bible dit que la parole de Dieu, elle est éprouvée. Il est écrit dans la parole que l'exécuteur de la parole est puissant. Que Dieu veille sur sa parole. pour l'accomplir. Ça, c'est la parole de Dieu. Amen. Eh bien, cette parole, elle dit que tu n'es pas maudit. Tu es béni. Tu n'es pas maudit. Tu es béni. Alléluia. De toute bénédiction dans les lieux célestes. La Bible dit que maintenant, tu es assis avec Christ dans les lieux célestes. Et que Dieu a mis toutes choses sous nos pieds. Et donc, toutes les principautés, les esprits méchants, et toute forme de malédiction et tout ce qui existe dans ce monde a été mis sous nos pieds. Tout le monde dit sous nos pieds. C'est sous nos pieds dans le nom de Jésus. Et ce que nous devons croire, c'est la parole de Dieu. Est-ce que quelqu'un m'entend ? Amen. Ce que nous devons croire, c'est la parole de Dieu. Ne laissez pas l'ennemi tourner votre pensée. Ne laissez pas l'ennemi arracher, enlever votre pensée. Parfois, nous passons par des circonstances où il nous semble que les choses sont bloquées, où il nous semble que les choses n'avancent pas comme nous aimerions qu'elles avancent. Et puis, nous partons dans toute espèce de pensée où nous disons « Oh là là, j'ai besoin de délivrance. Oh là là, j'ai besoin de briser telle malédiction sur ma vie. » Et puis, vous commencez à briser des malédictions. Et puis après, c'est malédiction sur malédiction. Et la réalité, c'est que vous n'en sortez jamais. Mettons-nous sur la parole de Dieu. La parole de Dieu dit. Vous savez, Jésus a résisté à Satan en personne avec la parole de Dieu. Et Satan connaissait la parole de Dieu, sauf qu'il l'a tournée. Mais Jésus, lui, ne la tournait pas. Mais il a résisté à Satan avec la parole de Dieu. Il n'a pas résisté à Satan avec toute espèce de chimère, avec toute espèce de pratique bizarre. Je dis pratique bizarre parce que dans le corps de Christ, certains ont des pratiques bizarres. Pas ici, dans le nom de Jésus. Je ne permets pas dans ce lieu des pratiques bizarres. Mais vous savez, il y a l'esprit de Dieu, qui est l'esprit de la vérité, l'esprit de la foi, mais il y a aussi l'esprit magique. Et vous savez, quand on ne veut pas tenir sur la parole de Dieu, lorsqu'on veut des trucs rapides, lorsqu'on aimerait avoir un Dieu micro-ondes, on court vers l'esprit magique plutôt que vers l'esprit de Dieu. Moi, je parle à quelqu'un, et vous savez ça, hein? On court vers l'esprit magique plutôt que vers l'esprit de Dieu. Et on veut des choses hop hop. Vous savez, comme Naaman, le lépreux, qui est allé voir le prophète, et le prophète se tenait dans sa maison, et il est sorti, non, il n'est pas sorti, pardon, il a envoyé son serviteur, Géasi, Élisée, et il a dit à Naaman qui arrivait avec tous ses chars, sa cavalerie, et il était très impressionnant, c'était quand même un général de la Syrie, de l'armée syrienne, un homme puissant, lépreux, terrible, la honte, une honte. Et il arrivait devant ce prophète comme cela, et il s'attendait à un accueil, il s'attendait à recevoir quelque chose de spécial, et le prophète n'est même pas sorti de sa maison. Le prophète est resté dans sa maison, il a envoyé Géasi, et il a dit « Voici le message que le prophète te donne. Tu iras te tremper 7 fois, dans les eaux du Jourdain. » Elle a dit, quoi ? Il s'est mis en colère. Quoi ? Que j'aille me tremper 7 fois dans les eaux du Jourdain ? Mais ce sont des eaux boueuses. Et il a vraiment râlé. Et il disait, moi, je pensais que le prophète allait sortir, qu'il allait venir et faire... Hop ! Sois guéri ! Et il était tellement en colère. Puis la petite servante a lui dire, mais tu sais, si le prophète t'avait demandé de faire quelque chose de difficile, ne l'aurais-tu pas tu fait ? Il te demande simplement de faire une chose facile, simplement crois dans la parole du prophète. Amen. Ce que je veux dire, c'est que les gens, parfois, ils veulent recevoir de Dieu d'une façon magique. Et je dis cela, et non seulement je dis cela, mais quelque part je dénonce cela. Parce que, je vais vous dire, parfois, ça semble plus facile d'aller vers le magique que de se tenir simplement sur la parole de Dieu. Et moi, j'aimerais vous dire, je préfère me tenir sur la parole de Dieu et devoir attendre 3 ans de plus, ou je ne sais pas combien de temps de plus, que de courir à droite et à gauche vers je ne sais quelle source pour recevoir je ne sais quoi. Je n'irai pas me prostituer, je n'irai pas vendre mon âme et je n'irai pas faire je ne sais quoi pour recevoir quelque chose. Je préfère tenir sur la parole de Dieu. Et c'est ce que je veux que vous soyez, peuple de Dieu. Je veux que vous teniez sur la parole de Dieu. Je veux que vous teniez sur les promesses de Dieu. Je veux que vous grandissiez dans la foi. Je veux que vous grandissiez dans l'onction. Je veux que vous grandissiez dans la révélation, la connaissance de la parole de Dieu. Je veux que vous grandissiez dans votre connaissance, votre marche avec Jésus-Christ de Nazareth. Alléluia. J'ai rencontré une personne, une charmante personne, merveilleuse personne, chrétienne, enthousiasmée, très contente. Je l'ai écoutée, elle m'a parlé. Elle m'a parlé longtemps, je n'ai rien dit. Après, je lui ai dit ce que je pensais. Je l'ai laissé parler. Elle m'a dit, voilà comment j'étais dans ma vie spirituelle. Oh, j'avais l'impression que les choses dans ma vie, dans la vie de ma famille, ça ne marchait pas, c'était bloqué, les choses ne bougeaient pas, blablabla. Bla, bla. Et puis, j'ai rencontré un homme de Dieu. Moi, je ne connais pas cet homme. Je ne peux pas dire. Donc, je l'ai écouté. Elle me dit, j'ai rencontré un homme de Dieu et voilà, il s'est mis à faire des prières pour moi. Ok. Et quand je l'entends parler, ce qu'elle me dit, ça sonne pas la parole de Dieu dans mon oreille. Et elle me dit, j'ai des miracles dans ma vie, il y a des choses qui se passent. Et je dis, ok, qu'est-ce qu'il a fait comme prière pour vous? Comment est-ce qu'il prie pour vous? Ah, bah, par exemple, il m'a donné un aliment. Il m'a donné un aliment que je dois prendre, je ne vais pas dire quoi, je ne veux pas rentrer dans les détails parce que je ne veux pas dire trop de choses à propos de ce que cette personne me disait, qui n'est pas ici d'ailleurs. Et j'ai pris un aliment. Et il a prié sur cet aliment et il m'a dit, tu manges tous les matins et tu verras. Et 10 jours après, j'ai eu ma réponse. Ah, donc la personne était tellement enthousiasmée. La personne était contente. Ah, donc la personne était tellement enthousiasmée. La personne était contente. Et après,

Vous comprenez? Il y a des gens, ils aiment ça. C'est ce qu'ils veulent. Mais moi, je vais vous dire une chose. Vous ne savez pas à quelle source vous êtes en train de boire. Dans le monde spirituel, vous savez, le diable a du pouvoir. Dieu a de la puissance. Mais le diable a du pouvoir. Il a un certain pouvoir. Et là, avant de partir dans mon voyage aux États-Unis, juste avant, je vous ai enseigné sur Pharaon. Et je vous ai enseigné notamment sur les sorciers de Pharaon qui reproduisaient les signes et les prodiges faits par Moïse. Vous comprenez? Sauf que ces signes, ces prodiges venaient d'une autre source. Vous comprenez? On ne voit pas dans la Bible, on ne voit pas Jésus donner un aliment à quelqu'un et prier pour cet aliment et lui dire « mange cet aliment et tu verras dans 10 jours. » Et puis dire « tu sais, tu ne pries pas les bonnes prières. » Parce qu'il y a aussi une autre chose, cette personne m'a dit. Oui, cet homme m'a dit, je ne prie pas les bonnes prières. Il faut que je prie les bons mots. Quels bons mots tu dois prier? Oui, il faut que tu pries que tu envoies les choses dans les couloirs du ciel, dans les corridors de ceci, de cela. Et là, tu auras l'exaucement de ta prière. What? What in the world? Vous plaisantez, oui. Je vais vous dire une chose. Il y a beaucoup de gens qui sont tentés par ces choses. Quelle est la source? Quelle est la source derrière? Est-ce que c'est dans la parole de Dieu? Parce que si ce n'est pas dans la parole de Dieu, vous devez fuir, mes amis. Vous ne devez rien avoir avec ces choses. Et même si ça vous ramènerait des miracles plus rapidement que vous ne pensez, d'ailleurs, quels sont ces miracles? Quelle est la source de ces miracles? Quelles sont la source de ces signes? Quel est le prix que vous allez payer après pour ces choses? D'ailleurs, mes amis, si vous lisez le livre de John Ramirez, il parle d'une chose très intéressante, puisqu'il était dans l'occulte pendant 25 ans. Pendant 25 ans, il a servi le diable. Il a fait toute espèce de choses dans les arts divinatoires et dans toutes ces choses. Et il parle notamment de la voyance. Et il explique comment fonctionnent les voyants. Vous comprenez? Il explique la source des choses. Il explique les voyants, bien sûr, nous le savons. Ce n'est pas que vous ne le savez pas, mais c'est quand même bien expliqué dans le livre. Il explique que les voyants, bien sûr, ils travaillent avec des esprits familiers. Et les esprits qui sont dans ce monde connaissent, ils savent des choses sur votre vie. Ils savent des détails sur votre vie parce qu'ils vous voient, parce qu'ils vous regardent, parce qu'ils vous entendent. Vous comprenez? Il y a des esprits familiers. Et donc, les voyants, ils fonctionnent avec des esprits familiers. Et donc, lorsqu'il parle à quelqu'un, il leur dit des choses, parce qu'ils connaissent des choses du passé de la personne. Ils connaissent des choses du présent de la personne. Donc, ils leur disent des choses. Et ces choses vont convaincre la personne. Oh mon Dieu, cette personne, elle connaît des choses sur moi. Elle dit la vérité, mais elle ne dit pas la vérité. Elle parle à partir d'un esprit mensonger. Et après, qu'est-ce qui se passe? Ben cet esprit, il ne connaît pas votre avenir. Donc il va deviner, il va dire des choses sur votre avenir. Et pour que ces choses se passent, que ce soit un accident, que ce soit une mort prématurée, ou quelque sorte de bénédiction, eh bien il va libérer des esprits qui vont faire en sorte que ces choses se passent. Vous comprenez? Et ce qui est grave, c'est la source de ces choses. Ce sont des sources qui sont totalement démoniaques. Et il y a un prix, une étiquette de prix qui est attachée à ces mauvaises sources. Les seules sources qui doivent être notre source, c'est la parole de Dieu. C'est la parole de Dieu. C'est pourquoi je vous dis, peuple de Dieu, vous devez connaître la parole de Dieu. C'est pourquoi je veux que chaque enfant de Dieu dans cette maison Paris Centre Chrétien aille à l'école biblique. Ça ne fera pas de vous un pasteur. L'école biblique ne fait pas de gens des pasteurs, des serviteurs de Dieu. Et si vous êtes appelés, alléluia, bien sûr, d'autant plus vous avez besoin d'aller à l'école biblique. Mais tout le monde, tous les chrétiens doivent aller à l'école biblique. Vous savez, il y avait un temps où les gens, seulement les serviteurs de Dieu allaient à l'école biblique parce que les gens, vous savez, ils n'avaient pas accès à ces choses. Mais aujourd'hui, la connaissance est accessible. La connaissance a été rendue accessible à tous. Et maintenant, tout le monde peut s'asseoir dans une école biblique et être formé par la parole de Dieu. Et je vous dis, voilà pourquoi je veux que vous soyez formés à l'école biblique. Je veux que vous soyez formés à l'école biblique de sorte que vous appreniez la doctrine de la parole de Dieu. Vous devez connaître

0: selon ce que Paul dit, la saine doctrine. Parce qu'il y a la saine doctrine et il y a la doctrine qui n'est pas saine, celle qui n'est pas de Dieu. Et combien de gens se font attraper dans les filets de la prière, dans les filets de la délivrance, dans les filets de « je te donne un espèce de truc bizarre là, il y a des miracles de Dieu qui se passent, qui ne sont pas des miracles de Dieu, qui sont des cacahuètes, des apéritifs pour des choses plus graves qui vont arriver. Hein. » Vous comprenez? Parce que la source est mauvaise, parce que la source est corrompue. Alléluia. Moi, je dis que ce sont des grands manipulateurs qui font ça. Alléluia. Jamais, jamais, vraiment, c'est quelque chose de grave. Ce sont des gens qui ont un esprit de manipulation et un esprit de contrôle sur les autres. Vous comprenez? Et parfois, excusez-moi de dire, ils peuvent s'appeler pasteurs. J'aime pas dire ça parce que je n'aime pas prêcher contre, j'aime prêcher pour. J'aime prêcher pour le royaume de Dieu. Mais parfois, il faut dire des choses pour que les gens ils aient des oreilles ouvertes, de sorte que lorsqu'ils entendent et qu'ils sont confrontés à ces choses, ils ne tombent pas dans des filets faciles, dans des pièges faciles, parce qu'il leur manque la connaissance de la parole de Dieu. Je ne veux pas que vous soyez assis ici et que vous manquiez la connaissance de la parole de Dieu. Vous devez connaître la parole. Vous devez connaître notamment des gens, l'histoire biblique de notre monde, des gens comme Kenneth Hagin. Vous devez connaître. Il y a quelques jours de cela, je parlais avec quelqu'un et cette personne ne connaissait pas les grands pères, les grands pères du 21e siècle, les grands pères dans la foi, que sont notamment T.L. Osborne, Lester Sumrall, John Austin, Kenneth Hagin. Et je dis, mon Dieu, comment ça se fait que là déjà, nous sommes à peine dans le 21e siècle, il y a des gens qui ne connaissent pas ces choses. Je dis, c'est grave. C'est important que l'Église connaisse ces choses, parce que ce sont vos repères, c'est votre force et votre puissance. Vous comprenez? Aujourd'hui, bien sûr, il y a des gens qui sont sauvés aujourd'hui. Qu'est-ce qu'ils connaissent de ce qui s'est passé hier? Mais c'est notre devoir, notre responsabilité de leur transmettre. Parce que c'est leur héritage et ils doivent connaître ces choses. Parce que s'ils ne connaissent pas ces choses, quelqu'un va venir qui n'est pas bien intentionné, qui a un esprit de contrôle et de manipulation et qui a envie juste d'être un gourou sur la vie des gens. Parce qu'il y a beaucoup de gens ou de pasteurs ou de pseudo-pasteurs qui veulent être gourous dans la vie des gens, qui leur disent qui ils doivent épouser. Ça n'arrivera pas ici, je vous le dis. Ce sont des gens dangereux. Mais vous savez, je vais vous dire une chose, écoutez-moi bien. Les gens aiment ça. Et c'est ce que je reproche aux gens. Les gens aiment ça parce qu'ils n'ont pas assez confiance en eux-mêmes et ils n'ont pas assez confiance dans la parole de Dieu. Alors ils veulent quelqu'un qui leur dise « Tu maries celui-ci, tu maries celui-là, tu pries comme ci, tu pries comme ça. À 5 heures du matin, tu te lèves et tu fais ça. Et à 10 heures du soir, tu fais ça. » Hey! Vous permettez à des gens d'avoir du contrôle sur votre vie. Vous permettez à des gens de vous dominer. Et moi, je dis, c'est démoniaque. Jésus n'a jamais fait ça. Jésus n'a pas donné des petites recettes aux uns et des petites recettes aux autres. Il a parlé la parole de Dieu. Il a prêché la parole de Dieu. Et il a prié simplement pour les gens. Et il leur a dit, ayez foi en Dieu. Mais parce que les gens manquent de confiance en eux-mêmes et manquent de confiance en Dieu, parce qu'ils manquent de confiance dans leur propre prière, ils veulent un gourou. Je vous dis, les gens bien souvent veulent un gourou. Veulent quelqu'un qui leur dise, oh, je vois la malédiction sur ta vie. Oh, je vois dans la 4e génération, tu as eu un grand-père. Vous savez même pas quelle était la couleur de votre grand-père. Vous comprenez? Les gens veulent, ils veulent entendre ça. Ils veulent que quelqu'un contrôle leur vie. Ils espèrent que, en faisant ça, regardez-moi, ils espèrent que, en ayant quelqu'un qui contrôle sur eux, là, ils vont mieux réussir. Mais Dieu, mais ce sont des esprits de contrôle, mais ce sont des esprits démoniaques, ce sont des esprits de sorcellerie, mes amis. Dieu n'est pas comme ça. Lisez la Bible, Dieu n'est pas comme ça. Lisez la Bible, Dieu n'est pas comme ça. Oh, il faut que j'appelle mon pasteur à 10 heures. Oh, il faut qu'il fasse une prière pour moi. Hé! Tu as Jésus, ouais. Jésus est plus grand que ton pasteur. D'ailleurs, ce ne sont pas des pasteurs, ce sont des gourous. Ce sont des gourous. Ce sont des choses de domination qui viennent droit des ténèbres, qui ne sont pas influencées par la parole de Dieu. Et j'aimerais vous dire, toute l'Afrique est contaminée avec cela. Mais ce n'est pas la parole. mes îles sont contaminées avec cela. Il faut que ça change. Parce que ce n'est pas la parole de Dieu. Il faut retourner à la parole de Dieu. La Bible dit, tu es béni et tu n'es pas maudit. Et ça, vous avez besoin de le croire. Vous avez besoin de le croire, pourquoi? Parce que c'est la parole de Dieu qui le déclare. Il y a une histoire dans la Bible où nous voyons que le peuple de Dieu était en train, c'est dans le livre de Nombres, Nombre 23, le peuple de Dieu était en train de passer par le désert dans les plaines de Moab. Et nous savons ce que c'est que Moab. Moab était un ennemi de l'Éternel, Moab était un ennemi du peuple de Dieu, mais le peuple de Dieu, pendant ce temps-là, vous savez, il était dans le désert, et donc ils avaient ces marches qui étaient ordonnées par Dieu, et ils suivaient donc la direction de Dieu. Et voici qu'ils passent par Moab. Et le roi de Moab, qui s'appelle Balak, vous connaissez Balak? Ce roi de Moab voit ce grand peuple puissant, qui est le peuple de Dieu, qui a fait des choses extraordinaires. Et voici que Balak se met à avoir peur. Et la Bible nous dit qu'il est effrayé en voyant le peuple de Dieu qui avance. J'aime ça. Sachez que les ténèbres sont effrayées par vous, à cause du Dieu qui est en vous, à cause du Dieu que vous servez. Les ténèbres, écoutez-moi, c'est pas le contraire. Les ténèbres sont effrayées par vous. Et c'est pas à vous d'être effrayé par les ténèbres. Est-ce que je parle à quelqu'un ce matin? Les ténèbres sont effrayées par vous. Et donc ce roi de Moab, il est tellement effrayé, il voit cette multitude du peuple d'Israël qui avance dans le désert, et il dit en urgence, à prix d'argent, c'est-à-dire vraiment avec une somme importante d'argent, allez voir Balaam, que certains appellent prophète, mais la réalité, il ne s'appelle pas prophète. Dans la parole de Dieu, il est clairement dit que c'est un devin. C'est-à-dire, c'est un homme qui travaille pour les ténèbres. Allez chercher Balaam. Allez me le chercher, afin qu'il maudisse le peuple de Dieu. Parce que je le vois sur les plaines, et ce peuple est trop dangereux, il faut me le maudire. Donc, voici qu'ils vont chercher Balaam, et c'est dans Nombre 23, ok? Balaam, on a un petit chapitre où on se dit, il y a une forme de schizophrénie dans ce passage-là. Parce qu'on voit Balaam qui dit Dieu, Dieu, Dieu, Dieu. Vous savez, les gens qui servent les ténèbres parlent Dieu, Dieu, Dieu, Dieu. Ils pensent qu'ils servent Dieu. Quelle confusion! Il y a une énorme confusion, et vraiment, j'ai compris cette fois-ci beaucoup mieux ce passage qu'auparavant. Il y a une énorme confusion dans Nombre 23, parce que nous voyons que Dieu dit « pars », puis après Dieu dit, la Bible dit « mais l'Éternel, Dieu, s'enflamma de colère parce qu'il partit ». Vous connaissez l'histoire, ok? Donc il a les gens de Balak qui viennent lui dire « viens, viens ». Sur les plaines de Moab, vient maudire le peuple de Dieu. Donc il dit, attends, je vais consulter Dieu. Parce que les devins qui fonctionnent avec les royaumes des ténèbres pensent qu'ils servent Dieu. Ils pensent qu'ils servent Dieu. Mais en fait, ils servent le diable. Comme John Ramirez, on en a parlé, il pensait qu'il servait Dieu. Et il pensait que le diable, c'était Dieu. C'était lui, le vrai Dieu. Vous comprenez? Donc, Balaam, il est là et il va recevoir une instruction. Et la première instruction, il dit, Dieu me dit, ne va pas parce que c'est un peuple béni. Tu ne peux pas le maudire. On va le lire ensemble. Tournez dans Nombre 23. Vous avez encore un petit peu de patience? Ça va pour vous? Ok. J'ai terminé bientôt. Quand j'aurai terminé ça, on terminera. Nombre, nombre, nombre. Nombre, c'est où? Dans le Pentateuque. Donc dans les cinq premier livre de la Bible. Ok? Nombre 23, regardez avec moi. Il est écrit, Nombre 22, verset 9. Verset 12, pardon. Dieu dit à Balaam, tu n'iras point avec eux, tu ne maudiras point ce peuple, car il est béni. Comment vous aimez ça? Balaam se leva le matin et il dit au chef de Balak, « Allez dans votre pays, car l'Éternel refuse de me laisser aller avec vous. » Et puis, nous allons voir qu'ils vont insister, qu'ils vont lui apporter plus d'argent, etc. Et puis, il est écrit au verset 19, « Maintenant, je vous prie, restez ici cette nuit et je saurai ce que l'Éternel me dira encore. » Dieu vient à Balaam pendant la nuit et lui dit, « Puisque ces hommes sont venus pour t'appeler, lève-toi, va avec eux et tu feras ce que je te dirai. » Ok, d'accord. Puis après, regardez verset 22, lorsqu'il commence à partir, « La colère de Dieu s'enflamma parce qu'il était parti. » Dites, c'est quoi? C'est de la schizophrénie là? C'est quoi? On entend combien de voix là? On entend des voix. D'ailleurs, les gens qui sont schizophrènes entendent des voix. Vous comprenez? Là, on a quelqu'un qui entend de deux sources. Et je crois que là-dedans, il y a la voix de Dieu qui parle. Quand la colère de Dieu s'enflamme et qu'un ange se manifeste, là, c'est Dieu. C'est Dieu. Et c'est magnifique de voir comment Dieu protège son peuple. C'est magnifique de voir comment Dieu envoie son ange, parce que ce devin, là, ce sorcier, disons le mot qui convient, ce sorcier part pour maudire le peuple de Dieu. Dieu envoie un ange. D'abord, la colère de Dieu s'enflamme contre lui et Dieu envoie un ange avec une épée flamboyante sur son chemin pour lui interdire, bloquer le passage, interdire de maudire le peuple de Dieu. Ça, c'est Dieu qui combat pour nous. Mais je pense que les instructions qu'il a reçues d'avant, il les a reçues de l'esprit de divination qui est en lui. Et il nous met cette espèce de confusion, Dieu, Dieu, Dieu. Et nous, quand on lit, on se dit, bah, Dieu change d'avis? Est-ce que Dieu change d'avis? Dieu dit, vas-y, après Dieu se met en colère, dit, n'y va pas. Ça n'a pas de sens. Ça n'a pas de sens si on ne comprend pas que c'est un devin et qu'un devin, il entend de ses sources démoniaques, mais que là, Dieu aussi est venu lui parler et que donc il y a eu deux voix. Ah, comprends mieux là. T'as mieux plus de sens là. Alléluia. Amen. Néanmoins, que ce soit Dieu qui lui parle ou que ce soit même l'ennemi qui lui parle, qu'est-ce qu'il lui a dit? Tu n'iras pas parce que tu ne peux pas maudire ce peuple, il est béni. Et ça, je veux que ça rentre dans votre cœur. Dieu ne peut, l'ennemi, Satan ne peut pas te maudire parce que tu es béni. C'est trop tard maintenant. C'est trop tard maintenant. Tu es béni. Alléluia. Et je vais te dire une chose, tu n'es pas debout dans ta vie, là où tu en es maintenant, parce que tu n'as pas eu d'ennemis. Non, tu as eu beaucoup d'ennemis. Et la réalité, si Dieu avait permis tes ennemis de faire ce qu'ils voulaient faire, tu serais sûrement plus là aujourd'hui. Donc nous ne sommes pas ce que nous sommes parce que nous n'avons pas d'ennemis. Bien sûr que nous avons des ennemis. Mais nos ennemis se cassent les dents dans le nom de Jésus. Est-ce que je parle à quelqu'un ce matin? Nos ennemis se cassent les dents parce qu'ils ne peuvent pas maudire ce que Dieu a déclaré béni. Et Dieu a déclaré que tu étais béni. Dieu a déclaré que ta destinée est bénie. Dieu a déclaré que ton avenir est béni, que ton avenir est prospère. Alors le prophète Balaam, le devin Balaam, il part, il arrive. Et Balak lui fait ses honneurs et lui dit, ok, viens, viens maintenant, je t'amène sur une montagne. Tu vois ce peuple-là? Allez, maudis-le-moi. Alors il fait un sacrifice, il fait toutes ces choses et il arrive là, il est payé par le roi de Moab. Et il dit, je ne peux pas maudire ce que Dieu a béni. Ce qui est béni est béni. Je vais vous dire, l'ennemi va se casser les dents sur ta vie, ouais. Il va se casser les dents sur ton cas. Parce que maintenant, tu es béni, tu appartiens à Jésus et tu es sur la parole de Dieu. C'est pourquoi le peuple de Dieu a besoin d'être sur la parole de Dieu. Parce que si le peuple de Dieu se laisse égarer dans ses pensées et préfère les joujoux, les gris-gris, les petites prières et les choses comme ça magiques des uns et des autres, là, vous êtes en danger. Là, vous êtes en danger. Là, vous ouvrez la porte à l'ennemi. Mais le peuple de Dieu doit tenir sur la parole de Dieu. Dieu l'a dit, ça me suffit. Je l'ai dans le nom de Jésus. Je me tiens sur la parole. Amen. Amen. Alléluia. Mes amis, sortons de l'esprit magique. Refusons l'esprit magique. Refusons l'esprit de facilité. Refusons l'esprit de sorcellerie chrétienne. Je dis, il y a de la sorcellerie chrétienne. Et vous savez, les sorciers, ça ne les dérange pas d'avoir des icônes de la Bible. Ça ne les dérange pas d'avoir les statues de Marie, de Joseph, de saint machin et de saint truc. Puis ils mélangent Jésus, Marie, la Bible. Et comme ça, les gens, ils sont tous dans la confusion. Les gens, ils viennent voir des sorciers, puis ils pensent, ah, c'est Dieu. Oui, non, mais il a une statue de Marie. Il a une statue du saint, je ne sais quoi. Vous comprenez ? Le diable, l'esprit magique, ne se dérange pas de mélanger et de faire une salade. Mais l'esprit de Dieu n'est pas un esprit mélangé. L'esprit de Dieu ne se mélange avec rien. Sinon, c'est corrompu. Et si c'est corrompu, c'est souillé. Et si c'est souillé, ça vient d'une source qui est démoniaque. Et ça ouvre des portes à l'ennemi. Et ça, c'est dangereux. Le peuple de Dieu doit se tenir sur la parole de Dieu. Parfois, ça te demande de patienter. Parfois, ça te demande de payer le prix. Parfois, c'est pas facile. Mais c'est mieux que n'importe quoi d'autre. Ne te prostitue pas dans le nom de Jésus. Alléluia. Et j'aimerais vous dire une dernière chose. Nous sommes dans Nombre, ok? Et dans Nombre 23, je vais retrouver le passage. Ok. C'est dans 24. Chapitre 24, il est écrit « Balaam vit que l'Éternel trouvait bon de bénir Israël. Et il n'alla point, comme les autres fois, à la rencontre des enchantements, c'est-à-dire il n'allait pas faire sa sorcellerie, mais il tourna son visage du côté du désert. Et Balaam, écoutez-moi, regardez-moi, Balaam leva les yeux. Et il vit Israël, tout Israël, campé selon ses tribus. Alors, l'Esprit de Dieu fut sur lui. Et là, il va prononcer un oracle. Et il dit, parole de celui qui entend les paroles de Dieu, de celui qui voit la vision du Tout-Puissant, de celui qui se prosterne et dont les yeux s'ouvrent. Quelles sont belles les tentes de Jacob, tes demeures, ô Israël. Et puis, il va prononcer toute une parole sur Israël en terminant au verset 9 en disant « Béni soit quiconque te bénira et maudit soit quiconque te maudira. » Parce que je vais vous dire, c'est la réalité qui est attachée à ta vie. « Béni soit quiconque te bénira. Sera béni tous ceux qui te béniront et seront maudits tous ceux qui te maudiront. » Mais quand Balaam a dit cela, quand il a eu cette révélation quand à partir d'une des collines de Moab, il a regardé et il a vu les tribus rangées selon leur, il a vu les tribus rangées selon leur ordre. Et nous savons, selon la parole de Dieu, que Dieu faisait défiler les tribus dans le désert selon une forme spéciale, on l'apprend à l'école biblique, et que cette forme avec ces tribus était la représentation de la croix. Les tribus étaient dans ce sens-là. Et en fait, c'était une croix. Elle défilait dans le désert avec des bannières, notamment, ça on l'étudie à l'école biblique et à l'école des leaders, notamment la bannière du lion, du bœuf, des quatre évangiles, de l'homme et de l'aigle. Ils défilaient selon ces bannières en forme de croix. Et lorsque Balaam a cette révélation-là, c'est parce qu'il voit la croix. La croix est sur nous, mes amis. La croix est sur toi. Nul ne peut maudire ce que Dieu a déclaré béni. Donc ne arrache de ta tête cette pensée maintenant que tu es maudit. Arrache cette pensée de ta tête que tu es maudit. Alléluia. Parce que béni quiconque te bénira. Tous les gens qui vont te bénir seront bénis. Ça, c'est la bénédiction que Dieu nous donne. C'est la bénédiction que Dieu a donnée premièrement aux Juifs. C'est pourquoi nous devons bénir Israël et nous devons bénir les Juifs. Mais cette bénédiction, elle vient sur nous aussi. Béni soit quiconque te bénira et maudit soit quiconque te maudira. Ça veut dire danger à ceux qui vont te maudire. Danger à ceux qui vont te maudire. Danger à ceux qui parlent en mal. Danger à ceux qui prononcent des choses dans le secret. Danger à ceux qui parlent en mal des enfants de Dieu. Parce que béni sera celui qui te bénit, mais maudit sera celui qui te maudit. En tout cas, personne ne peut maudire ce que Dieu a déclaré béni. Et Dieu a déclaré que tu es béni. Alléluia. Amen, amen, amen, amen, amen, amen. Tordons le cou à quelques fausses doctrines. Tordons le cou à certaines doctrines de démons au nom de Jésus. Et tenons-nous sur la parole de Dieu. Tenons-nous sur la parole de Dieu. Dieu dit que tu es béni. Dieu dit que tu es prospère. Dieu dit que tu as un avenir paisible devant toi. Dieu dit que tu es guéri dans le nom de Jésus. Alléluia. Dieu dit que Dieu a de bonnes choses pour toi en réserve, pour ta vie. Ça, c'est la grâce de Dieu. Ça, c'est la parole de Dieu, la promesse de Dieu pour toi. Et tu dois le croire maintenant. Alors détache-toi de tous les mensonges de l'ennemi. Détache-toi de toutes les peurs qui sont dans ton cœur. Détache-toi de toutes ces forteresses que l'ennemi a bâties en toi.
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3: Bonjour à tous, je suis Raphaël Mambou. Que Jésus vous bénisse, qui que vous soyez, où que vous soyez. Le nom de cette émission est Venez à Jésus. C'est une grâce, c'est un honneur, c'est un privilège de pouvoir vous retrouver encore aujourd'hui autour de la parole de Dieu pour partager quelques versets bibliques sur la parabole du Samaritain, toujours avec Jonathan Junior Mambou. Bonjour frère.
4: Bonjour et bonjour à vous qui venez de nous rejoindre.
3: Merci pour cette disponibilité, ce temps de sacrifice. Que le Seigneur te bénisse grandement.
4: Amen.
3: Avant d'aller plus loin, Jonathan, je voudrais t'inviter à baisser la tête dans la prière pour dédier le reste des 30 minutes entre les mains du Seigneur. Prions.
4: Prions. Éternel notre Dieu, nous te disons merci. Il est écrit dans ta parole, tu es le chemin, la vérité et la vie. Nul ne va au Père que par toi. Laisse que Seigneur, ta parole puisse nous guider vers l'éternité. Que tout ce qui est de l'ennemi soit bouté loin de nous. Et que ton esprit nous conduise. Que la gloire, l'honneur te reviennent. Nous avons ainsi prié. Amen.
3: Amen. La parabole du Samaritain. Dans Luc 10, à partir du verset 30, Jésus dit « Un homme descendait de Jérusalem à Jéricho. Il tomba au milieu des brigands qui le dépouillèrent, le chargèrent de coups et s'en allèrent le laissant à demi-mort. Un sacrificateur qui par hasard descendait par le même chemin, ayant vu cet homme, passa outre. Un lévite qui arriva aussi dans ce lieu, l'ayant vu, passa outre. Mais un samaritain qui voyageait, étant venu là, fut ému de compassion lorsqu'il le vit. Il s'approcha et banda ses plaies en y versant de l'huile et du vin. Puis il le mit sur sa propre monture, le conduisit à une hôtellerie et prit soin de lui. Le lendemain, il tira deux deniers, les donna à l'hôte et dit « Aie soin de lui et ce que tu dépenseras de plus, je te le rendrai à mon retour. » Jonathan, ça fait, je crois, plus de 30 émissions que nous sommes en train de parler sur la parabole, sur cette riche et grande parabole qui nous enseigne beaucoup de choses. Qu'est-ce que le Seigneur t'a mis à cœur aujourd'hui pour nous par rapport à cette parabole ?
4: L'Esprit du Seigneur est sur moi. Parce qu'il m'a oint pour annoncer une bonne nouvelle aux pauvres. Il m'a envoyé pour guérir ceux qui ont le cœur brisé, pour proclamer aux captifs la délivrance et aux aveugles le recouvrement de la vue, pour envoyer libres les opprimés, pour publier une année de grâce du Seigneur. Ça, ce sont les paroles que Jésus s'était appliquée, parole que le prophète Ésaïe avait prononcée. Et il commence par dire, l'Esprit du Seigneur est sur moi. Nous avons besoin de l'Esprit pour servir le Seigneur. Et le Seigneur, le sachant, utilise aussi l'huile, qui est aussi l'Esprit, pour guérir ceux qui sont blessés. L'huile, c'est ce que le Samaritain a utilisé lorsque cet homme tomba entre les mains des brigands. La chose qu'il a fait, il s'est approché, il a bandé ses plaies. Comment? C'était en y versant de l'huile et du vin. L'huile adoucit la plaie. Et le souci de Dieu, de Jésus, c'est de bander nos plaies en suscitant, par le canal de l'huile, c'est-à-dire de l'esprit, en suscitant dans la vie du pécheur, le souci de retourner à Dieu. Parce qu'en fait, l'esprit de Dieu, c'est vraiment, je peux dire, son médicament qu'il utilise en premier lieu pour convaincre le pécheur et l'amener à comprendre que ce qu'il fait n'est pas bien. Hein, c'est ce choix qu'il choisit de quitter Jérusalem, descendant vers Jéricho, est un grand risque. Alors l'Esprit de Dieu vient, il vient faisant un travail, il convainc le pécheur, il l'amène à la raison et lui dit « retourne ». Parce que celui qui quitte Jérusalem et qui descend vers Jéricho, il éteint l'Esprit, il attriste l'Esprit. Or le Seigneur ne veut pas que nous puissions attrister l'Esprit, ni éteindre l'Esprit. L'Esprit nous conduit quelque part. Et le Seigneur disait que quand l'Esprit de Dieu viendra, il vous conduira dans toute la vérité. Or, ceux qui ne marchent pas selon l'Esprit ne se laissent plus conduire vers la vérité. Ils marchent selon la vanité de leurs pensées, ils marchent selon les désirs de leur chair, et ils se dirigent droit vers la mort en descendant vers Jéricho. Et le Seigneur utilise toujours l'huile pour bander la plaie et susciter dans la vie de ce pécheur le souci de retourner à Dieu. L'huile, nous en avons vraiment besoin. Ésaïe chapitre 1, verset 6. Nous lisons et relisons encore. La Bible dit, je commence au verset 4. Malheur à la nation pécheresse, au peuple chargé d'iniquité, à la race des méchants, aux enfants corrompus, ils ont abandonné l'Éternel. Ils ont méprisé le Saint d'Israël. Ils se sont retirés en arrière. Quel châtiment nouveau vous infligez quand vous multipliez vos révoltes? La tête entière est malade et tout le cœur est souffrant. De la plante du pied jusqu'à la tête, rien n'est bon, rien n'est en bon état. Ce ne sont que blessures, contusions, qui n'ont été ni pensées, virgule, ni bandées. Voilà. C'est-à-dire, lorsqu'un homme marche dans le péché, il a, aux yeux de Dieu, des blessures, des contusions, des plaies vives qui doivent être, un, pensées, bandées, et adouci par l'huile. C'est ce que le Samaritain a fait. Il a pansé la plaie, il a bandé la plaie en y versant de l'huile et du vin. Et c'est un exemple pour les prédicateurs, les enseignants, même tout chrétien qui voudrait sauver
3: tout à fait
4: son prochain ou ramener dans la voie quelqu'un qu'il trouve qui était dans la bonne voie et qui s'éloigne de la voie. Il doit utiliser l'huile pour ramener les autres dans le chemin. Ça, c'est très important. Et c'est ce que les chrétiens de la Bible faisaient. Je pense aux chrétiens de l'Église primitive. Hein, je vais lire encore Actes chapitre 2, verset 37. La Bible nous dit ceci. Après avoir entendu ce discours, ils eurent le cœur vivement touché. Ils dirent à Pierre et aux apôtres, « Hommes, frères, que ferons-nous ?» Ce texte nous présente le cœur de Jérusalem de ses habitants qui, ce jour-là, le jour de la Pentecôte, entendirent un bruit dans une maison. Et subitement, ils entendirent des gens qui priaient, chacun dans son sens, c'est-à-dire conduit par l'esprit, ils parlaient en langue, et parlant des langues que ceux qui étaient en Israël entendaient. Ils étaient troublés, ils ne savaient pas. Il y a eu même des gens qui, parmi la foule, disaient qu'ils
3: pensaient
4: étaient
3: qu'ils
4: ivres.
3: Étaient ivres.
4: C'est alors que Pierre va surgir pour dire non, ce n'est pas que nous sommes ivres. Mais c'est vraiment ce que le prophète a dit, que dans les derniers jours, dit Dieu, je répandrai de mon esprit sur toute chair. Vos fils et vos filles prophétiseront, vos jeunes gens auront des visions, et vos vieillards auront des songes. Pierre a parlé, il a parlé, mais ce n'était pas les paroles humaines, c'est-à-dire il ne parlait pas par des sentiments, mais il était poussé par l'esprit. Et là, poussé par l'esprit, l'esprit faisait son travail. C'est-à-dire, Pierre parlait, l'esprit aussi agissait. C'est ça l'avantage. Il faut que le prédique l'esprit. Il fera son travail, l'esprit aussi fera son travail. Et à la fin du discours, il est dit au verset 37 que ceux qui avaient écouté la parole, ils étaient vivement touchés.
3: Ils étaient bouleversés.
4: Oui, sérieusement touchés. Ils avaient vraiment pris en considération les paroles de Pierre jusqu'au point où ils étaient convaincus et ne savaient plus que faire.
3: Et ça, c'est ça, il n'y a que le Saint-Esprit qui puisse faire de choses
4: oui.
3: pareilles.
4: Ça, c'est très important. L'Esprit amène. Moi, il m'est arrivé de... Parce qu'en fait, même un enseignant, un prédicateur, quand il rencontre une âme, des fois, selon l'œil humain, tu peux te dire, est-ce que cet homme va changer? Mais il faut parler. Il nous arrive, des fois, tu partages avec quelqu'un, tu sais déjà que... Tu vois, par exemple, par les dires de la personne, les comportements, qu'il est dur, que ça va peut-être pas passer. Hein? Mais après, quand tu termines, tu te rends compte que non, mais... mais en fait, apparemment, c'est facile. C'est pas que je suis quelque chose, mais c'est l'esprit qui a aidé.
3: Tout à fait. Hein?
4: Il y a de ces personnes aussi que vous croisez, on vous dit, non, ce type-là, il est très dur. Donc déjà, on vient, on te décourage déjà qu'il est très dur. Et quand tu viens partager avec lui, après, tu sens qu'il a besoin. Eh bien, on s'est dit, non, oui, peut-être qu'il était très dur, mais ce n'est pas moi, c'est le Seigneur qui fait. Oui, ça arrive aussi que vous rencontrez quelqu'un qui est un béton. Vous parlez, mais comme si vous n'avez rien fait. Mais quand vous vous séparez, l'Esprit fait son travail. En tout cas, nous devons parler. Si nous parlons, l'Esprit vient toucher, vient convaincre. L'Esprit fait son travail. Donc, nous devons parler. Donc, un enseignant doit avoir l'huile. Doit avoir l'huile, l'esprit, pour faire son travail comme il se doit. Parce qu'en fait, c'est le travail de Dieu. Or, Dieu, c'est l'esprit. Ecclésiaste chapitre 9, verset 8. Ecclésiaste 9, 8.
3: 9, 8. Ecclésiaste 9, 8. Quand tout temps tes vêtements soient blancs et que l'huile ne manque point sur ta tête.
4: Voilà. Et que l'huile ne manque point sur ta tête. Vêtements blancs, c'est la sainteté, les œuvres justes. Il faut que le chrétien ait les œuvres justes et qu'il marche dans la sainteté. La Bible le dit dans beaucoup de textes. Recherchez la paix et la sanctification.
3: Sans laquelle personne ne verrait Dieu.
4: Et regardez bien, quand on dit sans laquelle, c'est par rapport à la sanctification. Sans la sanctification, personne ne verra Dieu. Mais ensuite, il faut qu'il y ait l'huile sur la tête. Les rois d'Israël, lorsqu'ils entraient en fonction, on les oignait d'huile. Or, nous également, nous sommes rois. Donc, il faut que l'huile soit sur nous. L'huile, nous en avons besoin pour sauver les âmes. Nous en avons besoin pour marcher sur cette terre, parce que sans huile, ce n'est pas facile. Paul a dit, marchez selon l'esprit et vous n'accomplirez pas les désirs de la chair. Donc, ayant aussi pour ennemi la chair, nous devons nous laisser conduire par l'esprit pour aller dans le ciel, dans l'éternité, là où se trouve le roi des rois. Ainsi, le chrétien que nous sommes devront rechercher l'Esprit de Dieu. Cantique de Cantiques, chapitre 4, verset 6. Ce verset, il revient aussi dans Cantique 2, verset 17. C'est la même chose, presque. Mais ça a deux sens différents. Mais je lis le chapitre, le verset 6, Cantique 4, 6. Avant que le jour se rafraîchisse et que les ombres fuient, j'irai à la montagne de Myre et à la colline de l'encens. C'est l'Esprit de Dieu qui est l'huile de l'épouse. Et ici, on nous dit, avant que les jours se rafraîchissent. C'est-à-dire, le rafraîchissement, pour nous, c'est le retour du Seigneur Jésus-Christ. Eh bien, avant que le Seigneur ne retourne, ne revienne, eh bien, avant que les ombres fuient, ces temps où nous nous attachons à Jésus sans le voir, avant que nous puissions le voir sans énigme, j'irai à la montagne de Myre et à la colline de l'encens. Le Myre représente le Saint-Esprit, l'encens représente les prières. Pourquoi je dis ça? Parce que le Myre, c'était une des aromates qu'on utilisait pour fabriquer l'huile d'onction. Or, notre onction aujourd'hui, c'est l'Esprit de Dieu. Lorsque le Seigneur veut oindre quelqu'un, il le oint de l'Esprit. Et l'encens était aussi une aromate qu'on utilisait pour fabriquer du parfum. Or, notre parfum aujourd'hui, c'est la prière. Et lorsque nous prions, ce sont les parfums que nous offrons à Dieu. Pour donner des précisions à ceux qui nous suivent, ils peuvent lire dans Exode chapitre 30, où on voit toutes ces aromates en train de faire leur travail. On commence par l'huile. Dans Exode chapitre 30, au verset 23, la Bible dit ceci, Dieu dit à Moïse, « Prends des meilleurs aromates, 500 cycles de myrrhe. » Et pour ceux qui lisent la Bible, ils vont se rappeler que même les mages, quand ils sont venus voir Jésus, ils ont apporté trois choses.
3: Trois choses.
4: Ils ont apporté le myrrhe.
3: L'encens.
4: Ils ont apporté l'encens et l'or.
3: Et l'or.
4: Ces trois choses ont une signification. Le myrrhe, c'est l'huile. C'est aussi un enseignement pour nous montrer que cet homme-là qui vient de naître, c'est l'homme qui est plein d'onction. Et on va le lire dans Jean chapitre 3, verset 34. Il avait l'onction, l'esprit sans mesure. Sans mesure. Jean chapitre 3, verset 34. Car celui que Dieu a envoyé dit les paroles de Dieu. Parce que Dieu ne lui a pas donné l'esprit avec mesure. Il était plein d'esprit, rempli jusqu'au bord de l'esprit. Voilà. Donc, nous aussi, si nous voulons être comparés, c'est-à-dire si nous voulons plaire à notre époux, nous devons être comme lui, nous laisser conduire par l'Esprit. Le Seigneur se réjouit lorsqu'il voit son épouse remplie d'Esprit. C'est ça. Ça, c'est très important. Et c'est pour cela que nous parlons des myrrhes. Les mages, divinement peut-être, je dirais, ont amené le myrrhe pour le Seigneur. Et pour nous, c'était cet enseignement-là. Pour l'encens, on ne va pas le lire, mais vous pourrez lire, c'est dans Exode chapitre 30, au verset 34. Là, on précise que l'encens, c'est le parfum. Et les 24 vieillards tenaient des coupes remplies de parfums qui étaient les prières des saints. Voilà pourquoi nous avons dit que l'encens, c'est l'image des prières. Mais pour nous, ce qui nous importe, c'est le myrrhe. C'est l'image de l'onction, de l'esprit. Donc, lorsque nous croyons au Seigneur Jésus-Christ, le Seigneur nous donne son onction, son esprit, pour que cet esprit nous dirige dans ce monde. Et ce qui réjouit le Seigneur, c'est de voir un chrétien rempli d'esprit, se laissant conduire par l'esprit. Et je suis certain que le Seigneur était très content quand il voyait l'église primitive. C'était une église pleine d'esprit, remplie d'esprit, se laissant conduire par l'esprit, et non par la chair, non par les sentiments. Beaucoup de chrétiens aujourd'hui se laissent conduire par des sentiments. Dieu ne veut pas que les gens se conduisent par les sentiments. Parce qu'au fait, dans, dans nos vies, il y a aussi l'âme. L'âme qui est le siège des émotions et des sentiments pour les psychologues.
3: De l'intelligence.
4: Oui, mais la Bible nous dit aussi que dans notre cœur, parce que le cœur est le lieu où se pompe le sang c'est l'âme, et il y a des sentiments et des pensées. La parole de Dieu, lorsque nous l'écoutons, elle juge les sentiments et les pensées du cœur, dans Hébreux chapitre 4, verset 12. Un peu pour dire que les sentiments et les pensées du cœur peuvent pousser l'homme à faire ce qui n'est pas conforme à la parole, peuvent pousser un homme de Dieu à haïr un serviteur, au lieu de chercher Dieu, hein, à se comporter comme Saul. Le roi Saul, il marchait par la chair lorsqu'il persécutait David. Mais lorsque David s'était retrouvé à deux reprises, hein, face à des opportunités pouvant l'aider à l'éliminer, il ne l'a pas fait. Et quand Saul a vu cela, le Seigneur l'a amené à comprendre que tu vois, ce garçon-là n'est pas quelqu'un qui veut te faire du mal. Donc c'est toi qui as peur, hein, qui t'es fait des idées que quand quelqu'un se prépare à devenir roi, parce qu'en fait, Saul avait compris que David serait roi. Quand quelqu'un se prépare à devenir roi et cherche à tuer son prédécesseur, tu vois bien, David lui a dit, mais est-ce qu'un ennemi, lorsqu'il rencontre son adversaire, son ennemi, est-ce qu'il le laisse?
3: Il le laisse vivant.
4: Tu vois, j'ai à ma main le pan de ta robe que j'ai coupé. Donc, je pouvais te tuer, mais je n'ai pas fait. Parce que je ne voulais pas toucher à loin de l'Éternel. Pour David, Saul était loin de Dieu. Je ne pouvais pas le toucher. Donc, la joie du Seigneur, c'est de voir les chrétiens remplis de l'Esprit. Cantique de Cantiques, chapitre 1, verset 13. La Bible dit ceci. « Mon bien-aimé est pour moi un bouquet de myrrhe qui repose entre mes seins. » Un bouquet de myrrhe qui repose entre mes seins. En fait, le livre de Cantiques de Cantiques n'est pas un livre où les gens utilisent cela pour dire des paroles d'amour à leur... à leur femme, à leur fiancé, tout ça, non. Mais c'est un livre qui régorge beaucoup de leçons liées aussi et surtout à l'amour entre le Seigneur des Seigneurs, notre roi, et son épouse qui est l'Église, mais aussi Israël. Donc, lorsque le Seigneur devient un bouquet de myrrhe qui repose entre nos seins, cela veut dire que l'épouse du Seigneur, c'est vraiment une épouse, une femme. Une femme doit avoir des seins. En fait, une femme est reconnue par ses seins. Et les seins dans la Bible enseignent aussi l'enseignement. C'est-à-dire, le chrétien doit être capable de donner quelque chose, de donner un enseignement, de nourrir. Elle doit avoir en elle le lait, parce que les seins produisent le lait maternel. Hein, lisez par exemple, lisons 1 Pierre chapitre 2 au verset 2. La Bible dit ceci, 1 Pierre 2, 2, « Désirez ». Comme des enfants nouveau-nés, le lait spirituel, oui, est pur, afin que par lui vous croissiez pour le salut. On nous dit que le lait maternel, c'est un lait plus nutritif pour la croissance des enfants. La science l'a prouvé. Et ici, Pierre compare le lait maternel à la parole. Il voudrait juste dire que quand quelqu'un naît de nouveau, il doit désirer la parole pour croître. Il doit désirer la parole s'il veut grandir. Mais s'il ne s'approche pas de la parole, il va quitter Jérusalem et descendre vers Jéricho. Il nous faut de l'huile pour retourner vers Jérusalem. Et c'est ainsi que le bouquet de myrrhe que nous avons expliqué comme l'esprit, placé entre les saints, c'est-à-dire placé dans la vie du chrétien qui a la parole, en tout cas, ça réjouit notre époux. Il veut voir son épouse remplie de paroles, mais aussi remplie de l'esprit. Et si le myrrhe est aussi placé entre les deux seins, hein, c'est aussi un peu pour dire que le Seigneur marche derrière sa parole pour l'accomplir. Hein. Les deux seins, je ne sais pas comment expliquer, quelqu'un me disait, dit, bon, ça peut aussi dire l'Ancien et le Nouveau Testament. Bon, ça peut être. Une bonne chose, je ne refuse pas, mais ce qui est vrai, ce que je peux retenir, c'est que les chrétiens doivent avoir la parole, Mais il doit se laisser par l'esprit. Parce qu'en tout cas, c'est intéressant quand on a la parole et qu'on se laisse conduire par l'esprit. Quand vous partagez avec quelqu'un, c'est l'esprit qui connaît la personne avec qui tu partages. L'esprit va prendre telle parole, telle phrase que tu as lue quelque part et tu la balances et c'est cette parole-là qui sauve.
3: Qui rencontre le
4: besoin. Qui rencontre le besoin. Voilà, c'est ce que vraiment il fallait que je dise. Donc, nous avons besoin de ces deux choses pour être comme Jésus-Christ, qui était un homme étant sur terre, rempli d'esprit. Ce qui faisait de Jésus un homme qui, lorsqu'il parlait, ses auditeurs étaient très touchés, très fortement touchés. Parce qu'il était un homme rempli d'onction. Et ses paroles marquaient les esprits. Hein, laissaient les gens dans un état tel qu'ils ne pouvaient pas rester sans réagir. Ils devaient réagir tout en recherchant à monter vers Dieu, c'est-à-dire vers Jérusalem. Voilà, nous marchons pour aller à Jérusalem céleste. Et nous ne voulons pas rester sur la terre, parce que notre cité n'est pas terrestre, notre cité est céleste. Jean chapitre 7, verset 45. Ainsi, les huissiers retournèrent vers les principaux sacrificateurs et les pharisiens. Et ceux-ci leur dirent, « Pourquoi ne l'avez-vous pas amené ?» Les huissiers répondirent, « Jamais homme n'a parlé comme cet homme. » Jamais homme n'a parlé comme cet homme. On envoie des soldats pour arrêter quelqu'un. Ils arrivent avec tout leur courage. Ils se pointent devant le Créateur de l'univers. Ils entendent les créateurs. Ils disent non, non, non, non. On a entendu des hommes parler. Mais non. Jamais un homme
3: n'a parlé comme celui-ci.
4: Donc, ils étaient vivement touchés au point de désobéir à leur chef. Au point, peut-être, je dirais, d'accepter d'aller en prison que d'arrêter cet homme-là. Ils sont rentrés. Au point, je dirais, d'être acceptés, d'être traités de ridicule. Ils sont rentrés, bon, même si on va nous traiter d'idiots. Mais en tout cas, non, cet homme-là ne mérite pas d'être arrêté. Ils connaissaient la loi, ces huissiers aussi. Ils se sont dit, non, non, non, cet homme, c'est vrai, on les critique, mais non, non, non.
3: Le message qu'on a entendu aujourd'hui, c'est autre chose.
4: C'est comme le témoignage de Nicodème, hein, qui vint de nuit chercher Jésus. Il dit, Rabbi, nous savons que tu es un docteur venu de Dieu. Jean chapitre 3, je suis au verset 3. Car personne ne peut faire ce miracle que tu fais si Dieu n'est avec lui. Non, on a entendu déjà, mais en tout cas non. Pourquoi tous ces témoignages? Il y a même un autre texte, faute de temps, on va le lire une autre fois, où une femme écoutant Jésus dit en tout cas, heureuse la maman qui t'a mise au monde, qui t'a conçue, dans laquelle tu étais dans son sein. Et Jésus dit non, heureux au contraire, c'est lui qui écoute et qui met en pratique la parole de Dieu. Donc il est très important d'avoir l'esprit, car l'esprit fera que nous soyons comme Jésus. En parlant, les âmes seront vivement touchées et quitteront Jéricho vers Jérusalem.
3: Avant d'aller plus loin, je voudrais simplement vous inviter à baisser la tête dans la prière et prier quelques instants. Père éternel, on a entendu ton message, on a entendu ton messager. Ô Père, ce message n'est pas pour condamner, ce message n'est pas pour détruire, mais ce message est pour relever, pour sauver, pour guérir. Nous avons tous besoin de cette huile, Seigneur. Certains ont plus grande quantité que d'autres. D'autres n'en ont pas, Seigneur, mon frère, ma sœur. Ô Dieu Tout-Puissant, touche ces hommes, touche ces femmes qui nous écoutent en ce moment, Seigneur. Déverse ton huile sur chacun d'eux.
4: Amen.
3: Bande les plaies, Seigneur. Adoucis ces plaies qui les ont fait très mal. C'est le monde, c'est les blessures, c'est la déception. Père, ton onction sur chacun de nous. Au nom de ton Fils Jésus-Christ, nous avons ainsi prié. Amen. Je suis Raphaël Mambou, le nom de cette émission est Venez à Jésus. Nous nous retrouvons la fois prochaine, toujours sur le même thème, la parabole du Samaritain avec Jonathan Junior Mambou. Que Jésus continue de vous bénir, que Jésus continue de vous garder. À la fois prochaine.
4: À la fois prochaine et que Dieu vous aide à marcher par l'Esprit.
3: Amen.
4: Amen.
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5: Bonjour à tous, je suis Raphaël Mambou, que Jésus vous bénisse, qui que vous soyez, où que vous soyez. Le nom de cette émission est « Venez à Jésus ». C'est une grâce, c'est un honneur, c'est un privilège de pouvoir vous retrouver encore aujourd'hui autour de la parole de Dieu pour partager quelques versets bibliques sur le bon berger. C'est notre quatrième émission et je bénis grandement le Seigneur pour cela. Avant d'aller plus loin, je voudrais vous inviter à prier quelques secondes pour dédier le reste des 30 minutes entre les mains du Seigneur afin qu'il nous parle, qu'il nous guide, qu'il nous dirige, qu'il nous instruise, qu'il nous corrige. Il ouvre les yeux de notre cœur afin que nous comprenions qui est et qu'est-ce qu'il entend par le bon berger. Prions. Père éternel, merci. Merci pour le souffle de vie, merci pour l'amour, merci pour la grâce, merci pour la bonté, merci pour la miséricorde, merci pour le pardon, le salut qui se trouve en Jésus-Christ. Nous te dédions le reste de ces 30 minutes. Nous voulons que tu nous parles, que tu nous fasses du bien. Que tu nous guides, que tu nous diriges, que tu nous instruises, que tu nous inspires, que tu deviennes notre berger dans notre vie de tous les jours, que tu nous fasses vraiment du bien. Père, au nom de ton Fils Jésus-Christ, nous avons ainsi prié. Amen. Le bon berger. C'est notre quatrième émission, comme je le disais. Nous avons défini le berger comme étant celui qui prend soin d'un troupeau. Celui qui prend soin d'un troupeau. Et nous avons dit que le psaume 23, si nous pouvons le relire, ce serait une très bonne chose. Le psaume 23, verset 1, il dit ceci. Cantique de David, l'Éternel est mon berger, je ne manquerai de rien. Il me fait reposer dans de verts pâturages, il me dirige près des eaux paisibles, Il me fait reposer dans le vert pâturage, il me dirige près des eaux paisibles. L'Éternel est mon berger. Dans Jean 10, verset 11, Jésus se définit comme étant le bon berger. Et qu'il connaît les brebis, et que les brebis le connaissent. Et que les brebis le suivent lui. Jésus-Christ fait une liaison entre le psaume 23 et lui-même, comme pour nous dire que Jésus-Christ est Dieu. Jésus-Christ est l'Éternel des armées. Ses auditeurs ont très bien compris, sans confusion possible, que Jésus-Christ faisait allusion au psaume 23. Si vous m'écoutez en ce moment et que vous n'êtes pas convaincu que Jésus-Christ est Dieu, rien que ces deux versets, le psaume 23, verset 1, et Jean 10, verset 11, nous montrent que Jésus-Christ est Dieu et que nous pouvons l'adorer, nous pouvons le servir. Nous pouvons le recevoir dans notre vie comme Seigneur et Sauveur personnel, parce qu'il est Dieu. Nous avons dit aussi que si David pouvait chanter, s'exprimer de cette manière en disant que l'Éternel est mon berger, c'est parce qu'il avait développé une relation intime avec Dieu. Il connaissait Dieu personnellement. Dieu n'était pas seulement le Dieu d'Israël, le Dieu de sa famille, mais c'était son Dieu à lui. En Jésus-Christ, nous avons la possibilité de rencontrer Dieu. Dieu n'est pas le Dieu des catholiques, des protestants, des kimbanguistes, des témoins de Jéhovah, non. Il est le Dieu de ceux et de celles qui ont reçu son Fils Jésus-Christ comme Sauveur et Seigneur personnel. Nous avons démontré que Dieu s'est acquis un peuple par son sang. Jésus-Christ est mort à la croix pour chacun d'entre nous. À nous maintenant de ratifier ce salut en Jésus-Christ. Nous sommes libres. Ça fait 2000 ans que des hommes parcourent le monde entier pour prêcher la bonne nouvelle, pour donner l'opportunité aux hommes de se réconcilier avec Dieu au travers de Jésus-Christ. Jésus-Christ est Dieu. Jésus-Christ veut avoir une relation personnelle avec chacun d'entre nous. Jésus-Christ est Dieu. Jésus-Christ veut avoir une relation personnelle avec chacun d'entre nous. Mais cela ne dépend plus de Dieu.

Non. David a été roi à l'âge de 17 ans. On parle entre 14 et 17 ans. Mais c'est à l'âge de 30 ans qu'il devient roi sur tout Israël. Et pourtant, il a chanté « Je ne manquerai de rien ». Plusieurs fois, le roi Saül, son prédécesseur, a tenté de le tuer. David s'est enfui dans la forêt. David s'est enfui dans le désert. David s'est enfui en dehors d'Israël. David a été persécuté par son père spirituel, si je puis dire. Son modèle, son mentor, Saül. Attention, ce n'est pas parce que nous passons par des difficultés que Dieu n'est pas avec nous. Dieu est avec nous et nous pouvons le chanter, nous pouvons le crier. L'Éternel est mon berger, je ne manquerai de rien. Dieu a tout entre ses mains et il a tout mis, il a tout créé et il a tout fait au travers de Jésus-Christ. Vous êtes célibataire, vous voulez vous marier, le mariage est possible en Jésus-Christ. Vous êtes un chômeur, vous avez besoin de travail, le travail est possible en Jésus-Christ. Vous êtes criblé de dettes, il est possible de payer, de rembourser ces dettes en Jésus-Christ. C'est possible. Je ne manquerai de rien, nous dit le psaume. Je ne manquerai de rien. Même si mon salaire vient avec retard, je crois et je confesse que l'Éternel est mon berger et que je ne manque de rien. Vous payerez vos dettes, vous rembourserez vos frais, vous rembourserez vos dettes. Vous serez libre des dettes en Jésus-Christ. Mais cela dépend de vous. Il est question d'avoir une relation personnelle, de persévérer avec Jésus-Christ. Nous l'avons vu aussi dans le cas de Isaac, dans Genèse 26. Isaac veut revenir au monde. Il veut descendre en Égypte. Dieu lui dit non, c'est moi qui t'ai emmené ici. C'est moi qui te guide. C'est moi qui te dirige. C'est moi qui suis ton berger. Reste sous l'influence de ma parole. Reste sous mon autorité. Et ce que j'ai promis à Abraham s'accomplira en ta personne. Et il nous est dit dans Genèse 26, 12 à 14, que Dieu avait tellement béni Isaac que même les gens de la ville, du pays dans lequel il s'est établi, commençaient à l'en vouloir, à l'envier, et même le roi de cette contrée. Pourquoi? Parce que Dieu est le berger de ceux et de celles qui ont confié leur vie à sa personne. Et Isaac s'est confié en l'Éternel des armées. Je ne manquerai de rien. Ésaïe 1, verset 19. Ésaïe 1, chapitre 1, verset 19. Ésaïe 1, verset 19 nous dit: si vous avez de la bonne volonté et si vous êtes docile, vous mangerez les meilleures productions du pays. Mais si vous résistez et si vous êtes rebelle, vous serez dévoré par le glaive, car la bouche de l'Éternel a parlé. D'autres versions auraient dit: ainsi dit l'Éternel. Si vous êtes docile, si vous avez de la bonne volonté, vous mangerez les meilleures productions du pays. En d'autres termes, si vous acceptez de suivre le chemin que vous donne le bon berger, c'est-à-dire Jésus-Christ. Et le bon berger ne vous emmène pas toujours vers des chemins faciles. Que le chemin soit facile, que le chemin soit difficile, ça n'a aucune espèce d'importance. Ce qui est important, c'est de le suivre lui et lui seul. De lui faire confiance que vous traversiez le désert, que vous traversiez les tempêtes, que vous traversiez la mer, que vous traversiez les ténèbres, faites confiance en l'Éternel des armées. Faites confiance au divin berger. Faites confiance au bon berger qui est Jésus-Christ. Alors, vous mangerez les meilleures productions du pays. En d'autres termes, vous serez constamment la tête et non la queue. Vous serez toujours le premier et non le dernier. Vous serez toujours victorieux et non vaincu. Tout ce que vous allez toucher, tout ce que vous allez faire va réussir. Pourquoi? Parce que Dieu est avec vous, parce que vous suivez Jésus-Christ, parce que Jésus-Christ est votre berger. Qui est le berger de votre vie? Nous avons dit qu'il existe plusieurs sortes de bergers. Ces célébrités de la musique, ces célébrités du cinéma, ces célébrités de la mode sont aussi des formes de bergers. Un berger doit avoir une influence sur son troupeau.

0: Si Jésus-Christ n'a pas d'influence sur vous, c'est que vous n'êtes pas de son troupeau. Isaac a failli faire cette erreur. La famine est arrivée là où il était. Il a voulu descendre en Égypte. Dieu lui a dit non, ne reviens pas aux méthodes de l'Égypte. Combien d'entre nous, lorsque nous passons par des moments difficiles, lorsque nous passons par des épreuves impossibles, insurmontables, selon notre point de vue, nous revenons en arrière. Nous revenons aux méthodes de l'Égypte. Nous utilisons le mensonge pour nous en sortir du problème, du vol, des calomnies. Certains utilisent la prostitution, d'autres ça devient le meurtre, pour pouvoir satisfaire nos besoins. Mon frère, ma sœur, j'ai une bonne nouvelle, je suis venu frapper à votre porte au nom de Jésus-Christ, pour vous dire qu'en Jésus-Christ, vous ne manquerez de rien, mais vous devez lui faire confiance en tout et pour tout. Si vous avez de la bonne volonté, si vous êtes docile, vous mangerez les meilleures productions du pays. Mais si vous résistez, si vous êtes rebelle, vous serez dévoré par le glaive, car la bouche de l'Éternel a parlé. Ne résistez pas à l'Éternel des armées. Soyez un bon mouton, j'allais dire. Soyez une bonne brebis. Suivez Jésus-Christ partout où il vous emmène. Il connaît le chemin. Il est bon. Il a dit, je suis le bon berger. Jean 10, verset 11. Je suis le bon berger. Ça veut dire que les décisions qu'il prend, elles sont bonnes pour nous. Le chemin par lequel il nous fait passer, elles sont bonnes pour nous. Et du reste, n'oublions pas que le berger connaît son troupeau. Il connaît nos besoins. Il connaît nos désirs. Il connaît nos souffrances, il connaît nos peurs, il connaît nos craintes, il connaît nos doutes. Il nous connaît mieux que nous-mêmes. Et s'il nous dit, allons à gauche, alors allons à gauche. S'il nous dit, allons à droite, alors allons à droite parce qu'il nous connaît mieux que nous-mêmes. Il sait que si nous passons à gauche et non à droite, nous ne pourrons pas supporter les épreuves de droite. Il le sait. Du reste, la Bible nous dit que Dieu ne permettra pas que nous soyons tentés, que nous soyons éprouvés, que nous soyons en difficulté, que nous vivions des difficultés qui soient au-delà de nos forces. Il nous connaît. Seigneur Jésus, aide-nous à avoir davantage confiance en toi, parce que tu nous connais mieux que nous-mêmes. Tu es le bon berger. Faisons-lui confiance. Si Dieu nous dit de nous marier dans sa maison, il connaît ce qui est bien pour nous. Ne faisons pas Ne venons pas plus Dieu que Dieu lui-même. Nous allons commencer à faire réfléchir Dieu. Non. Lui dire que non, je connais ma femme, je sais qu'elle va se convertir, je connais mon mari, je sais qu'il va changer. Non. Lorsque Dieu nous interdit de faire quelque chose, c'est dans notre propre intérêt. Ce n'est pas lui. C'est pour nous qu'il a donné les commandements, qu'il a pris des décisions. C'est pour nous. Il est bon. Il est juste. Il est plein d'amour pour nous. Il sait ce qui est bon et juste pour nous. Nous devons lui faire confiance. Et marcher avec lui n'est pas sans espérance. Il le dit. Vous mangerez les meilleures productions du pays. Vous ne mangerez pas, vous n'aurez pas les travails de seconde main, si je puis dire. Non. Et puis même si j'ai aujourd'hui un travail médiocre, s'il me le donne, c'est qu'il sait que c'est bon pour moi maintenant. Si je gagne 5 dollars ou si je gagne 10 euros, il sait que c'est bon pour moi maintenant, je lui fais confiance, je le remercie pour ce qu'il me donne aujourd'hui. Parce que je sais que je ne manque de rien. Il prend soin de moi. Dieu veut prendre soin de vous en Jésus-Christ, dans tous les domaines de votre vie. Il le veut. Nous devons lui faire confiance. Nous devons lui faire confiance. Psaume 121, le psaume 121, verset 4. Psaume 121, verset 4. Voici, il ne sommeille ni ne dort celui qui garde Israël. Voici, il ne sommeille ni ne dort celui qui prend soin d'Israël. En d'autres termes, il n'est pas distrait. Il n'est pas surpris par nos besoins. Il n'est pas surpris lorsque l'ennemi nous attaque. Voilà pourquoi quelqu'un comme David pouvait dire, l'Éternel est mon berger, je ne manquerai de rien. Je ne manquerai pas de protection face à l'ennemi. Je ne manquerai pas de guérison face à la maladie. Je ne manquerai pas d'argent face à un besoin financier. Je ne manquerai pas de solution face à un problème que je ne sais résoudre. Voici, il ne sommeille ni ne dort celui qui garde Israël. Celui qui sommeille, c'est celui qui ne dort pas encore. Mais le sommeil se saisit de lui. Il est à moitié éveillé, à moitié endormi. Alors il peut être distrait quand l'ennemi arrive. Et lorsque quelqu'un dort, ça veut dire qu'il est coupé des réalités qui sont autour de lui. Il se repose. Il nous dit, le Saint-Esprit nous dit, il ne sommeille ni ne dort celui qui prend soin d'Israël, celui qui garde Israël, celui qui protège Israël, celui qui est le berger d'Israël. Vous pouvez remplacer le nom Israël par le vôtre. Je pourrais dire, il ne sommeille ni ne dort celui qui garde Raphaël, celui qui veille sur Raphaël, celui qui protège Israël, celui qui connaît Raphaël. C'est très important, mon frère. Arrêtons de revenir aux méthodes du monde. L'occultisme, la magie, les sciences occultes, pour avoir des protections contre nous, contre les grands-parents qui sont sorciers, les oncles qui sont... Non ! Celui qui protège Israël, c'est Jésus-Christ. Celui qui va vous protéger, c'est Jésus-Christ. Celui qui protège son troupeau, c'est Jésus-Christ. J'aime ce que Jésus dit dans Jean 10. Revenons un peu dans Jean 10, verset 11. Je suis le bon berger. Le bon berger donne sa vie pour ses brebis. 12. Mais le mercenaire qui n'est pas le berger et à qui n'appartient pas les brebis, voit venir le loup, abandonne les brebis et prend la fuite, et le loup les ravit et les disperse. 13. Le mercenaire s'enfuit parce qu'il est mercenaire et qu'il ne se met point en peine des brebis. Je suis le bon berger. En d'autres termes, il dit que lorsque je verrai l'ennemi vous attaquer, parce que j'ai promis que vous ne manquerez de rien, je veillerai à ce que votre protection soit efficace à 100%. Alléluia. Jésus-Christ s'engage à nous protéger. Aujourd'hui, nous avons des sociétés de protection, de gardiennage, comme ce n'est pas permis. On utilise toutes sortes de technologies pour protéger les immeubles, les maisons, les concessions, les je ne sais quoi, les banques. Mais Dieu dit que lorsque moi je vois l'ennemi, je protège mes brebis, je me mets en peine, je souffre pour eux. Et Jésus-Christ a souffert pour nous il y a 2000 ans à la croix. 2000 ans à la croix, il a souffert pour nous. Il a vaincu l'ennemi pour nous. La Bible dit, si l'Éternel ne garde une ville, celui qui la garde, celui qui bâtit la ville, le fait en vain. Pourquoi? Parce que Dieu... Si Dieu n'est pas dans la chose, si Dieu n'est pas celui qui me protège, tous les gardes du corps que je pourrais prendre, les meilleurs gardes du corps, et on l'a vu, combien de présidents ont été tués dans leur palais, combien d'hommes et de femmes ont été tués dans leur maison, alors qu'ils bénéficiaient de la meilleure des protections que l'homme puisse ouvrir, que l'homme puisse offrir. Mais ils en sont quand même morts. Ils sont quand même morts. Pourquoi? Parce que si Dieu ne veille sur vous, si ce n'est pas Jésus-Christ qui est votre berger, vous allez manquer de la protection divine. L'occultisme ne vous protégera pas. La magie ne vous protégera pas. Les talismans ne vous protégeront pas. Les fils autour du cou ne vous protégeront pas. Autour de la taille, des bagues, des trucs magiques qu'on vous donne dans des sciences occultes, dans des sectes qu'on vous donne. Ça ne vous protégera pas. Celui qui protège, il nous est dit dans le psaume 121, celui qui garde, celui qui protège, celui qui veille sur Israël, ne sommeille ni ne dort. C'est qui? C'est Jésus-Christ. C'est Jésus-Christ. Attention, attention. Il est capable de prendre soin de nous dans tous les domaines. Il n'y a aucun domaine que Dieu ne puisse être efficace. Il est efficace à 100%. Il est efficace à 100%. Quelqu'un comme David qu'on a tenté plusieurs fois de tuer. Parlons de l'apôtre Paul. En péril, dans la maison d'Israël, en péril, en dehors de la maison d'Israël, en péril sur la mer, en péril sur la terre. Mais Dieu ne l'a pas abandonné. Il n'a manqué de rien. Quand il fallait, quand il avait besoin de manger, Dieu lui donnait de la nourriture. Quand il avait besoin de vêtements, Dieu lui donnait les vêtements. Oh, ce n'était certainement pas forcément des vêtements d'une très grande griffe, de très grand couturier. Mais il était vêtu. Et c'est ça le plus important. Oh, il ne mangeait peut-être pas toujours la meilleure des nourritures, mais il mangeait suffisamment à sa faim. Mon frère, ma soeur, Dieu ne ment jamais. Dieu ne se trompe jamais. Dieu ne se repent pas des promesses qu'il a faites. Il s'est engagé de prendre soin de ses brebis. Si vous êtes de ses brebis, il prendra soin de vous. Si vous connaissez Jésus-Christ et que vous êtes en train de pleurer, vous traversez des moments difficiles, je suis venu vous dire, persévérez avec Jésus-Christ. Ne vous découragez pas parce qu'il est celui qui vous conduit vers le succès. Il est celui qui vous conduit vers la réussite. Il est celui qui vous conduit vers le ciel. Il est celui qui vous protège et qui vous garde et qui veillera à ce que tous vos besoins soient satisfaits. Alléluia. Merci Seigneur Jésus. 1 Corinthiens 10, verset 26. La terre est au Seigneur et tout ce qu'elle renferme appartient à Dieu, en d'autres termes. La terre est au Seigneur et tout ce qu'elle renferme appartient à Dieu. Ce monde appartient à notre Père céleste. Ce monde appartient à Jésus-Christ, car tout a été créé par Jésus-Christ, pour Jésus-Christ. Et si Jésus-Christ est votre Seigneur et votre Sauveur personnel, Jésus-Christ veillera à ce que vous ne manquez de rien. Que vous ne manquez de rien. Nous devons lui faire confiance. C'est ça qu'on appelle la foi. Moi, j'aime bien le dire et je vais encore le dire encore et encore. En Jésus-Christ, l'Éternel est mon berger et je ne manque de rien. Je ne manque de rien. Peut-être qu'aujourd'hui, je n'ai pas d'argent en poche. Peut-être qu'aujourd'hui, je n'ai pas d'argent dans la banque. Mais ça ne dit pas que Dieu ne prend pas soin de moi. Quand un besoin va se présenter, Dieu va veiller à ce que ce besoin soit satisfait. Je le crois. Je le crois. Je le crois. Ce n'est pas parce que je n'ai pas de voiture aujourd'hui que je veux dire que Dieu m'a abandonné. Ce n'est pas parce que je n'ai pas de travail aujourd'hui que je veux dire que Dieu m'a abandonné. Non! Ce n'est pas parce que vous n'avez pas d'enfant aujourd'hui que vous allez dire Dieu m'a abandonné. Non! Ne dites pas ça. La Bible dit, l'Éternel est mon berger et je ne manquerai de rien. Car la terre est au Seigneur et tout ce qui est dans la terre appartient à l'Éternel, notre Dieu. Agée 2, verset 8 nous dit, l'or et l'argent sont à moi, dit le Seigneur. C'est à Dieu. Ce n'est pas au diable. Et puisque vous êtes des enfants de Dieu, si du moins vous avez donné votre vie à Jésus-Christ, l'Éternel, notre berger, prendra soin de vous individuellement. Il ne prend pas soin de nous de manière collective. C'est-à-dire que, ah, vous êtes combien? Vous êtes 100? Vous avez besoin de quoi? De 100 dollars chacun? Ok. Non! Il connaît vos besoins. Il prendra soin de vous. Lorsque vous priez, lorsque vous levez les mains vers lui, lorsque vous faites monter des prières pour lui, vos besoins, il s'est engagé de prendre soin de nous. Alors nous pouvons dire avec force, l'Éternel est mon berger, je ne manquerai de rien. Pourquoi? La terre est au Seigneur. Tout ce qui est dans la terre appartient au Seigneur. Alléluia. Alléluia. Hébreux 13, verset 5. Hébreux 13, verset 5. Hébreux 13, verset 5 à 6. La Bible dit ceci. Ne vous livrez pas à l'amour de l'argent. Contentez-vous de ce que vous avez. Dieu lui-même a dit, je ne te délaisserai point, je ne t'abandonnerai point. C'est donc avec assurance que nous pouvons dire, vous voyez, le Seigneur est mon aide, je ne craindrai rien. Que peut me faire un homme? Dieu lui-même a dit, parce qu'il est l'Éternel, le berger qui prend soin de ses enfants, il dit, je ne te délaisserai pas, je ne t'abandonnerai pas. En d'autres termes, lorsque vous aurez un besoin, il ne va pas dire, oh, c'est déjà trop tard, je n'ai plus rien, je suis désolé, je m'excuse, je revois mes standards. Non! Lorsque un besoin va se présenter dans votre vie, il viendra aussi. satisfaire ce besoin. Voilà pourquoi l'écrivain aux Hébreux, avec foi, pouvait dire, c'est donc avec assurance que nous pouvons dire, le Seigneur est mon aide, je ne craindrai rien. Que peut me faire un homme? Que peut me faire un homme? Vous pouvez détruire mon travail. Vous pouvez détruire ma relation avec mon patron. Vous pouvez vous arranger qu'on me mette à la porte, qu'on me mette en prison, qu'on me jette dans des cachots, qu'on me jette dans une cale, qu'on me mette au fin fond de la mer ou qu'on me rejette loin du désert, au fin fond du désert. Dieu ne m'abandonnera pas. Dieu ne me délaissera pas. Pourquoi? Parce qu'il m'a fait une promesse. Il a dit que je suis son berger. Il a dit, pardon, qu'il est mon berger. Et que puisqu'il est mon berger, il prendra soin de moi dans tous les domaines. Dieu est capable de faire venir une proie de l'extrémité de la terre pour venir jusqu'à moi. Je ne te délaisserai pas, je ne t'abandonnerai pas, vous dit le Seigneur en ce moment. Qui que vous soyez, il vous dit, je ne vous délaisserai pas, je ne vous abandonnerai pas. Mais vous devez faire partie des enfants de Dieu, des enfants, des fils de Dieu. Vous devez faire partie du troupeau de Jésus-Christ, car il prend soin de son troupeau. Jésus-Christ ne peut pas prendre soin du troupeau d'un autre. C'est interdit. Il peut essayer par grâce, mais l'ennemi viendra toujours lui dire, ceux-ci ne t'appartiennent pas. Pourquoi tu prends soin d'eux? Ils sont à moi. Tu n'as pas le droit. Et Jésus-Christ ne pourra pas aller au-delà. Mais si vous êtes du troupeau de Christ, alors il s'engage à prendre soin de vous au maximum. Au maximum. Rappelez-vous, Jésus-Christ n'est pas un voleur. Donc, il ne peut pas aller s'occuper du troupeau d'un autre, de l'ennemi. Il ne peut pas faire ça. Il ne peut pas faire ça. C'est vrai qu'il fait pleuvoir sur les justes et sur les méchants. Ce sont des principes bibliques. Ce sont des principes qu'il a mis pour tout le monde. C'est vrai. Quiconque travaille aura un salaire. Quiconque fait telle chose aura telle chose. C'est vrai. Ce sont des principes qu'il a mis. Mais il veut aller au-delà des principes. Il veut s'occuper de vous personnellement. Il veut que lorsque vous vous leviez le matin, lui, il a déjà préparé votre journée. Mais cela n'est pas possible si vous êtes encore du troupeau de l'ennemi. La Bible dit, venez à moi, vous tous qui êtes fatigués et chargés, et je vous donnerai du repos. En d'autres termes, je prendrai soin de vous. Mon repos, je vous le donnerai. Et nous allons travailler ensemble. Frères et sœurs, qui que vous soyez, Jésus-Christ vous aime. Il veut que vous fassiez partie de son troupeau aujourd'hui. Et c'est possible encore. Et c'est très simple. Il vous suffit simplement de baisser la tête dans la prière et de répéter ces simples mots après moi. Dites, Père éternel, au nom de ton Fils Jésus-Christ, je viens devant toi. J'accepte Jésus-Christ comme mon Seigneur et comme mon Sauveur personnel. Je dis non à l'ennemi. Je dis oui au Saint-Esprit. Je demande pardon pour mes péchés. Je demande pardon pour mes transgressions. Je prends l'engagement aujourd'hui et jusqu'à la fin de mes jours de suivre Jésus-Christ dans tous les domaines de ma vie. Jésus-Christ est devenu maintenant et pour la suite de ma vie, mon Sauveur et mon Seigneur personnel. J'ai ainsi prié au nom de Jésus-Christ. Amen. Si vous avez fait cette prière, croyez que par la foi, Dieu vous a entendu. Croyez que par la foi, vous êtes devenu un enfant de Dieu. 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Je suis Raphaël Mambou et le nom de cette émission est Venez à Jésus. Nous nous retrouvons la fois prochaine, toujours sur le même thème, le bon berger. Que Jésus continue de vous bénir, que Jésus continue de vous garder. À la fois prochaine. Amen.
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2: Bonjour à tous, je suis Raphaël Mambou. Que Jésus vous bénisse, qui que vous soyez, où que vous soyez. Le nom de cette émission est Venez à Jésus. C'est une grâce, c'est un honneur, c'est un privilège de pouvoir vous retrouver encore aujourd'hui autour de la parole de Dieu pour partager quelques versets bibliques. Et aujourd'hui, nous commençons un nouveau thème, « Ne vous inquiétez de rien ». C'est le nouveau thème que nous commençons. « Plaise à Dieu que son onction repose sur nous, qui nous aide à comprendre pleinement sa volonté de ne pas s'inquiéter, peu importe le sujet. » Avant d'aller plus loin, baissons la tête dans la prière, dédions le reste des 30 minutes entre les mains du Seigneur. Prions. Père éternel, au nom de ton Fils Jésus-Christ, nous venons devant toi pour te dire merci. Merci pour ton amour, merci pour ta grâce, merci pour ta bonté, merci pour ta fidélité, le salut qui se trouve en Jésus-Christ. Merci pour ce genre de promesse. Ne vous inquiétez de rien. Père, que ton onction repose sur ce message. Que ton onction vienne sur moi, afin que je puisse être un messager fidèle. Que je disparaisse et que les hommes, que les femmes qui vont m'entendre, ne m'entendent pas moi, mais entendent toi, le Dieu vivant. Dans ce monde troublé, dans ce monde où les valeurs sont renversées, beaucoup s'inquiètent et tu veux leur parler. Au nom de ton Fils Jésus-Christ, nous avons ainsi prié. Amen. Comme je le disais, nous allons commencer aujourd'hui un nouveau thème, « Ne vous inquiétez de rien ». Je vous invite à lire dans Philippiens 4, verset 6. Philippiens qui vient juste après Éphésiens, verset 6. La Bible dit ceci. Ne vous inquiétez de rien, mais en toute chose, des prières et des supplications avec des actions de grâce. J'aimerais commencer au verset 5. Réjouissez-vous toujours dans le Seigneur, je le répète, réjouissez-vous. Que votre douceur soit connue de tous les hommes, le Seigneur est proche. Ne vous inquiétez de rien, mais en toute chose, faites connaître vos besoins à Dieu par des prières et des supplications avec des actions de grâce. Je suis tenté de dire que ce verset de Philippiens 4, verset 6, est en deux parties. La première partie, il nous est dit « Ne vous inquiétez de rien, que rien ne vous trouble, que rien ne vous tracasse, que rien ne vous embête, que rien ne vous fasse peur, que rien ne vous affole, que rien ne vous intimide, que rien ne vous fasse paniquer. Mais, si vous avez des besoins, faites-les connaître à Dieu. C'est comme pour dire, écoutez, tant que nous serons dans ce corps, nous aurons des besoins. Nous aurons des priorités. Mais le plus important d'abord est de ne pas s'inquiéter. Mon frère, ma sœur, savez-vous que l'inquiétude a emmené beaucoup d'hommes et de femmes dans des hôpitaux? Je connais une dame. Lorsque elle n'a plus d'argent, elle est tellement inquiète qu'elle tombe malade, qu'elle commence à très mal se sentir. Plaise à Dieu, avec la grâce de Dieu, que cela s'arrête aujourd'hui dans votre vie. Ne vous inquiétez de rien. Il n'y a rien dans le ciel et sur la terre et sous la terre qui doit vous inquiéter. C'est ce que recommande la Bible. Paul parlait de la part de Dieu. Donc ça veut dire que c'est le message de Dieu pour votre vie. Que rien ne vous trouble. Si vous avez donné votre vie à Jésus-Christ, si Jésus-Christ est votre Seigneur et votre Sauveur, rien, mère, sous la mer, dans l'univers visible, dans l'univers invisible, ne doit venir troubler votre paix. Je le répète, rien ne doit troubler votre paix, puisque votre Père Céleste vous donne cet ordre. Ne vous inquiétez de rien. Mais au fait, c'est quoi l'inquiétude? Le dictionnaire définit l'inquiétude comme ceci. Se faire des soucis pour quelqu'un ou pour quelque chose, vous voyez? Pour quelqu'un, on peut s'inquiéter pour son père, on peut s'inquiéter pour sa mère, on peut s'inquiéter pour ses enfants, on peut s'inquiéter pour son mari, on peut s'inquiéter pour son patron, pour ses employés, on peut s'inquiéter pour son pasteur, pour ses brebis. On peut s'inquiéter pour quoi? Parce que lorsque vous vous inquiétez, vous développez des toxines qui vont détruire votre corps. Mais Dieu non plus ne demande pas d'être des sans-foutistes. Ah bon, on s'en fout, tel est en prison, non, c'est pas mon problème. Non, c'est pas ça ce que Dieu demande. Ce que Dieu veut, c'est que lorsque des problèmes se présentent à nous, lorsque des difficultés se présentent en nous, lorsque on a des obstacles, lorsqu'on apprend de mauvaises nouvelles, que notre réaction soit d'abord, je vais me tourner vers mon Père céleste, à qui je vais faire connaître mon besoin. Ne vous inquiétez de rien, c'est un peu comme si Dieu disait, donnez-moi vos fardeaux, déchargez-vous de moi, sur moi, de vos fardeaux. Alors lorsque vous vous inquiétez, c'est comme si vous avez pris votre fardeau, vous le donniez à Christ, et puis, dans les minutes, dans les jours, dans les semaines, dans les mois, dans les années qui comme si vous inquiétez de quelque chose, de quelqu'un, pour quelqu'un, allez vous donner une sorte de solution. Non, ne vous inquiétez de rien. Se faire du souci pour quelqu'un. Il y a d'autres qui s'inquiètent pour les choses de ce monde. Des choses, je vais dire entre guillemets, qui sont normales. C'est par exemple la peur de perdre son travail. La peur de perdre son entreprise. La peur de perdre sa voiture, sa maison. La peur de perdre, je sais pas moi, la peur de perdre un objet précieux. Ça peut être de l'argent, la peur de perdre de l'argent. De perdre une propriété. De perdre des élections. C'est normal. Mais Dieu nous dit de ne pas nous inquiéter. De ne pas nous tracasser. Pourquoi ? Parce que sinon ces choses vont devenir comme des idoles dans notre vie. L'inquiétude va prendre la première place au lieu que ce soit Christ qui ait la première place dans notre vie. Mon frère, ma sœur, c'est très important. Définition, se faire du souci pour quelqu'un ou pour quelque chose. Et Dieu dit, ne vous faites pas de soucis. J'ai retrouvé une dizaine de synonymes pour le verbe inquiéter. Écoutez. Synonyme du verbe inquiéter. C'est affolé, agité, alarmé, alerté, angoissé, apeuré, préoccupé, troublé, tracassé, secoué. Le dictionnaire des hommes donne comme pour synonyme du mot s'inquiéter, secoué, troublé, préoccupé, apeuré. Et Dieu dit, peu importe ces choses, peu importe ces synonymes, Dieu dit de ne pas s'inquiéter. Et laissez-moi vous dire que celui qui s'inquiète, c'est comme un homme qui est en train de ne pas croire en Dieu. C'est comme un homme qui dit, Seigneur, c'est vrai que tu es juste, c'est vrai que tu es bon, c'est vrai que tu es tout puissant, c'est vrai que tu es tout suffisant, que tu peux tout faire, mais pour ce problème par lequel je suis en train de passer, je ne crois pas que tu puisses me donner une solution. Mon cas est trop difficile. Mon cas est trop compliqué. Et puis, d'autres même qui vont dire, du reste, je ne sais même pas si Dieu, tu as l'intention d'intervenir dans mon problème. Il y a des gens qui s'inquiètent pour leur mariage. Oh, là, j'avance, personne ne s'intéresse à moi, je crois que je ne vais pas me marier. Et on commence à imaginer, à s'agiter, à se préoccuper, à se troubler, à s'affoler, au point même de commencer à faire des alliances qui ne sont pas recommandé par Dieu. D'autres se marient avec des enfants du diable. Vous imaginez, qui est votre beau-père? Qui sera votre beau-père? Parce que vous paniquez, parce que l'âge est en train d'avancer. D'autres sont tellement préoccupés, se font tellement de soucis pour les choses de ce monde, pour gagner de l'argent. Ils savent que l'occultisme est mauvais. Ils savent que les sectes secrètes, les sociétés secrètes, ce sont des choses qui ne sont pas correctes, qui ne sont pas recommandées par la Bible, mais parce que le souci de posséder les choses de ce monde, ils ont peur de manquer de nourriture, de vêtements, de toit, ils ont peur que lorsqu'ils vont tomber malades, qu'ils n'aient pas de l'argent pour aller à l'hôpital. Bref, ils ont peur de manquer d'argent pour faire face à notre berger. Mon frère, ma sœur, faisons attention. Le diable agit puissamment. Le diable veut tromper, le diable veut détruire, le diable veut voler, le diable veut égorger. La Bible nous dit, Éphésiens 4, verset 6, « Ne vous inquiétez de rien. Ne vous faites pas de soucis. Savez-vous que dans ce monde, il y a des gens qui ont donné leur vie à Jésus-Christ, mais qui s'inquiètent encore de leurs péchés, qui ont été pardonnés en Jésus-Christ, qui s'inquiètent pour leur vie passée. Lisons un peu dans 2 Corinthiens 5. Je vous invite dans 2 Corinthiens 5, verset 17. 2 Corinthiens 5, verset 17. La Bible dit ceci. Si quelqu'un est en Christ, il est une nouvelle création. Les choses anciennes sont passées. Voici, toutes choses sont devenues nouvelles. Le diable, c'est un menteur. Vous avez donné votre vie à Jésus-Christ. Vous appartenez à Jésus-Christ, mais il vient vous montrer votre vie passée. Ce n'est plus vous, cette personne-là que le diable est en train de vous montrer. Elle est morte. Elle est morte il y a 2000 ans à la croix. Vous, vous êtes ressuscité avec Christ. Vous êtes une nouvelle création en Jésus-Christ. La Bible parle que nous avons été recréés en Jésus-Christ. Dieu nous a créés en Adam. Adam, c'est un rebelle. Adam, c'est un pécheur. Adam, c'était un menteur, un impudique, un tueur, un avorteur, un occultiste, un sorcier. Dès le jour où vous avez donné votre vie à Jésus-Christ, Adam est mort. Et vous avez ressuscité avec Christ. La Bible nous dit, ce n'est plus moi qui vis, c'est Christ qui vit en moi. Vous voyez? Ce n'est plus Raph qui vit, c'est Christ. Christ vit en moi. Adam est mort. Raph est mort. Celui qui vit, c'est Jésus-Christ. Quand Dieu me regarde, quand Dieu regarde du haut du ciel, qu'est-ce qu'il voit? Qui est-ce qu'il voit? Il voit des extensions de Jésus-Christ. Il voit l'extension de Jésus-Christ dans ce monde. Lorsque Dieu me regarde, il ne me voit pas moi. Il voit Jésus. Parce que je suis couvert de la justice de Christ. Et la Bible dit, si vous êtes à Christ, vous voyez, ça n'a rien à voir avec la religion. Voilà pourquoi j'insiste et j'insisterai encore dans toutes nos émissions. La religion ne sauve pas. La religion ne change pas. La religion ne transforme pas. Seul Jésus-Christ peut vous donner. Il est une nouvelle créature. Il est une nouvelle création. Point. Les choses anciennes de sa vie. Le Raph ancien est mort, est passé. Voici, toutes choses sont devenues nouvelles. Vous voyez? Vous allez me dire, oh mais ma vie j'étais une prostituée. Oh dans ma vie j'étais un impudique, j'étais un menteur, un alcoolique. Toutes ces conséquences, les conséquences de ma vie passée sont encore présentes dans mon corps. Eh ben, vous êtes une nouvelle créature. Peu importe ce que votre corps dit, peu importe ce que l'État dit, peu importe ce que votre pays dit, peu importe ce que votre pasteur dit, peu importe ce que vos parents disent, peu importe ce que votre épouse dit, peu importe ce que votre conjoint dit, peu importe ce que dit votre famille. Moi, j'écoute, car il me parle de paix. Et il me dit, en Jésus-Christ, Raphaël, tu es une nouvelle créature. Raphaël, en Jésus-Christ, tu es une nouvelle création. Les choses passées sont pardonnées, sont oubliées, sont effacées. Vous voyez? Lisons un peu dans Ésaïe 1, verset 18. Ésaïe 1, verset chapitre 1 de Ésaïe, verset 18. Vous y êtes, j'y suis presque. Venez et plaidons, dit l'Éternel. Si vos péchés sont comme le cramoisi, ils deviendront blancs comme la neige. S'ils sont rouges comme la pourpre, ils deviendront comme la laine. En d'autres termes, si vous venez à Jésus-Christ, si vous venez à Dieu au travers de Jésus-Christ, vos péchés sont pardonnés. Ne vous inquiétez plus de votre vie passée. Ce n'est plus vous. Ce n'est plus vous. C'est Adam qui est mort. Maintenant, en vous, c'est Christ qui vit. Le Raphaël avant la nouvelle naissance n'est pas le Raphaël après la nouvelle naissance. Je suis une nouvelle créature. Je suis une nouvelle création. Pourquoi est-ce que je dois encore m'inquiéter, me tracasser, me troubler, m'agiter, paniquer, me faire de soucis pour ce que j'ai fait dans le passé? Ce n'est plus moi. Ce n'est plus moi. Oh, si j'étais un impudique, c'est terminé. Je ne suis plus un impudique. Si j'étais un adultère, je ne suis plus un adultère. Si j'étais un menteur, je ne suis plus un menteur. Si j'étais un voleur, je ne suis plus un voleur. Je suis une nouvelle créature en Jésus-Christ. Ne paniquez pas. Que le diable ne vous trompe pas. Que le diable ne vous mente pas. Que le diable ne vienne pas vous voler votre paix. Parce que c'est ça son but. Il sait que maintenant, qu'en Jésus-Christ, il n'a plus le droit de diriger votre vie. Alors il veut vous faire croire qu'il est toujours maître de votre vie. En vous faisant revivre le passé. Ah, telle fille, c'est toi qui l'as violée. Et puis, elle est tombée enceinte. C'était ta petite amie, elle est tombée enceinte, vous avez avorté. Le sang de ses enfants crie contre toi. C'est ça que le diable va dire. Ah, tu étais un voleur dans le passé. Tu as fait tel mal à telle personne, tu as fait tel mal à telle personne. C'est vrai. C'est vrai. Mais j'ai payé en Jésus-Christ mes fautes. Vous pouvez aller voir ces personnes et leur demander pardon. Qu'elles acceptent ou qu'elles n'acceptent pas votre pardon. Cela n'a plus d'importance. Parce que vous, vous êtes réconciliés avec Jésus-Christ. Or, c'est vous qui avez fait disloquer le mariage de X et Y parce que vous sortiez avec le monsieur ou vous sortiez avec la dame. Et en venant à Jésus-Christ, vous vous rendez compte du mal que vous avez fait. C'est une nouvelle vie que vous commencez en Jésus-Christ. C'est une nouvelle vie. Il n'y a pas à paniquer. Il n'y a pas à trembler. Ne vous agitez pas. Le diable est un menteur. Il veut vous faire croire que Dieu ne vous a pas pardonné. Et puis des fois même, il veut parler au travers des sentiments. Il veut vous faire croire que vous ne vous sentez pas pardonné. Ça n'a rien à voir avec ce qu'on ressent. La foi, c'est en marchant d'après la parole de Dieu. Ce n'est pas marcher d'après mes sens, d'après ce que je vois, d'après ce que je ressens, d'après ce que je vis. Non, la foi, c'est ce que Dieu dit. La foi est basée sur ce que Dieu dit. Si Dieu dit que mes péchés sont rouges et qu'il va les transformer en Jésus-Christ en blanc, il va les purifier, alors c'est fait. Je peux m'endormir sans prendre des médicaments parce que ma vie passée a été effacée. Ma vie passée a été clouée. Ma vie passée a été détruite en Jésus-Christ. Je suis un nouveau Raph. Je suis une nouvelle créature. Alors je n'ai pas à paniquer. Je n'ai pas à trembler. Je n'ai pas à avoir peur. Allons dans Apocalypse 1, verset 5. Apocalypse 1, verset 5. Commençons verset 4. Jean aux sept églises qui sont en Asie. Que la grâce et la paix vous soient données de la part de celui qui est, qui était et qui vient, de la part des sept esprits qui sont devant son trône, et de la part de Jésus-Christ, le témoin fidèle, le premier-né des morts et le prince des rois de la terre, à celui qui nous aime, qui nous a délivrés de nos péchés par son sang. Vous voyez ? À celui qui nous aime, là le verbe est conjugué au présent. Dieu vous aime. Jésus-Christ vous aime. Qui nous a délivrés. C'est maintenant dans le passé. C'est pour dire que c'est passé, c'est effacé, c'est oublié, c'est mort. Donc, si Dieu devait avoir des livres de compte sur toute ma vie, eh ben, avec le sang de Jésus-Christ, depuis le jour où j'ai donné ma vie à Jésus-Christ, tous ces livres sont effacés. Tout ce qui est écrit dans ces livres sont effacés. Quand le diable va dans la bibliothèque de Dieu, si vous pouvez me permettre, et cherche les livres sur la vie de Raph, tout ce qui était écrit avant ma nouvelle naissance, tous les livres qui étaient écrits avant ma nouvelle naissance, quand le diable va les fouiller, il va trouver que des pages blanches. Et lorsqu'il va voir maintenant tous les livres écrits après ma nouvelle naissance, parce que je marche avec Dieu, parce que je crains Dieu, même celles que j'ai faites, même les actes de péché que j'ai posés, que j'ai reconnu, que j'ai demandé pardon à Dieu, par le sang de Jésus-Christ, sont effacés. Mon frère, ma sœur, c'est une bonne nouvelle que je suis venu vous annoncer. Soyez libérés, soyez dégagés, soyez libres de votre vie passée. Regardez à l'avenir, regardez devant. J'aime ce que Paul dit. Je cours sans regarder derrière, parce que mon avenir est devant. Hein, c'est paraphrasé de cette manière. C'est comme pour dire, ce que j'étais avant n'a plus l'espèce d'importance. C'est ce que maintenant, je suis avec Christ qui est important. C'est ce que Dieu est venu vous dire aujourd'hui, mon frère. C'est ce que Dieu est venu vous dire aujourd'hui, ma sœur. Votre vie passée Vous ne devez plus vous en inquiéter. Ne vous inquiétez de rien. Ne vous inquiétez de rien, nous dit. Pourquoi ? Mort. Ça n'existe plus en Jésus-Christ. Vous êtes une nouvelle créature. Vous êtes un enfant de Dieu. Vous avez pris un nouveau départ. Ésaïe 6, verset 7. Il en toucha ma bouche et dit, « Ceci a touché tes lèvres, ton iniquité est enlevée et ton péché est expié. » Alléluia. C'est Ésaïe qui a une vision de Dieu, du temple de Dieu. Dieu est assis sur son trône et un petit tissu de sa robe remplissait tout le temple. Alors le monsieur panique, j'allais dire le frère panique. Le frère s'agite, le frère s'inquiète. Qu'est-ce qu'il dit ? Mon Dieu, je suis un pécheur. Je vis au milieu des pécheurs et il m'est donné l'opportunité de voir Dieu. Mais je vais mourir. Mais je vais être massacré. Mon péché m'accuse. Alors Dieu fait certaines choses et on lui dit, ton iniquité est enlevée. Et ton péché est expié. En d'autres termes, maintenant, tu peux te tenir devant Dieu comme si tu n'avais jamais péché. Mon frère, ma sœur, vous pouvez vous tenir devant Dieu comme si vous n'avez jamais péché. Parce que des fois, c'est ça qui fait des obstacles à notre prière. Nous voulons demander quelque chose à Dieu en Jésus-Christ, mais le diable vient nous dire, rappelle-toi que tu as fait du mal il y a autant d'années. Rappelle-toi ces horreurs que tu avais pratiquées. Rappelle-toi tous ces meurtres, tous ces avortements, toutes ces pratiques homosexuelles, toutes ces insultes, toutes ces pratiques occultes que tu as faites. Tu penses que Dieu va t'accorder ce que... Alors, le doute s'installe dans notre vie. Le doute s'installe et on se dit, est-ce que Dieu va réellement m'accorder ? Dès l'instant où il y a le doute dans notre vie, Dieu ne peut plus nous accorder la chose. Parce que le doute veut dire que nous ne sommes pas sûrs avec assurance, tu vois, soyons sûrs que lorsque je m'approche de Dieu, soyons sûrs que maintenant que je suis dans la présence de Dieu, quand je l'appelle Père, Dieu m'appelle Fils. Quand je dis Père au nom de Jésus-Christ, j'ai besoin d'argent pour honorer mes factures, j'ai besoin de travail pour pouvoir pourvoir aux besoins de ma famille, j'ai besoin de santé pour pouvoir continuer l'œuvre de l'évangéliste. Dieu veut que je sois sûr que puisque je le demande en Jésus-Christ, il me l'accorde. Mais dès l'instant, je dis, ah Seigneur, ouais, j'avais tué, j'avais volé, j'avais insulté, j'avais pratiqué telle chose, j'avais pratiqué telle chose. Dès l'instant où l'inquiétude vient s'installer, c'est fini. Dieu ne s'est plus accordé. Dès l'instant où le doute vient s'installer dans notre vie, c'est terminé. Ça ne va pas aller. Dieu ne sait plus avancer parce que le diable a bâti avec notre accord un mur de séparation au niveau de la prière. Oui, nous irons au ciel. Puisque vous êtes chrétien, vous irez au ciel. Et laissez-moi vous dire qu'il y en a même d'autres, lorsque leurs prières ne sont plus exaucées, parce que déjà le diable gagne du terrain, le diable arrive jusqu'à leur faire douter de leur salut. Et dès qu'il y a l'instant, il dit, « Seigneur, je ne sais plus si tu m'aimes, je ne sais plus si tu vas me sauver, je ne sais plus si je suis chrétien. » Dès l'instant où vous doutez, l'inquiétude s'installe dans votre vie et vous perdez tout. Ma prière, mon frère, ma prière, ma sœur, est que l'inquiétude soit bannie de votre vie maintenant au nom de Jésus-Christ. Il y a un esprit d'inquiétude et cet esprit ne sert pas Christ. Et cet esprit ne sert pas Dieu. Et cet esprit est un esprit de destruction. Ne paniquez pas, ne vous faites pas du souci pour votre vie passée. Si vous êtes à Jésus-Christ, votre vie passée a été effacée. Votre vie passée a été clouée à la croix. Mais ce message, c'est seulement pour ceux et celles qui ont donné leur vie à Jésus-Christ. Vous m'écoutez maintenant et vous vous dites, oui, c'est possible. Je veux avoir une nouvelle vie en Jésus-Christ. Je veux que cette vie passée soit effacée. Je veux commencer, je veux prendre un nouveau départ avec Jésus-Christ. Jésus a dit, « Venez à moi, vous tous qui êtes fatigués et chargés, et je vous donnerai du repos. » Le jour du repos, c'est aujourd'hui. Le jour du repos, quand vous entendez ce message, donnez votre vie à Jésus-Christ. Et pour donner votre vie à Jésus-Christ, c'est très simple. Baissez la tête dans la prière et répétez ces simples mots après moi. Dites, « Père éternel, Au nom de ton Fils Jésus-Christ, je viens devant toi. J'accepte Jésus-Christ comme mon Seigneur et mon Sauveur personnel. J'accepte Jésus-Christ comme le bon berger dans ma vie. Je prends l'engagement maintenant et jusqu'à la fin de ma vie à suivre Jésus-Christ tous les jours de ma vie et dans tous les domaines de ma vie. Je dis non à Satan. Je dis oui à Jésus-Christ. Je crois et je confesse que maintenant, ma vie passée est effacée. Ma vie passée est clouée à la croix. Que je prends un nouveau départ avec Jésus-Christ. Je crois et je confesse que je suis une nouvelle créature. Au nom de Jésus-Christ, j'ai ainsi prié. Amen. Mon frère, ma sœur, croyez que par la foi, Dieu vous a entendu. La foi se base sur la parole de Dieu. Marchons par la foi et non par les sens. Marchons par la foi et non par la vue. Marchons pour et non par rapport à ce que nous sommes en train de ressentir. Mon frère, ma sœur, Dieu vous aime. S'il a permis que vous écoutiez ce message, c'est parce qu'il veut changer quelque chose dans votre vie. Je suis Raphaël Mambou. Nous nous retrouvons la fois prochaine, toujours sur le même thème, ne vous inquiétez de rien. Que Jésus continue de vous bénir, que Jésus continue de vous garder. À la fois prochaine. Amen.
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1: Bonjour à tous, je suis Raphaël Mambou, que Jésus vous bénisse, qui que vous soyez, où que vous soyez. Le nom de cette émission est Venez à Jésus. C'est une grâce, c'est un honneur, c'est un privilège de pouvoir vous retrouver encore aujourd'hui autour de la parole de Dieu pour partager quelques versets bibliques sur le thème « La parabole du Samaritain », toujours avec Jonathan Junior Mambou. Bonjour frère.
2: Bonjour et bonjour à vous qui venez de nous rejoindre.
1: Avant d'aller plus loin, je voudrais vous inviter à baisser la tête dans la prière pour dédier le reste des 30 minutes entre les mains du Seigneur. Prions. Père éternel, au nom de ton Fils Jésus-Christ, nous voici devant toi pour entendre ta parole, pour entendre ton message, pour entendre ton serviteur. Bénis ta parole, bénis ton serviteur, bénis ces hommes et ces femmes qui nous écoutent de par le monde, que ce soit sur Radio FM, sur Radio Internet, sur des supports informatiques. Bénis chacun d'eux, Seigneur. Lorsque tu parles, tu ne parles pas en vain, tu parles pour un but. Et nous croyons qu'aujourd'hui, tu vas encore atteindre ton but. Au nom de ton Fils Jésus-Christ, nous avons ainsi prié. Amen. La parabole du Samaritain. Luc 10, verset 30, un homme descendait de Jérusalem à Jéricho. Il tomba au milieu des brigands qui le dépouillèrent, le chargèrent de coups et s'en allèrent le laissant à demi-mort. Un sacrificateur qui par hasard descendait par le même chemin, ayant vu cet homme, passa outre. Un lévite, qui arriva aussi dans ce lieu, l'ayant vu, passa outre. Mais un samaritain qui voyageait étant venu là, fut ému de compassion lorsqu'il le vit. Il s'approcha et banda ses plaies en y versant de l'huile et du vin. Puis le mit sur sa propre monture, le conduisit à une hôtellerie et prit soin de lui. Le lendemain, il tira 2 deniers, les donna à l'hôte et dit « Aie soin de lui, et ce que tu dépenseras de plus, je te le rendrai à mon retour. » Jonathan, que peux-tu nous dire aujourd'hui de la part de Dieu sur cette parabole?
2: Dieu nous bénit grandement. Et nous sommes remplis de joie lorsque nous lisons sa parole, parce que sa parole nous enseigne beaucoup de choses. Et là, dans cette parabole, où on parle de cet homme qui était à Jérusalem et qui, en descendant vers Jéricho, tomba entre les mains des brigands qui le dépouillèrent, le laissèrent à demi-mort, eh bien cet homme était presque mort, mais Jésus-Christ, qui est représenté par ce Samaritain, car Jésus-Christ était aussi un étranger qui a accepté de porter nos péchés. Il est identique à ce bouc qu'on appelle le bouc destiné pour Azazel, c'est-à-dire cet homme qui est venu pour éloigner nos péchés loin de nous et faire en sorte que nous soyons saints devant Dieu. Jésus est venu et il a donné l'huile et le vin. Mais il ne s'est pas limité là, il a pris cet homme, il l'a mis sur sa monture. C'est ce que Dieu veut, c'est ce qu'il veut pour tous ceux qui nous suivent, pour nos vies. En tout cas, on ne donne que ce qu'on a. Si nous ne demeurons pas à lui, c'est-à-dire si nous ne montons, si nous ne demeurons pas à lui, c'est-à-dire si nous ne montons pas sur la monture du Seigneur,

0: commettent beaucoup de bêtises, beaucoup d'erreurs. Hein? La Bible dit dans Osée 4, 6, bon, je vais lire ça, Osée 4, 6, un verset quand même connu, mon peuple est détruit parce qu'il lui manque la connaissance. Voilà, verset 6. Mon peuple est détruit parce qu'il lui manque la connaissance. Puisque tu as rejeté la connaissance, je te rejetterai. Tu seras dépouillé de mon sacerdoce, puisque tu as oublié la loi de ton Dieu, j'oublierai aussi tes enfants. Laissons attirer. 1. Si tu n'as pas la connaissance de Dieu, tu seras détruit identiquement à cet homme qui a quitté Jérusalem et qui descendait vers Jéricho. Ce sont les brigands qui l'ont détruit. C'est comme ça, ça a toujours été comme ça. Ils vont détruire ta communion avec Dieu. Ils vont détruire cette communion telle que ça va affecter ta vie physique. Ça va affecter ta destinée. Ça va affecter ton environnement, ton travail. Et beaucoup de gens pleurent aujourd'hui parce qu'ils ont choisi de marcher comme Samson. Et après, ils se sont retrouvés entre les mains des Philistins. Deuxième leçon à tirer. Eh bien, si tu rejettes la connaissance, Dieu te rejette aussi. Ça, c'est important. C'est vrai, il nous rejette, mais il est là. Il attend que nous puissions revenir à lui.
1: C'est l'image de simplement, il se retourne contre nous en entendant que nous puissions revenir à lui.
0: Parce qu'il est saint. Il a banni Adam et Ève du jardin d'Éden, mais au moins il les a revêtus d'un habit. Une façon de dire, je vous aime, je veux que vous reveniez à moi. Parce qu'en fait, Dieu ne nous a pas créés comme des robots qu'on est en train de voir. Dieu nous a créés avec la liberté de choisir ce qui est bien et ce qui est mal. Et la Bible dit, je mets devant toi la vie et la mort, et Dieu vient dire, choisis la vie. Parce qu'il sait bien que la vie, c'est le chemin idéal. Et la vie, c'est quoi? La vie, c'est Jésus. Jésus a dit, je suis le chemin, la vérité, la vie. Nul ne va au Père que par moi. Nul ne va au Père que par moi. Troisième leçon à tirer dans ce passage. Puisque tu as oublié la loi de ton Dieu, j'oublierai aussi tes enfants. Il ne faut jamais oublier la loi de Dieu. Parce que quand le Samaritain a sauvé l'homme, il l'a mis sur sa monture. La loi de Dieu, c'est notre monture. Nous devons monter sur la loi de Dieu pour connaître Dieu. Pour vraiment le connaître et marcher selon ses principes. Celui qui ne connaît pas Dieu, il rencontrera toujours des problèmes. C'est très important. Et pour connaître Dieu, nous devons monter sur sa monture. Donc quand Jésus-Christ nous envoie son esprit, l'huile, et verse sur nous le vin, c'est-à-dire nous accorde le pardon, il veut que nous puissions maintenant apprendre à le connaître, pour mieux prier, pour mieux le chercher, pour savoir ce qu'il aime. C'est très important. Jean chapitre 17, verset 3. La Bible dit ceci. Or, la vie éternelle, c'est qu'ils te connaissent, toi, le seul vrai Dieu, et celui que tu as envoyé, Jésus-Christ. La connaissance de Dieu, la connaissance de Jésus-Christ, nous attache de la vie éternelle. C'est-à-dire, la vie éternelle nous demande de connaître Dieu et de connaître Jésus. Si tu ne connais pas Dieu, tu ne connais pas Jésus, mais qu'est-ce qu'on peut dire sur la vie éternelle? Ça devient difficile.
1: Et entre parenthèses, il n'est pas parlé de religion, de philosophie. Il n'est pas parlé d'un soi-disant prophète. Non, il est parlé de Dieu et de Jésus-Christ. Oui. Alors vous aurez la vie éternelle. Oui.
0: Or, la vie éternelle, c'est qu'ils te connaissent, toi, qu'ils ne connaissent pas un certain monsieur qui avait fait des miracles.
1: Marie, Joseph, non, Paul, non, non. Jean-Marc, Raph, non, Jonathan.
0: Non, qu'ils te connaissent, toi, le seul vrai Dieu et celui que tu as envoyé, Jésus-Christ. Donc, tous ces chrétiens qui ne veulent pas connaître Dieu, qui ne veulent pas connaître Jésus-Christ, ils perdent leur temps. Or, connaître Dieu, Dieu c'est qui? Dieu c'est la parole. Parce que quand on va dans les églises, dans ces beaux temples que nous avons, on n'a jamais vu Dieu avec les yeux physiques. Mais nous disons quand même, nous allons dans la maison des dieux.
1: Tout à fait.
0: Mais Dieu c'est qui qu'on rencontre dans les temples? Dieu c'est la parole.

0: C'est pour ça que moi je dis toujours, une église où on ne prêche pas la bonne parole, ce n'est pas une église. Il faut sortir de cette église-là.
1: D'ailleurs, il ne faut même pas appeler ça église.
0: Ouais. Oui, parce que pour les gens, ils diront, nous sommes dans l'église. L'église doit avoir la parole qui est prêchée selon le modèle. Parce que quand la parole est prêchée selon le modèle, elle apporte la vie, elle apporte la guérison, elle apporte la bonne santé, elle apporte la gloire des dieux, comme cela se faisait dans le tabernacle. Lorsque le tabernacle fut construit selon le modèle des dieux, Dieu était descendu. Mais quand les choses ne se font pas selon le modèle des dieux, Dieu ne descend jamais. Jamais Dieu n'est descendu dans le temple d'Hérode. Parce qu'Hérode avait bâti le temple pas selon le modèle que Dieu avait donné à David. Mais dans le temple de Salomon, la gloire de Dieu s'est manifestée. Parce que les choses se sont faites selon le modèle. Ainsi, pour que nous puissions vivre la gloire de Dieu, montons sur la monture. Il veut que nous montions sur la monture. Il veut que celui qui était tombé monte sur la monture. C'est-à-dire qu'il s'efforce à chercher Dieu, à chercher à connaître Dieu. C'est-à-dire à connaître la parole. En faisant ainsi, il ne bronchera jamais. Il ne bronchera jamais. Actes chapitre 17, le verset 23. La Bible nous dit ceci. Nous lisons la parole de Dieu. Car en parcourant votre ville, en considérant l'objet de votre dévotion, j'ai même découvert un autel avec cette inscription, à un Dieu inconnu. Ce que vous révérez sans le connaître, c'est ce que je vous annonce. Ici, Paul s'est retrouvé à Athènes. Il trouve une ville pleine d'idoles, pleine de statues. Il dit, mais c'est pas possible. Je trouve que vous êtes extrêmement religieux parce que vous avez beaucoup de statues. Donc, vous croyez beaucoup à la divinité. Bon, si on peut dire ça, qu'il y a un Dieu. Mais en fait, ce que vous révérez là, sans le connaître, c'est ce que je vous annonce. Je continue les versets. Le verset 24. Le Dieu qui a fait le monde et tout ce qui s'y trouve, étant le Seigneur du ciel et de la terre, n'habite point dans des temples faits de mains d'hommes. Non, Dieu, on ne peut pas les coffrer dans un temple. Le verset 27. Il a voulu qu'ils cherchassent, le verset 27, qu'ils cherchassent le Seigneur et qu'ils s'efforçassent de le trouver en tâtonnant. C'est ça notre Dieu. Son souhait était que les hommes le cherchent. Et il a placé des choses pour amener les hommes à venir vers lui. Pour amener les hommes à venir vers lui. Mais en fait, comment on peut le chercher si on ne monte pas sur la monture? Il faut monter sur la monture. C'est-à-dire, il faut chercher Dieu en demeurant dans la parole. Lorsqu'on demeure dans la parole, alors on connaît Dieu. Alors on comprend qui est Dieu. Alors on comprend la volonté de Dieu. C'est ça ce que Dieu fait. Il fait toujours ça. Lorsqu'il sauve les gens, il les fait monter sur sa monture. Si on ne connaît pas Dieu, on ne va pas bien prier. On va prier autre chose. C'est comme un enfant qui n'est pas marié, qui part à l'église, qui entend la maman qui était sa voisine dans le banc prier, « Seigneur, donne-moi le mariage. Donne-moi vraiment un fiancé. » Alors la jeune fille qui a 11 ans, qui entend maman, elle aussi comme elle imite, « Seigneur, donne-moi le mariage. » On se dit, oh, alors la maman tourne, mais un enfant de 11 ans demande le mariage. Ouais, donc, il faut prier conformément à la parole. Parce que quand on ne prie pas conformément à la parole, finalement, ce serait difficile. Si nous connaissons la parole, alors nous prions comme il se doit. Pour prier conformément à la parole, il faut demeurer. Il faut monter sur la monture. Si Jésus-Christ fait monter quelqu'un sur la monture, c'est aussi parce qu'il veut que ses enfants marchent dans la précision. Dans la précision. Je veux lire le verset de Romains 10, verset 14. La Bible dit ceci. Comment donc invoqueront-ils celui en qui ils n'ont pas cru? Oui. C'est-à-dire, comment quelqu'un peut invoquer une personne qui n'a pas cru?
1: En qui il n'a pas cru.
0: Comment? C'est-à-dire, tu dois d'abord entendre la parole Et quand tu entends la parole, tu commences maintenant à invoquer Dieu. Tu l'invoques parce que tu as entendu qu'il est écrit. Tu dis, oui Seigneur, il est écrit. Il est écrit ceci, il est écrit cela. Là, tu l'invoques conformément. Même quand on t'attaque, tu sais quoi dire. Parce que tu as avec toi l'aiguillon qui est la parole. Et tu sais combattre, tu sais attaquer. Ça, c'est très important. Parce qu'il y a un verset qui dit que nous ne savons pas ce qu'il nous convient de demander dans nos prières. Mais l'Esprit nous aide dans nos faiblesses. C'est très important. L'Esprit nous aide. Mais de nous-mêmes, des fois, Dieu sait que non, tu devais prier de cette manière. Mais toi, tu demandes autre chose. Parce que lui, il a la précision. L'Esprit nous aide. Mais ici, on nous dit aussi que nous devons écouter la parole pour mieux prier. Or, pour écouter la parole, en fait, le Seigneur nous renvoie juste à monter sur sa monture. La monture du Seigneur a toutes les solutions. La monture du Seigneur a toutes les réalités. Le comble seulement, ce qui est pire, ce qui est triste, c'est qu'il y a même des hommes de Dieu qui prêchent la parole mais qui ne montent jamais sur la monture. Il y a des chrétiens qui ne sont même pas montés sur la monture. Ils ont reçu Jésus, ils disent, il y a un monsieur qui avait dit ceci. Mais ils ont la parole pour monter sur la monture, c'est-à-dire pour chercher à connaître, mais ils ne font pas un effort. C'est vrai que quelqu'un peut dire, la Bible n'est pas toujours facile à comprendre. Mais vous n'allez pas me dire que en cherchant de la Genèse à l'Apocalypse, tous les textes que vous allez lire, vous n'allez rien comprendre. Non, Dieu te fera comprendre certaines choses aujourd'hui et d'autres plus tard. Plus tu vas continuer à lire, plus tu vas apprendre. Hein? Ce sera un peu comme au temps de la Pâque. La Bible a dit que Dieu dit aux enfants d'Israël de manger l'agneau, mais que personne ne devait briser les os de l'agneau. C'est-à-dire que lorsqu'on médite la parole, il y a des endroits où on ne comprend pas. C'est comme un os. Il ne faut pas briser l'os. Laisse l'os comme ça.
1: En parlant sur méditer la parole, dans le psaume 119, verset 99 ou 99, il est dit ceci, « Je suis plus instruit que tous mes maîtres parce que tes préceptes sont l'objet de ma méditation. » Verset 100, j'ai plus d'intelligence que les vieillards, car j'observe tes ordonnances. Le psalmiste qui écrit le psaume 119, qui est inconnu, m'a toujours donné l'impression que c'était quelqu'un, un grand amoureux de la parole de Dieu.
0: Oui.
1: Et il dit deux choses, deux grandes vérités que je viens de lire. Il est plus intelligent que ses maîtres. Paul dit, vous avez un père spirituel, mais vous pouvez avoir 10 000 maîtres. Le psalmiste dit, il est possible d'être plus intelligent que tous les maîtres qui nous ont enseigné sur la parole de Dieu. Comment ? En nous instruisant et en méditant la parole de Dieu.
0: Amen.
1: Il ajoute encore, « Je suis plus intelligent que les vieillards. » On a tendance à croire que la sagesse appartient à ceux qui sont plus âgés.
0: Oui.
1: Pourtant, nous voyons plein de folies de la part
0: des vieillards, de nos
1: aînés. Et c'est normal. Et le psalmiste nous dit, nous sommes plus intelligents que les vieillards lorsque nous méditons, lorsque nous observons, lorsque nous mettons en pratique la parole de Dieu. Mon frère, ma soeur, vous qui êtes en train de nous écouter en ce moment, je suis tenté de poser la question, est-ce que la Bible est l'objet de votre méditation? Quand vous posez un acte dans votre vie, est-ce que vous dites, qu'est-ce que Dieu dit dans la Bible par rapport à cet acte que je suis en train de poser? Ça, tu sais, Jonathan, beaucoup de problèmes, nous aurions évité beaucoup de problèmes dans notre vie si la Bible était le centre, ou plutôt, je peux dire, si la Bible était la boussole de notre vie de tous les jours. Et peut-être même que nos descendants auraient eu moins de problèmes si nos aînés, nos parents, avaient fait de la Bible le centre de leur vie.
0: C'est important de monter sur la monture, car cette monture, c'est la parole. Et la parole, on l'appelle aussi l'ancien des jours. Lorsque Daniel avait vu l'ancien des jours, conformément à ce texte que tu as dit, où le psalmiste dit que lorsqu'on lit la parole, on est plus sage que les vieillards, eh bien, l'ancien des jours, il est vraiment l'ancien des anciens. Il a des cheveux blancs, dans Daniel. Daniel a vu un homme avec des cheveux blancs. Et cet homme-là, on l'appelait l'ancien des jours. Oui, on l'appelait l'ancien des jours? Parce que Dieu, l'Éternel des armées, a existé depuis.
1: Daniel 7, verset 9.
0: Je regardais pendant que l'on plaçait des trônes, et l'ancien des jours s'assit. Son vêtement était blanc, comme la neige, et les cheveux de sa tête étaient comme la laine, hein, pure, ses cheveux. Mais il faut voir, lorsque vous regardez encore Apocalypse, Jésus se présentant devant Jean, il s'est présenté comme l'ancien des jours. Parce que ses cheveux...
1: Il faut qu'on lise ça.
0: Oui, ses cheveux étaient identiques. C'est là aussi que beaucoup ne comprennent pas qui est Jésus. Ils réalisent que Jésus, que c'est le même des films. Hein. On voit ce Jésus-là, des films. Non, non, non. Les Jésus aujourd'hui, ce n'est pas les Jésus des films. Le Jésus actuel, c'est l'ancien des jours. Regardez Apocalypse 1. On est au verset 4. Blanc comme de la laine blanche, comme de la neige. Maintenant, posons-nous la question. Finalement, qui a la laine, les cheveux comme la laine blanche? Qui a les cheveux comme de la laine? Finalement, c'est l'ancien des jours ou c'est Jésus? L'ancien des jours, c'est lui, Jésus de Nazareth. Et Jésus de Nazareth, c'est lui qu'on appelle la parole. Si tu montes sur la parole, c'est-à-dire sur la monture, tu deviens un homme sage. Tu deviens plus sage que les vieillards de la terre. Et c'est ce que Dieu veut que nous soyons. Que nous soyons des hommes qui choisissons de monter sur la monture. C'est comme ça que va s'accomplir dans nos vies le texte de Deutéronome 4:6 où il est dit que lorsque nous nous attachons à la parole, ceux qui nous suivront diront, en tout cas ce peuple-là est un peuple sage et intelligent. Le verset 6, il est dit, vous les observerez, la parole, et vous les mettrez en pratique, car ce sera là votre sagesse et votre intelligence aux yeux de peuples qui entendront parler de toutes ces lois et qui diront, cette grande nation est un peuple absolument sage et intelligent. Pourquoi ils sont absolument sages et intelligents? C'est parce qu'ils sont montés sur la monture. Ils se sont approchés de l'ancien des jours, l'homme aux cheveux blancs. Et ils sont devenus aussi blancs. Ainsi, je peux même dire, sans crainte de me contredire, que celui qui s'attache à la parole est rempli de cheveux blancs. Aux yeux de Dieu, il dit, voilà, cet homme-là, il est en train de s'ajouter des cheveux blancs. Pas des cheveux blancs physiques, mais aussi des cheveux blancs spirituels. C'est-à-dire, la parole de Dieu remplit sa personne. Et lorsque nous sommes remplis de la parole nous guide. Dieu veut faire monter ses enfants dans la monture. Et si je disais qu'il y a des hommes de Dieu, des chrétiens, qui vont dans les champs sans avoir les sémences, c'est parce qu'ils ne sont pas montés sur la monture. Et Dieu, quand il appelle ses enfants, ses serviteurs, avant de les envoyer, il fait comme il a fait avec les apôtres. Vous allez passer avec moi 3 ans. D'abord 3 ans pour apprendre, après vous allez dans les champs. Et quand ils sont allés dans les champs, dans les actes des apôtres, il faut voir les discours de ces gens. Vous voyez le discours de Pierre dans Actes chapitre 2. Quel discours, hein? Un discours arrosé de la parole. Regardez les discours d'Étienne, bien qu'il n'était pas apôtre, mais il a appris. Les discours d'Étienne. Hein? Il a commencé à relater la vie de l'Église en retournant même depuis Abraham, avec des détails et des précisions extraordinaires. Pourquoi? Parce qu'il était monté sur la monture. Parce qu'il était attaché à la parole, à l'homme le plus sage, l'ancien des jours. Comme ça, Dieu, quand il appelle ses enfants, il leur dit aussi, vous devez manger la parole avant d'enseigner. Ça, c'est très important. Ézéchiel chapitre 2 va nous conduire là-dessus. Je vais lire ce verset. Ézéchiel 2, la Bible dit ceci, le verset 9. Je regardais, voici, une main était étendue vers moi. Et elle tenait un livre en rouleau. Il le déploya devant moi, il était écrit en dedans et en dehors. Des lamentations, des pleurs, des gémissements y étaient écrits. C'est ça ce qu'est la parole. Dans la parole, il y a des paroles. Lorsque vous le dites, ça peut bouger les gens. Mais Dieu dit à Ézéchiel, il me dit, fils de l'homme, mange ce que tu vois. Mange ce rouleau et va, parle à la maison d'Israël. C'est pour dire quoi? Avant que moi, je ne puisse parler, je dois d'abord manger le rouleau. Ça veut dire quoi manger le rouleau? Monter sur la monture. Tu dois monter sur la monture. Pourquoi? Quand Dieu nous sauve, il nous sauve pour que nous puissions également sauver les autres. Mais comment tu peux sauver les autres si toi tu n'as rien? La Bible dit, on donne que ce qu'on a. Qu'est-ce que tu as? Alors il faut, beaucoup de gens sont étonnés. Finalement cet homme-là, il dit des choses, il a eu ça où? Mais il est dedans. Même ce qu'on dit là, on a eu le temps de rester pour apprendre. Moi, je ne peux pas me glorifier d'être extraordinaire, non. J'ai eu le temps d'apprendre chez quelqu'un.
1: Tout à fait.
0: Chez beaucoup de gens.
1: On a eu le temps d'apprendre autres.
0: Je ne peux même pas me glorifier. J'ai accepté seulement d'apprendre. Jusqu'aujourd'hui, j'accepte d'apprendre. Donc, je ne peux jamais me glorifier. Moi, je suis l'homme qui atteint
1: la perfection dans la connaissance de la parole de Dieu.
0: Quel mensonge pour ceux qui disent
1: la
0: ça.
1: La bouche autorisée.
0: Quel mensonge.
1: En dehors de moi, il n'y a pas d'autre révélation.
0: Vraiment. C'est vraiment triste. Vraiment.
1: Mon frère, ma soeur, vous qui êtes en train de nous écouter aujourd'hui, j'aimerais finir par Deutéronome 4, verset 26. Je prends aujourd'hui à témoin contre vous le ciel et la terre. Vous disparaîtrez par une mort rapide du pays dont vous allez prendre au-delà du Jourdain. Vous ne prolongerez pas vos jours, car vous serez entièrement détruits. Lorsque Dieu fait cette promesse, c'est lié au fait que Israël devait demeurer dans la parole de Dieu. Ne pas faire n'importe quoi, ne pas imiter les nations, mais rester ferme aux enseignements que Dieu leur avait donnés. Mon frère, ma sœur, Dieu nous a parlé. Dans votre vie, quelle est la boussole qui vous conduit? Quelle est la boussole qui vous conduit? Ce qui doit conduire notre vie doit être la parole de Dieu. Christ nous a ramassés comme étant des demi-morts et nous a fait monter sur sa monture. Mais cette monture, nous l'avons dit, c'est la parole de Dieu. Nous devons rester fermes et nous devons demeurer dans la parole de Dieu. Mon frère, ma sœur, au moment où nous sommes en train de finir cette émission, j'aimerais que Jonathan prie pour nous. Au moment où nous sommes en train de finir l'émission d'aujourd'hui, pas le thème, mais juste l'émission, que Jonathan prie pour nous.
0: Prions. Éternel notre Dieu, nous te bénissons pour ce temps. Bénis mon frère qui a écouté la parole. Ma prière, c'est qu'il demeure en toi. Car la vie ne se trouve pas dans ce monde. La vie se trouve en toi. Laisse que ta vie se communique dans la vie de mon frère. Ô Esprit de gloire, touche la vie de chacun de ceux qui nous ont écoutés. Donne la force, car sans toi, nous ne pouvons rien faire. Que tout ce qui est de l'ennemi qui bloquait mon frère, ma sœur, qui l'attachait à rester dans le monde, soit chassé de sa vie au nom puissant de Jésus. C'est par la foi que nous prions ainsi, car tu es un Dieu qui écoute les prières. Nous avons ainsi prié, nous disons Amen.
1: Amen. Je suis Raphaël Mambou. Le nom de cette émission est Venez à Jésus. Nous nous retrouvons la fois prochaine, toujours sur le même thème, la parabole du Samaritain, toujours avec Jonathan Junior Mambou. Que Jésus continue de vous bénir, que Jésus continue de vous garder. À la fois prochaine.
0: À la fois prochaine et que Dieu vous aide à demeurer à lui.
1: Amen.
0: Amen.
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1: Nous devons savoir que partout où il se trouve une personne désireuse de devenir meilleure, le ciel s'ouvrira au-dessus de sa tête. Dans 2 Corinthiens, chapitre 3, verset 18, nous avons une merveilleuse promesse. Il est dit que tous ceux qui cherchent l'assistance du Seigneur pour devenir meilleurs, en se tournant vers lui, ont la garantie d'être transformés de gloire en gloire. Il est écrit « de gloire en gloire ». Cela veut dire qu'avant de passer dans une gloire supérieure, nous devons déjà jouir de notre gloire présente. Votre vie vous appartient et vous pouvez en profiter pleinement en jouissant de choses saines et propres. Vous avez une dignité et Dieu vous a donné la gloire d'être un être humain à part entière. Ne gâchez donc pas cela en foulant aux pieds la vie si belle que vous avez. Nous pouvons trouver mille excuses pour baisser les bras et ne pas être satisfaits dans ce monde. Mais je crois que si nous sommes honnêtes, nous trouverons bien plus de bonnes raisons pour vivre que pour nous laisser mourir. Ces raisons, nous les trouvons dans le fait que nous possédons le bien le plus précieux, celui de l'existence. Ce qui fait notre force, c'est la gloire d'exister. Ne pleurons donc pas sur le fait que nous ne pouvons pas encore atteindre ce que nous voudrions, mais commençons par remercier Dieu de nous avoir donné la vie et de nous avoir amenés là où nous sommes. Ma prière, c'est que le Seigneur Jésus-Christ vous garde et vous bénisse dans la vie qui est la vôtre.
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1: Nous continuons ce soir l'ecclésiologie, l'étude de l'Église, et nous étions toujours dans les définitions, c'est-à-dire tout simplement dans les préliminaires de notre étude, mais c'est un sujet tellement important qu'il vaut la peine de s'y arrêter. Donc, nous avons vu la dernière fois l'Église en tant que rassemblement, l'Église qui est dépeinte sous des images diverses. Et une des images qui est le plus souvent employée par le Nouveau Testament en ce qui concerne l'Église, c'est le corps. Le corps du Messie. Jésus, nous l'avons vu quand nous avons étudié la Christologie, et la parole éternelle de Dieu incarnée, le Fils unique qui existait en forme de Dieu, et qui a pris un corps humain pour accomplir l'œuvre de la rédemption. Cette œuvre de rédemption, elle est totale, elle est complète. Comme Jésus le dit lui-même quand il est sur la croix, tout est accompli. Donc il n'y a plus rien à ajouter. Par contre, on pourrait se demander pourquoi il y a un délai entre la résurrection de Jésus et son retour. Quel besoin y a-t-il, si tout est accompli, de ce délai d'ailleurs? C'est la question que les apôtres posent au moment où Jésus leur annonce la venue du Saint-Esprit. Il dit, Seigneur, est-ce en ce temps-là que tu vas rétablir le royaume d'Israël, car il n'y a plus aucune raison maintenant pour que le royaume de Dieu ne vienne pas? Si tout est accompli, l'étape prochaine, c'est le royaume, c'est ta venue, c'est ton retour. Pourquoi? Jésus laisse entendre qu'il y aura un très long délai. Et il dit, vous recevrez une puissance et vous serez mes témoins jusqu'aux extrémités de la terre. C'est-à-dire que l'œuvre du Seigneur est accomplie virtuellement, mais il reste encore à faire en sorte que cette bonne nouvelle atteigne tous les hommes. Que tous les hommes aient la possibilité d'accueillir la bonne nouvelle, la possibilité de se convertir et de croire. Donc, pour cela, il faut des envoyés, il faut des témoins. Jésus lui-même était l'envoyé du Père. Il dit, comme le Père m'a envoyé, moi aussi, je vous envoie. Jésus a été envoyé aussi non seulement pour accomplir son sacrifice, mais pour être le messager de bonne nouvelle, comme il était écrit dans Ésaïe 52, qu'ils sont beaux sur les montagnes les pieds du messager de bonne nouvelle. Par conséquent, Jésus annonçait cette bonne nouvelle et il a authentifié cette parole de Dieu par les nombreux miracles qu'il accomplissait. Maintenant, Jésus s'en va. Et il dit maintenant à ses disciples, c'est vous qui allez être mes témoins. C'est vous qui allez être les envoyés. Mais, pour cela, vous n'êtes pas seuls. Car je m'en vais vers le Père, mais je reviendrai. Et ce retour, bien sûr, c'est le retour au dernier jour, mais en attendant, c'est le retour, et nous lisions cela encore hier, parce que je vous donnerai un autre consolateur, un autre paraclète, un autre moi-même, pour qu'il soit avec vous. C'est-à-dire, je reviendrai en esprit, en attendant de revenir corporellement. Et l'Esprit du Seigneur habite donc maintenant au milieu de son Église. Et à partir du moment où elle habite son Église, le Seigneur est présent par son Esprit, mais il n'a plus de corps. Son corps glorifié est dans le ciel et il ne reparaîtra qu'au dernier jour.

0: Le corps, c'est l'organe, c'est l'instrument par lequel nous sommes présents au monde. C'est par notre corps que nous sommes en contact avec le monde, que nous pouvons agir sur le monde, sur les réalités terrestres qui nous entourent. C'est pourquoi Jésus a pris un corps, tu m'as formé un corps, dit le psalmiste, et l'Épître aux Hébreux citera ce texte, et je dis, je viens au Dieu pour faire ta volonté. Parole du Messie nous est-il dit entrant dans le monde. Tu m'as formé un corps pour que je puisse être présent au monde. À partir du moment où le corps glorifié de Jésus est remonté au ciel, comment Jésus peut-il être encore présent au monde? Comment peut-il continuer à exercer l'œuvre de messager de la bonne nouvelle, d'évangéliste qu'il était avant sa crucifixion? Comment peut-il continuer à exercer les œuvres de puissance qui attestent que le royaume des cieux a fait irruption au milieu des hommes, à savoir que les boîtes marchent, que les sourds entendent, que les lépreux sont purifiés, que les morts ressuscitent et que la bonne nouvelle est annoncée aux pauvres? Comment cela est-il possible? Eh bien, le Seigneur glorifié, remonté corporellement au ciel, mais revenu en esprit déjà au milieu des siens à la Pentecôte, se forme un nouveau corps. Comme disent les catholiques, un corps mystique. Ça veut dire un corps constitué de l'ensemble des témoins, l'ensemble des disciples répandus sur toute la terre, qui sont son corps. Le corps, c'est une réalité qui est animée par un esprit. Et notre esprit fait un avec notre corps. Et quand l'esprit est séparé du corps, c'est la mort. Et c'est pourquoi, quand Jésus envoie son esprit dans son corps, mystique, le jour de la Pentecôte, c'est en quelque sorte une seconde résurrection. Cette fois-ci, Jésus ressuscite au monde, non plus dans le corps qui a été déposé dans le tombeau de Joseph d'Arimathée, mais dans le corps mystique dont chacun des disciples est un des membres. Et par l'intermédiaire de ce corps mystique qui est animé par son esprit, qu'il dirige par son esprit, car l'esprit dirige notre corps. Aucun organe de notre corps n'a une volonté propre ou indépendante. Si cela arrive, c'est pathologique. Si un pied ne suit plus, si une main ne suit plus, n'obéit plus, eh bien, c'est quelque chose qui ne va pas, c'est qu'elle est malade. C'est que l'organe est malade. Par conséquent, ici, chacun des membres du corps est animé par l'esprit, conduit par l'esprit, pour que de la même manière que le corps forme un ensemble harmonieux, afin d'obéir aux volontés de l'esprit qui le dirige. De la même manière, le corps mystique qu'est l'Église est appelé à accomplir la volonté de l'Esprit de Dieu, de l'Esprit de Jésus qui l'anime. Alors ici, on voit tout de suite une chose très importante, c'est l'importance du Saint-Esprit. Sans l'Esprit, pas d'Église. Donc, on pourrait dire les choses autrement. Ou l'Église est charismatique, ou elle n'est pas l'Église. Et le drame de la chrétienté, c'est que l'on a prétendu faire une Église sans l'Esprit de Dieu. Et automatiquement, une telle Église qui n'est plus animée par l'Esprit de Dieu, n'est plus qu'une caricature de l'Église. Et ça ne peut pas être autrement. Et qui dit Esprit de Dieu, dit chacun des membres pour sa part animé par l'Esprit de Dieu. Or, il y a de nos très nombreux textes où l'Église est comparée à un corps. Premier texte, bien connu, les Corinthiens. Corinthiens 11, 1 Corinthiens 11, 1 Corinthiens 12, jusqu'à 14. Tout d'abord, il nous est dit que chacun est un des membres du corps et que par conséquent, il y a une complémentarité des membres du corps les uns vis-à-vis des autres à condition, et à cette condition seulement, que chacun soit conduit par l'Esprit de Dieu. Il y a alors manifestation des dons surnaturels. Car nous dit Jésus, ou il dit à ses disciples, mais au travers de ses disciples, c'est à nous qu'il le dit, il dit, celui qui croit en moi fera aussi les œuvres que je fais, et il en fera même de plus grandes parce que je vais au Père. Il fera de plus grandes œuvres. Alors ça peut nous paraître étrange. Comment pouvons-nous faire de plus grandes œuvres que Jésus? Eh bien, je crois que la vision est très claire. Quand Jésus était sur la terre, dans son corps de chair, il était limité, précisément par ce corps de chair. Il était limité dans l'espace, il était limité dans le temps, il était limité par les faiblesses de cette chair humaine, par la fatigue, par la faim, par la soif, etc. Maintenant que le Seigneur est remonté, mais que son esprit répandu dans son corps mystique, qui peut être, lui, répandu sur toute la surface de la terre, le Seigneur peut agir infiniment d'une manière plus efficace, plus ample, que quand il était sur la terre lui-même dans son corps de chair. Car il peut aussi bien accomplir des miracles, je dirais, en Europe, en Amérique, en Afrique, tout ça en même temps. Ça, chose qu'il ne pouvait pas faire quand il était sur la terre. Il pouvait proclamer sa parole, la parole de Dieu. Il peut proclamer la parole de Dieu à de multiples endroits en même temps, chose qu'il ne pouvait pas faire non plus quand il était sur la terre. Et nous comprenons la parole de Jésus qui dit « Il vous est avantageux que je m'en aille, car si je ne m'en vais pas, le Saint-Esprit ne viendra pas. Mais quand je serai parti, je vous l'enverrai. » Donc ici, complémentarité du corps, le texte bien connu de 1 Corinthiens 12, je n'y reviens pas, il est bien clair, n'est-ce pas, si le corps disait, si la main disait à l'œil, je n'ai pas besoin de toi, si l'oreille disait à l'œil, je n'ai pas besoin de toi, etc. Bon, vous connaissez le texte. Deuxième texte très important, Éphésiens, l'épître de l'Église. Vous êtes membre du corps et Christ est la tête. Il est la tête du corps. Il est la tête au sens où nous trouvons déjà dans 1 Corinthiens 11, au travers du mot grec « képhalé », n'est-ce pas, qui signifie la tête, mais qui signifie aussi le chef. Et le grec ici fait un jeu de mots qui est presque incompréhensible en français, entre le mot « tête » et le mot « chef ». Je dis presque parce que le vieux français avait aussi cette double signification du mot « chef ». D'ailleurs, on retrouve encore aujourd'hui cette nuance dans l'expression « le couvre-chef ». Pour un chapeau, c'est un couvre-chef. En vieux français, on disait « couvrez-vous le chef ». C'est-à-dire « couvrez-vous la tête ». On ne parlerait plus comme ça aujourd'hui, c'est évident. Mais, par exemple, quand dans les Corinthiens, il nous est dit « la femme doit avoir la tête couverte, elle doit avoir le chef couvert », pour montrer l'autorité dont elle dépend, parce que justement elle a un chef visible. Et vous, il y a un jeu de mots là aussi dans le grec. Elle doit se couvrir le chef parce qu'elle a un chef visible. Donc elle doit avoir une marque visible sur le chef qu'elle est soumise à un chef visible. Mais l'homme, au contraire, ne doit pas avoir le chef couvert, car son chef est invisible, il est dans le ciel. C'est Jésus. Hein? Donc, il est le chef. Il est le chef. Dieu l'a donné pour chef à l'Église, qui est son corps, la plénitude de celui qui remplit tout en tous. Plus ensuite, Éphésiens 4, la structure de l'Église. Il est monté et il a donné, n'est-ce pas, les uns comme apôtres, etc., pour que le corps, et encore on trouve l'image du corps, forme un solide assemblage bien charpenté et s'édifie selon la force que lui apporte chacune des parties qui la composent. C'est exactement la définition du corps. Le corps, c'est cet ensemble harmonieux. Donc il n'est pas possible de tirer chacun à Euadia. Il n'est pas possible que chacun ait, c'est pas, ses petits plans, c'est son petit business dans un coin, etc. Non. L'ensemble, tant sur le plan local que sur le plan universel. Je dis, bien sûr, dans le plan idéal de Dieu, mais hélas, dans la réalité, on en est loin. Mais dans le plan idéal de Dieu, c'est ainsi que les choses devraient être. Or, je disais tout à l'heure, et je le redis, le drame, c'est que l'on a voulu accomplir ces choses par des moyens humains, sans recours à l'Esprit de Dieu. Et il est bien évident que l'effusion du Saint-Esprit promise pour les derniers temps, et dont les premiers pentecôtistes avaient conscience de vivre, quelque sorte, la réalité, a aussi pour but la restauration de l'Église. La restauration de la vision de l'Église, finalement. Et c'est ici que nous passons à un autre point, parce que l'Église, en tant que corps, s'identifie avec le Seigneur, elle fait un avec le Seigneur, encore que, là il faut faire très attention, ne pas pousser trop loin cette identification, car alors, il y a une substitution de l'Église au Seigneur, ce qui est un des travers essentiels du catholicisme. Le catholicisme a poussé tellement loin cette identification de l'Église avec le Seigneur que l'Église, c'est le Seigneur. N'est-ce pas ? Alors, il y a une identification, certes. Seulement, cette identification, elle est tempérée, elle est nuancée par une autre image. L'image de l'épouse. L'Église, c'est l'épouse. C'est une image qu'on trouve déjà dans l'Ancien Testament, où le Messie est comparé à l'époux, n'est-ce pas, l'époux du Cantique des Cantiques. Dans la tradition juive, on trouve cette idée que le Messie, c'est l'époux du Cantique des Cantiques. Et Jésus lui-même employait cette image, il parlait de lui comme l'époux, n'est-ce pas. Les amis de l'époux, Jean-Baptiste aussi, parlait de l'ami de l'époux, n'est-ce pas, celui qui a l'épouse, c'est l'époux. Mais l'ami de l'époux, il éprouve une grande joie à la vue de l'époux, n'est-ce pas. Il dit, c'est ma joie, elle est parfaite. Or, ici, cette image de l'épouse a plusieurs sens, si je veux dire. D'abord, il nous faut reprendre ce qui est écrit dans Éphésiens 6, qui est encore une fois l'épître de l'Église, il ne faut jamais l'oublier. Et où l'apôtre, donc donnant des conseils pratiques aux uns aux autres, dit « Femmes, soyez soumises à vos maris comme au Seigneur. Puis, Marie, aimez vos femmes, comme Christ a aimé l'Église, et il s'est donné lui-même pour elle, afin de la présenter devant lui sans tache, ni ride, ni rien de semblable, mais pure, sainte, irrépréhensible. C'est ainsi que les maris doivent aimer leur femme comme leur propre corps. Jamais personne n'a haï son propre corps, sa propre chair, mais il la nourrit, il en prend soin, comme Christ le fait de l'Église. » Donc ici, de la vision du corps, l'image du corps, nous passons à la vision de l'épouse. Parce que finalement, c'est le prolongement de la même image. Dans le mariage, l'homme et la femme deviennent une seule chair, un seul corps. Mais, bien évidemment, chacun des deux garde son identité. Ce n'est pas une absorption, ce n'est pas une fusion. Et là aussi, quand nous disons, et quand la Bible dit, ils forment une seule chair, ils forment un seul corps, ceci est une image. Ça ne veut pas dire que, je sais pas, qu'ils sont là absolument confondus. Et c'est pourquoi je disais tout à l'heure, on ne peut pas trop pousser cette image du corps en disant, eh bien, le Seigneur, identification du Seigneur et l'Église. De la même manière qu'on ne peut pas absolument identifier une femme à son mari, de la même manière, on ne peut pas absolument identifier l'Église au Seigneur. Et pourtant, ils sont un. Et pourtant, ils sont un seul corps. Et pourtant, ils sont une seule chair. Et en même temps, c'est pas dans le mariage, où nous voyons que l'apôtre dit « ce mystère est grand », je dis cela par rapport à l'Église. Par rapport à l'Église. Ce n'est pas le mariage qu'il traite là, c'est l'Église. Et qu'est-ce que ça veut dire? Dans le mariage, l'homme et la femme, c'est une vocation. Ils sont appelés à être une seule chair. Mais ça ne se fait pas comme ça automatiquement. Ils sont appelés à devenir un. Un dans leur pensée, un dans leur... en tout. Mais c'est une marche, c'est une progression. Et quand nous disons l'Église, n'est-ce pas, et le corps du Seigneur, et l'épouse du Seigneur, ça veut dire qu'elle est appelée à le devenir. Elle ne l'est pas ipso facto, elle ne l'est pas automatiquement. C'est une vocation et non pas une affirmation. Et encore une fois, c'est la raison pour laquelle on ne peut pas pousser trop loin le parallèle. Surtout, comme quand nous le voyons dans l'Ancien Testament pour Israël, cette Église est infidèle. Car de même qu'Israël a été infidèle à sa vocation d'épouse, et on retrouve le prophète Osée, ou une très nombreuse image prophétique, l'épouse qui devient la prostituée, n'est-ce pas ? On retrouve ça dans l'Apocalypse aussi, n'est-ce pas ? Eh bien, il est évident qu'à ce moment-là, l'Église ou Israël n'est plus que la caricature de ce qu'elle était, de ce qu'elle pouvait être. Alors vous comprenez, quand le catholicisme dit « celui hors de l'Église, pas de salut, il faut absolument passer par l'Église, parce que l'Église, elle est l'image visible du corps. Jésus n'a plus de corps, il n'a plus de visibilité, il n'y a plus d'autre visibilité que l'Église. » Alors, ça c'est un excès. Et de l'autre côté, les protestants ont dit, finalement, il n'y a plus besoin de visibilité. Et même l'Église est invisible. L'Église véritable est invisible. Dieu seul connaît ce qui lui appartient. Alors vous savez, comme très souvent, dans le dogme, la vérité n'est pas dans les extrêmes. La vérité est entre les deux. Les catholiques ont raison de dire il faut une visibilité et l'Église est la visibilité du Seigneur. Seulement à condition que l'Église soit vraiment ce qu'elle est appelée à être. Qu'elle soit réellement animée par l'Esprit. Car si elle est une caricature de ce qu'elle est appelée à être, elle va donner une fausse image, elle va donner une image mensongère. Et ce faisant, elle va égarer les hommes dans la vérité plutôt que de les amener à la rencontre de la vérité. Et deuxièmement, le protestantisme a bien compris qu'on ne peut pas non plus pousser trop loin cette identification et que l'Église véritable ne se confondra jamais totalement avec l'Église invisible. Avec l'Église visible, pardon. Et que même dans la plus parfaite des Églises, comme c'était le cas à Jérusalem dans les premiers temps, où il y avait pourtant des Ananias et des Saphira, n'est-ce pas ? Donc des gens qui n'étaient pas véritablement le corps. Alors il y a une certaine invisibilité. Et en même temps, il y a une certaine visibilité. Voyez-vous, nous avons ici une tension dialectique, comme c'est souvent dans la Bible. Ça veut dire l'équilibre des contraires. Et il faut toujours garder justement cet équilibre entre des affirmations contraires. Il faut une visibilité, et en même temps, il y a une certaine invisibilité. Et là donc, nous trouvons cette image de l'épouse, je disais tout à l'heure. Et alors, cette église fiancée, épouse, n'est-ce pas, elle est appelée à se parer, nous est-il dit. Donc se préparer. Et alors, c'est toute l'image de l'œuvre du Seigneur, qui la nourrit, qui en prend soin, dans le but de la présenter, qu'elle soit sa gloire. Ça aussi, ce mot « gloire », c'est tout à fait intéressant. Et on retrouve le même parallèle avec le couple, où il nous est dit, pour la femme qui a des cheveux longs, « car la femme est la gloire de l'homme ». La gloire de l'homme, c'est justement la visibilité de l'homme. N'est-ce pas ? Si la femme est véritablement ce qu'elle doit être vis-à-vis de son mari, c'est-à-dire soumise, première chose. Deuxièmement, fidèle, chaste, enfin tout ce que la parole de Dieu demande des femmes, hein, elle est la gloire de son mari. Ça veut dire qu'elle met en valeur son mari. Elle ne se met pas en valeur elle-même, elle met en valeur son mari. Et c'est le livre des Proverbes, chapitre 31, hein, qui peut trouver une femme vertueuse et la plus précieuse que les perles. Son mari est honoré. Son mari est honoré. Mais la femme insensée détruit sa propre maison, son propre foyer, elle détruit son mari. Mieux vaut habiter à l'angle d'un toit que d'avoir une femme querelleuse, etc. Enfin, c'est tous les textes des livres des Proverbes. De la même manière, l'Église est appelée à être la gloire du Messie. Ça veut dire qu'en voyant l'Église, les hommes rendent gloire à Dieu. Les hommes glorifient le Seigneur. Ça. Encore faut-il pour cela que l'Église soit ce qu'elle doit être, c'est-à-dire soumise, première chose, comme la femme est à son mari. Et deuxièmement, eh bien, fidèle, enfin tout, etc. Pour reprendre le point à point, point par point, le parallèle. Hein. Et la femme vertueuse du chapitre 31 du Proverbe, on peut l'appliquer à l'Église. Et trouver là les conditions de la vocation, justement, de l'Église. Alors, il y a une autre image aussi qui apparaît dans... En référence avec l'Église, c'est le temple. Vous êtes le temple de Dieu. Qu'est-ce que c'était que le temple ? Eh bien, justement, on retrouve un petit peu la même image que l'image du corps et de l'épouse. C'est l'endroit où Dieu se localise, l'endroit où on peut le trouver. Alors, non pas le voir, et ça, c'est une nuance très intéressante. Et c'est là justement que le catholicisme a trop poussé la visibilité. Et quand nous disons visibilité de l'Église, plutôt du Seigneur, il faut mettre entre guillemets. C'est plutôt, si vous voulez, la possibilité d'une rencontre avec Dieu. Le temple de Jérusalem, à l'inverse des temples d'idoles, il était vide. Et vous vous souvenez de cet épisode que nous avons évoqué en histoire d'Israël, quand Pompée, en 63 avant Jésus-Christ, a conquis Jérusalem et qu'il a voulu absolument entrer dans le lieu très saint, s'attendant à voir des choses extraordinaires, d'autant que les prêtres faisaient tout pour l'en empêcher, se couchant jusqu'à devant lui pour l'empêcher de passer. Sa curiosité était d'autant plus piquée. Et quand il est entré dans le lieu très saint, il a écarté le voile. Qu'est-ce qu'il a vu ? Rien du tout, c'était vide. C'était vide. Voyez-vous ? Or, justement, il y a une visibilité et une invisibilité, c'est ça ? On retrouve cette tension dialectique dont nous parlions tout à l'heure, le temple. Et là, c'est tout aussi la vision extraordinaire de Jacques Ellul dans La parole humiliée. L'Église de Jésus-Christ n'a rien à montrer aux hommes. Elle n'a pas à montrer de spectacle. Elle n'a pas à montrer de statue. Elle n'a pas à montrer de cathédrale. Elle a à faire entendre une parole de Dieu. Parce que c'est au travers de la parole de Dieu qu'on rencontre Dieu. Le temple, c'est l'endroit où on rencontre le Dieu vivant dans son esprit. Et finalement, si vous voulez, si on reprend l'image du corps, c'est un peu la même chose. Quand on voit un homme, on apprend de lui un certain nombre de choses. S'il est jeune, s'il est vieux, s'il est grand, s'il est petit, etc. Ça nous renseigne un peu sur cette personne. Ou si on voit une photo, on voit son expression, si c'est une expression dure, si c'est une... enfin bref. Mais on ne peut pas juger d'un homme sur une simple photo. Il faut le rencontrer. Il faut le rencontrer dans la totalité de son être. Et il faut le rencontrer, comment le rencontre-t-on? Quand on parle avec lui. Car quand on parle avec lui, on est en contact avec ce qui est profond dans cet homme, ça veut dire son esprit. Eh bien, il en est de même du Seigneur. Il faut une visibilité, il faut une localisation, parce qu'il faut des points de repère, parce que nous sommes terrestres et parce que nous ne sommes pas des purs esprits. Mais s'il n'y a que cela, il n'y a rien. C'est le temple vide de Jérusalem. Alors, il faut qu'il y ait dans le lieu très saint une présence spirituelle de l'Esprit de Dieu. Il faut qu'il y ait une parole à dire, il faut qu'il y ait un message. Voilà. L'Église est la colonne et l'appui de la vérité, nous est-il dit, ça veut dire qu'elle porte un message de la part de Dieu aux hommes. Une parole. Elle porte la parole de Dieu. Et par la parole de Dieu, les hommes peuvent entrer en contact avec l'Esprit de Dieu qui a inspiré cette parole. L'Esprit de Dieu qui l'habite et l'Esprit de Dieu qui l'anime. Bon, vous connaissez aussi les autres conséquences de cette image du temple. Chacun comme des pierres vivantes, Christ étant la pierre angulaire, édifiez-vous, construisez-vous. Bon, je ne vais pas revenir sur ces choses-là. On retrouve, si vous voulez, le parallèle du corps. De la même manière qu'il y a la tête, Christ est la tête du corps, et vous êtes les membres de Christ, chacun pour votre part. De la même manière, Christ est la pierre angulaire, la tête, pierre angulaire égale tête, et vous êtes des pierres vivantes, égale les membres. Hein, c'est la même image. Ouais, c'est très facile à comprendre, je ne vais pas m'étendre. Hein. Maintenant, toujours dans les définitions, voyez-vous, c'est quelque chose de très très très riche. C'est très très riche, vous voyez, c'est notre troisième étude sur l'Église, on est toujours en définition. Une autre définition, c'est en quelque sorte être appelé, nous avons déjà vu cela, j'y reviens. La communauté, Romains 8, verset 30, la communauté de ceux qui sont appelés. Il vous a appelé des ténèbres à son admirable lumière. 2 Thessaloniciens 2, verset 14, c'est au salut qu'il vous a aussi appelé. Appelé au salut. Donc, l'Église, c'est le rassemblement des élus. Ou encore, la communion des saints. Alors, on a vu la dernière fois cette notion du rassemblement, de la communauté, du rassemblement. Mais là, il y a cette notion d'un appel. L'appel de Dieu. Ce n'est pas moi, pardon, ce n'est pas vous qui m'avez choisi, dit Jésus, mais c'est moi qui vous ai choisi. et je vous ai établi pour que vous alliez, que vous portiez du fruit et que votre fruit demeure. » N'est-ce pas ? Or, Jésus dit ceci. « J'ai encore beaucoup d'autres brebis qui ne sont pas de cette bergerie. » De quelle bergerie parle-t-il ? De la bergerie d'Israël. « J'ai encore beaucoup d'autres brebis qui ne sont pas de cette bergerie, c'est-à-dire qui ne sont pas juifs. Ceux-là, il faut que je les appelle. Allez par tout le monde et prêchez la bonne nouvelle à toute la création. Allez, faites du sein de toutes les nations des disciples, dit Jésus. D'autres brebis qui ne sont pas de cette bergerie. Et il y aura un seul troupeau, un seul berger. » Autre image, le berger et les brebis. La bergerie, le troupeau. L'image du bon berger, vous savez, était une des images favorites des premiers chrétiens. On les retrouve dans les catacombes, déjà, dans les choses comme cela. Donc, l'image, justement, du berger et des brebis, qu'on trouve déjà dans le psaume 23, dans l'Ancien Testament, bien évidemment, ou chez Ézéchiel, ou chez Jérémie. Et là, donc, cette idée d'un rassemblement autour du Seigneur, le Seigneur qui rassemble, au-delà, justement, de toutes les différences humaines. Or, nous avons vu que le lien qui unit les membres de ce rassemblement, c'est la koinonia, c'est la communion. Et dans le Nouveau Testament, jamais le mot « église » ne fait référence à une institution. Ça, c'est essentiel. Car aujourd'hui, quand nous disons « église », quand l'homme de la rue entend Église, il y a tout de suite deux réalités qui viennent à son esprit. Le premier, c'est un bâtiment. L'église Saint-Paterne, l'église Saint-Glinglin, l'église ceci, etc. Un bâtiment. Or, jamais dans le Nouveau Testament, mais jamais, jamais, jamais, le mot Église n'a le sens d'un bâtiment. Pas une seule fois. Ça, c'est un sens tout à fait dérivé. Et vous savez, dans l'histoire de l'Église, on a fait ça, mais je sais, c'est loin, je ne sais pas si vous en souvenez. Les édifices dans lesquels les premiers chrétiens se rassemblaient, qui étaient de forme de celles que nous avons là, c'est ce qu'on appelait les basiliques. C'est un mot latin. Basilique. L'endroit où l'Église se rassemblait, c'était la basilique. Aujourd'hui, la basilique, c'est une église d'un style particulier. Basilique, ça veut dire tout simplement une salle rectangulaire comme la nôtre, c'est tout. C'est ça que ça veut dire, c'est rien de plus. Nous avons une basilique ici. Alors, on ne va pas mettre basilique protestante évangélique parce que ça ferait quand même un peu drôle. Mais église, ça n'a rien à voir. Rien à voir. Et pour les gens qui ont un petit peu plus de culture religieuse, il y en a de moins en moins aujourd'hui, mais il en reste encore. Église, c'est une institution. Une institution avec son infrastructure, avec son clergé, avec sa hiérarchie, avec son droit canon, avec tout ça. C'est ça. Une institution. Et quand le Nouveau Testament dit Église, il veut dire une communion. C'est très différent. Une communion, ça veut dire un lien. Un lien qui unit des individus entre eux et qui les unit avec Dieu. C'est ça l'Église. Et quand on a cessé de voir l'Église comme une communion, on l'a vue comme une institution. Ou pour reprendre le mot fameux de Douglas Scott, quand on a cessé de voir l'Église comme un mouvement, on l'a vue comme un monument, à la fois dans le sens institution et dans le sens bâtiment. Alors, le but de ce mouvement, le but de cette communion, c'est d'être source de salut pour les autres, pour les non-chrétiens. C'est son seul but, il n'y en a pas d'autre. Ce n'est pas un but en elle-même. Ce n'est pas une serre chaude. Et c'est la raison pour laquelle les Amish ou les Luthériens qui se sont là-bas, qui ont créé des communautés fermées sur eux-mêmes, sont à côté de la vision de l'Église. Parce que s'ils n'ont pas en vue le salut des autres, le témoignage à rendre en vue du salut, ils ne servent à rien du tout. Vaudrait mieux tout de suite que le Seigneur les enlève et puis qu'ils soient dans la gloire. Qu'est-ce qu'ils font là ? Pourquoi le Seigneur laisse-t-il l'Église sur la terre ? Pourquoi n'établit-il pas le royaume comme les apôtres l'ont demandé ? Pour que son Église soit témoin jusqu'aux extrémités de la terre. Jusqu'à ce que la totalité des païens soit entrée, jusqu'à ce que la totalité des élus soit entrée, jusqu'à ce que toutes les nations de l'univers aient entendu la parole du Seigneur. Voilà. Alors viendra la fin, dit Jésus. Tant que ce n'est pas fait, le Seigneur ne reviendra pas. Être source de salut pour les autres. Donc ici, il y a un but. Et là, il y a deux autres pièges. Voyez-vous, tout est piégé dans cette affaire-là. Pourquoi ? Parce que, il y a une, comme je disais hier, il y a une pesanteur. Hein ? Il y a une pesanteur spirituelle. Et quand il n'y a plus l'Esprit de Dieu, quand il n'y a plus la vie, et la vie, c'est toujours un équilibre entre différentes forces. Olivier sait ça très bien. Si, par exemple, il y a un excès, il faut du cholestérol, il en a besoin pour vivre. S'il n'y en a pas assez, il y a des problèmes. Et s'il y en a trop, ben c'est la même chose, il y a des problèmes. Hein ? Bon, on pourrait multiplier les exemples. Alors, voyez-vous, tout est équilibre dans la vision de l'Église. Un édifice bien coordonné. Finalement, on pourrait prendre assez facilement les cathédrales gothiques comme image de l'Église. Hein, qui sont des prodiges d'équilibre, avec les arcs boutants qui soutiennent les flèches, etc. Et il faut que les forces soient calculées, je dirais, d'une manière extrêmement soigneuse pour que l'ensemble puisse subsister. Eh bien, c'est exactement l'Église. L'ensemble bien charpenté. Alors quand nous disons, l'Église n'existe pas pour elle-même, nous disons quelque chose de redoutable. Et le premier... C'est le slogan qui a fait fureur il y a quelques années de cela, dans le milieu réformé essentiellement, protestant disons, une église pour le monde. Mais l'église n'est pas pour le monde. Elle n'est pas pour le monde. C'est une hérésie. L'église, elle est pour le Seigneur. Alors l'église doit agir dans le monde pour... Non. Elle est là pour rendre témoignage à Jésus-Christ, point, c'est tout. C'est son seul but. Il n'y en a pas 36. Pas pour s'engager dans des actions politiques ou sociales. Pas pour s'engager dans une transformation du monde. Et là, nous retombons dans l'hérésie catholique. Mon royaume est de ce monde. C'est la devise de l'Église catholique. C'est pas dit comme ça. Mais on pourrait le résumer comme ça. C'est clair. Ils le disent. Ils le disent autrement. Mais c'est ça que ça veut dire. L'Église doit transformer le monde. Non, elle n'est pas pour le monde. Elle n'a rien à transformer. Elle est pour Dieu. Uniquement pour Dieu. Elle est tournée vers le Seigneur d'abord. Et elle est témoin auprès des hommes de Jésus-Christ. Et par ce moyen-là, elle est le moyen privilégié par lequel Dieu touche les hommes à salut. Je dis, elle est le moyen privilégié. Elle n'est pas le moyen unique. Mais elle est le moyen privilégié. Le moyen normal. Alors, elle est instrument de salut, mais elle n'est pas salut. Et là, il y a un autre slogan extrêmement délicat qu'il nous faut s'y rejeter. Hors de l'Église, pas de salut. L'Église n'est pas un moyen obligé de salut. Dieu peut sauver les hommes sans la médiation de l'Église. Et l'on connaît des cas où le Seigneur a sauvé des hommes qui n'avaient jamais eu de contact avec l'Église ou avec les chrétiens. Par exemple, j'ai eu entre les mains il y a quelque temps un livre où sont répertoriés un certain nombre de témoignages de musulmans qui se sont tournés vers Jésus, souvent sans contact avec les chrétiens. Par des visions, par des révélations, par le contact avec la Bible, et la Bible, ce n'est pas l'Église, contact fortuit avec la Bible. Vous me direz, c'est des cas exceptionnellement rares, en général rares, c'est vrai. Mais c'est là pour nous montrer que l'Église n'est pas un moyen de salut obligé. Ceci dit, il n'en demeure pas moins vrai que généralement, ceux qui sont sauvés le sont par la médiation de l'Église. Et en tout cas, l'Esprit de Dieu renvoie toujours ceux qui sont sauvés en Église, dans la communion, appelés hors d'eux pour rejoindre le troupeau. Celles-là, il faut que je les amène pour qu'il y ait un seul troupeau, un seul berger, dit Jésus. Et précisément, ces exemples de musulmans que j'évoquais tout à l'heure, souvent le Seigneur leur dit, après qu'ils ont fait la découverte qui les bouleverse, maintenant, mets-toi en contact avec des chrétiens, là-bas, à tel endroit, quelquefois le Seigneur donne des adresses, disant, va à telle maison, là tu trouveras des chrétiens, etc., qui te diront comment aller plus loin. Et nous avons un cas biblique, Corneille. Et Corneille, c'est un exemple qui est à la fois, si vous voulez, il est à la limite. Car c'est l'ange qui prend l'initiative de l'appel de Corneille, et il lui dit, c'est pas l'ange qui lui prêche l'évangile. C'est pas l'ange qui lui dit comment il pourrait être sauvé. Il dit, fais venir un certain Pierre, Simon Pierre, qui habite chez Simon Corroyeur là-bas à Jaffa, et lui, il te dira les paroles par lesquelles tu seras sauvé. Voyez-vous ? Donc, le cheminement normal, c'est par l'Église. Mais quand Dieu vraiment ne peut pas faire autrement, quand exceptionnellement il ne peut pas, alors il se passe de l'Église. Et c'est pourquoi il n'est pas juste de dire hors de l'Église, pas de salut. Mais je crois qu'il serait assez juste de dire normalement, d'une manière générale, en dehors de l'Église, il n'y a pas de salut. Il peut y avoir des exceptions. Peut-on dire que les exceptions confirment la règle ? C'est possible. Mais en tout cas, ce n'est pas un absolu, comme le veulent les catholiques. Voyez-vous ? Voyez-vous, ce n'est pas facile. Ce n'est pas facile de mettre en place toute cette vision. Bien, essayons de faire un pas de plus. Nous disions, l'Église n'existe pas pour elle-même, elle existe pour les autres. Ça veut dire qu'elle existe pour Dieu et Dieu l'utilise pour les autres. Ça veut dire que ce n'est pas notre œuvre, c'est l'œuvre de Dieu. Et quand nous avons fait tout ce que nous avions à faire, mais quand nous avons fait ce que nous avions à faire seulement, nous pouvons dire que nous sommes des serviteurs inutiles car Dieu pouvait se passer de nous. À condition, bien entendu, que quand nous disions cela, ce ne soit pas une occasion de paresse en disant « Puisque de toute façon Dieu peut se passer de moi, ce n'est pas la peine que je me fatigue. Puisque je suis un serviteur inutile, ce n'est pas la peine que je travaille. » Non. C'est quand on a fait ce qui nous avait été commandé. Quand nous avons obtenu du résultat, alors nous disons « C'était inutile. » Seulement en ce moment-là. Bon. Ça, je fais la petite digression pour que ce soit bien clair. Maintenant, l'Église, dans le Nouveau Testament, a deux formes. D'abord, l'Église locale. Je ne sais pas si il faut le prendre dans cet ordre-là, peu importe, je prends comme ça, parce que... L'Église locale. L'Église qui est dans tel endroit. Écrit à l'ange de l'Église d'Éphèse. Paul, serviteur de Jésus-Christ aux saints qui sont à Corinthe. l'Église qui est dans ta maison, etc. L'Église, c'est d'abord et très souvent dans la parole de Dieu une communauté locale. Et ceci, d'ailleurs, entre parenthèses, j'ajoute une autre digression, là, une autre précision, c'est qu'il y a une seule Église par localité dans le Nouveau Testament. Ça ne veut pas dire que dans cette localité, il ne peut pas y avoir différents endroits. Si l'Église est trop importante, différents lieux de rassemblement. Mais ces différents lieux de rassemblement ne sont pas séparés les uns des autres dans la communion. Dans la communion, et là il faut qu'encore une fois nous refassions le correctif constant, nous avons évoqué tout à l'heure, l'Église, ce n'est pas une institution, c'est une communion. L'institution, pour des besoins de commodité, peut se scinder en plusieurs endroits. Dans une grande ville comme Corinthe, où il y avait certainement des centaines, voire des milliers de chrétiens, je ne sais pas. Bon, un seul bâtiment n'était pas suffisant. Alors, pour la commodité, on avait plusieurs bâtiments. Mais l'église qui était à Corinthe, ce n'était pas l'église qui se rassemblait dans tel endroit ou dans tel autre. L'église qui était à Corinthe, c'était l'ensemble. C'était la communion de tous ces gens-là. N'est-ce pas ? Et là, voyez-vous, il y a quelque chose de profondément vicié dans la vision évangélique moderne. Où dans une même localité, vous avez l'église baptiste, vous avez l'église pentecôtiste, vous avez l'église réformée, vous avez l'église luthérienne, vous avez l'église ceci, vous avez l'église cela, vous avez les... Enfin, etc. C'est anti-biblique. Désolé, c'est anti-biblique. Bon, je n'épilogue pas. C'est simplement qu'il y a ici une vision faussée. Comme disait un pasteur pentecôtiste, chacun travaille pour sa boutique. Et on n'a pas la vision de l'Église, encore une fois parce que l'Église, ce n'est pas une institution, ce n'est pas mon institution. L'institution à laquelle j'appartiens, même si c'est aussi une institution, parce qu'on est sur la terre, mais c'est d'abord une communion. Et si je n'arrive pas à avoir la communion avec ceux qui sont dans la même localité, comment pourrais-je avoir une communion avec ceux qui sont en Australie ou en Nouvelle-Zélande ? C'est évident. Il y a une vision faussée de l'Église qui n'est plus vue comme une communion. Une seule Église par localité. Donc ici, l'Église locale. Et dans la vision évangélique, notamment congrégationaliste, baptiste, on a eu raison, au départ, de souligner que l'Église, c'est l'Église locale. Ça, on l'avait oublié. Dans la chrétienté du Moyen-Âge, on l'avait oublié. Quand on disait l'Église, on voyait l'institution globale, générale. D'ailleurs, c'est resté encore dans l'expression moderne, l'Église catholique. Alors, on ne voit pas, quand on dit l'Église catholique, on ne voit pas une Église locale, bien sûr. On voit l'ensemble, l'Église catholique sur toute la surface de la terre. Et alors, dans les mouvements évangéliques, on parle des églises. Par exemple, les églises qui sont catholiques ou catholicisantes, parce que finalement, les églises issues de la réforme, réformées luthériennes essentiellement, sont quoi en fin de compte ? Une réforme de l'Église catholique. Je crois que si on veut jeter une appréciation sur la réforme, il faut dire la réforme du XVIe a été une réforme de l'Église catholique. Donc, on parlera l'Église luthérienne, l'Église réformée, dans le même sens que l'on parlera de l'Église catholique. Et le nom officiel des institutions, par exemple, au sein de la Fédération protestante de France, est typique. L'Église réformée de France, l'Église de la confession d'Augsbourg, d'Alsace et de Lorraine, etc. Donc l'Église luthérienne. Mais quand on arrive aux évangéliques, la Fédération des Églises baptistes, la Fédération des Églises libres, voyez-vous, c'est une vision autre. Mais c'est une vision, je dirais, qui est également faussée, un peu moins chez les évangéliques. Parce que quand on parle de l'Église catholique, l'Église réformée, l'Église de la confession d'Augsbourg, on pense institution. Et quand on dit les églises baptistes, les églises libres, les églises de Pentecôte, on entend les communautés locales. Et c'est beaucoup plus vrai que de dire l'Église catholique ou l'Église réformée. C'est beaucoup plus vrai. Mais c'est encore limité. Car l'Église, c'est l'Église locale, l'Église qui est à Corinthe, l'Église qui est à Éphèse, l'Église qui est à Laodicée, etc. Mais c'est aussi l'Église universelle. Il y a un autre sens dans lequel l'apôtre Paul emploie le mot Église, c'est le sens d'Église universelle. Et dans les textes que nous avons cités tout à l'heure, par exemple sur le corps, sur l'épouse, sur le temple, etc., il a donné à l'Église qui est son corps. Bon, il est évident que là, le Seigneur ne dit pas il a donné à l'Église d'Éphèse et pas à l'Église d'Antioche. Non. Il a donné à l'Église au sens large du terme. L'Église universelle, l'Église qui est son corps. Et ce n'est pas l'Église locale qui est le corps du Christ à elle toute seule. L'Église locale, elle est un membre du corps. Elle n'est pas le corps. Et c'est là justement que les évangéliques qui ont redécouvert une vérité importante, savoir la place de l'Église locale, hypertrophiant cette vérité, comme c'est souvent le cas quand on redécouvre une vérité, en ont été amenés, dans les faits, dans la pratique, à occulter le deuxième sens, l'Église universelle, qui n'est pas du tout celui que les catholiques ou les réformés ou les luthériens donnent. Parce qu'encore une fois, ils pensent institution quand ils disent l'Église. Tandis que la Bible pense communion. L'Église locale, elle n'est qu'un aspect. Et finalement, dans la vision évangélique, tout se passe comme si l'Église locale était l'Église à elle toute seule. D'où justement, c'est pour ça qu'il peut très bien y avoir 4-5 églises dans la même ville, avec laquelle qu'on ignore royalement. Parce que comme nous sommes l'Église, nous, les autres, on ne connaît pas. Il ne vient peut-être pas à l'esprit que ces gens-là pourraient éventuellement appartenir aussi à la même Église, ça veut dire l'Église de Jésus-Christ. Voyez-vous ? Alors bien sûr, quand on dit cela à un évangélique qui va réagir, oui, non, mais c'est sûr que, oui, bien sûr, dans la théorie, dans la pratique. Là, on ne parle pas de la théorie, on parle de la pratique. Qu'est-ce qu'il en est en pratique ? C'est ça, c'est très simple. Alors l'Église universelle, qu'est-ce que c'est ? Eh bien, c'est là le problème. Bon, je crois que je ne vais pas rentrer là-dedans dans ce problème ce soir, parce que sinon, on repart pour une deuxième heure. Je laisserai pour la prochaine fois.
1: He's an awesome God. Il est un Dieu extraordinaire. Asseyez-vous dans sa présence. Merci à la louange. Hallelujah. Gloire à Dieu. Quel chant magnifique à chanter. God is an awesome God. Dieu est un Dieu extraordinaire. Alléluia. C'est pourquoi la Bible nous dit, venez et goûtez combien l'Éternel est bon. Parfois, souvent, on se trouve dans des circonstances où on est désespéré. On ne sait pas comment les choses vont pouvoir se faire ou pouvoir avancer. Mais Dieu est un Dieu qui agit, et souvent il agit dans la durée. Et comme on a entendu le témoignage ce matin de Coralie, Coralie, ça a mis 5 ans, ce processus. Et parfois, on veut que Dieu fasse les choses. Coralie, ça a mis 5 ans, ce processus. Et parfois, on veut que Dieu fasse les choses en un clin d'œil.

Dieu, parce que son nom est fidèle. Amen. Il s'appelle fidèle. Dieu est fidèle. Et Dieu sera fidèle pour toi. Tu ne sais pas comment, tu ne sais pas par où, ni à droite, ni à gauche, mais une chose que tu dois savoir, c'est que Dieu est fidèle. Alléluia. Dieu est un bon Dieu. J'aimerais que nous prions un instant, que nous fermons nos yeux avant de recevoir la parole ce matin. Père éternel, nous voulons placer nos regards devant toi et nous voulons placer notre cœur entre tes mains. Seigneur, nous ne voulons pas au spectacle, ce n'est pas le théâtre, ce n'est pas le cinéma, c'est ta parole. Et ce matin, nous voulons déjeuner, dîner, fester sur ta parole et qu'elle soit un repas, une nourriture de transformation pour chacune de nos vies au nom de Jésus. Amen. Amen. Dieu merci pour sa parole. Alléluia. Alors ce matin, j'aimerais commencer par vous poser quelques questions. Est-ce que vous aimez bien les questions? Je vais vous poser quelques questions et vous allez juste répondre spontanément. Amen. Je vous remercie pour votre attention à tous et à toutes durant ce message. Alléluia. Si je vous dis le mot Coca-Cola, qu'est-ce que vous me répondez? Boisson. Alléluia. Soda. Très bien. Si je vous dis McDonald's, qu'est-ce que vous me répondez? Hamburger. Fast food. Ok. Si je vous dis Starbucks. Café. Si je vous dis Chanel numéro 5. Parfum. Si je vous dis Maserati. Voiture. Si je vous dis Fluocaril. Dentifrice. Si je vous dis Rexona. Si je vous dis chrétien. C'est ça sur quoi on doit travailler, mes amis. Parce que si je vous dis chrétien, je n'entends rien, en fait. Quand je dis Rexona, vous dites déodorant. Mais quand je dis Starbucks, vous dites café. Mais quand je vous dis chrétien, vous dites quoi? Certains disent foi. Christ. C'est très important. Écoutez-moi, c'est très important que le monde, lorsqu'il entend le mot chrétien, qu'il identifie chrétien avec ce que représente le mot chrétien. Et une des représentations des très très importantes au level top de mot chrétien, c'est pas la foi, c'est l'amour. C'est être comme Christ. Alléluia. La première fois où les chrétiens ont été appelés chrétiens, les disciples ont été appelés chrétiens, c'est à Antioche. Après que Paul ait enseigné, ils ont été transformés et les gens ont voulu leur donner un nom particulier et ont voulu les appeler chrétiens, ce qui veut dire comme Christ. Donc combien est-ce que nous avons de chrétiens ici? Si vous êtes un chrétien, levez la main. Alléluia. Ça veut dire que maintenant que nous sommes chrétiens, notre travail, la chose sur laquelle nous devons nous concentrer, c'est dans notre vie, que ce soit à la maison, au travail, à l'église, dans la rue, c'est d'être comme Christ. Et comment est-ce qu'était Christ? Eh bien, nous savons que Christ est l'amour. Il est venu aimer. Il a dit « Je ne suis pas venu juger ». Il a dit « Je ne suis pas venu condamner ». Il a dit « Je ne suis pas venu détruire ». Il a dit « Je suis venu aimer, je suis venu sauver, je suis venu chercher ». Dieu est amour, Jésus est amour. Et Jean 3,16 nous dit « Car Dieu a tant aimé le monde qu'il a donné son Fils unique, afin que quiconque croit en lui

soient sauvés. Alléluia. Donc Jésus est l'amour, Dieu est amour, et nous, en tant que chrétiens, si nous portons le mot chrétien sur notre vie, nous devons être des gens remplis d'amour. Et ce n'est pas facile. Et c'est un défi. Et nous devons travailler sur vraiment ce côté de notre vie. Nous devons vraiment développer l'amour de Dieu et marcher dans l'amour de Dieu, quels que soient les temps et les circonstances. Et parfois, c'est douloureux. Parce que Jésus a marché dans l'amour en toutes circonstances, quand c'était facile, quand il était avec ses bien-aimés, quand il était à Béthanie avec cette famille où il y avait Marie, Marthe et Lazare, ces gens qu'il aimait tellement. Il marchait dans l'amour, mais aussi il marchait dans l'amour avec Judas, il marchait dans l'amour avec des personnes qui étaient difficiles et compliquées. Et nous, en tant qu'enfants de Dieu, en tant qu'Église, nous devons développer une culture de l'amour, de répondre par l'amour, avec amour, dans les circonstances de notre vie, et d'être capable de nous repentir et de changer quand nous avons fait des erreurs. Parce que des erreurs, nous en faisons. Tous les jours, nous en faisons. C'est pourquoi la repentance doit faire partie de notre vie, parce que la repentance nous lave et elle nous empêche de nous endurcir, de sorte que nous n'entendons plus la voix de Dieu. La repentance va ouvrir tes oreilles. Alléluia. La repentance va t'aider à recevoir de Dieu, à comprendre de Dieu. Amen. Alléluia. À la fin du culte, certains d'entre vous, je vous demanderai ce que vous avez retenu de ce qui a été prêché. Alléluia. Amen. Donc, ce matin, je veux vous parler de l'amour et de l'importance de l'amour dans notre vie. Et j'aimerais que, et c'est vrai que ce message s'appelle « Help, mon cœur est brisé » et vous allez comprendre pour cela. Nous allons regarder ensemble dans 1 Corinthiens 13, au verset 13. Regardez, dans 1 Corinthiens 13, au verset 13. Alléluia. Est-ce que vous y êtes? Il est écrit, trois choses demeurent. Combien de choses? Ok, trois choses demeurent. La foi, l'espérance et l'amour. Mais la plus grande d'entre elles, la plus grande de ces choses, c'est l'amour. Alléluia. Gardez le verset en place et simplement dans la version Martin, il est écrit « Mais la plus excellente de ces vertus, c'est l'amour. » Donc voyez-vous, quand on dit que chrétien, c'est la foi, ben on se trompe parce que chrétien, c'est l'amour. Et justement, 1 Corinthiens 13 vient nous montrer que la foi n'est pas la chose la plus grande dans laquelle nous devons marcher. La première des choses que nous devons établir dans notre vie et dans lesquelles nous devons marcher, c'est l'amour. Et c'est tellement clairement dit ici, trois choses demeurent. Donc il y a trois choses qui ne vont jamais passer. Le ciel et la terre vont passer, les choses de ce monde vont passer, mais il y a trois choses qui vont rester éternelles. Amen. La foi, l'espérance et l'amour. Alléluia. Ces trois choses vont demeurer. Même quand le ciel et la terre seront changés en de nouvelles terres et de nouveaux cieux, ces trois choses vont demeurer. Amen. Mais de ces trois choses, la chose la plus importante, la plus grande, c'est l'amour. Donc ça nous parle de l'importance, nous, en tant que chrétiens, de marcher dans l'amour et de développer l'amour. Alléluia. Amen. Gloire à Jésus. L'amour, mes amis, c'est Dieu. L'amour, c'est la perfection.
parce que Dieu est amour. L'amour, c'est la perfection. L'amour, c'est l'assurance de la victoire dans les combats de notre vie. L'amour, c'est le chemin de la réussite. C'est ce chemin par lequel nous allons réussir. Et vous savez que les relations humaines sont extrêmement importantes. Personne ne réussit à faire quoi que ce soit tout seul, planté dans le désert. Nous réussissons avec les autres. Nous réussissons ensemble. Une famille, c'est plusieurs personnes. Amen. Et on a besoin de tout le monde dans sa famille pour réussir. Son mariage, sa famille, c'est très important. C'est fait d'un certain nombre de personnes. Donc on ne peut pas juste réussir tout seul. Ce n'est pas juste vous et Dieu. Les relations humaines sont extrêmement importantes. Et nous devons soigner les relations humaines. Nous devons chérir les relations humaines. Nous devons comprendre les relations humaines et travailler de sorte que dans ces relations, il y ait de l'amour. Alléluia. Et non de la dureté, et non du jugement, et non des paroles accusatrices, et non des paroles de condamnation ou de division. Alléluia. Ça, c'est notre vieille nature. Parce que notre vieille nature est comme ça. Chacun à l'intérieur de nous, nous avons notre vieille nature et notre vieille nature n'est pas connectée à Christ et elle est capable de faire des tonnes de dégâts, notre vieille nature. Lorsque notre nature n'est pas connectée à Dieu, lorsqu'elle n'est pas régénérée par l'Esprit de Dieu et la parole de Dieu, notre nature est très capable de divorcer, très capable de quitter l'Église, très capable de faire des scandales, très capable de faire du mal, très capable de détruire la vie de nos enfants. Notre vieille nature non renouvelée, elle est terrible, elle peut être terrible. Et chacun d'entre nous, et même le plus doux, la plus douce des personnes à l'extérieur que vous pouvez connaître, en fait, vous ne la connaissez pas vraiment tant que vous ne vivez pas avec. Amen. Donc il y a tout ça à l'intérieur de nous. J'ai ça à l'intérieur de moi. Tu as ça à l'intérieur de toi. Mais nous avons besoin d'abandonner cette vieille nature au profit de la nature de Dieu, parce que maintenant nous sommes chrétiens. Maintenant nous sommes des enfants de Dieu. Et alors maintenant il va falloir mettre de la graisse là-dedans. Il va falloir mettre de la bonté là-dedans. Il va falloir mettre du pardon là-dedans. Il va falloir mettre de la gentillesse là-dedans. Il va falloir mettre une façon de parler, une façon de s'exprimer qui fait que nos paroles et nos actions ne vont pas être des glaives dans la vie des gens pour les tuer et pour les détruire. Et c'est pas facile parce que ça nous arrive d'être excessif ou d'aller trop loin et de blesser les gens. Ça nous arrive de blesser les gens. Et je vais vous dire une chose, on peut tous faire des erreurs. Et on peut tous faire des erreurs très régulièrement, hélas. Mais probablement, on ne pourra jamais ne pas faire d'erreurs. L'important n'est pas tant qu'il nous arrive de faire des erreurs. Après, pas tout le temps au nom de Jésus. Mais l'important, c'est la façon dont nous réagissons à nos erreurs et notre capacité à nous reprendre, à demander pardon, à nous humilier devant Dieu et parfois nous humilier devant les gens pour restaurer des choses qui ont été brisées, qui ont été détruites par parfois des paroles trop dures, des réactions, des façons de faire qui peuvent blesser autour de nous. La culture de l'Église et la culture de Paris Centre Chrétien doit être l'amour. Alléluia. C'est une culture que nous devons développer. C'est une culture sur laquelle nous devons tous nous concentrer. C'est une culture sur laquelle nous devons tous travailler. Certains d'entre nous, nous avons des vieux schémas, des schémas anciens, des façons de parler où il y a 20 ans, on pouvait parler aux gens d'une certaine façon. Et puis, c'était marche ou crève et puis c'est tout. Mais les temps ont changé, les gens ont changé, les circonstances ont changé. Certains, vous avez encore des vieux schémas et des vieilles façons de faire. Et on ne peut pas fonctionner avec des vieilles façons de faire. On doit fonctionner avec l'onction d'aujourd'hui, avec la grâce d'aujourd'hui, avec la manne d'aujourd'hui. Alléluia. Et aujourd'hui, ce que Dieu nous demande, c'est d'être précautionneux dans nos relations. C'est d'être précautionneux dans la façon dont on se parle. C'est d'être rempli d'humilité et de gentillesse, alléluia, et vraiment de développer cette culture de l'amour. Amen.
Donc, je disais que l'amour, c'est le chemin de la réussite. Vous ne pouvez jamais réussir sans l'amour. Les gens qui pensent qu'ils peuvent réussir sans amour vont se retrouver tout seuls et ils ne pourront jamais rien accomplir dans leur vie. Amen. Parce qu'il faut respecter les gens. On doit respecter Dieu et on doit honorer Dieu, mais on doit aussi respecter les gens. Et vous verrez que Jésus en a parlé, et notamment tout à l'heure quand je vais vous parler de ce verset, bien sûr, où Jésus a dit « Tu aimeras l'Éternel ton Dieu, amen, de tout ton cœur, etc. et ton prochain comme toi-même. » Alléluia. Sur cela est établie toute la loi et les prophètes. Donc sur ces deux fondements, amen, toute l'œuvre de Dieu peut s'accomplir. Aimer Dieu, aimer les gens. Mais n'est-ce pas ce que nous voulons? N'est-ce pas notre vision? Aimer Dieu, aimer les gens. Aimer Dieu, aimer les gens. Je ne peux pas dire que j'aime les gens si je n'aime pas Dieu. Mais je ne peux pas dire que j'aime Dieu si je n'aime pas les gens. Est-ce que je parle à quelqu'un ce matin? Alléluia. Alors je vais vous lire un autre verset qui se trouve dans 1 Corinthiens 13. Vous voyez toujours 1 Corinthiens 13, le grand chapitre de l'amour. Verset 8. Verset 8. Alléluia. Qu'est-ce qu'il est écrit? Il est écrit « L'amour ne périt jamais. Les professeries prendront fin, les langues cesseront, la connaissance disparaîtra, n'est-ce pas? Mais l'amour ne périra jamais. » À nouveau, l'apôtre Paul nous explique que tout ce que nous voyons va disparaître. Les prophéties, c'est formidable, alléluia, mais elles vont disparaître. La connaissance, c'est extraordinaire, mais la connaissance, ça enfle. La connaissance fait gonfler les gens. Et l'église n'est pas un lieu pour avoir de la connaissance. L'église n'est pas un lieu pour avoir un doctorat en sciences bibliques. L'église est un lieu où nous devons mettre en pratique la parole de Dieu dans notre quotidien et dans les petites choses de nos vies, un jour après l'autre. Vous savez ce que c'est un disciple? Un disciple n'est pas quelqu'un qui a toute la connaissance de la parole de Dieu. Un disciple n'est pas quelqu'un qui connaît la science de Dieu et tous ses mystères. C'est pas ça. Une école biblique ne devrait pas remplir notre tête de connaissances. Mais un disciple, c'est quelqu'un qui apprend des leçons de son maître, qui entend la leçon, qui reçoit la leçon dans son cœur et qui la met en pratique. Donc quand Dieu nous parle de marcher par la foi, nous recevons cette leçon et après, nous sommes provoqués dans la vie par des circonstances et nous allons apprendre à mettre cette leçon en pratique et dire « Dans cette situation, je ne vais pas m'inquiéter ». Dans cette situation, je vais mettre ma confiance en Dieu. Dans cette situation, je vais agir comme cela. Lorsque le maître nous enseigne la prière, il était parlé de prier sans cesse, nous, Paul nous a dit. Jésus nous a parlé de l'importance de la prière. Amen. Donc, dans notre vie, nous devons avoir de la prière. Donc, j'entends la parole de Dieu qui me dit que c'est important que je prie et je dois prier. Alors, donc, maintenant, dans ma vie, demain matin, je me réveille et je vais prier. Je vais passer du temps avec Dieu, je vais prier, je vais mettre en pratique cette leçon. Et vous savez, c'est parce que nous mettons en pratique des leçons, amen, que nous grandissons spirituellement. Il y a des gens qui grandissent jamais spirituellement parce qu'ils ont la connaissance de toute la parole de Dieu. Ils peuvent vous citer tous les messages que tout le monde a prêchés sur Internet. Ils écoutent tellement de messages dans la semaine qu'ils n'en retiennent pas un seul. Mais par contre, ils n'ont même pas le temps pour le mettre en pratique. Jacques a dit, ne vous bornez pas à écouter la parole de Dieu simplement, mais mettez-la en pratique. Il a dit, ne vous trompez pas vous-même, parce qu'on peut se tromper soi-même, on peut se séduire soi-même et connaître la parole sans la mettre en pratique. Quand Dieu nous donne une leçon et qu'il nous dit l'importance d'être fidèle, sois fidèle dans ton église, sois fidèle dans ton mariage, sois fidèle dans ton engagement avec Dieu, sois fidèle dans tes finances et dans tous les domaines de votre vie. Eh bien, maintenant que nous savons que un des grands principes de Dieu, une des grandes leçons que le Maître est venu nous enseigner, c'est la fidélité, eh bien, mes amis, cette leçon, nous devons la mettre en pratique. Quand est-ce que nous allons vraiment la mettre en pratique? C'est quand nous allons être défiés de ne pas être fidèles. C'est quand nous allons être tentés à ne pas être fidèles.
quand nous allons être tentés à abandonner notre conjoint, à quitter notre foyer, à quitter notre église, à voir l'herbe verte ailleurs. Et c'est là que nous sommes tentés. C'est là que nous devons obéir à la parole de Dieu. Amen. Et c'est en cela que nous sommes un disciple. Un disciple met en pratique la simple parole de Dieu. Et je vais vous dire une chose, on n'est pas appelé à être des docteurs de la parole, des gens qui connaissent toutes les prophéties de l'Ancien Testament et du Nouveau Testament. Par contre, on est appelé à marcher dans l'amour. Par contre, on est appelé à être fidèle. Par contre, on est appelé à prier et avoir une vraie relation avec Dieu. Est-ce que vous m'entendez ce matin ? Il ne s'agit pas de chercher midi à 14 heures. Il s'agit d'être des disciples dans notre temps, dans notre génération, et de mettre en pratique les principes de notre maître dans notre vie. Alléluia. Un des principes que Jésus nous a enseigné, c'est de témoigner. Témoigner de notre foi, témoigner de Jésus au monde entier, dans notre Jérusalem, n'est-ce pas, en Galilée, en Judée et en Samarie et dans toutes les extrémités de la terre. Amen. Donc, c'est une des choses que nous devons pratiquer au quotidien dans notre vie. Et je vais vous dire ça, mes amis, ça fait de nous des disciples. Alléluia. Ça fait de nous des disciples. Je pense, dans les jours à venir, à commencer une école biblique. Parce que l'école biblique, c'est important dans l'église. Alléluia. Les gens ont besoin d'être formés, continuellement être formés. Et tous les nouveaux aussi. Et les anciens aussi. Et tout le monde. Amen. Mais cette école biblique ne sera pas théorique. Mais ce sera une école pour vraiment devenir un disciple et un ministre de Dieu. Un serviteur de Dieu. Quelqu'un qui ne porte pas juste une étiquette, n'est-ce pas, de chrétien, mais qui vraiment vit et transpire le christianisme. Alléluia. Est-ce que je parle à quelqu'un ce matin? Donc l'amour ne périt jamais. Dis à ton voisin, l'amour ne périra jamais. Les prophéties, les langues, la puissance, les dons spirituels, les miracles, toutes ces choses passeront. L'amour ne passera pas. L'amour, c'est la valeur sûre du royaume. L'amour, c'est la valeur sur laquelle nous devons être établis. Amen. Quand on sort de l'amour, que l'on est irrité, en colère, frustré, que l'on veut parler en mal de tout le monde, quand on est dans cette situation-là, n'est-ce pas, nous devons revenir dans l'amour. Alors, chers amis, le message de ce matin, c'est Help, au secours, SOS, mon cœur est brisé. J'aimerais vous parler de l'offense. Amen, parce que l'offense, c'est très, très, très, très important d'en parler dans la vie d'un chrétien. Parce que l'offense, c'est ce qui va saboter un chrétien s'il ne sait pas comment gérer l'offense. Alors, mes amis, est-ce que vous avez déjà été offensés ? Qu'un esprit de vérité soit dans cette église ce matin. Amen. Est-ce que j'ai déjà été offensée ? Non. Mes amis, tous les matins, je suis offensée. Tous les soirs, je suis offensée. En fait, dans la réalité de nos vies, mes amis, nous pouvons être offensés tous les jours et continuellement, sans arrêt, avec des gens qu'on ne connaît pas, mais parfois avec des gens qui nous sont très proches. Et quelle que soit la circonstance, on peut continuellement être offensé. J'étais agacée il y a quelques temps de cela. Je suis allée me promener avec mon chien. Et j'étais tranquillement en train de me promener avec mon chien. Enfin, techniquement avec mes deux chiens. Et je n'enquiquinais personne et j'étais toute seule. Alors, il n'y avait personne. Il n'y avait personne, sauf qu'il a fallu qu'il y ait quelqu'un. Et il y a un homme qui est passé, il était en Bermuda beige, il était en polo vert anglais, donc il avait l'air vraiment très, voilà. Et quand il est passé vers moi, il m'a insulté, je n'ai même pas répondu. Mais vous savez quoi, j'ai passé une mauvaise matinée, parce que j'étais vraiment pas contente. Et je sentais pas l'amour dans mon cœur.
Je sentais l'envie de dire, toi mon petit gars, je vais retrouver où est ton adresse. Je vais essayer de savoir où est-ce que tu habites. Hein. Je vais te pister, je vais te trouver. Ça, c'est nos cœurs, mes amis. Ok ? Et je ne vous dis pas le reste de mes pensées. Je vous les épargne. Parce qu'il y a une suite à ça. Parce que dans notre, quand on est offensé, on a un petit vélo qui se met en marche dans notre cœur et dans notre pensée. Et d'un seul coup, on est comme sur un jeu d'échecs et on calcule tous les coups qu'on va faire. Oh my God! Et je ne l'ai pas dit à Louis, mais 3 jours après, je l'ai dit à Louis. Et quand j'ai dit à Louis, il était offensé! Il a dit, pourquoi tu ne me l'as pas dit? Pourquoi tu ne me l'as pas dit? Tu aurais dû rentrer et me le dire. Je dis, Louis, laisse tomber, laisse tomber. Je n'ai même pas répondu. C'est ça, je suis fière de moi. Je n'ai même pas répondu. Même pas répondu. Alléluia. Mais ça m'a mis une matinée avant de revenir à moi-même. Donc, vous savez, on est confronté à cela. Vous êtes confronté dans le métro, dans le travail. Mais vous êtes confronté aussi à la maison. Et vous êtes confronté aussi à l'église. Aussi à l'église. Et j'aimerais vous dire que c'est faux. J'aimerais vous dire que ça n'existe pas. Et je veux que ça n'existe pas. Mais hélas, vous êtes confronté aussi à l'église. Hélas. Et moi, j'aimerais vous protéger de cela. Mais la réalité, si je veux vous protéger de cela et que vous ne soyez jamais offensé dans votre vie, ben en fait, il faut partir là-haut. Parce que là-haut, il n'y aura plus d'offenses, il n'y aura plus de larmes, il n'y aura plus de souffrances. Amen. Il n'y aura que la joie, la paix en Jésus-Christ. Mais ici-bas, n'est-ce pas, c'est compliqué. Et parce que c'est compliqué, nous devons réduire ces situations de stress. Et dans l'Église, n'est-ce pas, l'offense n'est pas acceptée dans les deux sens. C'est-à-dire que nous ne devons pas accepter d'offenser les autres. Et nous ne pouvons pas accepter de rester offensés. Les deux, il faut traiter les deux côtés. Parfois, on dit aux gens, ne soyez pas offensés. Mais la réalité, c'est qu'il y a des gens qui offensent d'autres personnes. Et ces gens, c'est toi. C'est pas ton voisin, c'est toi et moi. Chacun d'entre nous, on est bien capable et on est bien doué. Et on peut très bien être loin d'une onction démoniaque pour donner des coups à droite et à gauche. Et Dieu ne veut pas cela. Dieu ne veut pas cela dans son église. Dieu veut la culture de l'amour. C'est-à-dire, je ne blesse pas les gens. Si j'ai le sentiment que j'ai blessé quelqu'un, je dois m'humilier. Vous connaissez ce mot, s'humilier ? Humilier, je dois m'humilier, je dois m'abaisser au niveau de la personne et je dois aller chercher son cœur et ramener son cœur et guérir son cœur et lui donner ce dont son cœur a besoin pour qu'elle guérisse. Si j'ai été la cause d'une blessure ou d'une offense, c'est tellement important, non seulement nous-mêmes, de ne pas accepter d'être offensés et de vivre dans l'offense, mais aussi de réaliser que si nous avons offensé quelqu'un, nous avons donné des coups, eh ben, nous avons besoin aussi de mettre un genou à terre, et pas que devant Dieu, mais aussi devant les personnes que nous avons offensées, pour leur dire, mon frère, ma sœur, dans l'église ici, nous servons Dieu ensemble, et si je t'ai parlé mal ce jour-là, et si j'ai été trop directe ou trop dure avec toi, s'il te plaît, pardonne-moi, ce n'était pas mon intention de te faire du mal, mais je t'ai fait du mal, je t'ai offensé, ton cœur est maintenant refermé, s'il te plaît, pardonne-moi, je veux marcher dans l'amour avec toi, et je ne veux pas que quoi que ce soit nous divise. Alléluia. Ça doit être un style de vie. Hein. Ça ne doit pas être exceptionnel. Ça doit être une chose qui est récurrente à la maison. Parce qu'à la maison, ok, on peut y avoir des choses où on ne se comprend pas. À la maison, pour qu'un foyer soit en bonne santé, il faut apprendre à se demander pardon. Il faut se comprendre. Dans une église encore plus, dans une équipe, dans un groupe de maison, dans un département du ministère. Ce message est essentiel. Pour que l'Église accomplisse son plan,
pour que nous fassions ce que Dieu nous a appelés à faire, il doit y avoir de l'amour et de l'unité. Parce que nous savons que Satan règne par la division et donc par l'offense. L'offense produit la haine, l'offense produit la division, l'offense produit les querelles. L'offense produit des choses terribles. Alors je dois vous parler de cela. Amen. Donc vous avez déjà été offensé dans votre vie, mais peut-être qu'aujourd'hui, si vous sondez votre cœur, vous êtes offensé, peut-être même aujourd'hui, vous êtes offensé ou vous êtes encore offensé d'une circonstance ou d'une situation. Ben, c'est important, on doit en parler. Alléluia. Parce que le seul remède à l'offense, c'est l'amour. Le seul remède à l'offense, c'est l'amour. C'est pas de prêcher la parole, c'est pas de venir avec sa Bible et ses versets, c'est pas simplement de prier dans sa chambre de prière. Le seul remède à l'offense, c'est de mettre un genou à terre et de marcher dans l'amour. Plus grand est un leader, plus grand va être sa capacité à demander pardon. Si un leader n'est pas capable de demander pardon, ce n'est pas un leader. La grandeur se trouve dans l'humilité. L'humilité précède la gloire. Mais l'orgueil précède la chute. Parfois, nous pensons que pour être des leaders et pour être acceptés et pour que les gens nous écoutent et pour que les gens nous suivent, nous avons besoin d'être forts, nous avons besoin d'être autoritaires et nous avons besoin d'être incassables et nous avons besoin d'être invulnérables et de jamais plier. Mais non. Un leader a le droit de pleurer. Un leader peut être, peut montrer son cœur. Un leader a le droit aussi de faire des erreurs. Il a le droit de faire des erreurs si et seulement si il a la capacité de s'en repentir. Sinon, ce n'est pas un leader. Alléluia. Sinon, ce n'est pas un leader. Alléluia. Le seul leader qui n'a jamais eu besoin de se repentir, c'est Christ. Mais lui, contrairement à nous, n'a jamais péché. Donc il n'a jamais eu besoin de se repentir. Il a toujours parlé selon Dieu et selon le cœur de Dieu. Il n'y a pas de fraude dans sa bouche. Mais dans notre bouche, il y a de la fraude. Dans notre bouche, nous ne sommes pas purs, nous ne sommes pas droits, nous ne sommes pas comme Dieu. Mais nous y travaillons. Alléluia. Amen. Gloire à Jésus. Je pense à l'importance d'avoir des caractères doux. Parfois, lorsque je vois les gens se marier, je ne connais pas les gens, je ne vis pas avec eux, mais parfois je vois des gens, ils ont un caractère doux. Deux personnes qui s'unissent et les deux ont un caractère doux. Je rends grâce à Dieu parce que dans leur mariage, il y aura beaucoup plus de facilité, beaucoup plus de grâce. Nous devons avoir des caractères doux. Vous savez, parfois, Dieu met 10 ans, 20 ans, 30 ans de notre vie pour arrondir nos angles. Parce que nous sommes carrés, nous sommes durs. La Bible dit que Moïse était l'homme le plus doux. Il était aussi le plus grand pasteur qui ait marché sur la terre après Jésus. C'était Moïse dans l'Ancien Testament. Il était doux et il était patient. Seigneur Jésus, aide-nous. Aide-moi aussi. Alléluia. La douceur, c'est quelque chose qui vient du royaume de Dieu. La douceur vient de Dieu. Amen. Alléluia. Il faut mettre de côté le piment. Le pili-pili. Hein? Dans la sauce. Certains d'entre vous, vous mangez épicé, là. Après, vous vivez épicé. Tout est épicé chez vous. La façon dont vous parlez aux gens, c'est épicé. Mettez le lait de coco. Mettez le lait de coco dans la sauce.
Soyez plein de douceur. Si vous tournez avec moi dans Matthieu 5, regardez Matthieu 5. Est-ce que ça vous parle ce matin? Est-ce que vous recevez quelque chose de la part du Seigneur? Matthieu 5, Jésus prêche son premier message sur le mont des béatitudes. Et regardons ce qu'il dit ensemble. Ah, que j'arrive à Matthieu 5. Est-ce que vous y êtes? Vous allez plus vite que moi. Il est écrit, ok, verset 5. Heureux les débonnaires, ça veut dire les gens doux. Heureux les débonnaires, les gens doux, doux de cœur, doux d'expression. La Bible dit, ils hériteront la terre. Mon Dieu, quelle promesse! Ils hériteront la terre. Ça veut dire que les gens doux peuvent avoir un héritage extraordinaire dans le royaume de Dieu. Il est écrit après, heureux les miséricordieux, car ils obtiendront miséricorde. Si vous n'êtes pas miséricordieux envers les gens, je vais vous dire une chose, vous n'aurez pas miséricorde non plus. Les gens vont vous traiter à la façon dont vous les traitez. Vous les traitez durement, ils vont vous traiter durement. Parfois, nous traitons les gens durement et nous pleurons de ce que nous sommes traités durement. Nous pleurons de ce que les gens parfois nous critiquent, de ce que les gens disent des choses à notre sujet. Oui, mais nous avons été durs aussi avec les gens. Et la Bible dit que tu seras jugé à la façon dont tu as jugé les autres et on se servira de la mesure que tu as utilisée toi-même. Donnez de la grâce et vous recevrez de la grâce. Donnez de la douceur, même quand les gens ne sont pas doux et gentils, et vous recevrez de la douceur. Vous serez mesuré avec le cordeau que vous allez choisir. Ce que vous choisissez, c'est ce que vous allez recevoir en retour. Vous occupez pas des autres, vous occupez pas des gens. Vous n'êtes pas responsable de l'attitude des autres, vous êtes responsable de votre attitude à vous. Vous rendrez compte pour vous-même de vos propres paroles. Vous ne rendrez pas compte des paroles des autres et des attitudes des autres. Vous comprenez? Alléluia. Donc, heureux ceux qui sont miséricordieux, car ils obtiendront miséricorde. Heureux ceux qui ont le cœur pur, car ils verront Dieu. Heureux ceux qui procurent la paix. Amen. Heureux ceux qui procurent la paix. Ça veut dire partout où ils vont, ils amènent la paix. Là où il y a des disputes, des divisions entre les gens, ils ramènent la paix. Ils établissent le lien. Ils restaurent le lien, ils arrivent dans une salle, ils procurent la paix. Ils arrivent dans des relations, dans un groupe de maison. Ce sont des gens qui amènent la paix. Mais il y a des gens, ils n'ont pas l'Esprit de Dieu sur eux et ils amènent la guerre. Il y a des gens qui suscitent des divisions. Il y a des gens que l'ennemi amène parfois dans les églises, pas tant pour qu'ils se convertissent et qu'ils changent, mais l'ennemi les amène pour qu'ils amènent des divisions, des querelles, des choses qui font monter les uns contre les autres. Et parce que nous n'avons pas l'esprit d'amour dans notre cœur et que nous ne sommes pas vraiment enracinés dans ce message comme nous devons l'être, nous tombons dans le panneau et nous nous levons les uns contre les autres. Et alors que nous sommes des alliés, alors que nous sommes l'armée de l'Éternel, alors que nous sommes les enfants de Dieu, n'est-ce pas, et qu'on a besoin de tout le monde dans l'armée de l'Éternel, ben nous devenons ennemis les uns des autres. Et le job que l'on doit faire à l'extérieur et le monde qui se meurt, le diable se frotte les mains parce que nous passons notre temps à nous dévorer ou à nous critiquer ou à être offensés ou à être abattus ou à être découragés ou à ne plus vouloir travailler les uns avec les autres. Alors si vous pensez que je suis en train de traiter une circonstance et qu'il se passe des choses particulières dans l'église en ce moment, détrompez-vous, je ne parle de rien en particulier, mais je parle de tout aussi en même temps. Rien en particulier et tout en même temps. Alléluia. Parce que moi, je ne sais pas ce qui se passe dans votre vie, je ne sais pas ce qui se passe dans vos groupes, je ne sais pas ce qui passe dans vos départements, mais peu importe, Dieu sait. Et puis, indépendamment de ce qui se passe, c'est juste que c'est la parole de Dieu. Et nous devons vivre selon la parole de Dieu. Amen. Donc il est écrit, regardez, on va continuer encore, il est écrit, heureux ceux qui seront persécutés pour la justice, car le royaume des cieux est à eux. Heureux serez-vous lorsqu'on vous outragera, qu'on vous persécutera, qu'on dira faussement de vous toutes sortes de mal, à cause de mon nom. Réjouissez-vous, soyez dans l'allégresse, car votre récompense sera grande dans les cieux. Okay? Puis il est écrit après au verset 13, vous êtes,
Vous êtes le sel de la terre. Vous voyez, quand il explique ce que nous sommes là, il nous donne la description en Matthieu 5, ces premiers versets, ceux qui sont débonnaires, ceux qui sont purs de cœur, ceux qui sont miséricordieux, tout cela, ok? Et puis il dit, vous êtes le sel de la terre. Les gens du monde ne sont pas comme ça. Mais ça, c'est l'identité des chrétiens. C'est l'ADN d'un chrétien. C'est un chrétien. C'est celui qui aime Dieu, qui aime Jésus, qui est sauvé, qui veut honorer Dieu avec sa vie. Amen. Il est comme ça. Et là, Jésus dit, vous êtes le sel de la terre. Mais si le sel perd sa saveur, si vous renoncez à votre ADN, si vous renoncez à vivre et à marcher selon ce chemin-là, selon cette identité-là, il est écrit, si le sel perd sa saveur, avec quoi la lui rendra-t-on ? Il ne sert plus qu'à être jeté dehors, foulé aux pieds par les hommes. En d'autres termes, c'est un sel qui n'a plus de sel. Et en fait, il est comme le monde, que le monde marche dessus parce que de toute façon, il n'y a aucune différence. Les gens, les chrétiens peuvent être comme le monde. Ils peuvent parler comme le monde, se battre comme le monde, vivre comme le monde. Perdre leur identité de chrétien. Vous comprenez ? D'où l'importance de vivre par l'amour, de marcher par l'amour, de donner à chacun une main d'association, de donner à chacun une main d'amour. Après, les gens font ce qu'ils veulent. Alléluia. Mais nous, de notre part, c'est l'attitude que Dieu nous demande. Amen. Alléluia. Est-ce que ça vous parle ce matin? Alors, mes amis, vous savez, c'est très important de traiter l'offense. Et je vais vous expliquer comment traiter l'offense ? Parce que l'offense, c'est dangereux. Ça tuera ta vie. Premièrement, l'offense peut raccourcir ta vie. Pas plaisanter avec ça. Hein. L'offense peut être tellement violente qu'elle peut raccourcir ta vie. Elle peut t'enlever. Elle peut te créer des problèmes de santé. L'offense, c'est dangereux. Non seulement ça peut affecter ta vie physique, mais une chose est sûre, ça affectera ta vie spirituelle. Ça peut te couper de ta destinée. Ça peut empêcher tes prières d'être exaucées. Ça peut mettre du retard dans ta vie, l'offense. J'aimerais vous dire, pour avoir été déjà offensé, et comme je sais que chacun d'entre vous, vous avez déjà été offensé, l'offense ressemble à un poison. Comme on boit un poison, cette douleur que l'on ressent dans nos entrailles, amen, elle est physique. Parce que quelqu'un qui est offensé va le ressentir physiquement. Physiquement, il y a une douleur, il y a une colère, il y a une rage. Il y a comme un poison qui est dans notre corps. Et ce poison ne va pas juste partir naturellement. Il va se tourner en infection. N'est-ce pas? Il va nous rendre malades spirituellement et éventuellement nous tuer. Donc l'offense doit être traitée. D'un côté, les gens doivent marcher dans l'amour. Moi, toi, nous ne devons pas donner d'occasion à l'ennemi de faire son œuvre au travers de nos paroles et de nos attitudes. Et donc nous devons marcher dans l'amour, dans la douceur et dans la gentillesse. Deuxièmement, nous devons traiter nos offenses. Donc il y a ces deux choses. Vous savez, dans le royaume de Dieu, il y a toujours un parallélisme. Il y a toujours deux choses. Il y a toujours une dualité. Amen. Il y a l'Ancien Testament et le Nouveau Testament. Il y a toujours deux choses. Ça marche toujours sur deux jambes. Amen. Et donc, il nous faut traiter l'offense. Et je vais vous expliquer comment on va traiter l'offense. Est-ce que vous voulez le savoir? Traiter l'offense, ce n'est pas abandonner son conjoint, fuir son mariage, quitter l'église, abandonner son poste. Traiter l'offense, ce n'est pas non plus ne plus jamais parler à la personne, traverser la rue quand on la croise, bâtir des murs et non des ponts. En fait, traiter l'offense, c'est exprimer sa douleur. C'est pas faire comme s'il n'y avait pas de douleur. Allez, je mets un mouchoir dessus, je ne parle plus jamais à la personne, je mets un mouchoir dessus et tout va bien, on avance. Non. En fait, quand on est offensé, l'offense, c'est une flèche de l'ennemi. C'est un trait enflammé qui vient des ténèbres.
Et l'ennemi va passer au travers d'une personne. Cette personne, parfois, elle en est consciente. Ça, c'est super quand elle en est consciente. Parce que quand elle écoute ce genre de message, elle va comprendre qu'elle peut avoir consciemment fait quelque chose et elle va travailler à réparer. Très important. Parfois, la personne n'en est pas consciente. Donc, la personne ne va pas se repentir. Mais l'ennemi aura agi au travers de ses paroles et au travers de ses actions. D'accord ? Donc, l'offense doit être traitée. Comment est-ce qu'on traite l'offense ? Il faut exprimer sa douleur. C'est pas comme s'il n'y avait pas de douleur. C'est pas comme si on doit nier sa douleur. En fait, techniquement, on a besoin d'aller voir quelqu'un qui est au-dessus de nous spirituellement. Et c'est là que c'est très important de pouvoir aller voir son pasteur. Mais si son pasteur ne peut pas prendre toute l'église et tout le monde, Dieu merci, il y a des assistants pasteurs. Il y a aussi des leaders. En tout cas, il faut aller voir quelqu'un qui a de la sagesse et qui est spirituellement équipé pour ne pas crier « Oh, ah, vilain, méchant, je vais régler son compte à la personne et je prends ton offense dans mon cœur et je deviens aussi offensé que toi pour me battre dans la situation » parce que ça, c'est l'échec assuré. D'accord ? Il ne s'agit pas de transmettre à quelqu'un d'autre notre offense. Faites attention. Parce que si vous allez parler à quelqu'un qui est de votre niveau spirituel, de votre offense, la personne va juste être offensée avec vous. Et en fait, vous faites un paquet d'offensés avec vous. Et c'est comme ça que l'ennemi agit et qu'il crée des divisions. C'est pas comme ça que l'on traite l'offense, n'est-ce pas ? L'offense, il faut aller voir quelqu'un qui est au-dessus de nous, qui va garder la confidence, d'accord ? Qui va garder et qui va vous aider à exprimer, à sortir ce poison, ce venin. Est-ce que vous avez déjà pris une écharde dans la chair ? D'accord ? Une écharde. Paul a parlé d'une écharde dans sa chair. Vous savez ce que c'est une écharde dans sa chair ? C'est quelque chose qui vient et qui te blesse et éventuellement qui s'infecte. L'écharde dans la chair de Paul n'était pas la maladie. L'écharde dans la chair de Paul, ce qui était difficile et douloureux pour lui, c'est de faire face à tant de tribulations, à tant d'accusations, à tant de rejets. C'était dur. Et il est allé vers Dieu trois fois et Dieu lui a dit « Ma grâce te suffit, car ma force s'accomplit dans ta faiblesse. » Alléluia. Combien on a besoin de la grâce dans l'offense ? Sinon on va faire la révolution. On va faire la guerre, la troisième guerre mondiale. Vous comprenez ? Ça, c'est le plan de l'ennemi. Donc, comment est-ce qu'on guérit de l'offense ? Très rapidement, premièrement, on a besoin d'exprimer sa douleur. Alléluia ! On a besoin d'exprimer sa douleur. Et je vais vous lire un passage dans Jacques 5, 16. Parce que ce que je vous dis, c'est scripturaire. Et ça va libérer toute personne qui a un cœur brisé. Jacques 5, 16 déclare « Confessez donc vos péchés, okay, les uns aux autres, et priez les uns pour les autres, afin que vous soyez guéris. La prière est fervente du juste est une grande efficacité. » Est-ce que vous voulez que je vous explique cela ? Confessez donc vos souffrances, ok ? Confessez vos douleurs, confessez les choses qui vous blessent, confessez ce qui ne va pas à l'intérieur de vous, les uns aux autres, mais pas juste les uns aux autres, d'accord ? À quelqu'un qui est spirituellement équipé pour vous libérer, pour vous aider à surmonter, qui ne va pas tomber dans le jugement avec vous, mais qui va vous faire sortir de cette impasse, d'accord ? Priez, donc premièrement, il s'agit de confesser. Donc vous confessez. Parfois, vous avez besoin de pleurer parce que c'est tellement douloureux. Et il n'y a pas de mal à pleurer. C'est bien, il faut que ça sorte. D'accord ? Comme l'écharde, elle est là, elle blesse, mais il faut qu'elle sorte l'écharde. D'accord ? Donc vous confessez, d'accord ? Vous libérez la douleur. Deuxièmement, il faut prier, parce que c'est très important de prier. Amen. Alléluia. Et après, quand vous avez prié, vous avez reçu la prière, vous vous sentez libéré, et bien vous êtes guéri, la Bible dit, afin que vous soyez guéri. Et qu'est-ce qui se passe quand vous êtes guéri ? Maintenant que vous êtes guéri, ben la prière fervente du juste. Votre prière, maintenant vous êtes revenu dans la justice de Dieu, vous êtes juste, alléluia, amen. Parce que quand on est dans la guerre, quand on est dans la dispute, quand on est dans l'offense, on n'est pas juste, on est dans la guerre. Vous comprenez ?
Mais maintenant, la prière fervente du juste sera d'une grande efficacité. Amen. Notre cœur, notre capacité à pardonner, la Bible le dit, ne serait-ce que dans Marc 11, 23, pour avoir une grande foi, déplacer les montagnes. Mais il est écrit, si tu as quelque chose dans ton cœur contre quelqu'un, va, demande pardon, réconcilie-toi avec la personne. Parce que sinon, les plans de Dieu et les miracles de Dieu ne vont pas pouvoir s'accomplir. Donc nous devons vivre une vie sans piment. Nous devons vivre une vie dans l'amour, dans la douceur, dans la paix, dans l'unité, les uns avec les autres. Est-ce que je parle à quelqu'un ce matin? Est-ce que vous recevez quelque chose? Donc, un, exprimer sa douleur. Deux, pardonner. L'importance de pardonner. Amen. Le pardon nous lave. Le pardon va purifier notre cœur et notre être. C'est tellement important de pardonner. Alléluia. Amen. C'est tellement important. Il y a tellement de gens, vous savez, tellement de gens, vous connaissez, et vous dites, mais qu'est-ce qui leur est arrivé à ces personnes? Pourquoi est-ce que je ne les vois plus? Pourquoi est-ce que je ne suis plus en relation avec ces personnes? Pourquoi est-ce que ces personnes ont décidé de partir? Pourquoi est-ce que ces personnes ont décidé de couper la relation? Pourquoi? Je vais vous dire pourquoi. À 90%, c'est parce que la personne est offensée. Et elle a été offensée. Mais je vais vous expliquer ce que fait l'offense. La personne, elle est offensée. Elle reçoit l'offense dans son cœur. Elle ne la traite pas. Un mois passe, deux mois passent, six mois passent. Et là, ça s'est infecté. Et maintenant, c'est infecté. Et en fait, vous voyez des circonstances, vous voyez des gens, vous voyez des attitudes de gens. En fait, 6 mois, 8 mois, 9 mois après une circonstance qui n'a pas été traitée. Et après, vous vous posez la question, mais pourquoi cette personne, elle agit comme ça? Mais pourquoi elle dit ça? Parce que nous, quand nous recevons la nouvelle que cette personne, elle agit comme ça ou elle parle comme ça, on pense dans l'immédiat, on pense, bah, qu'est-ce que j'ai fait? Bah, qu'est-ce qui s'est passé? Mais en fait, ça prend racine des mois auparavant. Et cette personne, elle n'a jamais mis son cœur devant Dieu. Elle n'a jamais demandé de l'aide. Elle a gardé son offense pour elle. Elle n'a pas osé le confesser parce qu'elle avait honte. Elle n'a pas voulu dire « je souffre parce qu'on m'a enlevé de ma place. Je souffre parce que j'avais une position comme ça dans l'église, j'aimais bien, mais on m'a mis dans une autre position et puis « oh, ça ne me plaît pas oh, » ou bien « je souffre parce que telle personne m'a parlé de telle façon-là. » Et en fait, c'est un processus qui se passe. Et c'est comme un bébé qui va naître, hein, mais ce n'est pas le bon, hein. Ce n'est pas une bonne naissance. Est-ce que vous comprenez cela? Donc souvent, on se demande, mais pourquoi? Pourquoi la plupart des gens, 90% des gens passent à côté, et je peux vous dire de leur destinée, et je n'ai pas honte de dire ça, je vous le dis clair, net dans les yeux, passent à côté de leur destinée à cause de l'offense. Parce que je vais vous dire une chose, tout ce que vous avez appris, tout ce que vous avez compris et ce que Dieu a fait au travers de votre vie pendant toutes ces années jusqu'à ce qu'il y ait l'offense, vous repartez à zéro. Et techniquement, vous allez vous replanter ailleurs, vous allez partir quelque part et la plupart du temps, la greffe ne prend pas. Et finalement, nous avons des gens qui sont des belles personnes, parce que ce sont des belles personnes, qui sont des personnes de valeur, talentueuses, avec un cœur formidable, mais qui se sont fait piéger, empoisonner par l'offense, et qui maintenant vont errer dans des endroits qui ne sont pas les endroits où Dieu les a placés. Mais attention, ils vous disent « Dieu m'a dit ». Parce que tout le monde est très léger dans le fait de dire « Dieu m'a dit ». J'ai toujours dit dans cette église que moi, je ne dis pas souvent « Dieu m'a dit ». Si je dis « Dieu m'a dit », c'est que vraiment Dieu m'a dit. Et ce que Dieu m'a dit doit être en accord avec la parole de Dieu. Amen. Si demain je vous dis « Dieu m'a dit d'aller en Bretagne et de rester, me reposer jusqu'à point de limite, mais Dieu m'a dit »,
Eh bien, vous, vous jugez selon la parole de Dieu. D'accord ? Si je vous dis, moi, je vais aller m'acheter un bateau et je vais faire le tour du monde, et Dieu m'a dit, d'accord ? Et je peux vous dire des tonnes de Dieu m'a dit, mais qu'est-ce que la parole de Dieu dit ? D'accord ? Par contre, si je vous dis un jour, Dieu m'a dit que je dois aller évangéliser l'Inde et qu'on va bâtir un grand ministère là-bas et que je ne sais quoi, et que c'est pour aller plus loin et plus en avant dans les choses de Dieu, alors peut-être vous pouvez considérer ce que je dis comme étant Dieu m'a dit, d'accord ? Sinon, et les gens disent Dieu m'a dit, Dieu m'a dit, Dieu m'a dit. Et vous, vous écoutez les Dieu m'a dit, puis vous ne pouvez rien dire parce que à partir du moment où quelqu'un dit Dieu m'a dit, ben, qui suis-je pour dire quelque chose quand Dieu t'a dit ? Mais c'est bizarre parce que toi, Dieu te dit des trucs, mais qui sont pas selon la parole de Dieu. En fait, c'est pas Dieu qui a dit. Ta chair a dit, ton offense a dit. Tu te sens mieux quelque part parce que ça te donne la paix, parce que ça calme ton offense. Mais le truc, c'est que tu dois nettoyer cette offense. Tu dois purifier cette offense parce que cette offense, elle va te tuer. On n'est pas appelé à se marier 50 fois dans notre vie. Hein? On se marie une fois et pour la vie. Mais dans ce temps de mariage, on va devoir apprendre à pardonner. On va devoir apprendre à nettoyer notre cœur. On va devoir apprendre à mettre de l'eau dans notre vin. On va devoir apprendre à faire des concessions. On va devoir apprendre à s'humilier. Parce que sinon, on peut se marier 50 fois dans notre vie. Il n'y a pas de réussite dans cela. La réussite, c'est quand on se marie une fois. Amen. Et qu'on fait travailler notre mariage à ce qu'il soit beau et qu'il avance avec les ingrédients que Dieu nous donne dans sa parole. Est-ce que je peux avoir un amen pour ça? Alléluia. Applaudissons le Seigneur Jésus ensemble. Amen, amen, amen, amen, amen. Je prie ce matin que vous ressortiez de ce culte libre. Je prie que le Seigneur fasse un travail dans vos cœurs, dans le nom de Jésus. Alléluia. Amen. Jésus a dit dans Jean 13, 34, « Je vous donne un commandement nouveau. Aimez-vous les uns les autres comme je vous ai aimés. » Amen. Et puis, il dit aussi dans Matthieu 22, 36, « Quel est le plus grand des commandements, n'est-ce pas ? » Et Jésus a répondu, « Tu aimeras le Seigneur ton Dieu de tout ton cœur, de toute ton âme et de toute ta pensée. » Donc voyez comment nous devons aimer Dieu. Comment nous devons aimer Dieu ? Wow ! Comment est-ce que nous devons aimer Dieu ? Alléluia ! Ah, évidemment, vous n'avez pas le verset. Mais vous devez connaître le verset par cœur, mes amis. Hein? Alléluia ! Nous devons aimer Dieu de tout notre cœur, de toute notre et de toute notre pensée. C'est un commandement. C'est un commandement. Comment est-ce que tu dois aimer Dieu ? De tout ton cœur, de toute ton âme et de toute ta pensée. Comment est-ce que je dois aimer Dieu ? De tout mon cœur, de toute mon âme et de toute ma pensez-y, ne serait-ce que la première partie du verset, pensez-y. Comment nous devrions aimer Dieu ? Tout notre cœur, toute notre âme, toute notre pensée doit être tournée vers lui. Et il dit, alléluia, et la suite, amen. C'est le premier et le plus grand commandement, et voici le second qui est son semblable, tu aimeras ton prochain comme toi-même. Comment est-ce que tu te parles à toi-même ? Comment est-ce que tu te traites toi-même ? Comment est-ce que tu veux que les gens te parlent à toi-même ? Comment est-ce que tu veux que les gens te traitent toi-même ? Tu aimeras ton prochain comme toi-même. Ce que tu te donnes à toi, ce qui est important pour toi, c'est le même niveau que tu dois donner aux autres. Tu aimes qu'on te respecte, tu respectes les autres. Tu
Tu aimes qu'on t'explique gentiment, tu expliques gentiment aux autres. Et quand tu ne le fais pas, tu demandes pardon. Tu dis, je suis désolé. Et quand tu ne le fais pas, tu demandes pardon. Tu dis, je suis désolée.

Et donc là, nous avions vu d'abord l'époque ancienne, l'époque de l'Église ancienne, et maintenant nous allons voir donc ce qui concerne une époque un peu plus récente. En fait, ce qui apparaît dans la tradition chrétienne d'une manière générale, c'est l'idée d'une séparation, de prendre des distances vis-à-vis d'Israël. Et depuis Nicée, notamment, l'Église est bâtie sur une théologie anti-juive et en même temps sur une interprétation non littérale de l'Écriture. Le rejet, justement, de l'interprétation littérale de l'Écriture, sans laquelle la dite théologie juive est impossible. Autrefois, pendant la première période, donc la période pré-nicéenne de l'Église, la question qui se posait était celle-ci: quelle est la place des païens dans l'Église? Aujourd'hui, et depuis Nicée, c'est la question inverse qui se pose: quelle est la place des juifs dans l'Église? Par exemple, l'expression qui est devenue maintenant universelle, Ancien Testament, Nouveau Testament, est la première manifestation de cet anti-judaïsme chrétien. Et aujourd'hui, on a du mal même à percevoir qu'il puisse y avoir une connotation négative dans ces deux termes, Ancien et Nouveau Testament. En fait, c'est Irénée de Lyon qui, dès le 1er siècle, a été le premier à employer cette expression, qui, en quelque sorte, définissait deux sphères tout à fait différentes. L'Ancien Testament, c'est donc ce qui est caduque, ce qui est dépassé, ce qui est donc dépourvu de valeur. Hein, c'est ancien, donc ça n'a plus d'intérêt. Et c'est tout juste bon pour les Juifs. Le Nouveau Testament, c'est au contraire positif, c'est ce qui est nouveau, ce qui est l'héritage des chrétiens. Et cette manière de raisonner se trouve au niveau du chrétien moyen, qui, d'abord, de notre temps, lit de moins en moins la Bible en général, et de moins en moins l'Ancien Testament. Au plus, lit-on le Nouveau Testament, mais l'Ancien Testament est considéré justement par beaucoup de chrétiens moyens dans les églises comme quelque chose de totalement dépourvu d'intérêt. Il faut dire que les liturgies des grandes églises contribuent justement à faire, à donner cette impression. Et il y a en général, n'est-ce pas, une lecture de l'Ancien Testament qui introduit la lecture du Nouveau Testament. Et l'homélie est toujours tirée des évangiles ou des épîtres, très rarement de l'Ancien Testament. En fait, l'expression Ancien Testament, qui renferme justement cette réalité pour les Juifs, se retrouve aussi, même jusque dans les chaires de théologie, depuis le haut de l'échelle jusqu'au bas de l'échelle, le professeur d'Ancien Testament dans une faculté de théologie est quelqu'un qui finalement n'est pas très, comment dirais-je, dangereux, pas très intéressant, parce que il ne touche finalement à que des choses du passé, des choses historiques, qui finalement sont sans valeur théologique. On ne construit pas de théologie à partir de l'Ancien Testament. Et par conséquent, l'assimilation peuple d'Israël, peuple juif, ça veut dire religion passéiste, sans valeur, sans intérêt, est quelque chose qui rime avec l'Ancien Testament. Par exemple, un hébraïsant sera ipso facto considéré comme un spécialiste de l'Ancien Testament. Quelqu'un qui s'occupe de la civilisation juive, de même. Et on ne veut pas prendre en compte le fait que le Nouveau Testament est aussi un livre juif, au même titre que ce que l'on appelle l'Ancien Testament. Et c'est pourquoi, finalement, l'expression Ancien Testament

qui est fausse, bibliquement parlant, parce que jamais la Bible, enfin, l'Écriture, ce que Jésus appelait l'Écriture, qui était sa Bible, c'était la Bible de Jésus, c'était la Bible des apôtres, la seule. Jésus a dit d'une manière très claire que cette Écriture-là ne peut pas être anéantie, qu'il ne passerait pas un seul iota et un seul trait de lettre que tout ne soit accompli. C'est à cette Écriture, à ces Écritures, que Paul se réfère constamment. C'est sur elles qu'il appuie les affirmations qui sont les siennes. Et par conséquent, même l'Épître aux Hébreux, et je dirais peut-être même surtout l'Épître aux Hébreux, qui, comme nous l'avons vu la dernière fois, est détournée de son but, n'est-ce pas, d'une manière absolument incroyable, scandaleuse. On oublie qu'elle est écrite à des Juifs, et c'est la raison pour laquelle on évite d'employer l'expression Épître aux Juifs, mais qu'on emploie l'Épître aux Hébreux, parce que justement, Hébreux, c'est vraiment quelque chose d'ancien, de passé, de dépassé, même par rapport à la Bible elle-même. Puisqu'à partir de l'époque de la monarchie, à partir de l'époque de David, le terme hébreu n'est plus employé pour parler du peuple d'Israël. C'est pas... Par conséquent, on est vraiment là dans quelque chose de passéiste. Et l'expression « Ancien Testament » devrait être, en fin de compte, abolie, prescrite du vocabulaire chrétien, ne serait-ce que par égard justement à nos amis juifs, pour lesquels, justement, cette expression est injurieuse. Ça, il faut bien le savoir, il faut bien le comprendre. Parler d'Ancien Testament à un juif, c'est automatiquement lui faire injure. C'est évident. C'est ce qui est le plus étonnant, c'est justement de constater que, dans le monde chrétien, on est tellement de mal à voir ce que, justement, l'expression Ancien Testament puisse avoir de désobligeant pour un juif. C'est Eusèbe de Césarée, le premier, qui dans son histoire ecclésiastique, écrite sous Constantin, considère, comme nous avons vu cela déjà quand nous avons parlé du millénium, que l'avènement de l'empereur et sa conversion au christianisme correspond à l'établissement du royaume de Dieu sur la terre. Le monde est devenu chrétien, nous sommes donc entrés dans le millénium. Par conséquent, on n'a plus besoin des Juifs. Et là, justement, il faut bien comprendre la relation étroite qu'il y a entre l'antijudaïsme chrétien et l'amillénarisme, la négation du millénium. Nous avons vu cela quand nous avons étudié justement l'amillénarisme. L'amillénarisme conduit automatiquement à l'antijudaïsme. Parce que, justement, dans ce royaume de Dieu qui vient de s'instaurer, les Juifs sont un corps étranger, sont une épine qui, non seulement sont des gens dont on n'a plus besoin, mais qui sont gênants. Il faut donc les rejeter et les remplacer. Eusèbe est donc le premier à rejeter officiellement cette notion du millénium. Et, en fait, c'était déjà... Origène d'Alexandrie qui avait un petit peu déjà ouvert ce chemin-là. Eusèbe était un élève d'Origène, c'était un adepte de l'école d'Alexandrie. Pour Eusèbe, d'ailleurs, la seule tradition exacte, c'était celle qui venait d'Alexandrie, et il était donc très en opposition avec la tradition d'Antioche, vous savez, c'est le premier siècle de l'Église. C'était cette opposition entre les deux écoles, l'école d'Alexandrie et l'école d'Antioche. Origène, justement, était un adepte, et on le sait, de l'interprétation allégorique. Origène était le maître de l'allégorie. Et pour lui, donc, il est le premier à faire l'équation entre Église et Israël. Là où la Bible écrit Israël, il faut comprendre, nous dit Origène, Église. Et la lecture allégorique de l'Ancien Testament, je mets l'Ancien Testament entre guillemets, n'est-ce pas, la lecture allégorique qui voit justement dans les prophéties relatives à Israël des prophéties qui concernent l'Église est quelque chose que l'on doit directement
à cette école ultra-allégoriste, pour ne pas dire hyper-allégoriste, qui était celle d'Alexandrie, sous la direction d'Origène en particulier. En fait, Origène, comme la plupart des pères de l'Église de cette époque-là, étaient des philosophes, des gens qui étaient imbus de la philosophie grecque et qui essayaient de réconcilier l'Évangile avec la philosophie grecque, pour deux raisons. La première, justement, dans un souci d'évangélisation et d'apologétique, dans la mesure où la philosophie grecque était l'idéologie dominante du monde romain, il s'agissait de démontrer que, somme toute, l'Évangile n'était pas en opposition avec les philosophes, mais au contraire, le véritable accomplissement. Et ainsi, on avait un levier important dans l'évangélisation du monde romain, et notamment des élites. Ensuite, deuxième raison, parce que eux-mêmes, étant des gens qui étaient épris de cette philosophie-là, éprouvaient pour eux-mêmes le besoin, justement, de réconcilier cette philosophie avec l'Évangile, qui était tellement différent de cette philosophie, comme on le voit dans ce que Paul écrit aux Corinthiens, n'est-ce pas, la sagesse du monde et la sagesse de Dieu, que pour eux, c'était une tension qui était quasiment insupportable. L'Alexandrie a toujours été un grand centre de philosophie, et il est donc en quelque sorte compréhensible, mais non pas logique, n'est-ce pas, que des philosophes de l'endroit aient cru devoir faire cette synthèse. Et alors on assiste à ce glissement absolument extraordinaire où la philosophie d'Aristote et de Platon et la philosophie néoplatonicienne qui en a découlé prend la place justement de, entre guillemets, l'Ancien Testament, comme préparatio evangelica. L'apologétique des apôtres vis-à-vis des juifs, quand ils évangélisaient les juifs, comme on le voit le jour de la Pentecôte, c'était de dire avec l'apôtre Pierre, ceci c'est ce qui a été écrit par le prophète. Ce que vous voyez, ce que nous vous annonçons, c'est ce qui a été annoncé par les prophètes. Par conséquent, les réalités, les faits, les grands faits de l'Évangile accomplissent les prophéties bibliques. Ça, c'est l'apologétique du Nouveau Testament. Bon. Pour les Grecs, pour les non-juifs, dire Jésus, dans sa mort et dans sa résurrection, dans sa glorification, accomplit les prophéties et les promesses faites aux juifs, ça ne veut rien dire. Et alors, justement, dans la mesure où pour les apôtres, les Écritures et les prophéties notamment étaient une préparatio evangelica, une préparation à l'Évangile, eh bien, on évacue maintenant l'Écriture, l'Ancien Testament, qualifié maintenant d'Ancien Testament, pour remplacer l'Écriture par la philosophie. La philosophie est en fait la véritable préparatio evangelica. Alors vous avez des centaines, voire des milliers de pages écrites par les différents pères de l'Église, en toute cette période des pères, n'est-ce pas, qui reprend en long, en large et en travers ce thème, n'est-ce pas, avec de nombreuses variantes, de nombreux anciennes, mais finalement c'est toujours la même pensée. Alors, on sait que Eusèbe de Césarée, dans ses outrances, est allé très très loin. Origène est allé très très loin dans ses outrances. Notamment, il avait une eschatologie qui n'était pas claire. Il croyait, vous le savez, à la réconciliation finale. Il croyait que, à la fin, le diable lui-même serait sauvé et pardonné. Bon, c'était ce qu'on appelait la réconciliation finale. Bon, l'Église officielle a, en quelque sorte, condamné Origène comme hérétique. Mais, même si elle a condamné les aspects les plus outranciers du système d'Origène, la grande Église, l'Église officielle, a adopté l'essentiel de son système. Et ce système, il a été appliqué, évidemment, ce système d'allégorisation, il a été appliqué en ce qui concerne les prophéties bibliques en relation avec Israël. D'ailleurs, c'est très intéressant de noter que Eusèbe lui-même accusait ceux qui n'étaient pas d'accord avec lui, qui n'étaient pas d'accord avec son système, d'être juifs.
C'était l'injure suprême dans sa bouche. Telle doctrine qu'il désapprouvait était une doctrine juive. Et quand on avait dit ça, quand Origène avait dit ça, il avait tout dit. Enfin, c'était l'excommunication en bonne et due forme. En fait, c'est peu ou prou ce qu'on retrouve aujourd'hui dans certains milieux. Et on ne se rend pas compte, justement, que contrairement à ce qu'affirmait Origène, la crédibilité du christianisme vient justement de ce qu'elle accomplit littéralement les prophéties, entre guillemets, de l'Ancien Testament. Et c'est pourquoi toutes les tentatives d'évacuer l'Ancien Testament, que ce soit le gnosticisme de Marcion au IIe siècle, que ce soit donc ici les différents systèmes issus du système d'Origène, parce que finalement, ces systèmes, on les retrouve jusqu'à nos jours, avec des variantes. Mais le système d'Origène, il est plus florissant que jamais dans les églises, par rapport à Israël en particulier. Bon, on le retrouve maintenant avec une nouvelle jeunesse et une nouvelle vigueur sous l'influence de la théologie palestinienne que nous avons examinée ces derniers temps. N'est-ce pas ? Et que ce soit donc Marcion, que ce soit Origène ou que ce soit Arafat, à partir du moment où il délégitimise les prophéties, ne serait-ce qu'en faisant une lecture allégorique comme Origène, eh bien, il sape la crédibilité du christianisme. Et un des grands problèmes de ce temps, justement, un des grands problèmes de l'incroyance de ce temps, c'est que, justement, le christianisme apparaît de plus en plus comme un électron libre qui ne repose sur rien. Bon. La philosophie de Platon et d'Aristote, elle est l'apanage de quelques spécialistes, de quelques philosophes fumeux, n'est-ce pas ? Mais demander à l'homme de la rue ce qu'il pense de Platon, ce qu'il connaît d'Aristote, et bon, c'est même pas la peine d'épiloguer, quoi. Hein. Donc, il est évident que dire aujourd'hui à l'homme de la rue le christianisme est cohérent avec Platon, il va partir d'un grand éclat de rire. Il ne croit pas davantage en Platon qu'en l'Évangile, que dans l'Évangile. Bon. Et pour cause. Si l'Évangile vient de Platon, Platon étant complètement déconsidéré, pourquoi croirait-on davantage à l'Évangile ? Bon, si l'Évangile dépend justement d'une relecture palestinienne de l'histoire biblique, Arafat a beau être populaire dans la population, il n'est populaire que dans la mesure où il s'en prend à Israël. À partir du moment où les Arabes s'en prennent à nos pays, c'est autre chose. Ce qui est résistance légitime et qu'on admire quand des kamikazes tuent des Israéliens, des enfants et des femmes israéliens, devient tout simplement un crime horrible et monstrueux quand on tue nos techniciens à Karachi. Bon. Alors, le palestinisme a quand même assez vite sa limite. Et voilà, justement, ici, on a fait cette faute qui était celle d'Origène, de croire que, justement, déjudaïser l'Évangile serait une manière de le rendre plus accessible aux non-juifs. Eusèbe, nous avons dit, reprend cette idée. Et Eusèbe aussi reprend à son compte l'idée gnostique qui court partout dans le christianisme aujourd'hui, d'un royaume de Dieu qui serait uniquement intérieur dans les cœurs. Ça, c'est une idée, si vous voulez, qui est tellement ancrée dans le christianisme qu'on ne se rend même pas compte aujourd'hui qu'elle est anti-biblique. Vous n'aurez pas un seul verset du Nouveau Testament, ni dans les évangiles, ni dans les épîtres, qui appuie cette idée d'un royaume qui ne serait qu'un royaume dans les cœurs. Alors, je sais bien qu'on nous citera le texte de Jésus quand il nous est dit, n'est-ce pas, des jours viennent, vous voudrez voir un de ces jours du Fils de l'homme, et alors, je vous dis, n'allez pas ici, n'allez pas ailleurs, car le royaume de Dieu est en vous. Bon, le seul problème, c'est que cette traduction n'est pas juste. Quand on veut traduire cette phrase en hébreu, c'est « Amalchut bekir bechem », et ça, c'est une citation du prophète Sophonie. « Réjouis-toi, fille de Sion, car je viens habiter au milieu de toi. » Bekir Becha.
Donc le royaume de Dieu est au milieu de vous parce que le roi est au milieu de vous. Il habite au milieu de vous. C'est-à-dire parmi vous, mais pas dans vos cœurs. Et justement, les traducteurs, conditionnés qu'ils sont par Eusèbe, continuent à faire cette faute dans les traductions, même celles que nous utilisons. Le royaume de Dieu est en dedans de vous, donc dans vos cœurs. C'est le seul texte que l'on peut invoquer en faveur de cette théorie et de cette thèse. Et encore une fois, nous avons vu que, au point de vue strictement linguistique, elle est intenable au point de vue de la traduction. C'est ça ? Mais encore une fois, nous sommes tellement habitués à considérer que le royaume de Dieu est tout simplement un royaume intérieur que il suffit de voir l'hymnologie, les chants, les cantiques qui reprennent ce thème d'un royaume dans les cœurs, d'un royaume intérieur. Alors, ça ne veut pas dire évidemment que il n'y ait pas quelque chose d'intérieur dans l'évangile. Bien sûr que l'évangile est quelque chose qui doit pénétrer les cœurs. Mais ça n'est pas le royaume. Ce n'est pas parce que, justement, nous avons à intérioriser, à avoir toute une vie intérieure profonde, que c'est à confondre avec les choses dernières, avec le royaume de Dieu. Alors, à partir du moment où nous avons reçu l'Évangile, à partir du moment où nous sommes nés de nouveau, à partir du moment où nous nous sanctifions en prenant au sérieux l'Évangile, eh bien, ça y est, le royaume de Dieu est là. Et par conséquent, nous n'avons rien d'autre à attendre que la mort qui va, en quelque sorte, mettre en évidence tout ce que cette vie nouvelle que nous avons reçue dans notre cœur va manifester. Bon. Alors, il n'est pas question ici de dire, évidemment, que la mort du chrétien n'est pas quelque chose qui l'amène dans une situation tout à fait bonne. C'est meilleur, dira l'apôtre Paul, aller avec le Seigneur est infiniment meilleur pour moi que de rester ici, c'est un fait. Mais encore une fois, ça n'est pas le royaume. Ça veut dire qu'au-delà de ces choses, il y a une autre réalité. Une réalité que justement la Bible appelle le royaume. Et ce royaume, qu'on le veuille ou non, il a un roi. Et le roi d'Israël, c'est Jésus. Hein? Jésus, le roi d'Israël. Le roi des Juifs, comme l'avait dit Pilate sur la croix, ce qui gênait énormément ceux qui voyaient ça, juifs et non-juifs. N'écrit pas « il est le roi des Juifs », écrit « il a dit qu'il est ». Et voilà, Pilate a dit « ce que j'ai écrit, je l'ai écrit ». Bon, et je relisais dernièrement, justement, je réétudiais à fond les textes où il est question de, par exemple dans l'Ancien Testament, peut-être un jour je ferai une étude là-dessus, je ne sais pas si c'est possible, n'est-ce pas, mais les textes de la Genèse notamment, les promesses faites à Abraham. Et il m'est apparu une chose que je n'avais jamais vue jusqu'alors, ça, c'est que si Dieu promet à Abraham deux choses, d'une part une descendance, d'autre part une terre, Dieu promet aussi à Abraham et à ses descendants, c'est-à-dire à Isaac, Jacob et Joseph, puis Moïse et puis David, n'est-ce pas, une expansion politique, sociopolitique universelle. Ça, c'est indéniable quand on reprend les textes de la Genèse. Et on est tellement conditionné, je suis tellement conditionné moi-même, par justement cette intériorisation du royaume, que je viens juste de me rendre compte de cette réalité qui saute aux yeux. Et je me disais, oh là là là, mais on peut pas écrire ça, on peut pas. On peut pas dire ça aujourd'hui dans le monde chrétien. On se ferait lapider, on se ferait rejeter. Et pourtant, on retrouve ça dans l'alliance avec Abraham. Tu seras le père d'une multitude de peuples, d'une multitude de nations, d'où le nom d'Avram qui devient Abraham, le père d'une multitude de peuples, pas seulement le père du peuple, mais d'une multitude, n'est-ce pas ? Toutes les nations de la terre seront bénies en toi. Comment seront-elles bénies ? Parce que justement, tu domineras sur eux. Ta descendance dominera la porte de ses ennemis. C'est ce que dit Laban et Bethuel à Rebecca quand elle s'en va pour épouser Isaac. C'est la prophétie du Shiloh. La tribu de Juda, par son chef, le Messie, le Shiloh, dominera sur les peuples païens. Enfin, c'est,
Et vous retrouvez ça dans l'alliance avec David, l'alliance de Nathan, quand Nathan vient annoncer à David que le Seigneur lui bâtira une maison, et il lui rendra son nom grand comme celui de tous les rois de la terre, n'est-ce pas? Salomon, psaume 72, sa domination s'étendra sur la terre entière, etc. C'est indiscutable. Ou alors, justement, si on veut refuser absolument cette chose-là, on est obligé, eh bien, d'allégoriser. Et de dire, bon, ben ça, on ne peut pas prendre ça au sens politique, il faut prendre ça au sens spirituel, d'une influence Jésus qui règne sur les cœurs. Et puis on retombe justement dans cette idée du royaume dans les cœurs. Et c'est le système de Zeb. Il n'y a pas à attendre justement une domination universelle du Seigneur, et par conséquent par l'intermédiaire de son peuple. Simplement, justement, un certain nombre de gens décident de lui donner leur cœur dans le monde entier. Il y aura des gens du monde entier qui se tourneront vers Jésus, qui seront chrétiens. Ben, c'est ça, le royaume de Dieu. Jésus est le roi de ces cœurs-là. Bon, je ne dis pas que ce soit absolument faux, que déjà, comme nous pouvons dire, ben, comme chantons, il est notre roi, etc. Bon, c'est vrai. Mais ce n'est pas le royaume. C'est une situation transitoire. C'est une marche vers le royaume, mais ce n'est pas encore le royaume. Or, justement, on veut nous faire prendre ça pour le royaume, pour quelque chose qui est déjà arrivé. Et voilà, donc, c'est cette idée que le royaume de Dieu, la croissance du royaume de Dieu, est proportionnelle de la croissance de l'Église, puisque c'est l'Église qui est Israël dans son ensemble. Et alors, on arrive maintenant à cette idée que le millénium, l'idée du millénium, est une hérésie juive, dixit Euseb. Prenant, d'ailleurs, il se rend bien compte qu'il est en cela en opposition avec les apôtres et avec les premières générations qui, elles, au contraire, croyaient véritablement en un millénium au sens propre du terme, n'est-ce pas? On trouve ça déjà aussi chez Justin dans le fameux dialogue, la première disputation avec Tryphon, on a déjà vu ça. L'idée que le Seigneur a aboli cette promesse qui avait été faite à Israël, c'est ce que défend Justin, qui était aussi un adepte des philosophes, c'est pas devant Tryphon. C'est une idée tout à fait farfelue, et que les païens ont pris la place d'Israël. Donc c'est eux, nous dit Justin, qui hériteront avec les patriarches, les prophètes, de tout ce qui est premier Israël, y compris de la Terre Sainte et y compris de Jérusalem. Justin croit à une reconstruction terrestre de Jérusalem, mais de cette Jérusalem, les Juifs seront exclus et les chrétiens, le nouvel Israël, eux seuls auront droit d'y être, avec l'exception des patriarches et des prophètes, et des justes de l'Ancien Testament. Mais tous les juifs de son temps, et tous les juifs qui viendront après lui, en seront ipso facto exclus. On ne peut mieux illustrer justement ce qu'est la théologie de la substitution, la théologie du remplacement. Bon, ce qui est intéressant, c'est de noter à ce sujet la réflexion de l'Irénée de Lyon, dans les années 70-80 du IIe siècle. On est à la troisième génération après les apôtres, avec Irénée, n'est-ce pas ? Irénée est lui-même un disciple de Polycarpe, qui lui-même était un disciple de Jean. Et Irénée met en garde, il dit, on n'a pas le droit, c'est son expression, de regarder par-dessus l'épaule des apôtres pour corriger leur copie. Car après tout, qui sommes-nous, nous, qui vivons deux générations après les apôtres? Qui sommes-nous pour dire qu'ils se sont trompés? Qui sommes-nous pour dire que, sur tel point, ils étaient encore englués dans une vision judaïsante des choses? Et qui sommes-nous, en quelque sorte, pour corriger leurs écrits? Et Irénée plaidait pour une prise au sérieux de tous les écrits des apôtres, y compris ce qui concernait justement l'eschatologie, même si, nous avons vu que déjà, lui, il avait introduit aussi une différence entre l'Ancien et le Nouveau Testament. Mais par contre, il défendait à fond l'idée du millénium.
Et aujourd'hui, si vous prenez par exemple une traduction comme la TOB, la traduction œcuménique de la Bible, si vous lisez les introductions, souvent d'ailleurs épouvantables, qu'il y a dans l'édition complète, que je ne vous recommande pas, eh bien, cette idée est exprimée. Bon, les apôtres qui montaient au temple, par exemple, au moment de la guérison du paralytique de la belle porte, il faut constater, dit une note de la taupe, que les apôtres étaient encore marqués par le judaïsme dont ils ne s'étaient pas encore totalement dégagés et qu'ils continuaient encore à fréquenter le temple, quoi, pour un temps. Bon, ça n'allait pas durer, heureusement, n'est-ce pas? Et la présentation, l'introduction. Au livre des Actes, nous dit que, justement, eh bien, on voit, au travers du livre des Actes, l'Église, qui est d'abord engluée dans toutes les traditions juives, s'en dégager peu à peu pour devenir, justement, l'Église universelle. Bon. Ça veut dire que les apôtres étaient encore imbus de préjugés, de superstitions juives, et dont le Saint-Esprit les a dégagés peu à peu, dont l'Église a été dégagée bien après la mort des apôtres, finalement, on est dans un système romain. Et à partir du moment où les protestants reprennent cette idée, ils la reprennent, ils ne se rendent pas compte qu'ils retournent au système romain, à savoir qu'il y a une tradition, n'est-ce pas, et que le Saint-Esprit conduit l'Église dans une appréhension de plus en plus grande de la vérité par la tradition. C'est ça l'idée catholique de la tradition. C'est que, finalement, l'Écriture est une tradition à un certain moment de son histoire, mais qu'on ne peut pas rester figé sur la tradition de l'Écriture parce qu'elle est limitée à une certaine époque. Donc, c'est pourquoi on emploie l'expression « Église primitive », et c'est pour ça que je refuse cette expression. Je préfère celui d'Église ancienne, parce que « Église primitive » signifie que cette Église est encore dans les premiers stades de son développement. Et qu'elle a encore bien des choses à apprendre. Alors on emploie évidemment le texte de Jésus, le Saint-Esprit, j'ai encore bien des choses à vous dire que vous ne pouvez comprendre maintenant. Quand le Saint-Esprit sera venu, l'Esprit de vérité vous conduira dans toute la vérité. Bon. Par conséquent, le ministère romain, le magistère romain, grâce à l'assistance du Saint-Esprit, qui ne s'est jamais démenti tout au long des siècles, a conduit l'Église de son état d'Église primitive, infantile, naïve, n'est-ce pas, à une connaissance et une compréhension toujours plus grande de la vérité. Bon. Quand les protestants, n'est-ce pas, reprennent cette idée que l'Église primitive, entre guillemets, avait besoin de se dégager de sa gangue juive, et qu'ils l'ont fait après la mort des apôtres, finalement, grâce à des gens justement comme Justin, comme les pères de l'Église, finalement, c'est quand même aberrant de voir que en fait, les églises issues de la Réforme continuent à se référer aux pères de l'Église. Alors que les pères de l'Église sont en fait les fondations mêmes du système romain, du système que la Réforme a rejeté. Ce qui montre jusqu'à quel point, justement, l'Ecclesia Reformata et Reformanda, ça veut dire la Réforme est toujours à faire, la Réforme n'est pas achevée, c'est une évidence. C'est une évidence même. Et bon, autre point, alors maintenant, autre étape très importante dans cette dérive, c'est Nicée. Nicée, donc, avec Constantin, bon, on est ici à la même époque, voyez-vous, Origène, on est un petit peu avant, Eusèbe, on est en plein dans la période de Constantin, et Nicée, évidemment, c'est l'apogée du constantinisme. Bon, vous savez à quel point je suis nicéen en ce qui concerne la doctrine, en ce qui concerne le symbole de Nicée, n'est-ce pas, que je considère comme un chef-d'œuvre inégalable et inégalé de résumé de la doctrine. Mais si l'apport de Nicée dans ce domaine a été absolument décisif et absolument essentiel, eh bien, sur le plan justement de l'israélologie, Nicée a été une véritable catastrophe. À Nicée, il y avait un autre enjeu, bien sûr celui de l'unité de l'Église, menacée par le schisme arien, ça on le sait, quand on étudie l'histoire de l'Église, on l'a vu, mais aussi c'était de savoir qui allait avoir le leadership dans l'Église. Ça c'est une question évidemment beaucoup moins triviale, beaucoup plus triviale, beaucoup moins noble, et par conséquent beaucoup moins mise en avant. C'est pas... Mais cette question...
était loin d'être seconde pour les pères de Nicée. Autre remarque très intéressante quand nous parlons de Nicée, c'est qu'à Nicée n'ont été invités que des évêques non-juifs. Tous les évêques juifs ont été soigneusement oubliés. Ça n'est pas innocent, vous le pensez bien. Parce que justement, c'était l'enjeu de Nicée. Jusqu'alors, le leadership de l'Église, même si ça s'était considérablement affaibli, était quand même encore théoriquement celui de l'Église juive. Bon, il y avait encore des églises judéo-chrétiennes. Il y avait encore, notamment justement en Syrie, en Transjordanie, voire même en Asie mineure, des gens qui marquaient justement par leur emprise. Vous savez que même du temps de Jérôme, un peu plus tard, n'est-ce pas, il y avait encore un évangile en hébreu. Eusèbe d'ailleurs le connaissait, il s'en est inspiré, etc. Bon. D'ailleurs, un des grands reproches qu'on faisait dans l'affaire à cette église, c'était justement qu'elle lisait l'évangile en hébreu. C'était une hérésie grave, bien sûr, que de lire l'évangile en hébreu. Vous le comprenez, ça tombe sous le sens. Maintenant, il y avait un autre problème aussi qui était sous-jacent, c'était le problème de la date de Pâques, ce qu'on appelait le problème des quadrodécuments. C'est une querelle de l'Église primitive qui nous semble absolument loufoque et sans objet. Très vite, les premiers chrétiens, bien sûr, se sont mis à fêter les fêtes juives, avec aussi la signification nouvelle qu'elles avaient. Pâques n'était pas seulement le souvenir de la sortie d'Égypte, mais aussi le souvenir de la mort et de la résurrection de Jésus. Pentecôte n'était pas seulement la fête des moissons, mais également le souvenir de la descente du Saint-Esprit. On associait donc aux événements historiques de la première alliance les événements historiques de la deuxième alliance, et c'était tout à fait normal. Bien. Mais à partir du moment où les chrétiens non-juifs sont devenus nombreux dans l'Église, plus nombreux que les chrétiens juifs, à partir du moment où l'influence des pères de l'Église non-juifs se sont fait sentir, eh bien, il y a eu des tensions fortes à l'intérieur de l'Église parce que, somme toute, les non-juifs cherchaient à prendre le pouvoir. Et pour manifester justement cette... pour donner consistance, au nom de quoi contester le leadership des juifs chrétiens, alors justement, on a pris l'habitude. À partir du moment où se développaient des Justins, on a vu tout à l'heure, un certain anti-judaïsme dans l'Église, et même déjà Marcion aussi, avec la gnose, n'est-ce pas, mais même si Marcion a été excommunié, ses idées ont continué, son anti-judaïsme en tout cas a continué à faire son chemin, eh bien, pour marquer sa différence, on a commencé à vouloir déjudaïser l'Évangile. Déjudaïser l'Évangile, c'est d'abord au point de vue langue, on a vu tout à l'heure. On s'est mis à considérer avec suspicion le fait de lire l'Évangile en hébreu. Ce qui est bien dommage. J'espère qu'un jour on retrouvera cet Évangile hébreu, qui était celui des premiers chrétiens, qui était vraisemblablement l'Évangile de Matthieu d'ailleurs. C'est pas, ou l'essentiel. Et puis alors aussi on s'est mis à faire en sorte de célébrer la fête de Pâques en particulier, donc la fête de Pentecôte ipso facto, à une autre date que celle des Juifs. C'est-à-dire que, au lieu de célébrer la Pâque le 14e jour du mois de Nissan, comme c'est prescrit dans Exode 12, on a décidé de célébrer la fête de Pâques le week-end qui suivrait justement la première lune de ce mois, la première lunaison de ce mois. De telle sorte que la fête de Pâques tombait toujours vendredi, samedi et dimanche
qui en ajoutait le lundi. Le souvenir des apparitions du Seigneur le lundi. Bon. Alors, cette question, et d'autres questions afférentes, le dimanche, ou respect du Shabbat, des questions relatives à ces choses-là, ont provoqué des tensions. Un certain nombre de gens, non seulement, pas seulement des juifs d'ailleurs, mais un certain nombre de gens qui voulaient rester fidèles à la tradition ancienne, se sont dit, eh bien, nous refusons cette nouvelle manière de voir les choses. Nous restons fidèles à la tradition ancienne, qui consiste justement à célébrer Pâques. D'ailleurs, on a changé, c'est la Pâque en hébreu, et les chrétiens emploient l'expression les Pâques. Ça aussi, c'est pas innocent. C'est pour montrer que les Pâques chrétiennes sont foncièrement différentes de la Pâque juive. Bon. Et alors, ce qu'on appelait les quadrodécuments, eh bien, ont refusé justement cette évolution. Ils ont dit, nous restons fidèles à la tradition du 14e jour de Nissan. Et on a commencé à se combattre au sein de l'Église pour cette question de la Pâque. C'est allé jusqu'à des violences qui ont conduit à des meurtres. On s'est entretué pour cette question. Ça nous paraît grotesque, ça nous paraît ridicule, ça nous paraît complètement démesuré, mais c'était un fait. Parce que, justement, pour les anti-quadrodécuments, célébrer Pâques le 14e jour de Nissan, c'était une hérésie grave parce que c'était une hérésie judaïsante. Et alors, justement, cette question divisait l'Église chrétienne, déjà empoisonnait les rapports entre les chrétiens depuis des décennies, alors qu'on était au milieu des persécutions. Et c'est Nicée qui a tranché le problème. Parce que derrière, justement, cette question qui peut nous sembler stupide, quand même, se battre pour un jour, se tuer pour ça, c'est ce que Paul dit aux Colossiens, enfin quoi, que personne ne vous juge au sujet des nouvelles lunes, des fêtes, des Shabbats, chose comme ça, que chacun ait une pleine conviction. Si Paul avait été là, il aurait dit, tu veux célébrer Pâques le 14e de Nissan, ben, tu es parfaitement libre de le faire. Tu veux célébrer Pâques le week-end qui le suit, tu es parfaitement libre de le faire. Qu'est-ce que ça... C'était très second. C'était pas si second que ça, parce que justement, derrière ça, c'était la question du leadership. Les quadrodécuments étaient ceux qui étaient partisans de rester fidèles à la tradition ancienne, tradition qui venait des apôtres, par conséquent, à une certaine judaïsation de l'évangile. Et les anti-quadrodécuments avaient la vision inverse. Or, justement, à Nicée, que se passe-t-il? Eh bien, l'empereur est non seulement le chef de l'Empire, mais il est le chef de la chrétienté. Et l'empereur, qui est un théologien de haut niveau, comme chacun sait, il n'était même pas converti, puisqu'il ne s'est converti officiellement que sur son lit de mort, l'empereur a décidé que la fête de Pâques serait celle des anti-quadrodécuments. Et que tous les quadrodécuments étaient des hérétiques qu'il allait poursuivre. Et c'est Constantin qui a officialisé notre fête de Pâques telle que nous la célébrons encore jusqu'à ce jour. À quoi tiennent les choses, n'est-ce pas? Beaucoup de chrétiens l'ignorent, notamment dans nos milieux protestants en particulier. Et donc, Constantin a aussi déclaré qu'il était interdit aux chrétiens de célébrer le jour du Seigneur le samedi, le Shabbat, mais le dimanche. Et que le dimanche symbolisait la victoire du christianisme sur les juifs. La victoire de l'Ancien Testament, de le Nouveau Testament sur l'Ancien Testament. L'Ancien Testament, c'était le samedi, et le Nouveau Testament, c'était le dimanche. Voilà ce que dit d'ailleurs Arafat, nous combattrons le samedi, puis nous combattrons le dimanche, comme ça nous mettrons tout le monde d'accord. Mais ils ont bien compris la théologie constantinienne, Arafat a bien compris cette théologie. Le samedi, c'est l'Ancien Testament, c'est les Juifs, et le dimanche, c'est le Nouveau Testament, c'est les chrétiens. Pour Constantin, il faut, pour que son plan s'accomplisse, c'est-à-dire
que le christianisme devienne le facteur d'unité de l'Empire, parce que c'est son problème, Constantin. Son problème n'est pas spirituel, il est politique. L'Empire est une mosaïque de peuples, de cultures, de religions, de tout ce qu'on voudra, et il risque de tomber en morceaux. Alors, finalement, il y a une puissance, une idéologie montante dans le monde romain, c'est le christianisme. Et le coup de génie de Constantin, génie politique s'entend, c'est d'utiliser le christianisme combattu, abhorré et haï par ses prédécesseurs pour en faire le ciment de l'unité du monde romain. Être romain, ça voudra dire être chrétien. D'ailleurs, c'est aussi ce qu'ont compris les musulmans. Vous savez qu'en arabe, le mot chrétien se dit roumi. Ça veut dire romain. Les chrétiens sont des romains. Voilà, pour les musulmans. Bon. Ils ont compris la théologie de Constantin. Être chrétien, c'est être romain. Être romain, c'est être chrétien. Mais les juifs, alors, là-dedans? Ah ben voilà, problème. Les juifs sont un facteur de désunion dans l'Empire romain. Dans l'homogénéité que donne le christianisme à l'Empire romain. Il faut les éliminer. Ils deviennent ennemis. Il faut une séparation complète avec les juifs. Et dit Constantin, cette séparation est non seulement possible, mais elle est voulue par Dieu lui-même, par le Christ lui-même. Et une des premières mesures, justement, c'est celle qu'il a prise à Nicée. Alors, on entend dans la bouche de Constantin des propos extraordinaires. Les Juifs sont ce qu'il y a de pire dans l'humanité, bien entendu, puisqu'ils refusent de s'intégrer pleinement au monde romain. Et alors, les premières accusations qui vont faire fortune jusqu'à nos jours, les Juifs ont crucifié Jésus. Voilà, le déicide apparaît là. Et alors, les Juifs non seulement menacent l'unité de l'Église, parce qu'ils ont leurs antennes jusqu'à l'intérieur de l'Église. C'est ça qui est grave. Ces quadro-décuments, là, ce sont des suppôts des Juifs. Ça. Alors, ces Juifs, il faut les séparer des chrétiens pour qu'ils puissent plus avoir aucune influence sur les chrétiens. Il faut donc déjudaïser l'Évangile. Il faut déjudaïser le christianisme. Et quant aux Juifs eux-mêmes, bah, si on pouvait les tuer tous, ce serait pas mal. Mais enfin, on n'est encore qu'au IVe siècle. Et on est encore loin d'avoir inventé les chambres à gaz qui permettent une extermination industrielle des gens. S'il fallait s'amuser à passer tous les Juifs de l'Empire au fil de l'épée, on n'en finirait pas. C'est une tâche impossible. Alors qu'est-ce qu'on va faire? Si on peut, on va les exiler. Qui part de l'Empire, notamment de la Palestine, comme on l'appelle à cette époque-là. Et la Palestine, qui devient à ce moment-là la terre sainte des chrétiens, devient une terre interdite aux Juifs. Et le mouvement de dépopulation des Rêtes d'Israël, qui avait commencé avec Constantin, avec Bar Corba, s'accentue avec Constantin. Voyez-vous? Alors on chasse les Juifs dans l'Empire Parthe, qui partent en Babylonie. Bon. Malgré ça, il y a des Juifs qui restent. On ne peut pas les chasser tous non plus, ils sont trop nombreux. Ben, qu'est-ce qu'on va faire? Eh bien, on va les humilier. On va leur rendre la vie le plus impossible possible, de manière à les pousser à la conversion si c'est possible, et sinon les écœurer pour qu'ils partent ailleurs. Et puis, si vraiment ils s'obstinent à rester, leur état d'humiliation, d'appauvrissement sera tel que ils seront plus dangereux, quoi. On va les réduire au maximum. Et alors justement, avec Constantin, on passe aussi à une nouvelle étape. C'est que la source d'autorité n'est plus la Bible, mais c'est le Concile. Le Concile devient la source de l'autorité suprême dans l'Église. Et la volonté du Seigneur s'exprime par leur bouche. Et quand on dit à Constantin, oui, mais la Bible dit, m'en fiche, moi, de la Bible, je ne connais pas la Bible. Qu'est-ce que c'est la Bible? Nous avons dit tout à l'heure. La Bible, c'est tout simplement une étape de la révélation de Dieu.
Oui, autrefois, Dieu a parlé par les apôtres. Bon, c'est vieux tout ça. Maintenant, la Bible parle par la bouche des pères conciliaires. Maintenant, Dieu, plutôt le Saint-Esprit, parle par la bouche des pères conciliaires. Voilà. Et si les pères conciliaires revoient la copie des apôtres, comme disait Irénée, eh bien, c'est que c'est comme ça. C'est eux qui ont raison. Parce que ce qui est plus récent a plus d'autorité que ce qui est plus ancien. Et ça, Mohamed dit exactement la même chose. Mohamed dit, moi je viens après tous les autres. Et si donc je contredis tous les autres, c'est moi qui ai raison, puisque je suis le plus récent. Et quand on ne se rend pas compte, quand on dit les trois religions du livre, dans l'ordre du judaïsme, dépassé par le christianisme, Nouveau Testament, mais le Nouveau Testament est dépassé par le Coran, parce que le Coran est venu après. Donc le Coran a plus d'autorité que le Nouveau Testament. Et aujourd'hui, c'est de plus en plus l'idée qui pénètre dans notre Occident, y compris dans les milieux chrétiens. Dernièrement, dans un grand journal missionnaire, il y avait toute une étude, j'allais dire biblique, mais à la place de l'étude biblique qu'on trouvait d'habitude dans ce journal, dans ce magazine, c'était une étude coranique sur la sourate des 10 dormants. L'étude avec tous les outils de la critique bibliques qui sont employés par ces maîtres que sont ces gens de l'Église réformée, ces théologiens de l'Église réformée. Mais voilà. C'est logique. À partir du moment où on met le doigt dans l'engrenage, il n'y a pas de raison que ça s'arrête nulle part. Hein? Alors, maintenant, puisque Israël veut rester différent des autres nations, eh bien, il est normal, Dieu veut qu'Israël soit exilé au milieu des nations, qu'Israël soit humilié, qu'Israël soit opprimé, qu'Israël soit persécuté. Et c'est le successeur de Constantin, Justinien, qui donne le fameux code qui porte son nom et qui définit le statut des Juifs dans la société byzantine, statut de citoyen de second ordre. Et là aussi, ironie et juste retour de l'histoire, quand Omar est arrivé à Jérusalem, il a trouvé ce code de Justinien, il a trouvé ça magnifique. Il a trouvé que c'était absolument génial comme trouvaille, il l'a appliqué aux chrétiens. Non seulement aux juifs, mais aux chrétiens. Et le code de l'Adima, ce qu'on appelle le pacte d'Omar, n'est simplement qu'une christianisation du code de Justinien, qui était destiné à réduire les juifs en citoyens de second ordre, et les musulmans l'ont utilisé pour réduire les juifs et les chrétiens à la condition de citoyens de second ordre. Juste retour des choses, on te mesurera avec la mesure dont tu as mesuré les autres. Alors, bien sûr, il y a eu de tout temps des juifs qui se convertissent au christianisme, et du temps de Constantin, il y en avait aussi, n'est-ce pas ? Mais à condition qu'ils cessent d'être juifs. Voilà. C'est la conséquence de cette évolution-là. Alors, là, on arrive à ce qui est aujourd'hui universellement accepté et qui remonte justement à cette vision politique de Constantin. Le peuple juif, parce que justement il est un peuple rebelle, ne pourra pas arrêter l'œuvre de Dieu. Selon ce qui est écrit, les portes de l'enfer ne prévaudront pas contre elle, etc. etc. Bon, par exemple, c'est ce qu'on retrouve aussi à l'époque de Cromwell, hein, quand il est question justement de réintégrer les Juifs dans l'Angleterre. Finalement, les puritains qui sont autour de Cromwell se disent, mais enfin, il y a quand même quelque chose de curieux dans toute cette affaire d'Israël, c'est que le peuple d'Israël a subsisté depuis des siècles, depuis qu'on a essayé de l'éliminer avec Nicée, depuis que les chrétiens ont essayé de l'éliminer, il subsiste. Or, en tant que chrétien, nous savons bien que rien n'arrive sans la volonté de Dieu. Si Dieu a permis que le peuple juif subsiste jusqu'à nos jours,
Est-ce qu'on ne se serait pas un peu trompé quand même quand on dit que le peuple d'Israël est éternellement maudit? Est-ce que justement Dieu n'aurait pas en réserve pour le peuple d'Israël autre chose que cet état de servitude ou cet état d'humiliation auquel nous l'avons réduit? Et c'est à cette époque-là que la théologie des pères, la théologie d'Origène, la théologie de Constantin, puis nous allons voir ensuite l'influence de Saint-Augustin, eh bien, est remise en question. Remise en question dans les milieux protestants. Et finalement, ce sont les puritains de l'époque de Cromwell qui sont les premiers à attirer l'attention des lecteurs de la Bible sur le texte d'Éphésiens 2, verset 12. D'ailleurs, comment on le traduit en français, justement, ce texte-là? Parce que nous, il y a un mot qu'on n'a pas en français, que les Anglais ont. 2, verset 12, c'est ça, j'ai dit. Oui, 2, verset 12. Voyons comment ce que c'est ici. Vous étiez, vous, païens autrefois, donc sans Messie, ouais, livrés du droit de cité en Israël, étrangers aux alliances, de la promesse sans espérance et sans Dieu dans le monde. Et justement, la version du roi James, du roi Jacques, avait traduit cette expression, vous étiez sans Messie, privé du Commonwealth en Israël. L'expression Commonwealth, richesse commune. Et les puritains ont été les premiers à s'interroger sur ce mot Commonwealth. Et se dire finalement, par rapport à Israël, les chrétiens sont dans un commonwealth, les chrétiens païens sont dans un commonwealth, c'est-à-dire des richesses communes. Mais qu'est-ce que nous avons de commun aujourd'hui avec les juifs, au fait? Et est-ce que là, on n'aurait pas fait quand même quelques erreurs? Est-ce que nous sommes vraiment héritiers à la place d'Israël ou avec Israël, à côté d'Israël? Voilà ce qu'a été l'intuition des puritains. Ça a été la remise en question. Jusque maintenant, quand on interprétait ce verset, finalement la traduction, même la colombe ici, laisse entendre ça. Les païens sont héritiers à la place d'Israël. La théologie de la substitution. Et les puritains sont les premiers à dire, mais on s'est planté complètement. Le texte biblique nous dit, nous sommes héritiers non pas à la place d'Israël, mais à côté d'Israël, avec Israël, nous partageons la richesse d'Israël. C'est donc qu'Israël n'en a pas été dépossédé. C'est donc qu'Israël n'a pas été déchu de ses prérogatives. Tout au plus, il y a un faux pas temporaire, mais pas une exclusion ad aeternam. Et ça a été le début justement de la remise en question de cette théologie qui, hélas, va subsister malgré les puritains, mais qui va donner naissance justement à tout le courant évangélique. Je ne connais pas très bien, mais je pense que finalement les adventistes ont un peu l'idée, ne serait-ce que par le respect du Shabbat, qu'ils sont le nouvel Israël. Je crois que ça, c'est peu douteux, hein, c'est peu douteux. Puisque donc ils mangent cachère comme les juifs, ils respectent le Shabbat comme les juifs, etc. Pourquoi? Parce qu'ils y sont, à la place d'Israël. Je crois que ça, c'est clair. Hein. C'est clair. Non, je pense que c'est l'optique est différente. L'optique est différente. Les premiers chrétiens respectaient parce que ça s'était toujours fait comme ça. C'était une coutume qui remontait aux apôtres même. Car contrairement à ce que même l'apôtre Paul, nous voyons Paul qui vient à Jérusalem pour célébrer la fête de Pentecôte. Il veut être à Jérusalem pour célébrer la fête de Pentecôte. Ce n'est pas la Pentecôte chrétienne qui vient célébrer à Jérusalem. C'est tellement peu la Pentecôte chrétienne qui vient offrir un sacrifice dans le temple. Pas très chrétien, ça. Hein? Donc, il est évident, c'est clair, d'ailleurs, Irénée le dit. Il dit, les apôtres gardaient les fêtes juives. Célébrer les fêtes juives. Et par conséquent, on voit Luc faire pareil.
Luc dit, bon, nous avons entendu le jeûne pour nous embarquer, quand le dernier voyage de Paul en direction de Rome. Le jeûne, c'est quoi? C'est le jeûne de Kippour. Bon, pourquoi? Parce qu'on ne voyage pas un jour de Kippour, en tradition juive, jusqu'à aujourd'hui. Bon.

0: Donc le fameux repas dont il est question a eu lieu le samedi soir. C'était tellement vrai que Paul a prolongé son discours tard dans la nuit. Et donc le fameux épisode de ce pauvre Tychus qui est tombé de la fenêtre. Bon. Pourquoi? Parce que le soir, comme dans les synagogues, on avait un repas le soir dans la synagogue, à Motsé Shabbat, à la sortie du Shabbat, donc le samedi soir. Bon, ben, on lui avait donné ce sens nouveau, c'était la fraction du pain. On rompait le pain le premier jour de la semaine, c'est-à-dire le premier soir, après le Shabbat. Pourquoi? Parce que ce qu'on avait fait dans la journée, on avait fait les lectures prévues par la paracha et l'haftara, c'est évident. C'est clair que c'est comme ça que faisaient les premiers chrétiens. Bon. Alors, on ne lui accordait pas plus de valeur que ça. C'était la coutume, c'est tout. Les apôtres avaient fait comme ça, on continue à faire comme ça. Et c'est une volonté, quand on a changé les choses, ce qui à la limite était légitime bibliquement. Pourquoi, par exemple, moi je ne me battrai pas comme les adventistes pour un retour au Shabbat. Même si je dis que ça a été une erreur. Hein? Mais parce que Paul nous dit que personne ne vous juge au sujet des Shabbats, etc. Donc je n'autorise pas les adventistes à nous juger parce que nous ne célébrons pas le Shabbat. Bon. Mais ce que je conteste, c'est les motivations qui ont mené ce changement-là. Si ça avait été des raisons, par exemple, de commodité. On est dans une civilisation où le repos hebdomadaire est le dimanche. C'est de toute façon plus facile pour nous de respecter le jour du repos le dimanche comme tout le monde. C'est une évidence. Bon. En Israël, c'est le samedi. C'est normal aussi, c'est plus facile de faire le samedi que le dimanche en Israël. Tout le monde travaille. Si véritablement les pays musulmans avaient le vendredi comme jour du repos, ce qui n'est pas. On confond justement le jour de la grande prière, c'est la grande prière, mais c'est un jour ouvrable comme les autres pour les musulmans. Mais enfin, on serait en pays musulman, et on serait autorisé dans un pays musulman à célébrer notre religion chrétienne. Bon, et que imaginez que demain, par exemple, il y a à Dieu ne plaise, les musulmans arrivent au pouvoir en France. Ils disent maintenant, le jour du repos, ce sera le vendredi. Ça ne nous gênera pas. On fera notre culte le vendredi matin. Ça ne nous gênera pas. Tu comprends? Bon, des motivations comme ça, elles sont légitimes. C'est des raisons de commodité. Mais là, ce n'était pas ça. Le but, c'était une volonté de rupture. C'était une volonté de déjudéalisation de l'évangile. C'était une volonté de séparer les deux religions. Enfin, ce qui n'était pas encore une religion différente, d'ailleurs, à cette époque-là. On a voulu en faire du christianisme une religion différente du judaïsme. Et c'est cette motivation-là qui est discutable. Pas le fait en lui-même, à la limite, même si le fait est contestable. Mais à la limite, bibliquement, selon ce qu'écrit Paul, bon. Mais c'est la motivation qui était derrière. Derrière, c'était une prise de pouvoir par... l'establishment de l'empereur, quoi, qui prenait la direction de l'Église. D'ailleurs, il a divisé l'Église en diocèses selon le modèle de l'Empire romain. Hein. Il a mis ses gens partout, Constantin, quand il s'est converti. Hein. Enfin, converti entre guillemets. Et ça a été donc une relégation de... D'ailleurs, c'est pour la raison pour laquelle plein sont partis au désert. Hein. Comme on disait, c'était ça. Ils ne s'y reconnaissaient plus non plus. Hein. Autre chose? Les moines comme Antoine, tout ça, et Pacôme, tous ces gens-là, qui étaient des Égyptiens, justement, des gens qui étaient, en principe, sous l'influence de gens comme Origène et tout, quoi. Justement, ils ne voulaient pas de ça, ils ne voulaient pas. Ils se rendaient compte que cette philosophisation de l'évangile était négative. Ils étaient très contre, très très contre, très très contre les... Ils trouvaient que l'Église, la grande Église, était une Église corrompue. Elle l'était dans ses mœurs et dans son mode de vie, mais elle l'était aussi dans sa théologie. Autre chose?
1: Mais apparemment, malgré tout, il y a eu de la résistance de la part des judéo-chrétiens.
0: Ah oui, il y a eu une résistance qui a duré au moins jusqu'au Xe siècle.
1: Parce que, par exemple, le fameux concile de Vannes,

0: trouve des mesures prises.
1: Quelle année c'était ça?
0: Je ne sais plus, c'était entre 300 ou 400 dans
1: Oui.
0: Et on trouve parmi les mesures prises l'interdiction pour les chrétiens d'avoir des relations avec les juifs.
1: Voilà, tout à fait. Donc, c'était typique des mentalités de l'époque. Typique.
0: Donc c'est qu'il y en avait,
1: non? Il y en avait.
0: C'est sûr. Il faut attendre la décision d'un duc en 1200 pour que les juifs soient chassés de Bretagne.
1: Oui, c'est l'époque des expulsions, quoi. Oui, les expulsions d'Europe un peu partout. Maintenant, les judéo-chrétiens ont subsisté dans l'Église jusqu'au Xe siècle. Ils ont subsisté sous deux parapluies. Le premier, sous le parapluie des Nestoriens. Les Nestoriens qui étaient eux-mêmes persécutés par la Grande Église et qui se sont montrés donc compréhensifs et tolérants pour d'autres qui étaient aussi tolérés contre eux. Comme les Nestoriens ont réussi à se maintenir donc en Syrie et Mésopotamie donc jusqu'à nos jours, pratiquement, quoi, hein, jusqu'à ce qu'ils soient décimés entre les deux guerres par les musulmans, eh bien, ils ont servi de couverture aux judéo-chrétiens. Et quand l'islam est venu, l'islam de la première époque, l'islam omayyade, qui était trop faible pour persécuter tout le monde, eh bien, a protégé les judéo-chrétiens contre la Grande Église. Il a préféré s'en prendre à la Grande Église, et donc, jusque vers l'an 1000 à peu près, quoi. On trouve des traces de judéo-chrétiens dans la région d'Alep, notamment. Oui. De gens qui respectaient, donc, qui lisaient l'évangile en hébreu. Ils avaient encore l'évangile en hébreu à cette époque-là. Qui respectaient la Pâque, etc., des choses comme ça, quoi.
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Bon, je crois que le premier point qu'il faut que nous voyons, c'est quelques définitions. Tout d'abord, en ce qui concerne le texte tel qu'il nous est parvenu. Des choses générales qui ne nous apprendront pas grand-chose, bien sûr, mais enfin qu'il est bon de rappeler, la Bible, c'est donc le recueil des livres considérés comme inspirés de Dieu par les Juifs et par les chrétiens, c'est-à-dire inspirés par le Saint-Esprit, comme dira l'apôtre Paul. Toute écriture est inspirée, c'est-à-dire soufflée de Dieu, littéralement, d'où le mot théopneustie, n'est-ce pas, parce que ça, le soufflé de Dieu se dit en grec théopneustos, donc on emploie l'expression théopneustie pour désigner, n'est-ce pas, ce phénomène de l'inspiration divine. Bien entendu, c'est toujours la déformation des spécialistes, pourquoi dire simplement ce qu'on peut dire d'une manière compliquée? Alors plutôt que de dire inspiré, on dit le mot théopneustie, ça fait mieux, bien sûr. Bon, alors, en hébreu, n'est-ce pas, la Bible s'appelle Mikra. C'est-à-dire, littéralement, ça vient du verbe likro, ce qui est lu ou bien ce qui est proclamé. Hein? C'est un texte que l'on peut lire et que l'on lit en général à haute voix, qui s'oppose à la Mishnah, que nous étudions actuellement en histoire d'Israël, qui lui est au contraire un recueil de traditions. On appelle aussi la Bible, dans ce que nous appelons nous l'Ancien Testament, Tanakh. Tanakh, c'est un anagramme de trois mots. Torah, c'est-à-dire les cinq livres de Moïse. Nevi'im, les prophètes. Et Ktuvim, les écrits. Les écrits, c'est-à-dire c'est tout ce qui n'est ni la Torah, ni les prophètes, c'est-à-dire les psaumes, les proverbes, Job, sont considérés aussi comme faisant partie des Ktuvim. Les cinq rouleaux, Ecclésiaste, Cantique des Cantiques, Ruth, etc., sont considérés également comme tels le livre de Daniel, qui n'est pas classé par les Juifs parmi les prophètes, mais parmi les écrits, et les deux livres des Chroniques. N'est-ce pas ? Pourquoi considère-t-on qu'il s'agit là d'un livre saint ? Parce que très souvent, il y a cette expression qui revient, l'Éternel parla, par exemple à Moïse, l'Éternel, la parole de l'Éternel fut adressée à tel prophète, etc. Et de ce fait, n'est-ce pas, la Bible elle-même se donne comme étant inspirée de Dieu. Une première aussi remarque, n'est-ce pas, c'est que l'ordre des livres dans l'hébreu n'est pas le même, n'est-ce pas, que celui des Bibles qui sont à notre disposition, si vous voulez, des traductions. Pour une bonne et simple raison, n'est-ce pas, c'est que la plupart des traductions suivent l'ordre des Septante. C'est un vieux réflexe antisémite qu'on trouve chez les chrétiens en particulier, n'est-ce pas, qui veut qu'on privilégie toujours ce qui nous éloigne le plus de la tradition d'Israël. C'est une manière de montrer qu'on n'est pas lié à Israël, mais qu'on en est dégagé, qu'on est indépendant, ne se rendant pas compte que ce faisant, on scie la branche sur laquelle on est assis, mais enfin, hélas, c'est ainsi. Donc, si vous voulez, en hébreu, il y a 39 livres, dans les traductions. Alors, l'ordre des livres se présente ainsi dans le canon hébreu. Premièrement, donc, il y a la Torah, bien sûr, les cinq livres de Moïse, qui sont dans l'ordre qui est le nôtre aussi, à ce niveau-là, aucun changement. Puis ensuite, il y a ce que le canon juif appelle les premiers prophètes. Les premiers prophètes, ça commence avec Josué, et ça se termine avec avec le deuxième livre des rois. Pourquoi appelle-t-on ces livres-là les premiers prophètes? Parce que finalement, cette histoire, l'histoire qui nous est racontée, est une histoire qui est écrite par les prophètes. C'est une histoire prophétique. On retrouve constamment, n'est-ce pas, cette expression, le reste des actions de tel roi, n'est-ce pas, les premières et les dernières, cela n'est-il pas écrit dans les livres des prophéties d'Ido le voyant, ou de Hanani le prophète, ou de Nathan le prophète, etc., etc. Donc, si vous voulez, l'histoire biblique, l'historiographie biblique est une histoire qui est écrite d'un point de vue prophétique, dans une perspective prophétique. Et c'est pourquoi elle est considérée, depuis Josué jusqu'à le deuxième livre des rois, comme faisant partie, n'est-ce pas, de ce qu'on appelle les premiers prophètes. Puis vient une deuxième partie que l'on appelle les derniers prophètes, ce que nous appelons, nous, les prophètes, c'est-à-dire ça commence avec Ésaïe et ça se termine avec Malachie. Nous avons tout le corpus, n'est-ce pas, des prophètes qui commencent à ce niveau-là. Et puis enfin, à la fin, n'est-ce pas, du recueil, on trouve les écrits. Les écrits,
c'est-à-dire d'abord ce qu'on appelle les livres de la vérité. On appelle livres de la vérité les livres de Job, des psaumes et des proverbes, n'est-ce pas? Et puis ensuite, on trouve les cinq rouleaux. Et puis ensuite, le livre Daniel, Ezra, Néhémie, et ça se termine par le deuxième livre des chroniques. Voilà en gros, si vous voulez, comment se présente le canon biblique. Bon, les textes originaux de la Bible, bien sûr, nous le savons, sont en hébreu et en grec, et ce que nous en avons, ce sont simplement de simples copies, les originaux étant perdus. Et alors, quand nous parlons d'inspiration, nous disons que les livres saints sont inspirés dans les originaux. Alors, les libéraux nous accusent en disant bah, « vous faites un tour de passe-passe ». Non, parce que dans la mesure où nous avons des copies, n'est-ce pas, nous avons vu qu'éventuellement, il peut y avoir des erreurs de copistes. Et que c'est un des travaux, justement, de la basse critique que de reconstituer le texte original à partir de tous les manuscrits que nous avons, de façon à éliminer, justement, toutes les erreurs de copistes éventuelles. C'est une évidence, n'est-ce pas? Jamais les chrétiens qui se tiennent, n'est-ce pas, les chrétiens évangéliques, qui croient à l'inspiration verbale des Écritures, n'ont nié le fait, n'est-ce pas, qu'il puisse y avoir des erreurs de copistes dans un certain nombre de manuscrits, et qu'on se doit, bien sûr, d'en rendre compte. Ça a été le sujet de notre dernière étude, je n'y reviens pas, même si, comme je l'ai dit, n'est-ce pas, on arrive à une très grande certitude aujourd'hui, grâce à ces générations, n'est-ce pas, de savants qui se sont penchés sur ces différents problèmes, et que l'on arrive, par exemple, au niveau du Nouveau Testament, à une certitude, reconstitution du texte original avec une certitude qui avoisine 99,9%. Hein, autant dire presque 100%. Bon, un petit peu moins pour le texte de l'Ancien Testament, non pas tant d'ailleurs au niveau du Pentateuque qui lui est un texte très sûr, parce qu'on a de très très nombreux manuscrits, n'est-ce pas ? Et on a pu éliminer à peu près toutes les fautes de copistes, mais il y a certains livres de l'Ancien Testament qui sont un petit peu plus difficiles. Certains psaumes ne sont pas toujours très très lisibles dans les originaux, enfin dans les originaux qu'on en a du moins. Le livre de Job n'est pas toujours non plus facile à reconstituer. Certaines parties du livre de Daniel non plus d'ailleurs, n'est-ce pas? Et là, il y a parfois des problèmes qui ne sont pas encore entièrement résolus. Mais nous pouvons dire avec une grande certitude que vraisemblablement des découvertes ultérieures nous permettront de résoudre les quelques problèmes qui demeurent en suspens. Hein? Donc là, on est finalement sur un terrain extrêmement solide à ce niveau-là. Bien. Alors, pour ce travail aussi, il y a un autre domaine qui est très intéressant, ce sont les traductions anciennes de la Bible. L'étude des traductions anciennes de la Bible présente un grand intérêt, parce que, parfois d'ailleurs, ces traductions se basaient sur des familles de manuscrits que nous ne connaissons plus, avec des variantes qui peuvent avoir un certain intérêt, parfois justement pour nous permettre de découvrir ce qu'est la leçon véritable. Hein. Parmi ces principales traductions anciennes, citons la traduction des Septante, la traduction grecque, la plus célèbre, n'est-ce pas, la Vulgate, c'est-à-dire la traduction latine de Jérôme, qui a été traduite par lui au IVe siècle, les Targumim, c'est-à-dire les anciennes traductions en araméen, qui, elles, ne sont pas véritablement des traductions, mais beaucoup plus des interprétations, des traductions-interprétations, un petit peu comme le ferait un petit peu le français courant ou la traduction de Kuhn aujourd'hui, mais qui ne sont pas pour autant dépourvues d'intérêt. Et puis ensuite, il y a un document aussi tout à fait intéressant qu'on appelle la Peshitto. La Peshitto, c'est une traduction, c'est une traduction, on peut dire, essentiellement du Nouveau Testament, en araméen ancien, en syriaque, si vous voulez. L'église syriaque est une église, n'est-ce pas, qui a conservé la langue araméenne, jusqu'à nos jours d'ailleurs. C'est sa langue liturgique, même si, bien entendu, le menu peuple ne comprend plus l'araméen, pas plus qu'avant le concile de Vatican II, les catholiques ne comprenaient le latin, mais ça reste aujourd'hui, n'est-ce pas, la langue officielle du culte syriaque. Et quand on lit l'évangile dans l'église syriaque, on la lit en araméen à partir de cette version du Peshitto. Or, l'araméen était une langue qui était proche de l'hébreu parlé par Jésus, et l'araméen était le dialecte qui était parlé dans la vie courante, n'est-ce pas ?
Il y a parfois certains mots araméens dans la Bible, dans le Nouveau Testament, qui reflètent justement ce qu'était la vie courante. Et c'est pourquoi, finalement, cette traduction de qu'on appelle Peshitto est extrêmement importante, extrêmement intéressante, justement, parce qu'elle nous ramène dans le terroir même, si vous voulez, dans lequel a été écrit le Nouveau Testament. Bon, nous avons vu aussi, ça je n'y reviens pas, c'est toujours des généralités, que avec le temps, un certain nombre de rédactions officielles ont été publiées, notamment la fameuse Massora, où les rabbins eux-mêmes, n'est-ce pas, ont fait le travail de critique que les savants plus modernes vont faire, n'est-ce pas, reconstituant le texte original et éliminant tous les autres et publiant donc ce qu'on appelle des textes officiels. Il y a eu le même phénomène, par exemple, au niveau de la Septante, qui était la Bible des chrétiens parlant grec, n'est-ce pas, et qui est encore aujourd'hui, d'ailleurs, n'est-ce pas, la Bible officielle de l'Église grecque orthodoxe. Que si vous assistez à un culte orthodoxe, par exemple, n'est-ce pas, eh bien, les lectures de l'Écriture sont faites, justement, à partir de la version des Septante. Donc, si vous voulez, il y a eu aussi, au niveau de l'Église grecque, une version officielle, si vous voulez, une rédaction officielle de la traduction des Septante. Même chose en ce qui concerne l'Église catholique, cette fois-ci pour la Vulgate, ça veut dire pour la Bible latine, qui a été jusqu'à Vatican II, la Bible officielle de l'Église catholique, la Bible considérée comme inspirée. La rédaction officielle a été rédigée au XVIe siècle, au moment de la contre-réforme, n'est-ce pas, par le pape Sixte Quint, d'où justement ce qu'on appelle la Bible Sixtine, n'est-ce pas, précisément à cause de ce travail qu'a effectué ce pape. Et jusqu'à aujourd'hui, si vous voulez, c'est la Bible officielle qui est celle du Vatican, par exemple. Si vous demandez une Vulgate, vous aurez automatiquement cette Bible-là. C'est aujourd'hui celle qui a été étudiée par les savants, n'est-ce pas, les critiques. Ils ont reconstitué le plus possible le texte original de Jérôme, et puis ils ont éliminé les autres, exactement comme ont fait les massorètes. C'est automatique, il y a toujours, n'est-ce pas, des choses comme ça. Et vous remarquerez que dans nos milieux, il y a parfois une tendance aussi à ce que se créent des rédactions officielles. Et pendant tout un temps, dans les milieux protestants français, la Bible Second, qui pourtant était un libéral, Second était un théologien libéral, mais par un mystérieux retour des choses, n'est-ce pas, la Bible Second est devenue pratiquement la Bible canonique, n'est-ce pas, la Bible officielle du protestantisme français pendant presque 70 ans facilement, enfin de trois générations. Et encore aujourd'hui, n'est-ce pas, je suis obligé de me gendarmer parfois, parce que certains reprennent, par exemple, des translittérations de noms propres, n'est-ce pas, à partir de la Seconde, et quand on rétablit quelque chose qui est plus près du texte original, les gens sont tellement habitués à Seconde, n'est-ce pas, qu'automatiquement, ils corrigent, n'est-ce pas, ils reviennent à Seconde, n'est-ce pas, c'est normal, ça, c'est psychologiquement, ça s'explique, n'est-ce pas, il faut quelque chose comme ça qui soit un petit peu quelque chose d'officiel, quoi. Bon, alors maintenant, évidemment, avec l'explosion des nouvelles traductions, ça s'est un petit peu bousculé dans nos milieux, mais si vous voulez, c'est une petite tendance que je signale simplement en passant pour montrer justement comment se créent ainsi des documents officiels. Alors voyons ce qui concerne les manuscrits. Les manuscrits étaient considérés comme saints, et encore le sont aujourd'hui dans la synagogue, de sorte que une Torah, par exemple, une Torah écrite à la main, qui est usagée, qui est devenue inutilisable, on ne la détruit pas. On ne détruit jamais la parole de Dieu. On l'enterre comme si c'était une personne. Et dans chaque cimetière juif, vous avez un endroit où sont enterrées les Torahs, une tombe. Et quand une Torah est déclassée, en quelque sorte, eh bien on l'enterre, il y a une cérémonie exactement comme si c'était une personne, elle est enterrée en grande pompe, vous pouvez voir un cortège de gens, et puis les rabbins qui transportent la Torah jusque dans la tombe où sont placées toutes les Torahs usagées. Voilà. Bon, alors ça c'est très important parce que, comme je l'ai signalé déjà, le caractère sacré de la Bible a fait que les scribes qui l'ont copiée, n'est-ce pas, ont pris un soin pour la retransmettre exactement que aucun autre texte au monde, n'est-ce pas, ne possède.
On a des textes très anciens, moins anciens que la Bible, mais quand même, on a des textes anciens. Par exemple, si vous prenez les œuvres des poètes grecs, par exemple l'Iliade et l'Odyssée d'Homère, qui est à peu près contemporaine d'un certain nombre de livres bibliques. Vous avez plus près de nous, n'est-ce pas, les œuvres des auteurs latins, Virgile, Sénèque, Tite Live, etc., enfin, sur lesquels un certain nombre d'entre vous ont sué quand ils faisaient du latin à l'école, n'est-ce pas? Bon, eh bien, aucun de ces textes-là n'est aussi sûr, n'est-ce pas, que ne le sont les textes bibliques, parce que tout simplement, les scribes qui les ont copiés n'attachaient pas, bien entendu, une valeur sacrée aux œuvres de Virgile, et encore moins aux œuvres de Tite Live ni de Tacite. Bon, alors, automatiquement, si vous voulez, là, il y a une grande certitude à ce niveau-là. Bon, le texte massorétique tel que nous le possédons aujourd'hui est un texte qui a été vulgarisé au XVIe siècle, au moment de l'invention de l'imprimerie par Gutenberg. On sait que le premier livre qui ait jamais été imprimé était la Bible. Gutenberg a imprimé la Bible parce que le but était justement de casser son prix. La Bible était un livre automatiquement cher, puisqu'il demandait une somme de travail considérable, dans la mesure où il fallait le copier à la main. Donc, si vous voulez, le but de Gutenberg était de mettre la Bible, sinon à portée de toutes les bourses, parce que l'imprimerie était quand même, à cette époque-là, tellement embryonnaire qu'on ne pouvait pas quand même permettre aux paysans du coin, n'est-ce pas, de se payer la Bible. Mais enfin, disons, de la rendre plus accessible, en tout cas. Donc, le premier livre qui a été imprimé, c'était la Bible, c'était normal, la Bible Vulgate en latin, n'est-ce pas ? Et à peu près dans le même temps, si vous voulez, un imprimeur juif qui habitait Venise et qui s'appelait Jacob Ben Chaim a imprimé la première Bible hébraïque, n'est-ce pas, à partir justement du texte massorétique le plus sûr qu'il avait de son temps. En sorte que, si vous voulez, la plupart justement des documents qui sont aujourd'hui en notre possession viennent de cette édition de base de Jacob Ben Chaim à Venise, donc au XVIe siècle. Jacob Ben Chaim a travaillé à partir des documents de la famille Ben Asher. Il a éliminé les documents de la famille Ben Nephtali qui était originaire de Babylone, parce que précisément cette version-là s'écartait parfois justement du texte massorétique. On voit tout de suite, n'est-ce pas, que ces documents sont relativement récents. 16e siècle, n'est-ce pas, c'est quand même proche de nous. Et c'est très loin, finalement, des originaux. Les originaux que la Bible représente. Bon. Et ce qui est aussi regrettable, n'est-ce pas, c'est que les massorètes, d'une part, ou bien même, par exemple, Jacob Ben Chaim, quand ils avaient sélectionné un texte qui leur semblait critiquement sûr, ils avaient tendance à éliminer les autres, ce qui est un peu dommage, parce qu'on aurait pu aujourd'hui les avoir entre les mains, et on aurait pu comparer le bien fondé des choix qu'ils ont faits. Enfin bon, c'est comme ça, on ne peut pas rattraper ce qui a été détruit, mais il est certain que là, il y a quelque chose d'ennuyeux. Maintenant, nous n'avons pas évidemment que des imprimés, nous avons aussi des manuscrits, ça veut dire des textes écrits à la main, qui eux sont beaucoup plus anciens que la version de Jacob Ben Chaim. Et le plus ancien texte que nous ayons, n'est-ce pas, est le codex des prophètes de la synagogue caraïbe du Vieux Caire, qui est un codex qui a été rédigé par la famille des Ben Asher, c'est-à-dire la fameuse famille justement des scribes de Tibériade, et qui date de 895 après Jésus-Christ. Ça, c'est le texte le plus ancien de la Bible que nous avions, si vous voulez, jusqu'à la découverte des manuscrits de la Mer Morte. Nous avons un deuxième texte qui est un petit peu plus récent, qui date de 950, et qui, lui, est la Bible entière. Nous avons toute la Bible entière, c'est l'Ancien Testament, qui est encore en cours de publication, et qui est le fameux manuscrit d'Alep, de la synagogue juive d'Alep, qui a été redécouvert donc il y a quelque temps, au moment de la guerre d'indépendance d'Israël. Les Juifs qui ont fui Alep pour le pays d'Israël ont réussi à emporter ce précieux manuscrit et à le cacher dans leur bagage, l'amener à Jérusalem. C'est un codex, c'est-à-dire que ça n'est pas un rouleau. Il faut distinguer les rouleaux, n'est-ce pas, et puis les codex. Les codex, on appelle codex tout simplement un livre comme ça, avec des pages contournées. Bon, c'est beaucoup plus maniable forcément qu'un rouleau, mais si vous voulez, dans la synagogue aujourd'hui, on utilise les rouleaux. Et on utilise uniquement les codex pour l'étude personnelle. Et par conséquent, le codex d'Alep n'était pas
un texte de la liturgie synagogale, mais était un livre d'études. Or, ce qui est intéressant aussi, n'est-ce pas, c'est que les codex, donc les livres d'études, sont ponctués, c'est-à-dire qu'il y a la prononciation avec les points voyelles qui ont été introduits par les massorètes à partir du 5e siècle après Jésus-Christ, tandis que les manuscrits qui sont destinés à un usage liturgique ne sont pas ponctués. Ce qui fait que le codex d'Alec est extrêmement précieux pour nous. Finalement, ça va devenir le texte de référence. Enfin, c'est en train de devenir le texte de référence. Jusqu'alors, le texte de référence était le codex dit de Leningrad, qui lui aussi, donc, comme son nom l'indique, est un codex, c'est-à-dire c'est un livre et non pas un rouleau, donc il est aussi ponctué, et qui a servi de base, comme nous l'avons vu la dernière fois, à l'édition critique de Rudolf Kittel, ce qu'on appelle la Septuagint, la Biblia Hebraica de Stuttgart. N'est-ce pas? Ce codex de Leningrad, il a eu un parcours assez mouvementé. Il se trouvait, comme son nom l'indique, à Saint-Pétersbourg, propriété des tsars, qui considéraient que c'était une des pièces maîtresses de leur collection. Il date aussi du Xe siècle, après Jésus-Christ. Il est un petit peu plus récent que le codex d'Alep, mais il est à peu près de cette même époque. Et au moment de la révolution bolchevique en 1917, on sait que les bolcheviques étaient anti-dieux et par conséquent, pour eux, des textes comme le manuscrit de Leningrad n'avaient aucune valeur et ils ont été à deux doigts de le détruire, n'est-ce pas? Seulement, heureusement pour nous, ils avaient besoin d'argent. Et plutôt que de détruire ce document, ils ont pensé le vendre. Ils ont fait une proposition au British Museum de Londres. Et le British Museum de Londres leur a en effet offert une somme colossale pour l'achat du codex de Leningrad. Il a donc été transféré au British Museum à Londres, et c'est ainsi que ce précieux document a pu être sauvé du vandalisme des bolcheviques. Mais on continue à l'appeler codex de Leningrad, bien que, en fait, il soit à Londres aujourd'hui au British Museum. Le British Museum comprend d'ailleurs une large collection de manuscrits anciens de la Bible, d'ailleurs on peut les voir, au British Museum, et notamment, n'est-ce pas, il y a le Pentateuque OR 4445, qui, comme son nom l'indique, est une Torah complète, à peu près aussi du Xe-XIe siècle. À peu près tous ces manuscrits-là, si vous voulez, sont à peu près contemporains. On a aussi, toujours au British Museum, le Codex Babylonicus, qui date de 916, mais lui qui ne comprend que les prophètes. Et à partir donc de là, nous avons des éditions plus modernes qui sont basées sur ces textes-là, ou bien aussi sur le texte de Yaakov Ben Chaim qui a été publié à Venise au moment de l'invention de l'imprimerie, comme je le disais tout à l'heure. Alors, telle était la situation jusqu'en 1948. En 1948, vous le savez, a lieu une découverte exceptionnelle, la découverte des fameux manuscrits de la Mer Morte par un bédouin. Il y a eu d'abord découverte de 7 premiers rouleaux, parmi lesquels, alors, il y avait des textes apocryphes, mais il y avait aussi, en particulier, la découverte la plus extraordinaire, c'était le grand rouleau d'Ésaïe, qui, entièrement déroulé, fait à peu près 8 mètres de long, 8 à 9 mètres de long, n'est-ce pas, et qui contient le texte d'Ésaïe, l'ensemble du texte d'Ésaïe, c'est-à-dire les 66 chapitres du prophète Ésaïe, intact, pratiquement intact, lisible par sans loupe, sans moyen, sans infrarouge, sans rien, n'est-ce pas? N'importe qui sait lire l'hébreu, un enfant qui sort de primaire, n'est-ce pas, peut fort bien lire dans ce livre, dans ce rouleau d'Ésaïe, qui est exposé au temple du livre à Jérusalem, sur une espèce de rotonde, il suffit de tourner autour, n'est-ce pas, et on peut lire l'ensemble du livre. Ça, c'était une découverte extraordinaire, dans la mesure, n'est-ce pas, où ce document d'Ésaïe, comme tous les documents de la Mer Morte, n'est-ce pas, est daté de 1000 ans, il était de 1000 ans plus vieux que les plus anciens manuscrits que l'on avait jusque maintenant, qui dataient, nous l'avons vu, du Moyen-Âge, du Xe siècle pour les plus anciens, enfin, 9e siècle pour les plus anciens. Donc là, on faisait un bond en arrière de 1000 ans. Et à part quelques variantes, notamment dans le domaine de l'orthographe, parfois aussi dans certains mots, n'est-ce pas, mais plus rarement, le grand rouleau d'Ésaïe était en tout point semblable au texte d'Ésaïe que nous possédons du Moyen-Âge. Donc, si vous voulez, là, nous avions une extraordinaire confirmation de la fixité du texte biblique, de la fidélité de la transmission du texte biblique, car en 1000 ans,
en 1000 ans de transmission entre les manuscrits de la Mer Morte et les manuscrits du Moyen-Âge qui nous sont parvenus, le texte biblique n'avait pas bougé. Et ça, ça a été un coup terrible pour les critiques. Parce que personne n'imaginait, n'est-ce pas, qu'il y ait une telle fidélité dans la transmission du texte. Personne parmi ces messieurs, sauf bien entendu les chrétiens évangéliques qui avaient toujours affirmé cela. Et cette découverte des manuscrits de la Mer Morte a été une extraordinaire confirmation, n'est-ce pas, de la fidélité de transmission du texte biblique tel que les chrétiens évangéliques l'avaient toujours professé et l'avaient toujours affirmé. Bon, on a retrouvé parmi les documents de la Mer Morte également un deuxième rouleau d'Ésaïe qui était un petit peu moins bien conservé, celui-là, et qui ne comprenait pas l'ensemble du livre du prophète, mais qui aussi a pu confirmer ce que le premier avait affirmé, savoir qu'il y avait une grande fidélité. Il est certain que, n'est-ce pas, les gens qui ont écrit ces rouleaux avaient une affection particulière pour le livre du prophète Ésaïe et que, manifestement, ce livre avait une grande place dans leur foi et dans leur piété. Mais à partir de 1948 et après la guerre d'indépendance en particulier, notamment en 1952, le professeur Yigal Yadin, qui était ancien chef d'état-major de l'armée d'Israël, a conduit des fouilles systématiques dans toute la région de la Mer Morte et notamment dans les grottes du désert de Juda. Il a employé pour ça plusieurs bataillons de soldats de l'armée d'Israël qui ont été mobilisés pour aller fouiller toutes les grottes avec des hélicoptères, avec toutes sortes d'engins sophistiqués. Et cette recherche, n'est-ce pas, a permis de découvrir de très nombreux fragments de manuscrits plus ou moins importants. Certains pas plus grands qu'un timbre-poste, d'autres qui étaient un petit peu plus importants, n'est-ce pas, souvent plusieurs feuilles, soit alors des rouleaux, soit des codex, il y avait les deux choses. Et finalement, quand on a fait l'inventaire de tout ce qui avait été découvert dans ces grottes, n'est-ce pas, et notamment justement dans qui faisait partie de ce qu'on appelle les manuscrits de la Mer Morte, on a découvert tous les livres bibliques, absolument tous, hein, sauf le livre d'Esther. Alors bon, on discute encore pour savoir pourquoi le livre d'Esther n'apparaît pas. Est-ce que les gens de Qumran ne reconnaissaient pas comme inspiré le livre d'Esther dans la mesure où le livre d'Esther est le seul livre de la Bible, comme on sait, où le nom de Dieu n'apparaît jamais? C'est possible, c'est une hypothèse, n'est-ce pas? Ça ne prouve d'ailleurs rien, parce que les gens de Qumran étaient des sectaires. Donc ils ne représentaient pas le judaïsme officiel, si c'était ça, c'était leur opinion à eux, qui n'était pas partagée par l'ensemble du peuple juif, ou bien ça peut être pour une raison beaucoup plus banale et beaucoup plus prosaïque, tout simplement parce que jusqu'ici on n'a pas retrouvé de fragment du livre d'Esther, mais rien ne dit qu'on en redécouvrira pas dans quelque temps. Bon, il faut wait and see, hein, faut attendre et voir. Bon, quoi qu'il en soit, n'est-ce pas, c'est l'étude de ces fragments, qui est en cours d'ailleurs, n'est-ce pas, on est en train de publier actuellement des documents sont reconstitués, n'est-ce pas, à partir de milliers de fragments qui étaient entassés dans des sacs de cette taille-là, dans les caves du musée Rockefeller à Jérusalem. Et il a fallu depuis 1948, n'est-ce pas, des années de travail, presque 50 ans de travail. Pas, il faudra attendre le début du siècle prochain pour que tout soit publié. Parce que vous avez certains, comme je vous disais, qui ont la taille d'un timbre-poste, certains fragments. Alors, c'est un véritable puzzle. Il faut rassembler tout ça, n'est-ce pas? Il faut les comparer, il faut reconstituer la feuille, n'est-ce pas? Bon, vous comprenez que ce n'est pas quelque chose qui peut se faire en 8 jours, quoi. C'est évident. Alors, il y a un travail, là, qui a été entrepris avec beaucoup de patience par les savants depuis 1948 et qui est en train de porter son fruit. Et actuellement, il y a des publications fort intéressantes qui se font dans ce domaine-là. Disons qu'en résumé, l'essentiel pour notre propos, c'est que nous retrouvons finalement ce que déjà les deux rouleaux d'Ésaïe qui ont été découverts parmi les 7 premiers rouleaux avaient déjà laissé entendre, à savoir que les textes anciens que nous avons de toute la Bible, depuis la Genèse jusqu'au deuxième livre des Chroniques, si on prend l'ordre des livres d'après le canon juif, n'est-ce pas, eh bien, correspond à peu près, à part quelques petites variantes de détails, à ce que nous connaissons aujourd'hui, ce que les Bibles plus récentes que nous avions du Moyen-Âge, les documents que nous avions du Moyen-Âge, eh bien, nous ont confirmé. Alors, ça c'est prodigieux. C'est prodigieux parce que là, nous avons justement une grande assurance, n'est-ce pas, en ce qui concerne les livres de la Bible. Disons par exemple qu'il y a quelques petites variantes par rapport au manuscrit de la Mer Morte. Par exemple, les 12, ce qu'on appelle les petits prophètes, c'est-à-dire depuis Osée jusqu'à Malachie, qui représentent 12 livres, n'est-ce pas, dans nos Bibles, forment un seul livre dans le codex, dans le canon des manuscrits de la Mer Morte.
C'est un seul livre. Hein. Bon, voilà, c'est comme ça, c'est tout, quoi. Vous avez aussi, par exemple, les deux livres de Samuel, ils ne forment qu'un seul livre, et les deux livres des rois, les deux livres de Chroniques ne forment qu'un seul livre. Bon, c'est comme ça. D'ailleurs, ils portent pas, il n'y a pas de différence, ça ne s'appelle pas livre de Samuel, ça s'appelle tout simplement livre des rois, premier livre des rois, deuxième livre des rois, ça ne correspond pas du tout à notre premier livre des rois, deuxième livre des rois, ça correspond aux deux livres de Samuel, ça correspond aux deux livres des rois. Bon, voilà, ça c'est le genre de variante qu'on trouve. Vous comprenez bien qu'à ce niveau-là, il n'y a pas de quoi fouetter un chat, et puis de dire qu'il y a une différence fondamentale par rapport à ce que nous avons. C'était une autre manière, si vous voulez, de classer. Parmi les documents anciens que nous avons à notre disposition, il faut aussi citer le Pentateuque samaritain. Le Pentateuque samaritain, la Torah samaritaine, est le titre de gloire, si vous voulez, de la communauté samaritaine qui se trouve encore aujourd'hui à Sichem Naplouse. Il y a une petite communauté de samaritains, les seuls samaritains qui restent sont à peine 500 dans le monde entier, et ils ont leur centre donc dans une synagogue qui se trouve au pied du mont Garizim, à Naplouse, et dans cette synagogue, ils montrent avec une grande fierté aux visiteurs une Torah qui daterait de Moïse, qui est l'original que Moïse a copié à partir de ce qu'il a reçu de Dieu. Bon, la Torah samaritaine est d'une grande antiquité, mais on ne peut quand même pas la faire remonter jusqu'à Moïse. Là, je pense que les braves samaritains poussent un peu trop loin le bouchon. Mais, en fin de compte, les spécialistes qui ont étudié cette Torah samaritaine la datent du XIIe siècle après Jésus-Christ. Donc, quand même, relativement plus récent que les manuscrits comme celui de Leningrad ou bien le codex d'Alep. Il n'en demeure pas moins que la Torah samaritaine est intéressante, d'abord parce qu'elle n'est pas écrite en hébreu carré. C'est-à-dire que, vous savez, on aura l'occasion quand on parlera de l'écriture, pendant toute la période du premier temple, ça veut dire jusqu'à la destruction de Jérusalem par Nebuchadnezzar, l'hébreu s'écrivait avec un alphabet ancien qui n'est plus guère utilisé, qui était l'alphabet syrophénicien, ce qui est le même, par exemple, que pour le cananéen. Les écrits d'Ougarit dont nous avons parlé, n'est-ce pas, sont écrits dans le même alphabet exactement que l'hébreu ancien. Et tous les documents que nous avons découverts, n'est-ce pas, qui datent d'avant la destruction de Jérusalem, sont tous écrits dans cet alphabet-là. Bon, il est clair, n'est-ce pas, que la Bible a d'abord été écrite dans cet alphabet. Pendant l'exil à Babylone, cet ancien alphabet a été abandonné et on en a adopté ce qu'on appelle l'hébreu carré, c'est-à-dire l'hébreu actuel, qui est en fin de compte, si vous voulez, l'alphabet araméen. L'araméen était devenu la langue diplomatique du monde ancien, notamment la langue qui était parlée à Babylone, la langue des Chaldéens, dans laquelle, par exemple, Daniel et ses compagnons avaient été instruits, c'était l'araméen. D'ailleurs, quand ils sont revenus de Babylone, les Juifs ont continué à parler l'araméen et cette tradition de l'araméen s'est perpétrée jusqu'à l'époque du Talmud, puisque, nous l'avons vu, le Talmud, la Gemara en particulier, pas la Mishnah est écrite en hébreu, mais la Gemara est écrite en araméen. Donc, si vous voulez, les Juifs, pendant l'exil, ont adopté l'alphabet araméen. Bien entendu, ça ne change strictement rien, c'est tout simplement une forme, une différente manière d'écrire les lettres. Et par contre, les Samaritains, eux, ont conservé l'alphabet ancien, l'alphabet syrophénicien. Et à ce niveau-là, c'est très intéressant parce que, parfois, ils ont conservé un texte, si vous voulez, qui était écrit exactement comme l'était original. Maintenant, évidemment, la Torah samaritaine contient un certain nombre de variantes par rapport au texte massorétique, ça, il ne faut pas s'en étonner, mais certaines variantes, manifestement, sont frauduleuses. Par exemple, dans le texte du Deutéronome fameux où le Seigneur ordonne de quand tu seras rentré dans le pays dans lequel je vais te conduire, le Seigneur ton Dieu choisira un lieu pour y faire résider son nom. C'est là que tu viendras trois fois par an, etc. Bon. Ce lieu, bien entendu, c'était Jérusalem. Mais le texte biblique lui-même, dans le livre du Deutéronome, ne mentionne pas. Il dit l'Éternel choisira un lieu. Il laisse le problème ouvert. Par contre, la Torah samaritaine dit ceci, l'Éternel ton Dieu choisira un lieu, le mont Garizim. Donc manifestement, là c'est un ajout, n'est-ce pas, pour faire coïncider le texte biblique avec la théologie officielle des Samaritains, dont on sait que précisément la pomme de discorde essentielle entre eux et les Juifs, comme on le voit par exemple dans l'entretien de Jésus et de la Samaritaine, c'est que les Juifs, n'est-ce pas, montaient à Jérusalem pour adorer le Seigneur, tandis que les Samaritains avaient un temple sur le mont Garizim. Sur cette montagne, comme dit la Samaritaine à Jésus. Hein.
Donc, si vous voulez, il y a plusieurs endroits, dans, par exemple, dans d'autres textes aussi, n'est-ce pas, il y a des différences de cet ordre-là, n'est-ce pas, l'importance qui est donnée à la tribu de Juda est systématiquement mise de côté, par contre, les tribus de Joseph, dont les Samaritains prétendent descendre, n'est-ce pas, est mise en exergue, est mise en évidence. Bon, il y a plusieurs variantes comme ça. C'est très intéressant de noter, par exemple, que quand les savants israéliens ont fait la structure numérique de la Bible, ils ont constaté, n'est-ce pas, que le jeu, n'est-ce pas, des codes, n'est-ce pas, de choses semblables, ne joue pas dans la Torah samaritaine, précisément à cause de ces modifications. Ces modifications cassent, si vous voulez, l'harmonie mathématique du texte biblique, ce qui est la preuve, n'est-ce pas, que la Torah samaritaine n'est pas inspirée. Elle n'est pas inspirée, mais ça ne veut pas dire qu'elle est inintéressante. Et pour un travail de critique de la Bible, n'est-ce pas, étudier la Torah samaritaine n'est pas quelque chose de superflu. Bien, à côté donc de cet ensemble, si vous voulez, de documents que nous avons de cette période-là, il faut citer les manuscrits grecs, c'est-à-dire les manuscrits des Septante. Les manuscrits des Septante sont devenus, par la suite, des textes, si vous voulez, qui ont été adoptés par l'Église chrétienne. La Bible chrétienne des chrétiens venus de la gentilité était la Bible des Septante. Et c'est la raison pour laquelle beaucoup de ces textes de la Bible grecque qui nous sont parvenus aussi avec le Nouveau Testament, ce qui est rarement le cas, ce qui n'est pas le cas du tout d'ailleurs, d'aucun des manuscrits hébreux qui nous est parvenu jusque maintenant, et c'est bien dommage. Donc, nous avons un certain nombre de documents grecs, très nombreux, beaucoup plus nombreux d'ailleurs que les documents hébreux, et dont certains sont contemporains, et même, si vous voulez, antérieurs, aux documents hébreux, datant du 9e siècle avant Jésus-Christ. Et parmi ceux-là, il faut citer ce qu'on appelle les grands manuscrits onciaux. Les onciaux, c'est-à-dire des textes écrits en caractère grec majuscule, c'est pour ça qu'on les appelle onciaux. Et ce sont trois grands manuscrits qui comprennent la Bible presque dans son ensemble et qui sont extrêmement bien conservés. On distingue parmi ceux-là le codex Alexandrinus, qui est le plus ancien. Il date du 5e siècle après Jésus-Christ. Donc c'est le plus ancien document de la Bible en dehors, n'est-ce pas, des manuscrits de la Mer Morte que nous connaissions. C'est le codex Vaticanus, ainsi nommé justement parce qu'il se trouve au Vatican, et qui lui date du 9e siècle. Et puis, il faut citer aussi alors le fameux codex Sinaiticus. Le codex Sinaiticus a une histoire très particulière. Il est appelé Sinaiticus parce qu'il se trouvait justement au Sinaï, notamment au monastère Sainte-Catherine qui est au pied du mont Sinaï. C'est un document qui date du 7e siècle après Jésus-Christ, donc aussi un des plus anciens que l'on possède, et qui a été découvert au siècle dernier par un savant allemand qui se nommait Tischendorf, et qui séjournait au monastère de Sainte-Catherine. Or, le monastère de Sainte-Catherine est un monastère qui contient une des plus riches bibliothèques religieuses du monde. C'est là, en fin de compte, la deuxième après le Vatican. Comme disait le moine Justin qui nous avait reçus là-bas, qui nous a fait visiter cette bibliothèque, j'aime autant vous dire qu'on était drôlement contents de la visiter, il nous a fait vraiment ce plaisir-là, et c'était un grand plaisir qu'il nous a fait, parce que nous étions conscients là de visiter justement c'est un des hauts lieux, n'est-ce pas, des bibliothèques du monde. Et il ne l'a fait pas visiter à tout le monde, parce que comme il le dit, le problème, c'est justement celui qu'ils avaient connu avec Tischendorf, dont j'ai parlé dans un instant. Et il disait ceci, en fin de compte, c'est la deuxième bibliothèque du monde, mais ça devrait être la première. Parce que cette collection de documents que nous avons ici, au Mont Sinaï, au monastère Sainte-Catherine, ce sont des documents que nous n'avons volés nulle part. Tandis que les documents qui se trouvent au Vatican, les trois quarts sont volés. Bon. Et c'est ce qui s'est passé avec ce fameux Tischendorf. Tischendorf avait reçu le droit d'aller fouiller dans la bibliothèque des moines. C'était l'époque où les moines n'étaient pas très regardants. Ils laissaient rentrer un peu n'importe qui dans leur bibliothèque. Maintenant, j'ai entendu vous dire que ça ne se passe plus comme ça. Et que tout est sous clé, avec les anciens manuscrits ont des chaînes, des cadenas, enfin c'est tout un cirque, et vous ne pouvez pas rentrer comme ça. Nous, il nous a fait cet honneur, et il nous a fait confiance. Mais à cette époque-là, au siècle dernier, d'abord il y avait beaucoup moins de visiteurs qu'aujourd'hui, première chose,
Et puis, deuxième chose, les moines ne se rendaient pas compte des richesses qu'ils avaient dans leur bibliothèque. Et Tischendorf avait reçu l'autorisation de fouiller dans la bibliothèque, et soudain, n'est-ce pas, il a découvert un vieux manuscrit de la Bible en grec. Exactement, justement, comme le Vaticanus et l'Alexandrinus. C'était exactement le même. Alors, il a été émerveillé, et comme il n'était pas trop scrupuleux, vous comprenez ce qu'il a fait. Il a mis ça dans un sac, ni vu ni connu. Bon, heureusement, il n'a pas pu tout prendre. La Bible, c'est quand même important. Et les moines ont réussi à en sauver une partie. Et on a pu voir, d'ailleurs, nous, au Mont Sinaï, la dernière partie, n'est-ce pas, du Sinaïticus que Tischendorf n'avait pas pu voler. Et il est donc reparti avec ce fameux Sinaïticus qu'il a publié, bien entendu, une fois arrivé en Europe, et qui a trouvé aussi le chemin du Vatican au demeurant, n'est-ce pas? Alors vous comprenez maintenant pourquoi les moines du Sinaï font très attention à qui font rentrer dans leur bibliothèque. Parce que Tischendorf est celui le plus célèbre de leurs voleurs, mais malheureusement il n'est pas le seul. D'autres sont venus après et ont aussi volé un certain nombre de manuscrits anciens. Alors donc ce Sinaïticus représente le troisième de ce qu'on appelle les grands onciaux. Si vous visitez par exemple l'exposition biblique de Carré, vous verrez un facsimilé, justement, je crois que c'est un, je ne me souviens plus lequel des trois onciaux, n'est-ce pas, mais un des trois onciaux, là, il y a un facsimilé, n'est-ce pas, qui se trouve exposé. Ce n'est pas évidemment l'original, vous pensez bien, mais c'est une reproduction. Bon. Alors, ce qui est très intéressant, n'est-ce pas, bon, la traduction des Septante, nous savons qu'elle a été effectuée à la demande du roi Séleucide, du roi Lagide, Ptolémée Philadelphe. Elle aurait été, selon la lettre d'Aristée, traduite entre 285 et 247 avant Jésus-Christ. Et c'est très intéressant de comparer, n'est-ce pas, cette version des Septante avec le texte massorétique. Bon, pour ce qui est de la Torah, du Pentateuque, il y a peu de divergences par rapport au texte massorétique. Vraisemblablement, les traducteurs de la Septante l'ont fait à partir du texte massorétique. Par contre, en ce qui concerne les prophètes, alors, il y a beaucoup plus de libertés qui ont été prises. En général, c'est moins bon. La traduction est moins bonne. Elle n'a pas été faite par des gens qui étaient aussi valables, si vous voulez, que ceux qui ont traduit la Torah. Et puis alors, c'est beaucoup plus interprétatif, si vous voulez. Notamment, il y a une volonté systématique de traduire un certain nombre de textes d'une manière messianique, qui n'apparaît pas toujours dans le texte hébreu, n'est-ce pas ? Bon, alors ça, c'est intéressant de noter. Nombreux passages prophétiques sont interprétés dans un sens messianique. Et bien entendu, on retrouve ça dans les trois grands onciaux. Bon, à côté des trois grands onciaux, nous avons aussi de nombreux fragments de la Bible en grec, moins importants que les onciaux, n'est-ce pas, qui contiennent une partie simplement de la Bible. Et parfois du Nouveau Testament, seulement du Nouveau Testament. Parmi ceux-là, parmi les textes du Nouveau Testament les plus anciens, ça c'est quelque chose de tout à fait intéressant, il faut citer les fragments de ce qu'on appelle les papyrus Ryland, R-Y-L-A-N-D-S, n'est-ce pas ? Ryland 458, d'ailleurs, si vous voulez la référence exacte, vous pouvez voir au British Museum. Comme son nom l'indique, ce sont des papyri. C'est-à-dire que c'est un matériau autre, c'est un matériau à partir de, si vous voulez, de fines lamelles d'une plante qu'on appelle le papyrus qui sont tressées. Donc ça coûte extrêmement cher d'avoir une feuille de papier en papyrus, n'est-ce pas ? Si bien qu'on ne peut pas écrire, évidemment, des textes très longs sur des papyrus, ça coûterait trop cher, forcément. Donc, on n'avait que des fragments. En général, un texte que l'on privilégiait dans la Bible et que l'on gardait sur soi ou que l'on lisait souvent, pas. Bon, et c'est le cas, justement, pour les papyri Ryland. Et les papyri Ryland, ils ont ceci d'extraordinaire, c'est parce que ce sont des fragments du Nouveau Testament, et ils datent du deuxième siècle après Jésus-Christ. Deux siècles après Jésus-Christ, il y avait déjà une telle diffusion du Nouveau Testament, n'est-ce pas, qu'on peut retrouver jusqu'à aujourd'hui des textes qui datent de cette période-là. Alors ça, c'était évidemment quand on a découvert au siècle dernier ces papyri Ryland, ça a été aussi un petit peu une bombe, si vous voulez, comme quand on a découvert les manuscrits de la Mer Morte. Bien, de la même époque aussi, on a découvert, alors là, ce qu'on appelle le papyrus Fouad, Fouad 270, qui lui comprend des fragments de l'Ancien Testament, il date aussi du IIe siècle, et notamment le cantique de Moïse, dans le chapitre 32, n'est-ce pas, du livre du Deutéronome.
Et puis ensuite, il y a aussi alors un texte tout à fait intéressant qu'on appelle le Codex d'Éphrem, qui est aussi une partie, une grande partie de la Bible, qui n'est pas aussi importante que les onciaux, mais qui contient aussi une grande partie de la Bible en grec. Alors, bien entendu, bien qu'en général, il soit plus ancien que les documents en hébreu, les documents grecs sont moins intéressants parce qu'ils sont une traduction, n'est-ce pas ? Mais en les comparant, comme je le disais tout à l'heure, par exemple, quand on compare le texte massorétique des prophètes avec le texte des onciaux grecs, n'est-ce pas ? Eh bien, il y a des variantes qui sont intéressantes, n'est-ce pas ? Par exemple, très souvent, les citations de l'Ancien Testament qu'on trouve dans le Nouveau Testament, vous savez, cela s'accomplit afin que ça que cela arriva afin que s'accomplisse qu'avait écrit Ésaïe le prophète. Et hop, Matthieu cite, n'est-ce pas, un texte de la Bible. En général, il le fait à partir de la version des Septante. Paul aussi, quand il cite la Bible, le fait à partir de la version des Septante en général. En général, c'est pas toujours vrai, mais si vous voulez, c'est souvent le cas. Alors, c'est pour ça que c'est très intéressant, parce que parfois, vous avez peut-être vous-même constaté que par rapport, si vous avez une citation de l'Ancien Testament dans le Nouveau Testament, ça ne correspond pas toujours tout à fait avec ce que vous avez dans l'Ancien Testament. Eh bien, c'est tout simplement parce que, justement, les auteurs du Nouveau Testament citaient la version des Septante, et que la version des Septante avait parfois des variantes qui étaient assez notables par rapport, justement, au texte massorétique lui-même. Bon, alors, parmi les autres traductions, j'ai cité donc la Peshitto, je n'y reviens pas, cette traduction très intéressante en syriaque, la traduction de Jérôme en 405, et puis il y a d'autres versions latines. En fin de compte, la version de Jérôme, la Vulgate, Vulgate signifiant par le peuple de l'Occident qui commençait à se christianiser, et la mettre à la disposition, n'est-ce pas, de tous, d'où le nom de Vulgate. Comme le mot vulgaire, vulgaire signifiant essentiellement à la portée du plus grand nombre, à la portée, si vous voulez, de monsieur tout le monde. Ça, avant d'être quelque chose qui a un sens péjoratif, le mot vulgaire signifie à la portée du tout venant. Donc la Vulgate, c'est la Bible qui est à la portée du tout venant. Ce n'était pas la première version latine. En fin de compte, on connaît d'autres versions latines en dehors de la Vulgate, et notamment une version qu'on appelle la Vetus Latina, la vieille version latine, qui existait déjà bien longtemps avant Jérôme, mais cette version était difficilement compréhensible par le peuple. Elle n'était pas très fidèle, en plus de ça, elle n'était pas, très bien faite, en fin de compte, ce n'était pas une réussite. C'est la raison pour laquelle le pape Damas a demandé à Jérôme de faire une traduction beaucoup plus fidèle. Or, Jérôme a fait un travail extrêmement sérieux, extrêmement intéressant. Il s'est rendu tout simplement en Israël, tout d'abord, et puis là, il a appris l'hébreu avec des rabbins. Il n'a pas voulu traduire à partir de la Septante, mais il a voulu traduire directement à partir des originaux hébreux. C'était une excellente démarche, parce que la Vetus Latina, elle était traduite à partir du grec. Donc automatiquement, déjà, si vous voulez, il y avait un chaînon déjà intermédiaire qui faisait qu'on était déjà beaucoup plus loin de la fidélité au texte original. Alors, Jérôme a commencé par apprendre l'hébreu avec des rabbins. Il a été initié à la méthode d'exégèse rabbinique. Et puis, il a travaillé en faisant

qui nous sont, qui ont disparu aujourd'hui, que nous n'avons plus. N'est-ce pas ? Et là, justement, la traduction des évangiles en latin est très intéressante, parce que dans la mesure où elle a été traduite de l'hébreu, eh bien, ça nous permet de retrouver, si vous voulez, un petit peu l'original, si vous voulez, qu'a utilisé Jérôme. Alors maintenant, la traduction de Jérôme n'est pas parfaite, bien sûr. Une des plus grosses erreurs que Jérôme a faites, n'est-ce pas, ça a été quand il a traduit, vous savez, le fait quand Moïse descendait de la montagne et que son visage rayonnait. Et l'hébreu, littéralement, dit il y avait des carnimes, n'est-ce pas, c'est-à-dire ça, c'est des rayons, n'est-ce pas, son visage rayonnait. Hein. Mais keren, ça signifie aussi des cornes. Et Jérôme, là, je ne sais pas ce qu'il lui a pris, pourtant il a traduit des choses bien plus difficiles que celles-là, mais il a traduit le visage de Moïse avait des cornes. Au lieu de traduire le visage de Moïse avait des rayons, c'est-à-dire le visage de Moïse rayonnait, il a traduit le visage de Moïse avait des cornes. Et c'est la raison pour laquelle Michel-Ange, vous savez, quand il a sculpté son fameux Moïse qui se trouve à Rome actuellement, n'est-ce pas ? Vous avez peut-être vu des représentations, des photos du Moïse de Michel-Ange. Vous voyez qu'il a deux petites cornes là sur la tête. Parce que Michel-Ange a repris, si vous voulez, la description qu'en faisait Jérôme dans sa version latine. Et puis le visage de Moïse avait des cornes, il a fait des cornes. Sans chercher midi à 14h. Bon, ben, voilà, ça c'est une des erreurs qu'a faite Jérôme. Bon, il en a fait de beaucoup plus graves, qui ne sont peut-être pas tout à fait innocentes. Il a traduit, n'est-ce pas, par exemple, le fameux texte où il est question, vous savez, de dans le Genèse 3,16, quand Dieu dit au serpent, je mettrai entre inimitié entre toi et la femme, entre son descendant et ton descendant, dit littéralement l'hébreu. Et Jérôme a traduit, donc, entre toi et la femme, ou guerre, il l'a, cette dernière t'écrasera la tête, la femme t'écrasera la tête. Ce n'est pas sa descendance, mais c'est la femme qui va t'écraser la tête. Ah oui, ça change tout, là. Là vraiment, c'est une faute très grave. Et qu'est-ce que ça veut dire? Eh bien, c'est toute la base de la mariologie. Parce que la femme qui va écraser la tête du serpent, a dit la théologie catholique, eh bien, c'est la descendante d'Ève, c'est Marie. C'est Marie qui écrase la tête du serpent. Et vous avez de nombreuses représentations dans l'iconographie catholique, où on voit Marie, justement, écrasant le serpent, piétinant le serpent. Ça, c'est une faute de traduction, n'est-ce pas ? Très grave, ça, c'est très, très, très grave, qu'a fait Jérôme. Je ne suis pas certain qu'elle soit innocente, cette faute-là. N'est-ce pas ? C'était le début, en effet, de la mariologie en Église catholique, et peut-être que Jérôme a volontairement corrompu le texte, justement, pour faire passer, donner une base scripturaire à la mariologie, qui n'en avait aucune, bien évidemment. Bon, deuxième erreur qu'a fait Jérôme aussi, toujours en relation avec la mariologie, c'est pour ça que je dis que ce n'est pas innocent. Parce que, à la limite, qu'il fasse la faute une fois, passe encore. Mais là, il persiste ici, il recommence, il réédite, n'est-ce pas ? Dans le récit de l'Annonciation qu'on trouve dans le premier chapitre de Luc, quand l'ange Gabriel vient donc vers Marie, donc il s'adresse à elle et lui dit « Je te salue, toi », le grec dit « Kekorikomene », c'est-à-dire, littéralement, qui est l'objet d'une grâce de la part de Dieu. Voilà, si vous voulez, comment on peut traduire ce texte. Tu viens d'être l'objet d'une grâce particulière de la part de Dieu. Et Jérôme a traduit « gratia plena », pleine de grâce. Alors, vous voyez, ça change tout. C'est-à-dire que dans le texte grec, la grâce que Marie a n'est pas d'elle-même. Elle la reçoit comme un don gratuit de Dieu. Mais de la manière dont traduit Jérôme, tu es pleine de grâce par nature. Ce n'est pas quelque chose qui t'est donné de Dieu. De par ta nature même, tu es pleine de grâce. Et qu'est-ce que ça sous-entend ? Deux choses. Premièrement, l'Immaculée Conception. Pourquoi est-ce qu'elle est pleine de grâce ? Pourquoi ? Est-ce que par nature elle est pleine de grâce ? Parce que justement elle a été conçue immaculée, elle a été conçue sans péché, c'est la seule explication. Et voilà, nous avons ici une base scripturaire dans la pensée catholique, n'est-ce pas, pour le dogme de l'Immaculée Conception. Et puis, il y a une deuxième conséquence, n'est-ce pas, c'est l'idée de Marie distributrice des grâces. Si Marie est pleine de grâce, elle les distribue. Par conséquent, est-ce que vous voulez des grâces ? Allez à Marie, distributrice des grâces.

0: Et c'est toute la base de la mariologie qui repose sur ces deux textes, celui de la Genèse et celui de l'Annonciation. Mais dans les deux cas, n'est-ce pas, c'est une erreur grave de traduction qu'a faite Jérôme. Bon. Alors il y en a quelques-unes comme ça dans la Vulgate, et c'est très grave. Et c'est une des raisons pour laquelle, d'ailleurs, le Concile de Trente a décidé que la Bible canonique, la Bible officielle, était la Vulgate. Et rejeté jusqu'au Concile de Vatican II, n'est-ce pas, le texte massorétique hébreu et grec. Enfin, le texte massorétique pour l'hébreu et le texte grec pour le Nouveau Testament. Hein. Alors, bon, après Vatican II, avec les progrès, évidemment, des sciences bibliques, le Vatican était obligé quand même de mettre un peu d'eau dans son vin et reconnaître, n'est-ce pas, que quand même, ce qui était inspiré, ce n'était pas la traduction, c'était les originaux. Mais, si vous voulez, les dogmes ont été ensuite, ont été depuis ce temps-là élaborés, et quand un dogme a été élaboré dans l'Église catholique, logiquement, on ne peut pas y revenir, donc automatiquement, ça reste ainsi. Alors, voilà, si vous voulez, comment se présente en gros le texte tel qu'il nous est parvenu. Je crois qu'on peut conclure de la manière suivante, c'est qu'aucun texte n'offre autant de sécurité dans sa transmission et n'est aussi sûr, critiquement parlant. Ça, je crois que, finalement, n'importe qui se penche sur cette transmission de la Bible, n'est-ce pas, notamment à la lumière des manuscrits de la Mère Morte, comme je disais il y a un instant, eh bien, ne peut qu'aboutir à cette conclusion. N'est-ce pas, la sécurité à la transmission, donc la grande assurance que nous pouvons avoir que ce livre est bien le livre de Dieu. Voilà, est-ce que vous avez des questions à poser là-dessus?
1: Par rapport à Jérôme, justement, est-ce que c'est vraiment lui qui aurait fait ses erreurs ou est-ce que c'est des traducteurs après?
0: Ah non, je pense que c'est lui. Non, je pense que c'est lui. Ah non, c'est lui.
1: Qui justement voulait...
0: Je parle.
1: Déjà, ça commençait la mariologie.
0: Ah oui, ça commençait, c'était déjà bien avancé, oui. Oui, 4e siècle, oui. Nous sommes là dans la perspective du Concile d'Éphèse, qui va proclamer quelques années plus tard, en 431, Marie, Mère de Dieu. Hein, c'est à fond le grand essor de la mariologie. Hein. Oui. Alors la polémique récente, c'est justement sur les publications. Alors là, c'est une histoire lamentable, minable, n'est-ce pas? Savoir que, si vous voulez, un certain nombre de documents ont été découverts avant la guerre de 1948. À cette époque-là, le seul musée archéologique, c'était le musée Rockefeller qui se trouvait dans la vieille ville de Jérusalem. Donc, tout naturellement, c'était un professeur américain, c'est pas le professeur Albright, et le professeur, ces deux professeurs, le professeur Miller-Bureau, qui ont travaillé en tout cas sur les sept premiers rouleaux, et qui l'ont fait dans le cadre du musée Rockefeller, et puis de l'école américaine, American School of Oriental Research, qui se trouve dans la ville de Jérusalem, et dont le directeur était justement le professeur Albright à cette période-là. Est intervenue la guerre d'indépendance de 1948, Jérusalem a été coupée en deux. Il n'y avait plus de possibilité de passer d'un côté et d'autre. Donc, les savants israéliens ont cessé de travailler sur les manuscrits de la Mère Morte qui se trouvaient dans le musée Rockefeller. Par contre, en 1952, comme je disais tout à l'heure, eux ont redécouvert d'autres manuscrits sur lesquels ils ont commencé à travailler. En 1967, les deux parties de la vieille ville de Jérusalem ont été réunifiées. Et alors, entre-temps, les Israéliens ont découvert que c'était essentiellement des savants catholiques qui travaillaient sur les manuscrits de la Mère Morte, essentiellement les savants français de l'école biblique de Jérusalem, sous la direction du père Devaux. Il y avait aussi le père Benoît, surtout le père Devaux. Le père Devaux est mort quelques années plus tard, et donc c'est ses successeurs qui ont continué. Alors, dans un esprit de tolérance absolue, n'est-ce pas? Pour ne pas être accusé, en quelque sorte, de mettre la main sur les choses, les savants israéliens ont laissé les Français continuer à travailler sur les manuscrits de la Mère Morte sans s'en mêler en rien. Et, les savants français ne travaillaient pas vite, pas beaucoup. Hein, peut-être qu'ils n'avaient pas le temps, peut-être qu'ils n'étaient pas trop motivés, enfin, je ne sais pas, ça traînait. Finalement, quelques années plus tard, les Israéliens se sont impatientés, ils ont dit aux Français quand même... faites un peu quelque chose, quoi, on ne va rien venir. Et puis, comme rien ne se produisait, le gouvernement israélien, le département des antiquités du gouvernement, a nommé un certain nombre d'Israéliens, de savants israéliens, pour superviser les travaux des Français, pour les houspiller un peu, quoi. Puis on commençait à travailler, les Israéliens ont commencé à travailler aussi là-dessus. Et là, l'affaire est devenue politique, à partir de ce moment-là. Et notamment, quand des Américains se sont mis à vouloir donc aussi mettre leur nez dans les affaires, notamment un gars, n'est-ce pas, qui était plus journaliste, un espèce d'archéologue amateur, mais enfin surtout homme d'affaires et financier. Et alors, ce qui se passait, c'était la chose suivante. C'est qu'au fur et à mesure que les textes étaient publiés, étaient reconstitués, bon, on les mettait évidemment dans des coffres-forts dans les caves du musée Rockefeller, mais aussi on en faisait des microfilms, des photocopies sur microfilms, qu'on mettait dans un coffre-fort dans un autre endroit, de façon à ce que si jamais il y avait un incendie qui détruisait les originaux, on ait au moins les microfilms. C'était une mesure de sauvegarde. Et cet Américain-là, n'est-ce pas, a réussi, par des pots de vin, à soudoyer les gars qui gardaient les microfilms. Ils ont eu accès aux microfilms et ils ont fait un véritable piratage par rapport au copyright, quoi, hein, et ils ont publié ces microfilms-là avant que l'équipe donc, du musée Rockefeller ne le fasse. Et bien entendu, il y a eu protestation, il y a eu procès, le gouvernement israélien a fait un procès à ce gars-là, qui s'est défendu en disant, mais de toute façon, n'est-ce pas, les Israéliens sont d'accord avec le Vatican, et le Vatican ne veut pas que ces textes soient publiés. C'est pour ça que ça traîne depuis si longtemps, et moi j'ai brusqué les choses, justement, parce que la communauté internationale scientifique a le droit de savoir, et j'ai voulu passer outre, n'est-ce pas, à ce que le Vatican, aux oukases du Vatican. Et pourquoi le Vatican ne veut-il pas que ces textes soient publiés? Parce qu'il démontre la fausseté du christianisme. Alors ça fait un bruit terrible. Évidemment, le gars, il a fait un scoop formidable. Il a vendu ses trucs, ses articles, il faisait des conférences dans le monde entier. Bien entendu, il a perdu son procès, mais il a payé des droits, mais il s'en fichait parce qu'il avait gagné tellement d'argent par ailleurs que les dommages et intérêts qu'il a payés au gouvernement israélien ont été largement compensés par tout ce qu'il a gagné, par ses conférences, par ce qu'il a vendu, etc., etc. Et puis, finalement, il y a eu donc l'équipe de Rockefeller a démenti, il dit ah, non, il n'y a absolument rien. Et moi, j'ai rencontré un des savants qui travaillait sur ces manuscrits-là, qui était un chrétien évangélique d'ailleurs, et qui m'a dit non, il n'y a strictement rien qui remet en question fondamentalement ce que l'on connaît du christianisme. C'est un bobard monté par ce gars-là pour vendre, quoi, pour se faire connaître, pour se faire un nom. Après, lui-même a reconnu qu'il n'y avait rien, mais il avait fait son truc, quoi. Il avait vendu, enfin voilà, c'est ça. C'est ça, essentiellement ça, quoi. Alors maintenant, bon, ben c'est publié. Bon, il a publié ce qu'il avait trouvé sur les microfilms. Bon, les Israéliens publient aussi de leur côté. Enfin, voilà, quoi. Là, il y a des histoires de gros sous qui sont en cours, quoi. L'histoire de copyright et des choses comme ça, quoi. Enfin, c'est assez lamentable. L'histoire, en général, est assez lamentable. Bon, on va rester là pour ce soir.
2: Bonjour à tous. Je suis Raphaël Mambou, que Jésus vous bénisse, qui que vous soyez, où que vous soyez. Le nom de cette émission s'appelle « Venez à Jésus ». Nous diffusons tous les lundis, mercredis, 10h30, 11h sur Shalom Africa, à 103.1 FM. Je répète, nous diffusons tous les lundis, mercredis, 10h30, 11h sur la 103.1 FM. C'est une grâce, c'est une bénédiction de pouvoir vous retrouvez encore ce matin. Ce n'est pas parce que nous sommes meilleurs, ce n'est pas parce que nous sommes plus spirituels. C'est une grâce, c'est un privilège, c'est un honneur que Dieu nous fait. Avant de pouvoir continuer sur notre thème sur les clés de la guérison biblique, je voudrais que nous remercions le Seigneur, que nous le bénissions, car c'est lui qui a prévu, c'est lui qui a pourvu, c'est lui qui a voulu que ce jour vienne. Prions. Père éternel, je voudrais te dire merci, te bénir, te louer, te rendre gloire, Seigneur, car tu nous as gardés en bonne santé. Tu as permis que mon frère et ma sœur tournent le bouton de leur radio sur Shalom Africa, entendent cette émission. C'est toi qui as pourvu à cette émission. Tu as payé pour cette émission. Seigneur, Et maintenant que nous allons partager quelques versets bibliques, je voudrais disparaître et je voudrais que toi seul apparaisses, que ce soit toi que mon frère, que ma sœur entende aujourd'hui. Car lorsque tu parles, tu ne parles pas en vain, tu ne parles pas pour le plaisir de parler, mais pour édifier, corriger, redresser, sauver, guérir quelqu'un. Fais-nous grâce encore ce matin, au nom de ton Fils Jésus-Christ. Amen. Merci mon frère, merci ma sœur. Je voudrais remercier tous ceux et toutes celles qui nous appellent pour nous encourager dans cette émission, qui nous encouragent, qui nous appellent pour qu'on prie pour eux. C'est vraiment quelque chose de merveilleux. Je bénis et je remercie le Seigneur. Nous sommes en train de partager sur les clés de la guérison biblique. Et la cinquième clé que nous avons commencé à voir est sur la confession de notre foi. Nous avons dit dans l'émission précédente que confesser veut dire la même chose que quelqu'un. Et nous avons dit que dans le cadre de la Bible, confesser signifiait croire et dire ce que Dieu dit de nous dans sa parole. Croire et dire ce que Dieu dit de nous dans la Bible, dans toute la Bible. C'est pour ça qu'il est très important, mon frère, il est très important, ma sœur, que dans votre vie spirituelle, dans votre croissance spirituelle, dans votre stabilité chrétienne, vous connaissiez la Bible de Genèse à Apocalypse. Ne croyez pas ces théories qui disent que si vous lisez la Bible d'un bout à l'autre, vous allez devenir fou. Non, ce n'est pas vrai. Ça fait des années que je lis la Bible d'un bout à l'autre et je ne sais plus le nombre de fois que j'ai lu ça. Rien que par an, je lis le Nouveau Testament 4 fois, l'Ancien Testament 2 fois. Parce que je lis le matin, je lis le soir. Pour confesser, c'est-à-dire dire la même chose que Dieu, nous devons connaître ce que Dieu dit de nous dans sa parole. Et pour la connaître, il faut lire, il faut méditer la Bible. Un des principes clés que Dieu a donné à Josué, c'est « médite le livre de la loi, jour et nuit. » Que ce livre de la loi ne s'éloigne pas de ta bouche. En d'autres termes, confesse ce qui est dit dans le livre de la loi. Et le livre de la loi, pour nous aujourd'hui qui sommes du Nouveau Testament, c'est la Bible. Ne l'écartons pas de notre bouche, ne l'écartons pas de nos yeux, ne l'écartons pas de nos oreilles, ne l'écartons pas de notre cœur. Car le succès de notre vie de tous les jours en dépend. La guérison dépend de ce que Dieu dit de nous dans sa parole. C'est pour cela que, si vous vous souvenez des émissions précédentes, nous avons dit qu'il était important, dans une des clés pour recevoir la guérison biblique, il était important de connaître la volonté de Dieu dans le domaine de guérison. Pas de connaître ce que l'homme pense. Non. Ce que Dieu dit de nous dans le domaine de la guérison. Et pour confesser, nous devons connaître ce que Dieu dit par rapport à la confession. Car Jérémie 1,12 nous dit que Dieu se tient derrière sa parole. Dans le livre d'Ésaïe, Dieu nous dit qu'il confirme la parole de ses serviteurs. Donc, ce que Dieu a envoyé, qui parle de la part de Dieu, Dieu confirme. Donc pour que Dieu confirme ce qui doit sortir de notre bouche, nous devons dire ce qu'il a dit de nous dans sa parole. Et pour connaître, nous devons connaître les Écritures. Nous devons connaître la Bible. Les Écritures. C'est vrai que nous ne pouvons pas peut-être nous souvenir de chaque verset biblique. Mais il est bon de connaître les versets bibliques clés qui traitent du sujet ou des difficultés par lesquelles nous sommes en train de passer. Nous avons lu dans Hébreux 3, verset 1, que Jésus-Christ est le souverain sacrificateur de la foi que nous confessons. En d'autres termes, Jésus a un plus grand ministère en notre faveur auprès du Père Céleste en fonction des paroles que nous confessons ou que nous professons. Nous avons dit que c'est le même mot grec. Jésus-Christ agit dans notre vie en fonction des paroles qui sortent de notre bouche. Et je suis même tenté de dire que Satan agit dans notre vie en fonction des paroles qui sortent de notre bouche. Et je vais même ajouter encore plus, les anges agissent en fonction des paroles qui sortent de notre bouche. Les anges agissent dans notre vie, exercent leur ministère dans notre vie en fonction de ce qui sort de notre bouche. Nous donnons à Jésus-Christ un plus grand ministère auprès du Père Céleste en notre faveur si les paroles de notre bouche cadrent aux paroles de la Bible. Jésus-Christ ne fera pas quelque chose qu'il n'a pas dit. Il fera toujours ce qu'il a dit. Il va matérialiser ses promesses dans notre vie en fonction de ce qui sort de notre bouche. Je voudrais que vous relisiez avec moi dans Romains 10, un verset très connu, Romains 10, versets 9 à 10. Il est dit ceci, je disais Romains 10, 9 à 10. Si tu confesses de ta bouche le Seigneur Jésus et si tu crois dans ton cœur que Dieu l'a ressuscité des morts, tu seras sauvé. Vous voyez, vous confessez de la bouche et vous croyez du cœur. Verset 10. Car c'est en croyant du cœur qu'on parvient à la justice, et c'est en confessant de la bouche qu'on parvient au salut. Rappelez-vous toujours que le mot « salut » est un ensemble de tout ce que Christ a fait pour nous au travers de sa mort à la croix. Jésus-Christ est mort pour nos péchés. Jésus-Christ a effacé les conséquences du péché dans nos vies, c'est-à-dire que par ses meurtrissures nous sommes guéris. Jésus-Christ, en effaçant le péché dans notre vie, nous a rachetés de la malédiction de la loi. C'est quoi la loi? Qu'est-ce qu'il y a comme malédiction dans la loi? Il y a la maladie, il y a la pauvreté, il y a l'échec, il y a la défaite, il y a la honte. Et lorsque nous croyons et que nous confessons que Jésus-Christ est Seigneur, et qu'il n'y a pas d'autre Seigneur que lui, il n'y a pas d'autre Sauveur que lui, Jésus-Christ nous sauve du péché. Et pour recevoir la guérison, puisque le plus grand miracle, c'est naître de nouveau, c'est devenu une nouvelle créature en Jésus-Christ. Ça, c'est le plus grand miracle. Le petit miracle, c'est par exemple dans le domaine de guérison. C'est par exemple dans le domaine des finances. Et comment? Par le même chemin. C'est en croyant et en confessant que ce que Jésus-Christ a fait pour nous, et en le disant de la bouche, que Jésus-Christ va matérialiser ces choses dans notre vie. Que devons-nous confesser? Je suis tenté de dire que peu de chrétiens ont compris la place de la confession dans le plan de Dieu. Nous devons confesser que le sacrifice de Jésus-Christ nous a complètement libérés de l'esclavage de Satan. Nous devons confesser que nous sommes libres du péché en Jésus-Christ. C'est ce que la Bible dit que nous sommes. Le Nouveau Testament, comme je l'ai souvent dit, regroupe trois catégories de versets. Ce que nous sommes en Jésus-Christ, ce que nous possédons en Jésus-Christ et ce que nous pouvons faire en Jésus-Christ. Il existe entre 133 et 134 versets. Rien que les psaumes nous disent ce que Dieu est pour nous en Jésus-Christ. Dieu est pour nous en Jésus-Christ l'Éternel, notre berger, notre force, notre forteresse, notre soutien, notre abri sûr, notre protecteur. C'est merveilleux. Ce sont des versets qu'il faut dire tous les jours de notre vie. Face à différentes situations, ne le disons pas quand tout va bien. Ne le disons pas quand tout va mieux. Non, disons-le même quand tout va mal. Dieu veille sur sa parole pour l'accomplir. Rappelez-vous toujours que Dieu nous a créés à son image et à sa ressemblance. Dieu a tout créé par sa parole. Ésaïe nous dit qu'il a mis sa parole dans notre bouche. Jérémie dit que Dieu dit à Jérémie qu'il a mis sa parole dans notre bouche pour détruire, déraciner, pour planter, bâtir sa parole dans notre bouche. Et que devons-nous confesser? Moi, Raphaël, j'ai décidé de confesser ce que Dieu dit que je suis. ce que Dieu dit que je possède, ce que Dieu dit que je suis capable de faire en Jésus-Christ. Je sais que ce n'est pas facile. Je sais qu'il y a des difficultés. Mais c'est le chemin du succès que Dieu nous donne. Si vous avez besoin de guérison, croyez et confessez que par les meurtrissures de Christ, vous êtes guéri. Le monde médical vous a déclaré stérile. La Bible dit qu'il n'y aura pas dans mon peuple celles qui avortent, celles qui sont stériles. Si vous avez donné votre vie à Jésus-Christ, vous êtes enfant de Dieu. Et si vous êtes enfant de Dieu par la foi en Jésus-Christ, vous n'êtes plus stérile. Vous n'êtes plus de celles qui avortent. Vous n'êtes plus malade. Pourquoi ? Parce que Jésus-Christ a payé le prix pour nous. Jésus-Christ ne nous sauve pas seulement du péché. Jésus-Christ nous sauve de la maladie. Et nous l'avons dit dans les émissions précédentes, que la maladie n'est pas dans la volonté de Dieu. La maladie, d'après Deutéronome 28, fait partie des malédictions. Donc, si nous sommes malades et que nous sommes chrétiens, sachons que nous avons été rachetés de la malédiction de la loi. Et si nous sommes rachetés, nous pouvons dire, croire et confesser que par les meurtrissures de Christ, nous sommes guéris. Face à l'argent, disons que Dieu est en train de pourvoir en Jésus-Christ à tous nos besoins. Nous devons confesser que nous sommes guéris en Jésus-Christ. La Bible dit dans 1 Pierre 2:24 que par les meurtrissures de Christ, nous sommes guéris. Quand avons-nous été guéris? Il y a 2000 ans à la croix. Parce que lorsqu'on a flagellé Jésus-Christ, lorsqu'on a meurtri son corps, il payait le prix pour chacun d'entre nous. Nous devons confesser que nous sommes bénis en Jésus-Christ. Éphésiens 1, verset 3 dit que Dieu nous a bénis de toutes sortes de bénédictions dans les lieux célestes en Jésus-Christ. Vous voyez, c'est toujours Jésus-Christ. C'est toujours en Jésus-Christ. Ça n'a rien à voir avec le catholicisme. Ça n'a rien à voir avec le protestantisme. Ça n'a rien à voir avec le pentecôtisme. C'est Jésus-Christ qui est la source de toute bénédiction. C'est Jésus-Christ qui est la source de tout salut, de toute forme de guérison. En Jésus-Christ, nous sommes guéris. Nous devons confesser que nous sommes plus que vainqueurs. Romains 8, verset 37. Nous sommes plus que vainqueurs en Jésus-Christ. Face aux difficultés, face aux tempêtes de la vie, face aux difficultés, face aux problèmes, nous sommes plus que vainqueurs en Jésus-Christ. Car Jésus-Christ, en mourant sur la croix, sur le bois, en mourant sur la croix, a dépouillé les œuvres des ténèbres, a dépouillé Satan de toute forme d'autorité sur nous. Satan est un menteur. Mon frère, ma sœur, vous êtes plus que vainqueur si vous avez donné votre vie à Jésus-Christ. Vous devez le dire, vous devez le croire et le confesser tous les jours de votre vie face aux difficultés. David ne disait-il pas, « Je ne mourrai pas, je vivrai, je raconterai les œuvres de l'Éternel. » Quand est-ce qu'il disait ça? Il passait par des moments difficiles. Il ne l'a pas dit quand tout allait bien. Non, il le disait quand tout allait mal. Il le chantait même. Nous sommes plus que vainqueurs face à la maladie, plus que vainqueurs face aux problèmes financiers, plus que vainqueurs face au chômage, au célibat. Nous devons croire, nous devons confesser ce que Dieu dit que nous sommes dans la Bible. Jésus nous dit que les paroles de notre bouche peuvent nous sauver ou nous donner la mort. Lisez avec moi dans Matthieu 12, verset 37. Matthieu 12, verset 37. Car par tes paroles tu seras justifié ou tu seras sauvé. Par tes paroles tu seras condamné ou tu vas mourir. Vos paroles ont une importance capitale dans votre vie spirituelle. Ce que vous dites vous donne la vie. Ce que vous dites vous donne la mort. Et c'est ce que nous dit Salomon dans sa grande sagesse, dans Proverbe 18. Lisez avec moi Proverbe 18, verset 21. La mort et la vie sont au pouvoir de la langue. La mort et la vie sont au pouvoir de la langue. Ce que vous dites vous donne la mort. Ce que vous donne la vie. Qu'est-ce que vous choisissez, puisque ça dépend de vous? Moi, j'ai choisi la vie en Jésus-Christ, de confesser ce que Dieu dit que je suis dans sa parole. Pas de confesser autre chose. Pas de répéter autre chose que j'ai entendu. Mais de répéter uniquement ce que j'ai entendu de Dieu. Et Dieu parle au travers de sa parole. Dieu parle dans la Bible. Ne cherchez pas forcément le Réma, mais le Logos aussi est la parole de Dieu. Gloire à Dieu si vous avez des Réma, mais le Logos est aussi la parole de Dieu. Le Logos est la parole de Dieu écrite, le Réma c'est la parole de Dieu écrite qui vous est révélée. Gloire à Dieu si vous avez tout le temps des Réma. Mais vous pouvez aussi prendre des paroles, des logos et commencer à les croire et à les confesser. Combien d'hommes et de femmes ont été guéris, ont été sauvés, simplement en lisant la Bible. Ces hommes ne sont pas spéciaux. Ce sont des êtres humains, comme vous et moi, sauvés par grâce, par le même Seigneur, le même Sauveur, Jésus-Christ. Mais parce qu'ils ont cru ce que Dieu leur a dit, alors ils ont agi en fonction de ce que Dieu leur a dit dans la parole de Dieu. La plus belle image que Dieu m'a donnée par rapport à cela, c'est comme d'un père de famille qui part et qui laisse une note écrite, une note à ses enfants, leur donnant des instructions. Les enfants restent durant toute la journée et disent, nous attendons un appel de notre père pour nous confirmer ce qu'il nous a écrit afin que nous puissions le faire. Le père revient le soir et il leur pose la question, pourquoi vous n'avez pas fait telle chose ou telle autre chose? Les enfants disent, nous n'étions pas certains que ce que vous aviez écrit, ce que vous avez mis par écrit, était votre volonté. Nous attendions un coup de fil de votre part. Vous voyez, c'est la même chose. La Bible est la parole de Dieu écrite, inspirée par Dieu. Et si nous disons à Dieu, nous ne sommes pas sûrs que ce que tu as écrit est dans ta volonté, nous sommes un peu comme ces enfants que j'ai donnés dans l'exemple. Nous pouvons croire et confesser ce que Dieu nous dit au travers de sa parole. Un homme de Dieu a écrit qu'il y a plus de 8000 promesses dans la Bible. Nous pouvons les croire, nous pouvons les confesser et Dieu veillera sur sa parole pour l'accomplir. La Bible dit que nous sommes guéris par les meurtrissures de Christ. Le monde médical dit que vous avez un cancer, c'est leur capacité. Mais Dieu dit que en Jésus-Christ, vous êtes guéri par les meurtrissures de Christ. Jésus-Christ a souffert à la croix pour chacun d'entre nous, pour payer le prix de la guérison, pour payer le prix du succès, pour payer le prix de la santé, pour payer le prix de la vie divine. Ne dépouillons pas Christ de ce succès qu'il nous a donné. Il est souverain sacrificateur de la foi que nous confessons. Donc plus nous parlons, plus nous confessons ces versets bibliques, ce qu'il a fait pour nous, nous lui donnons un plus grand ministère auprès du Père en notre faveur. Rappelez-vous que Christ joue le rôle de sacrificateur et d'avocat auprès du Père. Avocat, il nous défend auprès du Père. Souverain sacrificateur, il répète les paroles que nous sommes en train de dire ici sur la terre, lui les répète au ciel. Donc quand je dis que par exemple, en Jésus-Christ, je suis béni dans mon travail, je suis béni dans mon ministère, je suis béni dans ma famille, Jésus-Christ répète ses paroles auprès de Dieu, auprès du Père Céleste. Il dit, Raphaël est béni dans son ministère, Raphaël est béni dans sa famille, Raphaël est béni dans son travail. Lorsque je dis que par les meurtrissures de Christ, je suis guéri, Christ répète ses paroles devant le Père Céleste. Et croyez-vous que le Père Céleste va laisser la parole de Christ sans effet? Non, ce n'est pas vrai. La Bible dit que la Bible nous dit dans Ésaïe 55 que les paroles de Dieu ne reviennent pas à lui sans avoir accompli ce pourquoi il les a envoyées. Donc quand nous confessons la parole de Christ, quand nous confessons les paroles de Christ, et ne reviendront pas à Dieu avant qu'elles aient fait ce pourquoi elles ont été envoyées. Mon frère, ma sœur, c'est merveilleux. C'est une bonne nouvelle que je suis venu vous annoncer. Vous pouvez changer le cours de votre vie. Vous pouvez être guéri. Vous pouvez vivre une bénédiction. Vous pouvez vivre un flot financier extraordinaire de la part de Dieu. Mais nous devons changer le langage de notre bouche. Jésus a dit, tes paroles vont te justifier, vont te sauver. Tes paroles vont te détruire. La Bible nous dit que la vie et la mort sont au pouvoir de la langue. Nous ne pouvons pas aller au-delà des paroles qui sortent de notre bouche. En d'autres termes, vous ne pouvez pas dire « Ah, je pense être béni ». Vous ne le dites pas. Et votre vie va être bénie. Non, ce n'est pas vrai. Vous devez le croire que vous êtes béni en Jésus-Christ. Vous devez le confesser afin que la matérialisation de la bénédiction se fasse. Vous devez croire que vous êtes guéri. Vous devez confesser que vous êtes guéri afin que Christ matérialise la guérison dans votre vie. Proverbe 6, verset 2 nous dit ceci. Proverbe 6, verset 2. Proverbe 6, verset 2. La Bible nous dit ceci, dans Proverbe 6, verset 2. Tu es enlacé par les paroles de ta bouche. Tu es pris par les paroles de ta bouche. C'est-à-dire, les paroles de votre bouche, les paroles de ma bouche nous enlacent, nous lient, nous dirigent. Mon frère, ma sœur, ce que vous dites a une importance dans votre vie. Ne dites pas des choses comme « je suis pauvre ». Ne dites pas des choses « je n'ai pas de chance, je suis maudit, je suis malheureux ». Non, dites ce que Dieu dit que vous êtes en Jésus-Christ. Si Dieu dit que vous êtes une créature merveilleuse, dites que vous êtes une créature merveilleuse en Jésus-Christ. Si Dieu dit que vous êtes guéri, dites que vous êtes guéri. Si Jésus dit que vous êtes béni, dites que vous êtes béni en Jésus-Christ. Vous êtes enlacé par les paroles de votre bouche. Vous êtes pris par les paroles de votre bouche. En d'autres termes, vous êtes conduit en fonction de ce que vous dites. Ce que vous proclamez tous les jours de votre vie, ce que vous croyez et répétez tous les jours de votre vie, dirige votre vie. Ne cherchez pas les démons, quoi qu'ils aient leur part, mais regardez d'abord aux paroles de votre vie. Écoutez ce que vous dites en longueur de journée. Ce que vous dites en longueur de journée dirige votre vie. Jésus-Christ nous dit ceci encore dans Matthieu 18, et nous allons finir par là. Matthieu 18, verset 18. Je vous le dis en vérité, tout ce que vous lirez sur la terre sera lié dans le ciel, et tout ce que vous délirez sur la terre sera délié dans le ciel. Comment vous liez au travers des paroles que vous dites? Comment vous déliez au travers des paroles que vous prononcez? Ce que vous dites lie votre vie. Ce que vous liez ici sur la terre est lié au ciel. Ce que vous déliez ici sur la terre est délié au ciel. Donc le succès dépend de vous. La guérison dépend de vous. Christ a fait sa part. À vous maintenant de délier. À vous maintenant de lier la maladie, de délier la guérison, de lier la malédiction, de délier la bénédiction. C'est à vous. Ce n'est plus à Christ. Ce n'est pas à Christ de le faire. Ce n'est pas au pasteur de le faire. C'est à vous de le faire tous les jours de votre vie. Ça dépend de vous, mon frère. Ça dépend de vous, ma sœur. Que décidez-vous de dire? Moi, j'ai décidé de dire que je suis béni en Jésus-Christ, que je suis riche en Jésus-Christ, que je suis prospère en Jésus-Christ, que je suis en bonne santé en Jésus-Christ, que je suis la tête et non la queue en Jésus-Christ, le premier et non le dernier en Jésus-Christ. J'ai décidé de dire que j'ai succès dans ma vie, que j'ai du succès dans ma vie, que je suis guéri, que je suis en bonne santé, que chaque cellule de mon corps se renouvelle chaque jour en Jésus-Christ. Je dis que le sang qui coule dans mes veines, c'est le sang de Jésus-Christ. L'intelligence qui est en moi, c'est l'intelligence de Christ. C'est ce que je dis dans ma vie de tous les jours. Et je crois et je confesse que ces choses sont en train de se matérialiser. Dites et croyez que vous êtes guéri en Jésus-Christ. Dites et croyez que vous êtes bénis en Jésus-Christ. Dites et croyez que Dieu a tout pourvu pour vous en Jésus-Christ. Oh mon frère, oh ma sœur. Et maintenant que nous sommes en train de terminer cette émission, pour aujourd'hui, nous allons faire une simple prière. Vous allez répéter avec moi. Si vous avez prononcé des paroles de malédiction dans votre vie durant toute votre vie et que vous voulez aujourd'hui prononcer des paroles de bénédiction, nous allons d'abord détruire ces paroles. Vous allez prier. Vous allez répéter ces paroles que je vais dire. Vous allez les répéter. Croyez et confessez. Croyez que ces paroles sont en train de se matérialiser. Prions. Répétez après moi. Père éternel, je viens devant toi. Au nom de ton Fils Jésus-Christ, je te demande pardon pour toute parole de malédiction que j'ai prononcée sur moi, sur ma famille, sur mon travail, sur mon ministère, sur ma propre vie. Je détruis au nom de Jésus-Christ. J'annule au nom de Jésus-Christ toute parole de malédiction que j'ai prononcée. Toute parole de malédiction qui a été prononcée sur moi, au nom de Jésus-Christ, je m'engage maintenant à ne prononcer que des paroles de bénédiction sur ma vie, sur ma famille, sur mon ministère, sur ma propre vie, maintenant et pour toujours, au nom de Jésus-Christ. Amen. Croyez par la foi que les paroles de malédiction sont maintenant nulles et sans effet, et que maintenant vous pouvez décréter des paroles de bénédiction. Croyez par la foi en Jésus-Christ que ces choses sont en train de s'accomplir en vous. Si vous avez besoin davantage de prières, de conseils, ou que l'on vous dirige vers une église vivante qui croit et qui est basée sur la Bible, vous pouvez joindre notre ministère qui s'appelle le ministère Jésus pour tous au +243 819 910 910. Je répète, au +243 819 910 910 ou au +243 991 100 100. 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Le nom de cette émission s'appelle Venez à Jésus. Je suis Raphaël Mambou. Que Jésus vous bénisse, qui que vous soyez, où que vous soyez. Et à la prochaine émission. Que Dieu vous bénisse encore. Amen.
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1: Bonjour à tous, je suis Raphaël Mambou, que Jésus vous bénisse, qui que vous soyez, où que vous soyez. Le nom de cette émission est Venez à Jésus, c'est une grâce, c'est un honneur, c'est un privilège de pouvoir vous retrouver encore aujourd'hui autour de la parole de Dieu pour partager quelques versets bibliques sur le thème, la parabole du Samaritain. Et nous avons toujours avec nous Jonathan Junior Mambou. Bonjour frère.
2: Bonjour et bonjour à vous qui venez de nous rejoindre.
1: Merci pour ta présence, merci pour ce temps de disponibilité, ce temps de sacrifice.
2: Amen.
1: Que le Seigneur te bénisse et te rende au centuple.
2: Amen.
1: Avant d'aller plus loin, je voudrais t'inviter Jonathan à baisser la tête dans la prière pour dédier le reste des 30 minutes entre les mains du Seigneur.
2: Éternel notre Dieu, nous te disons merci pour ce temps merveilleux que tu nous accordes. Oui Seigneur, la foi vient de ce qu'on entend, et ce qu'on entend vient de la parole de Christ. Laisse que Seigneur ce temps s'apporter la foi. Tu as dit Seigneur, est-ce que quand le Fils de l'homme viendra, trouver notre prière et que tu trouves en nous la foi lorsque tu reviendras. Bénis ces instants et que cette parole apporte la foi dans la vie de ceux qui n'en ont pas. Au nom de Jésus, nous avons ainsi prié. Amen.
1: Amen. La parabole du Samaritain. Luc 10, verset 30. Un homme descendait de Jérusalem à Jéricho. Il tomba au milieu des brigands qui le dépouillèrent, le chargèrent de coups et s'en allèrent le laissant à demi-mort. Un sacrificateur qui, par hasard, descendait par le même chemin, ayant vu cet homme, passa outre. Un lévite qui arriva aussi dans ce lieu, l'ayant vu, passa outre. Mais un Samaritain qui voyageait, étant venu là, fut ému de compassion lorsqu'il le vit. Il s'approcha, il banda ses plaies en y versant de l'huile et du vin. Puis il le mit sur sa propre monture, le conduisit à l'hôtellerie et prit soin de lui. Le lendemain, il tira 2 deniers, les donna à l'hôte et dit, « Aie soin de lui et ce que tu dépenseras de plus, je te le rendrai à mon retour. » Jonathan, qu'est-ce que tu peux nous dire aujourd'hui sur cette parabole du Samaritain?
2: Oui, cet homme qui était à Jérusalem et qui a choisi de descendre vers Jéricho, il avait pris la mauvaise décision et en descendant, il s'est retrouvé avec des brigands qui l'ont battu, qui l'ont roué de coups et qui l'ont laissé à demi-mort. Et là, dans cet état, il y a eu des sacrificateurs qui sont un sacrificateur qui est passé pour le sauver. En fait, qui est passé, qui ne l'a pas sauvé. Le lévite qui est passé également, qui ne l'a pas sauvé. Mais il y avait un samaritain qui est passé. Et c'est cet homme-là qui, lui, a donné de son temps, de son sacrifice pour sauver cet homme qui était tombé sur le chemin. Un peu pour dire, nous avons aussi dit ça la semaine passée, lors de l'émission précédente, que le sacrificateur, le lévite, n'ont pu faire la chose la plus importante, c'est-à-dire sauver la personne, parce qu'en fait, quand on regarde, on comprend bien que le samaritain, ce n'est pas un homme de la terre. Le samaritain, c'est un homme du ciel. Et ce samaritain-là, dont nous disons, c'est Jésus-Christ de Nazareth. Parce qu'en fait, c'est vrai en lisant la parabole. Cet homme-là était l'image de Jésus. Parce que Jésus-Christ, il est aussi l'image. Il est en fait, je veux dire, il se marie avec le samaritain, je peux le dire. Dans le sens où le samaritain, c'était des gens impurs pour les juifs. C'était des gens qui étaient issus des autres peuples.
1: Christ est devenu impur pour nous,
2: voilà.
1: Il est devenu péché pour nous.
2: Voilà, c'est dans ce sens-là que nous disons que Jésus est un samaritain. Et si nous disons que seul Jésus pouvait faire ce qu'il a fait pour nous, c'est parce qu'en fait, nous étions des pécheurs. Notre maladie, c'était le péché. Une maladie qu'aucun homme ne pouvait sauver. Une maladie qu'aucun homme ne pouvait ôter. Donc Jésus-Christ est le seul qui pouvait guérir les hommes. Et d'ailleurs, lorsqu'on regarde les personnes qui ont précédé Jésus, avant que Jésus ne vienne sur la terre, ces hommes-là, ils ont été des guides du peuple. Je vois par exemple les sacrificateurs. Hein, au temps de Moïse, il y a eu des sacrificateurs. Commençons par le sacrificateur Aaron. Aaron préfigurait en fait Jésus-Christ. Après Aaron, il a eu des enfants parce que les Lévites étaient nombreux et les fils d'Aaron ont continué le sacerdoce, mais tous n'ont pas apporté la vie, tous n'ont pas apporté le salut. Et tout ce qu'ils faisaient, c'était en fait une image de ce que Jésus-Christ allait faire. Par exemple, ils offraient des animaux. Mais c'est leur sang, le sang des animaux, n'ôtait pas le péché, mais couvrait le péché. Ça, c'était. Christ n'est pas venu avec un animal particulier pour jouer ce rôle que faisaient les sacrificateurs. Non, Jésus-Christ a amené son propre corps et son propre sang. Donc, les sacrificateurs faisaient un travail qui montrait le véritable travail. Jésus est venu comme l'agneau des dieux qui ôte les péchés du monde. Et à part les sacrificateurs, je vois les rois. Les rois, à l'époque aussi, ont joué un très grand rôle, un rôle important en Israël, pour conduire Israël. Et je peux dire que Israël fait partie des seuls peuples qui a connu des rois qui craignaient Dieu. Oui, il y a eu des rois en Israël et en Juda qui craignaient vraiment l'Éternel. Chose que je ne pourrais pas dire aujourd'hui pour beaucoup d'autorités dans le monde. Beaucoup d'autorités dans le monde consultent les ténèbres. On a eu des rois comme David, on a eu des rois comme Salomon, des rois qui étaient des guides du peuple. Il y a eu également une autre catégorie, des gens sont les prophètes. Donc il y a eu les sacrificateurs, les rois, les prophètes. Les prophètes, par eux, Dieu a déversé beaucoup de messages. Dieu a sauvé des gens. Mais en fait, quand je dis sauver des gens, c'est par rapport à ce qu'ils disaient. Mais
1: aux circonstances voilà. De leur époque.
2: Oui, mais ce n'est pas qu'ils ont été des rédempteurs, non.
1: Il n'y a qu'un seul rédempteur.
2: C'est pour cela que quand on compare ces trois catégories des gens, on constate qu'ils ne pourraient jamais être comparés à Jésus-Christ. Jésus-Christ, il est unique. Donc, il est la quatrième personne, si je dis quatrième, c'est par rapport aux gens que j'ai cités. Premièrement, le sacrificateur, le roi, le prophète. Donc, il est en fait la quatrième qui vient jouer le rôle de sauver. Le rôle que les autres n'ont pas pu faire parce que les trois autres n'étaient que des guides. Je vais lire un texte. D'abord, avant de lire ce texte-là, Apocalypse chapitre 1 et chapitre 5, la Bible dit ceci. « Puis je vis dans la main droite de celui qui était assis sur le trône. » Un livre écrit en dedans et en dehors, scellé de sept sceaux. Et je vis un ange puissant qui criait d'une voix forte, « Qui est digne d'ouvrir le livre et d'en rompre le sceau ?» Et personne dans le ciel, ni sur la terre, ni sous la terre, n'ait pu ouvrir le livre, ni le regarder. En fait, en lisant déjà le verset 3, quand on dit « personne », c'est-à-dire même les sacrificateurs, il ne s'est trouvé aucun sacrificateur capable d'ouvrir le livre.
1: Ni Abraham,
2: oui.
1: Qui est la plus haute personnalité dans la foi judaïque, dans la croyance judaïque. Mm-hmm. Ni Abraham, ni Isaac, ni Jacob, mm-hmm. Personne.
2: Ni Moïse. Et d'ailleurs, parlant de Moïse, vous verrez dans la Bible, je crois dans Hébreu, il est dit que Jésus-Christ est plus grand que Moïse. Au début là. Il est plus grand que Moïse. Pourquoi cette précision-là? C'est dans Hébreux chapitre 3. C'est tout simplement parce que les Juifs ont donné une plus grande considération à Moïse, que l'auteur des Hébreux est venu confirmer que non, Jésus est plus grand que Moïse.
1: Écoute, dans Hébreux 3, verset 4, chaque maison est construite par quelqu'un, mais celui qui a construit toutes choses, c'est Dieu. Pour Moïse, il a été fidèle dans toute la maison de Dieu comme serviteur pour rendre témoignage de ce qu'il devait annoncer. Mais Christ est fidèle ou l'est.
2: Et sa maison, c'est nous, pourvu que nous retenions jusqu'à la fin la ferme confiance et l'espérance dont nous nous glorifions. Ici, déjà en lisant, on dit qu'on nous présente un Jésus plus grand que Moïse. Plus grand que Moïse, parce que même Moïse, tout ce qu'il faisait, ça préfigurait Jésus. Moïse parlait de Jésus. Et Jésus-Christ a même dit un jour, il a écrit de moi. Donc, toutes ces personnes-là, ces trois catégories que nous venons de citer, n'ont pas apporté le salut, la rédemption, non. mais ils enseignaient celui qui allait apporter la rédemption. Je continue Apocalypse. Et personne dans le ciel, quand je dis personne, ni les sacrificateurs, ni les rois, c'est-à-dire ni David. David aussi était une image. David préfigurait Jésus. David a dit des choses comme un prophète, mais il parlait d'une autre personne. Il a dit dans des psaumes beaucoup de textes, par exemple, je donne un exemple où David était en train de prier, je pense, disant « mon Dieu, pourquoi m'as-tu abandonné ?» Mais en fait, il ne parlait pas de lui. Il parlait d'une autre personne. Il dit « le Seigneur a dit à mon Seigneur, assieds-toi à ma droite pour que je fasse de tes ennemis mes... »
1: On marche au pied.
2: Il ne parlait pas de lui, il parlait d'une autre personne. Parce que c'est cette personne-là qui a plus de primauté que eux. Les sacrificateurs, les rois, les prophètes, ils sont venus simplement, ils ont parlé, mais ils parlaient de cette quatrième personne qui devait venir, Jésus. Et quand je parle de Jésus, c'est lui la seule personne qui pouvait sauver le Samaritain, en fait, qui pouvait sauver le pécheur. Le verset 4, toujours du verset du chapitre 5.
1: L'Apocalypse.
2: Oui. Et je pleurais beaucoup de ce que personne
1: ne fut trouvé
2: digne d'ouvrir le livre, ni de le regarder. C'est ça un peu, hein, l'attitude du sacrificateur et du lévite. Ils sont passés outre. C'est-à-dire, ils n'ont même pas eu le temps de s'arrêter, hein, pour faire quelque chose. Ils sont passés outre parce qu'ils ne pouvaient rien faire. Dans le sens, hein, là j'insiste bien, dans le sens du rôle que Jésus-Christ devait jouer, en tout cas les sacrificateurs ne pouvaient pas apporter le
1: salut. De toute façon, moi je suis même convaincu que quand ces messieurs passaient, quand ils ont vu ce pauvre monsieur par terre à demi-mort, on va dire évanoui, puis il a perdu la connaissance, ils se sont certainement dit, il y a sûrement plein de choses qui se sont dites dans la tête, dont particulièrement... C'est un pécheur. Celui-là, si je le touche, il va me communiquer son péché.
2: Et c'est en fait l'attitude aussi qu'on voit aujourd'hui dans notre monde. Hein? Quand on est simplement, on n'est pas spirituel et qu'on regarde le monde actuel, on peut se dire, non, qu'est-ce que je peux faire pour cet homme? On regarde même les parents qui se lamentent vis-à-vis de leurs enfants. Mon enfant est devenu un bandit. Mon enfant a changé. Hein? Et vous verrez, cet enfant, il est dans une famille... où il y a tout, où les parents sont bénis, ils ont l'argent, je peux dire bénis matériellement, ils ont l'argent. Mais je vois la joie de ce parent quand il rencontre un autre ami de ce garçon-là qui lui présente Jésus. Alors le parent vient chez cet enfant-là et lui dit, non, en tout cas parle à lui de Jésus, parce qu'en tout cas nous, on a tout fait, mais ça ne marche pas. Vous voyez, pourquoi? Parce que même les hommes de la terre, ils reconnaissent que malgré nos efforts, il faut la parole pour que la parole change nos enfants. Parce que seule la parole peut apporter ce que les hommes ne peuvent pas apporter. Hein? Parce que les hommes ils peuvent apporter ce qu'ils peuvent apporter, mais il y a des limites. Mais la parole de Dieu apporte la vie. Lorsque la parole transforme quelqu'un, en tout cas cette transformation apporte la vie. Lorsque la parole transforme quelqu'un, en tout cas cette transformation-là est palpable dans la société.

0: tous dans les églises. Je suis le rejeton de la postérité de David. Virgule. L'étoile brillante du matin.
1: C'est extraordinaire avec la Bible. Elle s'explique par elle-même.
0: Oui, elle-même s'explique. Jésus s'est présenté, dit, moi, je suis le rejeton de la postérité de David.
1: Je suis le rejeton et la postérité, de David. L'étoile brillante du matin.
0: Donc, c'est lui. C'est lui qui pouvait simplement ouvrir le livre. C'est lui qui a vaincu pour ouvrir le livre. À la croix, il a écrasé l'ennemi. C'est pour cela que nous sommes contents, parce qu'il a vaincu pour nous. Aucun homme n'a vaincu pour nous. Aucun homme ne pouvait accepter de mourir pour un autre homme et ôter son péché. Mais Jésus, il est le seul qui est mort à la croix pour nous. Lorsque nous nous tenons devant Dieu, nous sommes justes. En fait, Jésus-Christ nous a apporté la guérison de l'âme. Nous étions malades. Notre âme était malade. C'est-à-dire nos vies n'avaient pas de vie devant le Seigneur, n'avaient pas de sens devant Dieu. Mais Jésus-Christ nous a donné la vie, la guérison de l'âme. Mais les prédécesseurs qui ont précédé Jésus, ils étaient en fait des guides du peuple. Hein? On dirait des enseignants conduisant le peuple vers la rencontre avec le Sauveur qui est Jésus. Je vais lire Galates chapitre 3, le verset 24, hein, pour un peu asseoir ce que nous disons. Ainsi, la loi a été comme un pédagogue pour nous conduire à Christ, afin que nous fussions justifiés par la foi. Qu'est-ce qu'on veut dire ici? Ainsi la loi. En fait, quand on voit la loi, on voit Moïse. Moïse a donné la loi, les 10 commandements, mais aussi diverses lois. Hormis cela, par Moïse, il y a le livre de Genèse qui a été écrit, le livre d'Exode, le livre de Lévitique, le livre de Nombre, le livre de Deutéronome. Mais on dit tout ce que Moïse là a écrit, c'était un pédagogue pour nous conduire vers Jésus. C'est-à-dire tout ce qu'il faisait là, c'est ça nous préparait à rencontrer l'homme qui devait nous sauver. Mais eux, ils étaient les enseignants. Mais c'était pas eux les rédempteurs. C'était pas eux qui étaient venus pour sauver.
1: Tout à fait.
0: Ça, c'est une preuve claire, hein, que Jésus-Christ a accompli ce que ses prédécesseurs ne pouvaient accomplir. Il est vraiment le bon samaritain qui est venu apporter la guérison de l'âme. Je vais lire un autre texte. Matthieu chapitre 5 au verset 17. Regardez ce que Jésus dit. Jésus dit, ne croyez pas que je sois venu pour abolir la loi ou les prophètes. Je suis venu non pour abolir, mais pour accomplir. Voilà. Tout ce qui a été dit dans la loi, je viens maintenant donner à cette loi son vrai sens. C'est ce que Jésus voulait aussi dire. C'est-à-dire, ce qui a été dit dans la loi, il le disait, mais en fait, il le disait pour moi. Il le disait pour moi. Voilà. C'est pour ça que la Bible dit, la foi vient de ce qu'on entend. Et ce qu'on entend vient de la parole de Christ. Oui, la parole de Christ englobe tout ce que Moïse a dit. Englobe tout ce que les prophètes ont dit. Donc tout ce qu'il disait, ça conduisait les gens vers le véritable Samaritain, qui est Jésus-Christ. Mais tous les autres dont nous avons cité, les sacrificateurs, les lévites, les sacrificateurs, les rois, les prophètes, ils étaient que les guides du peuple. Mais la quatrième personne, c'est Jésus-Christ que nous présentons comme le bon Samaritain. Et ceci me fait penser à la création. Tu sais, le quatrième jour, Dieu a créé le soleil. D'accord. Il a créé les luminaires.
1: Okay.
0: Or, Jésus, on l'appelle le soleil de la justice.
1: L'étoile brillante du matin.
0: Voilà. En fait, il est vraiment le soleil. Parce que quand on a créé le soleil le quatrième jour, c'est aussi une façon de montrer que le trois jours là, précédent, il n'y avait pas de soleil. C'est-à-dire, les personnes qui ont précédé avant, si je peux le marier avec ce que je dis, il n'y avait pas de soleil, mais le quatrième jour, le soleil est venu. Il est venu apporter la guérison de l'âme. Oui, si tu peux le lire.
1: Genèse 1, verset 13. Ainsi, il y eut un soir, il y eut un matin, ce fut le troisième jour. 14. Dieu dit qu'il y ait des luminaires dans l'étendue du ciel pour séparer le jour avec la nuit. Que ce soit des signes pour marquer les époques, les jours,

0: des années, et que les luminaires et qu'ils servent de luminaires dans l'étendue et qu'ils servent de luminaires dans l'étendue du ciel pour éclairer la terre, et ce fut ainsi.
1: Voilà, le quatrième jour, le soleil a été créé, et ce soleil préfigurait aussi notre Seigneur, qu'on appelle le soleil de la justice. C'est-à-dire, un jour, le soleil va se lever sur cette terre aussi. Il s'est levé comme un agneau, comme un être faible, c'est vrai. Mais un jour, il va se lever vraiment sur cette terre pour régner. Parce que tu sais, le soleil pique. Hein? On a du mal à fixer le soleil avec notre regard. Ce sera aussi comme ça quand il reviendra pour régner sur la terre. Eh bien, les méchants auront du mal à regarder. Ce sera difficile parce qu'il régnera. Aujourd'hui, le Seigneur ne règne pas. Même quand il était sur la terre.
0: Moins, il règne dans nos cœurs.
1: Oui, dans nos cœurs, précisément dans l'Église.
0: Dans l'Église.
1: L'Église qui est le corps de Christ. Mais dans le monde, Jésus ne règne pas. Même sur la terre, il n'a pas régné. S'il devait régner, on ne pouvait pas le tuer. Hein? Et il a même dit à Pilate, il a dit clairement à Pilate, il dit « Mon royaume n'est pas de ce monde. Si mon royaume était de ce monde, mes serviteurs auraient combattu pour moi. » Voilà. Donc, mais un jour il régnera. Il va régner tel que les autorités du monde ne pourront rien faire. Quelqu'un ne peut pas croire à ces choses comme on dit. Actuellement, c'est l'Union européenne qui décide. Ce sont les Amériques qui décident. Mais bien aimé, la Bible a dit que bientôt le Seigneur va régner sur la terre. Et tous les regards seront tournés vers lui. Ce sera comme ça. Tous ces gens sont venus avant, personne n'a pu réaliser ces choses. Ils enseignaient qu'il y aura un homme qui va venir faire ce que eux n'ont pu faire. Jésus l'a confirmé. Jean chapitre 5, versets 46 à 47. La Bible dit ceci. Ça c'est Jésus qui dit. Je commence au verset 45, Jean 5, 45. « Ne pensez pas que moi je vous accuserai devant le Père. C'est lui qui vous accuse, c'est Moïse en qui vous avez mis votre espérance. Car si vous croyez Moïse, vous me croiriez aussi, parce qu'il a écrit de moi. » Ça, c'est Jésus qui dit. C'est-à-dire que Moïse, quand il écrivait Genèse, même quand on parle qu'on a créé le soleil le quatrième jour, en fait, il parlait de Jésus. Quand il a écrit Exode, il parlait de Jésus. Quand il a écrit Lévitique, il parlait de Jésus. Mais si vous ne croyez pas à ses écrits, comment croirez-vous à mes paroles? Jésus nous confirme que Moïse, sans le savoir peut-être, parlait de Jésus, préfigurait le roi des rois. Ça, c'est important. Pourquoi? Parce que Jésus-Christ, c'est lui le bon samaritain. C'est lui qui était venu pour sauver le pécheur, pour ôter le péché de l'humanité. Jean chapitre 1 verset 45. Philippe rencontra Nathanaël et lui dit, nous avons trouvé celui de qui Moïse a écrit dans la loi et dont les prophètes ont parlé. Vous voyez, c'est-à-dire, elle et Moïse et Aaron et les sacrificateurs, on ajoute et les prophètes, ils ont parlé de qui? De Jésus. Et ce qui est encore merveilleux, les disciples de l'époque savaient que tout ce que Moïse écrivait, tout ce que et les prophètes disaient, préfigurait un homme qui allait venir. Et ils attendaient cet homme. Je ne sais pas si nos bien-aimés attendent aussi de rencontrer Jésus. Je parle de ces hommes qui ont quitté Jérusalem et qui descendent à Jéricho. Mon souhait serait qu'ils puissent réaliser que Jésus-Christ, il est plus que tous les hommes. Plus que tous les hommes de Dieu que nous sommes. Rôle. Cette parole que nous prêchons, c'est lui Jésus. Jésus, c'est cette parole que beaucoup de gens n'aiment pas lire. Ils n'aiment pas lire la Bible. La Bible dit au commencement était la parole. La parole était avec Dieu. La parole était Dieu. Et elle était au commencement avec Dieu. Toutes choses ont été faites par elle. Rien de ce qui a été fait n'a été fait sans elle. En elle était la vie. Bien aimé, la vie ne se trouve ni chez les sacrificateurs, ni chez les rois, ni chez les prophètes, mais la vie se trouve dans la parole. En elle était la vie, et la vie était la lumière des hommes. C'est très important. Rejeter la parole, c'est rejeter la lumière. Rejeter la parole, c'est rejeter la vie. Voilà. Nous avons, fait-on parler, Jésus de Nazareth, fils de Joseph. Hébreux chapitre 10, verset 7. Je lis encore ce verset qui montre que Jésus est vraiment l'homme qui devait venir pour nous sauver. Si nous parlons aujourd'hui avec assurance, c'est à cause de cet homme-là. Alors j'ai dit, voici je viens. Je commence au verset 5. C'est pourquoi Christ, entrant dans le monde, dit, tu n'as voulu ni sacrifice, ni offrande, mais tu m'as formé un corps. Ici, en fait, c'est un verset qui présente Jésus avant de venir même dans le sein de Marie. Il dit clairement, il dit, tu n'as voulu ni ça, ni tu pouvais pas apporter la vie.
0: Tout à fait.
1: C'est moi, c'est mon corps qui devait sauver. Tu n'as agréé ni holocauste, ni sacrifice pour le péché. En tout cas, pour ton péché, mon frère, il faut un seul sacrifice. Pas celui du sacrificateur, ni du lévite. Ne trompe pas. C'est le sacrifice de Jésus.
0: De Jésus.
1: Alors j'ai dit, c'est-à-dire moi Jésus, voici je viens. Dans le rouleau du livre, il est question de moi. Quel est ce livre? La Bible.
0: La Bible.
1: Dans la Bible, il est question de moi pour faire, ô Dieu, ta volonté. C'est très important. Je bénis beaucoup Dieu pour ce qu'il a fait pour nous. Je bénis beaucoup Jésus pour ce qu'il a fait pour moi parce que en faisant ce qu'il a fait dans nos vies, il nous a ouvert le chemin pour le ciel.
0: Mon frère, ma sœur, c'est vraiment un message important, c'est vraiment un message, j'allais dire, capital. Ma prière est que ce message que vous êtes en train d'entendre en ce moment produise des fruits en abondance pour l'éternité. Jésus-Christ est le seul qui puisse nous sauver du péché. Le sacrificateur ne peut rien. Le pasteur ne peut rien, le prêtre ne peut rien, l'évêque ne peut rien, le super évêque ne peut rien, le très très très très très évêque ne peut rien. Seul Jésus-Christ peut vous sauver de votre péché. Dans cette parabole, un des aspects du sacrificateur et du lévite est qu'il est dans l'incapacité d'aider cette personne. Il est dans l'incapacité de vous aider. Seul Jésus-Christ peut vous aider. Et il frappe à votre porte ce matin, cet après-midi, ce soir, et il vous dit, ce message est pour vous. Ouvrez-moi la porte de votre cœur. C'est ce que Jésus-Christ est en train de vous dire aujourd'hui, car il est le seul qui puisse vous sauver. Si c'est votre désir, si c'est votre prière, baissez la tête et répétez ces simples mots après moi. Dites, Père éternel, au nom de ton Fils Jésus-Christ, me voici devant toi. J'ai entendu ton message, j'ai entendu ton appel. Je demande pardon pour mon péché. Je demande pardon pour ma rébellion. Et je demande à ce que Jésus-Christ entre dans ma vie comme Seigneur et Sauveur personnel. Merci Père d'avoir envoyé un Sauveur pour moi. Merci de m'avoir aimé alors que je n'étais pas aimable. Merci d'avoir pardonné mes péchés. Merci de m'avoir purifié avec le sang de Jésus-Christ. Au nom de ton Fils Jésus-Christ, j'ai ainsi prié. Amen. Si vous avez fait cette prière, croyez que par la foi, Dieu vous a entendu. Je suis Raphaël Mambou, et le nom de cette émission est Venez à Jésus. Nous nous retrouvons la fois prochaine, toujours sur le même thème, la parabole du Samaritain, avec Jonathan Junior Mambou. Amen. Que Jésus continue de vous bénir, que Jésus continue de vous garder. À la fois prochaine.
1: À la fois prochaine, et que Dieu vous assiste, vous aide à rester à Jérusalem.
0: Amen.
1: Amen.
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1: Bonjour à tous, je suis Raphaël Mambou, que Jésus vous bénisse, qui que vous soyez, où que vous soyez. Le nom de cette émission est Venez à Jésus. C'est une grâce, c'est un honneur, c'est un privilège de pouvoir vous retrouver encore aujourd'hui autour de la parole de Dieu pour partager quelques versets bibliques, toujours sur le thème, la parabole du Samaritain, avec toujours Jonathan Junior Mambou. Bonjour frère.
2: Bonjour et bonjour à vous qui venez de nous rejoindre.
1: Que Dieu te bénisse grandement pour ce temps d'exhortation, d'édification, d'enseignement. Que Dieu te bénisse grandement pour cela.
2: Amen.
1: Avant d'aller plus loin, je voudrais vous inviter à baisser la tête dans la prière pour dédier le reste des 30 minutes entre les mains du Seigneur. Prions. Père éternel, au nom de ton Fils Jésus-Christ, nous voici devant toi pour entendre ta parole, pour entendre ton message. Encore une fois, Seigneur, Père éternel, bénis ton serviteur Jonathan Junior. Bénis-le, Seigneur, utilise-le, inspire-le, car nous voulons comprendre toutes les richesses, nous voulons saisir toutes les richesses sur cette parabole. Dirige nos cœurs, Seigneur, à comprendre, à accepter ta parole. Au nom de ton Fils Jésus-Christ, nous avons ainsi prié. Amen.
2: Amen.
1: Jonathan Junior, qu'est-ce que tu peux nous dire aujourd'hui? Qu'est-ce que le Seigneur t'a mis en cœur aujourd'hui de partager avec nous sur cette parabole du Samaritain?
2: Que Dieu soit béni. Nous continuons toujours avec cette parabole où nous parlons de cet homme qui a été buté à des grands problèmes parce qu'il a voulu quitter Jérusalem vers Jéricho. Et Jéricho n'est pas une bonne ville. L'image de ce monde, l'image du retour au péché, l'image de tout ce qui ne glorifie pas le Seigneur, Jérusalem qui, lui, étant le lieu où se trouve le prince de la paix, le lieu où se trouve notre Seigneur de gloire. Mais cet homme a préféré quitter Jérusalem. Il est descendu, et en descendant, il a été arrêté par des brigands. Il était juste d'ailleurs en cours de chemin, mais il s'est dirigé vers Jéricho. Jéricho qui, lorsque nous lisons la Bible, n'est pas toujours une bonne ville, à l'image de ce texte que nous lisons encore, de Josué chapitre 6, où Josué chapitre 6, Josué, pour ceux qui ne le connaissent pas, c'était le successeur de Moïse, et arrivé à Canaan, la première ville qu'ils ont affrontée, c'était Jéricho. Jéricho était, en commençant au premier verset, on dit que Jéricho était fermé et barricadé. Devant les enfants d'Israël, personne ne sortait, personne n'entrait. L'Éternel dit à Josué, « Vois, je livre entre tes mains Jéricho et son roi, ses vaillants soldats. Faites le tour de la ville, vous tous, les hommes de guerre. Faites une fois le tour de la ville, tu feras ainsi pendant 6 jours. » En fait, pour Dieu, Jéricho devait être détruite. Un peu pour dire que les enfants d'Israël ne devaient pas s'accrocher à Jéricho. Et si nous allons plus loin, au chapitre 7, d'abord, en lisant déjà le chapitre 6, vous verrez que les enfants d'Israël avaient fait le tour de la ville. Et quand ils ont fait le tour de la ville a été détruite. Dieu avait donné des instructions que personne ne pouvait prendre quelque chose de cette ville. Personne. Malheureusement, il y a eu un des enfants d'Israël qui avait commis une infidélité. On est dans le chapitre 7, le premier verset. On dit, les enfants d'Israël commirent une infidélité au sujet des choses dévouées par interdit. Akan, fils de Carmi, fils de Zabdi, fils de Zérach, de la tribu de Juda, prit les choses dévouées. Et la colère de l'Éternel s'enflamma contre les enfants d'Israël. Akan, c'était un Israélite qui commit ce qu'on ne pouvait pas commettre. Dieu avait interdit, en fait, Dieu avait dévoué par interdit. Tout ce qui était de Jéricho, on ne pouvait rien prendre, on ne pouvait rien laisser en vie. Et Akan, saisi par la convoitise, se vautra dans le souci de pouvoir amasser des richesses. Et il a eu des lingots, il a eu beaucoup d'histoires là, qui attira des malédictions. Parce que par la suite, les enfants d'Israël avait entrepris d'attaquer une autre ville.
1: La ville de Haï.
2: Voilà, on va quand même un peu la lire. C'est un peu long, mais ça va donner quand même une idée à nos bien-aimés qui suivent. Je commence au verset 2. Josué envoya de Jéricho des hommes vers Aï, qui est près de Beth-Aven, à l'orient de Bethel. Il leur dit « Montez, explorez le pays ». Et ces hommes montèrent et explorèrent Aï. Ils revinrent auprès de Josué et lui dirent « Il est inutile de faire marcher tout le peuple. 2 ou 3 000 hommes suffiront pour battre Aï. Ne donne pas cette fatigue à tout le peuple, car ils sont en petit nombre. »
1: 3 000 hommes environ se mirent en marche, mais ils prirent la fuite devant les gens d'Aï. Les gens d'Aï leur tuèrent environ 36 hommes. Ils les poursuivirent depuis la porte jusqu'à Shebarim et les battirent à la descente. Le peuple fut consterné et perdu courage.
2: Le verset 6. Josué déchira ses vêtements et se prosterna jusqu'au soir, le visage contre terre devant l'arche de l'Éternel, lui et les anciens d'Israël. Ils se couvrirent la tête de poussière. Josué dit, « Ah, Seigneur Éternel, pourquoi as-tu fait passer le Jourdain ce peuple pour nous livrer entre les mains des Amoréens et nous faire périr? Oh, si nous eussions su rester de l'autre côté du Jourdain, de grâce, Seigneur. » Je vais lire le verset 10. « L'Éternel dit à Josué, « Lève-toi, pourquoi restes-tu ainsi couché sur ton visage? Israël a péché. » Il a transgressé mon alliance que je leur ai prescrite. Ils ont pris des choses dévouées par interdit. Ils les ont dérobées et ont dissimulées. Ils les ont cachées parmi leurs bagages. Je suis au verset 24. Josué et tout Israël avec lui prirent Akan, fils de Zérach, l'argent, le manteau, le lingot d'or, les fils et les filles d'Akan, ses bœufs, ses ânes, ses brebis, sa tente, et tout ce qui lui appartenait, ils les firent monter dans la vallée d'Akor. Josué dit, « Pourquoi nous as-tu troublés? L'Éternel te trouble aujourd'hui. » Akan est mort, pourquoi? Parce qu'il avait pris des histoires. La grande leçon que nous tirons déjà de cette histoire, vous allez lire, vous allez remarquer qu'on a sauté. Grande leçon, c'est que Dieu ne veut pas qu'on ait des grands contacts avec Jéricho. Hein? Que nous puissions, par exemple, nous servir du mal pour obtenir des richesses de ce monde. Nous puissions suivre les voies des ténèbres pour obtenir de l'argent. Hein? Que nous puissions accepter de marcher, par exemple, dans la corruption pour obtenir de l'argent. Non. Tout ce qui se donne par Satan est dévoué par interdit. Dévoué par interdit. Ceci se marie vraiment avec ce texte qui dit « N'aimez point le monde, ni ce qui est dans le monde. »
1: Je pourrais même ajouter dans 1 Pierre 1, versets 15 à 16, il est dit ceci « Puisque celui qui vous a appelé est saint, vous aussi soyez saints dans toute votre conduite, selon qu'il est écrit, vous serez saints, car je suis saint. » En d'autres termes, Jéricho est une ville qui apporte la corruption. Tu vois? Vivre dans Jéricho, finalement, ça finit par corrompre tes habitudes, corrompre ta manière de penser, corrompre ta manière de t'habiller, corrompre ta manière de réfléchir, corrompre même ta spiritualité. Or, la Bible dit, celui qui nous a appelés est saint, et nous aussi nous devons être saints dans toute notre conduite. Être saint, ça ne veut pas dire être sans péché, mais c'est être réservé à quelqu'un. Il faut le voir dans le sens d'être réservé à Dieu.
2: Oui.
1: Et d'ailleurs, même jusqu'à aujourd'hui, nous voyons que Jérusalem, elle est différente. J'ai même appris par un professeur que Jérusalem, la ville de Jérusalem, selon une certaine carte, elle se trouve au centre du monde. Jérusalem est une ville vraiment différente, c'est vraiment une ville à part.
2: Oui.
1: Donc, dans les termes bibliques, on va dire que Jérusalem est une ville sainte. Mais toutes les autres villes, et particulièrement Jéricho, ce sont des villes où la corruption, où la vie de péché est très facile. Et tu l'as dit, Jéricho est à 384 mètres
2: au-dessous du niveau des mers.
1: D'accord, donc au-dessous. Et il est très facile d'avoir une vie corrompue. Mais Dieu nous dit, soyez saints, car je suis saint.
2: Jéricho est plus bas que Jérusalem. Mais à Jéricho, c'est-à-dire dans le monde, les ténèbres nous présentent des choses agréables à voir. Ça, on peut le dire. C'est agréable à voir. Hein, c'est agréable quand c'est comme hier, hein, j'étais avec un bien-aimé frère qui sert Dieu, mais qui est venu me voir en pleurant pour me dire, en tout cas frère, je regrette ce que j'ai fait. Alors, je savais pas qu'est-ce qu'il voulait dire. En tout cas, je sais pas comment moi je pouvais faire ça. Et au finish, c'était qu'il est tombé dans la fornication. Alors je sais pas. Alors, quand je l'ai écouté, bon, je lui ai juste dit, c'est vrai, je lui ai dit beaucoup de choses, mais je lui ai fait voir que tu vois, le péché, quand on le voit, c'est beau. Avant de commettre l'acte, c'est très beau.
1: C'est très beau. Mais
2: c'est ça le mal avec le péché. Tu aimes, tu peux aimer, c'est beau à voir, c'est vraiment comme à Cannes, hein. Dans Josué 7, je suis au verset 21, je peux prendre au verset 20. Quand il a été détecté que c'était à cause de lui que Dieu a perdu, qu'Israël puisse perdre la bataille, on demande à Josué. Josué dit à Achan, verset 19, « Mon fils, donne gloire à l'Éternel, le Dieu d'Israël, et rends-lui hommage. Dis-moi donc ce que tu as fait, ne me le cache point. » Achan répondit à Josué et dit, « Il est vrai que j'ai péché contre l'Éternel, le Dieu d'Israël, et voici ce que j'ai fait. » Regardez le verset 21. J'ai vu dans le butin un beau manteau de chignard. Dans le manteau en question, il était beau. Donc quand il a vu que c'était beau, il a dit ça, il faut prendre. Mais il ne savait pas, plus tard, que ce manteau de chignard allait lui attirer
1: des problèmes.
2: Voilà.
1: La mort carrément.
2: Oui. En fait, le manteau de chignard, chignard nous rappelle la ville de Babylone. Mm-hmm. Hein? Babylone, c'est toujours ce monde. Hein, ce monde qui a déporté les enfants d'Israël, hein, ce monde qui symbolise le lieu où on fait des choses qui ne sont pas conformes à la parole, hein, à l'image toujours de la tour de Babel. Elle a été construite là, dans le pays de Shinéar. Et il a pris le manteau de Shinéar, qui était beau, 200 sicles d'argent et un lingot d'or du poids de 50 sicles. Mais un lingot d'or, c'est beaucoup. Donc quelqu'un peut se dire, ah, cet argent, je vais le voler. Hein? C'est ça. Il peut se faire des idées, je vais quitter le pays, je vais faire ceci, cela. Mais
1: je vais me rassurer les vieux jours.
2: Oui, mais pour quelle fin? Parce qu'on peut avoir l'argent, on peut avoir toutes ces richesses frauduleuses, et puis se dire qu'on vivra bien sur la terre, mais aux yeux de Dieu, on sera en train de se créer des problèmes. La Bible dit ceci dans le livre de Luc, chapitre 12. Ça, c'était Jésus qui disait cela à quelqu'un. Au verset 15. Puis il leur dit, « Gardez-vous avec soin de toute avarice, car la vie d'un homme ne dépend pas de ses biens. »
1: Fut-il dans l'abondance.
2: La vie d'un homme ne dépend pas de ses biens. Fut-il dans l'abondance. Parce que si la vie d'un homme dépendait de ses biens, mais les hommes ne devraient pas mourir, parce qu'ils ont des biens, ils ont des richesses. Certains riches ne devraient pas tomber malades, parce qu'ils ont des bâtiments, ils ont des immeubles. Laissent leurs biens aux autres, parce que la vie d'un homme ne dépend pas de ses biens. Non, c'est Dieu qui est, Jésus-Christ a dit, il tient la clé de la mort et du séjour des morts. C'est-à-dire, c'est lui qui ordonne la mort de quelqu'un. Quand il dit que tu vas mourir, même si tu as des voitures, ben ça ne lui dit rien. Tes voitures ne vont même pas lui empêcher. C'est pour ça que je me vois en face des malades. Un malade qui est proche de mourir, il ne pense pas d'abord à ses voitures, ni à ses médailles, ni à ses trophées qu'il a obtenus.
1: Ni même à ses titres.
2: À ses titres. Il cherche du secours. Il cherche de l'aide. Il ne pense même pas à ses diplômes d'État, ses diplômes universitaires, ses diplômes de doctorat. Pourquoi? C'est là que l'homme se rend compte que, en tout cas, ça, c'est pas important. Mais quand il revient dans sa vie normale, il considère que ces choses sont plus importantes. Non! Il faudra que nous sachions mettre à part ce qui est précieux de ce qui est vil. Ce qui est dans ce monde est vil. Vil, quand j'ai dit ce monde, je fais allusion à la manière dont les ténèbres nous les présentent. C'est vil d'accepter les compromissions, de compromettre notre relation, notre communion avec le Seigneur pour des fins égoïstes. Non. Nous ne travaillons plus pour nous-mêmes à cause de l'avarice. Non. mais nous travaillons pour le Seigneur. Nous avons donné notre vie pour le Seigneur. Bien aimé dans le Seigneur, ce monde sera détruit un jour. Ce monde sera détruit par le Seigneur. En d'autres termes, je voulais dire que le Seigneur fera pleuvoir dans ce monde des jugements, des grands jugements. Je voudrais lire un texte dans 1 Pierre, quelque chose que Pierre disait pour un peu interpeller. Je suis dans 2 Pierre, excusez-moi, chapitre 3, pour interpeller les chrétiens de l'époque par rapport au retour du Seigneur et aux événements du Seigneur. La Bible dit ceci, je commence au verset 2, je vous prends le verset 3, « Sachant avant tout que dans les derniers jours, il viendra des moqueurs avec leur raillerie, marchant selon leur propre convoitise, et disant, où est la promesse de son avènement? Car depuis que les pères sont morts, tout demeure comme dès le commencement de la création. » Si je peux d'abord m'arrêter ici, Pierre fait allusion à des hommes qui se moquent de tout ce que nous disons sur l'Église. Les chrétiens savent que Jésus va venir. Les chrétiens savent qu'il y aura enlèvement. Les chrétiens savent qu'après l'enlèvement, il y aura ce qu'on appelle la grande tribulation, qui durera 7 ans, et qui, pendant cette période, seront des temps très durs, très difficiles. Nous, nous croyons en ça parce que la parole de Dieu le dit. Les chrétiens savent qu'étant enlevés, ils vivront des temps merveilleux dans la présence de Dieu. Ils seront récompensés et ils s'appuient sur beaucoup de textes. Des textes comme celles que Jésus-Christ disait, des paraboles de talents. Il dit, bon et fidèle serviteur, tu as été fidèle en peu de choses. Eh bien, je t'en confierai beaucoup. Ils croient qu'après les 7 ans passés dans l'éternité, là au ciel, ils retourneront sur la terre 7 ans après pour régner sur la terre dans ce monde. Parce que, bien aimé, Jésus-Christ est venu sur la terre comme un agneau, mais pas comme un roi. Il n'a pas régné. Il est venu, il a vu les Pilates régner, il a vu les Romains régner. Mais en ce temps-là, quand le Seigneur reviendra avec l'Église que nous sommes, nous allons régner sur cette terre.
1: Avec lui.
2: Oui, parce que pour l'instant, ce sont l'Union européenne, les Américains, les autorités de ce monde qui règnent, qui imposent leurs lois. Mais en ce temps-là, l'Éternel seul sera roi. Nous croyons à ça. Nous croyons à ça. Et nous le prêchons avec foi et avec joie. Parce que la Bible dit que tout passera, mais la parole de Dieu demeure éternellement. Nous croyons en cela, c'est notre espérance. Nous régnerons sur la terre. Et pendant ce temps, ce règne de 1000 ans, le Seigneur va prendre Satan et le jeter dans une fosse, dans une prison, dans les abîmes. Mais les gens ne croient pas à ça. Et ils se moquent. Ils disent, mais voilà, vous rêvez. C'est ce que Pierre était en train de dire. Il viendra dans les derniers jours des hommes, des moqueurs, disant, où est la promesse de son avènement? Oh, Jésus va venir. Il avait dit, je viens bientôt. Depuis qu'il a dit ça, pourquoi il ne revient pas? Regardez le verset 5. Ils veulent ignorer, en effet, que des cieux existèrent autrefois par la parole de Dieu, de même qu'une terre tirée de l'eau est formée au moyen de l'eau, et que par ces choses, le monde d'alors périt submergé par l'eau. Pierre veut juste nous ramener dans le temps de Noé. Il dit, mais la terre n'existait pas. Dieu a prononcé une parole, et la terre est sortie de l'eau. La terre a existé. Et plus tard, au temps de Noé, Dieu a fait pleuvoir un déluge qui a submergé des gens, qui a tué des hommes. Verset 7. « Tandis que par la même parole, les cieux et la terre d'à présent sont gardés et réservés pour le feu, pour le jour du jugement et de la ruine des hommes impies. » Ça, ce n'est pas moi qui dis ça, c'est Pierre. Il nous rassure qu'un jour, ce monde va être soumis au feu. Il y aura des jugements qui tomberont sur des hommes impies, sur des hommes qui ne marchent pas selon la voie de Dieu. Le verset 9. Le Seigneur ne tarde pas dans l'accomplissement de la promesse, comme quelques-uns le croient. Voulons pas qu'aucun périsse, mais voulons que tous arrivent à la repentance. Dieu est patient. Il est patient, il sait que ce monde sera détruit. Mais il veut que beaucoup de hommes soient sauvés. Il veut que toi qui nous suis, tu sois sauvé. Il est patient. Quand je regarde des fois les erreurs que les hommes commettent, mais Dieu les laisse toujours vivre malgré ces erreurs. C'est pas que Dieu c'est un vieillard fatigué. Non, il est patient. Il sait que nous ne sommes rien, nous sommes comme des fourmis. Il peut nous écraser, en moins de temps nous disparaissons. Mais il est patient, il dit, je laisse le temps à ces jeunes hommes qu'ils comprennent, qu'ils reviennent à moi, qu'ils comprennent que ce qui est précieux c'est moi. Il est patient, ne voulant pas que les hommes périssent, mais voulant que tous arrivent à la repentance. On est au verset 10. Le jour du Seigneur viendra comme un voleur. En ce jour, les cieux passeront avec fracas. Les éléments embrasés se dissoudront. Et la terre, avec les œuvres qu'elle renferme, sera consumée. Regardez un peu, réfléchissez un peu, n'infisque, sur ce verset. On dit que les cieux vont passer avec fracas. C'est-à-dire, il y aura des éléments qui se trouvent dans les cieux qui seront embrasés pendant la grande tribulation. Bien entendu, pendant ce temps, l'Église ne sera pas sur la terre. La Bible nous parle des événements tels que il y aura des étoiles qui vont quitter le ciel pour tomber sur la terre. Il y aura des histoires. Hein, je regarde un peu les scientifiques qui ont découvert que à cause de tout ce qui est toxique, il y a eu la destruction de la couche d'ozone. Et cette destruction a créé une ouverture telle que la crainte, c'est qu'il y a des météorites qui se trouvant à l'extérieur de notre globe terrestre qui pourraient un jour tomber sur la terre et créer des dommages. Ça, ce sont les hommes de science. Mais la Bible est allée plus loin pour dire que les astres, les étoiles vont tomber sur la terre. Il y aura beaucoup de choses dangereuses qui vont se faire dans ce monde quand ces événements se produiront. La Bible est allée très très loin pour expliquer tout ça. Pourquoi elle a mis ça dans ce livre? C'est juste pour attirer notre attention, pour nous amener à comprendre que ce ne sera pas facile de vivre dans ce monde et qu'il faudra être prudent, c'est-à-dire sage en s'attachant à la parole. Venir dans le texte de Pierre, on peut lire Apocalypse chapitre 16, juste pour illustrer un peu ce que je veux dire. On dit ceci, je suis dans l'Apocalypse chapitre 16, je prends le verset 12, le sixième versa sa coupe, excusez-moi, je suis dans Apocalypse chapitre 16, oui. On dit, le sixième versa sa coupe sur le fleuve Euphrate. L'Euphrate et son eau tarie, afin que le chemin des rois venant de l'Orient ne fût préparé. Lorsque vous lisez, au fait, le chapitre 16, vous verrez des fléaux. Plusieurs fléaux que fait tomber le Seigneur dans ce monde. Lorsque vous lisez le chapitre 7, on parle de la grande tribulation. On parle des fléaux aussi qui vont tomber dans ce monde, des souffrances qui vont arriver, hein, que Dieu ne permet pas encore aujourd'hui. Je lis par exemple le chapitre 7 de Apocalypse chapitre 7. On dit ceci. Je suis au verset 3. Ne faites point de mal à la terre, ni à la mer, ni aux arbres, jusqu'à ce que nous ayons marqué du sceau les fronts des serviteurs de notre Dieu. Ne faites pas du mal à la terre. Parce que il y a un temps où on fera du mal à cette terre. Mais Dieu dit non. Ne faites pas ça parce que je dois sauver les 144 000. Ce sera pendant la grande tribulation. En fait, lorsque vous voyez, quand on lit simplement cette phrase, ne faites pas du mal à la terre. Parce que Dieu va faire tomber un jour ses jugements sur cette terre. J'y retourne dans 1 Pierre. Et c'est ce que Pierre est en train de s'efforcer de nous expliquer qu'il y aura des choses difficiles qui se feront dans ce monde. Regardez le verset 11 de 2 Pierre, chapitre 3. Puisque donc toutes ces choses doivent se dissoudre, quelles ne doivent pas être la sainteté de votre conduite et votre piété? Puisqu'il y aura des choses qui vont se dissoudre et détruire le monde. Nous devons être saints, nous devons aimer le Seigneur. Tandis que vous attendez et hâtez l'avènement du jour de Dieu, à cause duquel les cieux enflammés se dissoudront et les éléments embrasés se fondront. Voilà, nous devons marcher avec crainte parce que Dieu va détruire ce monde. Nous devons marcher avec crainte pour ne pas rater l'enlèvement. pour ne pas être comme la vierge folle, mais être comme la vierge sage. Et lorsque le Seigneur viendra, qu'il nous trouve avec nos lampes allumées, avec de l'huile, et que nous puissions entrer et ne pas rater des bonnes choses, et ne pas rester dans ce monde qui sera détruit. Bien-aimés, ceux qui descendent à Jéricho vont vivre le malheur. Mais ceux qui restent à Jérusalem, ceux qui resteront dans la présence de Dieu, seront bénis. Que Dieu vous bénisse.
1: Achan a commis une erreur pendant qu'il allait combattre la ville de Jéricho. Il a logé Jéricho dans son cœur. Il a logé la convoitise, l'orgueil de la ville, la convoitise des yeux, la convoitise de la chair. Il a pris des choses qui étaient interdites et il a logé ça chez lui. Et lorsque Dieu a fait découvrir son péché, il était obligé d'être sanctionné. Mon frère, ma sœur, nous ne sommes pas appelés à vivre comme Achan. Nous ne sommes pas appelés à finir comme Achan. Achan est le type de monsieur qui a quitté Jérusalem pour Jéricho. Vous n'êtes pas obligé de faire cela, mon frère. Vous n'êtes pas obligé de vivre cela, ma sœur. Faites confiance à Jésus-Christ dans votre vie de tous les jours. La Bible dit « Soyez saints, car celui qui vous a appelé est saint ». Soyez saints dans toute votre conduite, au travail, au marché, dans votre commerce, dans votre entreprise, dans votre ministère, soyez saints. Si ce message vous a touché et que vous voulez demander pardon à Dieu, dire « Seigneur, j'ai marché comme ce monsieur Achan. J'ai convoité des choses qui sont interdites et voilà aujourd'hui je suis dans des problèmes. » Peut-être que vous êtes comme ce monsieur dans la parabole, à demi-mort, et que Jésus-Christ peut. Vous devez reconnaître votre faute. Et pour le reconnaître, c'est très simple. Laissez la tête dans la prière et répétez ces simples mots après moi. Dites, Père éternel, au nom de ton Fils Jésus-Christ, j'ai entendu ton message et je viens à toi. Je te demande pardon pour ma vie de péché. Je te demande pardon pour ma vie de rébellion. J'ai été comme Achan. J'ai convoité et j'ai pris. J'ai consommé une vie de péché. Purifie-moi avec ton sang. Purifie-moi avec le sang de ton Fils Jésus-Christ. Lave-moi avec le sang de Jésus-Christ. Je prends l'engagement aujourd'hui à prendre un nouveau départ jusqu'à la fin de ma vie ou jusqu'au retour de Jésus-Christ. Au nom de ton Fils Jésus-Christ, j'ai ainsi prié. Amen. Si vous avez fait cette prière, croyez que par la foi, Dieu vous a entendu. Je suis Raphaël Mambou et le nom de cette émission est « Venez à Jésus ». Nous nous retrouvons la fois prochaine, toujours sur le même thème, la parabole du Samaritain avec Jonathan Junior Mambou. Que Jésus continue de vous bénir, que Jésus continue de vous garder.
2: Amen et que Dieu vous bénisse.
1: À la fois prochaine. Amen.
2: Amen.
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1: Ce soir, donc, dans le problème de la sociologie du protestantisme, mais cette fois-ci dans une approche un petit peu différente, qui est celle du doyen Carbonnier. Le doyen Jean Carbonnier, qui vient de publier il y a quelques mois un ouvrage tout à fait intéressant, qui s'appelle Coligny ou les sermons imaginaires. Et dans ce livre, le doyen Carbonnier se place résolument sur le plan de la sociologie du protestantisme, et plus exactement de la gestion du protestantisme. La thèse qui est la sienne, et qu'il développe dans ce livre, est que le protestantisme a été mal géré depuis tout un temps, et que s'il n'y a pas une reprise en main au niveau de la gestion de ce qu'il appelle la politique générale du protestantisme, non pas au sens politicien du terme bien sûr, mais la conduite des affaires, dans le sens de la conduite des affaires du protestantisme, doit être profondément revue. Et c'est donc, si vous voulez, une sociologie dans cette optique de la politique, c'est-à-dire de la conduite des affaires du protestantisme, que nous sommes appelés à envisager, parce qu'il y a des choses dans ce livre qui sont extrêmement intéressantes et sur lesquelles il s'agit de s'arrêter, je crois. Il a voulu d'ailleurs que ce livre soit une interpellation pour le protestantisme dans son ensemble. Il ne semble pas, comme souvent, il en est souvent ainsi des prophètes, qu'il ait été beaucoup entendu, mais il vaut la peine néanmoins que son interpellation soit entendue, en tout cas par ceux qui veulent être à l'écoute de ce que dit l'Esprit-Saint. Alors, la première... quelque chose là que vous voulez poser?
2: Non, je voudrais demander le titre.
1: Coligny ou les sermons imaginaires. Sermons imaginaires, parce que dit Carbonnier, ils ne peuvent pas être prêchés parce que ce ne sont pas des sermons évangéliques, mais des sermons protestants. Alors, on est obligé de ne pas les prêcher, sauf un certain nombre d'entre eux qui pouvaient passer la rampe. Hein. Alors, la thèse principale qu'il développe une des premières thèses en tout cas qu'il développe dans son livre, c'est que nous vivons aujourd'hui un temps de contre-réforme. Et que l'œcuménisme est une poursuite de la contre-réforme par d'autres moyens. Que pour ne pas l'avoir perçu, les autorités protestantes ont fait une erreur de gestion fondamentale, donc ont pris une orientation de leur politique qui est totalement erronée. Alors, il définit cette contre-réforme catholique non pas comme un plan machiavélique qui aurait été ourdi par le Vatican, mais tout simplement comme un réflexe romain qui fait partie de la nature même du catholicisme. Que l'expression contre-réforme, que l'on a employée au XVIe siècle, au moment du Concile de Trente en particulier, doit être compris au sens propre du terme, c'est-à-dire qu'il s'agit de contrer la réforme. Et par conséquent, aujourd'hui, l'œcuménisme ne serait rien d'autre, d'après Carbonnier, qu'une poursuite de cette politique par d'autres moyens. Ça, c'est le premier point. Le deuxième point, c'est que nous vivons aujourd'hui un temps d'affaiblissement du protestantisme mondial. Donc, un temps où, au contraire, l'Église catholique se renforce et se durcit, et où le protestantisme s'affaiblit. Alors, pour le doyen Carbonnier, cet affaiblissement du protestantisme n'est pas directement dû à l'œcuménisme, bien que l'œcuménisme y contribue, mais c'est un phénomène qui a commencé avec la Première Guerre mondiale. À une époque où deux puissances protestantes se sont affrontées militairement, l'Allemagne et la Grande-Bretagne, et par conséquent, c'est pour lui, notamment au niveau du tiers-monde, une situation qui n'a pas été comprise par ces peuples-là et qui a mené à un coup d'arrêt dans l'expansion du protestantisme. Entre les deux guerres, un autre phénomène a eu lieu, c'est la disparition des partis politiques protestants qui existaient dans ces grands pays. Et dans une perspective évangélique, on peut certainement se réjouir de cette disparition-là, mais sur le plan de la politique du protestantisme, au sens où le doyen Carbonnier l'emploie, il y a eu un affaiblissement certain de l'influence protestante dans ces pays à partir du moment où cette influence n'a plus été sous-tendue par des partis politiques protestants. Car dans le même temps, des partis politiques catholiques, eux, non seulement ne disparaissaient pas, mais prenaient la place de ces partis-là. Les partis démocrates chrétiens, par exemple, sont essentiellement dans ces pays, comme l'Allemagne, par exemple, des partis essentiellement catholiques. Le protestantisme s'est, entre les deux guerres, à peu près partout en Europe, placé dans une situation de séparation de l'Église et de l'État, qu'il estimait conforme à sa vocation, et qui, ce faisant, avait comme résultat que la gestion des intérêts protestants dans ces pays-là n'était plus du ressort de partis, mais devenait l'affaire des responsables des églises, des leaders des églises. Et pour Carbonnier, les leaders des églises en question n'étaient pas prêts à assumer cette responsabilité dans la mesure où ils s'en étaient jusqu'alors déchargés sur les partis politiques protestants. Il y a eu, dit Carbonnier, de la part des leaders des églises, et là il pense plus particulièrement à la Fédération protestante de France, une candeur qui les a conduits à réagir avec certaines naïvetés en face des problèmes, à se désintéresser finalement de la gestion des intérêts du protestantisme, alors que précisément la fédération protestante avait été créée dans ce seul but, c'est sa seule raison d'être, c'est en toutes lettres dans les statuts. Et cette candeur était accompagnée, dit Carbonnier, d'un intellectualisme stérilisant qui faisait que l'on n'était plus davantage prêt à voler dans des hautes sphères de la théologie, etc., que de s'occuper des problèmes terre-à-terre. Cet intellectualisme a aussi conduit dans ce que le doyen Carbonnier appelle un doute endormeur, et il est certain qu'on a assisté, notamment dans notre pays, à un affaiblissement certain de la foi qui était certainement très démobilisateur dans bien des domaines. Et c'est pourquoi le doyen Carbonnier estime qu'aujourd'hui, en France, le protestantisme est à un tournant grave et qu'il a besoin de ministères qui l'éveillent à un certain nombre de réalités, pour ne pas dire qu'il a besoin d'un réveil, tout court, au sens spirituel et biblique du terme. Et pour lui, cette nécessité est tellement impérieuse que le problème se pose en des termes extrêmement simples. Il s'agit d'être ou de ne pas être, pour reprendre la fameuse expression de Shakespeare. Et pour reprendre alors les choses sur un plan tout à fait terre-à-terre, il se situe, comme il le dit lui-même, à ras de terre, eh bien, il constate d'abord que cette situation fait que les relations avec le catholicisme sont faussées à la base, parce qu'on ne peut pas construire la coexistence pacifique, qui est un des premiers buts de l'œcuménisme, entre un pays en expansion et un pays en déclin. Le pays en expansion étant le catholicisme et le pays en déclin étant le protestantisme. Reprenons la thèse de Pierre Fitte sur laquelle nous nous sommes déjà arrêtés, où ce dernier définit le mal français comme finalement le décalque dans la société civile du système pyramidal romain. Si les protestants ont accueilli, dit Carbonnier avec intérêt, ce livre de Pierre Fitte, et s'ils y ont vu une analyse extrêmement lucide et un diagnostic qui ne l'est pas moins de la société française, Pierre Fitte dit qu'il était nécessaire, et il est nécessaire que, précisément, face à ce mal français dont les Français prennent conscience, le protestantisme propose des remèdes. Et il ne faut pas avoir peur, dit le doyen Carbonnier, de proposer comme remède le prosélytisme, simplement inviter les gens tout simplement à devenir protestants. Et il met les pieds dans le plat avec une élégance rare, il jette le pavé dans la mare, alors que c'est presque un mot tabou qu'il ne faut pas présenter. Et alors, pour lui, ils en font la question du prosélytisme, c'est-à-dire de l'accroissement numérique du protestantisme dans notre pays, est la question vitale qui se pose. De la réponse à cette question, de l'engagement dans un nouveau style de prosélytisme, dépend finalement l'existence ou la non-existence du protestantisme. Il faut choisir entre être ou ne pas être. Si l'on choisit d'être, il faut choisir de s'étendre, il faut choisir de grandir, il faut choisir, autrement dit, de redevenir militant, c'est-à-dire, pour parler un langage spirituel, il faut se remettre à évangéliser. Alors, Carbonnier pose la question en disant, bien, on dira que c'est une ligne dure que nous prenons là, mais encore une fois, le problème est beaucoup plus simple que cela, c'est de savoir si on continue à être ou si l'on accepte de ne plus être. Il revient constamment à cette vision-là. Et alors, dans un sermon qu'il appelle « Un peuple déraciné », qu'il intitule « Un peuple déraciné », Carbonnier définit ce qu'est la spécificité du protestantisme. Tout d'abord, pour lui, c'est la remise en question de l'Église institution. Et là, il rejoindrait assez bien Jacques Ellul dans cette vision de l'Église. Donc, la remise en question du système catholique, mais qui implique obligatoirement, dit Carbonnier, une résistance à une assimilation qu'il définit comme la facilité française à n'être pas protestant. Et là, à l'instar de Jacques Ellul, et j'ai relu ce livre dernièrement, après avoir eu cet entretien avec Jacques Ellul que nous avons déjà évoqué ensemble, tout à fait intéressant de voir que les deux thèses se rejoignent, n'est-ce pas ? Pour Jacques Ellul d'une manière peut-être plus large que dans le cadre du seul protestantisme, mais finalement dans les mêmes remèdes qui sont proposés, le doyen Carbonnier fait aussi un parallèle entre le protestantisme français et le peuple juif. Le peuple juif qui n'est guère plus nombreux que le protestantisme en France et qui lui aussi est en danger d'assimilation dans la société française moderne, mais qui, au dire de Carbonnier, résiste beaucoup mieux que le protestantisme. Et nous allons voir dans quelques instants pourquoi. Pourquoi ? Eh bien, tout simplement parce que le protestant, et comme nous l'avons déjà dit la dernière fois dans notre première étude, il est dans la société française l'étrange étranger. Il reste un inconnu, souvent pour ses compatriotes et concitoyens, et un inconnu que l'on situe mal. S'il est vrai que sur un plan terre à terre, encore une fois, nous dit Carbonnier, il y a une réalité que nous devons envisager, savoir que toute religion sécrète une culture, une certaine forme de culture. Il y a une culture protestante et il y a une culture protestante française qui se diffère, qui est différente plutôt des cultures protestantes allemandes ou anglaises ou américaines, qui est typiquement française et qui fait que, en ce qui concerne le protestantisme, encore une fois sur le plan sociologique, nous avons affaire à un véritable peuple protestant. Car la culture crée un peuple. Et ce faisant, parce qu'il est un peuple, le peuple protestant est un peuple étranger en France. Et cette culture qui est la sienne, il a honte à l'extérioriser. Parce qu'il sait qu'elle est étrangère au pays dans lequel il vit. Cette culture, dit pourtant Carbonnier, est indispensable parce qu'elle représente le cadre social dans lequel la foi est communiquée et transmise. Et alors il donne quelques exemples pour montrer comment cette culture est mal perçue par le peuple français d'une manière générale, au moment même où le protestantisme, le protestant est perçu de manière positive, là il fait référence au fameux sondage que nous avons déjà examiné avec Richardot. Par exemple, il cite le cas des médias, ou ce cas des médias, ou ce qui est protestant.

fond, même le protestant ne sait pas ce que c'est que le puritanisme. Il ne sait pas que, par exemple, un des auteurs les plus lus en milieu protestant dans le monde entier, qui est Bunyan, le Voyage du pèlerin, vous avez peut-être lu les uns les autres, est un des produits les plus purs du puritanisme. Ce qui montre que, à terme, le protestant peut être aussi étranger à sa propre culture. Et là, alors il y a un autre phénomène qui joue, c'est justement ce danger de déculturisation. Il va y revenir tout à l'heure. Alors, nous dit Carbonnier, pour résister à cette entreprise d'assimilation, cette puissance assimilatrice de la société française, le protestantisme doit retrouver les réflexes anciens. À l'époque de la contre-réforme violente, le réflexe protestant avait été le désert. Le désert, c'était l'expression qu'employait les Cévenols, au moment des persécutions qui ont suivi la révocation de l'édit de Nantes, où, dans le fameux réduit Cévenol, des cultes clandestins étaient organisés. Ils étaient organisés en plein air, dans des endroits déserts, d'où le nom de désert, les assemblées du désert, les réunions du désert, auxquelles on accédait ayant été averti de bouche à oreille par des gens sûrs, pour éviter les trahisons, et qui non seulement étaient appelés déserts parce que c'était des endroits assez désertiques dans ces gorges des Cévennes, mais également parce qu'il y avait une référence avec l'époque où le peuple d'Israël était dans le désert, et en même temps avec la vision de l'Apocalypse 12, où la femme qui représente l'Église persécutée, ou le peuple d'Israël persécuté, enfin, les protestants d'époque le considéraient comme l'Église persécutée, trouve un refuge au désert pour y être nourri un temps, des temps et la moitié d'un temps jusqu'à la fin de la persécution. Et cette sortie au désert, pour les Cévenols, était considérée comme le refuge aussi en face de la fausse sécurité du monde. Et bien entendu, il ne s'agit pas aujourd'hui, disait Carbonnier, de reprendre le même géographiquement la même démarche, mais en quelque sorte, de prendre du champ, de prendre de la distance par rapport à cette fausse sécurité du monde, pour que, dans la foi, le protestantisme se mette à nouveau à l'écoute de la parole de Dieu. Là, je crois qu'il rejoint tout à fait ce que nous disait Jacques Ellul, et qui est quelque chose d'extrêmement aussi intéressant. Alors, il étudie justement ce qui s'était passé dans cette période, qui était l'époque du désert, au 17e-18e, et il évoque en particulier ce qu'il appelle l'illégitimité protestante. Là, en tant que juriste, il fait une analyse tout à fait intéressante de ce qui s'était passé au moment où l'état civil, à cette époque-là, était tout entier entre les mains de l'Église catholique, si bien que les mariages ne pouvaient pas être célébrés autrement que dans le cadre de l'Église catholique. Ceux qui refusaient donc de se soumettre à cela, donc de se reconnaître catholique, de s'affirmer protestant, donc, c'est ça, entraient dans la voie de l'illégitimité. Pour la société civile, pour la société française, ils n'étaient que des concubins. Et les enfants qui naissaient de ces unions étaient des enfants naturels sans aucun droit. Et tellement sans aucun droit, d'ailleurs, qu'on n'hésitait pas à les enlever de force aux parents pour les élever dans des couvents et dans des institutions catholiques. Et là, ce n'est pas sans évoquer, d'ailleurs, un certain nombre de réalités que nous pressentons, qui ne sont pas encore, mais que l'on peut redouter dans notre société moderne, quand nous avons en particulier évoqué ces possibilités d'enlèvement d'enfants en Suède ou ailleurs, pour d'autres raisons, mais finalement qui relèvent de la même démarche. Il y a, à partir du moment où on prend une position de foi, nous dit Carbonnier, une illégitimité qu'il faut être prêt à assumer et qui conduit finalement à une sorte de marginalisation au sein de la société française. Il évoque comment, par exemple, à l'époque de la révolte des Camisards, il y avait des

0: village entier où tous les gens étaient considérés comme vivant en union illégitime. Hein. Alors il disait c'est une sorte de mort. C'était ne pas reconnaître, affirmer cette illégitimité, c'était en quelque sorte condamner le protestantisme à mort. Et il en analyse les implications sur le plan juridique en particulier. Et alors, précisément, pour lui, être protestant, aujourd'hui comme hier, eh bien, c'est savoir dire non. Ce non suicidaire que le protestant dit à l'idole, sans pour autant se couper de la société, tout en vivant à fond, pleinement impliqué dans cette société française. Il évoque comment de nombreux protestants sont à des postes de responsabilité élevés aujourd'hui dans l'État, à l'instar de ce qui se passait d'ailleurs en Israël en son temps, mais toujours en se souvenant que le protestant, dans cette société française dans laquelle il doit s'impliquer totalement, doit garder une réserve, un détachement, une certaine distance par rapport à ce qui se fait. En aimant ce pays qui est le sien, sans en adorer l'idole. Alors ceci implique une autre démarche, c'est que le protestant ne doit pas avoir honte d'être lui-même dans cette société française. Et il ne doit pas hésiter à s'affirmer pour ce qu'il est, de façon à préserver son identité à la fois dans l'espace et dans le temps. Souvent, il analyse un certain nombre d'ouvrages écrits par les protestants, cette identité est affirmée, mais avec des excuses. Comme si, finalement, le protestant avait honte d'être ce qu'il est dans la société française. Et nous dit Carbonnier, cette attitude ne se trouve pas chez les juifs, qui pourtant se trouvent confrontés fondamentalement au même type de problème. C'est, nous dit Carbonnier, parce que la position, la situation du français, du protestant en France plutôt, est plus fragile que celle du juif. Le juif, d'abord, il a un système de loi qui souligne très fort cette identité qui est la sienne. Il a la circoncision. Il a une culture qui est très typée. Il a l'État d'Israël, avec lequel il lui est possible de s'identifier. Le protestantisme n'a rien de tout cela. Le protestant est d'autant plus en danger d'être assimilé que lui, précisément, il n'est pas distinguable extérieurement. Il est un Français apparemment comme les autres. Si la situation en France était l'inverse de ce qu'elle est, c'est-à-dire qu'il y ait 92% de protestants et 2% de catholiques, 2 ou 4% de catholiques, alors la position des catholiques en tant que micro-minorité serait plus forte que ne l'est celle des protestants, car il y aurait, pour ce qui est des catholiques, l'identification avec Rome. Le protestant, son royaume n'est pas ce monde. Il n'a pas de cité terrestre. Il n'a pas de Jérusalem terrestre avec laquelle il peut s'identifier. Et son souhait, son désir, sa vocation d'être essentiellement religion de l'esprit le place sur le plan terrestre dans un état d'extrême vulnérabilité. Il est difficile d'être la religion du Saint-Esprit. D'autre part, ce qui vient encore compliquer la situation du protestantisme en France et qui rend plus difficile l'affirmation de son identité, c'est qu'il a de nombreux points communs avec les autres chrétiens. Qu'il le veuille ou non, il est lié, il est proche par bien des aspects du catholicisme, en ceci que dans le fond, il est aussi basé sur la révélation chrétienne, biblique, comme l'est aussi jusqu'à un certain point le catholicisme. Et précisément, la question première et essentielle que les responsables protestants devraient se poser, c'est jusqu'où aller avec le catholicisme dans l'œcuménisme. Voilà la question brûlante et voilà la question urgente. Est-ce que l'amour de la paix, qui est quelque chose de foncièrement évangélique et qui anime maintenant le protestant, le désir d'unité doit conduire à l'imitation? Aujourd'hui, il n'y a plus dans le protestantisme français de grands desseins. Il n'y a plus de but. Le seul grand dessein qui existe, le seul but, c'est l'œcuménisme. C'est par conséquent la réunion avec Rome. Or, il suffit simplement d'un minimum de bon sens, nous dit Jean Carbonnier, pour voir combien ce grand dessein est incompatible avec la quête de l'identité. C'est absolument antinomique et contradictoire. C'est précisément cette exaltation de l'Église visible qui a fait le catholicisme. Et ce qui fait la réforme, c'est que précisément le protestantisme rejette cette exaltation de l'Église visible. Au nom du soli Deo Gloria, à Dieu seul la gloire. Et de cela scriptura, l'écriture seule. Il y a une différence, une opposition entre l'Église institution et finalement la parole de Dieu qui se situe au-dessus de l'Église institution. Alors, dit Carbonnier, il est impossible d'insérer une église ouverte dans une église fermée, qui est l'église romaine. Maintenant, il y a un autre aspect aussi que Carbonnier étudie quand il revient sur le sondage de l'IFOP qui montre la sympathie que le protestant rencontre en France. Et la question qu'il pose est celle-ci, cette sympathie est-elle inconditionnelle ? Que se passerait-il si, brusquement, d'ici quelques années, à la suite précisément d'un changement de politique ou d'un réveil, le protestantisme atteignait un nombre de personnes importants en France, de l'ordre de 5 à 6 millions, même éventuellement 10 millions, que se passerait-il ? Et là, il y a un débat entre lui et Richardot. Dans ce sens que Richardot dit, eh bien, ça ne changerait rien, parce que c'est ce que les gens, et ce que les Français pensent des protestants. Ils pensent qu'ils sont ce nombre-là. Certains vont jusqu'à dire qu'il y a 20 millions de protestants en France. Par conséquent, s'il y avait réellement 6 ou 10 millions de protestants en France, ça ne changerait rien au capital de sympathie que les Français ont vis-à-vis des protestants. Et ça, Carbonnier le conteste. Il dit, oui, le français moyen croit qu'il y a autant de protestants que cela, mais s'il y avait autant de protestants que ce que l'on pense qu'il y a, ça changerait les choses en France. Et là, peut-être que justement, il y aurait aussi un bouleversement au niveau des mentalités. D'autant que si le français moyen pense qu'il y a, disons, entre 6 ou 10 millions de protestants, ceux qui tiennent les leviers de commande en France, eux, sont beaucoup plus informés. Et ils savent quelle est l'importance numérique réelle du protestantisme en France. Et c'est d'eux que cela dépend. Si le protestantisme doublait au point de vue effectif, ou triplé. Il y a tout lieu de penser, dit Carbonnier, qu'alors ceux qui ont les leviers de commande réagiraient. Ce qui permet de conclure de cette manière, nous dit Carbonnier, c'est la réaction de ces mêmes pouvoirs publics devant la prolifération et le dynamisme et l'expansion de sectes microscopiques et minuscules. Si ces gens qui se contentent de progresser de quelques centaines de personnes par an, et encore, n'est-ce pas, provoquent un tel émoi au sein des pouvoirs publics, qu'en serait-il si le protestantisme en tant que tel se mettait à doubler ou à tripler? Là, je crois qu'il y a une question tout à fait intéressante. Il y a une hostilité foncière des pouvoirs publics et des centres de décision. Alors, Carbonnier dit, là, il faut réaliser que nous sommes dans cette perspective de contre-réforme. Et le protestantisme aussi, au niveau des pouvoirs publics, est sympathique, dans la mesure où il entre dans cette vision de l'œcuménisme, c'est-à-dire finalement dans cette reconstitution de l'unité qui est l'idole essentielle en France. Tout doit être ramené à l'un, y compris au niveau des pouvoirs publics. Et c'est pourquoi il est indispensable, si nous voulons renverser la tendance et continuer à être, eh bien, de se désinstitutionnaliser et de faire connaître au peuple français, malgré les risques que cela comporte, eh bien, autre chose, une autre analyse, un autre regard sur les choses et sur les événements. Une vision protestante des choses. Alors se créerait, il est vrai, dit Carbonnier, une marginalité protestante dans la société française. Et cette marginalité irait à l'encontre de la tendance actuelle qui est celle de l'intégration. Nous sommes sur une pente dangereuse parce que nous sommes dans un processus d'intégration. D'intégration dans une société qui est une société non protestante. Alors, on trouve un peu partout des manifestations de cette intégration, nous dit-il. Où le protestantisme, reprenant ce que disait Richardot, n'est pas considéré comme autre chose finalement qu'un laboratoire où s'élabore un certain nombre d'expériences nouvelles, de pointes, qui ne peuvent être qu'imitées. Il y a cette tentation d'une force assimilatrice de la société qui se manifeste de plus en plus. Bien entendu, là, il parle surtout du protestantisme sociologique. Et face auquel la seule réponse, nous dit-il, est la création de petites communautés informelles et qui automatiquement prennent du champ, donc se marginalisent. Il faut que se crée face au protestantisme marginal, au protestantisme intégré, un protestantisme marginal. Et lui propose la création de groupes Coligny, parce que Coligny, pour lui, était celui qui représente justement ce non, ce refus suicidaire, dit-il, dans la société française, et par conséquent, l'exemple même du protestant. Alors, il dit, ce qui est également difficile, c'est de dire non. Parce que ce qui est négatif, dit-il, tend à l'invisibilité. Ce qui est négatif est fragile. Et pourtant, ils disent, c'est le seul moyen pour le protestantisme de sauvegarder son identité. La marginalité, n'importe comment elle existe. Qu'on le veuille ou non, le protestant est marginalisé. Alors, il en donne quelques exemples. Cette marginalité peut être acceptée, refusée ou revendiquée. La refuser, c'est suicidaire. L'accepter ne suffit pas. Il faut la revendiquer. Et là, il prend par exemple le cas d'Irlande, montrant que les histoires d'Irlande ont amené en son temps, enfin, c'était il y a une dizaine d'années, véritable déferlement anti-protestant dans les médias français. Et il termine par un chapitre qu'il appelle « Vouloir être ». Vouloir être, c'est d'abord proclamer un message. Et le message, finalement, c'est l'Évangile, c'est le christianisme. Il faut que le protestantisme soit convaincu qu'il est la forme la plus authentique du christianisme. S'il a le moindre doute à ce sujet-là, il n'a plus aucune raison d'être. Il ne s'agit pas de nier les autres formes de christianisme, mais il faut être profondément persuadé que sa manière de vivre et de comprendre l'Évangile est la plus vraie, la plus authentique. Il faut que le protestantisme redevienne ce qu'il aurait toujours dû être et ce qu'il devrait être, le peuple de la parole. Cette parole, cette prédication de la parole qui est la sienne, il faut qu'il croie qu'elle est plus vraie qu'une autre. Il faut deuxièmement que le protestantisme n'ait pas peur de répandre ce message, le populariser dans un vaste mouvement d'évangélisation. Et ce faisant, il faut que le protestantisme prenne ses distances vis-à-vis de l'œcuménisme. Il va jusqu'à dire que l'œcuménisme devrait être mis entre parenthèses jusqu'à ce qu'il y ait un rééquilibrage des forces. Et alors, pour lui, évangéliser, c'est assez intéressant ce qu'il nous dit là, c'est évangéliser en profondeur. Pas d'une manière un petit peu comme, enfin, c'est moi, ça c'est mes mots à moi, comme on le fait d'une manière à distribuer des tracts, etc., etc., mais populariser, d'abord, sensibiliser l'entourage à la vision protestante des choses. Et notamment en allant en priorité vers ceux qui sont bien disposés vis-à-vis de l'Évangile. Il y en a, et le sondage de l'IFOP le montre, n'est-ce pas ? Et par conséquent, il faut sortir de son ghetto pour populariser les thèses du protestantisme, les présenter à ces gens-là comme une alternative possible. Non pas gommer les différences en montrant qu'après tout c'est tout pareil, mais accentuer au contraire ce qui fait la spécificité du protestantisme pour, d'une part, sa propre sauvegarde et d'autre part, pour permettre à ceux qui sont à la recherche d'autre chose, eh bien, de montrer qu'il existe une autre voie. Autrement, on court un risque d'ethnocide spirituel et culturel. Et là, Carbonnier s'en prend assez vivement aux responsables actuels de la Fédération protestante qui sont toujours prêts à voler au secours de telle et telle peuplade à droite ou à gauche dans le tiers-monde, menacée de ceci ou menacée de cela, etc. Menacée notamment de ce qu'on appelle aujourd'hui les ethnocides par extension du terme génocide, c'est-à-dire extermination physique d'une race, ethnocide, extermination d'une culture. Donc, pas obligatoirement par des moyens violents, mais finalement extermination d'une culture par sa négation, etc. Et au niveau, c'est exact, au niveau de la Fédération protestante, on est en général très sensibilisé à ce genre de problèmes, notamment ce qui concerne le tiers-monde. Et avec, dans un ton assez ironique et presque sarcastique, Carbonnier s'en prend à ces gens qui sont prêts à voler au secours de ces ethnocides à droite et à gauche et qui ne se rendent pas compte qu'il existe en France même actuellement un véritable ethnocide qui est l'ethnocide justement de la minorité protestante. Sa déculturation. Dans la mesure où l'on est adulé, et c'est sa conclusion du sondage de l'IFOP, dans la mesure où l'on est réputé inoffensif. Par conséquent, il faut redevenir, dit Carbonnier, agressif. Dans le sens positif du terme, bien sûr. Non pas en prenant une attitude de réserve, de retrait, mais au contraire en affirmant ce que l'on est, quoi, tout simplement. Alors, il termine par une interrogation sur l'avenir. Existe-t-il au protestantisme un avenir en France? C'est une question d'ailleurs que le doyen Mel aussi avait posée à la dernière assemblée du protestantisme. Alors il dit bien entendu, je ne pose pas cette question ici dans le sens spirituel, en ce sens que il y a toujours le miracle de Dieu qui fait qu'il y a la préservation surnaturelle d'Israël. Mais ceci ne nous dispense pas, cette foi dans la pérennité, en quelque sorte, de l'Église, dans le plan de Dieu, ne nous dispense pas de réfléchir sur un plan pratique à ce qui doit être fait, n'est-ce pas, à cette dimension de la politique à suivre, la politique générale à adopter, et ne nous dispense pas en particulier de faire ce que nous avons à faire. Et il serait bon de se dire qu'après tout, il existe un avenir au protestantisme en France dans la mesure où les protestants sont prêts à construire cet avenir. On peut très bien renoncer à ce qu'il y ait un avenir. Et il prend par exemple le cas des mariages mixtes, un certain nombre d'accords qui sont en train d'être plus ou moins concoctés avec l'Église catholique au sujet des enfants qui naissent de ces mariages mixtes, qui sont de plus en plus nombreux. Où finalement les enfants issus de mariages mixtes ne seraient plus ni catholiques ni protestants, mais seraient œcuméniques. Alors, s'il en était ainsi, dit Carbonnier, s'il en était ainsi, le catholicisme perdrait, en l'espace de, donc sur un certain nombre d'années, il perdrait 2 millions de catholiques en France. Mais en même temps, il n'y aurait plus de protestants. Automatiquement, il n'y aurait plus de protestants. Alors, il faut être sage, il faut raisonner d'une manière avec bon sens, et puis adopter une politique qui soit une politique de bon sens. Alors, premièrement, en ce qui concerne l'œcuménisme, encore une fois, une politique de petits pas, et une révision déchirante des postulats de base de l'œcuménisme, à savoir que la réforme est née finalement uniquement de malentendus avec le catholicisme, et que par une série de concordats, on pourra finalement surmonter ces malentendus. En fait, dit Carbonnier, c'est une vision tout à fait stupide, parce que ces concordats amèneront des nouvelles dissidences, qu'on le veuille ou non. Et ce qui se produira à ce moment-là, ce sera un rétrécissement du protestantisme, et non pas finalement la reconstitution d'une Église une. D'autre part, si vraiment l'Église romaine entre dans la vision d'une Église pluraliste, alors il n'y a pas besoin d'unité, au sens structurel du terme, au sens où Rome l'entend, ça, il suffit tout simplement de vivre la pluralité telle qu'on le fait actuellement. Sinon, le protestantisme n'est qu'une parenthèse qu'il faut refermer et qui ne se justifie plus. Ce que craint Carbonnier, c'est plus un effritement qu'un effondrement. Il s'agit, dit-il, de rester soi-même. Il s'agit d'affirmer bien haut que l'Église, l'institution, est seconde par rapport à la parole de Dieu, mais que la parole de Dieu est première. Affirmer la liberté chrétienne par rapport à l'institution et surtout ne pas regretter la réforme. On retrouve ici ce qui est maintenant le grand slogan de l'œcuménisme, dans la mesure où il stérilise l'évangélisation. Restez dans vos églises, restez chacun ce que vous êtes. Il est important, par conséquent, de ne plus officialiser l'œcuménisme et, comme je disais tout à l'heure, de le suspendre jusqu'à ce que les choses soient rééquilibrées. Deuxièmement, le grand dessein du protestantisme devrait être un projet missionnaire. Alors il est certain que face à ce projet missionnaire, le champ est étroit. Il s'agit de réaliser que un prosélytisme maladroit, qui serait trop agressif au sens pas si négatif du terme, eh bien, entraînerait des conséquences négatives également, en ce sens qu'elle provoquerait un effritement du capital de sympathie dont le protestantisme jouit. Par conséquent, la marge de manœuvre, dit Carbonnier, pour l'évangélisation est extrêmement étroite. Mais précisément, c'est aux responsables, dit-il, des églises d'explorer ce champ et d'y entrer avec toute la prudence, mais avec toute l'audace aussi qui est nécessaire. Et ce qui est important également, c'est la constitution, disait-il, de la revendication de cette marginalité dans des communautés qui s'assument pleinement et qui n'hésitent pas finalement à avoir cette vision missionnaire. Et il termine en disant finalement, le protestantisme sera protestant ou ne sera pas. Voilà en gros, si vous voulez, la thèse du doyen Carbonnier en ce qui concerne cette vision sociologique du protestantisme. Alors, ce qu'on peut en dire, c'est que elle peut sembler extrêmement intégriste au sens protestant du terme, mais elle paraît extrêmement lucide. On pourra également objecter qu'elle est peu spirituelle, qu'elle ne fait pas tellement allusion à l'Évangile, à la grâce de Dieu, finalement, aux grands thèmes qui sont ceux du protestantisme. Mais dès le départ, Carbonnier s'en explique, non pas qu'il ne croit pas à ces choses, non pas qu'il ne croit pas que le protestantisme français ne soit plus au bénéfice de cette grâce de Dieu, mais parce que justement, il tenait surtout à rappeler au protestantisme que cette foi qui est la sienne dans la grâce de Dieu ne doit pas le dispenser d'une analyse lucide des choses et finalement d'une gestion de ses intérêts. Car si l'on croit vraiment que le protestantisme est la forme la plus authentique du christianisme, et autrement, dit-il, ce n'est pas la peine d'être protestant si on ne croit pas cela, alors il y a un certain nombre d'intérêts minimums qu'il faut préserver. Et par conséquent, il faut une analyse, il faut une lucidité, et il faut un certain nombre de décisions qui aillent dans le sens de ces intérêts-là. Et finalement, c'est à nous inviter à réfléchir sur ce domaine que Carbonnier veut le faire au travers justement de ce livre. Bon, l'histoire des groupes Coligny, bien sûr, c'est plus dans la vision réformée. Et ici, il est certain que c'est une vision que, d'une certaine manière, rejoint assez facilement la nôtre, non, sur bien des points. Que ce soit sur le plan missionnaire, surtout d'une évangélisation en profondeur, et non pas simplement d'une évangélisation superficielle. Une évangélisation, donc, dans un ensemble de réalités qui sont extrêmement délicates. Mais, en même temps, je crois que là où il a aussi le mérite de nous interpeller, c'est quant à l'œcuménisme, quant à une mise en garde sérieuse vis-à-vis de l'œcuménisme, et finalement, qui va assez dans le sens du recentrage que nous envisageons depuis tout un temps à ce niveau-là, et qui, je crois, est de plus en plus indispensable et de plus en plus nécessaire. Autre élément intéressant aussi, c'est ce qui concerne ces communautés dont il parle, ces communautés qui non seulement acceptent la marginalité, mais la revendiquent sans complexe, pour permettre, dit-il, la manifestation d'un cadre socio-culturel où la foi peut se transmettre. Carbonnier, très justement, nous dit que la foi ne peut pas se transmettre comme ça, d'une manière éthérée, sans un environnement social. Finalement, ce qui rejoint assez la parole biblique, on ne peut pas être chrétien tout seul dans sa chambre, ce que voudraient faire beaucoup de gens. Alors lui, évidemment, propose un certain nombre de méthodes d'évangélisation qui sont un petit peu contestables, discutables, par exemple la télévision, ou bien faire un système d'évangélisation comme la Redoute, par correspondance, sur un VS, etc. Bon, enfin, là, on peut discuter, mais enfin, sur le principe, ce qui se fait un peu d'ailleurs dans certains milieux avec les cours publics par correspondance, c'est un peu l'idée, en fin de compte. Quoi. Mais, en tout cas, il a le mérite, justement, de nous alerter à nouveau sur cette question extrêmement importante, et qui, évidemment, tout en se situant sur bien des points sûrement aux antipodes de ce que nous sommes, nous rejoint nos analyses, nos réflexions sur bien des points. Voilà, est-ce que quelqu'un veut dire quelque chose, poser une question ?
1: ça permet de mieux comprendre qu'en trouvant un des profs qui connaissait donc Carbonnier, un prof de droit, disait qu'il avait, que Carbonnier s'intéressait aux minorités protestantes essentiellement.
0: Oui.
1: Et donc à toutes les petites églises et
0: oui.
1: de la réforme.
0: Parce qu'il y voit effectivement
1: et
0: un espoir de renouveau.
1: Il
0: oui.
1: voit quelque chose qui est
0: ah, oui. dans le sens de absolument,
1: cette,
0: absolument.
1: Cette ligne, quoi.
0: Oui.
1: Surtout quand on connaît Carbonnier au point de vue de sa vision des lois et tout, c'est ultra libéral.
0: Mais oui.
1: Alors donc, ça fait un peu étonnant de découvrir ce terme-là.
0: Mais non, parce que oui, oui, c'est vrai. Mais d'un autre côté, son livre permet de comprendre cette attitude-là, quand il parle justement de ce détachement, de cette implication à la société française à fond, mais avec une distance,
1: oui.
0: avec, un, oui. avec cette, ce retour au désert permanent, quoi, oui. ce ressourcement au désert.
1: Oui. Parce que là, vraiment, c'est une découverte d'un autre Carbonnier que je
0: connais. Oui. Bien, qui veut dire quelque chose ? C'est une thèse intéressante, en tout cas. Peut-être en discuter certains aspects, mais la thèse dans son ensemble est intéressante. Je n'ai pas connaissance de réaction catholique. Les réactions protestantes ont été pratiquement nulles. Je crois que c'est quelque chose qui est passé pratiquement inaperçu. Un petit peu comme la parole humiliée, quoi, finalement. Dans la mesure où c'est quelque chose qui ne va pas dans le sens de ce que le protestantisme, des grandes préoccupations protestantes de l'heure, c'est pratiquement nul. Yvon Char se trouvait dans le même groupe de travail que lui à l'Assemblée Générale de La Rochelle, et il est allé le voir pour lui dire qu'il avait beaucoup apprécié son livre, le remercier, etc., et lui dire qu'il partageait sur bien des points son analyse. Et Carbonnier lui aurait dit ceci, oh, nous sommes une minorité, avec un air un peu amer et désabusé, quoi. Nous sommes une minorité à penser comme ça, quoi. Mais il est certain qu'au rythme où vont les choses, d'ici, je sais pas moi, quelques années, si les choses ne changent pas, là, il a tout à fait raison, il n'y aura plus de protestantisme en France. Si ce n'est un certain nombre de bastions, etc., à droite ou à gauche, quoi. De cette évolution-là ? Quels sont ceux qui sont les plus conscients ? Je me demande. Je me demande s'il y en a beaucoup qui sont conscients. Un homme comme Coumont, peut-être, serait assez conscient de ça. Coumont, là, qui est venu au début du mois dernier. Comment ? De Nantes, oui. Oui. Oui. Vraiment, je ne vois pas trop qui. Mais la thèse de Carbonnier la prend de plein fouet tout ce qui se dit et ce qui se pense en milieu protestant. D'abord, comme il le dit, parler de prosélytisme, mais c'est un scandale. Depuis la fin de la Deuxième Guerre mondiale, le protestantisme, j'entends réformé, luthérien, etc., enfin les grandes églises protestantes, ne sont plus missionnaires, en rien. Y compris la mission Outre-mer. La mission Outre-mer, c'est l'aide au tiers-monde, c'est construire des routes, creuser des puits, soigner les petits noirs, c'est ça, c'est tout. En dehors de ça, il n'y a rien. Mettre en question l'œcuménisme, mais c'est le blasphème contre le Saint-Esprit. Hein, et là, il a touché juste, c'est le grand dessein. Alors ça, c'est pas... Là, il prend à rebrousse-poil quelque chose qui se fait, qui se dit à fond, quoi. Hein. Parler de, d'une marginalité revendiquée, mais c'est exactement le contraire qu'on cherche à faire. Alors là, il est certain que il n'a pas un message populaire, quoi. Il n'y a pas de doute. C'est comme la parole humiliée.
2: Sur l'hypothèse de l'union des protestants entre la thèse de Charbot et de Louis Carbonnier, qu'est-ce que vous en pensez ?
0: Moi, je pense que Carbonnier a raison. Quand on voit l'agitation au sujet des sectes, c'est clair. C'est clair. Enfin, et si nous, en Bretagne, on sent plus qu'ailleurs. Encore, parce que on est encore plus micro-minorité, et puis le catholicisme est beaucoup plus fort. On sent bien qu'automatiquement, il y a un phénomène de rejet à partir du moment où on progresse. Hein? Encore une fois, il dit le protestantisme est sympathique dans la mesure où il est inoffensif. Et justement, il faut redevenir offensif, quoi. Alors automatiquement, c'est aller au-devant de problème, quoi. Et c'est bien comme ça qu'on est perçu, comme des gens, nous, qui sommes dangereux. Cette idée aussi qu'il souligne souvent, que dans le fond, il faut croire, hein, ce qui paraît une évidence d'ailleurs, que le protestantisme est la forme la plus proche du christianisme, autrement dit, c'est pas la peine d'être protestant. Ben ça, c'est quelque chose qui prend les gens de plein fouet. Parce que dans la vision pluraliste, etc., votre catholicisme est aussi valable que notre protestantisme, et puis vous qui êtes orthodoxe, et puis vous qui êtes ceci, etc. Ça, c'est pas des choses à dire, quoi. C'est pas des choses à dire. À la rigueur, qu'on le pense au fond de soi-même, mais qu'on jette un voile pudique là-dessus, très pudique, n'est-ce pas ? Mais qu'on le dise, qu'on l'étale comme ça, le pavé dans la mare comme il le fait, non. C'est inconvenant, quoi. Bien, est-ce qu'il y a encore autre chose ? Finalement, je crois qu'on pourrait étendre aussi sa thèse, d'une certaine manière, au catholicisme, ou du moins une partie du catholicisme. C'est que finalement, c'est tout le christianisme qui se trouve un peu dans cette situation de désert. Le catholicisme tient mieux, bien sûr, pour différentes raisons, qu'il analyse d'ailleurs, l'existence de Rome, le pape, etc. Vision politique, tout. Mais finalement, le christianisme véritable, authentique, qui, pour un petit peu contrebalancer ce qu'il dit, existe aussi en dehors du protestantisme, bien entendu. Eh bien, finalement, court le même danger, le même risque. Alors, bien entendu, il y a la possibilité qui n'exclut pas d'un réveil, d'une intervention de Dieu, etc. Mais finalement, je crois que ce qui est tout à fait juste, c'est que dans une perspective humaine qu'il ne faut pas balayer d'un revers de main, parce que dans le fond, c'est une hypothèse qui pourrait très bien se produire, et a priori, il n'y a aucune raison de croire que cette hypothèse qu'on peut qualifier de pessimiste ne sera pas, si le pire n'arrive pas toujours, le pire arrive aussi parfois. Eh bien, ce qui est important, c'est de savoir faire la jonction, si je peux dire, entre cette période dans laquelle nous sommes maintenant, qui est une période d'affaiblissement, etc., et puis éventuellement l'étendre rafraîchissement que Dieu pourrait donner dans un avenir que nous ne connaissons pas. Mais en tout cas, il faut nous organiser pour subsister, pour revitaliser autant que se faire le protestantisme. Et dans le fond, c'est pour ça que les catholiques nous ont collimateurs à l'heure actuelle. C'est parce qu'ils sentent qu'on est en train de revivifier un peu le protestantisme. Regardez par exemple ce que disait M. Marzel, là, bon, même nos braves frères protestants réformés là, qui construisent, etc. Bon, ben, c'est un peu grâce à nous, si j'ose dire, paradoxalement, parce que oui, c'est nous qui les avons émoustillés, on a été un espèce de d'aiguillon pour eux, et bon, ils se sont ressaisis, ils disent, faut pas que nous, qui sommes des vieux protestants, des vieilles souches, etc., on se laisse doubler par ces gens-là, donc allons-y. Ben, c'est bon, ça. Si on peut les revivifier, ne serait-ce que par ce moyen-là, c'est pas mauvais. Attendu, il faudrait qu'ils arrivent vraiment à l'évangile à fond. Enfin, il y a quelque chose, là, et dans le fond, les catholiques le sentent. Les catholiques le sentent. Et c'est pour ça que, par exemple, le centre missionnaire à Carré est en plein dans leur collimateur. Parce qu'ils ont compris que là, il y avait quelque chose, quoi. Mm-hmm. Il y avait un petit village gaulois qui résiste encore et toujours à l'envahisseur.
1: Puis
0: Romain en plus.
3: La sociologie.
0: Quelqu'un disait quelque chose, hein? Bernard, je crois.
4: Pour lui, le œcuménisme, c'est quelque chose qui est vraiment à proscrire.
0: Bah, peut-être pas à proscrire, mais il dit à mettre entre parenthèses, parce que dans le fond, c'est l'alliance de l'eau et du feu, quoi. Mm-hmm. on n'a pas une coexistence pacifique entre un empire en déclin et un empire en expansion, parce qu'automatiquement, c'est le gros qui va manger le petit, c'est évident. Alors, ce qu'il faudrait, c'est que on prenne une certaine distance, dit Carbonnier, que le protestantisme se redevienne lui-même d'abord, ce qui est sa première exigence. Deuxièmement, grandisse sur le plan numérique, etc. Et à ce moment-là, reprenne prudemment les relations avec le catholicisme. Ça me paraît très, très judicieux, très plein de bon sens comme réflexion. Et finalement, c'était un petit peu ce à quoi nous nous acheminions, parce que dans le fond, on a fait cette expérience, nous, dans l'œcuménisme, que finalement, à force de gommer les différences, on perdait notre identité. On était perçus finalement comme des gens qui étaient en marche vers Rome, etc., etc. Et c'est pour ça que depuis tout un temps, sur le plan de l'œcuménisme, on a été amené à réaffirmer un certain nombre de choses qui ont provoqué d'ailleurs un certain nombre de tensions avec les catholiques, mais on a senti qu'il le fallait. Bon. Entamer un nouveau chapitre de la doctrine, chapitre très important. Remarquez, tous les chapitres de doctrine sont importants parce que la doctrine, comme on l'a dit, c'est vraiment la colonne vertébrale de l'Église. Si on s'en tient uniquement à la doctrine, c'est desséchant, mais sans doctrine, n'est-ce pas, il n'y a rien. Hein. Il faut que nous ayons une doctrine saine. Un peu, c'est comme la charpente, c'est comme la colonne vertébrale du corps humain. Bien entendu, c'est pas tout le corps humain, mais c'en est une composante essentielle. Et ce soir, donc, nous allons attaquer un nouveau point extrêmement important qui porte un nom un peu barbare, l'herméneutique. Alors, ne vous affolez pas, ça veut tout simplement dire, n'est-ce pas, ça vient d'un verbe grec, herméneo, qui signifie expliquer, interpréter. L'herméneutique, c'est la science qui permet d'interpréter l'écriture. L'écriture est infaillible, mais nos interprétations ne le sont pas. Et c'est pourquoi il nous faut être extrêmement soigneux dans nos interprétations de l'écriture. Donc, le mot signifie interpréter, expliquer. C'est un mot qui vient d'Hermès en grec, qui était le messager des dieux, n'est-ce pas ? Qui interprétait pour les humains la volonté des dieux. C'est de là que vient le mot herméneo. Un autre sens du verbe herméneo, c'est aussi traduire. Et nous aurons justement tout un chapitre sur la traduction. On trouve ce mot employé à plusieurs reprises dans différents textes de l'Écriture, n'est-ce pas ? Dans le sens justement soit d'interpréter, d'expliquer ou même de traduire. Par exemple, Jean 1, verset 38, hein, ce qui signifie, souvent on trouve cette expression dans Jean, c'est pas, où c'était un terme hébreu ou araméen, et l'évangéliste le traduit pour ses lecteurs, ce qui signifie telle et telle chose. Hein, par exemple, nous avons trouvé le Messie, hein, Jean 1, verset 42, nous avons trouvé le Messie, ce qui signifie Christ, hein, c'est pas, pour les lecteurs grecs. On trouve cette expression aussi dans Jean 9, verset 7, etc. Enfin, il y a de nombreux textes. Un autre passage d'écriture où ce terme apparaît, c'est dans le texte de Luc 24, verset 27, où Jésus apparaît ressuscité aux pèlerins d'Emmaüs et leur explique dans toutes les écritures ce qui le concernait. N'est-ce pas ? Nous retrouvons ce mot herméneo, n'est-ce pas ? Le Seigneur leur explique ce qui le concernait. Donc, si vous voulez, la science herméneutique signifie les principes de l'interprétation biblique. Et on ne peut pas interpréter la Bible n'importe comment. Les grandes hérésies, n'est-ce pas, viennent de ce que précisément on ne respecte pas les règles de l'herméneutique. Et chacun interprète l'écriture un petit peu d'une manière fantaisiste, souvent des problèmes doctrinaux, des problèmes d'hérésie naissent précisément parce qu'on n'a pas soigneusement respecté les règles de l'herméneutique. Maintenant, il y a une autre science qui est proche de la science herméneutique, qui est l'exégèse. Quelle différence y a-t-il entre l'exégèse et l'herméneutique ? Bon, la différence est ténue en fin de compte, hein. Ce sont deux mots qui sont presque synonymes. En fin de compte, l'exégèse aussi, c'est une explication.
5: L'exégèse consiste à essayer de percer, de cerner, de discerner le sens d'un texte, d'un passage. Et l'herméneutique, c'est l'application de l'exégèse, si vous le voulez, à la parole de Dieu. L'exégèse, c'est une méthode d'étude de la Bible, et en fin de compte, on peut dire que l'exégèse, c'est la substance même de l'herméneutique. Bon, on ne saurait trop souligner l'importance de l'herméneutique. Bon, la Bible, comme j'ai dit tout à l'heure, est certes le livre des choses de la foi. Et toute notre foi doit être selon les Écritures, comme la Bible le dit elle-même. La Bible, c'est ce livre qui rend témoignage des événements, comme disent les théologiens, salvifiques, ça veut dire des événements qui ont une portée par rapport à notre salut, qui concerne notre salut. Et 2 Timothée 3, verset 15, le texte bien connu, n'est-ce pas, rappelle que connaître les Écritures est une garantie de salut personnel. Connaître les Écritures, comprendre les Écritures, nous conduit au salut. Tu connais les saintes lettres, dira l'apôtre Paul à Timothée, qui peuvent te rendre sage à salut. Par conséquent, chercher dans le livre, dans la Bible, à découvrir la volonté de Dieu, et puis ensuite chercher comment prêcher, témoigner de cette parole de Dieu, de cette volonté de Dieu, c'est tout le projet de l'herméneutique. Maintenant, l'herméneutique n'est pas une science de solitaire. C'est une science qui a une dimension communautaire. On ne lit pas la Bible seule. Ça, c'est le principe de base. C'est d'ailleurs la raison pour laquelle le Seigneur, une des raisons du moins pour lesquelles le Seigneur a établi l'Église. Lire la Bible seule, comme d'ailleurs nous le rappelait un certain nombre de moines que nous avons rencontrés ces derniers temps, ça, c'est une garantie certaine de se tromper. Il faut que cette vérité que nous découvrons individuellement, certes, dans l'Écriture, soit confrontée avec d'autres. Il y a une confrontation permanente qui fait que la Bible s'interprète dans le cadre de l'Église tout entière. Il s'agit d'une confrontation. Maintenant, quel est le but? Le but, c'est de comprendre ce que la Bible a voulu dire, ce que l'auteur sacré a voulu dire. Avant d'établir une doctrine, avant de dégager une vérité, de dégager une conduite à tenir, il faut que nous soyons certains que nous avons bien compris ce que la Bible veut dire. Et s'il y a parfois des différences d'interprétation, des différences de doctrine, par exemple d'une église à l'autre, très souvent, si on remonte aux origines, on se rendra compte que la raison en est que, à un moment ou à un autre, on n'a pas bien saisi ce que la Bible voulait dire et que l'on a plaqué sur la Bible des opinions préconçues, des doctrines que l'on avait élaborées au préalable et dont on a cherché une justification dans la Bible. Exemple éloquent, l'histoire de la papauté. La papauté est une réalité qui est le produit d'une évolution historique. C'est au haut Moyen-Âge que la papauté a commencé à se dégager et au bas Moyen-Âge qu'elle a atteint son apogée. À partir du moment où ce phénomène historique, n'est-ce pas, s'est développé, il a fallu essayer de justifier cette institution à partir de textes bibliques. Et alors, n'est-ce pas, on a cherché dans la Bible des textes qui pouvaient appuyer ce qui était le fruit d'une évolution historique. Et alors on s'est tourné vers le fameux texte où Jésus dit à Pierre, « Tu es Pierre et sur cette pierre je bâtirai mon église. » Bon, manifestement, il est clair que lorsque Jésus a dit cette parole et que Matthieu l'a rapporté dans son évangile, jamais il n'avait eu la moindre idée, n'est-ce pas, de la papauté. Ce n'est pas du tout la papauté qu'il visait. Mais, n'est-ce pas, on a plaqué une idée préconçue, on a plaqué une doctrine, n'est-ce pas, qui avait été élaborée en dehors de la Bible et on l'a plaqué sur ce texte-là parce qu'on avait besoin justement d'une justification biblique. Ça, c'est une mauvaise herméneutique. C'est l'exemple même, n'est-ce pas, de ce qu'il ne faut pas faire en herméneutique. La démarche doit être inverse. Nous ne devons pas partir d'une réalité et chercher à la justifier à travers d'un texte de l'Écriture. Nous ne devons pas partir d'une doctrine, n'est-ce pas, qui a été élaborée par des théologiens, par exemple, et puis ensuite essayer de la justifier par la Bible. Mais nous devons faire l'inverse. Nous devons partir de la Bible et dire « Qu'est-ce que la Bible a voulu dire ? Qu'est-ce que l'auteur sacré a voulu dire ? Est-ce que je suis bien certain, est-ce que nous sommes bien certains d'avoir compris ce que la Bible veut dire ?» Et à partir de là, on élabore une doctrine. Et à partir de là, on détermine une ligne de conduite, mais pas l'inverse. Autre exemple dans les milieux évangéliques, cette fois-ci, l'idée, n'est-ce pas, que le temps des miracles est passé. Pourquoi ? Parce que, tout simplement, on constatait avant le réveil de Pentecôte, au début du siècle, que les miracles décrits dans l'Écriture ne se trouvaient plus dans l'Église d'aujourd'hui. Alors, plutôt que de se mettre en question, dire bien, c'est pas normal, parce que l'Écriture rend témoignage à la réalité du miracle dans la vie quotidienne de l'Église, on a fait la démarche inverse. On a dit, puisque il n'y a plus de miracle aujourd'hui, alors il faut justifier ça. Au lieu de justifier la Bible en disant bien, c'est nous qui devrions rechercher le miracle. Non, on a pris la démarche inverse. Or, le réveil de Pentecôte, lui, a pris la bonne herméneutique. Le réveil de Pentecôte a dit, eh bien, il y a une réalité que la Bible appelle le baptême dans le Saint-Esprit qui a disparu dans l'Église moderne. Or, la Bible en rend témoignage. Donc, logiquement, nous devrions pouvoir retrouver cette expérience-là. Et ça a été le démarrage du mouvement de Pentecôte. Voyez-vous, à la fois ce qui est une herméneutique erronée et une herméneutique juste. N'est-ce pas ? Alors maintenant, quand nous avons dit cela, essayez de bien comprendre ce que le texte veut dire et revenir au texte, même si par après, il faudra interpréter le texte. Prenons un autre exemple, celui de la première aux Corinthiens, où Paul s'étend longuement sur le problème des viandes sacrifiées aux idoles. Bon. Eh bien, c'est un problème que nous n'avons plus aujourd'hui. Dans nos pays occidentaux, en tout cas, nous n'avons pas à nous préoccuper de viandes sacrifiées aux idoles, pour la bonne raison qu'il n'y a plus de viande aujourd'hui, il n'y a plus d'animaux qui sont sacrifiés à des idoles. Ce qui était un réel problème pour les Corinthiens et pour les chrétiens du premier siècle n'est plus un problème pour nous. Mais est-ce à dire que nous n'avons pas, nous, aujourd'hui, des problèmes voisins ? Alors, il nous faut partir de ce texte, dire, mais qu'est-ce que Paul veut dire ? Quelle était la situation exacte ? Quel était le problème qui se posait à ces premiers chrétiens par rapport à ces viandes sacrifiées aux idoles ? Et puis, à partir de là, nous pouvons faire des applications à notre temps. Par exemple, à des problèmes qu'on a des problèmes de la télévision, qui, toute proportion gardée, si vous voulez, répondent aux mêmes critères. Alors, voyez-vous, à partir d'un problème qui semble dépassé, nous faisons une actualisation. Nous faisons une interprétation moderne, dans notre contexte à nous, d'une réalité qui est ancienne. Mais, n'est-ce pas ? Une réalité qui a besoin pour nous d'être cernée d'abord. Il faut que nous soyons très sérieux pour bien comprendre quel était le problème des Corinthiens pour qu'ensuite nous puissions faire l'application à notre temps. Bon, autre dernier exemple, n'est-ce pas ? L'exemple classique, alors cette fois-ci, du problème de Luther, problème de justification par la foi. Comment, n'est-ce pas, l'homme peut-il être agréable à Dieu ? C'était tout le problème de Luther. Et ce n'était pas seulement le problème de Luther, c'était le problème de la chrétienté du XVIe siècle. Petit à petit, n'est-ce pas, la figure du Christ avait été repoussée, n'est-ce pas, comme une sorte d'épouvantail. Il suffit de voir, par exemple, les frontons des cathédrales gothiques ou autres, n'est-ce pas, ce qu'on appelle le Christ Pantocrator, le Christ Tout-Puissant, n'est-ce pas, au centre du tableau, n'est-ce pas, avec les anges qui sont de chaque côté, les saints, etc., et puis les pécheurs qui sont là tout tremblants en bas. Et le Christ était perçu comme un juge terrible, terrifiant, n'est-ce pas ? Face auquel l'individu était complètement sans aucune ressource. Alors, à cause de ça, on multipliait les intermédiaires sans aucune ressource.

étant centré sur le problème de la justification par la foi. Ou justification par la foi, ou justification par les œuvres. C'est, dit-on, dans les milieux théologiques, n'est-ce pas, le thème central de l'Épître aux Romains. La clé de la compréhension de l'Épître aux Romains, c'est le problème qu'a soulevé Luther sur la justification par la foi. En fait, quand nous regardons l'Épître aux Romains, avec un œil dépourvu, si vous voulez, de cette espèce de conscience collective, n'est-ce pas, qui nous est venue du passé, eh bien, la clé de l'Épître aux Romains n'est pas celle-là. Même si le problème de la justification par la foi est bien traité dans l'Épître aux Romains, mais c'est pas le thème numéro un. Voyez-vous, on a une approche ici qui est faussée, parce que il y avait un problème qui se posait au XVIe siècle, comment être agréable à Dieu, mais qui ne se posait pas du tout dans ces termes pour Paul, ni pour les Juifs du premier siècle. Et quel était le problème auquel Paul répond dans l'Épître aux Romains d'abord? Eh bien, c'est celui-là. Comment les païens peuvent-ils être associés au salut tout en étant païens et sans devenir juifs? Voilà le problème. Voilà le problème de l'Épître aux Romains. Et à partir de ce problème-là, ce problème qui se pose, eh bien, Paul parle effectivement de la justification par la foi. Mais ce n'est pas son sujet premier, ce n'est pas son problème. Et voyez-vous, nous pouvons faire une erreur d'herméneutique qui n'est pas grave dans ce cas-là, si ce n'est, si, elle a d'autres conséquences dans les relations entre juifs et non-juifs jusqu'à aujourd'hui. Mais, si vous voulez, on peut faire un problème d'interprétation, fausser une interprétation en plaquant un problème qui est le nôtre, mais qui n'était pas celui des auteurs qui ont écrit les livres de la Bible. Et ne pas se rendre compte qu'eux, ils avaient d'autres questions et d'autres problèmes. Alors, encore une fois, ça n'enlève rien à la doctrine de la justification par la foi telle que Luther l'a élaborée. Ça n'enlève strictement rien. Seulement, encore une fois, ça a d'autres conséquences. Et ces conséquences-là, c'est l'antisémitisme chrétien. Et l'Épître aux Romains n'a pas encore livré tous ses secrets sur le plan herméneutique. Il faut aujourd'hui une réévaluation de l'Épître aux Romains pour... Et c'est urgent, c'est très urgent dans le contexte actuel, justement, au moment de la résurrection de l'État d'Israël, pour que, justement, les rapports entre juifs et chrétiens, eh bien, redeviennent ce qu'ils devraient être, ce qu'ils n'auraient jamais dû cesser d'être, ce contre quoi Paul nous avait mis en garde dans les chapitres 9, 10 et 11, justement, des Épîtres romains qui en sont le centre, savoir, attention, toi, branche sauvage de l'olivier qui a été greffée sur l'olivier naturel, ne te glorifie pas au sujet des branches naturelles qui sont tombées, mais crains, car si Dieu n'a pas épargné son peuple, il ne t'épargnera pas non plus. Et c'est extraordinaire de voir que Paul a eu une préscience incroyable de cet orgueil dans lequel les païens non-juifs, n'est-ce pas, allaient tomber par rapport au peuple d'Israël. Et Paul dit, mais ne les méprisez pas. C'est justement ce qu'on a fait. Parce qu'on n'a pas compris la problématique. Voyez-vous ? Alors, ceci nous montre tout de suite combien comprendre l'Écriture n'est pas quelque chose de facile. Ce n'est pas quelque chose qui va de soi. Ce n'est pas quelque chose qui va de soi d'abord parce que c'est un vieux livre. Et il y a, bien sûr, on dira avec raison que l'homme du XXe siècle est le même que l'homme du premier siècle. Je dirais oui et non. Fondamentalement, oui. Dans sa culture, dans ses mœurs, non. On pourrait dire qu'il est presque pareil, mais il n'est pas tout à fait pareil. Nous n'avons pas les mêmes coutumes, nous n'avons pas les mêmes cultures, nous n'avons pas la même mentalité, nous n'avons pas la même manière de raisonner, la même manière de penser, ne serait-ce que précisément parce que nous n'avons pas les mêmes problèmes. Pourquoi aucun exégète, jusqu'à quelques exégètes modernes qui commencent à s'en rendre compte, pourquoi aucun exégète n'a vu que ce qu'était justement le problème qui se posait à Paul dans l'Épître aux Romains? Parce que dans l'Église moderne, aujourd'hui, nous n'avons plus de problème pratiquement de rapport entre chrétiens et païens, entre juifs et païens, parce que dans l'Église, il n'y a pratiquement plus de juifs. C'est aussi simple que ça. Le problème ne se pose plus. Plus de problème, donc automatiquement plus de questions. Or, voici justement que maintenant on recommence à avoir ces problèmes-là, parce qu'il y a un mouvement messianique qui renaît, qu'il y a des juifs qui se tournent vers Jésus, qu'il y a des juifs qu'on rencontre.

0: etc., il y a l'État d'Israël. Bon, eh bien aussitôt, on se met à redécouvrir le problème, vous voyez. Mais les circonstances ayant changé, le problème n'est plus le même. Alors, il faut faire tout un effort, si vous voulez, culturel, pour nous replacer dans le contexte dans lequel étaient ceux qui ont écrit. Car ils avaient des questions. Quand nous lisons, par exemple, un livre comme les Épîtres aux Corinthiens, c'est très clair. J'ai parlé tout à l'heure des viandes sacrifiées aux idoles. Bon, c'était des problèmes concrets, réels, qu'avaient les chrétiens de cette époque-là. Les problèmes de remariage, de divorce et de choses comme ça, qui sont aussi les nôtres aujourd'hui, c'était des problèmes réels auxquels les Corinthiens étaient confrontés. Et ils demandent à Paul, mais qu'est-ce qu'il faut qu'on fasse? Les problèmes des procès qu'ils avaient les uns contre les autres, c'était des problèmes réels. Alors, automatiquement, sous peine, n'est-ce pas, de faire une erreur d'interprétation, il faut que nous comprenions ça. Par exemple, comme nous lisons l'Épître aux Galates, qui est aussi considérée par la chrétienté occidentale comme une épître anti-légaliste. Eh bien, si on ignore, n'est-ce pas, que les Galates étaient travaillés par des courants gnostiques, c'est-à-dire des courants juifs ésotériques, eh bien, on va passer à côté d'une grande partie de ce que l'Épître aux Galates veut nous dire. Et on va faire une erreur d'interprétation en la considérant comme une épître anti-légaliste, ce qu'elle n'est pas, ce qu'elle n'a jamais voulu être, car Paul n'a jamais été anti-légaliste, il respecte lui-même la Torah. Voyez-vous? Alors, c'est un vieux livre. Et par conséquent, là, il faut être très prudent. Et se garder, n'est-ce pas, de plaquer nos problèmes sur le texte lui-même, nos questions sur le texte lui-même, en faisant abstraction de 2000 ans d'histoire. Et c'est typique, par exemple, des milieux évangéliques pentecôtistes en particulier, n'est-ce pas, qui n'ont pas, qui ne prennent pas ce recul dans l'interprétation des textes. Et qui, ce faisant, n'est-ce pas, eh bien, actualisent aujourd'hui des questions qui demanderaient à être extrêmement nuancées, parce qu'elles ne se présentent plus tout à fait dans les mêmes termes. Deuxièmement, c'est un livre difficile, dont l'interprétation est difficile, parce que c'est un livre écrit en Orient et nous sommes des Occidentaux, marqués par toute une culture, par toute une civilisation occidentale. Et comme le disait Rabbi Simcha il y a bien longtemps à Yvon Charles et à Pasteur Le Cossec, n'est-ce pas? Eh bien, vous avez occidentalisé le Messie. Et ça, c'est un problème énorme. J'en ai entendu une bien belle aujourd'hui, une bien bonne, ça m'a assis un peu, n'est-ce pas? Dans certains milieux pentecôtistes, on dit que Jésus, n'est-ce pas, a été juif jusqu'au moment où il a commencé son ministère, auquel cas il a cessé d'être juif, il a commencé à être chrétien. Voilà. Voilà, ça c'est typique. Ça c'est typique, n'est-ce pas, d'une herméneutique complètement, complètement tordue. Jésus n'était pas chrétien, ça n'existait pas le chrétien de son temps. Il était juif, tout simplement. Jésus n'a jamais été le fondateur de la religion chrétienne. Paul n'a jamais été le fondateur de la religion chrétienne. Voilà des lieux communs, n'est-ce pas, qui courent, par exemple, dans les milieux chrétiens de toute obédience, parce qu'il y a une histoire de 2000 ans, parce que à la fin du 1er siècle, ce qu'on appelle le christianisme, l'évangile de Jésus-Christ, est devenu christianisme et s'est séparé du judaïsme. Mais d'abord, pendant un siècle, ce n'était pas le cas. Donc, pendant toute l'époque de Jésus et des apôtres, ce n'était pas le cas. Et puis, deuxièmement, on peut se poser la question, était-ce la volonté de Dieu qu'il en soit ainsi? Il y a des processus historiques qui sont considérés comme allant de soi et qui ne le vont pas obligatoirement. Et quand on voit les polémiques, n'est-ce pas, entre ce qu'on appelle dans l'Écriture les chrétiens et les juifs, mais c'est pareil, c'est une erreur herméneutique. Les controverses, c'était entre des juifs qui croyaient en Jésus et des juifs qui ne croyaient pas, mais ils étaient juifs, les uns comme les autres. N'est-ce pas? Et ce n'était pas une polémique entre juifs et non-juifs, c'était une polémique des juifs entre eux. Et ça change tout, dans notre interprétation justement du Nouveau Testament. Ça change tout. Alors, voyez-vous, il y a une occidentalisation de la foi. Et alors, ça aboutit au Christ arien d'Hitler, n'est-ce pas? Le blond aux yeux bleus, qui était né en Inde et qui était venu s'installer en Israël, etc. Enfin, toute une légende. Hein? Parce qu'il y a cette occidentalisation de la foi. Troisièmement, livre difficile parce qu'il est écrit dans des langues anciennes. Et parfois, il y a des erreurs d'interprétation qui viennent justement de ce que on ne recourt pas aux originaux. Il y a des erreurs d'interprétation, par exemple, en mariologie. Dans la traduction latine, nous aurons l'occasion de voir ça, de Jérôme, du texte du proto-évangile, n'est-ce pas, de Genèse 3, quand le Seigneur dit à la femme, donc ta postérité écrasera la tête du serpent et le serpent lui blessera le talon. Bon, il y a dans le texte original, c'est très clair, la postérité, c'est pas la femme, n'est-ce pas? Mais Jérôme a traduit de telle manière, a fait une erreur de traduction telle qu'on peut comprendre que c'est la femme qui écrase, qui écrase la tête du serpent dans la version latine. Et comme la version latine de Jérôme a été la Bible de l'Occident pendant tout le Moyen-Âge, eh bien automatiquement, à partir de là, on a développé toute une théologie mariale qui manifestement est basée sur une erreur de traduction. Erreur de traduction inconsciente ou consciente, je ne sais pas. Mais toujours est-il que c'est une erreur de traduction. Et alors, vous avez ces statues qu'on voit dans certaines églises où Marie est couronnée, n'est-ce pas, écrase la tête du serpent. Bon. Autre erreur du même ordre, toujours sur une traduction erronée, c'est la traduction, n'est-ce pas, de la salutation de l'ange à Marie dans le début de l'évangile de Luc. Hein, « Je te salue, Marie ». Le grec dit « qui est l'objet d'une grâce ». Bon. Jérôme traduit là aussi « plena gratia », « pleine de grâce ». Donc, les théologiens catholiques, à partir de cette traduction fausse, eh bien, spéculent, interprètent d'une manière erronée, font une mauvaise herméneutique. Et disent « si Marie est pleine de grâce, c'est donc qu'elle est distributrice des grâces ». Et par conséquent, nous pouvons aller vers Marie pour recevoir toutes les grâces dont nous avons besoin, puisqu'elle est pleine de grâces. Vous voyez, l'interprétation, l'herméneutique erronée, qui vient justement d'une traduction qui elle-même est erronée. Alors, c'est pourquoi quand nous faisons de l'herméneutique, il nous faut être extrêmement prudent. On n'est jamais trop prudent. Et il nous faut toujours cerner le texte. Être sûr que nous avons bien compris le texte, parce que si nous n'avons pas compris le texte, comme l'avait fait Jérôme, par exemple, sur le Gratia Plena, eh bien, nous pouvons dérailler complètement. Et certains déraillements peuvent avoir des conséquences terribles. Quand on sait que la mariologie s'est développée avec toutes ces aberrations, toutes ces outrances, à partir de ces deux textes que j'ai cités, n'est-ce pas ? La femme écrasera la tête du serpent et Marie est pleine de grâce. Donc, deux traductions erronées qui, a priori, semblent ne pas porter à conséquence, mais en fait, on voit que ça porte à conséquence. Ouais. Alors, il nous faut être très prudent à ce niveau-là. Maintenant, pour nuancer un petit peu ce que je dis, il ne faut tout de même pas oublier que ce vieux livre difficile, livre oriental, livre écrit dans des langues qui nous sont souvent inaccessibles, n'est-ce pas ? Eh bien, est le livre qui a été le plus étudié dans le monde. Que de nombreux exégètes, pendant les 2000 ans d'histoire de l'Église, se sont attachés à cerner justement ce texte au plus près. Et que précisément, nous avons à notre disposition des instruments qui nous permettent, non pas de refaire l'histoire, mais précisément de remonter à la compréhension du texte, même s'il y a encore des choses à découvrir, c'est vrai. J'évoquais tout à l'heure, par exemple, ce qui concerne l'interprétation des épîtres aux Romains. Bon, ben ça, il y a peu qui ont vu. Mais il y en a quelques-uns, quand même. Hein? Alors, voyez-vous, ce que je veux montrer ici, c'est qu'on ne refait pas le monde. Et nous avons à essayer de voir et de réaliser, quand nous avons des problèmes de compréhension de la Bible, eh bien remonter à des gens qui l'ont étudié. Non pas pour recevoir servilement ce qu'ils ont dit, certains ont déraillé, mais que cela soit une aide. Que ceux qui ont commenté la Bible, la parole de Dieu, eh bien soient une aide pour nous pour essayer de nous forger une opinion. Étant bien entendu que nous avons notre liberté de jugement. Et par exemple, il est tout à fait légitime de dire, eh bien, l'interprétation d'un tel, je la rejette, manifestement, là, il est à côté. Par contre, ici, l'interprétation d'un tel, eh bien, elle me semble intéressante, elle approche de la vérité, me semble-t-il. Alors, voyez-vous, petit à petit, en comparant comme ça les commentateurs, nous pouvons, dans les textes difficiles, eh bien, arriver à des conclusions. Bien sûr, ça ne veut pas dire qu'à côté de cela, nous avons besoin toujours d'une foule de commentaires. La Bible s'interprète par la Bible, on l'a souvent dit, et c'est vrai, il y a des textes qui sont suffisamment clairs pour qu'un enfant puisse les comprendre, mais il est vrai aussi qu'il y a des textes difficiles. Et surtout, quand nous voulons faire des doctrines, la doctrine profonde, eh bien, nous ne pouvons pas faire l'abstraction de tous ceux qui ont étudié la Bible. Par exemple, sur les problèmes de christologie sur lesquels nous sommes penchés en son temps, dogme de la Trinité, de toutes ces choses-là, eh bien, nous avons dit en son temps, n'est-ce pas, que à chaque génération, quand on veut ignorer justement les travaux de ceux qui se sont penchés sur ces problèmes-là, on refait les mêmes erreurs. J'ai parlé en son temps des problèmes qui étaient nés dans le mouvement de Pentecôte naissant au Canada, aux États-Unis, au sujet justement de la christologie, et comment on était tombé finalement dans une grande partie, n'est-ce pas, de l'Église pentecôtiste, dans l'hérésie sabellianiste, unitarienne, n'est-ce pas, qui prétendait que le Père, le Fils et le Saint-Esprit étaient trois états différents de la divinité, comme le solide, la glace, le liquide et la vapeur sont trois états de l'eau, n'est-ce pas. Bon, ça c'est une hérésie des premiers siècles qui est bien connue, hein, qui avait pour promoteur un certain Sabellius, d'où le nom de sabellianisme qu'on lui a donné. Eh bien, il est bien évident que si les premiers pentecôtistes n'avaient pas eu le mépris qu'ils avaient justement pour les travaux des pères de l'Église et pour les travaux des premiers conciles, en particulier le concile de Nicée et Constantinople, eh bien, ils auraient évité ce genre d'erreur. Ils auraient évité les déchirements qui ont secoué les églises pentecôtistes et puis qui ont bloqué le réveil en Amérique du Nord, en particulier la progression du réveil à partir du moment où ça a éclaté. On ne refait pas le monde. C'est évident. Il y a des choses qui sont acquises, et il est certain que, par exemple, la christologie, eh bien, les grands conciles œcuméniques du 4e et du 5e siècle l'a élaboré une fois pour toutes. Une fois pour toutes. Il n'y a plus rien à dire. Il n'y a plus rien à ajouter. Et les témoins de Jéhovah, tout ce qu'on peut faire, si vous voulez, comme erreur en christologie, toutes ces erreurs-là, toutes ces hérésies-là, elles ont été faites dans les premiers siècles. Toutes. On retombe toujours dans les mêmes, ce soit dans le sabellianisme pour ce qu'on appelle la doctrine de Jésus seul, que ce soit dans l'arianisme pour ce qui est des témoins de Jéhovah, que ce soit dans les problèmes sur les natures du Christ, si on veut plonger encore un petit peu plus loin dans les conciles d'Éphèse et de Chalcédoine. Mais de toute façon, n'est-ce pas, on refait toujours les mêmes erreurs. Alors soyons un peu sages. Des frères qui nous ont devancés ont travaillé sur ces questions-là très sérieusement. Ils ont élaboré des choses, des formules, n'est-ce pas, qui manifestement sont équilibrées, sont balancées, rendent compte avec bonheur des Écritures. Eh bien, adoptons ce qu'ils ont fait. Hein? Alors, dans les milieux pentecôtistes ou évangéliques, où on rejette évidemment les formulations des conciles œcuméniques, on fait des déclarations de foi. Je prends par exemple les 12 points des assemblées de Dieu. Eh bien, les 12 points des assemblées de Dieu, qu'est-ce que c'est? Eh bien, si vous voulez, c'est un remake de Nicée-Constantinople, en moins bien, qu'est-ce que vous voulez que je vous dise? En moins élaboré, c'est moins pensé, manifestement. Et pardonnez-moi, mais entre les 12 points des assemblées de Dieu et le symbole de Nicée, moi je préfère le symbole de Nicée. Il est plus complet, il est plus balancé, il est plus exact. Alors, sans se rendre compte, n'est-ce pas, ces gens-là redisent en moins bien ce que les pères de l'Église, ce que les premiers conciles ont dit. C'est quand même dommage. C'est quand même dommage d'être obligé de refaire le monde à chaque génération. Alors soyons un peu sages. Et puis, ne négligeons pas le travail de ceux qui nous ont précédés. Maintenant, ça ne veut pas dire que c'est parole d'évangile. Ça ne veut pas dire que nous ne pouvons pas prendre du champ. Ça ne veut pas dire que nous ne pouvons pas dire, comme je viens de le faire il y a un instant, Luther a découvert quelque chose de fondamental, mais ce n'était pas la préoccupation de Paul dans l'Épître aux Romains, même si la doctrine que Luther y a découverte était une doctrine qui s'y trouvait, que Paul professait, c'est vrai. Mais ce n'était pas sa préoccupation. Alors on peut nuancer. Mais il y a des choses qui sont dites une fois pour toutes. La christologie a été fixée par les grands conciles. La sotériologie, c'est-à-dire tout ce qui concerne le salut, a été fixée à la réforme. Puis ensuite, par Arminius, par Wesley, par d'autres. Bon, là aussi, tout a été dit. On ne va pas refaire le monde dans ce domaine-là. Bon, les doctrines du Saint-Esprit, elles sont quand même relativement maintenant bien élaborées. Ce qui concerne le baptême dans le Saint-Esprit, les dons spirituels, eh bien, il y a des choses maintenant qui sont dites, qui sont claires. Et constamment, vous avez toujours, dans les mouvements charismatiques, ces questions reviennent. On veut ignorer. On veut ignorer le travail d'un Donald G. On veut ignorer ce qui a été élaboré par les premiers pentecôtistes. Et constamment reviennent cette question du signe initial, cette question du parler en langue. Mais ça a été dit une fois pour toutes. Pourquoi y revenir? Pourquoi y revenir? Parce qu'on veut être original à tout prix, parce qu'on veut pouvoir se... Mais non, nous avons dit, l'Écriture se lit en Église. Et en Église, ce n'est pas simplement l'Église contemporaine, mais c'est l'Église de tous les temps. L'Église de tous les temps aussi a des choses à nous dire. L'Église de tous les temps n'était pas quand même entièrement dans l'erreur. Il y a eu quand même des hommes de Dieu qui ont dit des choses valables. Et qui ont dit des choses valables pour aujourd'hui. Et beaucoup plus valables que tout ce que nous pourrions dire nous. Alors, ça c'est une chose qu'il ne faut pas oublier. Deuxième aide, outre justement les commentaires de ceux qui nous ont précédés, ce sont les découvertes archéologiques. Depuis plus d'un siècle maintenant, on a des découvertes archéologiques qui font que l'environnement biblique nous est infiniment mieux connu. Il y a une désoccidentalisation, n'est-ce pas, de la foi par justement la redécouverte de ce que Ernest Renan appelait le cinquième évangile, c'est-à-dire les terres bibliques, les pays bibliques. Et il est certain que les découvertes qui ont été effectuées là-bas nous permettent de mieux comprendre comment on vivait à l'époque de Jésus, comment on vivait à l'époque de l'Ancien Testament, les coutumes, les modes de pensée, la littérature, la poésie de cette période-là, et de mieux comprendre des textes bibliques qui autrement nous étaient obscurs. Je pense aux découvertes de Qumran, découvertes des manuscrits de la mer morte, qui ont redonné une actualité incroyable à la Bible. Alors, nous avons des aides. Nous ne sommes pas seuls dans notre recherche de la compréhension de la parole de Dieu. Et puis, troisième point, n'est-ce pas? C'est ce que Jésus disait dans Jean 16, verset 13, parlant du Saint-Esprit qu'il allait donner à ses apôtres. Il vous conduira dans toute la vérité. Si nous n'avions que les aides humaines, quelque importante qu'elle soit, aide que j'ai donnée, commentaire ou archéologie, nous serions encore très limités. Mais nous avons une aide surnaturelle qui est la direction du Saint-Esprit. Il vous conduira dans toute la vérité. Et c'était le grand trait de génie des réformateurs, n'est-ce pas, de réinsister sur cette direction du Saint-Esprit en disant « Le Saint-Esprit qui a révélé la Bible aux auteurs sacrés » peut nous ouvrir l'esprit pour que nous comprenions les Écritures. Comme je disais tout à l'heure, c'est pas, il leur ouvrit l'esprit pour qu'ils comprennent les Écritures, nous est-il dit de Jésus quand il aborde les disciples qui allaient à Emmaüs, n'est-ce pas? Alors, bien entendu, ça, il faut nuancer aussi, bien sûr, parce que, justement, dans un certain subjectivisme évangélique, pense que, précisément, grâce à cette promesse, n'est-ce pas, eh bien, chacun peut interpréter la Bible à sa guise, en faisant fi, justement, des règles de l'herméneutique, en faisant fi des découvertes archéologiques, en faisant fi des commentaires qui nous ont précédés, n'est-ce pas? Alors, là, évidemment, il faut prendre tout cet ensemble. C'est tout cet ensemble. La Bible est à la fois une œuvre humaine et divine, ou divine et humaine, je ne sais pas dans quel sens il faut le mettre. C'est d'abord un livre comme tous les livres, écrit avec de l'encre sur du papier. C'est un livre qui a écrit dans une langue, dans des langues qui obéissent à des règles de syntaxe, de grammaire, comme n'importe quelle autre langue. Qui par conséquent sont productrices d'un sens qu'il nous faut essayer de cerner comme nous cernerions le sens du journal du matin ou bien de quelques poètes Victor Hugo ou autres, n'est-ce pas? Ça obéit aux mêmes règles, si vous voulez, au départ. Et puis ensuite, c'est un livre surnaturel, c'est-à-dire inspiré par Dieu. Et là, il nous faut une autre dimension. Il nous faut justement la direction du Saint-Esprit. Et là, nous voyons justement que l'herméneutique, avant d'être une science, est une disposition d'esprit. La bonne herméneutique dépend d'abord de l'homme qui s'approche du livre saint. Dépend d'abord de son état d'esprit. C'est ça la chose importante. Il n'est pas question d'arriver devant la Bible bardée de principes scientifiques, d'exégèse ou d'interprétation. Mais il s'agit d'arriver avec un état d'esprit qui est le bon. L'Écriture, en effet, je le disais il y a un instant, est humaine et divine. Mais la bonne approche de la Bible est d'abord une approche spirituelle. Et c'est en cela que la Bible est un livre unique. Et le premier désir qui doit animer le lecteur de la Bible, c'est celui de connaître la vérité. Vous connaîtrez la vérité et la vérité vous affranchira. Il y a de nombreux textes dans la Bible elle-même qui insistent sur cette disposition d'esprit-là. Paul nous dira dans la première aux Corinthiens que l'homme naturel, l'homme charnel, l'homme psychique, traduit-on parfois d'une expression qui n'est pas très heureuse, ou l'homme animal, c'est encore pire. L'homme, disons, naturel, l'homme charnel, ne comprend pas les choses de Dieu. Il ne peut pas. C'est une folie pour lui. C'est spirituellement qu'on en juge. Et il faut que les choses spirituelles soient jugées spirituellement. Et c'est pourquoi quand nous faisons appel à des commentaires, nous aurons l'occasion de revenir sur des commentaires dans la suite de cette étude, nous devons trier soigneusement les commentaires. Qui est le commentateur? Il ne suffit pas que ce commentateur soit licencié en théologie, en exégèse, en langue ancienne, ou que sais-je encore, soit bardé de diplômes. Mais quel genre d'homme est-il? Est-il un croyant? Est-il un homme qui s'approche du livre, malgré la science qui est la sienne, avec un cœur d'enfant? Ou bien est-il un homme qui s'en approche avec suffisance, avec orgueil et finalement avec des a priori humains? Je lisais aujourd'hui dans notre étude sur le Sinaï, n'est-ce pas, une étude fort intéressante, n'est-ce pas, sur la sortie d'Égypte, la localisation du mont Sinaï. Bon, le commentateur pensait que c'était à peu près l'endroit où nous sommes allés, mais il sortait un problème. Il dit, comment se fait-il? Comment dans cet endroit aride, c'est vrai, j'ai pu voir moi-même, c'était complètement désolé, comment dans cet endroit désolé, 2 500 000 personnes ont pu vivre pendant 40 ans? C'est impossible, disait-il, c'est impossible. Manque de nourriture, manque d'eau. C'est vrai? Alors il réduisait les nombres, il dit, la Bible s'est trompée quant au nombre. Ce n'était pas possible qu'il y ait 2 500 000 personnes, et lui réduisait ça à peu près à 5 6 000 personnes, vous voyez. Il a dit oui, 5 6 000 personnes peuvent vivre dans le désert du Sinaï pendant 40 ans. Pourquoi? Pour une bonne et simple raison, c'est parce que cet homme excluait a priori la possibilité du miracle. Or, la Bible est claire, 2 500 000 personnes ont vécu pendant 40 ans dans le mont Sinaï par le miracle quotidien renouvelé de la manne et puis de l'eau qui surgissait miraculeusement quand c'était nécessaire. Mais comme ce commentateur excluait a priori toute possibilité de miracle, eh bien, il se trouvait devant un problème. Pourquoi ? Parce qu'il jugeait humainement. Les choses de Dieu sont folies pour lui. C'est ce que Paul dit. L'homme naturel, l'homme charnel ne reçoit pas les choses de Dieu. Elles sont folies pour lui. Parce que c'est spirituellement qu'on en juge. Alors, il y a des commentateurs qui peuvent être complètement à côté de la plaque. Tout simplement, justement, parce qu'ils ne sont pas des hommes spirituels. Et il nous faut prendre garde, quand nous faisons appel à des commentaires, d'avoir des commentaires qui sont écrits par des hommes spirituels. 1 Corinthiens 2, verset 14. Autre texte fondamental aussi, « Si quelqu'un ne naît de nouveau, il ne peut voir le royaume de Dieu. » Ça veut dire que quelqu'un qui n'est pas véritablement né de nouveau, il y a toute une dimension de la vérité de Dieu qui lui échappe. Il ne peut pas la voir. Il est aveugle, complètement aveugle par rapport à cette réalité, à ces réalités-là. Et nous pouvons avoir des commentaires fort savants écrits par des gens qui peuvent avoir des titres, qui peuvent être évêques, qui peuvent être archevêques, qui peuvent être cardinaux, qui peuvent être théologiens, mais ils ne sont pas nés de nouveau. Ils ne sont pas nés de nouveau. Et ça se sent tout de suite. On se rend compte tout de suite qu'ils ne voient pas. Ils ne voient pas les choses du royaume de Dieu. Et ce brave commentateur auquel je faisais allusion il y a un instant, sur le Sinaï, manifestement, était quelqu'un qui était né de nouveau. Il ne peut pas voir le royaume de Dieu. 1 Corinthiens 2, verset 12. Nous avons reçu l'Esprit de Dieu pour connaître les choses de Dieu. Ah, ça c'est un texte fondamental. Il faut avoir reçu l'Esprit de Dieu pour comprendre les choses de Dieu. C'est ce qu'avait compris Luther. N'est-ce pas ? Et sans cela, l'homme, livré à ses propres pensées, eh bien, va traiter la Bible comme un autre livre. Il va la disséquer, la tronquer, y trouver des contradictions, des invraisemblances, parce que il lui manque l'éclairage de l'Esprit de Dieu. L'Esprit de Dieu qui l'éclaire. L'Esprit de Dieu qui en met en évidence l'harmonie. L'Esprit de Dieu qui ne nous donne pas toujours la clé par rapport à toutes les difficultés, mais qui nous permet de passer au-delà des difficultés et de dire, si difficulté il y a, eh bien, elle n'est pas un problème fondamental pour moi, cette difficulté-là, parce que le Seigneur sait. Le Saint-Esprit est l'auteur de la Bible. Et il en est aussi l'interprétateur. Il en est l'interprète. Il en est aussi celui qui nous permet de la comprendre. Autre texte, 1 Corinthiens 2, verset 10. Car l'Esprit sonde tout, même les profondeurs de Dieu. Et c'est pourquoi la tradition orthodoxe dit que les plus grands théologiens, c'était ceux qui priaient le plus. Les plus grands théologiens étaient des hommes de prière. L'étude de la Bible n'est pas simplement une activité de recherche intellectuelle pure. L'étude de la Bible est certes une activité intellectuelle, mais qui va de pair avec une grande sensibilité à l'Esprit de Dieu. Ça, c'est un point fondamental. Et puis enfin, je dirais une dernière condition. L'interprète de la Bible doit être un homme intellectuellement honnête. Et l'honnêteté intellectuelle qui est l'honnêteté tout court, en fin de compte, l'honnêteté tout court qui doit être celle de l'homme de Dieu, du chrétien, de tout chrétien, eh bien, nous amène, encore une fois, à nous soumettre humblement au texte. Et non pas à essayer de lui faire violence pour justifier nos théories, pour justifier nos doctrines ou pour justifier nos pensées. Et je reviens à ce que je disais il y a en commençant, n'est-ce pas ? quand on part avec des idées préconçues, a priori, comme la papauté, comme des choses comme cela, et puis ensuite on essaie absolument de piquer un texte ici ou là, n'est-ce pas, pour lui faire dire ce qu'on a envie de dire, pour justifier notre pratique anti-biblique. Hein. Et combien de pratiques anti-bibliques sont justifiées justement par des textes comme ça qu'on a pris de droite et de gauche, et que, comme disait un homme de Dieu, n'est-ce pas, sont assemblés au scotch tape, n'est-ce pas? On prend des textes à droite et à gauche et puis on les coupe, on découpe. On peut faire dire ce qu'on veut à la Bible en faisant par ce procédé-là. Hein. On peut découper un texte par-ci, on peut découper un texte par-là, et puis voilà, hein, on peut lui faire dire ce qu'on veut. Mais ça, ce n'est pas intellectuellement honnête. L'honnêteté intellectuelle nous oblige à dire, eh bien, là, je me suis trompé. Je remets en question ma pensée. Voire éventuellement la doctrine de mon Église. Que voulez-vous ? Un catholique qui lit l'Écriture sur Marie, s'il est intellectuellement honnête, ou un catholique qui lit le texte sur les statues, hein, dans l'Exode 19, « Tu ne feras pas d'image, de statue, tu pourras te prosterner devant elle et les adorer. » Ah, s'il est intellectuellement honnête, il remet en question la doctrine de son Église. C'est tellement vrai que l'Église catholique, justement, bien consciente de cette incongruité de sa propre doctrine, a traficoté ce texte-là. Et les 10 commandements, eh bien, sont de telle manière qu'on a supprimé ce deuxième-là. Et la première parole est divisée en deux paroles. « Je suis l'Éternel ton Dieu, tu n'auras pas d'autre Dieu devant ma face. » Et puis après, on saute les statues dans la version catholique. C'est intellectuellement malhonnête, c'est tout. Il n'y a rien d'autre à dire. C'est intellectuellement malhonnête. Alors, l'humilité véritable de l'homme de Dieu, eh bien, c'est de dire, là, je me suis trompé. Mais vous avez pouvez avoir la même chose en milieu évangélique. Ma femme est en train de lire un livre qui a été écrit par un théologien évangélique avec lequel j'ai rompu quelques lances, pour ne pas le nommer Alfred Kuhn, n'est-ce pas, qui vient d'écrire un livre sur la femme dans la Bible. Eh bien, M. Kuhn veut à tout prix prouver que la femme a le droit d'enseigner, de prêcher, que la femme n'a pas à se couvrir la tête, que la femme peut se couper les cheveux, que la femme peut comment dirais-je, porter le pantalon, la mode unisexe, c'est une chose très bien, n'est-ce pas? Bon, il veut prouver tout ça. Il le veut. Il a du mal. Vous comprenez bien, il a du mal. Alors, qu'est-ce qu'il fait? Eh bien, ce monsieur va jusqu'à dire que le texte où il est dit que Paul n'autorise pas la femme à enseigner et à prendre autorité sur l'homme, ah, ça, c'est une extrapolation d'un copiste du Moyen-Âge. Un moine qui a introduit ça parce qu'au Moyen-Âge, on était misogyne, on était contre la femme, et par conséquent, on a introduit ça dans le texte. Mais les textes originaux, et c'est pas Paul qui a dit ça. Bon, sur la coiffure de la femme, les cheveux longs et toutes ces choses-là, il dit, oui, ça c'est quand même de Paul, bien sûr, mais c'était les coutumes de l'époque, et aujourd'hui on a d'autres coutumes, et ce serait aujourd'hui. Si Paul était aujourd'hui, il n'écrirait pas les mêmes choses. Ben, vous rendez compte? La malhonnêteté intellectuelle. Qui est-il pour dire que Paul n'écrirait pas les mêmes choses? Qui est-il pour en juger? Et sa conclusion, c'est celle-ci, eh bien... La femme qui se couvre la tête aujourd'hui dans les assemblées, eh bien, est un scandale devant Dieu. Mais vous vous rendez compte? Vous vous rendez compte? Tordre le sens des Écritures, voilà l'exemple d'une mauvaise herméneutique. Pourquoi? Parce qu'on manque de probité intellectuelle, d'honnêteté intellectuelle. Alors que l'honnêteté intellectuelle consiste à dire, bah, le texte, il est là, à cause des anges, à cause de la nature de l'homme et de la femme, à cause des relations, n'est-ce pas, entre Dieu, Christ, l'homme, la femme, qui sont des choses éternelles. Automatiquement, aussi longtemps que le ciel et la terre demeurent ce qu'ils sont, c'est ainsi. Donc, automatiquement, c'est des choses qui sont valables pour aujourd'hui. Ça, c'est tout ce que quelqu'un qui va être intellectuellement honnête va conclure. Parce que c'est ce que le texte dit, tout simplement. Alors, voyez-vous, les problèmes de l'herméneutique, c'est d'abord le problème de l'homme. C'est le problème de celui qui s'approche du texte sacré. Il doit le faire, encore une fois, dans une dimension spirituelle, après être né de nouveau, avec la dimension de l'Esprit de Dieu et avec l'honnêteté intellectuelle qui va l'amener à se soumettre humblement à ce qui est écrit et ne pas chercher à trouver dans l'Écriture ce qu'il a envie d'y trouver. Alors, on pourrait voir l'envers du décor et dire quelle est donc la mauvaise approche du livre ? Pourquoi y a-t-il tant d'interprétations différentes sur les mêmes textes ? Et ça, c'est la grande pierre d'achoppement pour les incroyants d'aujourd'hui, n'est-ce pas ? Oui, il y a tellement d'interprétations de la Bible différentes, c'est vrai. Et pourquoi ? Ben, premièrement, à cause des priorités intellectuelles. Et nous allons revenir à Luther. Luther était tellement imbu de sa doctrine, la justification par la foi, qui était juste, qui était vraie, mais il l'a absolutisée. Et alors il rejetait l'épître de Jacques comme étant une épître non inspirée, parce que Jacques dit, vous savez, il insiste sur les œuvres. Et il dit, Abraham n'a pas seulement été justifié par la foi, il a été aussi justifié par les œuvres. Alors ça faisait bondir Luther. Et Luther, dans la foule qui était la sienne, disait, l'épître de Jacques, c'est l'épître de paille. Il l'appelait l'épître de paille. Il l'a rayé du canon. Elle y est. On ne peut pas la supprimer. Ce n'est pas parce que Luther déclare qu'elle est l'épître de paille qu'automatiquement, c'est ainsi. Non. Il faut comprendre. Est-ce que Jacques contredit Paul ? Mais bien sûr que non. Ils sont frères. Mais il veut justement contrebalancer une interprétation erronée, qui était celle de Luther d'ailleurs. En centrant tout sur la justification par la foi, de dire, ah, puisque je suis justifié par la foi, je peux faire ce que je veux. Je peux vivre comme le dernier des païens, je peux pécher comme je veux. D'ailleurs, c'était une des formules de Luther. Pêche courageusement et crois encore plus courageusement. Bon, vous voyez où ça peut mener, une doctrine comme celle-là. Alors Jacques dit, attention, c'est vrai, justifié par la foi, oui, mais jusqu'à un certain point. Et si vous êtes véritablement justifié par la foi, vous allez produire des œuvres qui seront dignes de la justice. D'ailleurs, c'est ce que Paul dit dans l'Épître aux Romains. Rien d'autre. Justifié par la foi, ils vont produire des œuvres dignes de la repentance. Alors, c'est tout simplement ça que Jacques veut dire. Il ne contredit pas Paul. Et il faut avoir une vue balancée des choses, voyez-vous. C'est ce que disait Donald G. La vérité n'est pas dans les extrêmes. La vérité est toujours dans l'équilibre. Comme quelqu'un qui avance sur un fil, un funambule, hein, il a un balancier comme ça. Et quand il penche un peu d'un côté, toc, il compense avec le balancier. Et c'est ça. C'est ça la marche dans la vérité. C'est toujours la marche sur un fil étroit comme ça. Et c'est pourquoi ce n'est pas quelque chose de facile. Pourquoi y a-t-il tant d'interprétations différentes, aussi, je disais tout à l'heure, à cause de l'environnement culturel différent ? Bon, je n'y reviens pas. J'ai longuement exposer ce point. Troisièmement, il y a aussi des dispositions psychologiques mauvaises. Vous savez, il ne faut pas croire que les commentateurs ou les exégètes ou les théologiens sont des gens qui sont dépourvus de tout sentiment charnel. C'est souvent, hélas, le contraire. Et quand on écrit des thèses savantes, c'est souvent en vue d'obtenir des doctorats ou des choses semblables. Ça, faut pas l'oublier. Et pour avoir un doctorat, pour être célèbre, pour qu'on vous reprenne, vous m'avez compris, faut être un peu original. Alors, il y en a qui font de l'originalité à tout prix. Comme disaient certains acteurs de cinéma, peu importe qu'on parle de nous en bien et en mal, ce qui est important, c'est qu'on parle de nous. Ah, vous avez des gens qui vont sortir des théories complètement biscornues, simplement parce que c'est révolutionnaire, parce que ça remet en cause les idées reçues, puis ce sera contredit par un autre après, mais peu importe, on aura parlé de soi. Alors, vous avez des gens qui vont vous dire que la Bible est bourrée de mythes, les miracles de Jésus n'ont jamais eu lieu. Le but, souvent, n'est que tout simplement de qu'on parle de soi. C'est ça. Vous savez, il faut être extrêmement réaliste et pas naïf. et se rendre compte que souvent sous des grandes théories fumeuses, il y a des sentiments très charnels et très humains et des désirs de gloire, de célébrité qui sont extrêmement loin d'être spirituels. Seulement, après ça fait du mal, ça reste. Darwin, par exemple, c'était ça. Darwin n'était pas du tout sûr de son fait. Mais il avait trouvé une théorie originale qui allait faire parler de lui, ou pour parler de lui, on a parlé de lui, on en parle encore jusque maintenant d'ailleurs. Seulement on ignore que sur son lit de mort, Darwin s'est rétracté. Darwin a dit qu'il s'était complètement trompé. Seulement ça, on a oublié, bien entendu, parce que la théorie de Darwin, eh bien, arrangeait bien un certain nombre de gens qui n'avaient pas du tout envie de se reconnaître comme créatures de Dieu. Donc ils n'avaient pas envie de rendre des comptes à Dieu. Alors ils préféraient être le produit de l'évolution parce qu'on n'a pas de compte à rendre à l'évolution, vous comprenez. Alors, il y a des choses comme ça. Pourquoi un certain nombre de théologiens catholiques comme Thomas d'Aquin ou autres, n'est-ce pas, ont élaboré un certain nombre de théories sur l'infaillibilité de l'Église ou des choses comme ça? Là aussi, il y avait des raisons très très pragmatiques, très très humaines, très très charnelles, parce que les papes avaient envie, n'est-ce pas, d'avoir un pouvoir temporel, d'avoir un pouvoir politique, c'est tout. Par exemple, en 451, comme nous rappelait un évêque arménien quand nous étions à Jérusalem ces jours derniers, a eu lieu un concile, n'est-ce pas, qui a discuté de l'articulation des deux natures de Christ. Comment s'articule dans la personnalité de Christ la personnalité humaine et la personnalité divine de Jésus. Vous avouerez que le problème est quand même très subtil. Et je dirais, ce problème-là, eh bien, qui peut le savoir si ce n'est le Seigneur lui-même? Comment s'articulent les deux volontés de Christ, la volonté humaine, la volonté divine? On ne pourra jamais le savoir. Eh bien, il y a un concile qui s'est penché sur cette question-là et qui a élaboré une certaine théorie, et tous ceux qui n'étaient pas d'accord avec ça ont été excommuniés, persécutés. Et l'évêque arménien nous disait, bien, l'Église arménienne n'a pas participé à ce concile parce que nous estimions que c'était un concile vain, que tout avait été dit sur la christologie, qu'il n'y avait rien à ajouter, ce qui était très juste et très vrai. Et puis, disait-il, derrière ça, il y a des raisons politiques. C'est qu'on voulait élever Byzance au deuxième rang après Rome, et puis faire descendre les autres patriarcats. Et alors, sous des dehors très spirituels, à savoir discuter de l'articulation des deux natures de Christ, en fait, les raisons cachées étaient bien beaucoup, beaucoup plus charnelles. C'était de faire descendre les patriarcats d'Antioche et d'Alexandrie pour faire monter Byzance au deuxième rang. Alors, vous comprenez que arriver à ça. Seulement, après ça, ça fait du mal. Parce que ceux qui ont refusé ce concile-là, eh bien, ont été persécutés. Ont été persécutés par Byzance. Il y a eu des millions et des millions de morts, ou du moins des centaines de milliers de morts, qui ont résulté, justement, de ces choses-là. Et puis ensuite, ça a tellement affaibli et divisé l'Église, que quand les musulmans sont venus, quelques siècles plus tard, eh bien, ils n'ont eu qu'à croquer les plaideurs, comme dans la fable de La Fontaine, pour les mettre d'accord. Et puis manger tout le monde. Alors voyez-vous, il y a quelquefois des choses comme ça qui font du tort, un tort considérable. Alors, il y a aussi des gens qui sont obtus, qui ne voient pas l'évidence. Ça c'est vrai, on en rencontre aussi. Des gens qui absolument bornés, têtus, obstinés, et puis qui s'accrochent mordicus à des bizarreries qui sont les leurs, qui refusent d'être repris dans ces choses-là. Certains ont peur du changement. Il y a des écoles théologiques qui remontent à très loin, n'est-ce pas ? Alors qui sont sanctifiées par le temps, si j'ose dire, et qu'on ne remettra pas en question, même si c'est en contradiction avec l'Écriture. Quand on sait ce qui s'était passé pour les pharisiens, et Jésus leur disait, bien, vous adulez la parole de Dieu par votre tradition, ça aussi. La tradition tue l'Écriture. Et c'est pourquoi il nous faut prendre garde de ne pas être liés par un système théologique. Il y a des systèmes théologiques qui nous emprisonnent. Par exemple, en milieu évangélique, il y a ce qu'on appelle le dispensationalisme, qui est un de ces systèmes-là. Et alors, qui, par exemple, se reflète dans des ouvrages comme la Bible Scofield, par exemple, bon, qui a de bons aspects par ailleurs. La Bible Scofield n'est pas hérétique, loin s'en faut. Mais elle a une interprétation dispensationaliste qui enferme la pensée dans un carcan. Et qui n'est pas toujours juste. Alors, que nous connaissions certains systèmes théologiques, que nous nous y référions, est juste et normal. Mais nous n'en sommes pas prisonniers. Et lorsque ce système, dans tel et tel aspect, nous semble se heurter à la parole de Dieu, ne pas être en accord avec la parole de Dieu, nous avons la liberté de le remettre en question sur tel ou tel point. N'est-ce pas ? Alors ça, c'est très important. Et puis enfin, je dirais, il y a aussi des différences parce que parfois, on réagit plus émotionnellement en face de la Bible qu'avec l'intelligence. Par exemple, certains ont adopté la doctrine de l'universalisme, c'est-à-dire que tout le monde est sauvé, converti ou non, pécheur ou saint, Hitler est sauvé, Staline est sauvé, par le sacrifice de Jésus, n'est-ce pas, pour tous les hommes et tout, parce qu'ils ont du mal, sentimentalement, à accepter la doctrine de la perdition éternelle. Ils ont du mal à accepter sentimentalement que des hommes, des femmes, puissent être damnés pour l'éternité. Ça leur semble contraire à l'amour de Dieu, c'est tout. Alors ils rejettent la doctrine de l'enfer, ils rejettent la doctrine de la perdition, et ils adoptent cette doctrine de l'universalisme. Parmi ceux qui régissaient cette manière-là, c'était Jacques Ellul. Jacques Ellul, pour lequel j'ai beaucoup de considération, de respect et d'admiration, mais sur ce point-là, j'étais en désaccord avec lui. Et c'est très intéressant. Jacques Ellul n'avait pas d'argument. Et il reconnaissait honnêtement, parce que c'était un homme honnête, que l'Écriture enseignait autre chose. Il reconnaissait honnêtement qu'il y avait des textes sur la perdition qui étaient très forts et il n'excluait pas totalement cette possibilité, parce qu'encore une fois, il était intellectuellement honnête. Mais sentimentalement, il était incapable d'accepter cette idée que certains puissent être perdus. Et simplement, d'une manière subjective, il reconnaissait, il avait l'honnêteté de le reconnaître, que subjectivement, bien, il préférait croire que tout le monde serait finalement sauvé. Mais il reconnaissait que, bibliquement, il manquait d'arguments. Alors, voyez-vous, bon, lui, il avait cette honnêteté, certains n'ont pas toujours cette honnêteté-là. Alors, voyez-vous, il y a des raisons là qui font qu'on peut se tromper. Et que, par conséquent, l'herméneutique n'est pas quelque chose de facile. Voilà, c'était ce que je voulais dire ce soir. Vous pénétrez de cette idée que l'interprétation biblique est quelque chose d'extrêmement délicat. Mais, n'est-ce pas, que si on a une bonne attitude intérieure, une bonne attitude spirituelle, eh bien le Saint-Esprit nous conduira dans toute la vérité. Ça ne veut pas dire que sur tel et tel détail, nous ne ferons pas d'erreur, mais sur l'essentiel. Sur l'essentiel, le Seigneur nous gardera dans la saine et pure doctrine. Ça, c'est sûr. Voilà. Est-ce que vous avez des questions à poser là-dessus ?
1: Et la maladie, ça s'applique à l'ancien comme au nouveau ?
0: Oui, l'ancien au nouveau, oui.
1: Donc, est-ce que vous considérez, j'espère que les commentaires des rabbins sont aussi...
0: Oui. Eh oui, on en parlera des commentaires des rabbins. Eh oui. Là aussi, je crois que c'est un des grands problèmes de l'Occident, de l'herméneutique occidentale, d'avoir négligé les apports des rabbins. Et dans ce processus de désoccidentalisation de la foi, qui est un impératif essentiel de l'herméneutique de ce temps, eh bien justement, il est temps aussi de retrouver l'interprétation des rabbins avec beaucoup de prudence, parce que les rabbins ont dit beaucoup de bêtises, c'est évident. Parce que n'avait pas non plus cette dimension de la nouvelle naissance, comme on l'a dit il y a un instant. Il n'empêche que, n'est-ce pas, ils ont eu parfois des traits de génie. D'ailleurs, c'est très intéressant de noter que quelqu'un comme Luther, et jusqu'au XVIe, XVIIe siècle, eh bien, l'herméneutique protestante a souvent fait appel à Rashi. Luther connaissait très bien Rashi, et il a souvent fait appel à Rashi dans son interprétation. Mais il est certain que Et alors là, l'intérêt de l'exégèse rabbinique, c'est de nous désoccidentaliser, justement. Par exemple, même au niveau des prophéties, des choses comme ça, c'est pas... Il est certain que quand on lit des commentaires de Daniel ou d'autres prophètes, n'est-ce pas, par des rabbins, eh bien, on sort des schémas traditionnels tels que Darby, le dispensationalisme dont je parlais tout à l'heure. On sort parfois d'une certaine vision simpliste, bien entendu. Quand on fait appel à des commentaires, qu'ils soient d'ailleurs rabbiniques ou autres, il faut le faire avec une grande indépendance d'esprit, et puis donc avoir suffisamment de recul pour dire bah, j'accepte telle chose, j'accepte pas telle autre, quoi, c'est évident. Pas question d'accepter n'importe quoi, n'importe comment, mais quand on agit avec beaucoup de prudence, en restant très fidèle au texte biblique. C'est pourquoi la chose importante, n'est-ce pas, quand on fait appel à des commentaires, ça j'en parlerai, mais alors il faut le faire avec une très très grande prudence, commencer par partir du texte biblique, et pas des commentaires pour aller au texte biblique, mais d'abord du texte biblique pour aller aux commentaires. Et encore une fois, les commentaires, comme j'ai essayé de le montrer ce soir, extrêmement bien choisis, extrêmement triés, et pas n'importe quoi. Parce que si on prend les commentaires des libéraux, comme je disais tout à l'heure, alors là, il ne reste plus rien. Au bout d'un temps, il n'y a plus de foi, il n'y a plus rien. La Bible, il la déchire à belles dents. Comme d'ailleurs l'a dit un commentateur avec un certain humour, quand il parlait du livre de Daniel, vous savez, Daniel dans la fosse lion, il a fait un jeu de mots en disant « Daniel dans la fosse critique ». Oui. Et certain que le recours à des commentaires de ce type-là, dont tu parles, bien David, ne peut être fait que par des gens qui sont formés pour ça, quoi. C'est pas le chrétien de base qui peut s'amuser à aller consulter Rashi ou bien des choses comme ça, quoi. Il y a certains commentaires, très bons commentaires, que le chrétien de base peut utiliser. Par exemple, les commentaires comme les commentaires de Godet ou bien les commentaires... comme des dictionnaires de Pache ou des choses comme ça, quoi, ou des encyclopédies, des choses comme ça. Mais c'est certain que je déconseillerais à fond à des gens qui ne sont pas formés, qui n'ont pas l'appel non plus pour ça. C'est une vocation aussi, ça fait partie de c'est un ministère, ça touche au ministère de docteur, de toucher à des commentaires autres. Hein. C'est sûr que c'est trop délicat. Ce qui est important, c'est les grands points de référence, comme je disais tout à l'heure, les conciles sur la christologie, le travail des réformateurs sur la justification par la foi, le travail des premiers pentecôtistes, El Donaji, sur les choses de l'esprit, etc. Bon, puis après ça, donc, des gens comme Godet, des gens qui ont fait des travaux à leur exégétique très serrés, très sérieux, très, très fidèle à la parole de Dieu avec une foi inébranlable, alors là oui, là c'est bon. Mais ça c'est les choses de base, quoi. Bon, on va rester là.

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2: Bonjour à tous, je suis Raphaël Mambou, que Jésus vous bénisse, qui que vous soyez, où que vous soyez. Le nom de cette émission est Venez à Jésus. C'est une grâce, c'est un honneur, c'est un privilège de pouvoir vous retrouver encore aujourd'hui autour de la parole de Dieu pour partager quelques versets bibliques sur les bénédictions de Dieu en Christ. C'est notre quatrième émission. Avant d'aller plus loin, je voudrais vous inviter à baisser la tête dans la prière quelques instants pour dédier le reste des 30 minutes entre les mains du Seigneur, afin que Dieu nous parle, qu'il nous fasse du bien, qu'il nous guide. Prions. Père éternel, au nom de ton Fils Jésus-Christ, merci pour ton souffle de vie. Merci pour ton amour, ton salut qui se trouve en Jésus-Christ. Merci pour ta grâce, ta bonté, ta miséricorde. Merci pour les différentes bénédictions que tu as mises en nous en Jésus-Christ, que tu as mises pour nous en Jésus-Christ. Mon Père, je te présente ces hommes et ces femmes qui nous écoutent en ce moment, au travers de cette émission, au travers de ces différentes radios. Seigneur, parle, guide, dirige, sauve, fais du bien à quelqu'un, Seigneur. Les temps sont courts. Ton Fils Jésus revient bientôt et tu dois sauver le maximum d'hommes et de femmes. Merci. Au nom de ton Fils Jésus-Christ, nous avons ainsi prié. Amen. Les bénédictions de Dieu en Jésus-Christ. Quatrième émission. Éphésiens 1, verset 7, nous parle de la deuxième bénédiction spirituelle que Dieu a mis pour nous en Jésus-Christ. En lui, en Jésus-Christ, nous avons la rédemption par son sang. En Jésus-Christ, nous avons la rédemption par le sang versé par Christ. Béni soit Dieu, le Père de notre Seigneur Jésus-Christ, qui nous a bénis de toutes sortes de bénédictions spirituelles dans les lieux célestes. Dieu a béni tous les croyants en Christ de toutes sortes de bénédictions. Permettez-moi de rappeler encore ceci. Avant les bénédictions matérielles, priment les bénédictions spirituelles. Beaucoup d'hommes et de femmes se sont tourmentés, se sont tracassés à posséder les bénédictions matérielles et ça les a emmenés à faire des choses, des choix, ça les a poussés à prendre des décisions qui les ont fait devenir des esclaves du péché. Alors que pour posséder les choses matérielles de ce monde, vous devez d'abord être béni de toutes sortes de bénédictions dans les lieux célestes. Donc les bénédictions doivent être d'abord spirituelles avant de devenir matérielles. Le monde physique que nous connaissons est d'abord le fruit de quelque chose qui a existé spirituellement. Voilà pourquoi la première bénédiction, si je puis dire comme ça, par rapport à Éphésiens, la première bénédiction, c'est d'abord d'être avant la fondation du monde. Vous voyez, avant que je sois, pour Dieu, j'existais déjà. Avant que ce monde me connaisse, Dieu me connaissait, Dieu m'avait établi, Dieu m'avait choisi, Dieu m'avait consacré. Donc, j'étais déjà béni spirituellement. Donc, ma première bénédiction, si je puis dire, c'est d'être d'abord le choix de Dieu.

0: Mais une fois que je suis le choix de Dieu, une fois que je prends conscience que je suis le choix de Dieu, je ne dirige plus ma vie de n'importe quelle manière. Je la dirige selon le plan de Dieu. Et pensez-vous que si je fais le plan de Dieu, je suis Jésus-Christ tous les jours de ma vie et dans tous les domaines de ma vie, pensez-vous que Dieu ne va pas me combler d'autres bénédictions qui vont me permettre d'atteindre mes objectifs, d'atteindre mes targets, d'atteindre le but pour lequel Dieu m'a créé? Donc, les bénédictions doivent d'abord être spirituelles. Elles sont d'abord spirituelles avant de devenir matérielles. Et ceux et celles qui ont renversé les choses se sont vendus esclaves du péché, sont allés dans l'occultisme, sont allés dans la magie, sont allés dans des choses pas nettes, pas claires, qui contredisent la parole de Dieu pour posséder la prostitution, l'adultère, le mensonge, le vol, le meurtre, l'homosexualité. Beaucoup de gens sont tombés dans ces choses pour posséder les biens matériels. D'autres ont commencé à le faire pour le plaisir de le faire. Mais d'autres l'ont fait pour posséder les biens matériels. Vous voulez posséder les biens matériels de ce monde? Venez d'abord à Jésus-Christ. Laissez Dieu vous bénir de toutes sortes de bénédictions spirituelles dans votre vie. Et ces choses vont attirer le matériel. Et même si ça n'attire pas le matériel, croyez-moi, le fait d'être en Jésus-Christ est la chose la plus importante. Parce que Jésus a dit, qu'est-ce qu'un homme pourrait donner en l'échange de son âme? Si vous perdiez votre âme, si vous alliez en enfer, qu'est-ce que vous pourriez donner pour vous libérer de ce monde infernal, de cette existence? Il n'y a rien. Alors, je préfère être pauvre matériellement toute ma vie, mais avoir Jésus-Christ, qui est la source de toutes les bénédictions. Et d'ailleurs, pour moi personnellement, je ne crois pas que si vous êtes en Jésus-Christ, que vous découvrez qui vous êtes, vous serez toujours en bas. Non, la Bible dit que en Jésus-Christ, nous sommes la tête. La Bible dit que si nous obéissons à la parole, nous serons toujours les premiers et non les derniers. Nous serons toujours la tête et non la queue. Ceux qui viendront nous combattre par un chemin fuiront par sept chemins. Vous voyez? La condition, c'est d'abord obéir à la parole de Dieu. Pour nous qui sommes du Nouveau Testament, vous voulez avoir les bénédictions? Venez d'abord à Jésus-Christ. Demeurez en Jésus-Christ. Marchez avec Jésus-Christ et tout le reste va suivre. Jésus-Christ nous le dit lui-même. Cherchez premièrement le royaume des cieux et sa justice. Le reste vous sera dessus. Le reste vous sera donné par-dessus. Vous voyez, la condition d'abord, c'est d'abord de marcher avec Dieu. Si vous avez donné votre vie à Jésus-Christ, sachez que vous êtes la personne la plus bénie sur la terre. Oh, vous allez me dire, j'ai pas de voiture. Ce n'est pas grave. Vous allez me dire, oh, mais j'ai pas de maison. Ce n'est pas grave. Vous allez dire, je n'ai pas de travail. Ce n'est pas grave. Je ne suis pas marié. Ce n'est pas grave. Vous n'avez pas d'enfant. Ce n'est pas grave. Parce que ces choses viennent après avoir été bénies spirituellement par Dieu en Jésus-Christ. En Jésus-Christ, nous avons la rédemption par son sang. Et nous avons commencé à dire que la rédemption, c'est la délivrance par le paiement d'un prix. L'homme est considéré comme un esclave vendu au péché. L'homme naturel est vendu au péché. C'est ce que Paul nous a dit dans Romains 7. Lisons-le encore une fois. Romains 7, verset 14. Vous y êtes? Romains 7, verset 14. Nous savons en effet que la loi est spirituelle. Mais moi, je suis charnel, vendu au péché. Je ne sais pas ce que je fais et je déteste. Ah bon? L'homme naturel est esclave du péché. Un esclave n'a pas de propre volonté. Sa propre volonté n'est jamais considérée. Mon frère, ma sœur, Satan est quelqu'un de méchant. Satan est le père du mensonge. Tout ce qui n'est pas Christ est mensonge. Jésus est la vérité. Donc tout ce qui n'est pas Jésus, c'est le mensonge. Satan est le père du mensonge. Satan va engendrer, va créer, va inspirer tout ce qui n'est pas Christ. Vous voyez? Tout ce qui n'est pas Jésus-Christ viendra du diable. Voilà pourquoi il est très important de connaître la Bible de Genèse 1:1 à Apocalypse 22:21. Parce que la Bible nous parle de Christ. Et tout ce qui ne sera pas Christ vient forcément du diable. Un jour, vraiment, le Saint-Esprit m'enseignait sur ces choses et j'étais comme illuminé. J'étais comme ébloui. Satan est le père du mensonge. Dieu le Père est le Père de Dieu le Fils. Dieu est le Père de Jésus-Christ. Jésus-Christ est la vérité. Donc Dieu engendre tout ce qui est vérité. Satan est le Père du mensonge. Donc Satan engendre tout ce qui n'est pas la vérité. La vérité, c'est Jésus. Tout ce qui n'est pas Jésus-Christ est le mensonge. Vous voyez? C'est pour ça qu'il faut examiner. Examinez vos communautés religieuses. Examinez votre style de vie. Examinez même les films que nous regardons. Vous allez voir que tous ces films, c'est du mensonge et ça vous pousse à ne pas croire en Christ. Aujourd'hui, on parle de rédemptrice. On parle d'autre rédempteur que Jésus-Christ, qui a un moyen d'être sauvé, mais en ne passant pas par Jésus. Alors que la Bible nous dit que en Christ, nous avons la rédemption par son sang. 1 Pierre 1, versets 17 à 19 nous dit que nous avons été rachetés de la vaine manière de vivre héritée de nos pères par le sang de Jésus-Christ. Il n'y a pas d'autre salut en dehors de Jésus-Christ. Il n'y a pas d'autre moyen d'être sauvé en dehors de Jésus-Christ. Mais le monde, Satan, qui a engendré le mensonge, veut nous faire croire autre chose pour mieux nous tromper. Nous devons nous réveiller, mon frère. Nous devons nous réveiller. Le catholicisme ne sauve personne. Le protestantisme ne sauve personne. Le kimbanguisme ne sauve personne. La foi bahaï, la foi témoin ne sauvera personne. Celui qui sauve s'appelle Jésus-Christ. Et en dehors de lui, il n'y a pas de salut. L'homme est vendu au péché. Lisons un peu. Nous allons faire quelques lectures. Je vais vous prouver que si on est en Jésus-Christ, on est libre du péché. Mais si on n'est pas en Jésus-Christ, on est esclave du péché. Romains 6, verset 2. Nous qui sommes morts au péché, comment vivrions-nous encore dans le péché? Paul parle de ceux qui sont morts au péché en Christ. Parce que quand vous continuez la lecture, vous avez le verset 6 de Romains 6 qui dit: sachant que notre vieil homme a été crucifié avec lui, avec Christ, afin que le corps du péché fût détruit, pour que nous soyons plus esclaves du péché. Vous voyez? Nous qui sommes avec Christ, nous ne sommes plus esclaves du péché. Mais ceux qui sont sans Christ sont esclaves du péché. Esclaves de la boisson. Esclaves du sexe. Esclaves de la drogue. Esclaves de la pornographie. Esclaves du tabagisme, esclaves des médicaments, esclaves d'une passion charnelle. Dernièrement, je suivais à la télé une forme de maladie, je m'excuse, je n'ai pas retenu le nom. C'est une personne adulte qui, à un moment donné, veut de redevenir comme un bébé. Et on l'a mis dans une sorte de chose où on met des enfants. Et il jouait comme un bébé. Et pourtant, il avait plus de 30 ans. Et il disait que ça lui faisait du bien de se retrouver dans cet état. Ce n'est pas normal. Ce n'est pas normal. Ce n'est pas normal qu'un homme, un homme mal, commence à trouver du plaisir à s'habiller comme une femme. Ce n'est pas normal. Ce n'est pas normal qu'un homme, un être humain, commence à trouver du plaisir à avoir des relations sexuelles avec des animaux. Ce n'est pas normal. Ce n'est pas normal qu'un homme trouve du plaisir à se faire mal à faire mal à son propre corps. Ce n'est pas normal. Ce n'est pas normal qu'un homme commence à prendre du plaisir à faire beaucoup de tatouages sur son corps. Ce n'est pas normal. Ce n'est pas normal d'avoir des relations sexuelles contre nature. Ce n'est pas normal, vous êtes marié à une femme ou à un homme, que vous preniez plaisir Avoir des relations sexuelles en dehors du mariage. Avoir des relations sexuelles avec vos enfants. Avoir des relations sexuelles avec des animaux. Ce n'est pas normal. C'est justement ça qui prouve que vous êtes vendu au péché. Mon frère, ma sœur, en Jésus-Christ, nous sommes libres du péché. Romains 6, verset 6. Sachant que notre vieil homme a été crucifié avec lui, avec Christ, afin que le corps du péché fût détruit, pour que nous ne soyons plus esclaves du péché. Vous voyez? Pour que nous ne soyons plus esclaves du péché. En Jésus-Christ, nous ne sommes plus esclaves du péché. Mais sans Jésus-Christ, nous sommes des esclaves du péché. Et ça va se matérialiser d'une certaine manière. Si c'est pas dans le sexe, c'est dans la pornographie. C'est dans le tabagisme, c'est dans l'alcoolisme, c'est dans la drogue. C'est dans la violence. Certains sont même esclaves de leur propre intelligence. Examinons-nous au travers des Écritures si nous sommes esclaves de quoi que ce soit. Ceci me fait penser à ce pasteur qui nous a quittés il y a quelques années, il y a à peu près une décennie. Dans les années 40, 50, il disait qu'il aimait beaucoup le coca. Il aimait beaucoup le café. Alors il s'est rendu compte qu'à un moment, il pouvait commencer à mentir ou à faire des choses pas très bien pour avoir du coca, pour avoir du café. Et il a compris qu'il commençait à devenir esclave de ces choses. Et il a pris la décision de ne plus boire le Coca-Cola. Ce n'est pas que cette boisson est mauvaise, non. Mais ça commençait à le pousser, lui, à faire des choses qui ne sont pas correctes. Vous voyez? Alors il ne voulait pas être esclave. Il ne voulait pas être esclave de ces choses. Alors il a arrêté. Et jusqu'au jour où il est mort, il a dit qu'il n'a plus jamais pris ces choses-là. Des romans, des livres, vous imaginez? D'autres sont carrément esclaves de la nature. Ils aiment se promener dans la nature. D'autres aiment, permettez-moi de dire, c'est pas normal. Ces clubs de nudistes, c'est une forme d'esclavagisme. Venez à Jésus-Christ, afin que vous ne soyez plus esclaves de ces choses. D'autres deviennent esclaves de leur mari, tellement ils aiment leur mari. D'autres, ils sont esclaves de leur femme, tellement ils aiment leur femme, que leur amour dépasse celui de Dieu. C'est là que se pose le problème. Lorsqu'on aime quelqu'un plus que Dieu, ce n'est plus normal. Cette personne-là risque de devenir votre Dieu. Vous n'allez plus vous consacrer dans la prière, vous n'allez plus vous consacrer dans la méditation de la parole de Dieu, vous n'allez plus vous consacrer à l'œuvre de Dieu, parce que vous chercherez à faire plaisir plus à cette personne-là que Dieu. Et Satan saura vous manipuler. Satan saura vous manipuler. Regardez le cas de Adam et de Ève. Adam, lorsque le diable vient séduire Ève, Adam était là. Mais parce qu'il a aimé Ève plus que Dieu, il a suivi la voie de sa femme. Et ils se sont tous les deux retrouvés dans le péché. Et tous les deux nous ont vendus. Attention, ne soyons plus esclaves du péché. Mais pour le devenir, il faut donner sa vie à Jésus-Christ. Vous pourrez aller dans tous les clubs que vous voulez. Je vois souvent à la télévision des documentaires en Europe sur des clubs pour traiter des passions charnelles. Vous pourrez aller dans tous ces clubs-là. Oui, peut-être 1 an, 2 ans, 5 ans, mais vous allez retomber. Parce que nous sommes affranchis du péché seulement en Jésus-Christ. Seulement en Jésus-Christ. Attention. Romains 6, verset 11. Ainsi vous-même, regardez-vous comme mort au péché et comme vivant pour Dieu en Christ. Vous voyez? Lorsque nous sommes en Jésus-Christ, Paul essaie de nous faire comprendre que lorsque nous sommes en Jésus-Christ, le péché et nous, c'est deux choses différentes. Nous sommes devenus des personnes différentes. Alors que si nous ne sommes pas en Jésus-Christ, si nous ne marchons pas avec Jésus-Christ, si nous n'avons pas reçu Jésus-Christ comme Seigneur et Sauveur personnel, le péché et nous faisons un. Et le péché va dominer force sur nous. Le péché d'orgueil, le péché de sexe, de mensonge, de pornographie, de tabagisme, de drogue, d'alcoolisme, de passion charnelle. Ces choses d'idolâtrie. Il y a des gens qui prennent plaisir à faire le mal. Il aime torturer les animaux. Ce n'est pas normal, mon frère. Je ne suis pas là pour vous condamner. Je ne suis pas là pour vous condamner. Mais je suis là pour vous apporter la bonne nouvelle, pour vous montrer que la voie que vous êtes en train de suivre est une voie de péché et que ça vous mène à la destruction. Savez-vous qu'il y a même d'autres qui prennent plaisir à violer des femmes? Ce n'est pas normal. D'autres prennent plaisir à tuer. D'autres prennent plaisir à torturer des hommes. Il y a de ces hommes qui sont prêts à payer de l'argent pour qu'on leur donne l'opportunité de faire du mal à quelqu'un. Ils vont dans des pays où la loi n'est pas respectée, un peu d'argent et puis on l'oublie. Alors ils vont s'adonner à des actes de pédophilie, à des actes de torture, à des actes de violence. Et ils vous disent que ça leur fait du bien. C'est justement parce qu'ils sont vendus au péché. Mon frère, ma sœur, Dieu vous aime. Jésus-Christ est venu mourir à la croix pour vous. Vous pouvez être libre du péché, mais en Jésus-Christ et en Jésus-Christ seul. Lisons encore un autre verset dans Galates. Dans Galates, mais nous allons revenir dans Romains, dans Galates 3, verset 28. Galates 3, vous y êtes. Galates 3, verset 28. Vous y êtes? J'y suis presque. Galates 3, verset 28. Il n'y a plus ni juif ni grec. Il n'y a plus ni esclave ni libre. Il n'y a plus ni homme ni femme. Car tous vous êtes un en Jésus-Christ. En Jésus-Christ, il n'y a plus d'esclaves. J'aime ça. Esclaves du péché. Si vous venez à Jésus-Christ, il n'y aura plus cette forme d'esclavagisme. Oh, moi je suis esclave du sexe, mais l'autre est libre du sexe. Il n'est pas dominé par le sexe. Les deux, s'ils viennent à Jésus-Christ, l'un n'est plus esclave, l'autre n'est plus libre, mais les deux deviennent un avec Christ. C'est merveilleux, non? Venez à Jésus-Christ. C'est vraiment quelqu'un d'extraordinaire. C'est le Dieu vivant. Le seul qui vous aime, le seul qui s'intéresse à vous, le seul qui a accepté d'abandonner sa gloire, son honneur, sa dignité, pour venir habiter parmi nous et mourir à la croix pour vous. Il n'y a que lui et lui seul. Galates 4, verset 10, Galates 4, verset 7. Ainsi tu n'es plus esclave, mais tu es fils. Et en Jésus-Christ, nous ne sommes plus esclaves. Mais nous devenons fils de Dieu. Vous voyez? En Jésus-Christ et en Jésus-Christ seul. Ce n'est pas la religion qui donne ça. Permettez-moi un peu de me répéter. Ce n'est pas la religion. Ce n'est pas la philosophie. Ce n'est pas les études. Ce n'est pas atteindre un niveau de spiritualité qui fera que nous devenons fils de Dieu. Non. C'est dès que vous donnez votre vie à Jésus-Christ, vous n'êtes plus un esclave. Vous devenez un fils de Dieu. Oh! Qui plaise à Dieu que aujourd'hui Dieu adopte encore d'autres fils, que vous deveniez son fils, que vous compreniez que il vous aime et que si vous écoutez ce message, ce n'est pas le fruit du hasard, ce n'est pas le fruit de l'intelligence humaine. Oh voilà, bon il a manipulé la Bible, voilà pourquoi il peut se permettre de toucher mes émotions. Non, c'est Dieu qui vous parle au-delà de la personne que je suis. Moi, je ne suis qu'un instrument. Il ne veut plus que vous soyez esclaves. En Jésus-Christ, nous avons la rédemption par son sang. Nous avons dit, l'homme est considéré comme un esclave vendu au péché. Vous n'êtes plus obligé de continuer à être un esclave de vous-même, un esclave du péché. Devenez un esclave de Christ et vous serez appelé fils de Dieu en Jésus-Christ. Vous serez appelé héritier de Dieu. Mon frère, ma sœur, c'est vraiment merveilleux. Dans Romains 6, verset 23, il nous est dit, le salaire du péché, c'est la mort. Ouais. Vous êtes vendus comme esclaves au péché. Et la seule issue, en dehors de Christ, c'est la mort. Déjà que quelqu'un qui n'a pas Christ, est mort spirituellement. Mais cette voie de péché l'emmène vers une deuxième mort. Quelqu'un qui n'a pas Christ est séparé de Dieu. C'est ça la mort spirituelle. Mais si vous continuez dans cette voie de péché, vous allez vous retrouver dans une deuxième mort qui sera la séparation éternelle avec Dieu. Parce que tant que vous m'écoutez maintenant, quoique vous êtes séparé de Dieu, Jésus-Christ vous appelle à la repentance. Jésus-Christ vous appelle au salut. Si vous refusez son salut, si vous refusez son amour, si vous refusez sa rédemption au travers de son sang, vous allez mourir d'une mort éternelle, d'une séparation éternelle d'avec lui pour l'éternité, si je puis me permettre ainsi. Et là, il n'y aura pas de deuxième choix. Il n'y aura pas de possibilité de faire marche arrière. Parce que Christ a versé tout son sang ici sur la terre. Il n'y a pas une goutte de sang qu'il a emmené au ciel pour sauver les hommes. Il n'a pas emmené une goutte de sang en enfer pour sauver les hommes. C'est aujourd'hui le jour du salut. Et si c'est cela votre désir, si c'est cela votre choix, c'est très simple. Baissez la tête dans la prière et répétez ces simples mots avec moi pour dire, Père, je ne veux pas aller en enfer. Prions. Père éternel, au nom de ton Fils Jésus-Christ, viens devant toi. J'accepte Jésus et sauveur personnel. Je prends l'engagement, aujourd'hui et jusqu'à la fin de ma vie, de suivre Jésus-Christ tous les jours de ma vie et dans tous les domaines de ma vie. Je prends l'engagement aujourd'hui d'être l'esclave de Christ. Je renonce au péché. Je dis non à Satan. Je dis non aux œuvres des ténèbres. Je dis non aux mensonges. Je dis oui à Jésus-Christ. Merci pour le pardon que tu m'accordes dans ma vie. Merci d'avoir effacé mes péchés. Merci de me donner un nouveau départ maintenant en Jésus-Christ. Car je crois maintenant que je suis un chrétien, que je suis né de nouveau, que je suis un enfant de Dieu. Au nom de ton Fils Jésus-Christ, j'ai ainsi prié. Amen. Si vous avez fait cette prière, croyez que par la foi, Dieu vous a entendu. Je suis Raphaël Mambo et le nom de cette émission est Venez à Jésus. Nous nous retrouvons la fois prochaine, toujours sur le même thème, les bénédictions de Dieu en Jésus-Christ. Que Jésus continue de vous bénir, que Jésus continue de vous garder. À la fois prochaine. Amen.
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1: Bonjour à tous, je suis Raphaël Mambou, que Jésus vous bénisse, qui que vous soyez, où que vous soyez. Le nom de cette émission est Venez à Jésus. C'est une grâce, c'est un honneur, c'est un privilège de pouvoir vous retrouver encore aujourd'hui autour de la parole de Dieu pour partager quelques versets bibliques sur un nouveau thème, la parabole du filet. Avant d'aller plus loin, je voudrais vous inviter à baisser la tête dans la prière pour dédier le reste des 30 minutes entre les mains du Seigneur. Prions. Père éternel, au nom de ton Fils Jésus-Christ, nous venons devant toi pour te dire merci. Merci pour le souffle de vie, merci pour ton amour, merci pour ta grâce, ta bonté, ta miséricorde, merci. Merci pour cette opportunité que tu nous donnes aujourd'hui d'entendre encore ta parole. Père, parle-nous, instruis-nous, guide-nous. Au nom de ton Fils Jésus-Christ, nous avons ainsi prié. Amen. La parabole du filet. Je vous invite à lire dans Matthieu 13, versets 47 à 51. Matthieu 13, 47 à 51. Jésus dit, « Le royaume des cieux est encore semblable à un filet jeté dans la mer et ramassant des poissons de toute espèce. Quand il est rempli, les pêcheurs le tirent et après s'être assis sur le rivage, ils mettent dans des vases ce qui est bon et ils jettent ce qui est mauvais. Il en sera de même à la fin du monde. Les anges viendront séparer les méchants d'avec les justes. Et ils jetteront dans la fournaise ardente où il y aura des pleurs et des grincements de dents. Avez-vous compris toutes ces choses ? Oui, répondirent-ils. La parabole du filet. Jésus dit que le royaume des cieux est comparable à un filet jeté dans la mer et ramassant des poissons de toute espèce. Lorsque vous faites attention dans toute la Bible, vous allez vous rendre compte qu'il y a deux royaumes qui sont semblables, le royaume des cieux et le royaume de Dieu. Le royaume des cieux, c'est tous ceux et toutes celles qui prétendent appartenir à Christ. Le royaume de Dieu, par contre, c'est tous ceux et toutes celles qui sont nés de nouveau, qui ont changé leur vie, qui ont accepté Jésus-Christ comme Sauveur et Seigneur personnel. En d'autres termes, le royaume des cieux, c'est l'ensemble de ce qu'on pourrait appeler le monde dit chrétien. Par exemple, en République démocratique du Congo, on dit que 90 à 95% de la population est chrétienne. Donc, on peut dire que, par exemple, la République démocratique du Congo, c'est l'image ou c'est un exemple du royaume des cieux. Parce que tous ceux qui sont en République démocratique du Congo, tous ceux qui vont aller à l'église, que ce soit à l'église catholique, chez les protestants, chez les témoins de Jéhovah, chez les mormons, foi Bahaï et je ne sais quoi encore, tous ceux qui prétendent servir Christ, les kimbanguistes et autres, ne sont pas tous forcément des enfants de Dieu, ne sont pas tous forcément des vrais chrétiens. Parce que il nous est dit que le royaume des cieux est encore semblable à un filet jeté dans la mer et ramassant des poissons de toute espèce. Si on doit comparer les membres des églises dites chrétiennes, on dirait que ces poissons de toute espèce sont soit des catholiques, des protestants, des kimbanguistes, des témoins de Jéhovah, des mormons, des branhamistes, des je ne sais et de je ne sais quoi. Tous ceux qui ont la Bible sous la main, mon frère, ma sœur, tous ceux qui vont à l'église ne sont pas tous des chrétiens. Oh, ils peuvent avoir une carte de membre où c'est écrit chrétien.

baptisés en telle année, en tel mois, en telle date, mais ce ne sont pas tous des chrétiens. Verset 48. Quand le filet est rempli, les pêcheurs le tirent et après s'être assis sur le rivage, ils mettent dans des vases ce qui est bon et ils jettent ce qui est mauvais. Dans cette parabole, Jésus-Christ interprète lui-même la parabole. Donc, ce sont les genres de paraboles où on ne peut pas douter de ce que Jésus-Christ a dit. C'est quoi une parabole? Une parabole, ce sont des enseignements imagés pour faire comprendre des réalités spirituelles à partir des vérités connues dans la vie de tous les jours. Jésus dit que le royaume des cieux, c'est comparable à une très grande pêche où on a pris toutes sortes de poissons. Mais pour passer du royaume des cieux au royaume de Dieu, parce que le royaume de Dieu, ce sont ceux qui appartiennent réellement à Christ, ceux qui ont Jésus-Christ comme sauveur et Seigneur personnel, ceux qui suivent Jésus-Christ dans leur vie de tous les jours et dans tous les domaines de leur vie, Jésus-Christ nous dit que les anges, à la fin des temps, vont séparer les bons des mauvais. Et le terme que Jésus-Christ utilise est Jésus-Christ va, les anges vont séparer les méchants des justes. Observez qu'il est dit les méchants et les justes. Il n'est pas dit les méchants et les bons. Il n'est pas dit les injustes et les justes. Et nous verrons ça dans les prochaines émissions. Mais pour l'instant, comprenons qu'une parabole, c'est d'abord nous faire comprendre les vérités spirituelles à partir des vérités que nous connaissons dans notre vie de tous les jours. Mon frère, ma sœur, on peut tromper son pasteur, on peut tromper l'évangéliste, on peut tromper l'apôtre, l'évêque, le prophète, et je ne sais quelle autre personnalité dans l'Église, mais on ne peut pas tromper Jésus-Christ. On ne peut pas tromper les anges. On peut même tromper les anges, on peut même faire croire aux anges qu'on est serviteur de Dieu. Quoique c'est difficile à faire, mais si c'est faisable, on peut le faire, mais on ne trompera jamais Dieu. On ne trompera jamais Jésus-Christ. Mon frère, ma sœur, examinez votre vie aujourd'hui. Le royaume des cieux est comparable à tous les grands poissons de la mer, à toutes sortes de poissons. C'est tout, c'est un mélange de tout. Catholicisme, protestantisme, pentecôtisme, foi bahaï. Tous ceux qui se prétendent servir Christ sont dans le royaume des cieux. Mais ceux qui appartiennent à Christ réellement sont dans le royaume de Dieu. Je voudrais vous inviter à lire 1 Corinthiens 6, versets 9 à 10. C'est Paul maintenant qui va parler, qui va nous donner quelques précisions que j'ai beaucoup appréciées. 1 Corinthiens 6, versets 9 à 10. 1 Corinthiens 6, pardon, j'étais dans 2 Corinthiens, moi je suis allé jusque dans 2 Corinthiens. Je m'excuse, 1 Corinthiens 6, 9 à 10. Ne savez-vous pas que les injustes n'hériteront point le royaume de Dieu? Vous voyez, nous quittons le royaume des cieux au royaume de Dieu. Paul dit ceci, ne savez-vous pas que les injustes n'hériteront point le royaume de Dieu? Ne vous y trompez pas. Ni les impudiques, ni les idolâtres, ni les adultères, ni les efféminés, ni les infâmes, ni les voleurs, ni les cupides, ni les ivrognes, ni les outrageux, ni les ravisseurs n'hériteront le royaume de Dieu. Je voudrais que nous lisions le même verset, les deux mêmes versets, mais maintenant dans une autre version, la version Summer 2000. 1 Corinthiens 6, versets 9 à 10. Ne savez-vous pas que ceux qui pratiquent l'injustice ceux qui pratiquent l'injustice n'auront aucune part au royaume de Dieu? C'est une question. Ne vous y trompez pas. Il n'y aura point de part dans l'héritage de ce royaume pour les débauchés, les idolâtres, les adultères, les pervers ou les homosexuels, ni pour les voleurs, les avares, pas plus que les ivrognes,
les calomniateurs ou les malhonnêtes. Vous voyez? C'est simplement que la version Semeur nous donne un peu plus d'explications par rapport à ce que Paul dit dans la version Louis II. Il dit, ne vous trompez pas, ce n'est pas parce que vous êtes membre d'une église dite chrétienne, que vous payez votre dîme, que vous donnez vos offrandes, que vous avez acheté un terrain pour l'église, que vous avez acheté les bancs pour l'église, les chaises pour l'église, que vous avez acheté les instruments, que vous soutenez financièrement les campagnes d'évangélisation, les différents ministères qui prêchent la parole de Dieu, que vous aurez part ou que vous allez entrer dans le royaume de Dieu. Non! Parce que si vous pratiquez l'injustice, c'est ça que Paul dit dans la version Le Semeur. Paul nous dit dans la version Louis II, ne savez-vous pas que les injustes n'hériteront point de Dieu? Vous abandonnez votre femme pour une autre femme sous prétexte que votre femme, la première, n'est plus digne de vous. C'est de l'adultère. Vous abandonnez vos enfants alors qu'ils ont le plus besoin de vous. Parce que vous êtes égoïste, égocentrique, vous ne pensez qu'à vos besoins, mais vous allez chaque jour dimanche à l'église. Ne vous y trompez pas. Ne vous trompez pas. En d'autres termes, ne faites pas en vous-même de faux raisonnements en disant « Je suis en train d'acheter la conscience de Dieu. Je suis en train d'acheter le salut de Dieu. » Non. C'est vrai que tout se donne par grâce. Le salut est par grâce et gloire à Dieu. Mais si vous vivez dans le péché, vous entendez ce message, mais vous continuez à vivre dans le péché, la Bible vous dit que vous n'êtes pas du royaume de Dieu. Vous restez membre du royaume des cieux parce que vous êtes, entre guillemets, dans le monde dit chrétien, mais vous n'appartenez pas à Christ. On peut vous chasser de l'église. On peut ne pas vous connaître par le pasteur. Mais si Jésus-Christ vous connaît, c'est ce qu'il y a de plus important. Savez-vous que dans nos églises, il y a de ces hommes et de ces femmes qui se préoccupent d'être connus par le pasteur, qui sont même prêts à tuer, à mentir, à inventer des histoires pour se rapprocher du pasteur, comme si le pasteur était le salut ou l'auteur du salut de l'humanité. Non, mon frère, non, ma sœur. Jésus-Christ nous a dit qu'à la fin du monde, les anges vont séparer ceux qui servent Dieu, de ceux qui ne servent pas Dieu. Aujourd'hui, c'est un peu le méli-mélo. Or, nous allons tous à l'église, nous entendons tous la bonne parole, nous chantons tous des cantiques Alléluia, mais Dieu connaît nos cœurs. Et les anges qui connaissent aussi nos vies voient comment nous nous comportons. Certains, le dimanche, ils ont l'air de des gens carrément, j'allais dire carrément sept fois saints. Mais pendant la semaine, des vrais petits démons. Attention, mon frère, attention, ma sœur, on ne peut pas tromper Dieu. Ceux qui ont part à l'injustice ne peuvent pas hériter du royaume de Dieu. Ne vous y trompez pas, ni les impudiques, ni les idolâtres. Les idolâtres, nous allons étudier ça, mais j'aimerais bien commencer par l'idolâtrie. Si Paul n'avait parlé que de l'idolâtrie, simplement dans ces versets 9 et 10, j'aurais parlé de l'idolâtrie moderne. C'est-à-dire, ça pourrait être la télévision, ça pourrait être l'argent, ça pourrait être son travail, ça pourrait être Internet, qu'on met au-dessus de Dieu. Mais Paul parle de toutes les autres choses, du sexe, de l'argent, de la cupidité, de l'ivrognerie, et il parle de l'idolâtrie. Écoutez, c'est quoi l'idolâtrie? C'est adorer des faux dieux. Aujourd'hui, il existe même des idolâtries dites chrétiennes. Ah, vous savez, cette écharpe a été utilisée par Paul. Alors, on en fait un sujet de vénération. On s'agenouille devant cela, on prie cela, on prie un saint, on prie la mère de Jésus, on prie le père de Jésus biologique, les frères de Jésus pour qu'ils interviennent dans nos problèmes, pour qu'ils interviennent dans notre vie. On demande, on prie certains morts qui nous ont quittés, qui ont marché droitement devant Dieu, on leur demande d'intervenir pour nous auprès de Dieu. C'est de l'idolâtrie. Certaines idolâtries, c'est l'image de Jésus-Christ.
une statue de Jésus-Christ. On s'agenouille devant cette statue, on prie, on demande à Jésus-Christ d'intervenir dans nos vies, on s'est agenoué devant la statue. C'est de l'idolâtrie. Vous allez me dire, ah, mes frères, vous êtes méchants, vous êtes trop durs. C'est la vérité. C'est de l'idolâtrie. On a un médaillon sur son cou, Saint X, Saint Y. On a une petite croix, on prie cette petite croix. On a un petit instrument au bout du bras, au niveau du bout du poignet, au poignet, et on prie cet instrument pour que Dieu intervienne dans nos vies. C'est de l'idolâtrie. La Bible est très claire. Tu ne te feras pas une représentation de quelque chose qui se trouve dans le ciel, sur la terre et sous la mer, et tu ne te prosterneras pas devant ces choses-là. Mon frère, ma sœur, attention. Vous ramenez une petite statue d'Afrique, une petite statue d'Asie, d'Amérique latine, sous prétexte que cette statue est censée vous porter bonheur, vous porter chance, intervenir pour vous. Un homme de Dieu a prié dessus et c'est censé protéger votre maison. Dans d'autres familles, vous retrouvez des sortes de feuilles sur lesquelles on a jeté une certaine eau. On a prié sur cette feuille pour vous protéger. C'est de l'idolâtrie parce que derrière ces choses se cachent des démons. Se cachent des démons. Parce que Dieu n'est pas dans une statue. Jésus-Christ est plus grand. Jésus-Christ est plus beau. Jésus-Christ est plus fort. Le Jésus-Christ que nous voyons sur des photos prises entre guillemets par des hommes disant que non. Que c'était l'image de Jésus-Christ. On a vu Jésus-Christ apparaître à tel endroit, et puis on commence à se prosterner devant cette photo. C'est de l'idolâtrie, mon frère. C'est de l'idolâtrie. Et des gens qui pratiquent ces choses n'hériteront pas du royaume de Dieu. Faites attention. Revenons à un christianisme biblique. Ne nous attachons pas aux traditions des hommes, mais attachons-nous à la Bible. Attachons-nous à la parole de Dieu. Ce que Dieu dit dans sa parole. Mon frère, ma sœur, je ne suis pas venu juger, je ne suis pas venu condamner, mais je suis venu réveiller. Je suis venu sonner de la trompette. Réveillez-vous, parce que tous nous comparaîtrons devant Jésus-Christ. Tous nous comparaîtrons pour être jugés. Et la Bible nous dit que les anges vont déjà séparer ceux qui sont de Christ et ceux qui ne sont pas de Christ. L'adultère. Vous êtes marié, mais vous avez des relations sexuelles avec une autre personne autre que votre conjoint, que votre conjointe. Vous éprouvez, c'est vrai, ça peut arriver d'éprouver des sentiments pour quelqu'un d'autre. Maîtrisez-vous, priez, invoquez le Seigneur, demandez que Dieu vous fasse grâce de marcher correctement devant lui. L'impudicité, la pornographie, les lectures qui excitent le corps, attention. Ce sont des péchés, même des films. Aujourd'hui, nous avons des trucs extraordinaires qui sont vraiment, vraiment dangereux au travers de la télévision. Internet est un outil. J'ai appris que 90% des sites sur Internet sont à caractère pornographique. Nous sommes attaqués de toutes parts. Certains disent que non, c'est normal, c'est la modernité, Dieu va changer. Non, Dieu ne change pas. Ce qu'il a interdit hier, il interdit aujourd'hui. Ce qu'il interdit aujourd'hui, il interdira demain. Attention, mon frère. Attention, ma sœur. Le sexe illicite est interdit dans la Bible. Avoir des relations sexuelles en dehors du mariage. Vous êtes marié, mais vous entretenez d'autres relations sexuelles avec d'autres conjoints. Aujourd'hui, il y a des orgies sexuelles. C'est dangereux. Déjà à l'époque de Paul, dans la communauté de Corinthe, il paraîtrait qu'il y avait un temple où il y avait ces formes d'orgies sexuelles. Et lorsque Paul parle comme ça à la communauté de Corinthe, c'est parce qu'il y a des hommes et des femmes qui ont accepté Jésus-Christ comme Sauveur et Seigneur, mais qui ont encore des penchants pour leur vie passée. C'est-à-dire, par exemple, il est chrétien, mais il a une toute petite statue d'un Dieu protecteur étranger. Il est chrétien, il est né de nouveau, il a donné sa vie à Jésus-Christ,
Mais il a encore du plaisir, il a encore de la joie à regarder des choses qui sont à caractère pornographique. Il aime ça. Il aime ça. Et ce sont comme des secrets dans sa vie. J'ai appris l'histoire au travers d'un témoignage d'un homme de Dieu qu'une femme était venue témoigner auprès de ce monsieur qu'une nuit, elle s'est réveillée, se rendant compte que son mari n'était pas dans le lit. Elle a commencé à chercher son mari et elle a surpris son mari en train de regarder un film porno, un film pornographique. Et dès que le mari a entendu sa femme, il a changé de chaîne, il a mis une chaîne d'information et il a commencé à se plaindre sur les difficultés, alors qu'il regardait quelque chose d'anormal. Et tous les deux servaient Dieu dans l'église. Attention mon frère, attention ma sœur, Dieu connaît nos vies. C'est vrai que le pasteur peut ne pas connaître notre vie, l'évêque, le berger de la cellule, mais Dieu nous connaît. Et si vous entendez ce message, si vous entendez ce thème, c'est parce que Dieu veut que vous soyez en règle avec lui. Il ne veut pas vous rater. Il ne veut pas vous rater. Il ne veut pas vous perdre. Et je m'excuse, c'est ça que je voulais dire. Il ne veut pas vous perdre. Il veut que vous lui apparteniez totalement. Observez que lorsque Paul écrit aux chrétiens de Corinthe, Paul s'adresse aux chrétiens de cette communauté. Paul ne s'adresse pas aux païens. Ce n'est pas aux païens à qui Paul est en train de parler. C'est à ceux et celles qui ont accepté Jésus-Christ dans leur vie. Mais ils sont à moitié dedans, à moitié dehors. Ils servent Christ et en même temps ils servent d'autres dieux que Christ. Ni les efféminés, les homosexuels. Aujourd'hui, on parle de certaines communautés qui marient des homosexuels, des lesbiennes. Mariage homme-homme, mariage femme-femme. Et j'ai même vu à la télévision un reportage où un homme de Dieu disait que Dieu l'avait créé homosexuel. C'est faux. Dieu ne peut pas créer les homosexuels. Je ne dis pas qu'il faut avoir de la haine contre les homosexuels. Non. Je ne dis pas qu'il faut avoir de la haine. Non, il faut prier, il faut les aimer, il faut intercéder pour eux. Mais dire que Dieu a créé un homme homosexuel, ce n'est pas vrai. Parce que la Bible condamne l'homosexualité. Dieu vous aime, vous qui êtes homosexuel. Et Dieu veut vous sauver, Dieu veut vous délivrer de ce penchant contre nature. Il vous aime, il ne veut pas vous perdre. Voilà pourquoi vous devez entendre la vérité. J'ai même appris que dans certaines communautés en Europe, il est interdit de prêcher ce message. Ben moi, je vais quand même le prêcher. L'homosexualité est un péché. Mais l'homophobie est aussi un péché. Dieu aime tous les hommes. Dieu aime l'homosexuel et il veut le sauver de ce péché. Dieu aime les lesbiennes et il veut les sauver de ce péché. Si vous êtes concerné par ce message, si cette pratique vous concerne, c'est une bonne nouvelle que je suis venu vous annoncer. Dieu est venu frapper à votre porte pour vous dire « Je peux changer votre vie ». Mais ne vous trompez pas, ne dites pas en vous-même « Dieu va me comprendre, Dieu m'a créé comme ça ». C'est faux. Dieu n'a pas créé les homosexuels. Dieu n'a pas plus créé les voleurs. Il n'a pas plus créé les ravisseurs. Il n'a pas plus créé les cupides. Dieu a créé un homme et il veut que cet homme, cette femme, le serve au travers de la personne de Jésus-Christ. Les voleurs, faites attention, les cupides. Aujourd'hui, on entend des types de messages que, par exemple, celui qui vole 50 euros, 50 dollars, est moins coupable que celui qui a volé 1 milliard de dollars ou 1 milliard d'euros. Peut-être selon la justice des hommes, mais selon la justice de Dieu, le voleur de 50 dollars ou de 50 euros est coupable de la même sanction de mort que celui qui a volé 1 milliard de dollars, 1 milliard d'euros. Attention mon frère, attention ma sœur, Dieu ne veut pas que vous soyez perdus. Oui, vous venez à l'église, oui, vous demandez pardon pour vos péchés, mais dès le lundi, vous reprenez votre vie de péché. Votre fortune est basée sur le mensonge. Vous savez, il y a de ces femmes qui acceptent d'être deuxième épouse, troisième épouse, parce que les temps sont difficiles ou je ne sais pas quoi. D'autres qui sortent avec des hommes mariés pour de l'argent, c'est un péché. C'est un péché, attention.
Et on retrouve ça aujourd'hui au sein de l'Église. C'est dangereux. C'est pour cela que la Bible parle du royaume des cieux et du royaume de Dieu. Faites partie du royaume de Dieu en abandonnant la vie de péché. Dieu vous aime. Dieu veut en abandonnant la vie de péché. Dieu vous aime. Dieu veut vous sauver. Dieu veut vous changer. Dieu veut vous transformer.

0: charismatique. Seigneur, libère-moi. Seigneur, je te veux comme sauveur et Seigneur personnel dans ma vie. C'est très simple. Baissez la tête dans la prière et répétez ces simples mots après moi. Dites, Père éternel, au nom de ton Fils Jésus-Christ, je viens devant toi. Je te demande pardon. Pardon pour ma rébellion. Pardon pour mes péchés. Pardon parce que j'ai été rebelle. J'ai transgressé ta parole. J'accepte Jésus-Christ comme sauveur et Seigneur personnel. J'accepte Jésus-Christ comme mon seul berger. Je prends l'engagement, aujourd'hui et jusqu'à la fin de ma vie, à toujours suivre Jésus-Christ, tous les jours de ma vie et dans tous les domaines de ma vie. J'invoque l'efficacité du sang de Jésus-Christ sur mon corps, sur mon âme et sur mon esprit. Je crois et je confesse que maintenant je suis pardonné, lavé, purifié, justifié par Jésus-Christ. Au nom de ton Fils Jésus-Christ, j'ai ainsi prié. Amen. Si vous avez fait cette prière, croyez que Dieu vous a entendu. Vous êtes en route pour le ciel. Je suis Raphaël Mambou et le nom de cette émission est Venez à Jésus. Nous nous retrouvons la fois prochaine, toujours sur le même thème, la parabole du filet. Que Jésus continue de vous bénir, que Jésus continue de vous garder. À la fois prochaine. Amen.
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1: Bonjour à tous, je suis Raphaël Mambou, que Jésus vous bénisse, qui que vous soyez ou que vous soyez. Le nom de cette émission est Venez à Jésus. C'est une grâce, c'est un honneur, c'est un privilège de pouvoir vous retrouver encore aujourd'hui autour de la parole de Dieu pour partager quelques versets bibliques sur le thème Le roi Saül. Avant d'aller plus loin, je voudrais vous inviter à baisser la tête dans la prière pour dédier le reste des 30 minutes entre les mains du Seigneur. Prions. Père éternel, au nom de ton Fils Jésus-Christ, nous voici devant toi. Pour te dire merci, merci pour le salut qui se trouve en Jésus-Christ, merci pour ton amour, merci pour ta grâce, ta bonté, ta miséricorde. Mais nous nous retrouvons encore devant toi, autour de la parole de Dieu, Seigneur, pour partager quelques versets bibliques, et nous te disons merci, Seigneur. Père, lorsque tu parles, tu ne parles pas en vain, tu parles pour un but, tu parles pour nous faire du bien. Et nous prions, nous croyons que par la foi en Jésus-Christ, ces instants seront bénéfiques pour chacun d'entre nous. Au nom de ton Fils Jésus-Christ, nous avons ainsi prié. Amen. Le roi Saül. Je voudrais vous inviter encore à lire dans 1 Samuel 8, versets 1 à 9. Lorsque Samuel devint vieux, il établit ses fils juges sur Israël. Son fils premier-né se nommait Joël, et le second Abija. Ils étaient juges à Beersheba. Les fils de Samuel ne marchaient point sur ses traces. Ils se livraient à la cupidité, recevaient des présents et violaient la justice. Tous les anciens d'Israël s'assemblèrent et vinrent auprès de Samuel à Rama et lui dirent « Voici, tu es vieux et tes fils ne marchent point sur tes traces. Maintenant, établis sur nous un roi pour nous juger, comme il en a chez toutes les nations. » Samuel vit avec déplaisir qu'il disait « Donne-nous un roi pour nous juger. » Et Samuel pria l'Éternel. L'Éternel dit à Samuel « Écoute la voix du peuple dans tout ce qu'il te dira, car ce n'est pas toi qu'il rejette, c'est moi qu'il rejette, afin que je ne règne plus sur eux. Ils agissent à ton égard comme ils ont toujours agi depuis que je les ai fait monter d'Égypte jusqu'à ce jour. Ils m'ont abandonné pour servir d'autres dieux. Écoute donc leur voix, mais donne-leur des avertissements et fais-leur connaître le droit du roi qui règnera sur eux. » Nous avons dit dans les émissions précédentes que cette demande d'Israël à Samuel d'établir un roi sur eux n'est pas dans la volonté de Dieu. Donc, le roi Saül est la réponse à une initiative que des hommes ont prise qui n'était pas dans la volonté de Dieu. Lorsque nous comparons le ministère de Saül et le ministère de David, nous remarquons qu'au début de leur ministère, premièrement, nous remarquons que David est venu selon la volonté de Dieu, Saül est venu selon la volonté de l'homme. Nous remarquons aussi que David, quand l'onction est venue sur lui, David exerçait son ministère fidèlement. Il était berger des petits troupeaux de son père. Mais Saül, lorsque l'onction vient, Saül est en train de rechercher les brebis de son père. C'est comme pour dire qu'il ne se préoccupait pas des biens de son père avant. La question qui pourrait se poser, mais pourquoi avoir choisi Saül? Pourquoi n'avoir pas choisi un autre? Parce que à l'époque de Saül, il n'y avait pas un homme aussi meilleur que Saül. Et pourtant, il va être rejeté par Dieu. Mon frère, ma sœur, vous qui m'écoutez en ce moment, je suis en train de vous encourager à faire des choses selon la volonté de Dieu. Ne prions pas, ne demandons pas des choses à Dieu qui ne sont pas selon sa volonté. Ne soyons pas de ceux qui contraignons Dieu, Seigneur. Je veux me marier maintenant, tout de suite. Ou alors je t'abandonne. Mon frère, ma sœur, demandons les choses selon sa volonté. Apprenons à connaître la volonté de Dieu. Et vous allez me dire, mais comment frère pour connaître la volonté de Dieu? Lisez la Bible de Genèse 1:1 à Apocalypse 22:21. Et vous connaîtrez la volonté de Dieu pour votre vie de tous les jours. Combien d'hommes et de femmes mènent leur vie sans connaître au départ la volonté de Dieu et ont pris même déjà des engagements et demandant à Dieu de les accompagner. Ce n'est pas correct. Ce n'est pas correct. Demandons d'abord la volonté de Dieu Est-ce que Dieu, tu es d'accord avec moi? Est-ce que tu veux que je m'engage? Est-ce que je peux m'engager dans telle situation? Est-ce que je peux m'engager dans tel mariage? Est-ce que je peux m'engager dans telle affaire? Est-ce que je peux m'engager dans telle chose ou telle autre chose? Si c'est oui, on avance. Si c'est non, eh ben on ne s'engage pas, parce que si Dieu est contre, alors il ne sera pas avec nous. Comprenons que la volonté de Dieu est la meilleure des volontés pour nous. J'aime ce que Paul dit. Revenons un peu dans Romains 12. Je sais que je l'ai assez régulièrement dit pendant ce thème, mais j'ai encore envie d'en parler un tout petit peu. Romains 12, verset 2. Vous y êtes? J'y suis presque. Romains 12, verset 2. Ne vous conformez pas au siècle présent, mais soyez transformés par le renouvellement de l'intelligence, afin que vous discerniez quelle est la volonté de Dieu, ce qui est bon, agréable et parfait. Paul s'adresse à des chrétiens, mais il leur dit, soyez changés dans votre façon de penser, soyez renouvelés, enlevez dans votre tête les vieilles façons de penser du monde, soyez changés dans votre intelligence. Soyez reprogrammés selon la connaissance, la volonté de Dieu. Paul s'adresse à des chrétiens. On peut être né de nouveau, on peut prier en langue, chasser les démons par centaines, mais avoir la mentalité du monde, avoir la mentalité de la vieille nature, avoir la mentalité du pécheur, parce que le renouvellement de l'intelligence se fait au travers de la connaissance de la parole de Dieu. Et une fois qu'on connaît la parole de Dieu, une fois qu'on la maîtrise, une fois qu'on la vit dans sa vie de tous les jours, on sait discerner ce qui est de Dieu et ce qui n'est pas de Dieu. Mon frère, aujourd'hui nous vivons dans un monde où les choses sont devenues totalement anormales. Pourquoi? Ce n'est pas parce que le diable est plus intelligent, ce n'est pas parce que le diable est plus fort, non. C'est parce que beaucoup d'enfants de Dieu commencent à adapter leur vie chrétienne aux choses du monde. Ils disent, bon, c'est la réalité, nous vivons dans cette époque, ce sont des choses de ce monde pour lesquelles nous devons accepter. On trouve que l'avortement, c'est normal. On trouve que être marié et avoir une petite amie à côté, c'est normal. On trouve que c'est normal d'être fiancé légalement, mais on sort encore avec un autre homme. On trouve que c'est normal de voler. On trouve que c'est normal d'empoisonner. On trouve que c'est normal de chasser dans l'église un frère qui n'est pas de la même tribu que nous. On trouve que c'est normal de voler dans les caisses de l'État, de mentir, de prendre dans l'église. On trouve que c'est normal. Tout le monde le fait. Parce que c'est devenu monnaie courante. C'est ça la mentalité du monde. Et malheureusement, elle entre dans l'église. On trouve que c'est normal aujourd'hui de s'habiller de façon très sexy et très provocante. On se dit, mais c'est le seul moyen que j'ai pour attirer l'attention des autres. On trouve que c'est normal. On s'habille même de façon impudique. Et on trouve que c'est normal. C'est tout le monde qui s'habille comme ça. C'est tout le monde. Aujourd'hui, c'est la mode. Et même les chrétiens, sans réfléchir, acceptent la mode alors que la Bible leur dit, ne vous conformez pas au monde présent. Israël a commis cette erreur en disant à Samuel, « Donne-nous un roi, afin que nous devenions comme toutes les autres nations du monde. » C'est ceux qui règnent dans les nations du monde aujourd'hui. Ils ont des rois. Alors Saül est venu. Mais qu'est-ce que Saül n'a pas fait comme dégât en Israël? Non, mon frère, non, ma sœur. Nous devons marcher selon la volonté de Dieu. Le psaume 145 nous dit, sur la volonté, nous parle de la volonté de Dieu. Le psaume 145 sur la volonté de Dieu nous dit ceci. Psaume 145, verset 19. Le psaume 145, verset 19. L'Éternel accomplit les désirs de ceux qui le craignent. Vous voyez? Si Israël marchait, à l'époque de Samuel, marchait selon la volonté de Dieu, Dieu l'aurait donné un roi. Parce que c'était dans son but. Déjà dans le livre de Deutéronome, quand vous aurez un roi, vous écrirez toutes ces lois dans un livre et vous lui donnerez, afin qu'il le lise tous les jours, afin qu'il juge le peuple selon ma justice. Dieu savait qu'ils allaient demander un roi. Dieu savait qu'il fallait un jour établir un roi sur Israël. Mais est-ce que c'était le moment? Est-ce que c'était ce moment-là pour lequel Dieu voulait leur donner un roi? Ils voulaient être comme toutes les autres nations. Mais s'ils marchaient comme Dieu, s'ils marchaient comme Dieu avait voulu, Dieu leur aurait donné leur roi. Vous savez, par exemple, le mariage, ce n'est pas une mauvaise chose de demander le mariage à Dieu. Dieu n'est pas contre le mariage, c'est Dieu qui a établi le mariage. Mais Dieu veut un mariage bon, parfait et agréable à ses yeux pour ses enfants. Donc, quelqu'un qui marche selon la volonté de Dieu fera connaître d'abord ce désir à Dieu. Seigneur, je veux me marier. Seigneur, donne-moi un homme. Donne-moi une femme avec qui je vais partager le reste de ma vie. Dieu répond aux prières. Dieu entend les prières. Mais il répond en son temps. Vous imaginez, David est venu quelque chose comme une quarantaine d'années après que Israël ait demandé à Samuel d'établir sur eux un juge. Un roi, pardon. Ça aurait été différent, je pense, que si Israël avait demandé à Samuel. Samuel demande à Dieu d'établir sur nous un roi. Il demande à Dieu d'établir sur nous un roi. Parce que nous n'avons lu dans le livre de Moïse qu'il avait promis aussi un roi. Je pense que ça aurait été différent. Mais dire à Samuel, Samuel, établis sur nous un roi maintenant. Donc, on veut que ce roi soit de ta génération. On veut que ce roi vienne tout de suite. David est venu 40 ans après. Ceux qui marchent dans la volonté de Dieu, Dieu accomplit toujours leurs désirs. Pourquoi? Parce que leur cœur est rempli de la parole de Dieu, leur vie est conforme à la parole de Dieu. Bref, ils ne vont demander que des choses que Dieu veut pour leur vie. Ils vont devenir un avec Dieu. C'est ce que nous sommes au travers de la personne de Jésus-Christ. Dieu et nous, nous devenons un en Jésus-Christ. Et les volontés de Dieu se déversent en nous. Nos désirs se déversent en Dieu. Et Dieu les accomplit parce qu'il sait que Raphaël ne demande que des choses qui vont faire ma gloire. Dieu, Raphaël ne demande que des choses qui sont selon ma volonté. Vous voyez? D'autres demandent des deuxièmes femmes, des troisièmes femmes, de quatrièmes femmes. Ce n'est pas dans la volonté de Dieu. D'autres demandent à vivre dans l'impudicité. Ce n'est pas dans la volonté de Dieu. Celui qui marche dans la volonté de Dieu trouve ses prières exaucées en Jésus-Christ. Dans Ésaïe chapitre 1, verset 19, Dieu nous dit ceci, Ésaïe 1, verset 19, vous y êtes, verset 19, j'y suis, Ésaïe 1, verset 19. Si vous avez de la bonne volonté, et si vous êtes docile, vous mangerez les meilleures productions du pays. Mais si vous résistez, et si vous êtes rebelle, vous serez dévoré par le glaive, car la bouche de l'Éternel a parlé. Si vous êtes docile, si vous avez la bonne volonté, en fait, bref, si vous me suivez dans votre vie de tous les jours, dans tous les domaines de votre vie, si vous marchez avec moi dans votre commerce, dans votre mariage, dans vos études, dans votre entreprise, dans vos affaires, dans votre ministère, parce qu'il y a des hommes et des femmes qui ne marchent pas avec Dieu dans leur ministère de la prédication de la parole. Dieu nous dit, si vous marchez avec moi, vous mangerez les meilleures productions du pays. Il y a deux conditions. Ayez la bonne volonté et soyez docile. Docile, c'est qui? C'est quelqu'un qui est obéissant. C'est quelqu'un qui écoute. C'est quelqu'un qui applique ce qu'on lui dit de faire. Quand Dieu lui dit, ne marche pas dans l'impudicité, il arrête l'impudicité. Ne marche pas dans la pornographie, il arrête la pornographie. Il ne marche pas dans le meurtre, il arrête les assassinats, les avortements, il arrête les calomnies, il arrête les insultes, parce que c'est la bouche aussi tue les personnes. Quand Dieu lui dit, arrête l'idolâtrie, il arrête les dieux statues. Il arrête de faire des prières aux statues. Il arrête d'adresser des prières à des hommes qui vont intercéder pour lui auprès de Dieu. Il comprend que ce n'est pas dans la volonté de Dieu. Dieu dit à cet homme, tu mangeras les meilleures productions du pays. Vous voulez connaître la volonté de Dieu. Commencez d'abord par lire la parole de Dieu et vous connaîtrez la volonté de Dieu en général pour toutes les choses qui sont liées à votre vie. Alors peut-être vous allez me dire, mais comment je ferai pour connaître la volonté de Dieu dans ma vie? Qu'est-ce qu'il veut que je fasse de particulier? Il va vous le révéler au fur et à mesure. Mais pourquoi vous voulez que Dieu vous dise d'abord ce que vous devez faire pour lui? alors que vous ne savez pas ce que Dieu veut par exemple pour son Église. Dieu veut pour les hommes en général. Apprenez d'abord à maîtriser, à lire la Bible d'un bout à l'autre. La Bible, elle n'a pas été écrite pour les pasteurs. La Bible n'est pas un livre pour les évangélistes seulement, pour les prophètes, les docteurs, les apôtres. Non, la Bible a été écrite pour tous les enfants de Dieu. Un enfant de Dieu qui ne lit pas la Bible, qui ne médite pas la Bible, logiquement, c'est une personne qui devrait être ballottée à tout vent de doctrine. Aujourd'hui, je prends juste le Congo, on dit que le Congo est à 95%, 98% de dits chrétiens, avec toutes sortes de communautés. D'accord, ok. Mais combien d'hommes et de femmes peuvent témoigner, dire « moi j'ai déjà lu la Bible d'un bout à l'autre ». Et pas qu'une seule fois, et pas que deux fois, et pas que trois fois. Parce que quand vous posez la question, ça fait combien d'années que tu te prétends être chrétien? Ok, oh, moi je suis chrétien depuis ma naissance, ce qui n'est d'abord pas vrai. Ok, mais quel âge vous avez aujourd'hui? Oh, j'ai 25 ans. Ok, on lit la Bible d'un bout à l'autre? Oh, jamais. Quand vous posez la question, bon, la Bible est composée de 66 livres. Combien de livres avez-vous déjà lu dans votre vie, dans la Bible? Oh, je n'ai même pas encore fini un chapitre. Mais vous êtes chrétien. Mais alors, sur base de quoi vous prenez des décisions dans votre vie? Parce que la Bible est un conseil, est un guide conseil. Ce sont les paroles de Dieu écrites pour nous, où elles nous instruisent. Qui vous instruit? Oh, je n'ai pas besoin de ça. Dieu me parle. Dieu me dirige. Ok, d'accord. Mais les démons aussi parlent. Comment vous savez que ce que vous avez entendu vient de Dieu et non pas du diable? Comment vous en êtes sûr? Je me rappelle l'histoire de ce prédicateur qui racontait, un jour un frère est venu le voir, lui dire que non, Dieu lui a parlé. Il a dit, ah bon? Et le frère dira, mais ce que Dieu m'a dit, je ne retrouve pas ça dans la Bible. Pourquoi? Il dit, il m'a donné un chapitre et un verset que je ne retrouve pas. Matthieu 29, chapitre je ne sais plus lequel. Alors ce pasteur lui dira, mais écoute, c'est sûrement pas Dieu. Parce que Dieu sait que Matthieu se termine à 28 chapitres. Comment est-ce qu'il peut te demander un chapitre qui n'existe pas? C'est que ce n'est pas Dieu. Mais ce frère s'était dit que c'était Dieu. Combien de fausses religions, combien de communautés dites chrétiennes ont commencé, qui ont comme soubassement de fausses révélations, parce que le diable est venu avec des mots dits chrétiens, et la personne a cru que c'était Dieu qui parlait. Le diable se déguise en ange de lumière. Le diable aussi parle. Et lorsqu'il parle, il ne vient pas et dit « c'est moi le diable ». Non, mon roi, que c'est Jésus-Christ qui vous parle. C'est Jésus-Christ qui vous parle. Si vous êtes docile, et si vous avez de la bonne volonté, vous mangerez les meilleures productions du pays. Mais si vous résistez à quoi? À la parole de Dieu. Si vous êtes rebelle, rebelle à quoi? À la volonté de Dieu. Vous serez dévoré par le glaive. Le glaive. Donc vous serez dévoré, vous serez tué, vous serez battu par les armes de l'ennemi. L'ennemi viendra vous détruire. Ça pourrait être la pauvreté, ça pourrait être la maladie, ça pourrait être les souffrances. Vous savez, il y a de ces péchés que nous faisons. On n'en voit pas les conséquences aujourd'hui, mais on les voit dans les années qui viennent. Le désordre, ces hommes qui ont eu des deuxièmes, troisièmes femmes, qui ont fait des enfants à gauche et partout. Quelques années après, quand ils ont tout perdu, quand ils n'avaient plus d'argent, maintenant, ils se retrouvent dans des problèmes parce qu'il faut nourrir ses enfants. Ses enfants ne s'entendent pas. Ses enfants sont en train de s'entretuer. Ses enfants sont en train de se faire la guerre, des coups bas. C'est une vie de désordre. C'est les conséquences d'une vie de désordre. Combien d'hommes et de femmes ont vu de leurs propres yeux leurs enfants mourir à cause de leur vie de péché? Et ça leur fait mal au cœur, mon frère, ma sœur. Ce n'est pas ce que Dieu veut pour nous. Dieu veut que nous mangeons les meilleures productions du pays. Dieu veut qu'à notre vieillesse, nous soyons heureux. Dieu veut qu'à notre vieillesse, nous soyons en paix. Que les enfants que nous avons eus soient la joie pour chacun d'entre nous. Mais ce que vous semez aujourd'hui, c'est ce que vous allez récolter demain. Israël a demandé à un roi, Saül, a demandé à un roi, et cette prière a été exaucé par Saül, parce que ce n'était pas la volonté de Dieu, ce n'était pas le temps de Dieu. Mais qu'est-ce que Saül n'a pas fait? Saül a massacré des gens, Saül a massacré même des prêtres lévitiques, Saül a combattu le oint de Dieu, David. Saül a fait des méchancetés. Mon frère, ma sœur, attention. Demandons les choses selon la volonté de Dieu, selon le plan de Dieu, selon le désir de Dieu. Il y a des bénédictions à marcher dans la volonté de Dieu. Il y a des bénédictions à suivre Jésus-Christ. Il y a des bénédictions. Lisons un peu dans le psaume premier. Revenons au psaume 1 sur la volonté de Dieu. J'aime ce chapitre. Psaume 1. Heureux l'homme qui ne marche pas selon les conseils des méchants et qui ne s'arrête pas sur la voie des pécheurs et qui ne s'assied pas en compagnie des moqueurs. Donc, en d'autres termes, béni soit l'homme qui marche selon la volonté de Dieu, qui marche selon le conseil de Dieu, qui marche selon les désirs de Dieu et qui ne s'arrête pas sur la voie des pécheurs. Ça veut dire quoi? Qui ne prend pas son temps à réfléchir sur la vie de péché. Ah, si je fais ça, si je m'engage dans l'occultisme, si je m'engage dans la magie, si je m'engage dans la sorcellerie, j'aurai plus de pouvoir, j'aurai plus d'honneur, j'aurai plus de réussite. Il réfléchit sur la voie des pécheurs. Mais dites-moi, où mène la voie des pécheurs? La voie des pécheurs mène en enfer. Oh, ils peuvent réussir dans leur vie aujourd'hui dans le monde. Ils réussissent socialement, ils réussissent politiquement. Il réussit militairement, il réussit économiquement, il réussit judiciairement, il réussit selon le monde. La voie des pécheurs mène en enfer. Le salaire du péché, c'est la mort. La séparation de non pas sur la voie des pécheurs. S'arrêter sur la voie, c'est réfléchir sur le chemin que les pécheurs sont en train de prendre pour que nous puissions le suivre aussi. Peut-être que vous n'êtes pas en train de vous rendre compte, mais à chaque fois que vous posez des actes de péché, vous êtes en train de suivre la voie du pécheur. Et plaise à Dieu que ce message que vous êtes en train d'entendre en ce moment vous arrête sur cette voie et vous ramène sur la voie de Christ, qui vous ramène à Dieu. Parce que Jésus-Christ est le chemin, la vérité et la vie. Jésus est le chemin qui mène à Dieu. Que vous arrêtiez la voie des pécheurs, mais que vous reveniez sur Christ, sur le chemin qui mène à Dieu, c'est-à-dire la personne de Jésus-Christ. Pas la religion, pas la philosophie, pas les hommes, mais Jésus-Christ et Jésus-Christ seul. Béni soit l'homme qui marche selon le conseil de Dieu. Vous voyez, marchez selon la volonté de Dieu. Suivons Jésus-Christ dans tous les domaines de notre vie et tous les jours de notre vie. Dieu dit, cet homme-là est béni. Et regardez ce qu'il dit maintenant au verset 3. Cet homme qui marche selon la volonté de Dieu est comme un arbre planté près d'un courant d'eau. Vous voyez une rivière, vous voyez une source et un arbre est planté. Qui donne son fruit en sa saison et dont le feuillage ne se flétrit point. Tout ce qu'il fait lui réussit. Cet homme qui marche avec Dieu, vous voyez. C'est comme un arbre planté près d'un courant d'eau. Quand il a besoin de force, il puise. Quand il a besoin de quelque chose pour produire du succès, il puise, il tire cela en Dieu. Il réussit toujours, il réussit dans tous les domaines de sa vie. Pourquoi? Parce qu'il marche selon la volonté de Dieu. Dieu bénit l'homme et la femme qui marchent selon son conseil. Dieu s'engage dans nos combats de notre vie de tous les jours quand nous sommes engagés dans sa voie. Parce que quand l'homme vous combat, alors que vous êtes en train de faire la volonté de Dieu, ce n'est pas vous qu'il est en train de combattre, c'est Jésus-Christ, c'est le Dieu vivant qu'il est en train de combattre. Alors dites-moi, depuis quand l'homme va gagner sur Dieu? Depuis quand l'homme va mener son combat sur Dieu? Depuis quand l'homme aura la victoire sur Dieu, depuis quand la créature va infliger des défaites au Créateur? Voilà pourquoi nous devons davantage nous accrocher à Dieu. Voilà pourquoi nous devons davantage marcher avec Dieu, mon frère, marcher avec Dieu, ma sœur. Ne doutons pas de la parole de Dieu. Quand Dieu dit « Éloignez-vous du péché », éloignons-nous du péché. Quand Dieu dit « Arrêtez le péché », arrêtons le péché. Quand Dieu dit « Arrêtez la voie du pécheur », arrêtez la voie du pécheur. Quand Dieu dit « Attendez, je vais vous donner », attendons, il va nous donner. Ne soyons pas comme ce peuple qui a dit à Saül, établis sur nous un roi maintenant, tout de suite là, on veut un roi. Mais c'est Saül qui va venir. Saül a été rejeté. Il est mort avec ses enfants. Comment est-ce qu'il a fini son ministère? La nuit qui a précédé sa mort, il est allé voir une sorcière, lui et ses fils, pour comprendre pourquoi Dieu l'a rejeté. Est-ce que ça a un sens de voir un sorcier pour qu'il vous explique pourquoi Dieu vous a rejeté? Non, mon frère, non, ma sœur. Arrêtons la vie de péché, arrêtons la vie de débauche, arrêtons la vie d'adultère, arrêtons la vie d'impudicité, la vie de meurtre, d'idolâtrie, et revenons à Jésus-Christ et à Jésus-Christ seul. Parce que si nous marchons selon la volonté de Dieu, nous aurons continuellement des David dans notre vie. Nous aurons continuellement des réussites dans notre vie. J'aime cela dans le psaume 1, verset 3, la dernière phrase. Tout ce qu'il fait, lui réussit. Parce que tout ce qu'il fait, il le fait pour la volonté de Dieu. Il le fait pour la gloire de Dieu. Et il réussit. Et il réussit parce que Dieu est impliqué. Pourquoi Dieu est impliqué? Parce que lui et Dieu font un dans la personne de Jésus-Christ. Jésus-Christ est le pont entre Dieu et les hommes. Jésus-Christ est le chemin qui mène à Dieu. Mon frère, ma sœur, vous qui écoutez ce message en ce moment, Jésus-Christ est en train de vous dire, venez à moi, abandonnez la vie de péché, et je vous donnerai le repos, je vous donnerai la relation entre Dieu et vous. Vous deviendrez un entre Dieu et vous, vous serez un, vous serez des amis. Vous ne l'appellerez plus seulement Dieu, mais vous l'appellerez Père Céleste. Dieu ne vous a jamais rejeté. Et s'il a permis que vous écoutiez cette émission en ce moment, c'est parce qu'il sait que vous êtes en train de traverser peut-être des moments difficiles. Et il sait qu'aujourd'hui est le jour du salut. Mais cela dépend de vous. Si c'est votre désir, baissez la tête dans la prière et répétez ces simples mots après moi. Dites, Père éternel, au nom de ton Fils Jésus-Christ, me voici devant toi. J'ai entendu ton message, j'ai entendu ton appel. Je viens te demander pardon. Pardon pour ma vie de péché, pardon pour ma vie de rébellion, pardon pour ma vie de débauche, pardon pour ma vie de désordre, pardon parce que j'ai été rebelle, j'ai été recalcitrant. Mais aujourd'hui j'ai entendu ton message et je viens. Accepte-moi, purifie-moi avec le sang de Jésus-Christ, lave-moi avec le sang de Jésus-Christ. Pardonne-moi à cause du sacrifice de Jésus-Christ à la croix. Père, je crois et je confesse que maintenant je suis purifié, pardonné. Je suis une nouvelle créature. Je suis un enfant de Dieu. Je suis chrétien. Je suis une brebis de Jésus-Christ. Et je prends l'engagement aujourd'hui et jusqu'à la fin de ma vie de suivre Jésus-Christ tous les jours de ma vie et dans tous les domaines de ma vie. Au nom de ton Fils Jésus-Christ, j'ai ainsi prié. Amen. Si vous avez fait cette prière, croyez que par la foi Dieu vous a entendu. Je suis Raphaël Mambou et le nom de cette émission est Venez à Jésus. Nous nous retrouvons la fois prochaine, toujours sur le même thème, le roi Saül. Que Jésus continue de vous bénir, que Jésus continue de vous garder. À la fois prochaine. Amen.
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2: Bonjour à tous, je suis Raphaël Mambou, que Jésus vous bénisse, qui que vous soyez, où que vous soyez. Le nom de cette émission est Venez à Jésus. C'est une grâce, c'est un honneur, c'est un privilège de pouvoir vous retrouver encore une fois aujourd'hui autour de la parole de Dieu pour partager quelques versets bibliques sur le thème « La femme à la perte de sang ». Avant d'aller plus loin, je voudrais vous inviter à baisser la tête dans la prière pour dédier le reste des 30 minutes entre les mains du Seigneur. Prions. Père éternel, au nom de ton Fils Jésus-Christ, nous voici devant toi pour entendre ta parole, pour entendre ton message. Parle à chacun d'entre nous, Seigneur. Lorsque tu parles, tu apportes la vie, la guérison, la délivrance, l'encouragement, la foi, Seigneur. Nous croyons que lorsque tu parles, tu ne parles pas en vain. Bénis ces hommes et ces femmes qui nous écoutent de par le monde, sur des radios FM, sur des radios Internet, sur des supports informatiques, sur des sites qui logent nos émissions, Seigneur. Bénis ces hommes, bénis ces femmes. Au nom de ton Fils Jésus-Christ, nous avons ainsi prié. Amen. Te sens. Je vous invite à lire encore dans Marc 5, à partir du verset 25-34. Il y avait une femme atteinte d'une perte de sang depuis 12 ans. Elle avait beaucoup souffert entre les mains de plusieurs médecins. Elle avait dépensé tout ce qu'elle possédait et n'avait éprouvé aucun soulagement, mais était allée plutôt en empirant. Ayant entendu parler de Jésus, elle vint dans la foule par derrière et toucha son vêtement. Car elle disait, « Si je puis seulement toucher ses vêtements, je serai guérie. » Au même instant, la perte de sang s'arrêta, et elle sentit dans son corps qu'elle était guérie de son mal. Jésus connut aussitôt en lui-même qu'une force était sortie de lui, et se retournant au milieu de la foule, il dit, « Qui a touché mes vêtements ?» Ses disciples lui dirent, « Tu vois la foule qui te presse, et tu dis, qui m'a touché ?» Et il regardait autour de lui pour voir celle qui avait fait cela. La femme, effrayée et tremblante, sachant ce qui s'était passé en elle, vint se jeter à ses pieds et lui dit toute la vérité. Mais Jésus lui dit, « Ma fille, ta foi t'a sauvée. Va en paix et sois guérie de ton mal. » Revenons au verset 27. « Ayant entendu parler de Jésus. » Nous sommes en train de faire une étude sur l'histoire de cette dame de la perte de sang depuis 12 ans. Dans les émissions précédentes, nous avons dit que, ayant entendu parler de Jésus, cette femme, la foi est née dans son cœur. Lorsqu'on entend parler de Jésus, lorsqu'on se laisse instruire par Jésus, le service que nous offrons à Jésus, par sa grâce, avec son aide, doit être un service de qualité. Nous ne servons pas Jésus-Christ selon nos convictions religieuses, selon nos coutumes, selon nos cultures, selon notre propre intelligence, selon nos émotions, selon nos humeurs du moment, mais nous servons Dieu selon sa parole. Nous suivons Jésus-Christ d'après ses instructions. La Bible nous dit, dans Deutéronome 18-19, Dieu dira ceci au travers de Moïse, qui va susciter un prophète comme Moïse. Et ce prophète va parler de la part de Dieu. Et quiconque n'écoutera pas les paroles de ce prophète devra rendre compte à Dieu. Dans le livre de Matthieu, chapitre 17, verset 5, Dieu dit aux disciples, « Jésus-Christ est mon Fils bien-aimé en qui j'ai mis toute mon affection. Écoutez-le. » Dans le livre des Hébreux, il nous est dit, « Dieu nous a parlé tantôt d'une manière, tantôt d'une autre, mais dans ces temps de la fin, Dieu nous parle par le Fils, c'est-à-dire la parole. » Par la Bible. La Bible est la parole de Dieu. La foi vient de ce qu'on entend et ce qu'on entend vient de la parole de Christ. Mon frère, ma sœur, cette dame a perdu son temps, si je puis dire, pendant 12 ans. Et gloire soit rendue à Dieu de ce qu'elle ne soit pas morte pendant ces années-là. Dieu lui a fait grâce de vivre encore. Elle a perdu son temps, elle a perdu son argent, elle a perdu son énergie. Combien de fois elle a eu le cœur brisé quand un médecin venait lui dire, « Madame, je ne sais pas vous aider, mais je connais un autre médecin. » Elle va chez un autre. Celui-ci aussi dit, « Malheureusement, je ne sais pas vous aider. » Vous imaginez ces années de séparation avec sa famille, de cœur brisé en mille morceaux, et ces mille morceaux brisés encore en mille morceaux parce qu'elle mettait son espoir en l'homme. Mais lorsque Jésus est parvenu à ses oreilles, lorsque des hommes et des femmes sont venus lui parler de Jésus, qu'il guérit, qu'il délivre, qu'il ressuscite les morts, qu'il purifie les lépreux, qu'il ne rejette personne, que l'on soit un homme, que l'on soit une femme, qu'il pardonne les péchés, Jésus est la solution à mon problème. Je suis tenté de poser la question. Qui est la solution à vos problèmes? Est-ce que c'est l'oncle? Est-ce que c'est le grand-père? Est-ce que c'est le ministre? Est-ce que c'est le président? Est-ce que c'est le premier ministre? Est-ce que c'est le roi du pays? Est-ce que c'est un magistrat? Est-ce que c'est un milliardaire? La solution à tous nos problèmes s'appelle Jésus-Christ. Dieu a tant aimé le monde qu'il a donné Jésus-Christ. Il n'a pas donné la religion. Vous savez que dans ce monde, il y a des gens qui pensent que la solution à leurs problèmes, c'est la religion. Oui, ça peut être un homme de Dieu. Oh, si je vais voir Raph, il n'y aura pas de problème, j'aurai plus de problèmes à mes solutions. J'aurai des solutions à mes problèmes. Alors, on reçoit tout le temps des coups de fil. C'est bon. Venez, appelez-nous, on va prier pour vous, on va vous soutenir, on va pleurer avec vous. Mais vous devez vous rappeler que l'homme qui donne la solution s'appelle Jésus-Christ. Ce n'est pas Raphaël, ce n'est pas Pierre, ce n'est pas Paul, ce n'est pas Jean, ce n'est pas l'apôtre X, l'apôtre Y, ce n'est pas le pape X, le pape Y. Celui qui donne la solution au problème des hommes s'appelle Jésus-Christ. Donc, ayant entendu parler de Jésus, la foi est née dans son cœur. Lorsqu'on entend parler de Jésus-Christ, lorsqu'on se laisse instruire par Jésus-Christ, on commence à marcher conformément à la parole de Dieu. Nous avons lu l'histoire de Marthe et de Marie. Marthe était occupée aux soins domestiques. Elle voulait servir Christ comme on lui avait annoncé qu'il fallait servir les hommes, c'est-à-dire dans la cuisine. Alors que Christ la voulait à ses pieds, en train de l'enseigner les vérités spirituelles. Mon frère, ma sœur, comment servons-nous Jésus-Christ? Une troisième raison pour laquelle nous devons nous laisser enseigner par la parole. Donc, si je puis dire, cette phrase « ayant entendu parler de Jésus » a pour troisième conséquence la victoire dans notre vie de tous les jours. Lorsqu'on entend parler de Jésus-Christ, lorsqu'on entend le message de l'Évangile, lorsqu'on entend la prédication de la parole de Dieu, la victoire est à notre portée de main. Lisons psaume 81. Le psaume 81, verset 14, le psaume 81, verset 14 à 15. Psaume 81, verset 14 à 15. « Oh, si mon peuple m'écoutait, si Israël marchait dans mes voies, en un instant je confondrais leurs ennemis, je tournerais ma main contre leurs adversaires. » Vous voyez? Si mon peuple m'écoutait, si Israël marchait dans mes voies, en un instant je confondrais leurs ennemis, je tournerais ma main contre leurs adversaires. Qu'est-ce qui empêche Dieu d'agir dans la vie d'Israël par rapport à ce psaume? C'est simplement que Israël ne prête pas attention à ce que Dieu a dit. Et puisqu'ils ne prêtent pas attention à ce que Dieu a dit, ils ne savent pas marcher conformément à la volonté de Dieu. Dieu ne veut pas de l'impudicité dans nos vies. Dieu ne veut pas de fornication dans nos vies. Dieu ne veut pas de pornographie dans nos vies. Dieu ne veut pas d'homosexualité dans nos vies. Dieu ne veut pas de vol. Dieu ne veut pas d'occultisme. Dieu ne veut pas de religiosité. Dieu ne veut pas d'avortement. Dieu ne veut pas de calomnie. Dieu ne veut pas de meurtre. Dieu ne veut pas de convoitise. Dieu ne veut pas être comparé à quelqu'un d'autre dans nos vies. Dieu dit, s'ils m'écoutaient, s'ils appliquaient dans leur vie mes instructions, tu ne voleras pas, tu ne mentiras pas, tu ne tueras pas, tu paieras ta dîme, tu soutiendras la veuve et l'orphelin, tu auras pitié de celui qui frappe à ta porte. Il y a tellement de recommandations, tu aimeras ton prochain comme toi-même. Les paroles de ta bouche apportent la vie ou la mort. Dieu dit si il m'écoutait et si il mettait en pratique. En d'autres termes, on peut trouver une catégorie de personnes qui n'écoutent jamais Dieu, qui forcément ne vont jamais mettre la parole de Dieu en application. D'autres qui écoutent Dieu, mais qui ne mettent pas la parole de Dieu en pratique. et une catégorie de personnes qui écoutent Dieu et qui met la parole de Dieu en pratique. Ceux-là ont une vie de victoire. Plaise à Dieu que ce message vous réveille. Si mon peuple m'écoutait, Osée 4, verset 6 nous dit, mon peuple est détruit, est vaincu, est mené en captivité. Mon peuple est ridiculisé parce que mon peuple est sans instruction. Mon peuple périt faute de connaissance. C'est le peuple de Dieu qui est en train de mourir. C'est le chrétien qui est en train de mourir. Parce qu'il ne prend pas le temps d'écouter Dieu. Il prend le temps d'écouter les journaux. Quand vous regardez les journaux télévisés, vous lisez les journaux écrits, ils annoncent très rarement de bonnes nouvelles. Très rarement. C'est toujours cataclysme ici, cataclysme là-bas, guerre à tel endroit, guerre à tel autre endroit. Ils vous disent, voilà, des hommes se sont réunis pour trouver des solutions de crise, et puis au bout de certains jours, ce forum, pas de solution positive. Oh, voilà, il y a la guerre en Israël, il y a ceci, il y a cela. Toujours que des mauvaises nouvelles. Mais Dieu dit, si mon peuple m'écoutait, et si Israël marchait dans mes voies, dans mes commandements, comme je veux. Le psaume 119, il y a un verset dans le psaume 119 qui dit, « Comment le jeune homme rendra-t-il pur son sentier si en marchant d'après ta parole ?» Il y a un autre verset qui dit que la parole de Dieu est une lampe à mes pieds. Une lampe. Mon frère, ma sœur, lorsqu'on prend le temps d'écouter Dieu, au travers de la méditation de la parole, Dieu s'engage, et surtout si nous mettons en pratique sa parole, Dieu s'engage à ce que nous sommes en train de pratiquer s'accomplisse. Dieu promet la protection à ceux qui s'appuient sur lui. Dieu ne promet pas la honte. Dieu ne promet pas la confusion. Josué 1, chapitre 1er, Josué, verset 8, Dieu dit ceci à ce très grand homme de Dieu qui commence son ministère. Commençons verset 7. Fortifie-toi seulement et aie bon courage en agissant fidèlement selon toute la loi que Moïse, mon serviteur, t'a prescrite. Ne t'en détourne ni à droite ni à gauche, afin de réussir dans tout ce que tu entreprendras. Que ce livre de la loi ne s'éloigne point de ta bouche. Médite-le jour et nuit pour agir fidèlement selon ce qui est écrit, car c'est alors que tu auras du succès dans tes entreprises, c'est alors que tu réussiras. Quel est ce grand principe de succès que Dieu enseigne à Josué? Il dit, le livre de la loi, qui est pour nous aujourd'hui la Bible, médite-le jour et nuit. Confesse-le de ta bouche. Applique ce qui est écrit dans ce livre. Ne t'en écarte ni à gauche ni à droite. Un jour, le Seigneur me faisait comprendre ceci. Raphaël, tu es droitier. Donc, ta main la plus forte, c'est la main droite. Ta main la plus faible, c'est la main gauche. Ne sois pas extrême. Ne sois pas trop dur. Ne sois pas trop léger. Sois dans le juste équilibre. Applique la parole de Dieu dans ta vie. Agis conformément à cela et tu auras du succès. Et je peux témoigner, mon frère, et je peux témoigner, ma sœur, que c'est vrai. Parce que je sais d'où je viens. Et je sais que Dieu a ouvert des grandes portes et qu'il continue encore à ouvrir des grandes portes. Écoutez, Dieu a fait des merveilleuses choses dans ma vie. Aujourd'hui, c'est pas pour me vanter, mais c'est pour rendre gloire à Dieu que je dis ça. Aujourd'hui, Dieu a ouvert des dizaines de portes à notre ministère pour que ces émissions que vous êtes en train d'écouter soient diffusées. C'est vrai que vous allez peut-être me dire, je ne touche pas au travers de cette émission tout le monde francophone. Mais les vies qui sont en train d'être touchées maintenant sont positivement impactées, qui entrent dans la vie de certaines personnes. Il y a ceux qui étaient par terre, qui se relèvent. Il y a ceux qui étaient découragés, qui reviennent à l'espoir. Et ça, c'est Dieu qui a fait ça. Parce qu'il a dit, j'ai cru, j'ai appliqué, et je suis en train de voir. Vous pouvez vivre aussi la même chose, mon frère. Vous pouvez vivre aussi la même chose, ma sœur. Parce que le Dieu qui a parlé à Moïse, c'est le même Dieu qui nous parle aujourd'hui. La Bible nous dit dans Hébreux 13, verset 8, Jésus-Christ est le même hier, aujourd'hui et éternellement. Jésus n'a pas changé. Il n'a pas changé. Le même amour qu'il avait pour sauver hier, c'est le même amour qu'il utilise aujourd'hui pour sauver. La même puissance qu'il utilisait hier pour guérir, pour délivrer, pour sauver, pour bénir, c'est la même puissance qu'il applique, que les autres avant nous ont mis en place et qui ont produit des fruits positifs. Si nous mettons en place ces mêmes principes, en pratique ces mêmes principes dans nos vies aujourd'hui, puisque c'est le même Seigneur, nous aurons les mêmes résultats. Mon frère, ma sœur, Dieu dit à Josué que ce livre de la loi ne s'éloigne point de ta bouche. Médite-le jour et nuit pour agir fidèlement selon tout ce qui est écrit. Car c'est alors que tu auras du succès dans tes entreprises, c'est alors que tu réussiras. Quand on parle du verbe méditer, on parle de réfléchir sur comment appliquer quelque chose. Méditer, ce n'est pas simplement une simple lecture, mais c'est réfléchir sur ce qui est écrit. C'est pour ça que je disais dans une des émissions, ne prenons pas un verset pour faire une doctrine. Non, prenons la Bible en entièreté par rapport à ce sujet. Quand vous voulez faire une étude sur le mot « salut », par exemple, prenez tout ce que la Bible dit depuis Genèse jusqu'à Apocalypse sur le salut, sur l'argent, sur la perdition, sur les anges, sur l'amour du prochain, sur le pardon, sur le sacrifice. Vous serez étonnés de voir et de comprendre que beaucoup d'entre nous ont été trompés sur beaucoup de choses. Lorsqu'on prend le temps d'écouter Jésus, on accède à une vie de victoire. La Bible dit, rien que dans le Nouveau Testament, ce que nous sommes en Jésus, ce que nous possédons en Jésus, ce que nous pouvons faire en Jésus, et ça fait un ensemble de 113 à 114 versets de notre identité en Jésus. Si vous voulez faire une étude approfondie avec nous sur l'identité du chrétien en Jésus, je vous conseille de commander l'émission que nous avons enregistrée il y a quelque temps en arrière sur l'identité du croyant en Christ. Une série de 32 émissions. Je suis convaincu que vous serez richement béni. Vous savez, quand j'ai découvert qui j'étais en Jésus, j'ai arrêté de croire n'importe quoi. On peut venir me raconter des histoires, je veux dire, c'est pas ce qui est écrit dans la Bible. Parce que en Jésus-Christ, je suis une nouvelle créature. En Jésus-Christ, je suis béni. En Jésus-Christ, je suis prospère. En Jésus-Christ, je suis aimé de Dieu. En Jésus-Christ, je suis un parfum de bonne odeur. En Jésus-Christ, je suis ambassadeur de Christ. Qui vous êtes en Jésus? C'est la Bible qui nous le dit. Dieu a dit à Josué, si tu médites ce livre, tu le confesses de ta bouche et que tu agis fidèlement à ce que tu as écrit, tu auras plus de succès. Quand vous lisez l'histoire de Josué, Josué a vaincu deux fois plus de rois que Moïse. C'est vrai qu'il n'a peut-être pas séparé la mer Rouge en deux. Il n'a pas infligé des plaies en Égypte. Non. Mais Josué est le seul qui est dit au soleil, arrête ta course. Bon, bien sûr, c'est vrai, nous connaissons aujourd'hui que ce n'est pas le soleil qui s'est arrêté, mais c'est la terre. Mais bref, il a demandé à ce que le temps s'arrête. Il a vaincu deux fois plus de rois. Pourquoi? Parce qu'il a pris le temps d'écouter Dieu. Prêter attention aux paroles de quelqu'un, c'est méditer. C'est méditer. Arrêtons de méditer sur les paroles de n'importe qui. Méditons sur les paroles de Dieu. Ce que Dieu dit, ce que Dieu a fait pour nous, ce que Dieu nous promet. Une autre raison pour laquelle nous devons écouter Dieu, écouter ce qu'il dit dans la Bible, et que c'est le signe par lequel nous allons reconnaître le vrai peuple de Dieu. Ceux qui sont de Dieu prennent le temps d'écouter Dieu. Dans Jean 14, verset 15, Jean 14, verset 15, vous y êtes? J'ouvre le livre de Luc, Jean 14, verset 15. Jésus dit ceci. Si vous m'aimez, gardez mes commandements. Comment est-ce qu'on garde les commandements de quelqu'un? Il faut d'abord le prendre le temps de l'écouter. Et moi, je prierai le Père, et il vous donnera un autre consolateur, afin qu'il demeure éternellement avec vous. L'esprit de vérité que le monde ne peut recevoir, parce qu'il ne le voit pas et ne le connaît pas. Mais vous, vous le connaissez, car il demeure avec vous et il sera en vous. Je ne vous laisserai pas orphelin, je viendrai à vous. Encore peu de temps et le monde ne me verra plus, mais vous, vous me verrez, car je vis et vous vivrez aussi. En ce jour-là, vous connaîtrez que je suis en mon Père, que vous êtes en moi et que je suis en vous. Verset 21, la partie qui nous intéresse aussi. Celui qui a mes commandements et qui les garde, c'est celui qui m'aime. Et celui qui m'aime sera aimé de mon Père et je l'aimerai et je le ferai connaître à mon Père. Verset 24. Celui qui ne m'aime pas ne garde point mes paroles. Et les paroles que vous entendez n'est pas de moi. Et la parole que vous entendez n'est pas de moi, mais du Père qui m'a envoyé. Donc, le verset 15, le verset 21 et le verset 24 nous disent ceci. Celui qui est de Dieu, celui qui marche avec Jésus, c'est celui qui garde sa parole. Comment pouvez-vous garder la parole de Christ si au départ vous n'avez pas d'abord écouté sa parole? Comment allez-vous écouter sa parole si vous n'êtes pas de ses brebis? Donc, sont de Christ ceux qui gardent sa parole. Sont de Christ ceux qui écoutent et mettent. Sont de Christ ceux qui gardent sa parole. Sont de Christ ceux qui écoutent.

contradictoires. C'est comme Paul a dit dans le livre des Galates. La chair et l'esprit sont opposés. Leurs styles de vie sont opposés. Celui qui veut marcher par l'esprit rejette les œuvres de la chair. Celui qui marche par les œuvres de la chair est en train de rejeter la marche par l'esprit. C'est clair. Il n'y a pas de zone neutre ou de zone où vous allez dire non, je suis à la fois chrétien et à la fois païen. Comme certains qui disent je suis chrétien non pratiquant. Le chrétien non pratiquant est un païen. Que l'on ne se trompe pas. Le vrai chrétien, c'est celui qui a répondu à l'appel de Christ, qui prend le temps d'écouter Jésus-Christ dans sa vie de tous les jours et dans tous les domaines, et qui marche selon sa parole. Exode 19, vous y êtes. Exode 19, 5 à 6. Maintenant, si vous écoutez ma voix et si vous gardez mon alliance, vous m'appartiendrez entre tous les peuples, car la terre est à moi. Vous serez pour moi un royaume de sacrificateurs et une nation sainte. Voilà les paroles que tu diras aux enfants d'Israël. Qu'est-ce que Moïse devait répéter à Israël? 1. Écoutez ma parole. Gardez mon alliance. Et vous serez mon peuple. Quelqu'un qui écoute la parole de Dieu, mais qui marche selon les désirs de la chair, les convoitises des yeux, les convoitises de la chair, l'orgueil de la vie, comme nous lit le livre du Nouveau Testament, un des versets du Nouveau Testament. Une telle personne, qu'elle ne se trompe pas, elle ne marche pas avec Dieu. Vous pouvez donner votre dîme, donner vos offrandes, vous pouvez offrir des cadeaux à votre église, au ministère. On n'achète pas Dieu. Si vous écoutez sa voix et que vous ne marchez pas selon sa parole, vous n'êtes pas du peuple de Dieu. Vous n'êtes pas chrétien. C'est vrai que l'église peut continuer, l'église locale peut toujours continuer à vous reconnaître comme pasteur, comme évêque, comme apôtre, comme diacre, comme ancien, comme soutien numéro un de l'église. Mais aux yeux de Dieu, vous ne lui appartenez pas. Pourquoi? Parce que vous ne remplissez pas les conditions. Je ne veux pas être un prophète de malheur, mais j'ai le devoir de vous annoncer ce qui est vrai. Ce qui est vrai est la parole de Dieu. Arrêtons de nous tromper. Arrêtons de nous mentir à nous-mêmes. Je suis même tenté de dire, arrêtons d'acheter notre conscience. Vivons dans la marche chrétienne. Écoutons la parole de Dieu. Mettons la parole de Dieu en pratique. Elle nous donne la victoire. Elle est un signe. C'est un signe que nous l'appartenons à Dieu, que nous appartenons à Dieu. Écoutez Christ, produit la foi en nous. Mon frère, qui avez-vous l'habitude d'écouter dans votre vie de tous les jours? Est-ce que c'est Jésus ou c'est toute autre personne autre que Jésus? Mais la bonne nouvelle que je suis venu vous annoncer est que Jésus-Christ vous aime. La phrase qu'il a dit, venez à moi, est encore valable aujourd'hui. Demain pour vous, je ne sais pas si ça sera toujours valable parce que votre avenir, je ne le connais pas. Mais ce que je sais, c'est que maintenant que vous m'écoutez, c'est Dieu qui a permis que vous écoutiez ce message en ce moment parce qu'il veut changer votre vie. Si c'est votre désir de changer de vie, de prendre un nouveau départ avec Jésus, c'est très simple. Baissez la tête dans la prière et répétez ces simples mots après moi. Père éternel, au nom de ton Fils Jésus-Christ, je viens à toi. Je te demande pardon pour mon péché, pour ma rébellion, pour ma propre vie et mon propre style qui n'était pas conforme à la parole de Dieu. Purifie-moi avec le sang de Jésus-Christ. Lave-moi avec le sang de Jésus-Christ. Je prends l'engagement maintenant et jusqu'à la fin de ma vie à suivre Jésus-Christ tous les jours de ma vie et dans tous les domaines de ma vie. Au nom de ton Fils Jésus-Christ, j'ai ainsi prié. Amen. Si vous avez fait cette prière, croyez que par la foi, Dieu vous a entendu. Je suis Raphaël Mambou. Le nom de cette émission est Venez à Jésus. Nous nous retrouvons la fois prochaine, toujours sur le même thème, la femme à la perte de sang. Que Jésus continue de vous bénir.
Que Jésus continue de vous garder.

0: à la fois prochaine. Amen.
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2: J'étais dans une entreprise pendant pratiquement un an lorsque j'étais contacté par la concurrence. Ça arrive, vous voyez, les gens cherchent. Quelquefois, il n'y a pas besoin de chercher, je ne l'ai pas voulu. Et on priait le Seigneur parce qu'on avait dû vendre la maison pour que le Seigneur nous donne les moyens de s'acquérir une maison pour 4 enfants. Il faut pas 2 pièces cuisine. Hein. Et c'était un fardeau pour nous. Et je voyais que dans cette entreprise, malgré la réussite que j'avais, j'étais quand même dans les premiers de la société au niveau résultat, eh bien, je ne gagnais pas assez pour pouvoir investir dans une belle grande maison. Alors on a prié. Et généralement, je peux vous dire qu'au niveau de la concurrence, on a des milliers de clients, on la rencontre pratiquement jamais. Et Dieu, j'étais voir une directrice d'école parce que je vends des produits également pour les écoles. La directrice ne pouvait pas me recevoir tout de suite, donc j'attendais à la porte. Et puis un autre gars se présente, et puis on commence à parler, bien sûr, c'était de la concurrence. Et puis bon, la directrice était libre, je suis rentré, je suis sorti, lui est rentré, point, c'est tout. Il a réussi à avoir mes coordonnées. C'est vrai que j'ai cassé les pieds sur le secteur. Et il a réussi à avoir mes coordonnées. Il m'a demandé si on pouvait se rencontrer. Je lui ai dit, bon, pourquoi pas. Puis j'en ai parlé à mon chef de régional de cette entreprise. Il dit, attention, méfie-toi, bien sûr. Hein. Et je suis allé le voir. Et puis, bon, ça me paraissait bien ce qu'il proposait. J'aime bien me sentir à l'aise dans l'entreprise dans laquelle je travaille. Alors, je suis allé à la direction et rencontré donc le PDG de l'entreprise. Alors, il m'accueillait comme si j'avais signé mon embauche. Je lui dis, j'ai encore rien signé et je prendrai ma décision qu'après vous avoir vu et après avoir parlé avec vous. J'ai plus parlé avec cet homme. J'étais pas pressé de changer de travail puisqu'on était venu me chercher. Je lui ai témoigné de tout simplement que je voulais ceci dans mon travail et pour moi est essentiel. C'est de rester honnête. De ne jamais raconter de bêtises par rapport aux produits que je vends. J'ai déjà vu tellement d'excès dans ce domaine. Un exemple, nous avons dans notre gamme un stylo. On prétend qu'on laisse une semaine ouvert, un stylo encre, il ne sèche pas dans la pointe. Je ne l'ai jamais dit avant de l'avoir testé à la maison, parce que je ne veux pas être malhonnête. Et le Seigneur honore cela. Alors j'ai dit à mon patron, voilà, à mon futur patron, écoutez, si vous permettez que je reste honnête dans mon travail, je suis OK pour travailler avec vous parce que je suis chrétien. Oh, il me dit, Monsieur Blaziac, vous êtes l'homme qu'il nous faut. Ça m'a un peu surpris quand même, et c'est vrai, parce que je suis dans cette entreprise. Je peux vous dire que nous sommes payés qu'à la commission. Par rapport au même chiffre d'affaires, dans cette entreprise, je gagne 40 à 50% de plus que dans l'autre. Et la prochaine fois, je vais faire de la formation, de l'embauche et de la formation pour l'entreprise. Je l'avais déjà fait avant. Mais mon critère est l'honnêteté par rapport au client. C'est le témoignage que j'apporte, même dans l'entreprise dans laquelle je suis. Les gens s'imaginent qu'à force de raconter n'importe quoi, eh bien le client va acheter, c'est possible une fois, mais après ils auront la porte fermée. Je crois qu'il faut voir à long terme, mais pour moi, c'est un critère de conscience et d'engagement avec les
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4: L'expérience de la vie nous permet de constater une chose, c'est que les problèmes que nous n'avons pas le courage de régler à temps ne se régleront pas avec le temps, mais bien au contraire, ils se dégraderont par l'usure du temps. En conséquence, il est important de regarder nos problèmes en face et d'avoir le courage de s'en occuper. Il faut parfois beaucoup de courage pour affronter des situations ou des problèmes que nous avons laissés de côté. Nous essayons de les ignorer, mais cependant, ils sont là et ils gâchent réellement notre existence. Alors, nous nous disons que finalement, il suffit de laisser passer du temps et que le temps arrangera bien les choses. Il est vrai que le temps arrive à résoudre partiellement certains problèmes. Avec le temps, on arrive à oublier. Avec le temps, la colère également se dissipe. Cependant, le temps n'arrange pas tout. Il faut bien, à un moment donné, prendre conscience que nous devons agir. Il y a des moments favorables dans notre existence pour régler les problèmes. C'est dans ces moments-là que nous ne devons pas passer à côté de l'opportunité. Hébreux chapitre 3, versets 7 et 8 nous confirme tout à fait cela. Il est écrit « C'est pourquoi, selon ce que le Saint-Esprit dit, aujourd'hui, si vous entendez sa voix, n'endurcissez pas vos cœurs. Si vous sentez que c'est le moment opportun pour le faire, alors faites-le, réglez vos problèmes et allez promptement vous réconcilier avec ceux avec qui vous êtes peut-être fâchés depuis longtemps. Que le Seigneur vous aide. »
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Bonjour à tous, je suis Raphaël Mambou. Que Jésus vous bénisse, qui que vous soyez, où que vous soyez.

0: le nom de cette émission est Venez à Jésus. C'est une grâce, c'est un honneur, c'est un privilège de pouvoir vous retrouver encore aujourd'hui autour de la parole de Dieu pour partager quelques versets bibliques sur le Fils aîné. C'est notre cinquième émission et je bénis le Seigneur pour cela. Avant d'aller plus loin, je voudrais simplement vous inviter à prier avec moi pour remercier le Père, pour le louer, pour l'adorer pendant quelques secondes, car si nous avons encore le mouvement et l'être, la santé, c'est grâce à lui. Et si nous pouvons faire quelque chose de bien, ce n'est pas nous, c'est Dieu au travers de nous qui fait quelque chose. Alors il faudra lui dire merci. Prions. Père éternel, merci. Merci pour le souffle de vie, merci pour ta bonté, merci pour ta miséricorde, merci pour ta grâce, merci pour le salut. Merci pour ces hommes et ces femmes qui se tiennent maintenant, en ce moment, près de leur radio, près de leur ordinateur, en train d'écouter cette émission, Seigneur. Ils ne veulent pas écouter un homme, car je ne suis qu'un homme et je suis limité. Mais ils veulent écouter toi, le Dieu vivant, et toi, tu es illimité. Tu parles à leur cœur, et ils veulent que tu parles à leur cœur, Seigneur, que tu leur fasses du bien. Merci. Au nom de ton Fils Jésus-Christ, nous avons prié. Amen. Comme je le disais, nous sommes en train de faire une toute petite étude sur la parabole du Fils prodigue. Et nous sommes en train d'étudier la partie concernant le Fils aîné. C'est notre cinquième émission et je vous invite à lire avec moi dans Luc 15, 25 à 26. Luc 15, 25 à 26. Cependant, le fils aîné était dans les champs. Lorsqu'il revint et approcha de la maison, il entendit la musique et les danses. Il appela un de ses serviteurs et lui demanda ce que c'était. Nous pouvons nous limiter là, pour la partie qui nous intéresse aujourd'hui. Pendant que le fils aîné revenait des champs, le père, le fils cadet, le fils rebelle se réconciliaient. Nous avons dit dans les émissions précédentes que le fils aîné tolérait certaines choses dans sa vie, dans la vie de son frère, ce qui a causé, qui a provoqué des problèmes, une rébellion dans la vie de son frère face à leur père. Parce que le fils aîné n'avait pas joué son rôle de médiateur, parce que le fils aîné n'avait pas joué son rôle de gardien de son frère. Ils sont frères, certainement qui connaissaient les projets, certainement qui connaissaient les difficultés, certainement qui connaissaient les intentions du frère cadet. Mais il n'a rien dit, il n'a rien fait, il a laissé faire. Et son frère est parti demander sa part d'héritage. Et son frère s'en est allé dans un pays pour vivre dans la débauche. Donc son frère s'est retrouvé dans la difficulté. C'est comme pour dire que vous et moi, si nous sommes à Jésus-Christ, nous pouvons être considérés comme étant le fils aîné, comme étant des fils aînés. Ce qui sous-entend que nous avons la responsabilité des hommes et des femmes que nous rencontrons dans notre vie de tous les jours. Il est vrai que tous les hommes, toutes les femmes sont libres de faire leur choix. Même Dieu respecte leur choix. Mais il est de notre responsabilité de leur apporter la lumière. Il est de notre responsabilité de les écouter. C'est vrai que ce n'est pas facile. En longueur de journée, des gens qui vous appellent, qui vous disent « Je suis fatigué, je trouve que Dieu est trop dur avec moi, comment ça se fait que ceux qui viennent à peine de se convertir, Dieu les bénit grandement, moi ça fait autant d'années que je marche avec le Seigneur, je n'ai jamais rien reçu ou bien j'ai très peu reçu du Seigneur. » C'est vrai que c'est difficile d'entendre ce genre de choses, mais il est de notre responsabilité de les encourager. S'ils ne sont pas parfaits, nous aussi nous ne sommes pas parfaits. Le seul qui soit parfait, c'est Dieu. Le seul qui soit parfait, c'est Jésus-Christ. Et Dieu nous demande de soutenir, d'encourager les hommes et les femmes qui sont abattus. Nous devons les guider. Le fils aîné aurait dû aller voir leur père, par exemple, pour exposer les difficultés que lui et son frère rencontraient. Écoute, papa, ça fait tant d'années que nous te servons. Nous n'avons jamais eu de cadeau de ta part. Nous n'avons jamais eu de vêtements neufs de ta part. Nous n'avons jamais eu de parfum. Nous n'avons jamais rien eu de ta part. Pourquoi tu nous traites si durement? S'ils avaient eu le courage de le faire, je suis certain que le père, leur père, dans cette parabole, aurait éclairci leur situation. Mais le fils aîné a toléré. Nous ne devons pas tolérer le péché dans notre vie. Le péché. Nous ne devons pas tolérer des petits péchés. Nous ne devons pas tolérer des petits mensonges, des petites choses qui sont contre la parole de Dieu. Car, comme nous l'avons dit, comme je l'ai dit par rapport à la prédication d'un pasteur, si dans le livre de Genèse, on parle d'un serpent, dans le livre d'Apocalypse, on parle du dragon. Si dans le livre de Genèse, on parle de Satan comme étant un serpent, dans le livre d'Apocalypse, on parle de Satan comme étant un dragon. Donc, il a pris du volume, il a pris de l'ampleur, et Paul même nous a recommandé un peu de levain, juste un peu de levain, fait grandir toute la pâte. La tolérance dans notre vie doit être de zéro. Dans la vie des autres, si je puis me permettre, nous ne devons pas tolérer le péché dans leur vie, dans ce sens que nous devons leur prévenir que le chemin qu'ils sont en train de prendre est le chemin de la perdition. Avec amour, nous ne devons pas les rejeter, nous ne devons pas leur donner l'impression que nous les condamnons. Non, mais au moins leur dire: mon frère, ma sœur, le chemin que tu prends n'est pas le bon chemin, car la Bible dit ceci, la Bible dit cela. Nous devons le faire avec amour, et non pas avec comme une sorte de fouet. Tu es un pécheur, tu es ceci. Non, nous devons le faire avec amour. Si le fils aîné avait fait cela avec son frère cadet, peut-être que le frère cadet ne serait pas parti. Peut-être que le frère aîné aurait dû dire: si tu quittes la maison de ton père, si tu quittes la maison de notre père, tu seras en danger. Car la sécurité est dans la maison de Dieu. La sécurité est ici. La santé est ici. La prospérité est ici. Mais il n'a rien fait. Il ne s'est pas opposé au départ de son frère. Il a toléré. Et son frère n'a eu que des problèmes. Et nous avons aussi dit que tandis que le père et le fils cadet sont en train de se réconcilier, le frère aîné, lui, il fait autre chose. Il revient d'un autre travail. Et là, nous sommes en train d'interpeller, si je puis dire, nous qui connaissons le Seigneur depuis un certain nombre d'années. Où sont nos frères, où sont nos sœurs qui se sont rebellés face à Dieu? Le frère aîné n'est pas l'auteur de la réconciliation entre le Père et le Fils. Jésus-Christ peut être comparé comme étant le Fils aîné par excellence. Jean 3, 16 nous dit que Dieu a tant aimé le monde qu'il a donné Jésus-Christ. Jésus-Christ s'est donné, s'est sacrifié pour que les hommes soient réconciliés avec Dieu. Mais vous et moi, que faisons-nous pour que Dieu soit réconcilié avec les rebelles qui sont encore vivants dans ce monde? Le fils aîné, ce n'est pas son problème. Il est préoccupé par des tâches qui sont secondaires pour son père. La tâche prioritaire pour Dieu n'est pas que nous puissions nous marier, n'est pas que nous puissions avoir des enfants, n'est pas que nous puissions avoir un bon travail, un bon salaire, une belle voiture, une maison meublée, que nous puissions faire des voyages dans le monde entier, que nous puissions être habillés des meilleurs couturiers. Ce n'est pas de mauvaises choses, mais ce n'est pas ça qui est prioritaire pour Dieu dans nos vies. Pour Dieu, la priorité est d'abord de sauver les perdus. Une fois que vous êtes sauvés, la priorité pour Dieu n'est toujours pas encore votre mariage. La priorité pour Dieu est ce que vous allez faire pour lui, pour ramener d'autres personnes à Dieu. Nous avons lu dans Matthieu 28, 19 à 20, relisons-le encore. Matthieu 28, pardon. Matthieu 28, 19 à 20. Vous y êtes? Matthieu 28, 19 à 20. Allez, faites de toutes les nations des disciples, les baptisant au nom du Père, du Fils et du Saint-Esprit. Enseignez-leur à observer tout ce que je vous ai prescrit. Et voici, je suis avec vous tous les jours jusqu'à la fin du monde. La priorité, la mission prioritaire que Dieu donne à l'Église est d'abord d'aller dans le monde entier pour prêcher la bonne nouvelle. La mission prioritaire n'est même pas d'abord d'établir des prophètes, des apôtres, des docteurs, des évangélistes, des apôtres, des diacres, des anciens, des PDG d'entreprise, des présidents d'entreprise, des chefs d'entreprise, des mariages. Non, c'est pas ça d'abord. Nous devons savoir que notre mission première est d'abord d'annoncer l'évangile au monde perdu. En d'autres termes, de ne pas nous comporter comme le fils aîné qui s'est préoccupé pour le champ de son père, alors que son frère est perdu. C'est un peu comme Dieu posera la question à Caïn. Caïn, où est ton frère Abel? Dieu cherche les hommes. C'est vrai que Abel n'était pas perdu. C'était Caïn qui était perdu. Mais regardez comment Caïn répond. Suis-je le gardien de mon frère? Oui, tu es le gardien de ton frère. Ne soyons pas des Caïn. Notre frère n'est plus. Et lorsque Dieu nous pose la question, où est-elle? Tu dis, c'est pas mon problème. Moi, je suis sauvé. Moi, j'ai déjà donné ma vie à Jésus-Christ. Je suis membre d'une église. Je paye ma dîme. C'est une très bonne chose. Mais ce que Dieu veut, c'est qu'au travers de nous, il ramène aussi d'autres personnes à lui. Mon frère, ma soeur, c'est très important. Le psaume 82... Psaume 82, versets 4 à 5, nous disent ceci. Psaume 82. Sauvez le misérable et l'indigent. Délivrez-les de la main des méchants. Ils n'ont ni savoir ni intelligence. Ils marchent dans les ténèbres. Tous les fondements de la terre sont ébranlés. Répétons. Sauvez le misérable et l'indigent. Délivrez-les de la main des méchants. Ils n'ont ni savoir ni intelligence, ils marchent dans les ténèbres. C'est Dieu qui nous dit ça. Il dit, nous devons sauver les perdus. Pourquoi? Ils sont d'abord captifs des méchants, des esprits méchants. Le drogué, l'alcoolique, l'adultère, le fornicateur, le pornophile. Ils sont liés par des esprits méchants. Ils n'ont ni savoir ni intelligence. Oh, il a peut-être un grand diplôme d'une grande université, c'est un grand professeur, mais tant qu'il est perdu, Dieu dit, il n'a ni savoir ni intelligence. Donc il ne sait pas ce qu'il est en train de faire. Et il marche dans les ténèbres, ils ne savent pas où ils vont. Et ça c'est bien vrai, regardez le monde. Ça fait combien d'années que la Bible dit aux hommes qu'il y a une vie après la mort. Mais les hommes sont toujours en train de chercher des théories. Qu'est-ce qu'il y a après la mort? La Bible a déjà répondu. L'origine de la vie, la Bible a déjà répondu. Ils sont dans les ténèbres, ils ne savent pas où ils vont. Et vous et moi qui marchons dans la lumière, qui sommes dans la lumière de Christ, il est de notre devoir de leur parler. La Bible dit que nous sommes la lumière du monde. C'est ça que Jésus nous dit. Nous sommes la lumière du monde. Donc, apportons cette lumière à ceux et celles qui sont perdus, à tous ces fils cadets qui se sont éloignés de la maison de Dieu. Certains ont du mal à revenir près de Dieu, dans la maison de Dieu, à cause de leur entre guillemets, multiplicité de péchés. Satan leur fait croire que Dieu ne pourra pas les aimer. Ils ne sont pas assez bons. Combien de religions, même dites chrétiennes, prétendent que Dieu sauve que ceux qui font l'effort de devenir bons? Non! Vous et moi qui connaissons la vérité, que faisons-nous de nos frères et sœurs qui sont perdus, qui vivent dans la débauche, qui vivent dans la misère, qui sont emprisonnés? Nous devons leur témoigner Jésus-Christ. Si Jésus-Christ a fait quelque chose dans votre vie, vous devez témoigner cela. Jésus ne demande pas que nous bâtissions forcément des ministères d'évangélisation, des églises. Il ne nous appelle pas tous à faire cela, mais il nous appelle tous à témoigner. J'ai suivi dernièrement sur Internet un témoignage d'un monsieur qui s'est converti de l'islam au christianisme. Il racontait que, en chemin, il a croisé, dans un parc, il a croisé un monsieur qui lui a parlé. Il n'était ni pasteur, ni homme de Dieu, ni quoi que ce soit. Simplement, ils ont fait connaissance, et puis le monsieur a commencé à lui témoigner Jésus-Christ, de ce que Jésus-Christ avait fait dans sa vie. Alors il disait, c'est extraordinaire. Ça l'a bouleversé. Il a donné sa vie à Jésus-Christ, et depuis ce jour-là, sa vie a complètement changé. C'est extraordinaire ce que Dieu fait. Moi, je suis convaincu qu'aujourd'hui, Jésus-Christ veut plus utiliser, entre guillemets, des laïcs que des hommes de Dieu. Nous devons tous parler de Jésus-Christ autour de nous, pour ramener des fils prodigues à lui. Ils n'ont ni savoir ni intelligence. Ils marchent dans les ténèbres. Ils ne savent pas où ils vont. Leur intelligence est limitée. Leur intelligence est obscurcie par le prince de ce monde, qui leur fait croire en n'importe quoi. L'homme intelligent, c'est l'homme qui connaît Dieu. L'homme qui a un savoir, c'est l'homme qui connaît Dieu. L'homme qui marche dans la lumière, c'est celui qui connaît Dieu au travers de Jésus-Christ. Et Jésus-Christ nous dit, allez dans le monde entier, prêchez l'évangile. En d'autres termes, témoignez Jésus-Christ. Écoutez, vous n'irez peut-être pas au Pakistan. Vous n'irez peut-être pas au Japon. Vous n'irez peut-être pas en Chine. Vous n'irez peut-être pas au fin fond du Ghana, au fin fond d'une forêt équatoriale. Vous n'irez peut-être pas au Maroc pour prêcher l'évangile. Mais au moins, vous pouvez parler de Jésus-Christ autour de vous. Parce qu'il y a un fils prodigue qui veut rentrer à la maison. Il y en a. Il y a peut-être aussi, vous allez rencontrer aussi peut-être des orgueilleux. Ceux qui ne veulent pas reconnaître qu'ils ont mal agi. Ceux qui ne veulent pas reconnaître qu'ils ont besoin d'un sauveur. Mais gloire soit rendue à Dieu que nous rencontrons aussi en chemin des hommes et des femmes qui veulent revenir à Jésus-Christ. Alors s'ils veulent revenir à Jésus-Christ, quel est l'instrument que Dieu pourrait utiliser? C'est vous et moi. C'est vous et moi. Dans Acte 1, verset 8, Jésus dit ceci. Vous recevrez une puissance, le Saint-Esprit, survenant sur vous, et vous serez mes témoins à Jérusalem, dans toute la Judée, dans la Samarie et jusqu'aux extrémités de la terre. Observez, vous êtes témoins, soyez des témoins à Jérusalem. Ils sont de Jérusalem. Ils habitent Jérusalem. Dieu leur dit, soyez des témoins là où vous êtes. Dans toute la Judée, dans tout le pays, et dans la Samarie. La Samarie était en Judée. Pourquoi Jésus-Christ fait la différence entre la Samarie et la Judée? Parce qu'il n'y avait pas de relation entre les Samaritains et les Juifs. Quand vous lisez les évangiles, on a même qualifié Jésus-Christ de Samaritain, comme pour un tout petit peu l'insulter. Pour dire, il est différent, on ne veut pas de lui chez nous. En Samarie. Comme pour dire que les fils prodigues ne sont pas seulement des hommes et des femmes de notre tribu, de notre culture, de notre race, de notre niveau social, de notre rang. C'est aussi les autres. Ceux que nos cultures méprisent. Ah, vous êtes blanc, vous dites, les noirs sont inférieurs. Ben Jésus-Christ dit, ceux-là aussi doivent entendre l'évangile. Du reste, il n'y a pas de race supérieure à une autre. Mais c'est pour dire que ceux que vous méprisez, ceux que vous croyez être différents de vous, Jésus-Christ vous demande à eux aussi, Jésus-Christ vous demande à vous aussi de leur apporter l'évangile. Dans la Samarie, des cultures différentes, des façons différentes de réfléchir, des façons différentes de se comporter, des façons différentes de s'habiller, des façons différentes de manger. Jésus dit, vous devez aussi leur apporter la bonne nouvelle, vous devez les ramener à Dieu. Nous avons dit l'émission précédente que Dieu nous a donné le ministère de réconciliation. Alors, si vous dites que dans l'Église, Jésus ne vous a pas donné de ministère, c'est faux. Le ministère numéro un que Dieu donne à chaque chrétien est un ministère de réconciliation. Nous sommes appelés à réconcilier Dieu avec les autres hommes, avec les hommes. C'est la mission de Christ, réconcilier Dieu avec les hommes. Et Jésus-Christ nous a aussi confié cette mission, à nous aussi de faire de manière à ce que les hommes soient réconciliés avec Dieu. Comment ? En leur témoignant Jésus-Christ. Parce que la chose prioritaire qui préoccupe Dieu, c'est les perdus. Les perdus, ces hommes et ces femmes qui ne connaissent pas Jésus-Christ, Dieu se préoccupe d'eux d'abord. Dieu ne se préoccupe pas d'abord de votre travail. Je vais peut-être vous choquer. Dieu ne se préoccupe pas d'abord de votre travail, de votre santé, de votre vie, de votre carrière. Il se préoccupe d'abord des perdus. Et il veut vous utiliser, vous, pour amener aussi des perdus. Bien sûr, dans l'œuvre rédemptrice de Christ, nous avons notre travail, nous avons notre santé, nous avons droit à toutes ces choses. Nous avons droit à toutes ces choses. Mais toutes ces choses doivent servir Dieu dans nos vies. Et qu'est-ce que Dieu veut dans notre vie ? Gagner un maximum d'hommes et de femmes qui sont perdus. Le fils aîné dans la parabole que nous avons lue se préoccupait des choses secondaires de son père. Il était allé au champ, travailler les champs, je ne sais pas si c'était le maïs, je ne sais pas si c'était le blé, je ne sais pas si c'était... Bon, bref. C'était quelque chose qu'on produisait chez eux. Et c'était ça qui le préoccupait, prétendant qu'il faisait la volonté de son père. Non ! Vous voulez faire la volonté de Dieu ? Gagnez des perdus. Gagnez des perdus. Jacques 5, 19 à 20. Mes frères, si quelqu'un parmi vous s'est égaré loin de la vérité et qu'un autre le ramène, qu'il sache que celui qui ramènera un pécheur de la voie où il s'est égaré sauvera une âme de la mort et couvrira une multitude de péchés. Qu'il sache que celui qui ramènera un pécheur de la voie où il s'est égaré sauvera une âme de la mort spirituelle. Et le couvrira une multitude de péchés. Jacques nous le dit, si nous ramenons quelqu'un à Dieu, Dieu va pardonner cet homme-là. Et nous le voyons dans la parabole du fils prodigue. Quoique le fils aîné ne soit pas l'artisan de cette réconciliation, mais lorsque le fils prodigue revient, Dieu pardonne, le père pardonne au fils cadet sa rébellion. Il n'en parle même pas d'ailleurs. Tout ce qu'il dit, celui, il était mort, il est revenu à la vie, il était perdu, il a été retrouvé. C'est ce que Dieu est en train de nous dire. Donc nous ne devons pas avoir des préjugés, dire que les péchés de cet homme sont trop grands pour que Dieu lui pardonne. Oh, c'est un homosexuel, oh, c'est une lesbienne, oh, c'est une prostituée, c'est un occultif, il a fait beaucoup de choses, beaucoup de péchés. Alors, on le catégorise, sans même le dire, parmi ceux qui sont perdus pour l'éternité. Non! Même si c'est un homme cruel et méchant, Dieu nous demande de témoigner Jésus-Christ à cette personne. Et qui sait si Dieu lui fera grâce de se convertir ? Qui sait si Dieu lui fera grâce de se convertir ? Mon frère, ma sœur. Mon frère, ma sœur. Dieu aime le pécheur et Dieu veut sauver le pécheur. Dieu aime le pécheur. Pour finir, je vais dire ceci, je veux vous inviter à lire dans Jacques 4, verset 17. Et là, c'est ce que Dieu dit à chacun d'entre nous. Jacques 4, verset 17. Celui donc qui sait faire ce qui est bien et qui ne le fait pas, commet un péché. En d'autres termes, vous savez que parler de Jésus-Christ est une très bonne chose, mais vous ne le faites pas. Dieu dit que vous et moi, nous commettons un péché si nous ne faisons pas du bien. Celui donc qui sait faire ce qui est bien et qui ne le fait pas, commet un péché. Le péché, c'est pas seulement voler, c'est pas seulement mentir, ce n'est pas seulement commettre l'adultère, ce n'est pas seulement commettre la fornication, regarder des trucs pornographiques, insulter, avoir d'autres dieux que Jésus-Christ. C'est aussi ne pas faire ce qui est bien. Vous savez que témoigner Jésus-Christ est une très bonne chose. Vous savez que vous avez la solution au problème des autres, mais vous vous taisez. Vous gardez ça pour vous. Dieu dit, vous êtes en train de commettre un péché. C'est un péché. C'est un péché. Le péché, c'est aussi faire, c'est aussi de refuser de faire ce qui est bien. C'est ça le péché. Mon frère, ma sœur, êtes-vous artisan de la réconciliation entre Dieu et les hommes? Que faites-vous pour que Dieu sauve des hommes et des femmes aujourd'hui? Or, vous me direz, je vais à l'église, je suis sauvé. C'est très bien, gloire à Dieu. Mais qu'est-ce que vous faites pour que Dieu ramène d'autres personnes à Christ? Je tiens encore à le dire, Dieu ne vous appelle pas forcément à être un homme de Dieu, mais Dieu vous appelle à être un témoin. Vous serez des témoins dans toute la terre. Et Jésus-Christ vous dit, Jésus-Christ me dit, si nous ne faisons pas ce qui est bien, nous sommes en train de commettre un péché. Et si vous avez commis ce péché, celui qui est de refuser de faire du bien, celui de refuser d'être l'artisan d'une réconciliation entre Dieu et les hommes, Dieu vous demande de vous repentir aujourd'hui et de lui demander pardon. Si vous êtes de ce cas-là, c'est très simple. Demandons pardon à Dieu. Répétez ces simples mots que je vais faire après. Dites, Père éternel, au nom de ton Fils Jésus-Christ, j'ai entendu ta parole et je viens devant toi. Je demande pardon de ne pas avoir été un artisan de la réconciliation entre toi et les hommes. Je demande pardon de ne pas avoir rempli mon ministère de réconciliation. J'invoque le sang de Jésus-Christ dans ma vie. Et je crois qu'en ce moment, le sang de Jésus-Christ me purifie. Je prends l'engagement, dès maintenant et jusqu'à la fin de ma vie, à devenir un ministre de la réconciliation entre Dieu et les hommes. Je prends l'engagement maintenant de témoigner Jésus-Christ autour de moi. Dans ma vie, dans les paroles que je vais prononcer, dans mon comportement, je prends l'engagement de donner l'opportunité à Dieu de gagner des âmes au travers de moi. Merci pour ton amour, merci pour ta parole, merci de m'avoir réveillé. Au nom de ton Fils Jésus-Christ, j'ai ainsi prié. Amen. Si vous avez fait cette prière, croyez que Dieu vous a entendu par la foi. 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Le nom de cette émission est Venez à Jésus. Je suis Raphaël Mambou. Nous nous retrouvons la fois prochaine sur le même thème, le Fils aîné. Que Jésus continue de vous bénir, que Jésus continue de vous garder. À la fois prochaine. Amen.
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2: Venez ce soir la pneumatologie, c'est-à-dire l'étude des esprits. Et il nous reste juste un point à voir, c'est ce qui concerne les démons. Bon, on ne va pas énormément s'attarder sur cette question-là, mais dans le prolongement, évidemment, de l'étude de Satan, il est normal qu'on s'arrête quelques instants sur cette question des démons. En fait, il y a deux catégories d'esprits mauvais qu'il faut définir. disons sous la rubrique générale des esprits méchants, hein. D'abord les anges déchus. Les anges déchus, nous en entendons parler pour la première fois dans le livre de la Genèse, lorsque c'est les fils de Dieu descendent donc vers les filles des hommes et ils s'unissent à elles. Dans la deuxième épître de Pierre, dans l'épître de Jude, il est question de ces esprits déchus, ces anges dont il nous est dit qu'ils n'ont pas gardé leur dignité, hein, mais qui sont allés après la chair. Bon. Donc, il y a des anges déchus, des anges qui aussi ont participé à la révolte de Satan et qui constituent la cour de Satan. De la même manière qu'il y a des bons anges, n'est-ce pas, il y a des anges déchus, des anges mauvais, qui sont au service de Satan. Nous entendons parler, par exemple, de Paul qui a eu un ange de Satan qui est venu pour le souffleter et qui lui a mis cette écharpe dans la chair pour laquelle il a prié, n'est-ce pas ? Ce que l'on peut dire, c'est que ces anges mauvais sont au service de Satan, d'autant plus que, comme nous l'avons vu, Satan, étant un être créé, n'est pas omniprésent. Il compense donc cette lacune, si j'ose dire, cette carence, par justement une multiplicité d'esprits qui sont à son service et qui le renseignent, je dirais, en temps réel, comme dirait les militaires aujourd'hui, n'est-ce pas, sur la situation qu'il a besoin de connaître à l'instant même. Si bien que, n'étant pas omniprésent, il a néanmoins la possibilité d'intervenir où il le faut, où et quand il le faut, d'une manière extrêmement rapide. Maintenant, une partie de ces anges déchus habite les ténèbres, une autre partie habite dans le monde de l'air. Nous entendons parler de ces esprits méchants dans les lieux célestes, dont nous parle l'apôtre Paul dans l'Épître aux Éphésiens chapitre 6, quand il nous dit que nous n'avons pas à lutter contre la chair et le sang, mais contre les principautés, les puissances, les pouvoirs, les esprits méchants dans les lieux célestes. Dans un autre texte, Satan est qualifié du prince de la puissance de l'air. Il semblerait donc qu'une partie, je dirais, de... Je ne sais pas si parler du mot atmosphère serait tout à fait juste. Mais en tout cas, dans la mesure où Paul reprend quand même, semble-t-il, la vision juive d'un certain nombre de cieux. Lui-même parle de son extase, de son enlèvement dans les lieux célestes. Et il a entendu, dit-il, des choses qu'il n'est pas permis à un homme de répéter. Donc il semble que dans ce que le judaïsme appelle les cieux intermédiaires, eh bien, les anges déchus, les anges mauvais, aient une part, une place, n'est-ce pas ? Et par conséquent, leur domaine est assez vaste. Il va donc de l'abîme, donc des ténèbres, de l'abîme, jusqu'à un certain point, jusqu'à un certain point dans le ciel. Bon. D'un autre côté, nous entendons que les anges mauvais ont été chassés du ciel au moment de la victoire de Jésus sur la croix. Mais il faut comprendre vraisemblablement là les cieux les plus élevés. Donc jusqu'à un certain point, Satan et ses anges ont accès dans le ciel. D'ailleurs, nous voyons Satan lui-même qui se présente devant Dieu avec les autres anges dans l'histoire de Job. Mais ça, évidemment, c'était avant la croix. Bien, nous voyons aussi Satan, par exemple, dans l'histoire de Josué, le grand prêtre, dans le livre de Zacharie, qui se tient aussi pour accuser. Bon, c'est normal, il est l'accusateur des frères, nous l'avons vu ça la dernière fois. Maintenant, il est certain que le pouvoir des anges mauvais est grand, sur les hommes en particulier déchus, n'est-ce pas ? Ils tourmentent éventuellement les hommes aussi. Ce sont des esprits méchants, ils sont en cela à l'image de leur maître, Satan. Et puis nous entendons aussi dire qu'un certain nombre de ces anges déchus sont enchaînés dans les ténèbres de l'abîme. ce sont notamment ces anges qui n'ont pas gardé leur dignité. Ils ne subissent pas encore le châtiment qui est le leur, savoir l'enfer, le feu éternel, dont il nous est dit dans le livre de l'Apocalypse qu'il est réservé pour le diable et pour ses anges. Il est intéressant de noter que l'enfer n'a pas été créé pour les hommes, mais pour le diable et ses anges. Accessoirement, si j'ose dire, les hommes qui auront livré leur vie à Satan, qui auront lié leur sort à l'ennemi, connaîtront le sort de l'ennemi. C'est normal. Mais je dirais, dans le plan de Dieu, l'enfer n'est pas prévu pour les hommes. Et Dieu fait tout ce qui est en son pouvoir pour sauver les hommes de l'enfer. En sorte que si des hommes vont en enfer, ils en seront pleinement responsables, eux et eux seuls. N'est-ce pas ? Mais Satan et ses anges, eux, le feu de l'enfer leur est réservé. Ça, il n'y a pas de problème. Ils le savent. Et pour l'heure, certains d'entre eux sont déjà enchaînés en attendant ce jour où ils seront jetés dans les ténèbres de l'abîme. D'ailleurs, nous entendons dire que pendant le millénium, le diable lui-même aussi sera lié, sera enchaîné dans les mêmes conditions en attendant les mille ans, la fin des mille ans, quand il sera détaché, et ensuite il sera jeté dans les temps de feu et de soufre pour l'éternité. Il est aussi intéressant de noter que des anges mauvais interviendront au temps de la fin, dans le livre de l'Apocalypse, à deux niveaux. Le premier, c'est quatre anges qui sont aux quatre coins de la terre et qui sont enchaînés pour le jour de la colère de Dieu. Et quand vient le jour de la colère de Dieu, ils sont déliés et ils déchaînent l'enfer sur la terre, si j'ose dire, notamment un conflit militaire sans précédent. Hein ? Donc il y a un certain nombre de ces anges qui sont enchaînés dans un but, comme pour Satan. Satan sera enchaîné aussi pendant mille ans, jusqu'au temps fixé, pour susciter une dernière révolte de l'humanité contre Dieu. Et puis, nous entendons parler de l'ouverture du puits de l'abîme, toujours dans le livre de l'Apocalypse, et des esprits méchants, semblables à des grenouilles, d'autres esprits méchants, semblables à des sauterelles, espèces de monstres là, qui sortent du puits de l'abîme et qui vont tourmenter les hommes pendant 42 mois, causant des souffrances, donc, difficile de dire de quel ordre. S'agit-il de souffrances spirituelles, de souffrances physiques, peut-être les deux, n'est-ce pas ? Et ça, c'est le résultat des anges mauvais, des anges déchus, de l'action des anges mauvais. Maintenant, une autre question se pose. Est-ce que ces anges déchus, ces anges mauvais, sont assimilables avec les démons ? C'est difficile de dire. Un certain nombre de commentateurs pensent qu'effectivement les démons ne sont pas autre chose que les anges déchus. D'autres, au contraire, pensent que ce sont des réalités différentes. S'il en était ainsi, l'origine des démons serait assez obscure. Dans l'Ancien Testament, ils apparaissent sous des formes diverses et la Bible les appelle les boucs, les séirim. Les boucs, ce sont des... ou les démons, si vous voulez, ce sont des esprits qui semblent être notamment actifs derrière les idoles, derrière l'idolâtrie. Et nous trouvons ça aussi chez Paul. Quand Paul est interrogé par les Corinthiens sur les viandes sacrifiées aux idoles, est-il légitime de manger ou non des viandes sacrifiées aux idoles ? Paul répond d'une manière ambiguë. Il dit, l'idole n'est rien, ça n'existe pas. Il n'y a pas d'idole. Il n'y a pas d'autre Dieu que notre Dieu. Mais derrière l'idole, il y a un démon. Il y a la puissance démoniaque. Donc il semblerait, et là il faut être extrêmement prudent, que les démons soient des êtres spirituels mauvais, c'est pas, qui sont particulièrement, dont l'activité est particulièrement liée aux actes d'idolâtrie des hommes. C'est pourquoi l'idolâtrie est aussi un des péchés les plus graves que l'homme puisse commettre, puisque précisément il livre l'homme à la puissance des démons. Maintenant, que les démons soient une catégorie d'anges mauvais, donc qui soient liés avec l'idolâtrie, que ce soit donc des êtres d'une nature différente des anges, peu importe, en fin de compte, il est certain que leur activité est en relation avec le royaume de Satan. Ça, il n'y a pas de doute. Donc on peut en relation avec le royaume de Satan. Ça, il n'y a pas de doute. Donc on peut dire que

suffisamment convaincant pour pouvoir adopter cette pensée, n'est-ce pas ? Maintenant, il est certain que les phénomènes de nécromancie, ça veut dire d'évocation des esprits des morts, les phénomènes d'apparition de fantômes ou de choses semblables, qui sont des phénomènes malgré tout indiscutables, n'est-ce pas ? Mettre en relation avec les démons. Mais ceci ne veut pas dire obligatoirement que les démons soient les esprits des morts, n'est-ce pas ? Des morts impies, sous-entendu, n'est-ce pas ? J'ai entendu un prédicateur qui affirmait ces choses, que quelqu'un qui meurt sans Seigneur devient un démon, etc. Bon, je pense que ça, c'est vraiment très, très, très hasardeux de dire des choses semblables. Non, je ne pense pas. Je ne pense vraiment pas. Nous verrons, quand nous étudierons justement le monde des morts, qu'il n'y a pas de contact possible entre les hommes et les morts. Et c'est pourquoi, justement, la Bible condamne avec une précision absolue le culte des morts sous toutes ses formes, et en particulier la nécromancie, c'est-à-dire l'évocation des esprits des morts. Car, contrairement à ce qu'on croit, on croit avoir affaire à l'esprit des morts, et en fait, on a affaire à l'esprit des démons. Or, le démon peut contrefaire le mort, il peut prendre sa voix, il peut prendre son intonation, il peut prendre, etc. Donc, pour tromper, mais c'est normal, Satan se déguise en ange de lumière. La seule exception qui semble apparaître dans la parole de Dieu, c'est l'évocation de Samuel. Quand Saül, n'est-ce pas, évoque l'esprit des morts et il demande à la pythonisse, la sorcière d'Endor, n'est-ce pas, d'évoquer l'esprit de Samuel. Et là, quelque chose de tout à fait curieux se passe dans ce cas-là. D'abord, c'est que pour les phénomènes justement de nécromancie, il y a un médium. Et là, nous voyons que nous sommes dans le domaine démoniaque. Car, effectivement, le démon est un esprit sans corps, est un esprit désincarné d'une certaine manière. Et peut-être qu'en cela, il est un petit peu différent des anges déchus, justement. Ça, c'est peut-être l'argument qui semblerait militer en faveur d'une différence entre les démons et les anges déchus. Car le démon, justement, comme le dit Jésus, est un être qui n'a pas de repos, aussi longtemps qu'il n'est pas dans un corps. Et précisément, dans les phénomènes de nécromancie, d'évocation des morts, c'est pas, il y a un médium, c'est-à-dire un homme ou une femme, qui se livre au démon, ou à l'esprit en tout cas, et l'esprit parle par cette personne. Et alors, n'est-ce pas, la personne tombe dans l'inconscience, elle oublie tout ce qui s'est passé. Bon, c'est les phénomènes de prophétie diabolique qu'on trouve aussi chez les païens, par exemple la fameuse la pythonisse de l'oracle de Delphes, qui était bien connue, n'est-ce pas, qu'on venait consulter dans le temple d'Apollon à Delphes, qui entrait dans des espèces de transe et puis qui disait son nombre de phrases, souvent d'ailleurs obscures, qu'il fallait décrypter après. C'était la tâche des prêtres de décrypter le langage un peu bizarre de cette femme. Mais quand elle revenait à elle, ensuite, elle était tout à fait inconsciente, elle avait tout oublié. N'est-ce pas ? Ce qui, entre parenthèses, est la différence entre le surnaturel démoniaque et le surnaturel de Dieu. Dans le surnaturel de Dieu, l'homme ne devient jamais médium du Saint-Esprit. C'est toujours la collaboration entre l'esprit de l'homme et l'esprit de Dieu. L'esprit des prophètes est soumis aux prophètes. Ça, c'est la grande marque du surnaturel de Dieu. Jamais celui qui est visité par l'esprit de Dieu ne perd conscience de lui-même. Jamais il ne perd conscience de ce qu'il va faire et de ce qu'il dit. Il reste responsable. Et c'est pourquoi, justement, il y a cette collaboration entre l'esprit de l'homme et l'esprit de Dieu qui fait que les prophéties peuvent être jugées. Que celui qui parle par l'esprit est responsable de sa prophétie. C'est la parole de Dieu, mais c'est sa parole aussi. Vous voyez ? Rien de tel dans le phénomène démoniaque où le médium perd complètement conscience. Donc, pour en revenir à Samuel maintenant, la sorcière joue ce rôle de médium

Et puis, brusquement, nous voyons que quand Samuel apparaît, eh bien, elle cesse de jouer son rôle. Et Saül parle directement avec Samuel, ce qui est exceptionnel dans les cas de nécromancie. C'est-à-dire qu'en principe, ça ne se produit jamais. Ça. Et là, il semblerait, je dis bien il semblerait, bien que ce soit un texte difficile à interpréter, il semblerait qu'exceptionnellement, Dieu ait permis que Samuel, effectivement, l'esprit de Samuel vienne parler à Saül. D'ailleurs, Samuel dit une chose tout à fait particulière quand il apparaît. Il dit à Saül, « Pourquoi m'as-tu troublé en me faisant monter ?» Et précisément, la nécromancie est condamnée parce que, en quelque sorte, les morts bienheureux, notamment, jouissent du repos dans la présence de Dieu. Et précisément, le fait de les faire monter, c'est-à-dire de les évoquer, pour reprendre l'expression biblique, ça les troublerait. Et Dieu ne veut pas, n'est-ce pas ? Mais là, exceptionnellement, semble-t-il, Dieu a permis. Hein ? Donc, si vous voulez, le démon est un être qui est ainsi désincarné. Et c'est pourquoi le démon cherche, comme le dit Jésus, du repos. Et trouver du repos, c'est-à-dire trouver un être vivant pour, en quelque sorte, s'incarner. Et cet être vivant, il peut être divers, ça peut être un animal. On connaît le cas d'animaux qui sont possédés. Et ça peut être, si possible, n'est-ce pas, des hommes. C'est encore mieux. Il semblerait que les démons aussi soient localisés dans certains lieux. Ils ont des lieux qu'ils affectionnent, les déserts, par exemple. Hein. Il va dans le désert, il cherche du repos, il n'en trouve pas. Il y a des textes qui nous disent que les boucs, c'est-à-dire les démons, hanteront les ruines de Babylone après sa destruction. D'autres villes, qui elles aussi ont connu le jugement de Dieu, sont visitées par les esprits démoniaques. Et on sait, quand on a un peu l'expérience de ces choses, que de fait, il y a certains lieux où on ressent d'une manière plus particulière la présence démoniaque. Souvent, d'ailleurs, ce sont des lieux qui sont, associés avec des choses assez sinistres, lugubres, parce que Satan est celui qui essaie de faire peur, nous l'avons vu, les cimetières, ou bien les lieux du même ordre, des lieux où ont été commis des atrocités, des crimes, n'est-ce pas, sont des endroits où il y a une présence démoniaque plus particulière. Bon. Maintenant, tout être vivant, et ça vaut pour les hommes et pour les animaux, tout être vivant a, je dirais, une défense naturelle contre les démons. Ça veut dire qu'un démon ne peut pas posséder, ne peut pas entrer dans un être vivant comme ça. Heureusement. Heureusement. Et alors, précisément, pour qu'il y ait phénomène de possession, il faut qu'il y ait au préalable un affaiblissement des défenses naturelles de l'homme. Quand je dis homme, ça veut dire croyant ou non. Hein ? Il y a quelque chose qui fait que le démon ne peut pas s'approcher impunément d'un homme, d'un être humain. Mais, si ce dernier lui ouvre la porte, c'est autre chose. Et c'est pourquoi, justement, les démons prônent l'idolâtrie. Car dans l'idolâtrie, justement, ils ont une porte ouverte. Celui qui se livre à l'idolâtrie ouvre une porte à l'influence des démons. Il le fait, bien entendu, quand il accepte d'être médium, dans le cas que nous disions tout à l'heure. Alors là, forcément, on peut être certain, n'est-ce pas, que tout médium pratiquement est possédé. Ça n'est pas de problème. Bon. Il y a d'autres choses qui peuvent aussi intervenir pour favoriser la possession démoniaque. Justement, la crainte. C'est pourquoi Satan essaie de faire peur. Et les esprits démoniaques sont des esprits qui sont effrayants. Celui qui vit dans une peur permanente, constante, dans une angoisse permanente et constante, celui-là, évidemment, est beaucoup plus perméable à l'influence des démons. Et c'est pourquoi
Il y a dans notre temps une recrudescence de l'action démoniaque avec justement l'angoisse qui est la marque de ce temps, la marque de notre civilisation, marquée par l'angoisse. Bon. Une grande faiblesse physique peut aussi jouer dans ce domaine-là. Ce n'est pas automatique. Mais ceci, se combinant avec d'autres facteurs, peut provoquer cela. Les superstitions, qui sont une forme de crainte, de peur, liée souvent aussi à l'idolâtrie. Et le domaine de la superstition, n'est-ce pas, est le domaine favori des démons. Et c'est pourquoi les démons s'efforcent de répandre les superstitions. La foi dans l'astrologie, dans toutes sortes de sciences, de pseudo-sciences occultes. Tout le domaine de l'occultisme est marqué par l'influence des démons. Et c'est pourquoi il est, dangereux toujours de se livrer à l'occultisme sous une forme ou sous une autre. Ça ne veut pas dire, évidemment, que si vous lisez votre horoscope dans le journal du jour, vous allez être possédé, non. Mais ça veut dire que c'est comme une petite faille qui s'ouvre là, dans ses défenses. Et si ça se répète, et ça se répète, et ça se répète, et ça se répète, eh bien ça peut se terminer effectivement par un véritable phénomène de possession. Mais sans qu'on aille jusqu'à la possession, il peut y avoir différents degrés. Il peut y avoir des oppressions diaboliques. Il peut y avoir des obsessions. Et dans le domaine psychiatrique, n'est-ce pas, ce que l'on appelle des obsessions, c'est souvent, pas toujours, des choses qui sont en relation avec justement les influences démoniaques. Bon, il y a aussi tout le domaine de l'impureté. Les démons ou les esprits mauvais sont aussi souvent qualifiés d'esprits impurs. Jésus disait « Esprit impur sort de cet homme ». C'est intéressant de noter aussi que des esprits religieux, mais la religion n'est-elle pas souvent liée aussi à la superstition? C'est normal. L'esprit impur ne signifie pas quelqu'un que cet esprit-là, est dépravé dans le domaine de la sexualité. Impur, c'est tout simplement qui est contraire à la nature de Dieu, en quelque sorte. Mais il y a aussi, dans le domaine de l'impureté sexuelle, évidemment, des actions démoniaques. Nous avons vu, les anges déchus sont des anges qui ont souillé la chair. Et nous lisons justement dans les épîtres de Pierre et dans les épîtres de Jude, notamment, n'est-ce pas, qu'il y a ces êtres qui sont inspirés par les démons et qui souillent leur propre chair. Et alors, Jude va très loin, notamment, dans ce domaine. Il dit, voilà, ceux qui sont ainsi possédés par ces appétits charnels, eh bien, et sauvez ceux, si vous pouvez les sauver, faites-le. Et pour les autres, ayez pour eux une pitié mêlée de crainte, c'est intéressant, ayant jusqu'à de la haine pour la tunique souillée par leur propre chair. Dans le contexte du sida, c'est intéressant ce texte, hein. Mais sans aller jusque-là, même en dehors de l'action du sida, qu'est-ce que ça veut dire? Ça veut dire que vous avez dans le domaine justement des tentations sexuelles, vous avez une influence démoniaque certaine. Il y a des puissances des ténèbres qui sont spécialisées. Oui, il y a des spécialisations dans ce domaine-là. Vous avez des démons qui sont spécialisés dans la violence et qui poussent des gens à des actes de violence. Et parfois, on trouve des criminels, des assassins, des sadiques, des tortionnaires. Il n'y a pas de raison à leur acte de violence, aucun. Ils ont été soudain saisis par une puissance qui les a possédés et qui les a poussés à commettre un acte de violence. Et ça se multiplie de notre temps. Même chose dans le domaine sexuel. Vous avez des démons d'impureté sexuelle qui poussent les gens, notamment justement ceux qui se livrent à ce genre de passion, ceux qui sont poussés vers la pornographie, vers des choses de ce type-là, n'est-ce pas, qui se repaissent de pornographie ou de choses semblables, n'est-ce pas. Bon, mais vient un moment où ils ouvrent la porte à des démons d'impureté et ils sont possédés par des démons d'impureté. Et ça se traduit par des agressions sexuelles, ça se traduit par des viols, ça se traduit par des choses comme ça.
voir aussi notre temps, notre époque, c'est certain que les démons d'impureté, ça court les rues, si j'ose dire. Et alors, nous voyons aussi que dans ce domaine-là, eh bien, il peut y avoir différents niveaux, sans que, obligatoirement, ce soit des gens qui soient possédés, mais il y a des choses comme ça. Il y a d'autres réalités aussi qui ouvrent la porte aux démons, par exemple le rock'n'roll, c'est clair. C'est une certaine musique, et c'est bien connu des sorciers africains en particulier, n'est-ce pas ? Une certaine musique fait tomber les défenses psychiques de l'individu. Notamment ce qu'on appelle le beat, le rythme, n'est-ce pas ? Le rythme qui revient d'une manière lancinante, constamment, comme c'est le cas justement dans le rock'n'roll, hein, et qui, petit à petit, fait entrer ceux qui écoutent ce genre de musique dans une sorte de transe, un état second, dans lequel il y a des expériences d'occultisme, disons tout simplement. Donc, autrement dit, des phénomènes démoniaques. Et c'est intéressant de constater que notre temps, notre génération, n'est-ce pas, est cette génération où le rock est un phénomène mondial, n'est-ce pas, il n'y a aucun phénomène semblable dans l'histoire de l'humanité, où une génération tout entière est véritablement fascinée, subjugué par cette musique-là. Et l'on sait comment, petit à petit, le rock'n'roll est en train de glisser vers l'adoration de Satan, en clair. Il y a quelques années, c'était par les messages subliminaux. Aujourd'hui, c'est en clair, dans les paroles. N'est-ce pas ? Le véritable culte de Satan qui est prôné, et qui ainsi prépare, en quelque sorte, toute une génération à être quasiment possédée. Et là aussi, on voit comment, après des concerts de rock, des jeunes sortent, cassent tout, piétinent, commettent des meurtres, commettent des viols, commettent des agressions sexuelles, etc. Bon. Il y a un autre point aussi qu'on peut attribuer à l'influence démoniaque, c'est justement l'homosexualité. Là, Paul est absolument clair dans ce domaine-là, parlant justement de l'idolâtrie. Vous savez, dans le premier chapitre de l'Épître aux Romains, il dit voilà, parce qu'ils n'ont pas connu Dieu, et qu'ils ont fait au contraire des images de Dieu, toutes sortes de représentations, de quadrupèdes, d'animaux, etc., sont prosternés devant ces réalités-là. Dieu les a livrés à leur sens dépravé, pour qu'ils commettent des choses abominables, n'est-ce pas ? S'enflammant les uns pour les autres, délaissant l'usage naturel de la femme, ils s'enflamment les uns pour les autres, vous connaissez le texte dans Romains 1, n'est-ce pas ? Dieu les a livrés. C'est intéressant cette expression. Ça veut dire que déjà, il y a là un jugement de Dieu avant le jugement, proprement dit. Dieu permet que, déjà, le fait qu'il se livre à des choses contre nature est en soi déjà un jugement. Et il est certain que dans l'homosexualité, qui vraiment est quelque chose de contre nature, quand on y réfléchit, il y a une action démoniaque. Et notamment, le fait, actuellement, que l'homosexualité se répande, il y a une telle contagion de l'homosexualité qui s'explique par deux choses. La première, c'est que se livrant à toutes sortes de dépravations, les hommes et les femmes de ce temps, qui se livrent à ces choses-là, sous l'action démoniaque, n'est-ce pas, connaissant une véritable frénésie, comme disait la Genèse à l'époque de Noé, les pensées du cœur de l'homme allaient vers le mal tous les jours de sa vie. Vous avez des gens, n'est-ce pas, qui du matin jusqu'au soir n'ont rien d'autre chose dans la tête que des pensées impures, c'est évident. Ils se lèvent le matin, ils écoutent une chanson porno, ils sont au travail, ils font des plaisanteries avec les copains sur des choses sexuelles. Le soir, chez eux, ils arrivent chez eux, ils regardent le dernier film porno, etc. Bon, du matin jusqu'au soir, ils sont possédés, habités par un esprit d'impureté. Bien. Au bout d'un temps, eh bien, ils ne sont plus capables d'avoir une vie sexuelle normale. Alors il faut chercher des sensations de plus en plus fortes, de plus en plus fortes, de plus en plus fortes. Alors ils changent de partenaire, etc., etc. Et puis après, ils passent tout naturellement à l'homosexualité. Parce qu'il faut chercher des sensations plus fortes. Toujours, toujours plus fortes. Et puis après, donc, ça va encore plus loin. C'est vraiment les choses contre nature que je ne voudrais même pas évoquer, n'est-ce pas, tellement c'est abominable. Hein. Mais enfin, voilà, c'est ça. Ça, c'est l'action démoniaque. C'est l'action démoniaque dans ce temps. Dieu les a livrés. C'est déjà le jugement. Le jugement est commencé. Et c'est pourquoi je crois qu'en tant qu'enfant de Dieu, il faut que nous soyons conscients de ces choses. Il ne faut pas que nous soyons naïfs. Et je reviendrai sur ce texte justement de Jude
ayez de la haine jusqu'aux vêtements souillés par leur propre chair. Hein? Pourquoi ? Parce que on sent, n'est-ce pas, parfois, ces hommes, ces femmes, qui sont véritablement habités par des esprits mauvais. Il y a, si vous voulez, j'emploierais ce mot, n'est-ce pas, une atmosphère d'impureté qu'ils dégagent. Je dirais qu'ils exhalent l'impureté, je dirais, par tous les pores de leur peau. Hein? Pas seulement, je disais, à cause du sida, la contagion et tout ça, qui est la conséquence aussi, bien sûr, ça va de soi. Hein? Mais on se sent mal à l'aise en présence de ces gens-là. Ça vous est sûrement arrivé d'en rencontrer et de ressentir ça, surtout les femmes. Les femmes sont beaucoup plus sensibles encore que les hommes à ce genre de choses, n'est-ce pas ? Et alors, n'est-ce pas ? On peut pratiquement être certain, quand on est en présence d'un personnage de ce type-là, homme ou femme, n'est-ce pas, que c'est quelqu'un qui est habité par un esprit d'impureté. Alors, si on peut le sauver, ben c'est bien, comme dit l'apôtre Jude, mais autrement, s'en éloigner. Hein, s'en éloigner. Parce que, en tant qu'enfant de Dieu, nous sommes gardés, c'est vrai, ça n'y a pas de problème. Et je vais y arriver dans un instant. Quand nous parlerons justement de un chrétien peut-il être possédé, ce qui a été un grand débat il y a quelques années dans le christianisme, le mouvement charismatique, et notre réponse est affirmative avec la parole de Dieu. Non, un véritable enfant de Dieu ne peut pas. Mais nous pouvons être attaqués. Nous pouvons être, comment dirais-je, Satan essaye de séduire, n'est-ce pas ? Et c'est pourquoi il y a des choses dont il faut se détourner. On ne peut pas mettre du feu dans son sein sans être brûlé, dit la parole de Dieu. Et bien évident que tout enfant de Dieu que nous sommes, si nous amusons à regarder la pornographie ou des choses comme ça, ben, qu'est-ce que vous voulez ? Automatiquement, on va ouvrir une porte à Satan, c'est certain. Et comme derrière ces choses, il y a des démons, il y a des puissances des ténèbres, nous allons nous placer d'une manière ou d'une autre sous la puissance des ténèbres jusqu'à ce que, si nous persévérons dans cette mauvaise voie, l'Esprit de Dieu attristé se retirera, comme il s'est retiré de Saül, et à ce moment-là, nous serons possédés. Alors, dans ce sens-là, on peut dire qu'un chrétien apostat peut être possédé, c'est certain. Mais à ce moment-là, il n'est plus chrétien. L'Esprit du Seigneur s'est retiré de lui. Il a été, il n'est plus. Bon. Dans ce sens-là, on peut parler d'un chrétien possédé. Mais il n'est plus chrétien, encore une fois. Donc, ici, si vous le voulez, il y a tout cet ensemble, n'est-ce pas, qui est aussi une des marques de ce temps. C'est pourquoi je pense que, quand nous voyons déjà ces choses, n'est-ce pas, on a l'impression déjà que le puits de l'abîme, quand on relit l'Apocalypse avec ses sauterelles, n'est-ce pas, c'est déjà là. Ils sont déjà là, en train d'agir chez les hommes. Bon. Alors, il y a bien d'autres domaines dans lesquels les démons sont à l'œuvre. Je crois que il y a un autre domaine auquel on ne réfléchit pas souvent, mais qui est pour moi aussi un des domaines sur lesquels s'exerce l'action démoniaque, dans ce temps en particulier. C'est, comment dirais-je, l'attrait du matérialisme, du culte de la civilisation technicienne. N'est-ce pas ? Le culte des gadgets, des choses semblables, qui amènent les hommes en quelque sorte à une véritable idolâtrie, à une véritable adoration. Et derrière ces choses qui conduisent à une catastrophe mondiale, il y a la puissance des ténèbres, la puissance démoniaque. Hein? Derrière des réalités que Paul appelle des puissances, ça aussi, ça demanderait qu'on réfléchisse, cette expression. Toujours dans, par exemple, Éphésiens 6, nous n'avons pas lutté contre la chair et le sang, mais contre les puissances. Qu'est-ce que ça veut dire, les puissances ? Les puissances, c'est les anges des nations, les anges mauvais des nations. Comme nous le voyons dans Daniel, l'ange du royaume de Perse m'a résisté pendant 3 semaines, dira l'ange Gabriel quand il vient apporter à Daniel le message de Dieu, n'est-ce pas ? Les puissances, c'est, si vous voulez, des démons qui sont derrière des collectivités humaines, qui donnent, en quelque sorte, leur allégeance à cette puissance-là, et qui sont possédés par elle. Vous savez ce qu'on appelle, par exemple, des passionnés, des gens qui sont passionnés. Bon, on voit ça par exemple dans le foot.
Vous savez, cette épidémie qui se répand sur les stades de plus en plus maintenant, où on casse tout, les casseurs, les supporters complètement subjugués, qui commencent à tout casser. C'est fou, c'est irrationnel, complètement irrationnel, des choses comme ça. Il y a des puissances démoniaques qui poussent à ça. Hein? Et voyez-vous, derrière ces mouvements de passion des hommes, il y a des puissances de ténèbres, il y a des puissances démoniaques. Et qui poussent de plus en plus loin, jusqu'à justement ce que ça provoque des explosions, des catastrophes comme ça. Bon, le nationalisme, c'est typique, hein? C'est typique. Le nationalisme exacerbé, qui a provoqué, par exemple, pendant la Première Guerre mondiale, cette abominable tuerie. Hein. Qu'est-ce qui différenciait l'Allemagne de la France à cette époque-là? C'était rien. C'est pas... Bon, la Deuxième Guerre mondiale, il y avait le nazisme. Mais là, c'est pas... Bon, il y avait des querelles de frontières, des choses comme ça, d'accord. Mais quand on étudie l'histoire de la Première Guerre mondiale, c'était tellement idiot dans la manière dont ça s'est déclenché, n'est-ce pas? Le jeu d'alliance qui a fait que, finalement, tout le monde s'est précipité dans cette tuerie. Mais la fleur au fusil, c'est ça qui était incroyable, n'est-ce pas? Avec une espèce de d'enthousiasme quasi religieux. Quand on lit, par exemple, un Peggy, les vers d'un Peggy qui allait à la mort en chantant. Mais c'est fou, c'est pas possible. Des souffrances aussi abominables pour rien, finalement. C'est un ennemi qui reste là. Il y a des puissances des ténèbres derrière ces choses-là. Bon. Alors, c'est ce que la Bible appelle les puissances. Alors, il y a des puissances derrière les États. Chaque État a des puissances qui le contrôlent. Il y a des puissances derrière des grandes organisations. Bon, je parlais du foot. Attention, hein. Je vais pas me dire qu'après ça, je dis que le foot est démoniaque. Non. Hein. Ça n'a rien à voir. Mais, si vous voulez... Quand des gens sont possédés, d'ailleurs on le dit, et ils sont passionnés au point d'être possédés, hein, et ceux qui rêvent la nuit du foot, qui hein, font des milliers de kilomètres pour aller voir un match, qui payent des sommes colossales, etc. Bon, quand ça devient une passion, attention. Hein, petit à petit, on ouvre la porte à des puissances démoniaques. Hein. Il y a une autre... signe de l'action démoniaque aussi, qui est tout à fait intéressant, notamment dans ce temps-ci. C'est que la Bible nous dit qu'ils déshonorent leur propre corps. Là, le mépris, si vous voulez, du corps est quelque chose de démoniaque. Et il y a un détail tout à fait intéressant que nous avons dans l'histoire du démoniaque de Gadara, vous savez, cet homme qui était habité par une légion de démons et que Jésus guérit. Il nous a dit, il habitait dans les tombeaux. C'est pas l'esprit morbide, ça c'est typiquement démoniaque. Hein. C'est intéressant de voir d'ailleurs que les jeunes rockers aujourd'hui sont hantés par la mort. Ils se baladent avec des têtes de mort, des espèces de trucs macabres comme ça. Ils ont des quand on voit par exemple même les bandes dessinées maintenant de plus en plus macabres, c'est pas histoire de fantômes, des histoires affreuses, les films à la télé, etc., marqués par leur sorcellerie, les tombeaux qui s'ouvrent, enfin, c'est pas, il habitait dans les tombeaux, fasciné par la mort, ça c'est typiquement démoniaque. Et puis deuxièmement, il était nu, il se promenait nu. Et au contraire, quand il est guéri, il nous a dit, il était là, dans son bon sens et vêtu. L'Esprit de Dieu nous revêt. L'Esprit de Dieu nous pousse à nous couvrir. Tu achètes de moi des vêtements, afin que tu ne sois pas nu et que la honte de ta nudité ne paraisse pas, dit le Seigneur dans l'Apocalypse. Bien sûr, c'est spirituel, mais ce n'est pas seulement spirituel. Satan dénude, au contraire. Et toute la mode impudique, le nudisme sur les plages, et même maintenant donc la mode de plus en plus impudique, n'est-ce pas, notamment pour les femmes, pour les hommes aussi d'ailleurs, c'est pareil, hein, eh bien, est la marque de l'action démoniaque. C'était tout à fait intéressant, pas mal de temps de ça, au moins un an, un peu plus, écoutons un bulletin d'information un jour, comme ça,
J'ai entendu comme ça incidemment le commentateur qui est évidemment toujours friand de ces genres de nouvelles là, n'est-ce pas? Je sais plus où, il y avait une espèce de piscine qui s'était ouverte. Alors il y avait une vitre, n'est-ce pas? Il y avait une grande vitre pour la piscine. Je crois que c'était en région parisienne. Et le commentateur disait ceci: comme ça, pourrait avoir d'un côté les exhibitionnistes et de l'autre côté les voyeurs. Et ben, je dis voilà, c'est exactement ça. Le nudisme sur les plages, c'est ça, les exhibitionnistes et les voyeurs. D'un côté comme de l'autre, c'est des détraqués. Sur le plan psychiatrique, les voyeurs et les exhibitionnistes étaient détraqués. Eh bien, on est en train d'avoir une génération de détraqués, ou exhibitionnistes ou voyeurs. C'est démoniaque. C'est l'action de Satan. N'est-ce pas? Alors, il y a aussi certaines maladies qui viennent des démons. Maintenant, évidemment, nous ne pouvons pas dire que toute maladie est le fait d'un démon. Ah, j'ai un rhume de cerveau, c'est un démon, ou bien... J'ai une crise d'asthme, c'est un démon. Se disant que l'asthme serait produit par les démons, selon certains chrétiens. Bon, stupide, bête. Mais ceci dit, c'est vrai qu'il y a des maladies qui sont d'origine démoniaque. Il y a parfois certaines maladies qui échappent à tout traitement rationnel, qui sont pourtant bien ciblées, bien répertoriées, mais rien n'y fait. Et on constate, en fouillant parfois, qu'il y a parfois derrière un problème démoniaque. Alors évidemment, il faut pousser. Mais ça peut être. Et Satan peut conduire même par des phénomènes démoniaques. Il peut y avoir des gens qui meurent. Donc jusque-là, Satan, n'oublions pas, est le meurtrier. Bon. Maintenant, les démons sont aussi des esprits séducteurs, vous a-t-il dit. Sans aller jusqu'à la possession, ils séduisent. Et finalement, quand nous parlons tout à l'heure dans le domaine sexuel, mais dans d'autres domaines, dans le domaine de l'immatérialisme, dans le domaine du rock, dans le domaine de la passion pour le foot ou pour n'importe quoi d'autre, n'est-ce pas? C'est les esprits séducteurs. Et c'est pourquoi c'est tellement difficile dans notre temps. C'est tellement difficile d'évangéliser parce qu'on a affaire à des esprits séducteurs. C'est difficile pour les chrétiens de rester debout parce qu'on a affaire à des puissances démoniaques déchaînées comme à aucune autre époque. Et c'est pourquoi il faut savoir que dans ce monde-ci, nous sommes affrontés à ces puissances démoniaques. Même en tant que chrétiens, si nous ne pouvons pas être possédés, Satan peut essayer de nous séduire. Et Jésus dit à ses disciples, donc à des chrétiens, prenez garde, quand il parle des temps de la fin, prenez garde que personne ne vous séduise. Et Paul dit dans les temps de la fin, beaucoup abandonneront la foi, ils apostasieront parce que, eh bien, ils accorderont foi à des doctrines de démons, à des esprits séducteurs. Il y a des doctrines de démons. Je pense, par exemple, que le nazisme était une doctrine de démons. Jusqu'à un certain point, le marxisme était une doctrine de démons. Dans le catholicisme, il y a, pas tout, mais il y a des doctrines qui sont des doctrines de démons. Bon. Donc il y a cette puissance de séduction qui est à l'œuvre. Et à la fin, évidemment, les démons seront tourmentés aussi dans l'abîme. D'ailleurs, nous voyons que c'est ce qu'il demande à Jésus. Ne nous envoie pas dans l'abîme avant le temps. Le temps n'est pas encore venu. Ils savent qu'ils sont condamnés. Mais en attendant, ne nous envoie pas dans l'abîme avant le temps. Bon. Alors, maintenant, comment vaincre les démons? Eh bien, d'abord, en étant soi-même rempli d'un autre esprit, l'esprit de Dieu. Il ne peut pas y avoir de cohabitation, comme Paul le dit très clairement dans 2 Corinthiens. Quel rapport y a-t-il entre l'Esprit de Dieu et l'Esprit de Bélial, c'est-à-dire de Satan? Quel rapport y a-t-il entre Christ et les démons? Pas possible. Donc celui qui est rempli du Saint-Esprit, celui qui est né de l'Esprit, qui est rempli du Saint-Esprit, ne peut pas être possédé. Ça, c'est clair. Et la meilleure protection contre les démons, c'est évidemment la plénitude du Saint-Esprit. Mais, ceci dit, nous pouvons, en tant que chrétiens, en tant qu'enfants de Dieu, être tentés par des démons. Nous pouvons avoir des luttes et des combats. Et je me souviens du témoignage de cette femme de pasteur, une femme qui aimait Dieu tout son cœur, qui était consacrée, etc., qui aimait son mari et qui n'avait jamais eu le moindre problème avec son mari après plusieurs années de mariage, et qui un jour, n'est-ce pas, est tombée. Je ne peux pas dire amoureuse, c'était même pas une question d'être amoureuse, c'était séduite, n'est-ce pas, par un homme, sans pouvoir s'expliquer, mais qu'est-ce qui s'était passé?
Elle a reconnu vraiment une attaque démoniaque. Elle avait beau lutter, elle ne voulait pas tomber, n'est-ce pas ? Elle résistait de tout son être. Mais c'était une véritable obsession. Parce qu'elle a crié à Dieu de tout son cœur, elle a demandé à des frères de prier pour elle, etc. Et instantanément, elle a été libérée. Ce qui montre bien que c'était une affaire démoniaque. Alors, dans un domaine ou dans un autre, nous pouvons parfois avoir des luttes de ce type-là. C'est possible. Ça ne veut pas dire que nous soyons possédés. Mais ça peut vouloir dire effectivement que parfois le combat est trop dur pour nous. Et qu'il faut demander l'appui des frères. C'est pas ? Bon, il peut y avoir évidemment alors là des fautes qui sont faites et qui ouvrent la porte à une influence démoniaque. Il peut y avoir des fautes anodines auxquelles nous ne pensons pas, par exemple se surmener, aller au-delà de ses forces. Et alors, ce qu'on appelle parfois des dépressions, des choses comme ça, sont le fait justement d'un surmenage tel que nous avons ouvert la porte à l'ennemi et ensuite on a du mal à s'en relever. C'est pourquoi il faut faire attention de ne pas aller à la limite de ses forces. D'ailleurs, Jésus en était conscient. Quand il disait maintenant à renvoyer la foule, et il dit à ses disciples, prenons un peu de repos. Hein. Bon, il faut savoir. Il ne faut pas aller au-delà de ses limites, ses forces physiques, psychiques ou morales, hein, ou spirituelles. Très important. Et puis, on peut faire des fautes, alors parce qu'on n'a pas veillé dans un domaine ou dans un autre. Parce qu'on s'est laissé séduire, parce qu'on a laissé quelque chose devenir une passion dans notre vie, dans notre cœur. Alors Satan en profite après. Et puis alors ensuite, il y a le cas extrême, celui que j'évoquais, l'apostasie totale. Bon, ben là, évidemment, là, la porte est ouverte à toutes les aventures. Mais ça, évidemment, c'est un cas extrême. Bien. Maintenant, il est certain que l'enfant de Dieu rempli du Saint-Esprit a puissance sur les démons. Jésus a dit cela, je vous ai donné puissance sur les démons et rien ne pourra vous nuire. Et notamment, Jésus envoie ses disciples pour chasser les démons. On trouve ça dans Marc 16 aussi. En mon nom, ils chasseront les démons. Or, chasser les démons, nous en avons parlé dans ce qui concerne les dons spirituels, le discernement des esprits. D'abord, il faut d'abord repérer qu'où il y a un démon. Il n'y a rien de plus minable, si j'ose dire, que de chasser un démon là où il n'y en a pas. Hein, j'ai déjà vu ça parfois, quand j'étais en Angleterre, on essayait de chasser un démon pendant des heures et des heures d'un pauvre gars qui n'était pas plus possédé que vous et moi. Ben, s'il n'était pas possédé au début, autant vous dire qu'à la fin, il n'en était pas loin. Parce qu'il y a de quoi vous démolir, un bonhomme, quelque chose de bien. Pendant toute une journée, on vous exorcise et qu'il n'y a rien qui se passe parce qu'il n'y a rien. Bon. Alors, il faut faire attention à ces choses-là, être sûr. Un discernement du Saint-Esprit, est-ce que vraiment on a affaire à un démon ? C'est pas parce que vous voyez quelqu'un qui se roule par terre qu'il faut dire qu'il est possédé. Ça, c'est pas obligatoirement ça. Il faut demander au Seigneur, « Seigneur, révèle-moi. » Bon, maintenant, certains, quand on a l'habitude, la puissance démoniaque, c'est quelque chose qu'on ressent. C'est pas... Ça sent pas le souffle, comme disent les catholiques. C'est complètement fou, complètement stupide. Hein? Mais il y a une atmosphère spirituelle, comme je disais tout à l'heure, qui se dégage de la personne, ou vient du lieu même, parfois. Il y a des moments où on se trouve dans certains lieux, on sent une espèce de malaise, n'est-ce pas ? Et c'est intéressant que parfois, même les animaux sont sensibles à la puissance démoniaque. Hein? Parce que des animaux peuvent être possédés. Nous avons l'exemple des pourceaux, dans lesquels les démons se sont rendus. Hein? On connaît les animaux qui peuvent être possédés. Des cas de possession d'animaux, ça existe. Et les animaux sont sensibles à la puissance démoniaque. Et les animaux aussi ont des défenses contre les démons, naturellement. Mais parfois aussi, pour toutes sortes de raisons, ces défenses peuvent tomber chez les animaux et les animaux peuvent aussi être possédés. Donc c'est des choses qu'on ressent plus qu'autre chose. Et ça se manifeste en général par un sentiment de malaise. Hein. C'est ça. On ressent une présence démoniaque par un malaise. Et même, je dirais, une certaine angoisse. Et c'est là précisément que, quand on a la conviction qu'on a affaire à une puissance démoniaque, il faut prendre l'autorité qui est dans le Seigneur. Et le démon est chassé par une parole d'autorité. Jésus parle avec autorité. Ça ne veut pas dire qu'il faut faire trembler les murs. On peut le dire d'une manière très ferme des choses sans élever trop la voix, si j'ose dire.
Parce que vous avez des gens qui s'imaginent que le démon est sourd. Alors, vous avez 50 personnes qui hurlent « Au nom de Jésus, sors de là !» Mais j'aime autant vous dire que si le gars, il n'est pas possédé, à la fin du truc, il est un peu déséquilibré quand même. Bon, il n'aurait pas besoin d'hurler. Le démon comprend fort bien. Et en général, d'ailleurs, le déploiement des décibels est inversement proportionnel avec le manque de puissance. Parce que quand on a la puissance de chasser les démons, il n'y a pas besoin de faire des grandes cérémonies. D'ailleurs, vous savez ce que faisaient les fils de Séva, hein ? Ils faisaient toutes sortes de trucs, et puis vous savez comment ça s'est terminé. C'est pourquoi il faut faire attention aussi, n'est-ce pas, quand on chasse les démons, pas faire ça n'importe comment. Et Jude nous dit de ne pas porter des jugements injurieux sur Satan. Ça ne veut pas dire qu'il faut avoir peur, mais ça veut dire qu'il faut quand même savoir que là, on a affaire à des puissances. Et parfois, il peut y avoir des chocs en retour. Et parfois, on peut se trouver soi-même, après avoir chassé un démon d'ailleurs, hein, on peut se trouver pendant quelque temps attaqué, avoir une espèce de dépression inexplicable, des choses comme ça. C'est le choc en retour. Hein. Alors, il faut se fortifier dans le Seigneur. Bon, qu'est-ce qu'on peut dire encore là-dessus sur cette manière de chasser les démons ? Alors, c'est très important, n'est-ce pas, quand on a de chasser les démons, de faire attention que la personne aussi se tourne vraiment vers Jésus. Car on a l'exemple de la maison balayée et ornée dont nous parle Jésus. N'est-ce pas ? Il nous dit, voilà, quand l'esprit mauvais est sorti d'un homme, eh bien, il cherche du repos, il n'en trouve pas. Alors il vient faire un tour, je vais revenir dans la maison d'où je suis sorti. Magnifique, elle est balayée, ornée, mais elle est vide. La nature a horreur du vide. Et spirituellement, c'est vrai. Si quelqu'un est vide, eh bien il prend avec lui 7 esprits plus méchants et il revient. Et la situation de cet homme est pire que la première. On a vu des cas. Où des gens, après avoir été véritablement, authentiquement délivrés d'une possession démoniaque, sont retombés dans une situation qui était pire. Alors, il faut faire vraiment attention qu'ensuite la personne se tourne vraiment vers Dieu et soit vraiment remplie du Saint-Esprit. C'est sa seule sauvegarde. Et là, je crois que c'est très important de souligner ça. Et c'est pourquoi, par exemple, je trouve très inquiétant, ça je fais une petite digression, la situation actuelle de notre monde. Parce que on a un homme comme Jean-Paul II qui crie des cocoricots retentissants. Il est tel Saint-Georges terrassant le dragon, il a vaincu le communisme. C'est bien beau. Et c'est vrai, le marxisme était certainement quelque chose dans lequel il y avait des éléments démoniaques, ça j'en ai aucun doute. Par quoi on le remplace ? Et moi je suis inquiet. Et si dans quelque temps on se retrouvait avec cet esprit plus méchant ? Ça, la nature a horreur du vide. Spirituellement, c'est pareil. C'est vrai au niveau de l'individu, c'est vrai au niveau de la nation, c'est vrai au niveau du monde entier. Et c'est pourquoi je crains vraiment là que nous entrions dans ces derniers temps, où maintenant il va y avoir un déchaînement des puissances des ténèbres, d'autant plus que maintenant il n'y a plus rien. Il n'y a plus rien pour combler le vide. Et bien entendu, ces choses doivent arriver, nous le savons. Hein. Quand on lit l'Apocalypse, c'est clair qu'au temps de la fin, il y a un déchaînement démoniaque. C'est pourquoi nous devons nous préparer, prendre les armes de Dieu, comme dit l'apôtre Paul, pour pouvoir résister dans les mauvais jours. Savoir que dans les temps qui viennent, nous allons sûrement avoir affaire, beaucoup plus encore que dans le passé, à des phénomènes démoniaques de différents ordres, hein, autour de nous, dans le monde. Et c'est pourquoi ça va devenir encore plus difficile de prêcher l'Évangile, parce que, justement, une des tâches des démons, c'est de s'opposer à la prédication de l'Évangile. Hein? S'opposer à ce que les hommes écoutent l'Évangile. Peut-être pas toujours s'opposer à la prédication en soi de l'Évangile, mais en tout cas, à ce que les hommes écoutent l'Évangile et se convertissent à l'Évangile. Hein? Alors, si vous voulez, je crois que là, il faut prendre toutes les armes de Dieu. L'arme du Saint-Esprit. C'est pas sans raison, d'ailleurs, que le Seigneur a répandu son esprit dans ce temps-ci, dans ce siècle. C'est parce qu'il savait que dans ce siècle-là, ses enfants auraient besoin de la puissance du Saint-Esprit plus que dans d'autres. Parce que c'est le conflit entre les deux esprits. Il n'y a pas de problème. Entre l'esprit de Dieu et puis l'esprit de l'ennemi. L'esprit d'Antichrist à la fin
qui est un esprit démoniaque, ça n'a aucun doute. Voilà, est-ce que vous avez des questions là-dessus? Bien, on reste là.

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1: Psaume 68. Dieu donne une famille à ceux qui étaient abandonnés. Il délivre les captifs et les rend heureux. Cet extrait du psaume 68 doit avoir une résonance particulière pour Suzanne. Cette jeune fille ignore son âge exact. Elle a été abandonnée par sa mère et sévèrement maltraitée par son père lorsque celui-ci a appris qu'elle s'était convertie au christianisme. Suzanne a été séquestrée pendant 3 mois, privée de nourriture et d'eau. La jeune fille était secrètement alimentée par son frère. Lorsque les voisins se sont rendus compte de sa séquestration, elle a été mise en sécurité et médicalement prise en charge. Les médecins ont alors réalisé qu'il serait nécessaire d'un miracle pour le rétablissement de cette jeune fille. Un rétablissement qui ne pourrait se faire sans le soutien de personnes qui l'épaulent au quotidien. Une situation pour laquelle Dieu a pourvu. Plusieurs chrétiens sont aux côtés de cette jeune fille. C'est le cas du pasteur Paul, qu'elle appelle désormais « papa ». 6 ans après le drame, Suzanne a grandi dans sa foi, mais il reste toujours des séquelles de maltraitance subie. L'une de ses plus grandes déceptions concerne les études. Elle rêve de devenir médecin, pour aider les autres à son tour, mais elle devra interrompre ses études pendant 2 ans, suite à une intervention médicale qu'elle recevra à l'étranger. Concernant ses parents biologiques, elle affirme « J'ai pardonné mon père, il ne sait pas ce qu'il fait. J'ai aussi pardonné ma mère d'avoir déserté. » Lorsqu'on demande à Suzanne comment on peut prier pour elle, la jeune fille répond « S'il vous plaît, priez pour ma santé. J'aimerais beaucoup marcher sans béquilles. Priez également pour que le Seigneur bénisse le pasteur Paul et sa famille. Je suis aussi vraiment reconnaissante pour le soutien de Portes Ouvertes. »
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Quand nous nous sommes mariés, on n'était pas très pressés d'avoir des enfants, mais les jours se sont passés, et puis des semaines, et puis des mois, et puis des années, et puis pas encore d'enfants. Et puis même on a passé par des examens médicaux presque sans fin, et puis encore quand même pas de réponse. Et puis, ça a commencé à être vraiment difficile, douloureux. Il y avait une vide qui était donc en nous, même dans nos bras. On pouvait ressentir vraiment ce vide. Puis un jour, j'étais en train de me promener dans la forêt près de Chalette à Gobé. Et j'étais en train de réfléchir. C'était en printemps. Et j'avais entendu d'une meilleure amie qu'elle attendait son deuxième enfant. Et c'était difficile pour moi de l'entendre. Donc, j'étais en train de marcher, penser à ça. Et puis, à presque chaque pas, je voyais ces jeunes dames avec leurs poussettes, avec ces adorables petits-enfants. Et puis, je me suis dit, mais alors, est-ce que je dois voir ça partout? Ça me fait mal. Mais vraiment, je n'arrive pas à accepter ça. Moi, ça me fait tellement mal même de voir ces personnes heureuses là avec leurs enfants. Mon amie qui est tellement contente avec sa deuxième grossesse, et puis moi qui n'a pas, ça me fait quand même très mal. Et puis je pouvais même pas continuer le promenade. J'ai dû retourner à la maison et j'étais en larmes. Ça a éclaté. Je pouvais plus. Et j'ai crié à Dieu. Mais Dieu, je crois pas que c'est qui vaut quelque chose si je continue comme ça de souffrir en moi-même. Je veux pas vivre comme ça. Je veux quand même pouvoir vivre quelque chose de plutôt heureuse, de pouvoir me réjouir avec mes amis qui se trouvent enceintes, de pouvoir me réjouir avec ces mamans qui se promènent en printemps avec les bébés. Mais pourquoi cette souffrance profonde? Pourquoi est-ce que je dois passer des nuits en larmes? Le Seigneur m'a pas répondu tout de suite, mais j'ai dit, Seigneur, je sais que tu es puissante et que tu peux faire quelque chose dans cette situation. Et je te demande d'enlever cette souffrance en moi et de me faire vivre une joie avec mes amis autour de moi, avec leur famille. Et du jour au lendemain, c'était remarquable ce qu'il a fait. Mais le lendemain, j'étais libérée. Je pouvais presque pas croire. J'avais tout de suite une joie de revoir mon ami et de pouvoir vraiment dire combien j'étais heureuse pour elle dans cette situation. Donc ça a continué des années comme ça où on a vraiment expérimenté cette libération de l'angoisse. Et puis après à peu près 12 ans, mais c'est redevenu un peu difficile. Puis à cette époque, on s'est dit, mais pourquoi Seigneur, après toutes ces années où on pouvait vivre vraiment dans cette libération, cette grâce, pourquoi est-ce qu'on est de nouveau en train d'être prise par cette angoisse? Et à cette époque, on a ressenti vraiment que c'était parce que Dieu voulait nous montrer quelque chose de spécifique par rapport de son cœur aussi. Mais son cœur de père, là où lui aussi, il a
tous ses enfants autour, mais qui ne vient pas à lui. Donc, qui ne peut pas prendre soin de ses enfants parce qu'ils tournent le dos, ils ne sont pas à lui. On pouvait comprendre peut-être un petit peu la souffrance que lui, il doit subir avec les personnes qui restent bien loin. À ce même moment, là où on était en train d'essayer de comprendre un peu plus pourquoi on a recommencé tout ça, on était à une conférence et il y avait un ami qui est venu nous voir, qui a dit « Je suis en train de conseiller une jeune dame récemment divorcée qui se trouve enceinte avec sa deuxième enfant et elle veut la donner cet enfant pour être adoptée par des parents chrétiens. » On a cette espérance qui reste, quand même une graine d'espérance qui dit « Mais un jour peut-être ça va marcher, puis on aurait nos enfants. » Et puis, ça résiste un peu à penser, donc, pendant des années souvent, à la possibilité d'adoption, parce que on garde quand même cette petite chose. Et on s'est dit, mais on a pas tellement pensé à ça. On a fait quelques recherches des années avant, juste pour savoir ce qui était, qui était impliqué. On a vu que c'était tellement compliqué, l'adoption, donc il n'y avait pas assez d'enfants dans nos pays pour adopter, même aux États-Unis à l'époque. Nous avons beaucoup prié pour savoir ce qui était juste. À peu près un mois avant la naissance attendue de cet enfant, elle nous a écrit en disant qu'elle était sûre que cet enfant devait être le nôtre. On s'est réjouis, on s'est dit, mais voilà, ça, les choses vraiment commencent se mettre en place. Elle a dit même, je crois que Cynthia doit être là pour la naissance. Donc, j'ai fait les préparatifs nécessaires pour partir, pour être là pour la naissance. Donc, c'était bien sûr un moment émouvant. J'étais la première à garder dans mes bras ce petit. Et par la suite, donc, on a pu faire tout le processus d'adoption et on a vécu quelque chose de vraiment incroyable, émotionnellement bien sûr, mais aussi de voir comment Dieu peut répondre à notre situation dans les tout petits détails, des précisions incroyables dont tout le processus a été accompli vraiment sans histoire, sans difficulté, vraiment avec la main de Dieu. On était très touchés par son amour pour nous. Et puis, c'était donc pour nous sa réponse. C'était différemment qu'on aurait pensé, mais on a accepté avec joie cette réponse de Dieu pour nous. Et nous gardons chaque année le contact écrit avec cette jeune dame pour lui dire comment ça va avec notre Philippe, pour le garder au courant. Donc elle nous a dit qu'elle aimerait bien avoir ce contact. Et on a bien sûr, depuis tout petit, expliqué à Philippe autant qu'on pouvait, quoi. Donc, d'où ils viennent. Donc, qu'il était adopté et c'était pour dire qu'il était choisi, qu'il était accepté dans notre famille et qu'il est bien aimé.

Bonjour à tous, je suis Raphaël Mambou, que Jésus vous bénisse, qui que vous soyez, où que vous soyez, le nom de cette émission est Venez à Jésus. C'est une grâce, c'est un privilège, c'est un honneur de pouvoir vous retrouver encore une fois sur votre chaîne préférée, sur votre radio préférée pour partager quelques versets bibliques, partager un thème, les compromis de Pharaon. Ce n'est pas parce que nous sommes meilleurs, ce n'est pas parce que nous sommes plus spirituels, c'est simplement que Dieu a fait grâce, et à vous et à moi, de pouvoir nous retrouver ce matin, de pouvoir nous retrouver en ce moment, en ce jour, pour partager les versets bibliques. Avant de commencer, je voudrais que nous prions, que nous rendions gloire à Dieu pour ce jour, car il le connaissait, pour cette opportunité qu'il vous donne, et à vous et à moi, de pouvoir entendre sa parole. Prions. Père éternel, je voudrais te dire merci. Merci pour ta parole. Merci pour nos différents partenaires qui nous soutiennent financièrement, matériellement, spirituellement. Pour ceux et celles qui nous écoutent maintenant ou en rédifféré, Seigneur, nous voulons une chose, t'entendre toi, toi et toi seul. Mon Dieu, que je disparaisse, que tu paraisses. Qu'au-delà de la personne que je suis, que nous entendions ton Saint-Esprit. Voilà pourquoi je m'abandonne entre les mains du Saint-Esprit, afin que tu nous donnes ta pensée du jour. Merci. Au nom de ton Fils Jésus-Christ. Amen. Les compromis de Pharaon. C'est notre sixième émission. Et je vous invite très rapidement à lire dans Exode 8, verset 24. Exode 8, verset 24. Pharaon dit, « Je vous laisserai aller pour offrir à l'Éternel, votre Dieu, des sacrifices dans le désert. Seulement, vous ne vous éloignerez pas en y allant. Priez pour moi. » Les compromis. Nous avons défini un compromis comme un arrangement dans lequel deux ou plusieurs parties font des concessions mutuelles dans le but d'arriver à une collaboration. Pharaon souhaite que entre Israël et lui, il y ait un arrangement dans lequel Israël va faire des concessions. L'Égypte va faire des concessions dans le but d'arriver à une collaboration unique, unie. Donc Pharaon souhaite que Israël et l'Égypte marchent ensemble, se tiennent la main dans la main, travaillent ensemble la main dans la main. Nous avons dit aussi que Pharaon représente le dieu de ce monde, le dieu de ce siècle, c'est-à-dire le diable, Satan. Satan propose à Israël, Satan propose aux chrétiens un arrangement pour travailler ensemble, pour vivre ensemble, pour collaborer ensemble. Et les deux parties doivent faire des concessions. Vous donnez, il donne. Il donne, vous donnez. C'est dangereux. Comme nous l'avons dit les fois précédentes et nous le disons encore une fois. Le premier compromis que Satan a, que Pharaon, qui représente le diable, qui représente Satan, a proposé, c'était d'offrir des sacrifices à Dieu dans le monde, en Égypte, c'est-à-dire servir Dieu, mais conformément au monde, alors que la mission de Moïse était de sortir Israël de l'Égypte. Moïse va refuser. Moïse va dire non. Il y a incompatibilité entre le service pour Dieu et le service pour le monde. Nous ne pouvons pas être ensemble. Nous avons vu. Dieu crie même, Dieu même s'exclame, Dieu même parle en disant « Séparez-vous, ne touchez pas ce qui est impur. » Dieu veut une nette distinction dans notre vie. Dieu veut que nous soyons consacrés entièrement
à sa personne. Dieu veut que nous soyons entièrement consacrés à Jésus-Christ. Que Jésus-Christ soit notre seul Dieu, notre seul Seigneur et notre seul Sauveur. Qu'il n'y ait pas deux dieux en nous, qu'il n'y ait pas deux, trois, quatre ou cinq dieux. Que nous ne pouvons pas servir Jésus-Christ et Mammon, Jésus-Christ et l'argent, Jésus-Christ et la carrière, Jésus-Christ et le travail. Non. D'abord le royaume des cieux, le reste après. Mais Satan propose à beaucoup de chrétiens, propose au monde chrétien, Satan propose à l'Église de Jésus-Christ des arrangements. Oh, ne soyez pas si ferme à l'égard, ou plutôt, ne soyez pas si ferme dans votre refus de servir le monde. Ce sont des compromis que Satan propose. Ce sont des arrangements, ce sont des contrats. Moïse a dit non, nous sortirons de l'Égypte, nous irons adorer notre Dieu en dehors de l'Égypte. Nous irons servir notre Dieu en dehors de l'Égypte. C'est très important. Et aujourd'hui, nous avons commencé le deuxième compromis, qui est de ne pas progresser, qui est de ne pas avancer, de ne pas aller en avant, de se relâcher. 24. 8, 20, en avant, de se relâcher. 24. 8, 24. Pharaon dit, je vous laisserai aller.

0: Puis si nous avons le bonheur d'avoir des enfants, eh bien en fait, ils viennent en troisième, ils ont besoin de nous, ils dépendent de nous pendant un grand nombre d'années. Ils ne sont pas là comme un faire-valoir, ils sont vraiment là pour que nous nous occupions d'eux. Et notre relation avec eux est essentielle. Mmh. Et après, seulement, va venir bien, mon service pour Dieu, et puis diverses choses, mes amis, la famille étendue, le travail, etc. Mais ça, c'est la pyramide, en quelque sorte, et le sens dans lequel elle doit être établie.
1: Et c'est vrai que, bien souvent, on peut mélanger notre service pour le Seigneur avec le Seigneur.
0: Mmh.
1: Et finalement, se croire qu'en étant à fond pour le Seigneur dans toutes nos activités, etc., eh bien, on est en train d'avoir les priorités en ordre. Et en fait, on se plante complètement.
0: C'est ça. En fait, si on a un service qui prend du temps pour le Dieu dans l'Église, etc., le danger, c'est de ne plus lire sa Bible en dehors d'avoir quelque chose à préparer pour l'Église, ou bien de ne plus prier en dehors de prier pour quelque chose qui se passe à l'Église ou autre. Mm-hmm. Ce qui ne sont pas des mauvaises choses Mais j'ai besoin que mon identité soit établie indépendamment de tout service. Mm-hmm. C'est vraiment en tant qu'enfant de Dieu que je dois établir cette identité. Et puis après, dans le respect de l'ordre que l'on a établi. C'est vrai, Zoé.
2: En fait, pour avoir un visuel, juste pour bien prendre conscience de cela, on aime bien utiliser cette image de la fontaine à champagne. Mm-hmm. Vous en avez, je ne sais pas si vous en avez vu pour les mariages.
1: Ouais, ouais.
2: Ils font des piles, ça peut aller jusqu'à des centaines de verres. Mm-hmm. Et ça commence par un seul verre en haut, une seule coupe. Mm-hmm. La seule coupe, et dont le rôle du serveur est de remplir cette coupe pour qu'elle déborde.
1: Et elle descend.
2: C'est ça notre relation avec Dieu. Mm-hmm. Et puis ensuite, le fait que ça déborde va remplir le deuxième rang, mari et femme, qui va remplir le troisième rang, les enfants, qui va remplir le quatrième, le travail, le service dans l'église,
1: super
2: etc.
1: L'image.
2: Puis la famille étendue, les amis, etc. Et ça va se faire naturellement, logiquement. Mais on garde Dieu au centre. Quand on mélange, comme tu dis, avec le service pour Dieu, c'est comme si on essayait de... à l'église, c'est comme si on essayait de remplir le quatrième rang, en fait. Ouais. En courant autour, en essayant d'atteindre l'intérieur, c'est impossible.
0: On est épuisé.
2: Trop compliqué.
1: Ouais.
2: Épuisé, et le reste, ça sèche. Dieu veut vraiment être à la première place, en fait.
0: Cette image de fontaine à champagne, elle nous est venue, mais en fait, elle s'appuie sur des versets bibliques. Évidemment, on ne s'est pas réveillé un jour en se disant, c'est ça, c'est vraiment l'Écriture qui nous l'enseigne dans toutes sortes de passages de l'Écriture. Et donc, le premier, il y en a plusieurs que je voudrais vous lire. Le premier qui nous parle de la relation avec Dieu, c'est celui-ci dans Deutéronome au chapitre 6, le verset 5. « Tu aimeras l'Éternel ton Dieu de tout ton cœur, de toute ton âme et de toute ta force. » Et puis Matthieu 6, 33. « Cherchez premièrement le royaume et la justice de Dieu et toutes ces choses vous seront données par-dessus.
2: » C'est clair, hein ? C'est lui en premier. On le met au centre de notre vie, il rayonne dans tous les domaines.
0: « Si tout s'écroule, il me reste la force, le rocher, la stabilité de mon Dieu qui, lui, demeure. Et je peux toujours tirer de lui ma force. Il est mon rocher, ma forteresse. »
1: Mais concrètement, Eric, est-ce qu'il y a un temps précis qu'il faut passer avec Dieu ? Il y a des gens qui vont te dire, il faut passer une heure le matin. Si tu ne te couches pas le soir sans prier, c'est grave. Machin. Qu'est-ce que tu en penses, toi ?
0: En fait, on est libre. Chaque fois que l'on a des problèmes dans cette liberté avec Christ, on a tendance à remplacer ça par une loi. Et puis, bon, il faut que je passe une heure à genoux le matin, de 4 à 5. Mais en fait, ça va marcher pour certaines personnes. Et il n'y a rien de mal contre ça. Mais pour d'autres, ce sera complètement différent. Ce sera plus comme une respiration au fur et à mesure où ils avancent dans la journée, dans la voiture ou autre. C'est pas tant le temps, la façon, mais c'est la qualité de relation que l'on en retire.
1: C'est même pas la quantité.
0: C'est absolument pas la quantité, même si, évidemment, dans l'absolu, il faut quand même un peu de temps.
1: Merci.
0: Mais c'est la qualité que ça a dans ma vie après.
2: Puis on est tous différents. Hein.
0: Oui.
2: Par exemple, pour nous deux, Eric, il aime se lever tôt, très tôt, le matin, et il passe son temps une heure avec Dieu. Puis moi, c'est toute la journée. Toute la journée, je lui parle. C'est comme une respiration, puis je vais prendre un peu plus de temps une fois par semaine, quand on est un jour de congé, etc. Mais toute la journée, on fonctionne différemment.
0: Oui.
2: On ne peut pas se mettre dans une boîte. Mm-hmm. Ce que Dieu veut, c'est notre cœur de toute façon, et qu'on soit bien connecté avec lui.
0: Et notre liberté.
2: Donc juste après cette relation avec Dieu qu'il veut intime, eh bien vient notre relation à nous, mari et femme.
0: Le deuxième niveau, il y a quelques textes bibliques que j'aimerais lire avec vous dans Genèse 2, 24. C'est pourquoi l'homme quittera son père et sa mère et s'attachera à sa femme et ils deviendront une seule chair.
2: On en a beaucoup parlé. Les autres émissions fait vraiment un.
0: Oui.
2: C'est normal qu'on vienne après.
0: Et un autre, Matthieu 19, 29. Et quiconque aura quitté à cause de mon nom ses frères ou ses sœurs ou son père ou sa mère ou sa femme ou ses enfants ou ses terres ou ses maisons recevra le centuple et héritera la vie éternelle. Alors, ce verset-là, voilà.
1: Ses enfants même.
3: Ah bon ?
0: Il est un petit peu piégeux.
1: Ouais.
0: Est-ce que c'est possible de quitter sa

0: femme pour le nom de Dieu, pour servir Dieu.
1: Bah, on va dire a priori, d'après d'autres versets qu'on entend, non. Ce n'est pas le plan de Dieu.
2: Ça ne ferait pas de sens que Dieu nous unisse et qu'on devienne sûr. Un. Et qu'ensuite, ils disent, maintenant, pour me servir, vous voyez maintenant le danger de la confusion entre ce que je fais pour Dieu, etc., et ma relation avec Dieu. Pour me servir, tu peux quitter ton conjoint.
1: Ça n'a pas de sens.
2: Si on regarde de près dans le texte d'origine, c'est une erreur de traduction. Dans le texte d'origine, ce mot-là n'existe pas, le mot « femme ». D'ailleurs, vous le verrez, si vous regardez dans votre Bible, il est entre brackets, comme ça. Entre crochets, merci, où il y a une petite annotation qui dit « ça a été rajouté ». Par les traducteurs pour un souci de contextualisation. Donc,
1: qu'est-ce que ça voulait dire au départ? Pourquoi? Enfin, comment ça a été traduit?
2: Eh bien, ils ont rajouté le mot femme. Donc, en fait, on peut quitter des terres, père, mère, etc., pour servir Dieu, bien sûr, mais pas femme et pas enfant.
0: Pas son conjoint.
2: Pas son conjoint.
1: Ils l'ont rajouté.
2: Ça a été rajouté. Regardez dans vos Bibles, les nouvelles versions l'enlèvent.
0: En fait, le Seigneur dit bien de ne pas séparer, que l'homme ne sépare pas ce que Dieu a uni, et nous sommes un devant lui. Donc, il n'est pas. Évidemment que Dieu veut que nous le servions ensemble, et donc que l'on marche ensemble, que l'on comprenne, qu'on grandisse en Dieu ensemble, et on ne va pas se séparer pour quelque chose que lui nous demanderait. C'est tout l'inverse. Il veut qu'on le vive tous les deux, même si on peut avoir des rôles différents. Des fonctions différentes, mais on a le même cœur, le même esprit et le même désir de marcher avec.
2: Donc on met Dieu en premier dans l'ordre des priorités, puis on prend soin l'un de l'autre, puis on prend soin des enfants. Et tu as réagi avec le mot enfant ici.
0: Ouais.
2: Pareil, encore une fois, si on retourne au texte d'origine, le mot qui est utilisé, c'est enfant adulte.
0: Il y a un verset que je voudrais vous lire par rapport aux enfants, c'est dans Deutéronome, chapitre 11, versets 18 et 19. Mettez dans votre cœur et dans votre âme ces paroles que je vous dis, vous les lirez comme un signe sur vos mains, elles seront comme des frontaux entre vos yeux, et vous les enseignerez à vos enfants, et vous leur en parlerez quand tu seras dans ta maison, quand tu iras en voyage, quand tu te coucheras, quand tu te lèveras. C'est vraiment une responsabilité du papa et de la maman dans lesquelles ils ne peuvent pas être remplacés. On remercie tous ceux et toutes celles qui s'occupent des enfants quand on va à l'église, etc. Mais ils ne remplacent pas le rôle de modèle qu'un papa et une maman ont pour leurs enfants parce qu'ils nous regardent vivre, ils savent quand nous ne disons pas les choses mais qu'elles existent quand même, ils nous connaissent et au travers de cela, nous ne sommes pas parfaits, et c'est bien qu'ils voient que nous ne sommes pas parfaits. Mais ils ont besoin de notre implication dans leur vie, et notamment au niveau spirituel. C'est indispensable, ne déléguez pas cela à quiconque d'autre. C'est vraiment à nous de vivre la foi d'une manière qu'ils se disent, eh bien moi, je veux la foi de mon papa et de ma maman, parce que j'ai vu l'impact que ça avait dans leur vie, j'ai envie d'avoir le bonheur qu'ils ont.
2: En fait, c'est vraiment une question de priorité. Juste pour pouvoir amener une conclusion sur ce sujet-là, parce que c'est tellement important. Hein. On a tendance, même nous, on l'enseigne, et il faut qu'on soit en permanence conscient pour remettre les choses dans l'ordre. Oui. Il s'agit de mettre Dieu en premier. Donc, par exemple, de prendre 2 semaines de notre calendrier et de regarder, dans ces 2 semaines vides, où est-ce que je vais prendre mon temps avec Dieu. Par exemple, dans mon cas, moi, samedi, on a une journée off. Je vais aller me promener une heure et je vais connecter avec toi d'une façon particulière. Je vais le caler ici. Et puis ensuite, on va caler le temps, on va manger ensemble par exemple le mercredi midi, on va le caler ici, on va prendre du temps pour tous les deux, dimanche soir on s'organise un truc tous les deux, on le pose dans l'agenda, comme mon système de pierre, n'est-ce pas? Les enfants, si on a 5 enfants par exemple, c'est un chiffre normal ça, et on va prendre une heure par enfant dans la semaine, on va peut-être en prendre 2 cette semaine et dire je vais faire un truc avec mon fils aîné, puis avec le dernier, on les cale dans l'agenda. Vous voyez qu'il reste plein de blanc, en fait. L'église, le travail va pouvoir se mettre dans tout ça. Donc, ça vaut le coup de remettre les choses dans l'ordre et de mettre en priorité les choses que Dieu veut en premier dans notre vie.
3: C'est tellement vrai. On est ponctuel, on est à l'heure et on ne transige pas sur nos rendez-vous pour le travail, par exemple. Mais en revanche, pour les choses essentielles, on est dans du compromis.
0: Oui, c'est tout vrai. À fait.
3: Merci pour cet éclairage. Second sujet, on va parler de la gestion de nos finances, qui est tout aussi important. Et Dieu a un éclairage pour nous aussi dans ce domaine.
2: En fait, pour pouvoir gérer notre vie au quotidien comme Dieu le veut, il faut toujours qu'on se rappelle qu'il doit être au centre, au centre de notre vie. Et pour les finances, c'est pareil. Pourquoi on veut parler des finances? Parce que c'est souvent un sujet de tension dans le couple.
0: Oui.
2: Et on a recité ce verset qui dit que le mari et la femme ne vont faire qu'un. Et bien, on ne fait qu'un aussi au niveau des finances. Donc, peu importe par où les finances vont arriver, je veux dire salaire de madame, salaire de monsieur, salaire de madame plus important que celui de monsieur, ou l'inverse.
1: C'est parfois une tension. Ou si la femme ne travaille pas.
2: Voilà, tu as tout à fait raison. Ou si la femme ne travaille pas, qu'elle s'occupe des enfants, ce n'est pas important d'où elle vient, d'où vient l'argent. Du moment qu'il rentre dans la notion de « on va mettre en commun la gestion de ce budget, la gestion de nos finances ».
1: Donc en fait, il ne devrait jamais y avoir de cachotterie, de comptes où on ne sait pas ce qu'il y a dessus, etc. Ça devrait vraiment être dans la transparence.
0: Qu'il y ait des comptes joints ou pas, en fait, la nécessité, c'est que l'on sache ce qui se passe dans les finances et que les deux soient mis au courant et prennent des décisions ensemble.
2: Parce que toutes ces choses-là ne sont pas du détail. On réfléchit toujours qu'est-ce qui va faire qu'on va devenir un, tout en restant notre individualité. Évidemment, il n'y a pas une fusion, on disparaît, pas du tout. Mais on réfléchit comme une unité, en fait, devant Dieu. Nos finances appartiennent aussi à Dieu, celui qui nous bénit. Donc le premier fruit revient à Dieu. L'argent rentre et vient dans la notion commune du couple. C'est l'argent pour le couple et pour la famille. On en donne la part qui revient à Dieu, les premiers fruits à Dieu.
0: Il y a même un verset qui nous encourage à vraiment mettre Dieu au centre de nos finances. Et on le trouve dans Philippiens, chapitre 4, le verset 19. « Et mon Dieu pourvoira à tous vos besoins, selon sa richesse, avec gloire en Jésus-Christ. » Donc il s'intéresse à nos finances, il nous aime jusque dans les moindres détails, il veut que nous soyons heureux avec nos finances. Et évidemment que Dieu a son mot à dire parce qu'il veut nous aider avec cela. Donc rappelons-nous qu'il a cette idée de pourvoir à nos besoins et de nous aider dans ce processus.
2: Donc vraiment, ce qu'il faut se souvenir, c'est de garder aussi cette petite espace de liberté. Dieu au centre, c'est un pot commun, on l'organise, il faut être bien gérant de ce que Dieu nous donne, et puis on se garde un petit espace de liberté.
1: J'aimerais juste poser une question par rapport aux premiers fruits, comme tu disais, que tu donnes au Seigneur. Est-ce que, parce que parfois, tu sais, tu as des gens qui appliquent encore la dîme avec les 10% de l'Ancien Testament, etc. Il y a une liberté dedans, non, à avoir?
2: Ça, c'est vraiment personnel, privé au couple. Effectivement, c'est toujours bon d'être généreux. Quelle que soit la manière avec laquelle on le comprenne, Dieu aime la générosité. Oui. Il est avec nous de toute façon. Et c'est beaucoup de liberté avec cette notion de don, quoi. Je choisis d'offrir. Réfléchissons à ça en premier, en fait. C'est le premier poste.
1: Et donc, c'est ta relation avec le Seigneur. Tu pries ensemble. Et Seigneur, combien tu veux que je te donne ce mois-ci? C'est quoi?
2: Voilà, chacun
1: et là,
2: gère.
1: Dans ta liberté, chacun
0: c'est
1: donne.
0: Comme on le disait précédemment, la liberté est essentielle.
2: Absolument.
0: Et il y a plus de joie à donner qu'à recevoir.
2: Une fois qu'on a mis les catégories, c'est important de garder un petit peu de liberté à ce niveau-là.
0: Je pense que c'est important aussi de souligner que ce n'est pas une question de volume d'argent. Mm-hmm. Peut-être que vous avez des budgets qui sont très serrés, mais même avec un budget serré, si vous ne pouvez mettre que 5 euros ou 5 dollars, je ne sais pas, tous les mois de côté comme argent de poste pour chacun, c'est quand même une bonne chose à faire parce qu'on sait que ça va être pour nous et puis on s'autorise cette liberté. Ça nous donne de la joie quelque part d'avoir quelque chose qui soit pour nous. Et c'est important de le faire, même si ça ne représente pas grand-chose.
3: Donc il faut aussi aborder ce thème des finances dans la liberté, dans l'échange. Est-ce que vous avez, peut-être pour ceux qui ont des problèmes à gérer ce budget, peut-être des conseils à donner?
2: Juste des idées, mais une bonne façon, une bonne approche pour pouvoir faire le point sur le budget, c'est par exemple de jouer le jeu et de se dire que pendant un mois, on va prendre une boîte à chaussures ou une boîte à Kleenex vide. Et pendant un mois, on écrit chacune des dépenses. Donc, si je m'arrête de boire un café, je l'écris, le loyer ou le remboursement de la maison, on le note.
0: Les courses pour toute la maisonnée.
2: Voilà. Et on met tout ça, sans réfléchir, dans la boîte.
1: Ou tu mets ton ticket.
2: S'il n'y a pas de ticket, parce que j'ai acheté un morceau d'ananas en passant, hop, je l'écris, je le mets dans la boîte. À la fin du mois, on prie avant.
0: on ouvre la boîte.
2: On ouvre la boîte. Vous videz toutes les factures sur la table et on les organise par catégorie. On fait le total et on regarde si on a dépensé plus que l'argent qui est rentré. Si c'est le cas, alors il faut peut-être réajuster, peut-être moins boire de café, enfin.
0: Il y a des incompressibles, un loyer à rembourser, une location, quelque chose. Puis après, on peut travailler sur ce qui est changeable.
2: Donc pour pousser le jeu jusqu'au bout, on peut ensuite donc faire des catégories, comme on a dit, et décider le système des enveloppes, vous en avez sans doute entendu parler. On peut pour un mois décider qu'on va utiliser que de l'argent liquide et on organise des enveloppes avec le budget course, le budget
1: maison,
2: et on remplit la somme donc qui nous semble que l'on peut allouer à cela. Puis quand l'enveloppe est vide, l'enveloppe est vide. Ouais. Ou alors, évidemment, on peut aussi faire un tableau Excel, enfin, comme on veut. Mais sur, disons, sur 2 mois, on peut avoir une bonne vue de comment gérer notre budget, notre argent, en réinvitant Dieu au centre, en fait. Parce que si on a des choses à réajuster, c'est bien de prier ensemble pour cela.
3: C'est vrai. Nous servons un Dieu d'ordre dans la liberté.
0: Absolument.
2: Exactement.
3: Dernier sujet dans la gestion de nos vies quotidiennes. On a parlé du temps, on a parlé des finances. On peut s'amuser aussi de temps en temps.
2: Oui. Excellent, parce que ça, c'est essentiel. Si on veut que ça dure, cette histoire de couple, il faut que ça soit fun. Sinon, on a trop tendance à dire après, le mariage tue l'amour et on n'arrive plus, plus à trouver des
0: moments. On s'amusait tellement quand on était fiancés, on passait tellement de bons moments, insouciants. Et puis, depuis qu'on est mariés, on rigole plus, on ne fait plus rien ensemble. Qu'est-ce qui nous est arrivé? On ne se reconnaît même plus. Quoi.
2: Et comme on a dit, le train quotidien, toutes ces choses qui sont dans notre bassine de choses à faire.
0: On court et on ne prend plus de temps
2: pour nous-mêmes. Si on n'arrive pas à se poser, à respirer, ça ne va pas être drôle. Il faut redéfinir qu'est-ce que ça veut dire être fun. Quoi. Quand on s'est mariés, on a dû y travailler parce qu'on n'avait pas les mêmes notions de fun. Pour Eric, ce qui était fun?
0: C'est le rugby. Je ne sais pas si vous connaissez ce sport tendre et généreux, où l'on s'embrasse beaucoup.
3: Délicat.
2: Donnez-leur une balle à chacun et puis ça va calmer le...
1: Rachel, c'est quoi?
2: C'est plus dans le Bollywood et dans les films. Mais d'abord, on va revenir sur le rugby. Quand Eric est revenu en me disant « Viens regarder un match de rugby avec moi », je me suis avec lui, j'ai dit « Mais qu'est-ce que c'est que ça ?» Il y en a un qui n'a plus d'oreilles, plus de nez.
0: J'exagère.
2: Enfin bon.
0: Presque.
2: À peine. Et je me suis dit, comment je vais faire pour apprendre à aimer le rugby, quoi.
0: Puis des fois, j'essaie de les encourager en étant debout devant ma télé. Puis j'ai beau crier fort, ils ne m'entendent pas sur le terrain. Ça faisait un peu peur à ma femme, parfois.
2: Ah oui, c'était un autre homme, là, mon chéri, surtout si c'est France-Angleterre ou quelque chose comme ça. C'est quelque chose. Mais c'était très important pour lui. Donc, j'ai appris à aimer regarder Eric qui regarde du rugby.
1: C'était important pour toi que ta femme soit avec toi dans ce moment-là.
0: Vraiment, c'était un moment que j'avais envie de partager avec elle parce que...
2: Toi, c'était fun.
0: J'avais besoin qu'elle comprenne que c'était important pour moi dans le fun. Quoi.
2: D'ailleurs, je me suis mise au tricot en même temps.
1: Comme c'est original.
2: Du coup, je tricotais avec Eric regardait le match se dérouler. On a appris à marcher ensemble aussi. Pour nous, ça, c'est fun. On aime beaucoup aller visiter des vieilles villes. Et on a appris à le faire ensemble et on le programme en fait dans notre...
0: On fait des parcs nationaux aux États-Unis, on se balade, je fais de la photo et Rachel me suit et on parle tous les deux, oui, beaucoup.
2: Et tu me demandais pour moi,
1: ouais.
2: Moi ça va vous sembler peut-être bizarre, mais moi j'aime bien les Bollywood. Ça m'amuse de danser sous la pluie,
1: le côté
2: avec
1: je me cache derrière. Ouais,
0: c'est ça. Exactement, tu le fais très bien, tu dois bien regarder.
1: Et du coup maintenant,
2: comment tu fais, moi,
1: t'assois avec ta belle épouse et tu
0: regardes. Oui, je m'assois avec mon épouse et j'apprends à aimer. Ça m'a pris du temps, je dois être honnête, ça m'a pris du temps.
3: Est-ce que tu fais du tricot?
0: Non, alors non. J'avoue que parfois j'ai un jeu sur mon téléphone, parce que les films peuvent être très longs aussi. Mais j'ai appris les codes du film Bollywood. Il y a un moment, ils vont presque s'embrasser, mais ils ne s'embrassent jamais. Quand il y a de la pluie, ils vont danser sous la pluie, ça je sais. Et des fois, quand on va en Inde, on s'attend à ce que tout le monde danse dans la rue et puis on est surpris qu'ils ne le fassent pas forcément.
2: Vous voyez, l'idée, c'est vraiment de trouver des choses communes, comme nous, on aime beaucoup aller visiter des parcs nationaux, etc. C'est quelque chose qu'on aime naturellement ensemble. Pour nous, ça nous détend. Et puis, apprendre aussi ce que l'autre aime. Et on peut apprendre à y rentrer. Maintenant, je ne suis pas obligée systématiquement de regarder le rugby avec Eric. Il n'est pas obligé de regarder systématiquement les films avec moi. Mais on a appris à découvrir le goût de l'autre, ce qui était fun.
1: Vous avez des choses fun de temps en temps, quoi.
2: Ouais.
3: On s'est mis au puzzle récemment. Alors, moi, Zoé arrive avec un puzzle aujourd'hui, mais on ne va pas faire un puzzle à notre âge quand même. Moi, j'adore faire du puzzle.
1: Voilà. Ça me détend parce que j'ai la tête, j'ai plus besoin de penser à quelque chose. Je ne dirais pas que c'est. Enfin, j'aime.
2: Ça te détend.
1: Non, ce que j'adore, moi, j'adore marcher avec Guillaume. Ça, j'aime beaucoup aussi. Le matin, on part avec notre chien, on se fait une grande balade et tout, ça, j'adore. Non, j'adore passer du temps avec lui.
0: Et en fait, c'est ça l'objectif, c'est de conserver des moments qui n'ont pas un but précis, sinon que d'avoir du fun tous les deux, de connecter et de se dire, mais c'est ma meilleure amie,
1: c'est ça.
0: J'aime passer ma vie avec mon conjoint, quoi. J'aime tout partager et les moments de loisirs inclus.
1: Et c'est vrai que j'ai remarqué, parfois on veut être trop spirituel, et tu sais, on se dit, non, en fait, tu ne peux pas te permettre soit de t'offrir, par exemple, on veut se faire un bon resto ou quelque chose, ben, ouf, est-ce que vraiment on peut se permettre de dépenser cette somme-là, là où il y a des besoins ailleurs? Et on peut parfois être un peu trop spirituel.
3: Sous une loi.
1: Ou se mettre sous une loi en se disant, non, j'ai pas le droit, c'est mal, je peux pas me permettre.
0: Mais essayez, vous verrez que ça plaît à Dieu, que l'on passe du temps ensemble et que ça nous rapproche en même temps. Mmh. Vous serez surpris des fois de ce que Dieu vous
2: offrira. C'est quand même le deuxième niveau dans les priorités. Ouais. Hein. Mmh. Notre relation avec Dieu et ensuite prendre soin l'un de l'autre. Ça, ça fait partie.
0: Il faut que ça s'organise pour que ça arrive.
3: Et puis je vois aussi pour les enfants, c'est un bon exemple à donner.
1: Oui.
3: Parce que tout d'un coup, être chrétien, servir le Seigneur,
1: c'est fun.
3: Ouais. Exactement. On peut prendre du plaisir dans ce qu'on fait.
0: Très bien.
3: Et ça, c'est vraiment inspirant pour eux, je crois. Mais c'est libérateur ce qu'on entend. Et merci encore pour tous ces éclaircissements. Je crois qu'on a été tous bénis et encouragés. On se retrouve dans une prochaine émission pour parler d'amour.
0: Voilà.
3: On va parler d'un thème qui est rester amoureux. Donc on se retrouve très bientôt. Merci encore pour votre fidélité. Merci Eric et merci Rachel.
0: Merci à vous. Merci.

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2: Bonjour à tous, je suis Raphaël Mambou, que Jésus vous bénisse, qui que vous soyez, où que vous soyez. Le nom de cette émission est Venez à Jésus. C'est une grâce, c'est un honneur, c'est un privilège de pouvoir vous retrouver encore une fois aujourd'hui autour de la parole de Dieu pour partager quelques versets bibliques sur le thème « Renoncer aux mensonges ». Avant d'aller plus loin, je voudrais vous inviter à baisser la tête dans la prière pour dédier le reste des 30 minutes entre les mains du Seigneur. Prions. Père éternel, au nom de ton Fils Jésus-Christ, nous voici devant toi pour entendre ta parole, pour entendre ton appel, pour entendre ton instruction, pour entendre tes directives, pour entendre tes corrections sur le mensonge. Seigneur, Père, nous ne sommes pas meilleurs, nous ne sommes pas plus spirituels, mais nous croyons que le Saint-Esprit est là pour nous guider, pour nous instruire, pour nous parler. Père, bénis ces hommes et ces femmes qui nous écoutent de par le monde en ce moment, sur des radios FM, sur des radios Internet, sur des supports informatiques, Seigneur, bénis chacun d'entre eux. Au nom de ton Fils Jésus-Christ, nous avons ainsi prié. Amen. Renoncer aux mensonges. Je vous invite encore à lire dans Éphésiens 4, versets 24 à 25. Non, verset 25, je m'excuse. Éphésiens 4, verset 25. C'est pourquoi renoncez aux mensonges et que chacun de vous parle selon la vérité à son prochain, car nous sommes membres les uns des autres. Renoncez au mensonge. Abandonnez le mensonge. Arrêtez de mentir. Que lorsque vous parlez à votre prochain, lorsque vous parlez à vos parents, lorsque vous parlez à vos enfants, lorsque vous parlez à votre patron, lorsque vous parlez à vos employés, lorsque vous parlez à votre peuple, lorsque vous parlez au chef de l'État, la Bible nous recommande de dire la vérité, de se dire la vérité les uns des autres parce que nous sommes un même corps, nous sommes membres d'un même corps. Mon frère, la vérité. Je dois pouvoir avoir confiance en vous, vous devez pouvoir avoir confiance en moi. La vérité. Le mensonge se définit comme l'altération volontaire de la vérité dans le but de tromper son prochain. Le diable, Jésus dit dans Jean 8, verset 44, que le diable est un menteur. Il est le père du mensonge. Lorsqu'il parle, il exprime le mensonge du plus profond de lui. En d'autres termes, il ne sait rien dire d'autre que le mensonge. Si vous pratiquez le mensonge, si vous aimez le mensonge et que vous pratiquez le mensonge, vous êtes le fils du diable. Oh, vous pouvez avoir un col pastoral. Vous pouvez prêcher à l'église. Prêcher à des millions d'hommes et de femmes. Ceci me fait penser à l'histoire d'un évangéliste qui a écrit un livre très célèbre et qui a été prouvé que tout ce qu'il avait dit dans ce livre était un mensonge. Vous voyez, ce genre d'attitude, ce genre de comportement, la Bible condamne cela. C'est notre frère dans le Seigneur. Si je pouvais le voir, j'imposerai mes mains sur lui, je prierai pour lui, pour que Dieu lui fasse grâce, pour qu'il se relève. Mais vous imaginez combien d'hommes et de femmes il a ébranlés dans leur foi à cause de son mensonge pendant des années. Mon frère, ma sœur, il ne doit pas en être ainsi pour nous. J'aime ce que la Bible dit. Ce qui a été écrit, l'a été écrit pour notre conseil. Pour nous donner des conseils, pour nous montrer comment il faut marcher avec le Seigneur. Mon frère, ma sœur, Paul dit dans la marche chrétienne, nous devons renoncer aux mensonges. Et que lorsque nous parlons, nous devons parler selon la vérité. Combien d'hommes et de femmes dans l'Église de Jésus-Christ utilisent le mensonge dans leur vie pour se faire de l'argent, pour se faire des amis, pour s'introduire dans certaines classes sociales. Ils mentent. Je me rappelle aussi d'un ami quand on était à l'école primaire. Quand j'étais vraiment à l'école primaire, il nous faisait croire que chez lui, il y avait des chevaux, il y avait des vaches. En fait, il nous faisait croire qu'il vivait dans une sorte de ferme et que ses parents étaient très riches. Alors, le jour où on est allé chez lui, il ne voulait pas. Il ne voulait pas qu'on entre. Alors, on est quand même allé chez lui et on s'est rendu compte qu'il avait une maison normale. Mais il voulait se faire quelqu'un d'extraordinaire. Ce n'est pas correct. Mon frère, ma sœur, le mensonge vient du diable. Lorsque Adam et Ève sont tombés dans le péché, le diable a utilisé le mensonge. Il nous a dit que le serpent était le plus rusé des animaux. Il a dit à Ève, est-ce que Dieu a réellement dit que, si, que vous ne pouvez pas manger des arbres au-dessous? La femme lui dit, non, nous pouvons manger de tout, mais sauf celui-là. Parce que si nous mangeons celui-là, nous allons mourir. Le diable lui dit, non, mais non. Dieu sait que le jour où vous allez manger cela, vous allez devenir comme lui. C'était un mensonge. Homme et Ève de la présence de Dieu. Et il a réussi. Il est menteur et le père du mensonge. Si vous aimez et que vous pratiquez le mensonge, vous êtes du diable. Apocalypse 22, verset 15 nous dit, dehors les chiens, dehors les impudiques. Et ça finit par dehors ceux qui aiment et pratiquent le mensonge. Lisons un peu Apocalypse 21. Allons à Apocalypse 21, verset 19, hein, si je ne me trompe pas. Apocalypse 21, verset 8, pardon. Apocalypse 21, verset 8. Pour les lâches, les incrédules, les abominables, les meurtriers, les impudiques, les enchanteurs, les idolâtres et tous les menteurs, leur part sera dans l'étang ardent de feu et de soufre, ce qui est la seconde mort. Ceux qui aiment et pratiquent le mensonge, leur salaire, leur fin, leur finalité, leur éternité sera dans l'étang de feu. Mais vous n'êtes pas obligé d'aller là-bas. Vous n'êtes pas obligé. Si Dieu permet que vous écoutiez cette émission, ce n'est pas le hasard. Ne croyez jamais au hasard. Il n'existe pas de hasard. C'est Dieu qui est venu frapper à votre porte. Au-delà de la personne que je suis, que vous êtes en train d'écouter, je ne sais pas, par des radios, sur Internet ou peut-être sur un support informatique, au-delà de la personne que je suis, voyez Dieu qui vous parle, vous. Et laissez-moi même vous dire que Dieu me parle aussi à moi au travers de ces émissions. Parce que quand je m'écoute en train de parler, je me rends compte qu'il y a des choses que je suis en train de dire que je n'avais pas préparées. Tous les menteurs auront leur part dans les temps de feu, dans les temps ardents de feu et de soufre, qui est la seconde mort. Dieu ne veut pas que vous alliez là-bas. Voilà pourquoi Jésus-Christ est mort à la croix pour vous, pour vos péchés. Aujourd'hui est le jour du salut. Aujourd'hui est l'opportunité que Dieu vous donne de commencer un nouveau départ et de parler à votre prochain selon la vérité. Mais cela dépend de vous. Dieu ne va pas vous forcer à vivre dans la vérité. Combien d'hommes de Dieu sont en train de tromper l'Église, sont en train de tromper leurs brebis, sont en train de tromper leurs collègues, leurs frères, par des fausses prophéties, par des faux messages, par des faux témoignages. Je vais même vous dire une chose. Il y a quelque temps en arrière, j'ai vu une émission d'un homme de Dieu dans notre pays qui a utilisé des images de l'évangéliste Reinhard Bonnke pour transmettre un message, au peuple de Dieu. C'était un trucage du mensonge, parce qu'il voulait faire croire que ces choses étaient dans son ministère. C'est pas correct. Certains aujourd'hui sont en train de faire des affiches, par exemple, des affiches sur des campagnes d'évangélisation, des affiches sur des journées évangéliques. Et ils prennent des images d'autres personnes en montrant des foules. Comme si eux, ils étaient capables de produire ce genre de foule. Moi, je trouve que c'est de l'hypocrisie et du mensonge. Pourquoi prendre les images des autres pour paraître ce qu'on n'est pas? Attention, mon frère. Attention, ma sœur. Nous devons vivre dans la vérité. Comme je vous ai promis l'émission précédente, j'aimerais que nous lisions 1 Roi 22, l'histoire de la chute d'Akab. 1 Roi 22, à partir du verset 10 jusqu'au verset 28. Hein. C'est quand même long, mais très important. Le roi d'Israël et Josaphat, roi de Juda, étaient assis chacun sur leur trône. Chacun sur son trône, revêtus de leurs habits royaux, dans la place à l'entrée de la porte de la Samarie. Et tous les prophètes prophétisaient devant eux. Sédécias s'était fait des cornes de fer et dit, « Ainsi parle l'Éternel, avec ces cornes tu frapperas les Syriens jusqu'à les détruire. » Et tous les prophètes prophétisaient de même en disant, « Monte à Ramoth en Galate, tu auras du succès et l'Éternel la livrera entre les mains du roi. » Le messager qui était allé appeler Michée lui parla ainsi. Voici les prophètes, d'un commun accord, prophétisent du bien au roi, que ta parole soit donc comme la parole de chacun d'eux. Annonce le bien, mensonge, association de menteurs, association d'escrocs. Continuons. Michée répondit, l'Éternel est vivant. J'annoncerai ce que l'Éternel me dira. Lorsqu'il fut arrivé auprès du roi, le roi lui dit, Michée, irons-nous attaquer Ramoth en Galate ou devons-nous y renoncer? Il répondit, monte, tu auras du succès et l'Éternel la livrera entre les mains du roi. Et le roi lui dit, combien de fois me faudra-t-il te faire jurer de ne me dire que la vérité au nom de l'Éternel? C'était de l'ironie, quoi. Michée répondit, je vois tout Israël dispersé sur les montagnes, comme des brebis qui n'ont point de berger. Et l'Éternel dit, ces gens n'ont point de maître, que chacun retourne en paix dans sa maison. Le roi d'Israël dit à Josaphat, ne te l'avais-je pas dit, il ne prophétise sur moi rien de bon, il ne prophétise que du mal. C'est normal, tu vis dans le péché, c'est normal, tu t'es éloigné du Dieu de tes pères. Tu as épousé une femme étrangère, tu autorises et tu acceptes le culte de Baal. Verset 19, continuons. Et Michée dit, écoute donc la parole de l'Éternel. J'ai vu l'Éternel assis sur son trône, et toutes les armées des cieux se tenaient auprès de lui à sa droite et à sa gauche. Et l'Éternel dit, qui séduira Akab pour qu'il monte à Ramoth en Galate et qu'il y périsse? Ils répondirent l'un d'une manière, l'autre d'une autre. Verset 21. Et un esprit vint se présenter devant l'Éternel et dit, moi, je le séduirai. L'Éternel lui dit, comment? « Je sortirai, répondit-il, et je serai un esprit de mensonge dans la bouche de tous ces prophètes. » L'Éternel dit, « Tu le séduiras et tu en viendras à bout. Sors et fais ainsi. » Et maintenant, voici l'Éternel a mis un esprit de mensonge dans la bouche de tous tes prophètes qui sont là. Et l'Éternel a prononcé du mal contre toi. Alors c'est Dias. S'étant approché, frappa Michée sur la joue et dit, « Par où l'Esprit sorti de moi pour te parler ?» Michée répondit, « Tu le verras le jour où tu iras de chambre en chambre pour te cacher. » Le roi d'Israël dit, « Prends Michée et emmène-le vers Amon, chef de la ville, et vers Joab, fils du roi. Tu diras ainsi par le roi, « Mettez cet homme en prison et nourrissez-le du pain et de l'eau de la fiction, jusqu'à ce que je revienne en paix. » Verset 28. Et Michée dit, si tu reviens en paix, l'Éternel n'a point parlé par moi. Et il dit encore, vous tous, peuple, entendez. Entendez quoi? Entendez que j'ai annoncé la vérité au roi Akab. Entendez que Sédécias a annoncé le mensonge au roi Akab. Sédécias est un type de chrétien qui aime et pratique le mensonge. Il se retrouve automatiquement sous l'influence d'un esprit de mensonge. Dieu n'a jamais voulu la mort de qui que ce soit. Dieu n'a jamais voulu la mort d'Akab non plus. Mais Akab vivait dans le péché. Il était sous la malédiction. Un esprit de mensonge est entré dans la bouche des prophètes qui lui annonçaient la paix. Oh mon frère, oh ma sœur, qu'est-ce que j'aimerais que Dieu vous ouvre les yeux pour savoir quel est l'esprit qui anime les hommes et les femmes qui parlent de la part de Dieu. J'aimerais que Dieu nous ouvre les yeux pour que nous puissions voir quels sont les esprits qui nous animent lorsque nous parlons et que nous annonçons des faussetés à notre prochain. C'est un esprit de mensonge. Jésus-Christ est la vérité. Le Saint-Esprit est l'esprit de vérité, l'esprit d'amour, l'esprit de compassion. Il n'annonce que les choses qu'il a entendues auprès du Père. Et il vient annoncer cela. Mon frère, ma sœur, Dieu vous aime. Si Dieu permet que vous écoutiez cette émission aujourd'hui, c'est parce qu'il veut que vous abandonniez le péché. Regardez autour de vous, regardez comment le péché a détruit la vie des hommes et des femmes. Dans l'adultère, il y a le péché, ou le péché, c'est l'adultère, comme vous voulez. Mais pour couvrir l'adultère, on doit utiliser le mensonge. Le vol, c'est un péché, il faut un mensonge. L'idolâtrie, c'est un péché. Pour couvrir cette idolâtrie et paraître saint devant les hommes, il faut couvrir cela par le mensonge. J'ai des fois même l'impression que le mensonge est le péché qui emmène d'autres péchés. Ou alors, le mensonge est un péché qui couvre d'autres péchés. Regardez à la télé, c'est devenu facile de mentir. On parle de raison d'État, on parle de marketing. Je ne dis pas que le marketing c'est un péché, mais aujourd'hui, on ment aux téléspectateurs sur des produits pour leur soutirer l'argent. Rappelez-vous, altération volontaire de la vérité dans le but de tromper son prochain. Exode 20, verset 16. Tu ne mentiras pas. Tu ne parleras pas faussement contre ton prochain. Lisons un peu Lévitique 25. Revenons à Lévitique 25, verset 17. Lévitique 25, verset 17. Dieu dit ceci. Aucun de vous ne trompera son prochain, car tu craindras ton Dieu, car je suis l'Éternel, votre Dieu. Aucun de vous ne trompera son prochain. Aucun de vous ne mentira. Aucun de vous n'utilisera le mensonge. Donc, tous vous devriez dire la vérité. Depuis le président de la République, jusqu'au chauffeur de taxi, depuis le roi, jusqu'au portier, dans tous les domaines, dans toutes les classes sociales, Dieu veut que la vérité soit présente à tous les niveaux. Aujourd'hui, nous faisons des fausses factures. C'est un mensonge. Nous présentons de faux bilans. C'est un mensonge. Je viens même de penser à un reportage que j'avais vu sur une chaîne internationale en France, où on parlait... C'était, je crois, le business de l'adultère. Donc, des couples mariés, dont un des conjoints, vivait dans l'adultère, et maintenant, il y avait des sociétés qui avaient compris cela et qui commençaient à faire de l'argent. Ils pouvaient s'envoyer des SMS, programmer à des rendez-vous ou bien pour prétendre à des rappels pour revenir travailler au bureau. Des hôtels qui s'arrangent pour que leurs clients ne sachent pas, pour que leurs clients ne soient pas découverts. Mensonges, tissus de, pour couvrir leur mensonge. Aujourd'hui, avec le mensonge, des hommes et des femmes sont en train de bâtir des entreprises, sont en train de bâtir des fortunes. Et pendant ce temps-là, il y a des mariages qui sont en train d'être détruits, des vies qui sont en train d'être détruites. Des enfants qui sont en train d'être détruits parce qu'il y a des hommes qui aiment et pratiquent le mensonge, qui altèrent volontairement la vérité dans le but de tromper son prochain. Il y a même d'autres qui sont assis en position de juge. Ils savent que celui-là est un faux témoin. Ils en ont la preuve, ils en ont la certitude. Mais parce qu'ils veulent de l'argent, ils laissent le mensonge s'exprimer. Oh mon frère, oh ma sœur, nous sommes en train de détruire nos nations. Nous sommes en train de détruire nos vies. Nous sommes en train de détruire nos familles. Nous sommes en train de détruire nos enfants. Nous sommes des fois même en train de détruire nos ministères. Parce que nous faisons des faux rapports. Nous faisons des faux bilans. Nous faisons des faux témoignages. La Bible dit, aucun de vous ne trompera son prochain. Tromper, c'est mentir, dans le but de récupérer quelque chose. Peut-être 1 000 $, 10 000 €, 50 000 $, 100 000 €, des millions, je ne sais. Le mensonge est une industrie qui produit de l'argent, mais Dieu appelle ça le péché. Dehors, quiconque aime et pratique le péché. Colossiens 3, verset 9. Colossiens 3, verset 9. L'apôtre Paul nous dit encore ceci. Nous dit ceci. Ne mentez pas les uns aux autres, vous étant dépouillés du vieil homme et de ses œuvres. Ne mentez pas les uns aux autres, virgule. Vous, c'est-à-dire vous le chrétien, étant dépouillé du vieil homme et de ses œuvres. Dieu s'étonne du haut de son trône lorsque je dis des mensonges. Il dit, mais Raphaël, qu'est-ce qu'il est en train de faire? C'est une nouvelle créature, avec de nouvelles œuvres en Jésus-Christ. Pourquoi il utilise encore le langage du vieil homme, la façon de parler du vieil homme, les techniques et les instruments du vieil homme? Dieu s'étonne. Paul nous dit, ne mentez pas les uns aux autres, vous étant dépouillés du vieil homme et de ses œuvres. Nous devons être dépouillés du vieil homme et des œuvres mortes. Le mensonge fait partie des œuvres mortes. Jésus a dit, Jean 8, verset 44, « Le diable est un menteur et le père du mensonge. » Les œuvres du mensonge sont le mensonge, si je peux me permettre comme ceci. Le péché est détruit. Nous avons vu dans le cas de Akab, lorsque vous lisez la suite de l'histoire d'Akab, Akab va mourir. Pourquoi Akab va mourir? C'est vrai qu'il y a sa faute, parce qu'il vivait dans le péché. Mais Sédécias a participé à la mort de Akab, parce qu'il a menti. Il s'est laissé influencer par un esprit de mensonge, parce qu'il voulait certainement avoir des bénéfices de ce monde. Mon frère, ma sœur, faisons attention. Le mensonge détruit. Ne mentez pas les uns aux autres. Proverbe 13, verset 3. Je l'ai lu certainement dans une des émissions précédentes, mais j'aimerais quand même le lire. Proverbe 13, verset 3. Il est dit ceci. Proverbe 13, verset 3. Celui qui veille sur sa bouche garde son âme. Celui qui ouvre de grandes lèvres court à sa perte. Celui qui veille sur sa bouche garde son âme. Celui qui ne veut pas s'exprimer de n'importe quelle manière. Bien sûr, vous avez peut-être parlé de la colère, mais on peut aussi parler du mensonge ici. Vous savez, on peut parler, raconter une histoire, on raconte l'histoire et puis on se rend compte que ce qu'on a dit est en partie vrai et en partie faux. C'est un mensonge. Dieu nous recommande de veiller sur notre bouche et de ne pas ouvrir de grandes lèvres parce que nous allons courir à notre perte. Rappelez-vous un peu l'histoire de Abraham. Il a menti sur Sarah et il est allé en Égypte. Il est parti avec des grands biens et il a eu Agar. Agar lui a donné un enfant qui a toujours créé des problèmes à Israël. Attention mon frère, attention ma sœur. Le mensonge détruit. Et Dieu ne veut pas que votre vie soit détruite aujourd'hui. Dieu veut que vous preniez un nouveau départ. C'est lui qui fait les miracles. C'est lui qui restaure les vies. C'est pour faire face à l'ennemi. Mais il veut que vous marchiez dans la justice. Il y a quelques heures en arrière, je disais à ma femme, Rose, que nous devons combattre dans l'injustice, même si nous sommes combattus de façon illégale. Toi et moi, nous devons combattre dans la justice. Utiliser les armes de la justice et pas un autre instrument. L'amour, la prière, la vérité, la parole de Dieu, nous devons combattre dans la justice et non dans la magouille et non dans la tricherie. En fait, c'était une pensée qui m'était venue à cœur et j'avais partagé ça à Rose. Parce qu'en tant qu'enfant de Dieu, nous subissons des combats, mais nous devons combattre dans la justice. Celui qui veille sur sa bouche garde son âme. Dieu veut que vous abandonniez le péché, renoncez au mensonge. Si c'est cela votre désir, c'est très simple, baissez la tête dans la prière et répétez ces mots après moi. Père éternel, je te demande pardon. Pardon parce que j'ai aimé et pratiqué le mensonge. Purifie-moi avec le sang de Jésus-Christ. Lave-moi avec le sang de Jésus-Christ. Aujourd'hui, je prends un nouveau départ de marcher dans la justice et de parler selon la vérité. Au nom de ton Fils Jésus-Christ, j'ai ainsi prié. Amen. Si vous avez fait cette prière, croyez que par la foi, Dieu vous a entendu. Je vous retrouve dans quelques instants.
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2: Bon retour à l'émission Venez à Jésus. Je suis Raphaël Mambou. Si vous avez fait cette prière, si vous avez écouté cette émission et que cela a touché vous et moi, Dieu vous a parlé. Ne lui résistez pas. Abdiquez, suivez-le, soyez fortifiés, renoncez au mensonge, parce que Dieu vous aime. Je vous encourage à vous joindre à une église qui marche dans la vérité, qui marche dans la droiture, qui marche dans la crainte de Dieu. Mon frère, ma sœur, Jésus vient bientôt pour prendre son église. Et il est temps de vous mettre en règle avec lui, de continuer, de persévérer. Vous savez, beaucoup d'hommes et de femmes autour de nous ont besoin de la vérité, ont besoin de la lumière. 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Nous nous retrouvons la fois prochaine, toujours sur le même thème, renoncer aux mensonges. Que Jésus continue de vous bénir, que Jésus continue de vous garder. À la fois prochaine. Amen.
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1: Bonjour à tous, je suis Raphaël Mambou, que Jésus vous bénisse, qui que vous soyez ou que vous soyez. Le nom de cette émission est Venez à Jésus. C'est une grâce, c'est un honneur, c'est un privilège de pouvoir vous retrouver encore aujourd'hui autour de la parole de Dieu pour partager quelques versets bibliques sur le thème la parabole du Samaritain, toujours avec Jonathan Junior Mambou. Bonjour frère.
2: Bonjour et bonjour à vous qui venez de nous rejoindre.
1: Merci encore pour ce riche enseignement, ce temps de disponibilité que tu mets à chacun de nous, ce temps de sacrifice, que le Seigneur te bénisse, te rende cela au centuple.
2: Que la gloire revienne à Dieu.
1: Avant d'aller plus loin, je voudrais t'inviter à baisser la tête dans la prière pour dédier le reste des 30 minutes entre les mains du Seigneur.
2: Prions le Seigneur. Éternel notre Dieu, nous te bénissons pour ce moment merveilleux que tu nous accordes maintenant. Oui, tu fais chaque chose pour un but. Laisse que ce temps soit bénéfique pour ma vie, pour mon frère, pour ceux qui nous suivent. Seigneur notre Dieu, ta parole est esprit et vie, c'est-à-dire ta parole donne la vie. Oui Seigneur, ta parole ne retourne jamais auprès de toi sans effet, sans avoir accompli ta volonté. Laisse que Seigneur, ce que nous allons partager puisse amener la vie, la solution, la paix dans le cœur de ceux qui vont nous entendre. Que la gloire ne vienne pas à un homme, mais que la gloire te revienne. Au nom de Jésus, nous avons ainsi prié. Amen.
1: Amen. Luc 10, verset 30. Un homme descendait de Jérusalem à Jéricho. Il tomba au milieu des brigands qui le dépouillèrent, le chargèrent de coups et s'en allèrent le laissant à demi-mort. Un sacrificateur qui par hasard descendait par le même chemin, ayant vu cet homme, passa outre. Un lévite qui arriva aussi dans ce lieu, l'ayant vu, passa outre. Mais un samaritain qui voyageait, étant venu là, fut ému de compassion lorsqu'il le vit. Il s'approcha et banda ses plaies en y versant de l'huile et du vin. Puis il le mit sur sa propre monture, le conduisit à une hôtellerie et prit soin de lui. Le lendemain, il tira 2 deniers, les donna à l'hôte et dit « Aie soin de lui et ce que tu dépenseras de plus, je te le rendrai à mon retour. » La parabole du Samaritain. Jonathan, qu'est-ce que le Seigneur t'a mis à cœur pour chacun d'entre nous aujourd'hui ?
2: L'huile et le vin. L'huile, c'est l'image de l'esprit. Dieu fait la même chose comme le Samaritain. Lorsqu'il nous rencontre dans un état délabré à cause du péché, battu par les brigands, il nous donne le vin. Il nous donne d'abord l'huile, c'est-à-dire son esprit, pour nous ramener, car l'esprit convainc du mal, du péché, et il nous pardonne. Et le sang est la preuve qu'il pardonne nos péchés. Le vin symbolise le sang de Christ qui a été versé pour nous pardonner, pour nous purifier. Jésus-Christ a donné de sa vie pour que nous soyons également vivants de mort que nous étions à cause du péché. Et son sang a éloigné loin de nous le péché. Car Christ, en mourant, il est devenu impur. Parce qu'en fait, il est écrit dans la Bible, « Maudit soit quiconque est pendu à la croix. »
1: Christ est pendu au bois.
2: Au bois, je voulais dire. Christ a accepté la malédiction. Et cette malédiction, c'était le péché qu'il a porté. Il a porté le péché de tous les hommes. Et il est mort, il est parti. C'est comme cette chanson d'un monsieur qui disait « Vivant, Jésus, il a aimé. Mourant, il l'a sauvé. Enseveli, Christ a emporté ses péchés au loin. Et en ressuscitant, Jésus l'a justifié. Aujourd'hui, il est libre et il sert Dieu avec joie. » Oui, en mourant, Christ a emporté loin nos péchés. Et on ne peut plus nous condamner. Si l'ennemi veut condamner, qu'il condamne Christ, parce que c'est lui qui a porté mes péchés. C'est comme une maman là qui avait apprise que son fils était arrêté. C'était un brigand. Alors il est allé au poste de la police. Il dit non, qu'est-ce qu'il y a? Non, ton fils a commis des crimes terribles. En tout cas, on doit le tuer. C'est-à-dire, il mérite une condamnation à mort. À un moment, il dit, non, vous ne pouvez pas tuer mon fils. Les policiers font tout pour le convaincre. La maman dit, non, non, non, non. Mais regarde ce que ton fils a fait. Regarde, regarde, regarde. Après, on l'amène à la raison. Maman, tu vois, ton fils a tué vraiment. Il mérite d'être condamné. La maman dit, en tout cas, tout ce que vous avez dit, c'est vrai. Mais comprenez, c'est mon fils. J'ai souffert pour avoir ce fils. Donc, vous ne connaissez pas les péripéties que j'ai rencontrées dans ma vie. Comment, d'abord, l'accouchement c'était, avec les césariennes que j'ai connues et tout. Non, non, non, non. En tout cas, c'est mon unique enfant. Je ne peux pas accepter qu'il soit condamné. Alors, bon, maman, qu'est-ce que tu proposes? On dit, bon, je préfère prendre sa place. Ah! Tu préfères prendre la place d'un brigand? Eh bien, tout qu'on fait, la maman avait pris la place du brigand. Le brigand est sorti, la maman est entrée en prison. Et le jeune homme est sorti, paf, il croise un policier. On dit, toi, mais toi, on t'avait arrêté. Il dit, non, non, non, je suis libre maintenant. Il y a une autre personne qui a pris ma place.
1: Il y a une autre personne qui a pris ma place.
2: C'est un peu Barabbas. Nous étions des Barabbas. Mais Jésus-Christ a pris notre place. Donc si Barabbas était sauvé, c'est parce que Jésus-Christ devait mourir à la place de Barabbas. Et Jésus-Christ prend la place de nos vies et son sang fait que nous puissions retourner à Jérusalem. Dieu veut que nous puissions rester toujours à Jérusalem. Pour ceux qui descendent, le sang de Jésus-Christ est toujours là pour nous rapprocher de lui. Colossiens chapitre 1 verset 19 à 20. Car Dieu a voulu que toute plénitude habitât en lui. Il a voulu par lui, c'est-à-dire par Jésus, réconcilier tout avec lui-même, tant ce qui est sur la terre que ce qui est dans les cieux, en faisant la paix par lui, toujours par Jésus, par le sang de sa croix. Oui, ce sang-là, a fait que nous soyons en paix avec Dieu. Voilà pourquoi on appelle Jésus-Christ le prince de paix. C'est-à-dire, il est venu réconcilier le peuple avec Dieu. Il est venu nous éloigner de la colère de Dieu. Parce que la colère de Dieu est en train de planer sur tous ceux qui ont choisi le péché comme costume. Mais pour ses enfants, le sang de Jésus-Christ est venu nous réconcilier, nous apporter la paix. Voilà. Ça, c'est très important. Nous ne devons pas mépriser le sang de Jésus-Christ. Le sang de Jésus-Christ est en permanence pour nous sauver. Voilà. Et c'est ce que Jésus-Christ fait, comme pour le cas de cet homme qui était encerclé par... Et ensuite, le vin, c'est-à-dire son sang est toujours là. Hébreux chapitre 10, verset 19. Nous parle encore toujours de ce sang. Ainsi donc, frères, puisque nous avons, au moyen du sang de Jésus, une libre entrée dans le sanctuaire. Ça, c'est très important. Toujours l'insistance du sang. Donc, la Bible parle du sang de Jésus. Au moyen du sang, nous avons une libre entrée dans le sanctuaire. En fait, quand on parle du sanctuaire, on fait toujours allusion au sanctuaire terrestre aussi, dans un sens. Parce que le premier sanctuaire connu, c'était celle que Moïse avait construite. Et dans ce sanctuaire, pour entrer dans le lieu très saint, il fallait apporter du sang, hein, pour demander le pardon du peuple, bien entendu. C'était un sanctuaire physique. Et peut-être pour attirer l'attention de bien-aimés toujours par rapport à ce texte, c'est que quand Moïse avait construit le tabernacle, Moïse, avant de le construire, Dieu lui avait montré un autre tabernacle qui était au ciel. Et Dieu lui disait, quand tu vas le faire, tu le feras conformément au modèle qui t'est montré sur la montagne. Exode 25. Conformément au modèle qui t'est montré. Hein? Regardez le verset 9 de Exode 25. Vous ferez le tabernacle et tous ses ustensiles, d'après le modèle que je vais te montrer. Donc, il y avait un modèle que Moïse devait voir avant de construire le tabernacle. Moïse a commencé à construire. Dans le tabernacle, il y avait beaucoup de choses. Tout ce qu'il a fait, même le parvis, Moïse a vu. Même la tente elle-même, Moïse a vu le modèle. Il a vu tous les ustensiles, les modèles de tous les ustensiles.
1: Tapis, les verres, voilà. Les couverts.
2: Tout. Lisons le verset 40. Regardez bien. Regarde. On est dans Exode 25, verset 40. Dieu dit à Moïse, regarde. Et entre parenthèses, on ne regarde pas avec le nez, ni avec la bouche, mais avec les yeux. Regarde. et fais d'après le modèle qui t'est montré sur la montagne. Donc, en fait, là, sur la montagne, Moïse a vu quoi? Un modèle. Donc, ce que Moïse devait construire, qu'il avait vu. Donc, le tabernacle que nous voyons dans les films, hein, qu'on illustre dans les films, n'était que la copie du modèle que Moïse avait vu. Donc, le modèle existe.
1: Tout à fait.
2: Mais la copie n'existe pas. Donc, ce modèle-là, il n'est pas terrestre. Il est céleste. Et ce modèle-là existe. Et aujourd'hui, lorsque nous nous approchons de Dieu par la prière, et aujourd'hui, lorsque nous nous approchons de Dieu par la prière, nous

0: nous approchons avec assurance. En fait, c'est un verset qui vient rassurer que ne te culpabilise pas parce que tu avais volé, parce que tu étais une prostituée, parce que tu étais ceci, cela. Ne te culpabilise pas. Mon sang purifie de tout péché. Mon sang rend pur de tout mal. Hein? C'est comme l'exemple que j'avais donné l'autre fois de Martin Luther, qui était culpabilisé par l'ennemi. Toi, tu as péché, tu as fait ça. Oui, ok. Il y a encore quoi? Mais tu avais encore fait ça? Tu avais fait encore ça? Ok. Il y a encore un péché que tu peux me rappeler? Oui! En telle année, tu as fait encore ça. Oui, ok. Il y a encore un autre péché? Oui. Et en fin de compte, il y a encore un autre péché? Non, non. En tout cas, j'ai tout dit. Et il prend un bic rouge pour montrer que le sang de Jésus aussi, il est de couleur rouge. Et il écrit un verset de 1 Jean. Et il dit, le sang de Christ nous purifie de tout péché. L'ennemi était très fâché. Très fâché, il est parti. Ah bon? Le sang de Jésus nous purifie de tout péché. Il n'y a pas de péché dans lequel le sang de Jésus ne peut pardonner, ne peut purifier. Non. Par le sang de Jésus, nous entrons librement dans le sanctuaire où se trouve le roi de rois. Apocalypse chapitre 1. Verset 5. On parle encore de ce sang qui nous ramène à Jérusalem. Toujours de ce sang qui nous ramène à Jérusalem. Le verset 5. Je commence au verset 4 pour donner une idée. Jean aux sept églises qui sont en Asie. Que la grâce et la paix vous soient données de la part de celui qui est, qui était et qui vient. Et de la part des sept esprits qui sont devant son trône. Et de la part de Jésus-Christ, le témoin fidèle, le premier-né d'entre les morts, et le prince des rois de la terre, à celui qui nous a aimés, qui nous a délivrés de nos péchés par son sang. Très important.
1: Délivrés du péché par le sang de Christ.
0: En tout cas, pour que le péché ne soit plus vu aux yeux de Dieu dans nos vies, il fallait que Jésus nous délivre et il fallait son sang. Seul son sang délivre l'homme du péché.
1: Tu sais, c'est étonnant, on ne parle pas de la religion. Mm. On ne parle pas du catholicisme, du protestantisme, du pentecôtisme, du kimbanguisme, témoin de Jéhovah, Fahaba. Non, on parle du sang de Jésus.
0: Ouais.
1: Pas le sang des boucs, des taureaux. Pas le sang d'un animal. Je ne sais pas si je t'ai déjà raconté cette histoire. J'ai rencontré une dame qui avait eu une pseudo-révélation disant que Jésus lui est apparu pour lui dire qu'il fallait revenir au sang, au sacrifice lévitique. C'est une manière de dire que le sang de Jésus-Christ ne suffit plus. C'est faux.
0: Il faut encore les animaux.
1: Il faut encore mettre des animaux. Dieu nous montre au travers du message de Jean que nous avons été délivrés du péché et des conséquences du péché par le sang de Jésus-Christ. Il n'y a pas autre chose qui délivre si ce n'est que le sang de Jésus-Christ.
0: Même pas le sang d'un homme, comme on l'a lu dans...
1: Ni de Marie, oui. Ni de Joseph, oui. Ni de Paul, ni de Pierre, ni de Jacques.
0: Non.
1: Seulement le sang de Jésus.
0: Seulement le sang de Jésus. Psaume 49, verset 9. Il est dit, verset 10, le rachat de leur... Non, le verset 8... Ils ne peuvent se racheter l'un à l'autre, ni donner à Dieu le prix du rachat. C'est-à-dire aucun homme ne peut racheter son frère, ni donner le prix du rachat. Le rachat de leur âme est cher et n'aura jamais lieu. Un peu pour dire que depuis les temps qui ont précédé Jésus, personne n'a pu racheter son frère. Personne. Et c'est pourquoi? Parce que ce prix-là est cher.
1: Très cher.
0: Hein, tu peux dire, bon, j'accepte de mourir à sa place, mais tu ne vas pas le racheter parce que ton propre sang aussi est impur.
1: Est impur.
0: Donc, il faut que ton sang soit pur, sans tache. Donc, c'est déjà très cher. Et ça n'aura pas lieu parce que ça n'a jamais eu lieu. Il n'y a pas eu d'homme qui ait marché sur terre sans commettre de péché. Il n'a jamais existé. Il fallait Jésus. Le seul Jésus-Christ a pu racheter les hommes. Donc, aucun homme ne peut racheter l'autre. Mais curieusement, il y a des gens qui acceptent du n'importe quoi, qui acceptent n'importe quel enseignement, de quelqu'un qui dit « Non, moi, viens, je vais t'ôter les péchés. » Et ils acceptent comme ça. Pourquoi? Parce que les hommes ne veulent pas faire un effort pour chercher à connaître la parole.

0: pour examiner les Écritures et voir si ce qu'on leur dit est vrai. Mais tout ce qu'on leur dit, ils disent Amen. N'oublions jamais que quand on dit Amen à n'importe quoi, eh bien on accepte aussi la malédiction. Paul a dit...
1: Puisque Amen veut dire qu'il en soit ainsi.
0: Oui.
1: Que ce que tu as dit s'accomplisse.
0: Pourquoi accepter du n'importe quoi? Non, il faut accepter ce qui est dans le modèle. Hein? Dieu a insisté à Moïse, regarde bien, tu feras selon, hein, conformément à ce que tu vois.
1: Hein? N'invente rien.
0: Oui, le modèle. Lorsqu'on ne fait pas les choses selon le modèle, Dieu ne viendra pas. Dieu ne descendra pas.
1: N'y met pas des sentiments. Non, oui. Pour faire plaisir à Dieu, je crois qu'on devrait ajouter telle chose. Et j'avais vu ça dans le culte des Égyptiens. Il y avait ça, j'avais trouvé beau.
0: Non,
1: fais d'après ce qui t'est montré, un point, un trait.
0: C'est pour cela que vous verrez que Hérode aussi avait construit un temple. Mais jamais Dieu n'est descendu dans ce temple d'Hérode pour faire ce qu'il faisait dans les tabernacles de Moïse. Non, il n'est jamais descendu parce que ce que Hérode avait fait n'était pas conformément à ce que Moïse avait vu sur la montagne. Hérode a ajouté des choses dans le temple dans lequel Jésus-Christ a dit « Détruisez ce temple et en trois jours je le rebâtirai ». Un temple que Hérode avait ajouté. Il a ajouté...
1: Il n'était pas conforme au modèle de Salomon,
0: oui,
1: tu veux dire.
0: Pas du tout. Il a ajouté beaucoup de choses. Mais dans le temple de Salomon, c'était différent. Dans le temple de Salomon, Dieu apparaissait, Dieu se manifestait, la nuée était là. Pourquoi? Parce qu'elle était construite selon le modèle. Lorsqu'on ne fait pas les choses selon le modèle, ça attire la malédiction et non la bénédiction. Alors,
1: tout à fait.
0: Nous le disons parce qu'il faut que le peuple de Dieu, les bien-aimés qui nous suivent, aient aussi la force d'être comme les disciples des bérets. Ils n'acceptaient pas au détriment du miracle, parce que je suis l'homme du miracle, tout ce que je veux dire, il faut qu'on accepte. Non!
1: Même parce que je fais tomber les gens.
0: Oui, Satan se déguise aussi en ange de lumière.
1: Et puis d'abord, c'est un peu aussi fatigant. Il n'y a que les gens qui tombent. Il n'y a pas autre chose. Il n'y a que les gens qui tombent.
0: Satan se déguise en ange de lumière, ses serviteurs aussi. Les miracles, nous en avons besoin. Mais nous devons vérifier les Écritures comme les disciples des bérets pour que nous nous assurions que ce que cet homme-là dit, cet homme des miracles dit, est conforme. Parce que quand les choses ne sont pas conformes à la parole, ça tire la malédiction. Galates chapitre 1, Paul a dit ceci au verset 8. Mais quand nous-mêmes, quand un ange du ciel annoncerait un autre évangile que celui que nous vous avons prêché, qu'il soit maudit. Anathème veut dire maudit. Nous l'avons dit précédemment et je le répète à cette heure. Si quelqu'un vous annonce un autre évangile que celui que vous avez reçu, qu'il soit maudit. Qu'il soit anathème. Oui, qu'il soit maudit tous ces gens-là qui annoncent un mauvais évangile. Qui amène les gens à croire que c'est eux qui délivrent du péché. Non, c'est le sang de Jésus qui délivre. Des versets pareils de Apocalypse 1:5 nous disent clairement que c'est lui, Jésus, qui nous délivre de nos péchés par son sang. Et ces versets, un verset de ce genre, devrait nous pousser à nous mettre à genoux et à dire « Seigneur, je te bénis, parce que tu m'as délivré de tous mes péchés par son sang. » De tous mes péchés, si c'était l'occultisme. Il délivre de tout péché par son sang. Apocalypse chapitre 5, verset 9. Regardez, on voit ici les anges, les vieillards aussi, rendre gloire à l'agneau. Au verset 9. Et ils chantaient un cantique nouveau en disant, « Tu es digne de prendre le livre et d'en ouvrir les sceaux. Car tu as été immolé et tu as racheté pour Dieu par ton sang des hommes de toute tribu, de toute langue, de tout peuple et de toute nation. » Voilà ce que Jésus-Christ a fait. Par son sang, il a racheté. Il nous a racheté. L'ennemi ne peut plus nous condamner. Et même s'il veut nous toucher, il voit le sang. Il sait bien que non, le sang a coulé. Donc, le sang de Jésus a fait un grand travail dans nos vies. Ce qui fait que nous prêchons avec assurance. Nous parlons avec assurance. Nous parlons avec joie. Sans tenir compte des erreurs que nous avons commises dans le passé. Mais en tenant compte du travail de l'œuvre de Golgotha. Du travail de Jésus à la croix de Golgotha. Parce que là, Jésus-Christ a dit, tout est accompli. Apocalypse 11, 12 verset 11. Un verset connu. Il est dit, Ils l'ont vaincu à cause du sang de l'agneau et à cause de la parole de leur témoignage. Ils n'ont pas aimé leur vie jusqu'à craindre la mort. Notre victoire, c'est ce sang-là. Ce sang-là nous donne la victoire devant l'ennemi. Ce sang-là nous donne l'assurance même de chasser les forces des ténèbres. Oui, le sang de Jésus-Christ a vaincu. C'est très important. Voilà pourquoi, poussé par l'Esprit, Pierre pouvait dire dans Actes chapitre 4, verset 12, il dit ceci, je vais lire ce verset, « Il n'y a de salut en aucun autre, car il n'y a sous le ciel aucun autre nom qui ait été donné parmi les hommes par lequel nous devions être sauvés. » Il n'y a pas d'autre nom. Il n'y a pas d'autre nom. Donc, que personne ne vienne nous tromper. Le seul nom qui sauve les hommes, c'est le nom de Jésus. Parce que son sang sauve l'homme qui est tombé entre les mains des brigands et le ramène à Jérusalem. Que personne ne vienne nous tromper. Seul son nom nous sauve. Seul son nom nous délivre. Et beaucoup de versets le prouvent. Pourquoi? Parce qu'il a un sang éternel, un sang pur, un sang sans tache. Qui des hommes de la terre peut nous dire qu'il a un sang sans tache? Beaucoup de gens trompent les autres. Les hommes, je ne sais pas, qu'est-ce qui leur arrive d'accepter du n'importe quoi? Non, on ne peut pas accepter du n'importe quoi. On doit accepter ce que Dieu veut. Ainsi donc, comme vous avez reçu le Seigneur Jésus-Christ, je suis dans Colossiens chapitre 2, 6 à 7. Comme vous avez reçu le Seigneur Jésus-Christ, marchez en lui, étant enraciné et fondé en lui, et affermi par la foi d'après les instructions qui vous ont été données et abondé en actions de grâce. Marchez en lui. Lui, c'est qui? La parole. Ne marchez pas, oh non, il a dit ça, il avait même fait tomber le feu du ciel. Non, mais même s'il a fait tomber le feu du ciel. Mais si ce qu'il dit n'est pas conforme à la parole, en tout cas, il ne vient pas de Dieu. Il peut faire tous les miracles, ok. Ne vous en faites pas. La femme qui suivait Paul, elle prophétisait sous l'inspiration.
1: Dans l'esprit de Python.
0: Voilà. Donc, elle a prophétisé. Oui, il peut prophétiser. Les devins aussi prophétisent. Hein? Mais le problème, la difficulté qu'ils ont, c'est qu'ils ont du mal à appliquer la parole de Dieu. C'est là que nous reconnaissons les enfants de Dieu et les enfants du diable. Hein? Hébreux chapitre 7, verset 24. Mais lui, parce qu'il demeure éternellement, possède un sacerdoce qui n'est pas transmissible. Lui, Jésus. C'est aussi pour cela qu'il peut sauver. Jésus, il peut sauver parfaitement ceux qui s'approchent de Dieu par lui, étant toujours vivant pour intercéder en leur faveur. Oui, Jésus peut sauver parfaitement tous les autres. Tous les autres, sans Jésus, ils ne peuvent pas sauver.
1: Ils ne peuvent même pas sauver un tout petit peu.
0: Ils ne peuvent pas sauver. Jésus nous a apporté un salut éternel. Chose que les hommes ne peuvent pas faire. Parce que les hommes sont limités. Regardez ce qui limite l'homme. Hein? Je voudrais lire ça aussi chez Job. On le lira aussi peut-être dans les autres émissions. L'homme est illimité. Job chapitre 14. Hein? En tout cas, pour ceux qui nous suivent, vous constatez qu'on lit souvent beaucoup de textes. Pourquoi? Parce que nous voulons que la Bible parle elle-même, qu'elle explique elle-même ses réalités. Parce que c'est elle qui enseigne mieux. Nous ne sommes que... En fait, c'est comme si on a trouvé une nourriture déjà préparée. Donc nous, on est juste en train de servir. Hein? On n'a rien à ajouter. Dieu a déjà préparé son repas dans la Bible. La marmite, c'est la Bible qui contient, qui a la parole. Alors nous, on sert simplement. Prenez, bon appétit, mangez. Job chapitre 14, verset 4. La Bible dit, « Comment d'un être souillé sortira-t-il un homme pur ? Il n'en peut sortir aucun. » Oui, l'homme, il est souillé. L'homme, il est limité. Mais Jésus, il est l'homme pur qui a versé son sang pour nous purifier. Bénissons le Seigneur pour ce travail et rendons-lui grâce. Car à cause de son travail, nous nous approchons avec assurance du trône de la grâce. Gloire soit rendue.
1: Jésus est capable de sauver encore aujourd'hui. Il est le seul qui puisse sauver. Il sauve parfaitement et totalement l'homme dans toute son entièreté. Il n'y a pas un autre sauveur, il n'y a pas un autre Seigneur. Il délivre du péché par son sang. Il rapproche l'homme de Dieu par son sang. Il rapproche Dieu de l'homme par son sang. Mon frère, ma soeur, ça n'a rien à voir avec la religion. Peu importe la religion, elle ne sauve personne. Du reste, les hommes définissent la religion comme l'effort de l'homme vers Dieu. Nous voyons l'effort de l'homme dans le jardin d'Éden. Dès que l'homme a entendu que Dieu s'approchait, il a fui. C'est ça l'effort de l'homme face à Dieu. Mais Dieu s'est rabaissé, s'est humilié, a enlevé ses autorités divines, ses prérogatives divines pour venir vous sauver au travers de la personne de Jésus-Christ. Ne prenez pas ça à la légère, ne foulez pas ça aux pieds, mais profitez de cette grâce parce que nous sommes à la période de grâce. Cette grâce va un jour prendre fin. Si Dieu permet que vous écoutiez cette émission aujourd'hui, si Dieu permet que son messager, Jonathan Junior Mambou, a été inspiré de cette manière, c'est parce qu'il veut vous convaincre. Lui, Dieu, veut vous convaincre qu'il n'y a que Jésus-Christ qui puisse sauver les hommes. Si c'est votre désir de le recevoir et de l'accepter, le frère Jonathan va nous conduire dans la prière, dans une prière de pardon, d'acceptation et de repentance. Frère,
0: prions le Seigneur. Seigneur Jésus, j'ai écouté ta parole. Je te bénis pour l'œuvre de Golgotha. Je te demande pardon pour mes péchés. Pardonne ma vie. Purifie-moi par ton sang. Rapproche-moi de toi. Entre dans ma vie. Deviens le Seigneur de ma vie. Merci Seigneur Jésus-Christ, parce que tu es un Dieu qui écoute les prières. Merci parce que tu me délivres maintenant par ta grâce. Amen.
1: Amen. Au nom de ton Fils Jésus-Christ, nous avons ainsi prié. Si vous avez fait cette prière, croyez que par la foi, Dieu vous a entendu. Je suis Raphaël Mambou, le nom de cette émission est Venez à Jésus. Nous nous retrouvons la fois prochaine, toujours sur le même thème avec Jonathan Junior Mambou. Que Jésus continue de vous bénir, que Jésus continue de vous garder. À la fois prochaine.
0: À la fois prochaine et que Dieu vous aide et qu'il vous assiste.
1: Amen.
0: Amen.
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1: Bonjour à tous, je suis Raphaël Mambou, que Jésus vous bénisse, qui que vous soyez, où que vous soyez. Le nom de cette émission est Venez à Jésus. C'est une grâce, c'est un honneur, c'est un privilège de pouvoir vous retrouver encore une fois aujourd'hui autour de la parole de Dieu pour partager quelques versets bibliques sur le thème « La femme à la perte de sang ». Oui, avant d'aller plus loin, je voudrais vous inviter à baisser la tête dans la prière pour dédier le reste des 30 minutes entre les mains du Seigneur. Père éternel, au nom de ton Fils Jésus-Christ, nous voici devant toi pour entendre ta parole, pour entendre ton message, pour entendre ton amour, pour entendre l'Évangile, la bonne nouvelle de Jésus-Christ. Père, lorsque tu parles, tu ne parles pas en vain. Lorsque tu parles pour un but. Et nous croyons qu'encore une fois, aujourd'hui, tu vas atteindre le but pour lequel tes paroles vont sortir. Bénis ces millions d'hommes et de femmes qui vont nous écouter en ce moment. Au nom de ton Fils Jésus-Christ, nous avons ainsi prié. Amen. La femme à la perte de sang. Permettez-moi encore de vous inviter à relire encore le texte de Marc 5, versets 25 à 34. Il y avait une femme atteinte d'une perte de sang depuis 12 ans. Elle avait beaucoup souffert entre les mains de plusieurs médecins et elle avait dépensé tout ce qu'elle possédait et elle n'avait éprouvé aucun soulagement mais était allée plutôt en empirant. Ayant entendu parler de Jésus, elle vint dans la foule par derrière et toucha son vêtement, car elle disait « Si je puis seulement toucher ses vêtements, je serai guérie. » Au même instant, la perte de sang s'arrêta et elle sentit dans son corps qu'elle était guérie de son mal. Jésus connut aussitôt en lui-même qu'une force était sortie de lui et se retournant au milieu de la foule, il dit « Qui a touché mes vêtements ?» Ses disciples lui dirent « Tu vois la foule qui te presse et tu dis « Qui m'a touché ?» Et il regardait autour de lui pour voir celle qui avait fait cela. La femme, effrayée et tremblante, sachant ce qui s'était passé en elle, vint se jeter à ses pieds et lui dit toute la vérité. Mais Jésus lui dit, « Ma fille, ta foi t'a sauvée. Va en paix et sois guérie de ton mal. » C'est une histoire vraiment, vraiment merveilleuse, cette histoire de la femme à la perte de sang. C'est seulement dommage que, personnellement, je ne connaisse pas le nom de cette dame. Mais ce que je sais, c'est qu'elle va nous enseigner des très, très, très grandes vérités spirituelles. Une autre vérité spirituelle que ce texte nous enseigne est sur le rejet. Oui, le rejet. Nous avons tous vécu le rejet dans nos vies. Certains ont été rejetés de la part des parents, des amis, de la famille, d'un fiancé, d'une société, d'une entreprise, d'un professeur, d'une église et des fois même d'un pasteur. Cette femme a vécu dans le rejet depuis 12 ans. Pourquoi a-t-elle vécu dans le rejet depuis 12 ans? Parce que Lévitique 15, j'aimerais que nous lisions cela, Lévitique 15, versets 25 à 27, dit ceci. Lévitique 15, j'y suis arrivé. Lévitique 15, 25 à 27, il est dit ceci. La femme qui aura un flux de sang pendant plusieurs jours, hors de ses époques régulières, ou dont le flux durera plus qu'à l'ordinaire, sera impur tout le temps de son flux, comme au temps de son indisposition menstruelle. Tout lit sur lequel elle couchera pendant la durée de ce flux sera comme le lit de son flux menstruel. Et tout objet sur lequel elle s'assiera sera impur comme lors de son flux menstruel. Vous voyez ? Verset 27. Quiconque les touchera sera souillé. Il lavera ses vêtements, se lavera dans l'eau et sera impur jusqu'au soir. En d'autres termes, celui qui va toucher un objet que cette dame a touché doit s'écarter de la société jusqu'au soir. Il se lave, il lave son vêtement et il reste en recul jusqu'à la fin de la journée. Et vous imaginez cette dame vivant dans une maison, si elle était mariée. Toute sa famille serait considérée comme étant impure. Jusqu'au soir, Il se nettoie. Le lendemain, elle touche encore une table. Elle touche un poignet. Elle touche une cuillère. Elle touche une fourchette. Elle touche une assiette. Elle lave des habits. Et si quelqu'un porte ou touche ces objets-là, devient à son tour impur. Mon frère, ma sœur, cette dame a vécu un rejet pendant 12 ans. Le rejet n'est pas une très bonne chose. Le rejet est quelque chose de méchant, est quelque chose de désagréable, est quelque chose d'horrible. Matthieu 11, verset 28, Jésus dit, « Venez à moi, vous tous qui êtes fatigués et chargés, et je vous donnerai du repos. » Le rejet. Tous les hommes ont vécu un rejet. Mais la question que j'aimerais vous poser, c'est qu'est-ce que vous faites pendant que vous êtes rejeté par les hommes? Rejeté par des parents, rejeté par des amis, rejeté par une entreprise. Vous savez, aujourd'hui, dans nos entreprises, chacun pense à soi. Aujourd'hui, on peut être soudé, entre guillemets, mais quand il y aura des restructurations, on va mettre certaines personnes à la porte. Quand vous serez rejeté, vous, quand vous, on vous mettra à la porte, comment vous allez vous comporter vis-à-vis de ceux qui sont restés? Cette dame, pendant 12 ans, a été meurtrie, a été blessée, a été déchirée de riage. Ces enfants-là seront rejetés, vont vivre le rejet. Votre femme, sachant qu'une autre femme vit dans votre cœur, va se sentir rejetée. Vous êtes une femme, vous vivez dans l'adultère, dans la fornication. Vous êtes mariée, votre mari va vivre dans le rejet. Et ce n'est pas une très bonne chose. Et en général, ceux qui payent le pot cassé de ce genre de vie, ce sont les enfants. Ce sont les enfants qui vont se sentir rejetés. Pourquoi papa est parti? Pourquoi maman est partie? Attention, le rejet n'est pas une très bonne chose. Je définis le rejet comme ceci. Le fait de mettre de côté ou d'écarter quelque chose ou quelqu'un. Si les hommes peuvent rejeter, Dieu, lui, ne rejette personne. Pendant 12 ans, je ne sais pas qu'est-ce que cette femme faisait avec sa relation avec Dieu. La Bible nous dit simplement qu'elle allait voir des médecins pour trouver des solutions à son problème. J'allais dire, les seuls hommes qui ne vont pas vous rejeter, c'est au moment où vous aurez encore de l'argent. Ce sont les seuls hommes qui ont accepté de soigner cette femme. Alors que nous lisons dans Lévitique 15, 25 à 27, que lorsque cette femme entrait dans l'hôpital, tout ce qu'elle touchait devenait impur. Mais parce qu'elle avait de l'argent, cette catégorie d'hommes l'acceptait. Attention mon frère, attention ma sœur, tous ceux qui vous acceptent avec de l'argent ne vous aiment pas vous, mais s'intéressent à votre argent. Rejeter, c'est mettre de côté ou écarter quelqu'un ou quelque chose. Les hommes peuvent écarter les autres, peuvent vous rejeter, peuvent vous mettre de côté, mais Jésus, lui, ne rejette personne. Il a dit, « Venez à moi, vous tous qui êtes fatigués et chargés, et je vous donnerai du repos. » Regardez l'histoire de l'Église. Regardez ces hommes et ces femmes qui sont devenus de nouvelles créatures en Jésus-Christ. Beaucoup étaient des alcooliques, beaucoup étaient des adultères, des drogués, des homosexuels, des pédophiles, des meurtriers, des religieux, des hommes de mauvaise vie. Mais Jésus leur a donné un nouveau départ. Les hommes peuvent vous rejeter, mais Jésus-Christ, peu importe ce que vous avez fait, ne vous rejettera jamais. Au contraire, il est venu pour vous dans ce monde. Vous allez peut-être me dire, « Ah, mais moi je suis une prostituée. Moi, du reste, ma famille m'a rejeté. Je ne sais plus compter le nombre d'hommes avec qui j'ai eu des relations sexuelles. Chez moi, ça se compte en nombre d'années. Ça fait 20 ans que je suis dans la prostitution. » Non, mon frère, non, ma sœur, peu importe le nombre d'années. Tant que vous êtes vivant, j'ai une bonne nouvelle pour vous. Jésus-Christ, lui, ne va jamais vous rejeter. Lisons Job 36, verset 5. Job 36, verset 5. Vous y êtes, je suis à Job 34. Job 36, verset 5. Dieu est puissant. Dieu est puissant, mais il ne rejette personne. Il est puissant par sa force, par la force de son intelligence. Dieu est puissant. Et la partie que je voudrais que vous reteniez, il ne rejette personne. Je ne sais pas qui vous êtes. Je ne sais pas les monstruosités que vous avez faites au point que la société vous rejette, que la société vous déteste, que peut-être votre mari ne veuille plus de vous. Je ne sais pas. Mais j'ai une bonne nouvelle. Dieu ne rejette personne. Jésus a dit, Dieu a tant aimé le monde qu'il a donné son Fils unique, afin que quiconque croit en lui ait la vie éternelle. C'est un peu comme dans l'histoire de la parabole du fils prodigue. Le fils prodigue, le fils cadet est parti. Il a dilapidé ses biens. Il a vécu dans la débauche, il a vécu dans le désordre. Il a tout perdu et puis il revient vers son père. Son père ne le réprimande pas. Son père court après lui. Relisons un peu cela. Son père court après lui. Court pour l'accueillir, pour le recevoir, parce qu'il sait que son fils sans lui, son fils est perdu. Mon frère, ma sœur, je ne suis pas venu vous apporter un message de condamnation, mais un message d'amour. Dieu vous aime. Dieu vous aime. Luc 15, verset 20. Le fils prodigue se leva et alla vers son père. Comme il était encore loin, son père le vit et fut ému de compassion. Et le père courut se jeter à son cou et le baisa. Et l'embrassa. Verset 21. Le fils lui dit, « Mon père, j'ai péché contre le ciel et contre toi. Je ne suis plus digne d'être appelé ton fils. » Mais le père dit à ses serviteurs, « Apportez vite la plus belle robe et revêtez-le. Mettez-lui un anneau au doigt et des souliers aux pieds. Amenez le veau gras et tuez-le. Mangeons et réjouissons-nous. Car mon fils que voici était mort, il est revenu à la vie. Il était perdu et il est retrouvé. » Et ils commencèrent à se réjouir. Vous voyez, Dieu ne rejette personne, mon frère. Dieu ne rejette personne, ma sœur. Peut-être vous êtes en train de vous dire, « Ah, si je n'avais pas commis toutes ces choses, je serais venu au pied de Jésus-Christ. » J'ai une bonne nouvelle. Venez maintenant au pied de Jésus-Christ. Parce que ce que vous avez fait ne va jamais l'empêcher de vous aimer. Pour vous, il sera trop tard, dès l'instant où vous n'allez plus vivre. Si vous mourrez sans avoir donné votre vie à Jésus-Christ, sans vous être réconcilié avec Dieu, alors oui, ça sera trop tard. Mais tant que vous êtes vivant, il y a de l'espoir pour vous auprès de Dieu. Et cela ne veut pas dire qu'il faut abuser. « Oh bon, écoute, comme je suis en train de vivre, frère Raph, bon, laisse-moi d'abord atteindre le summum du péché et ensuite je viendrai vers Jésus-Christ. » Non, vous ne maîtrisez pas votre avenir. Ce que vous maîtrisez, c'est votre présent. Et aujourd'hui, Jésus-Christ se tient à votre porte et frappe. Et il vous dit, ouvrez-lui la porte de votre cœur. Jésus ne rejette personne. Vous êtes rejeté par la société. Vous êtes rejeté par la famille. Vous êtes rejeté. Vous savez qu'on peut même être chrétien aujourd'hui et être rejeté. Parce qu'on a donné sa vie à Jésus-Christ. On peut être rejeté. Mais la bonne nouvelle est que même si on vous rejette, vous n'êtes pas seul lorsque vous avez Jésus-Christ. Mais je suis en train de parler à une catégorie d'hommes qui sont rejetés à cause du mal qu'ils ont fait, à cause de leurs défauts physiques, leurs défauts psychologiques. Vous êtes colérique, vous êtes orgueilleux, vous le savez, et vous vous rendez compte que les gens commencent à vous fuir, et vous ne savez plus quoi faire. Venez humblement au pied de la croix et demandez à Jésus de vous restaurer, de vous restaurer. Lorsqu'on parle de rejet, on parle d'abandonner. Il y a un verbe synonyme qui est abandonner. Se séparer définitivement de quelqu'un ou de quelque chose. Écoutez ce que Jésus dit. Écoutez ce que la Bible dit de votre relation avec Dieu. Le psaume 37, verset 25. Le psaume 37, verset 25. J'étais jeune et j'ai vieilli. Et je n'ai point vu le juste abandonné, ni sa postérité mendiant son pain. La partie qui m'intéresse, c'est que j'ai été jeune et j'ai vieilli. Je n'ai pas vu le juste abandonné. Je n'ai pas vu le juste être séparé de Dieu définitivement. Dieu ne rejette pas le juste. Au contraire, il le garde. Il le garde avec lui. Qui est juste si ce n'est que celui qui a donné sa vie à Jésus-Christ? En Jésus-Christ, nous sommes justes, justifiés de ce que la loi ne pouvait pas nous justifier. Voilà pourquoi je suis en train de dire, peu importe la quantité de péchés que vous avez récolté dans votre vie. Si vous venez à Jésus-Christ, vous devenez juste et jamais Dieu ne va vous rejeter. Dieu ne rejette personne. Ce sont seulement les hommes qui se rejettent eux seuls de Dieu. Regardez Adam, regardez Ève. Lorsqu'ils ont commis le péché, Dieu les vient, eux ils fuient. Ils fuient eux-mêmes. Est-ce que Dieu les avait chassés? Non. Ils ont voulu se justifier devant Dieu. Alors sauver de son péché, empêchant-le de goûter à l'arbre de vie et de vivre éternellement dans cet état de péché. Je ne suis pas sûr à 100%, mais je suis pleinement convaincu que si Adam et Ève, lorsqu'ils avaient péché, s'ils étaient venus humblement au pied de la croix de Dieu, humblement au pied de Dieu, demander pardon avant que Dieu vienne leur demander pourquoi vous êtes en train de fuir, je suis sûr que l'humanité aurait pris un chemin différent. Mais voilà ce que l'homme a préféré. L'homme s'est rejeté lui-même. Non, ce n'est pas moi, c'est la femme que tu m'as donnée. Non, ce n'est pas moi, c'est le serpent qui m'a menti. On rejette toujours la faute sur l'autre, on se rejette et ils ont commencé à fuir. Mais Dieu n'abandonne jamais le juste. Si vous êtes juste en Jésus-Christ, peu importe ce que les hommes vont faire, vous ne serez jamais abandonné. Vous serez toujours avec Dieu. Du reste, un homme de Dieu a dit, vous avec Dieu, c'est la majorité. Mais si vous êtes dans le péché et que vous hésitez à venir à Dieu, vous êtes en train de commettre la même erreur que Adam et Ève. C'est-à-dire qu'en fait, on va dire d'une certaine manière, vous vivez dans l'orgueil. Vous allez me dire, non, je ne suis pas orgueilleux. C'est comme ça que Dieu vous voit. Voilà pourquoi il permet que vous écoutiez cette émission aujourd'hui, pour que vous changiez de comportement. Pour que vous vous disiez, pas, oh, mais Seigneur, je suis un pécheur, comment tu peux t'intéresser à moi? Non, tu ne t'intéresses pas à moi, laisse-moi continuer ma vie. Quand je parle de cela, c'est parce qu'on a vécu ce genre de choses dans les évangélisations. Je me rappelle particulièrement d'un témoignage d'un ami qui disait, il parlait de Jésus-Christ à une femme prostituée, et la femme lui disait, Dieu ne peut pas s'intéresser à moi à cause de mon style de vie. Le monsieur, mon ami, lui a démontré par la Bible que Dieu l'aimait, que Dieu voulait son salut, que Dieu voulait qu'elle change de vie. Est-ce qu'elle a changé de vie? Je ne sais pas. Mais elle a cherché des prétextes pour dire que non, Dieu ne peut pas s'intéresser à moi. Dieu s'intéresse à vous. Psaume 37, verset 25. J'ai été jeune et j'ai vieilli et je n'ai jamais vu le juste abandonné. Venez à Jésus-Christ, devenez juste pour n'être jamais abandonné par Dieu. Abandonné par les hommes, c'est possible. Parce que les hommes cherchent toujours leur intérêt. Les hommes peuvent promettre, ah, je te promets fidélité. Je te promets de t'aimer durant toute ma vie. Il n'y aura qu'une seule chose qui va nous séparer, c'est la mort. Mais chaque soir, il y a une femme qui les sépare. Chaque soir, il y a un mari qui les sépare. À chaque fois qu'il va au travail, il y a une femme qui le sépare de sa femme. L'adultère. Il désire une autre femme. Mon frère, ma sœur, Dieu ne va jamais vous rejeter. Venez à Jésus-Christ. Le psaume 9, lisons le psaume 9, verset 11. Le psaume 9, verset 11. Ceux qui connaissent ton nom se confient à toi, en toi. Car tu n'abandonnes pas ceux qui te cherchent, ô Éternel. Vous voyez, Dieu permet que nous le cherchions parce qu'il ne va jamais nous abandonner. Dieu permet que nous le cherchions, mon frère, ma sœur. Je suis tenté de dire que Christ est venu frapper à votre porte aujourd'hui au travers de ce message. Dieu vous cherche. Vous avez peut-être commencé à oser chercher Dieu, et puis le péché est venu frapper à votre... Enfin, le péché s'est relevé dans votre vie pour vous dire, mais toi, tu es un impudique. Toi, tu es un homosexuel. Toi, tu es un drogué. Toi, tu es un menteur. Toi, tu es un meurtrier. Tu te rappelles de tous les avortements que tu as faits. Tu te rappelles de toutes les filles avec qui tu as couché. Vous savez qu'il y a même d'autres qui veulent passer pour des spécialistes dans le fait de défleurer des filles. Satan peut vous rappeler ça. Tu te rappelles du nombre de filles que tu as défleurées. Tu te rappelles du nombre de filles que tu as violées, que tu as droguées. Et toi, tu veux que Dieu s'intéresse à toi. Dieu dit, tu n'abandonnes pas ceux qui te cherchent, ô Éternel. Si vous cherchez Dieu, Dieu est venu répondre à votre recherche aujourd'hui. Et il vous dit, je ne vous abandonnerai pas. Je suis venu frapper à votre porte. Mon frère, ma sœur, Dieu vous aime. Et il ne va jamais permettre que vous soyez rejeté par lui à cause d'une vie de désordre. Au contraire, venez à Jésus-Christ et il ne vous abandonnera jamais. Lorsqu'on parle du mot rejeté, ceci me fait penser aussi à délaisser. Utiliser un objet ou une personne et au moment où la chose ou la personne ne produit plus de rendement voulu, on l'abandonne. En d'autres termes, on utilise quelqu'un, on utilise quelque chose. Et quand on se rend compte que maintenant cette chose ne produit plus rien d'intéressant, prenez l'image d'un fruit, une orange. Vous pressez le jus. Vous pressez l'orange et ça fait sortir le jus. Le jus en sort. Qu'est-ce que vous faites du reste de l'orange? Vous jetez. Ça ne vous sert plus à grand-chose. C'est cette image-là. Dieu ne va jamais permettre que cela vous arrive. Les hommes le font. Dans les entreprises, aujourd'hui, on le fait. Et particulièrement dans beaucoup de pays africains, on vous utilise. Vous êtes intelligent, vous avez des capacités, on vous utilise. Et le jour où vous avez une fracture, une blessure ou une indisponibilité de continuer votre travail, dans certaines entreprises, il n'y a même pas de convention collective. On vous remercie, on vous donne une certaine somme d'argent qui va peut-être seulement vous permettre de vivre un an ou deux ans, et puis on vous rejette. C'est ça les hommes. D'autres, ils se sont mariés. Avec leur femme, ils ont vécu une certaine période de temps. Ils ont eu des enfants. Le monsieur, bon, il va à gauche, il va à droite. Il utilise sa femme pour avoir des relations, pour être connu. Le jour où sa femme devient malade, il abandonne sa femme, alors que sa femme a été fidèle toute sa vie à ce monsieur. Il abandonne sa femme. C'est ça les hommes. On peut rien faire. Les hommes sont comme ça. Mais vous qui m'écoutez, si vous avez fait ces choses-là, Dieu vous donne l'opportunité de vous. Ne va pas m'abandonner. Non, Dieu ne va pas vous abandonner. Vous voyez, ce sont ce genre de choses qui font que l'homme est blessé et rejeté. La dame a la perte de sang. C'était certainement son cas. Tant qu'elle avait de l'argent, les médecins prenaient soin d'elle. Mais quand elle n'avait plus d'argent, on ne pouvait plus la recevoir. Pourquoi est-ce qu'on allait continuer à se préoccuper ou à s'encombrer de quelque chose qui apporte l'impureté dans votre maison? Tant qu'il y avait de l'argent, il n'y a pas de problème. Quand il n'y a plus d'argent, on la rejette. C'est comme ça les hommes, c'est comme ça les femmes. D'autres sont venus dans des relations de fiançailles. Ils ont des relations sexuelles avec leur copine, avec leur fiancé, leur petite amie. Ils ont des relations. Et quand il a finalement consommé tout ce qui devait être consommé, si je puis me permettre, il rejette la personne. Et cette personne est rejetée et blessée. Et j'ai une bonne nouvelle pour vous. Dieu, lui, ne rejette personne. Dieu ne rejette personne. Lisons le psaume 94. Le psaume 94 ou le psaume 94. La Bible dit ceci au verset 14. Car l'Éternel ne délaisse pas son peuple. Il n'abandonne pas son héritage. Mon frère, ma sœur, vous n'êtes sûr que d'une seule personne, l'amour de Dieu envers vous. Seul Dieu saura prendre soin de vous. Il ne délaisse personne, car l'Éternel ne délaisse pas son peuple. Il n'abandonne pas son héritage, mais il ne peut pas le faire pour ceux qui sont en dehors de son peuple, parce que ceux qui sont en dehors de son peuple ne lui appartiennent plus. Ils appartiennent au diable et le diable fait ce qu'il veut avec eux. Mais Dieu, par son amour, envoie des messagers. Dieu, par son amour, permet ce genre d'émission pour que ceux qui ne sont pas de son peuple comprennent qu'ils sont en train de servir le mauvais maître, comprennent qu'ils sont en train de servir le mauvais roi, comprennent qu'ils sont en train de servir le mauvais Dieu et qu'ils viennent à Jésus-Christ. Jésus est le chemin, la vérité et la vie. Le chemin qui mène à Dieu s'appelle Jésus-Christ. Ce n'est pas la religion, ce n'est pas les philosophies religieuses, ce n'est pas l'église catholique, ce n'est pas l'église protestante, l'église pentecôtiste, l'église kimbanguiste, l'église néo-apostolique, foi baha'i, mormon et je ne sais quoi. Non, celui qui est le chemin qui mène à Dieu s'appelle Jésus-Christ. Il n'abandonne pas son héritage. Dieu n'abandonne pas ceux qui lui appartiennent, ceux qui lui ont fait confiance, ceux qui ont décidé de marcher avec son Fils Jésus-Christ. Dieu ne les abandonnera jamais. Les hommes cherchent des intérêts. Regardez, il suffit pas d'aller dans une grande école de diplomatie pour comprendre. Les pays ont des relations entre elles et chacun cherche son intérêt. Pourquoi je vais me préoccuper d'envoyer mes 35 000 soldats aller intervenir dans le pays X alors que je n'ai pas d'intérêt là-bas? Si j'ai des intérêts, je vais envoyer des soldats. C'est comme ça que le monde réfléchit. Mais Dieu, lui, ne réfléchit pas comme ça. Lorsque son enfant est en danger, il ne cherche pas à regarder qu'est-ce que son enfant lui rapporte. Non, il se soucie de son enfant et il intervient dans la vie de son enfant. Mon frère, ma sœur, vous qui n'avez pas de relation avec Dieu en ce moment, à qui Dieu a permis que vous écoutiez cette émission, quel intérêt Dieu avait avec vous? Quel intérêt? Il n'en avait pas. Mais parce qu'il vous aime, parce qu'il s'est promis de récupérer tous ceux et toutes celles que Satan détient sous son pouvoir, qui sont en train de souffrir, Dieu s'est promis de les récupérer. C'est pour cela que vous écoutez cette émission aujourd'hui. Il vous aime. Dieu ne cherche pas d'abord des intérêts. Ce qu'il veut, c'est vous sauver, parce qu'il vous aime. Mon frère, ma sœur, si vous voulez de Jésus-Christ dans votre vie, c'est très simple. Si vous voulez être protégé dans votre vie, c'est très simple. Recevez Jésus-Christ et marchez avec lui tous les jours de votre vie. Si c'est cela votre désir, c'est très simple. Baissez la tête dans la prière et répétez ces simples mots après moi. Dites, Père éternel, au nom de ton Fils Jésus-Christ, j'ai entendu ton message, j'ai entendu ton appel. J'ai été rejeté par le monde, j'ai été rejeté par ma famille, j'ai été rejeté par mes amis. Mais j'ai entendu aujourd'hui que toi tu m'aimes et que tu ne rejettes personne. Donc tu ne vas jamais me rejeter. J'abandonne la vie de péché et je viens humblement à tes pieds te demander pardon pour ma rébellion, pardon pour mon désordre. J'ouvre mon cœur à Jésus-Christ et je le reçois comme mon sauveur et mon Seigneur personnel. Je prends la Christ par ta grâce tous les jours de ma vie et dans tous les domaines de ma vie. Au nom de ton Fils Jésus-Christ, j'ai ainsi prié. Amen. Si vous avez fait cette prière, croyez que par la foi, Dieu vous a entendu. Je suis Raphaël Mambou, le nom de cette émission est Venez à Jésus. Nous nous retrouvons la fois prochaine, toujours sur le même thème, la femme à la perte de sang. Que Jésus continue de vous bénir, que Jésus continue de vous garder. À la fois prochaine. Amen.
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1: Au cours d'un examen, on a constaté que j'avais une masse anormale au niveau d'un sein. Et on a fait les examens pour voir, donc tous les examens, je vous cite peut-être pas tout, mais enfin mammo, échographie, ponction, enfin tout ce qu'on fait dans ces cas-là. Et on a vu que j'avais un cancer, et un cancer invasif, quelque chose qui va très vite, et qui était déjà très avancé. Et à l'époque, je devais, pour des raisons familiales, il m'était absolument indispensable de savoir combien de temps je pouvais encore être valide. Et il m'avait été donné de l'ordre de 3 mois à être valide. Alors, comme je connaissais déjà le Seigneur, je peux vous dire que quand ce genre de choses-là arrive, on ne la voit pas de la même façon que quand on n'a pas la foi, parce que on voit qu'on a vraiment un Seigneur qui nous a fait des promesses, et la mort n'apparaît pas comme elle est pour quelqu'un qui ne connaît pas ces choses-là.
2: Mais la vie reste meilleure.
1: Oui. Alors, bien meilleure. Donc, je me savais face à la mort, et là, je peux vous dire que c'est les fondements de la vie qui remontent à ce moment-là. C'est quelque chose de fantastique, et on se trouve vraiment face à soi-même, comme jamais. J'ai invoqué mon Seigneur, et je me suis dit, Seigneur, je savais que le Seigneur pouvait me guérir s'il le voulait. Un mot de lui, et j'étais guérie. Mais il se pouvait aussi que le moment soit venu pour qu'il me rappelle, parce qu'on est bien, on sait très bien qu'on doit un jour retourner auprès de lui, ce qui n'est pas triste d'ailleurs. Bref, je me suis trouvée peu de temps après, et juste avant le moment où on devait me faire des tas d'examens pour voir l'invasion et à quel degré j'étais atteinte, l'extension de ce mal, quoi. Je me suis trouvée dans mon église le dimanche et il s'est passé une chose qui n'arrivait pas d'ordinaire dans cette église. Quelqu'un s'est levé et quelqu'un, je veux dire qu'on connaît, pas un hurluberlu, quelqu'un qui avait des fonctions dans l'église, et se lève et dit « Voilà, je sens ce matin qu'il y a un esprit de guérison dans cette église. » Alors, les personnes qui se savent malades, qu'elles se lèvent et on va prier pour elles et il y aura des guérisons. Je me lève d'un bond. On a prié et je peux vous dire que je n'ai absolument rien senti. Mais le lendemain ou le surlendemain, en fait, très rapidement, je devais à l'hôpital. C'est d'ailleurs l'hôpital où je travaille. Donc on me connaissait et moi je connaissais les gens entre les travaille. Donc on me connaissait et moi je connaissais les gens entre les mains desquels je m'étais mise.

on a vu arriver cet homme qui venait de faire tous ses examens, vraiment retourné en disant « je ne comprends pas ce qui s'est passé, mais on ne voit plus rien ». Mais on ne voyait plus rien du tout. Alors à ce moment-là, le chirurgien qui devait faire la biopsie me dit « mais écoutez, il s'est dit « mais c'est pas possible, c'est pas, je vais refaire une biopsie, je vais bien voir ». Eh bien, il ne voyait même plus où faire la biopsie, il n'y avait plus rien, il n'y avait plus de masse, il n'y avait plus rien. Voilà, alors j'ai été guérie complètement ce jour-là. Je peux vous dire que ça fait bientôt 12 ans, donc je peux vraiment parler de guérison. Et je peux dire que nous avons un Dieu qui fait ce qu'on ne peut pas faire. Je ne voudrais pas qu'à la suite de ce que je viens de dire, des personnes qui seraient atteintes de ce mal se disent « voilà, j'ai un peu peur des médecins, tout ça, j'aime mieux bon, prier pour être guérie ». Il ne nous est pas demandé de faire cette chose-là. Il nous est demandé de faire notre part, de se soigner, et ce qu'on ne peut pas faire, là, le Seigneur le fait. Voilà ce que je crois. Il ne nous demande pas d'être lâche, mais d'avoir la foi et de le laisser agir dans les domaines où on ne peut rien faire non plus.

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2: Nous avons commencé à voir les travaux de Claude Trémontant sur les synoptiques, sur le problème des synoptiques. Et nous avions vu que pour Trémontant, les originaux des évangiles étaient écrits en hébreu et traduits en grec. Les traducteurs serrant le texte de près pour en garder au maximum la fidélité, n'est-ce pas, quitte à le rendre un peu hermétique à des oreilles hellénistiques. Car il s'agit, dit-il, non pas de textes qui ont pour but de divertir, mais d'instruire. Alors il passe en revue, les uns après les autres, les évangiles. D'abord l'évangile de Matthieu. Et il donne plusieurs exemples à partir desquels il est possible de retraduire en hébreu, mot à mot, certaines expressions. Certaines expressions dont le grec n'est pas toujours très très heureux, n'est-ce pas? Par exemple, Matthieu 10, verset 5, et il traduit de la manière suivante, « N'allez pas derech hagoyim » selon le chemin des païens, dans le chemin des païens, dans les chemins qui appartiennent, c'est-à-dire les pays païens, ni dans la médina des Samaritains, l'État, le pays des Samaritains. C'est-à-dire, il retraduit ainsi le mot polis grec, n'est-ce pas? La piscine probatique, en fin de compte, c'est une traduction grecque de l'expression hébraïque char atzon, la porte des brebis. C'était l'endroit où on lavait les animaux avant de les introduire dans le temple pour les sacrifier. Il fallait qu'évidemment qu'animal soit absolument sans défaut, donc il était lavé avant d'être offert en sacrifice. Il constate aussi qu'il n'y a aucune allusion qui est faite dans l'évangile de Matthieu à la prise de Jérusalem en 70. Donc, il constate qu'il n'y a aucune allusion qui est faite à la prise de Jérusalem en 70, que la prise de Jérusalem est vraiment considérée comme quelque chose, un événement qui est encore à venir. Et, par exemple, aussi, l'expression sur laquelle nous sommes arrêtés il y a un instant, la piscine probatique, il dit « il y a à Jérusalem une piscine appelée piscine probatique ». Si l'évangile avait été écrit après la destruction de Jérusalem, on trouverait « il y avait à Jérusalem ». Tandis que, manifestement, du vivant de l'auteur, la piscine probatique existait, donc Jérusalem existait. Et la conclusion, c'est que l'évangile a été écrit avant la ruine de Jérusalem. Trémontant a une formule qui est tout à fait intéressante quand il s'en prend précisément aux critiques modernes. Il dit finalement, les critiques considèrent que les auteurs des évangiles, comme d'ailleurs les auteurs des autres livres de la Bible, sont en fin de compte des faussaires. Des gens qui ont réécrit l'histoire, qui l'ont embelli, qui l'ont transformé pour la faire cadrer avec leur dessein. Et Trémontant dit ceci simplement, somme toute, les critiques ne font que transposer sur les hommes du passé ce que sont leurs propres manières de faire. Nous vivons, dit-il, dans une société qui a une mentalité de canaille et de fraudeur, mentalité qui est apparue au XIXe et au XXe siècle, et on s'imagine que les gens des époques précédentes étaient exactement comme nous dans ce domaine-là. Mais au contraire, nous constatons, dit Trémontant, que ceux qui ont reçu, en quelque sorte, les textes sacrés, avaient un tel respect pour ces derniers qu'ils ne se sont même pas permis des petits arrangements qui, sans changer le sens du texte, l'auraient rendu plus agréable, plus lisible, si vous voulez, pour des gens dont la langue était le grec. Mais ils avaient un tel respect pour le texte qu'ils ne se sont pas permis de le retoucher en quoi que ce soit. Si donc
0: ils ne se sont pas permis de le retoucher dans des petits détails insignifiants. Alors, comment imaginer un seul instant, une seule seconde, que ces gens-là se soient permis de le transformer en profondeur, comme les critiques modernes prétendent qu'ils l'ont fait? Et je crois que ça, c'est quelque chose qui est à méditer d'une manière très forte. C'est vrai qu'on a toujours tendance à transposer sur les autres les pensées qui sont les nôtres. Et c'est vrai qu'aujourd'hui, dans le cadre de tout ce qui... la fraude, le mensonge répandu dans tous les domaines de la société, eh bien, pourquoi n'y aurait-il pas fraude, mensonge aussi dans le domaine religieux? Et c'est vrai qu'il y a aujourd'hui fraude et mensonge dans le domaine religieux, ô combien. Et précisément, les problèmes des sectes sont là pour nous rappeler ça. Alors, tout naturellement, on transpose sur les générations passées ce qui est aujourd'hui la mentalité moderne. Autre expression également, Marc 13, verset 14, qu'on trouve aussi dans Matthieu, « Que celui qui lit comprenne ». Selon les critiques, c'est là la preuve que la destruction du temple a eu lieu. Trémontant dit « pas du tout ». Au contraire, ça veut simplement dire qu'il faudra avoir beaucoup de sagesse, beaucoup de sagacité pour reconnaître l'abomination et la désolation quand elle sera manifestée, parce que ce ne sera pas quelque chose qui sera évident. Et de fait, même pour les chrétiens de Jérusalem, de l'église de Jérusalem, le siège de Jérusalem a été diversement interprété, et l'on sait que, nous avons vu ça en histoire de l'Église, en histoire d'Israël, que seulement une partie de l'Église, n'est-ce pas, de Jérusalem, a quitté Jérusalem et par conséquent a été sauvée. Autre point aussi, Trémontant constate que les évangiles ne connaissent absolument pas les persécutions par homme. Il n'est question, par exemple, dans l'évangile de Matthieu, que de persécutions déclenchées par les synagogues. On vous exclura des synagogues, etc. Matthieu 10, verset 23. Quand ils vous persécuteront dans cette ville, fuyez, dit Jésus. Cette ville, c'est-à-dire Jérusalem. Pas question d'autres villes, d'autres lieux, d'autres endroits. Et les évangélistes ne font pas la différence entre les différents plans, la prise de Jérusalem et la fin du monde. Ça, vous savez, c'est toujours une des grandes difficultés de l'interprétation des discours apocalyptiques qu'on trouve dans les synoptiques, dans Matthieu 24, Marc 13, Luc 21. On passe du plan, si vous voulez, terrestre de la prise de Jérusalem par les Romains, annoncée par Jésus, au retour de Jésus, sans transition. Et la grande difficulté d'interprétation de ces textes, c'est de savoir ce qui appartient à l'histoire, pour nous maintenant, et ce qui appartient à l'avenir. Or, justement, dit Trémontant, ce problème ne se posait pas aux évangélistes. Parce que, pour eux, tout était prophétie, encore. Tandis que pour nous, déjà, une partie de ces prophéties est devenue histoire. Or, si les évangiles avaient été rédigés après 70, les auteurs de l'évangile auraient été devant le même problème que celui auquel nous sommes confrontés, nous. Ça veut dire que pour eux aussi, une partie de la prophétie aurait été histoire. Ils auraient été amenés à faire la différence, même dans la manière de rapporter les paroles de Jésus, entre ce qui avait été accompli, c'est-à-dire la prise de Jérusalem, et ce qui restait à s'accomplir, c'est-à-dire le deuxième retour de Jésus. Même chose dans l'Apocalypse, dit Trémontant, et c'est aussi une des raisons pour lesquelles il date l'Apocalypse d'avant la prise de Jérusalem, c'est-à-dire d'avant 70. Or, il est clair, de par justement cette non-différence entre ce qui est pour nous historique et ce qui est prophétique, n'est-ce pas, que les évangélistes ne connaissaient pas le fait historique de la prise de Jérusalem. Pour eux, l'annonce de la prise de Jérusalem était entièrement prophétique, donc quelque chose qui était à venir. Par exemple aussi, l'expression hypocrite. Hypocrite qui revient souvent dans la parole de Jésus, Trémontant en discute un petit peu le bien fondé de la traduction. Il y voit une reprise du mot « anaf » qu'on trouve dans Jérémie 23, verset 11, par exemple, et qui peut aussi signifier « impie », « mécréant », des gens qui manquent de foi. Évidemment, ce que Jésus reprochait beaucoup plus aux pharisiens, c'était précisément le fait qu'ils ne croyaient pas en lui, n'est-ce pas ? Ces pharisiens, ils courent le ciel et la terre pour faire un prosélyte. Pour faire un prosélyte. Et la terre, il faudrait traduire selon lui par le sec, yavasha en hébreu. Il est question aussi des shabbats. C'est-à-dire, c'est une expression grecque qui signifie l'expression, qui traduit l'expression grecque shabbaton. Le shabbat des shabbats. C'est une formule d'amplification qui est un hébraïsme et qui n'a absolument aucun équivalent en grec, d'où justement le fait que les évangélistes ont traduit par un pluriel pour donner justement cette forme hébraïque tout à fait unique. Même chose chez Paul dans les Colossiens, que personne ne vous juge au sujet des Shabbats, c'est-à-dire précisément des fêtes tout à fait particulières. Matthieu ne connaît pas non plus la mort de Jacques, qui a été supplicié en 62, comme le rapporte les œuvres de Joseph Flavius. Donc là aussi, l'évangile a été écrit avant 62. Voyez-vous, petit à petit, on affine et on arrive à des dates de plus en plus hautes. Il ignore aussi le fait que l'évangile est passé aux nations, c'est-à-dire le conseil de Jérusalem, acte 15. Alors là, nous sommes dans l'an 40 après Jésus-Christ. Alors, et vous, on remonte haut. Et alors, cela signifierait, mais Trémontant est très prudent dans ses conclusions, parce qu'il est bien conscient qu'elle est tellement audacieuse, cela signifierait que l'essentiel de l'évangile de Matthieu date d'avant 40, c'est-à-dire à peine 10 ans après la mort de Jésus, après la mort et la résurrection de Jésus. Deuxième point, évangile de Marc. Bon, Trémontant reprend à son compte la tradition qui est à peu près acceptée par tout le monde. On n'a aucune raison de la remettre en cause. Et quand on n'a aucune raison de remettre en cause une tradition, pourquoi le faire ? À savoir que Marc a été le traducteur de Pierre. Il y a un certain nombre de constatations qu'il fait. Marc, dit-il, est entièrement traduit des textes hébreux. Deuxièmement, Marc s'adresse à un public de non-juifs. Et bien qu'étant entièrement traduit de l'hébreu, Marc s'efforce d'éliminer les hébraïsmes, c'est-à-dire précisément ce qui semblerait étrange à des non-juifs, ce qu'ils ne comprendraient pas très exactement. Et il va jusqu'à éliminer des passages qui semblent peu clairs à des lecteurs païens. Certaines discussions avec les pharisiens sur des questions de purification, qu'on trouve par exemple dans l'évangile de Matthieu, détaillées longuement, Marc les supprime parce qu'il pense que ces lecteurs païens ne s'y retrouveraient pas et ne comprendraient pas ce type de controverse et ce type de discussion. Marc ne connaît pas non plus la destruction du temple. Il ne connaît pas non plus la mort de Jacques. Il ne connaît pas la persécution de Néron. Et par conséquent, nous avons là, dit Trémontant, un évangile, ce qu'il appelle un évangile allégé. C'est-à-dire un évangile simplifié, justement, pour des non-juifs. Et il date l'évangile de Marc entre les années 40 et 60, après Jésus-Christ. Donc, un petit peu après l'évangile de Matthieu. L'évangile de Luc. Alors, là, c'est peut-être l'évangile où la théorie de Trémontant se vérifie le plus facilement. L'évangile de Luc, comme on le sait, commence par un prologue, où Luc expose à son ami Théophile auquel il dédie son ouvrage, les raisons qui l'ont poussé à écrire. Et immédiatement, le grec de Luc apparaît un grec d'une rare élégance. C'est-à-dire qu'il est manifeste que Luc était un homme qui rêvait en grec, c'est-à-dire dont la langue maternelle était le grec, et qui possédait cette langue à fond. Il n'y a absolument aucun équivalent dans le Nouveau Testament du grec de Luc, l'élégance du grec de Luc. Mais, à partir du verset 5, à partir du moment où il a terminé son prologue, où il commence le récit proprement dit, alors le style change du tout au tout. Autant dans les 5 premiers versets, nous avons un grec élégant, autant à partir de là, nous avons un grec qui est beaucoup plus lourd. Pourquoi ? Parce qu'il est une traduction mot à mot des originaux hébreux que Luc avait à sa disposition. Et de la même manière que Luc était un homme extrêmement rigoureux dans l'usage de la langue grecque quand il écrivait directement dans cette langue, de la même manière, il va être extrêmement rigoureux pour rendre le plus fidèlement possible la traduction hébraïque qu'il a devant les yeux. D'ailleurs, c'est ce qu'il dit lui-même dans son prologue, il a fait des recherches exactes et il s'efforce de rendre une traduction exacte. Par exemple, le cantique de Marie, le Magnificat, est tout entier tiré de la Bible hébraïque et le retraduire en hébreu ne présente absolument aucune difficulté. Il suffit de retrouver dans le livre des psaumes, par exemple, quels sont les versets, à quel psaume est empruntée telle et telle parole du Magnificat. Luc, quelquefois, garde le mot hébreu qui était devant lui. Par exemple, il parlera du mammon de l'injustice, la richesse injuste dans la parabole de l'économe infidèle. Et toujours dans cette même parabole, il parle des fils de ce monde. Ce n'est pas une expression grecque. Fils de ce monde, ça veut dire les gens du monde. On en traduirait aujourd'hui en français par les gens du monde. Fils de, n'est-ce pas ? C'est une expression typiquement hébraïque. Le temps de ta visite, Jésus reproche à Jérusalem de ne pas avoir connu le temps de ta visite. Il oppose souvent ce monde-ci contre le monde qui vient, qui est une notion tout à fait hébraïque. Aolam azé, aolam abba. Or, dit Trémontant, la plupart des critiques pensent que ces évangiles ont été écrits à la fin du siècle, après la prise de Jérusalem en particulier, parce que, tout simplement, on ne croit pas qu'il soit possible de prophétiser la ruine de Jérusalem. Jésus était un simple homme, pour la plupart des critiques, qui l'esprit de prophétie, ça n'existe pas, personne ne peut prévoir l'avenir, et pas plus que n'importe qui d'autre, Jésus ne pouvait prévoir la prise de Jérusalem. Donc il ne peut s'agir que d'une prophétie post-eventu, ça veut dire que les évangélistes ont imaginé que Jésus avait prophétisé la prise de Jérusalem parce que ça entrait dans leur idéologie, puisque le peuple juif avait rejeté l'évangile, et il fallait qu'il en soit puni. Et la ruine de Jérusalem qui était intervenue entre-temps leur paraissait comme un événement providentiel, un événement miraculeux qui venait punir le peuple juif, et ils ont donc mis dans la bouche de Jésus, n'est-ce pas, des paroles qui annonçaient la prise de Jérusalem et que, bien entendu, Jésus n'a jamais prononcées. Trémontant reprend ici la même argumentation que celle qu'il avait pour l'épître, pour l'évangile de Matthieu. Il dit ça, c'est justement la mentalité de faussaire, la mentalité de filou, de tricheur, qui est celle de notre génération, qui est celle de notre société. Et on s'imagine, n'est-ce pas, que les apôtres, qui était nourri de la Torah qui demande la justice, la vérité, la droiture, l'intégrité, eh bien, on fait fi de ces préceptes de la Torah, comme aujourd'hui, n'est-ce pas ? Nous faisons fi, nous, des préceptes de la Bible, n'est-ce pas ? Enfin, quand je dis nous, c'est-à-dire notre société, bien sûr, j'espère que pas, c'est pas nous pour ce qui nous concerne, pour notre part. Mais enfin, notre génération. Et Trémontant montre que là, nous retrouvons les mêmes problèmes que dans les deux évangiles précédents. Pas plus que Matthieu ni Marc, Luc ne connaît la ruine de Jérusalem, sur le plan historique. Il ne connaît pas les persécutions non plus qui vont être le fait des Romains. Bon, pour lui, il connaît par contre la mort de Jacques et l'expansion de l'évangile aux païens. Donc l'évangile de Luc serait un peu plus tardif que les deux autres pour lui, sans qu'il puisse donner de date très précise. Puis de là, Trémontant passe aux écrits de Paul. Paul, dit Trémontant, était un hébreu qui parlait hébreu mais qui s'exprimait en grec. Et la langue de Paul, c'est de l'hébreu grec, ou c'est du grec hébreu, comme vous voudrez. Et ce qui est certain, c'est que Paul exprime des réalités qui appartiennent à la langue hébraïque et que l'on retrouve aussi dans l'évangile de Luc, puisque l'évangile de Luc n'est autre, en fin de compte, que l'évangile de Paul, Luc étant un compagnon de Paul. Donc c'était quelque chose qui a été élaboré, pense, très longtemps aussi, dans le sillage de l'apôtre Paul, en tout cas avec, on appellerait aujourd'hui son imprimature, je mets imprimature entre guillemets, parce qu'évidemment, c'est quelque chose de très très différent. Et la communauté chrétienne auquel, les communautés chrétiennes auxquelles cet évangile était destiné, qui étaient vraisemblablement les communautés qui avaient été créées par l'apôtre Paul, ont reçu cette traduction sans que ça fasse problème pour eux. D'autant que beaucoup d'entre eux étaient des gens qui étaient issus de la synagogue, soit qui étaient des juifs, soit qui étaient des prosélytes, ça veut dire des païens qui s'étaient approchés jusqu'à un certain point de la religion d'Israël, et par conséquent qui étaient familiers avec toute une culture juive, n'est-ce pas ? Ce qui n'est plus le cas, hélas, de beaucoup aujourd'hui des lecteurs de la Bible, et qui pose aussi un problème de compréhension, qui pose un problème de traduction. Trémontant s'élève contre ce qu'il appelle le mythe du génie collectif. Ça, c'est la thèse essentielle de Bultmann et de la Formgeschichte, l'école de la Formgeschichte. Savoir que, finalement, les évangiles sont le produit de la communauté. Le produit de la communauté croyante, c'est-à-dire, en quelque sorte, chaque communauté a un espèce de génie collectif qui fait qu'elle élabore une culture populaire faite de légendes, de mythes, de chansons populaires qui naissent spontanément sans qu'on sache finalement qui en est véritablement l'auteur. C'est quelque chose de collectif. Et Trémontant dit ça, c'est des mythes, c'est des mythes allemands. Il appelle ça le mythe germano-marxiste. C'est sûr que l'idée, n'est-ce pas, que aujourd'hui tout doit être fait collectivement. Et, d'ailleurs, il y a un mot qui revient constamment. On crée des collectifs pour telle et telle chose, n'est-ce pas ? Seulement, quand on regarde l'histoire, dit Trémontant, on se rend compte que la communauté ne crée jamais rien. Enfin, la collectivité, pardon, ne crée jamais rien de véritable. Et que derrière, justement, les éléments de ce qu'on appelle la culture populaire, il y a toujours des individus qui sont intervenus et qui ont répandu, justement, ces éléments de la culture populaire dans le peuple, n'est-ce pas ? Et finalement, c'est une illusion de croire que la collectivité puisse créer quelque chose. D'ailleurs, nous en avons aujourd'hui la démonstration la plus magnifique, n'est-ce pas ? Avec la sous-culture qui est la nôtre, on a des moyens de créer une culture absolument sans précédent avec ceux qui nous ont précédés, les fameux moyens de communication, relations communication, etc., les médias, et on nous exhorte tous les jours, mais communiquez. On a Internet, on a tout ce qu'il faut pour communiquer. Alors, la communauté mondiale, n'est-ce pas, qui maintenant est reliée par Internet, devrait produire des chefs-d'œuvre comme il n'y en a jamais eu dans l'histoire, quoi. Au point où on en est arrivé aujourd'hui. C'est la collectivité mondiale, maintenant. Alors, avec tous les génies qu'il y a dans l'univers, avec tous les génies qu'il y a dans toutes les nations, on devrait voir naître une culture mondiale, mais alors phénoménale, avec des œuvres de génie, n'est-ce pas, comme on n'en a jamais vu dans l'histoire. Eh bien, c'est pas la peine d'épiloguer longtemps, hein. Quand on a fait le tour, qu'on a cité Madonna, Barbara, et puis autres consorts du même ordre, Diana et tout ce qu'on voudra, qu'est-ce qu'il y a à communiquer ? Si, il y a des choses à communiquer. la publicité. 90% de ce qui passe sur les réseaux de communication, Internet et autres, c'est de la publicité. Une belle culture que la culture publicitaire, n'est-ce pas ? D'une haute envolée. Rien qu'à comparer le slogan publicitaire, là, avec les Français, le français écorché qu'on voit, avec machin chouette, je positivise, par exemple, comparer ça avec l'Odyssée ou l'Iliade d'Homère, quoi, vous voyez que l'Iliade et l'Odyssée s'est dépassé depuis longtemps, quoi, hein, et que là, on a atteint des sommets avec je positivise, qui sont absolument sans commune mesure avec ce que ces pauvres Grecs ou ces pauvres Romains, ou à plus forte raison, ces pauvres Hébreux ont pu créer autrefois. N'est-ce pas ? La conclusion de Trémontant est simple. La collectivité ne crée que des choses à la terre. Et nous en avons précisément la manifestation aujourd'hui, avec cette sous-culture mondiale. C'est vrai que Luc a fait appel à une certaine tradition orale. D'ailleurs, il le dit. Il a consulté des témoins oculaires, mais il a aussi consulté des écrits. Et il le dit dans son prologue, « Beaucoup ont entrepris d'écrire les choses qui se sont accomplies au milieu de nous. » Et par conséquent, Luc dévoile ce que fut sa méthode, d'une manière très simple. Il a consulté à la fois les écrits de ceux qui ont écrit sur ces choses et les a recoupés par le témoignage de témoins oculaires qu'il a interrogés personnellement. Il y a environ 2000 manuscrits des évangiles qui sont aujourd'hui en notre possession. Ces manuscrits sont divisés en quatre grandes familles, ce qu'on appelle les manuscrits égyptiens ou encore alexandrins, parce qu'ils ont été rédigés justement en Égypte, les écrits syro-byzantins ou encore antiochiens, parce qu'ils ont été rédigés autour de l'école d'Antioche et ils sont devenus avec Constantin les écrits officiels des évangiles. Les textes d'Israël, de Césarée essentiellement, et puis ensuite les textes occidentaux, qui sont un petit peu plus tardifs. Les textes les plus anciens du Nouveau Testament que nous avons en notre possession sont les manuscrits, les papyri, des papyri, j'en ai déjà parlé. Le papyrus Leyland, qui comprend le texte de Jean 18 et qui date de la deuxième moitié du deuxième siècle et qui se trouve à Manchester, en Angleterre. Le deuxième, c'est le papyrus Chester Beatty, qui date de la première moitié du troisième siècle et qui lui aussi comprend des textes de l'évangile de Jean. Et puis enfin, le papyrus Bodmer. Nous avons aussi ensuite on appelle le Codex d'Éphrem, c'est-à-dire un livre. Un codex, c'est un livre comme ça, par opposition au livre roulé, au rouleau, n'est-ce pas, au Megillot, qu'on appelle un palimpseste. Un manuscrit palimpseste, c'est un manuscrit qui a été réutilisé. Vous savez que les matériaux d'écriture à cette époque-là étaient rares et chers. Et il arrivait parfois, quand on avait besoin d'écrire quelque chose d'important, qu'on prenait un livre qui avait été rédigé quelques années auparavant et qu'on le grattait. On faisait disparaître le premier texte pour réécrire dessus, pour le réemployer, pour le réutiliser, n'est-ce pas ? C'est ce qu'on a fait pour l'Évangile au IVe siècle pour permettre la copie des œuvres du Syrien Ephrem, qui était un des pères de l'Église de cette période-là, et qui a été rédigé sur un texte de l'Évangile. Alors, quand on gratte, évidemment, pour réécrire quelque chose dessus, on n'enlève jamais tout. Puis, enfin, il y a toujours l'impression de la plume, si vous voulez, sur le parchemin. Si bien que, au-dessous du texte lui-même, on peut retrouver le texte de l'Évangile. Et ce codex d'Ephrem, qui est un des documents les plus importants du Nouveau Testament, parce que justement il contient les évangiles dans leur totalité, est un manuscrit extrêmement précieux qui est propriété justement des Médicis, qui était la propriété des Médicis au Moyen-Âge. Il y a aussi des versions du Nouveau Testament en différentes langues, copte, latine, syriaque, n'est-ce pas ? ça aussi, on a des textes très intéressants qui sont les traductions justement de l'Évangile dans ces différentes langues. La traduction de Marc, par exemple, qu'on trouve dans le syriaque, est beaucoup plus fidèle à l'hébreu que celle de Matthieu. Il y a différentes valeurs, des valeurs inégales justement des traductions. D'autre part, il est absolument certain que dans le livre des Actes, par exemple, les discours de Paul ont été prononcés en hébreu et que par conséquent, ils ont été traduits en grec. Trémontant donc s'oppose à fond à l'idée que les communautés chrétiennes aient été créatrices. Car même, dit-il, en admettant qu'elle puisse l'être jusqu'à un certain point, ce qui, encore une fois, ne se vérifie pas dans l'histoire, mais enfin, l'admettant. Alors, il faudrait que ce soit, pour aboutir, n'est-ce pas, à quelque chose aussi sublime que les idées qui sont évoquées dans les évangiles, dans les épîtres de Paul, etc., alors il faudrait que ce soit vraiment des génies qui étaient dans ces communautés. Or, nous savons que c'était tout le contraire. Paul nous dit que dans les communautés qu'il avait créées, il nous dit ça dans la première aux Corinthiens, il n'y avait ni beaucoup de riches, ni beaucoup de sages, ni beaucoup de nobles, selon les critères de ce monde, car Dieu avait choisi les choses folles du monde pour confondre les sages. Par conséquent, la voix de Bultmann, dit Trémontant, est une impasse. On n'a jamais vu une communauté produire quelque chose seulement des individus. Et autre constatation, tous les évangiles, dit Trémontant, sont d'accord sur l'essentiel. Par conséquent, quel crédit peut-on apporter à la théorie bultmannienne du Jésus de l'histoire contre le Jésus de la prédication du Kérine ? Il s'oppose aussi à l'idée allemande, n'est-ce pas, qui veut qu'on aille du plus simple au plus complexe. C'est la théorie de l'évolution, finalement. Et selon la théorie de l'école allemande, puisque l'évangile de Marc est le plus simple, il est donc le plus ancien. Et Trémontant conteste cette vision. Il dit que l'école allemande attribue aux évangiles l'évolution. Alors à ce moment-là, pourquoi ne pas aussi reprendre les évangiles apocryphes ? Et il dit « Tout cela est mythologie et fantaisie ». La foi de l'Église, chère à Bultmann, est finalement une reprise de théorie de Kant. Et ce qui intéresse les Allemands dans l'Évangile, c'est l'éthique. Parce que, justement, ils sont kantiens. Ils sont héritiers de la philosophie de Kant, qui était une philosophie idéaliste, basée justement sur le primat de l'éthique. Et pour lui, pour Kant, n'est-ce pas, des bases de la philosophie de Kant, c'est qu'il est impossible d'atteindre l'être, mais seulement sa représentation. Et dans sa critique de Bultmann, impitoyablement, Trémontant démontre que ce dernier n'a fait qu'adapter aux évangiles ce qui était les présupposés de la philosophie kantienne. Pour Kant, il n'y a pas de base objective. Et Trémontant de conclure que ce sont des présupposés athées. Et les théologiens dits chrétiens, consciemment ou inconsciemment, ont repris à leur compte les présupposés de philosophes qui étaient finalement des philosophes athées ou du moins déistes. Ensuite, il passe au quatrième évangile, l'évangile de Jean. L'évangile de Jean, qui nous dit Trémontant, commence par un décalque de Genèse 1, verset 1, sur le logos, le davar, au commencement. Et là, Trémontant aussi fait une autre remarque, c'est que la philosophie allemande a horreur du judaïsme. Et c'est tellement vrai que, inspiré justement par ces philosophes allemands, Hitler essaiera, comme on le sait, d'éliminer le judaïsme. Et alors, on en est amené aussi à rejeter l'idée de la création. Pour les Allemands et pour les nazis, il n'y a que deux philosophies qui soient valables, la philosophie grecque et la philosophie allemande. En dehors de cela, tout le reste est sans valeur. Et alors, l'école allemande, à partir de ces présupposés-là, a voulu faire du quatrième évangile un évangile à part. Un évangile qui n'est pas historique, qui n'est pas objectif, mais qui est entièrement idéaliste, entièrement théologique. Et pour l'école allemande, le quatrième évangile n'est qu'un traité de théologie, n'est-ce pas ? Et plus exactement, de théologie grecque, hellénistique, coupée justement du judaïsme. En quelque sorte, on fait de Jean une espèce de gnostique. Et alors naît le mythe de ce qu'on appelle le milieu johannique, qui serait une espèce de milieu influencé par la gnose des premiers siècles. Et les Allemands ont essayé de voir dans le prologue de Jean, sur le logos, la parole qui était au commencement, l'idée d'un univers incréé et éternel, qui serait l'être lui-même, c'est-à-dire le point de départ de la philosophie grecque, tout simplement. C'est intéressant de noter qu'actuellement, c'est une idée qui, dans le protestantisme français, est reprise par un certain nombre de phénomènes, notamment par celui du pasteur Ouzio, pour ne pas le nommer, pasteur à l'étoile, et qui est en train aujourd'hui de redonner force à cette idée un petit peu moribonde, depuis notamment la découverte du Big Bang. Ça avait mis un coup sous la ligne de flottaison des théologiens de l'école allemande, cette découverte du Big Bang. Ouzio essaye de lui refaire un petit peu de toilettage pour la remettre un petit peu au goût du jour, en tenant compte justement du Big Bang et en prétendant que dans le Big Bang, avant le Big Bang, il y avait quand même quelque chose. Bon. En fin de compte, c'est tout simplement une idée gnostique néoplatonicienne, n'est-ce pas, qu'on essaye de plaquer sur l'évangile de Jean. Et on fait de l'évangile de Jean, dans l'école allemande, un évangile gnostique, grec, alexandrin, néoplatonicien. Et à partir de là, n'est-ce pas, on peut opposer, et voyez-vous, ça a des conséquences très graves, on peut opposer judaïsme et christianisme, comme deux entités réparées, séparées. Et cette idée, n'est-ce pas, que le christianisme doit en quelque sorte davantage à la philosophie grecque qu'au judaïsme, et quelque chose qui avait cours en Allemagne à la veille de la Seconde Guerre mondiale. C'était la tarte à la crème en Allemagne dans les milieux luthériens, et ça allait évidemment de pair avec le nazisme. Cette idée existe encore aujourd'hui, n'est-ce pas ? J'en viens d'en donner la preuve avec le pasteur Ouzio, mais la Shoah et le nazisme ont quand même considérablement tempéré cette idée. Et l'Église catholique en particulier prend de plus en plus de champ, de plus en plus de distance par rapport à cette théorie, n'est-ce pas, de ce clivage entre christianisme et judaïsme, et retrouve de plus en plus les racines juives, justement, de l'Évangile. C'est pourquoi ce que fait le pasteur Ouzio est extrêmement dangereux. On ne se rend pas compte que derrière cela, justement, il y a l'ombre du nazisme et de tout ce qu'il véhicule qui ressurgit. Il y a une idée aussi, n'est-ce pas, c'est que développe Trémontant, c'est que Paul ne pensait pas directement en grec. Et peut-être, dit Trémontant, mais ça c'est, à mon avis, c'est peut-être un peu plus discutable. Enfin, c'est sa théorie. Ça. Peut-être, dit Trémontant, Paul aurait d'abord dicté ses lettres en grec, et ensuite, en hébreu, je veux dire, elles auraient ensuite été traduites en grec. Ça me paraît un peu excessif personnellement, c'est pas. Mais par contre, effectivement, qu'il avait une pensée qui était formée par l'hébreu, ça c'est une chose certaine. Par exemple, il cite des expressions qui sont typiquement hébraïques chez Paul, par exemple croire au nom, c'est-à-dire croire en Dieu, tout simplement. Il constate aussi que chez Jean, il y a le même phénomène et que il y a des décalques de l'hébreu très très nombreux, et qu'on retrouve aussi la même expression chez Jean, croire ou non. Et alors, à partir de ça, Trémontant conclut que, contrairement à ce qu'affirme l'école allemande, il n'y a pas de coupure entre le milieu johannique, enfin le soi-disant milieu johannique, et puis le reste de l'Église. Qu'on retrouve chez Paul et chez Jean les mêmes idées. L'idée de la divinité de Jésus, par exemple. L'idée la rédemption, de la valeur expiatoire du sacrifice de Jésus, se retrouve et chez Paul et chez Jean. Qu'on retrouve de telles idées aussi dans les épîtres aux Thessaloniciens, surtout dans les épîtres aux Thessaloniciens, oui, l'épître aux Colossiens également. Bon, et puis alors là, il étudie les hébraïsmes ensuite chez Jean, extrêmement nombreux. Exemple, femme, qu'y a-t-il entre toi et moi? Ça se dit pas en grec. Ça se dit pas. Par contre, en hébreu, oui. Et puis ensuite, après avoir montré qu'il y a homogénéité entre la théologie de Jean et la théologie de Paul, il montre aussi qu'il y a homogénéité entre l'évangile de Jean et les évangiles synoptiques. Ce que l'on redoute à la fois dans l'évangile de Jean et dans les évangiles synoptiques, ce n'est pas tant l'autorité romaine que les autorités juives, les autorités du temple. Or, l'évangile de Jean date du IIe siècle, disent les savants de l'école allemande. Donc, automatiquement, à une époque où les autorités juives n'étaient plus à craindre. Mais par contre, où l'Église craignait énormément les autorités romaines. C'était l'époque où les grandes persécutions romaines battaient leur plein. Il n'y a pas l'ombre, d'une allusion à une persécution de la part des Romains dans l'Évangile de Jean. Aucune. Et tout se passe comme si, eh bien, nous retrouvions exactement dans la même situation que pour les synoptiques, à savoir que l'auteur de l'évangile de Jean ignorait tout des persécutions romaines, y compris de celles de 63. Alors, voyez-vous, là, ça commence à devenir intéressant. Mais c'est vrai, il y a une atmosphère de terreur dans l'évangile de Jean qui fait que l'auteur ne dit même pas son nom. Il se désigne simplement comme le disciple que Jésus aimait. Et en employant cette expression, le bien-aimé, l'auteur de l'évangile de Jean fait une autre allusion, l'allusion au cantique des cantiques. Dans la tradition juive, le cantique des cantiques était considéré comme le sommet de la révélation. Et l'évangile de Jean se veut comme le sommet de la révélation donnée par Jésus. En quelque sorte, ce qu'on pourrait appeler le catéchisme supérieur. Il est parfaitement clair que Jean n'ignore pas les autres évangiles. Et c'est précisément parce qu'il connaît les synoptiques qu'il n'éprouve pas le besoin de revenir sur des événements qui sont rapportés par les synoptiques. Mais que précisément, il va s'attacher au contraire à rapporter des événements qui ne sont pas décrits par les synoptiques. Et notamment, l'enseignement le plus profond de Jésus. En quelque sorte, l'évangile de Jean se présente comme le cantique des cantiques des évangiles. D'ailleurs, l'expression cantique des cantiques, dans la langue hébraïque, signifie ce qu'il y a de plus élevé au point de vue cantique, n'est-ce pas, le fin du fin, en quelque sorte. Et à partir du cantique des cantiques, justement, tout le prophétisme hébreu, nous dit Trémontant, qui a beaucoup travaillé sur le prophétisme hébreu, est basé sur l'envoi de Dieu à l'homme, à l'image d'un mariage. Ça, c'est le thème du Cantique des Cantiques en lui-même. Et nous dit Trémontant, l'évangile de Jean est exactement cela. Nous parle de l'amour de Dieu pour l'homme. Au centre, il y a cette relation d'amour entre Dieu et l'homme, car Dieu a tant aimé le monde qu'il a donné son Fils unique. C'est le verset clé de l'évangile de Jean. Et parce que Dieu aime le monde, il donne son Fils, il envoie son Fils, l'époux, n'est-ce pas ? Pour qu'il y ait rédemption, pour qu'il y ait salut. Et l'idée, en quelque sorte, de Dieu qui s'incarne, qui vient dans la chair, n'est pas tant une idée grecque, nous dit Trémontant, contrairement à ce que pense l'école allemande. Vous savez, le mythe du Dieu qui prend une forme humaine, Jupiter, dans la mythologie grecque, qui apparaît sous les traits d'un taureau à Danaé, par exemple, ou bien d'un homme dans certaines circonstances. Bon, toutes sortes de légendes grecques. Et l'école allemande dit, ben, c'est un remake, tout simplement, de ces légendes grecques. Dieu qui s'incarne, etc., qui vient dans la chair, qui prend une forme humaine. C'est le vieux mythe. C'est le vieux mythe grec. Et Trémontant ne nous dit pas du tout. Pas du tout, du tout. C'est déjà en filigrane dans le Cantique des Cantiques, ça. Et c'est tellement filigrane que, à l'époque, dans le judaïsme de l'époque de Jésus, et dans l'époque qui a précédé Jésus, l'idée, justement, d'un Messie surhumain n'est pas étrangère. Justement, à cause du Cantique des Cantiques. Et finalement, on conclut Trémontant, l'évangile de Jean, c'est un livre hébreu, écrit pour des hébreux. Et non pas un livre grec écrit pour les Grecs à la fin du siècle. Par exemple, le grand discours sur le pain de vie qu'on trouve dans Jean 6 tourne autour de deux expressions qui sont classiques dans le judaïsme jusqu'à aujourd'hui, en hébreu. C'est une expression qu'on emploie aujourd'hui. Bassar Vedam, quelqu'un qui est humain, il est fait de chair et de sang. Or, au centre du discours sur le pain de vie, il y a la chair et le sang. La chair et le sang qu'il faut boire et manger. La chair et le sang qu'on retrouve dans la Sainte Cène, ça, sous la forme du pain et du vin. Eh bien, dit Trémontant, je m'excuse, mais ces notions ne sont pas grecques. Ces notions sont profondément hébraïques. Et ces notions sont propres à être comprises par tout juif de l'époque de Jésus, un peu moins par les juifs d'aujourd'hui. Parce que pour les juifs d'aujourd'hui, il y a eu une réaction antichrétienne qui ont fait que ces notions se sont un peu estompées. Mais pour les juifs, les hébreux de l'époque de Jésus, c'était quelque chose qui était tout à fait évident. Or, nous dit Trémontant, il est clair, quand on constate l'évidence interne de son évangile, que Jean était un contemporain des synoptiques. Autre allusion également, quand on vient arrêter Jésus dans l'évangile de Jean, et que donc Jésus demande « Qui cherchez-vous ?» Les gardes du prêtre disent « Jésus de Nazareth ». Il répond « C'est moi, ego emin, emi en grec ». Ça, la traduction, dit Trémontant, est basée sur une incompréhension justement aussi de l'arrière-plan hébraïque de cette expression. C'est en quelque sorte une désignation par laquelle Jésus se présente comme l'époux du Cantique des Cantiques. N'est-ce pas ? C'est la voix du bien-aimé, voici il vient, c'est lui. Et ça, c'est le décalque, n'est-ce pas, grec de cette expression qu'on trouve dans le Cantique des Cantiques. Or, dit Trémontant, il y a un autre point très important aussi dans l'évangile de Jean, qui va à l'encontre de la théorie, justement, du mythe grec du Dieu qui s'incarne ou du Dieu qui se transforme. Dans l'évangile de Jean, nulle part il y a un seul texte par lequel Jésus s'identifie au Père. Jésus se présente toujours comme différent du Père, bien que un avec lui. Par conséquent, ici, nous ne sommes pas du tout dans l'idée grecque, justement, du Dieu qui se transforme, du Dieu qui peut prendre soudain la forme d'un homme, la forme d'un taureau, la forme d'une pluie d'or, n'est-ce pas, ou quelque autre forme. Nous ne sommes pas ici dans l'idée grecque de la métamorphose. La métamorphose des dieux, c'était quelque chose qui était bien connu de la mythologie grecque. Mais nous sommes dans une donnée autre, qui est la donnée, justement, de l'incarnation. Jésus se ne s'identifient pas à Dieu, ils s'en distinguent objectivement, dit Trémontant, et ontologiquement, c'est-à-dire par essence. Et c'est finalement en lui, Jésus, que se réalise la finalité même de la création. Selon les critiques, il y a un problème par rapport aux synoptiques aussi avec la date de Pâques. Il semble que Jean donne une autre chronologie de la semaine sainte que celle qu'on trouve dans les synoptiques. Et les critiques disent, c'est bien la preuve que Jean ignorait les synoptiques, ou celui qui a écrit l'évangile de Jean, parce que les critiques ne croient pas que c'est Jean, bien entendu. L'auteur de l'évangile de Jean ignorait justement les synoptiques. Et par conséquent, c'est bien la preuve que l'évangile de Jean est tardif, selon la théorie classique, n'est-ce pas, que tout ce qui est plus élaboré est plus tardif. L'évangile de Jean est le plus élaboré de tous les évangiles. L'évangile de Marc est le moins élaboré, donc c'est le plus ancien. Et l'évangile de Jean étant le plus élaboré, c'est donc le plus tardif. En fait, là, Trémontant a une audace incroyable. Il dit qu'il est persuadé que l'évangile de Jean est contemporain de l'évangile de Matthieu. Ça veut dire qu'il serait avec Matthieu le plus ancien des évangiles. Alors, comment arrive-t-il à cette conclusion? Eh bien, il dit, parce que cet évangile, et notamment quand on relit le récit de la semaine sainte, qui occupe une place énorme dans l'évangile de Jean. Presque la moitié de l'évangile est consacrée au récit de la Passion. On a l'impression, dit Trémontant, de lire un reportage pris sur le vif. Il y a abondance de détails qui ne sont pas donnés par les autres synoptiques. Et qui est écrit par des gens qui vivaient à Jérusalem, pour des gens qui vivaient à Jérusalem et qui connaissaient la topographie de la ville, qui connaissaient les serviteurs du grand prêtre, qui connaissaient Malchus. Malchus, personne ne sait qui c'est autrement. Qui connaissaient tel ou tel. Enfin, il y a toute une abondance de détails qui montrent que l'auteur de l'évangile de Jean était d'une part un homme jeune, qui était originaire de Jérusalem, qui connaissait bien Jérusalem pour le moins, et qui écrit pour des gens qui sont à Jérusalem, donc pour la communauté de Jérusalem. Par exemple, il évoque le saddine, le vêtement du grand prêtre, qui était le vêtement qui était porté la nuit par les grands prêtres. Ça, on n'est pas... On n'est pas un habitué de jurter la nuit par les grands prêtres. Ça, on n'est pas un habitué de Jérusalem, on ne le sait pas.

de l'arrestation de Jésus. Alors le problème du calendrier, eh bien il est simple, dit Trémontant. D'ailleurs, Annie Jobert a aussi élucidé ce même problème, disant les Sadducéens avaient un calendrier différent de celui des pharisiens pour ce qui est de la Pâque. Et Annie Jobert dira, les Esséniens aussi avaient un calendrier différent. Et il semble que Jésus ait célébré la Pâque, semble-t-il, à la manière essénienne, parce que Jésus avait des Esséniens parmi ses disciples. Et notamment, n'est-ce pas, l'homme qui les avait accueillis pour le dernier repas semble avoir été un Essénien. Pourquoi? Parce qu'il portait une cruche d'eau. Or, c'était, à l'épuiser de l'eau, c'était le travail des femmes. Seulement, les Esséniens étaient célibataires. Alors, les Esséniens devaient faire la corvée d'eau eux-mêmes, puisqu'ils n'avaient pas de femmes. Et la chambre haute est située dans le quartier essénien de Jérusalem, tel qu'on le connaît depuis justement la découverte du rouleau du temple en 1967. Il y avait non loin de là une porte qu'on appelait la porte des Esséniens, parce que justement elle donnait sur le quartier essénien. Simon le lépreux, dans la maison duquel Jésus a pris aussi son dernier repas avant la Passion, n'est-ce pas, à Béthanie, semble avoir aussi été essénien. Et après tout, pourquoi Jésus n'aurait-il pas suivi le calendrier de ses hôtes? Puisqu'il était chez les Esséniens, il s'est conformé à la coutume des Esséniens. Et par conséquent, il y avait décalage entre la Pâque essénienne et la Pâque officielle. Voilà comment Annie Jobert explique justement le problème qu'on trouve dans l'évangile de Jean. La théologie de Jean, nous dit Trémontant, et la théologie de quelqu'un qui appartenait à un groupe sacerdotal. Donc, il confirme ce que Polycarpe avait affirmé. Et cet homme, l'auteur de l'évangile de Jean, avait ses propres notes, de telle sorte que pour rédiger le récit de la Passion qu'il a vécu personnellement, il n'avait pas besoin du témoignage des synoptiques. Et c'est pourquoi on trouve dans le récit de la Passion, n'est-ce pas, ce vivant, n'est-ce pas, ce pris sur le vif, cette abondance de détails, les choses qui rebondissent constamment, n'est-ce pas, parce qu'il y avait là un témoin oculaire qui rapporte ses souvenirs. Par exemple, Jean est le seul à rapporter l'assemblée du Sanhédrin où Caïphe a fait pencher la balance en faveur de l'arrestation de Jésus, n'est-ce pas, ne trouvant ça nulle part ailleurs, dans aucun autre synoptique. Jean avait des informations que les autres n'avaient pas, des informations de première main, parce qu'il avait eu vent, certainement, de cette assemblée secrète où Caïphe avait décidé l'arrestation de Jésus, parce que lui-même avait ses entrées dans les cercles sacerdotaux par sa famille, la famille qui était la sienne à Jérusalem. Alors, nous avons ici, dit Trémontant, dans l'école allemande, qui essaye justement de couper le judaïsme du christianisme, au travers justement de l'évangile de Jean, qui est présenté comme un phénomène unique, un phénomène à part, nous avons une nouvelle tentation de marcionisme. Vous savez, Marcion, qui au IIe siècle avait essayé de couper complètement le judaïsme du christianisme et de répudier complètement l'Ancien Testament. Le Dieu de l'Ancien Testament était le Dieu cruel, tandis que Jésus était le Dieu bon du Nouveau Testament, etc. Et c'est sûr que c'est toujours la tentation de l'Église. C'est toujours la tentation de l'Église. Et c'est pourquoi les travaux d'hommes comme Trémontant, comme Jean de Carmignac et autres sont extrêmement précieux. Et heureusement, on peut se réjouir aujourd'hui de ce que c'est plutôt dans cette direction-là que s'oriente notamment l'Église catholique. Ça, c'est une chose tout à fait encourageante. Voilà, on va s'arrêter là pour ce soir.

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1: Bonjour à tous, je suis Raphaël Mambou, que Jésus vous bénisse, qui que vous soyez, où que vous soyez. Le nom de cette émission est Venez à Jésus. C'est une grâce, c'est un honneur, c'est un privilège de pouvoir vous retrouver encore une fois aujourd'hui autour de la parole de Dieu pour partager quelques versets bibliques sur le thème La vocation de Jérémie. Avant d'aller plus loin, je voudrais vous inviter à baisser la tête dans la prière pour dédier le reste des 30 minutes entre les mains du Seigneur. Prions. Père éternel, au nom de ton Fils Jésus-Christ, nous voici devant toi pour entendre ta parole, pour entendre ton message, pour entendre ton appel, pour entendre ton enseignement, Seigneur. Nous croyons que lorsque ta parole sort, elle sort pour un but. Et nous croyons au plus profond de notre cœur que le but pour lequel tu vas parler aujourd'hui va être atteint. Seigneur, bénis les différents ministères qui soutiennent ce ministère et cette émission « Venez à Jésus ». Bénis ces hommes et ces femmes qui vont écouter ce message en ce moment. Peu importe leur origine, peu importe leur nation, peu importe leur couleur de peau, ta parole ne fait aucune différence. Ta bénédiction ne fait aucune différence. Et je le crois encore une fois aujourd'hui. Au nom de ton Fils Jésus-Christ, j'ai ainsi prié. Amen. Nous sommes toujours sur la vocation de Jérémie et je vous invite à lire dans Jérémie 1, verset 11 à 12. La parole de l'Éternel me fut adressée en ces mots. « Que vois-tu, Jérémie ?» Je répondis, « Je vois une branche d'amandier. » Et l'Éternel me dit, « Tu as bien vu, car je veille sur ma parole pour l'exécuter. » Très belle parole, très bon réconfort, très belle parole d'encouragement. Jérémie est appelé dans son ministère. Dieu lui donne une vision de sa vie. Dieu lui dit, Jérémie, tu n'es pas n'importe qui. Tu n'es pas un vaurien. C'est vrai que ta famille te rejette. C'est vrai que ta famille dit que tu es jeune, que tu es incapable. Mais tu es à mes yeux l'homme que je choisis pour la situation de ce moment. J'aimerais dire à un homme et à une femme, peu importe ce que vous êtes en train de vivre dans votre couple, dans votre nation, dans votre pays, dans votre société, dans votre église, dans votre ministère, dans votre entreprise, laissez-moi vous dire que vous êtes le choix de Dieu. Jésus dira dans Jean 15, verset 16, « Ce n'est pas vous qui m'avez choisi, mais c'est moi qui vous ai choisi et qui vous ai établi. Dieu vous a choisi, Dieu vous a établi. » Ce sont des choses que Dieu dit à Jérémie au départ. Tout Jérémie 1, de 4 à 19, c'est une succession de conversations entre Dieu et Jérémie par rapport à son appel. Jérémie se dit, mais Seigneur, la tâche que tu me demandes de faire, elle est grande. Tu me demandes d'être ton représentant dans ce monde de corruption, dans ce monde de tricherie, dans ce monde d'idolâtrie. Israël t'abandonne. Et Dieu lui dit, mais Jérémie, tu n'es pas n'importe qui. Avant que tu viennes dans ce monde, je t'avais choisi. Je t'avais établi, je t'avais consacré. Ne crains pas. Ne dis pas que je suis jeune. Ne dis pas que je suis incapable. Ne dis pas ces choses-là. Je suis avec toi. Je suis avec toi. Quand vous lisez ces versets, c'est vraiment merveilleux. Dieu vous dit qu'il est votre partenaire, qu'il vous connaît. Il connaît vos faiblesses, il connaît vos peurs, il connaît vos craintes, il connaît vos attentes. Il sait pourquoi il vous a envoyé. Paul dira dans les Épîtres que nous sommes ambassadeurs de Christ. Connaissez-vous un ambassadeur d'une puissance mondiale de ce monde d'aujourd'hui qui manque de quelque chose sans que son pays puisse intervenir en sa faveur? Parce qu'il représente son pays. Vous êtes des ambassadeurs de Christ. Vous qui avez accepté Jésus-Christ comme Seigneur et Sauveur, vous qui ne l'avez pas encore accepté, sachez que Dieu a un plan pour vous, mais ça se trouve en Jésus-Christ. Si vous êtes ambassadeur de Christ, sachez que Dieu prend soin de vous. Vous ne manquerez de rien. Ce n'est pas parce que vous passez une nuit sans manger, ce n'est pas parce que vous passez une année sans étudier, que Dieu ne vous connaît pas. Que Dieu ne vous connaît pas. Ceci me fait penser un peu ce grand homme politique d'Afrique du Sud, Nelson Mandela, qui nous a quittés il y a quelque temps en arrière. Quand vous lisez son histoire, c'est vrai que ce n'est pas un modèle, c'est vrai que ce n'est pas un exemple. Mais on, enfin, le seul exemple que je vais dire. Mais quand nous étudions sa vie, est-ce que vous pouvez imaginer qu'il a passé plus de 20 ans, 25 ans, 27 ans de prison? 27 ans de prison parce qu'il croyait en un idéal. Il croyait en quelque chose. Mais nous, nous croyons au roi des rois, au seigneur des seigneurs. Ce n'est pas parce que nous allons passer quelques années sans être capables de payer les factures d'eau, d'électricité, de loyer, des émissions, que nous allons dire que Dieu n'a pas de projet pour nous. Nous sommes des ambassadeurs de Christ. Si les autres dans le monde sont capables de mourir pour leurs convictions, pourquoi est-ce que nous ne sommes pas appelés à vivre les convictions chrétiennes jusqu'au bout? Que les difficultés ne nous fassent pas peur. Dieu dit à Jérémie, « Je suis avec toi. Tu n'as rien à craindre. Je suis avec toi pour te délivrer. » Dieu nous dit qu'il est notre partenaire numéro un. Nous pouvons mettre en place la vision que Dieu nous a donnée en Jésus-Christ. Jésus-Christ est avec nous tous les jours jusqu'à la fin du monde. Il y aura des pleurs, il y aura des larmes, il y aura des moments de doute, il y aura des moments d'angoisse. C'est aussi arrivé à Jésus. Mais qu'est-ce qu'il a fait? Il a continué à garder foi. C'est arrivé à Paul. Quand vous lisez l'histoire sur le ministère de Paul, on vous dit que à un moment, il était combattu par les Juifs, combattu par les païens. Il était en péril sur la mer, sur la terre. Il était en péril partout où il allait. Plusieurs fois, on l'a frappé. En fait, c'était des choses pour le décourager. Mais il a persévéré parce qu'il savait que Jésus-Christ est son partenaire numéro un. Si vous avez donné votre vie à Jésus-Christ, sachez que Jésus-Christ est votre partenaire numéro un. Continuez à marcher dans la vision que le Seigneur Jésus-Christ vous a donnée. Ne vous découragez pas. Pleurez, il n'y a pas de problème. Vous pouvez même nous appeler au ministère Jésus pour tous. On va pleurer avec vous, mais ne lâchez pas la main. Ne lâchez pas la main de Dieu. Pourrait dire l'Éternel. Ça, c'est au verset 8. Mais le verset que nous sommes en train d'exploiter depuis quelques émissions, c'est le 11 et le 12. Dieu dit à Jérémie, « Jérémie, qu'est-ce que tu es en train de voir ?» Jérémie dit, « Je vois une branche d'amandier. » Il dit, « Tu as bien vu. Je veille sur ma parole pour l'exécuter. » Une autre version dit, « Je veille sur ma parole pour qu'elle s'accomplisse. Je travaille de manière à ce que j'ai déclaré, ce que j'ai promis, ce que j'ai annoncé, vous le jour. Mon frère, ma sœur, ce que Dieu a promis dans votre vie va s'accomplir. » Voilà pourquoi vous qui n'avez pas encore donné votre vie à Jésus-Christ, c'est une opportunité que Dieu vous donne aujourd'hui pour que les promesses de Dieu s'accomplissent dans votre vie. L'apôtre Paul dira, je crois c'est au livre de Corinthiens, je ne sais plus si c'est le premier ou le deuxième, il dit, toutes les promesses de Dieu se sont accomplies dans la personne de Jésus-Christ. Et c'est par Jésus-Christ que nous disons oui et amen. Dieu a fait de grandes promesses. Dieu vous a promis de grandes bénédictions, mais en Jésus-Christ. Pas dans la religion catholique, pas dans la religion protestante, pas dans le kimbanguisme, dans le pentecôtisme. Non, il parle de la personne de Jésus-Christ. Voilà pourquoi si vous n'avez pas encore donné votre vie à Jésus-Christ, cette émission vous donne cette opportunité de recevoir Jésus-Christ. Parce que toutes les promesses de Dieu s'accomplissent dans la personne de Jésus-Christ. Dieu dit, ce que je t'ai promis, je travaille de manière à ce que ça s'accomplisse. Laissez-moi d'abord vous dire que la bénédiction, premièrement, elle est spirituelle. Pour qu'elle devienne matérielle, il faut marcher dans la fidélité. Vous voyez, lorsqu'une femme tombe enceinte, les premiers jours, peut-être qu'elle-même ne le sait pas, les premières semaines, elle-même commence à comprendre. Elle peut vous dire « je suis enceinte ». Vous touchez son ventre, vous allez dire « non, tu es en train de mentir ». Il lui suffit de quelques semaines encore plus tard et vous allez voir que sa forme va changer, que sa physionomie va changer. Elle va prendre maintenant la physionomie d'une femme enceinte. Ce que Dieu dit va s'accomplir dans votre vie tant que vous continuez à marcher avec Jésus-Christ. Je voudrais prendre un exemple la promesse et de la fidélité de Dieu. C'est l'histoire de Abraham. Je l'ai annoncé dans une des émissions précédentes. Dans Genèse 18, Genèse 18, verset 1 à verset 15. Genèse 18, verset 1 à verset 15. C'est pour voir que ce que Dieu dit, il promet. Ce que Dieu promet, il le réalise. C'est ça que je voulais dire. L'Éternel apparut à Abraham parmi les chênes de Mamré. Comme il était assis à l'entrée de sa tente pendant la chaleur du jour, ça c'est, on parle de Abraham, il leva les yeux et regarda, et voici trois hommes étaient debout. Il courut au devant d'eux, puis depuis l'entrée de sa tente, et se prosterna en terre. Et il dit, « Seigneur, si j'ai trouvé grâce à tes yeux, ne passe point, je te prie, loin de ton serviteur. » On peut sauter. Verset 6. Abraham alla promptement dans sa tente vers Sarah et dit, « Vite, trois mesures de fleurs de farine, pétris et fais des gâteaux. » Et Abraham courut à son troupeau, prit un veau tendre et bon, et le donna à un serviteur qui se hâta de l'apprêter. Il prit encore de la crème et du lait avec le veau qu'on avait apprêté, et il les mit devant eux. Il se tient lui-même à leur côté, sous l'arbre, et ils mangèrent. Alors ils lui dirent, ça c'est maintenant les trois heures. Alors ils lui dirent, où est Sarah, ta femme? Et il répondit, elle est là dans la tente. L'un d'entre eux dit, je reviendrai vers toi à cette même époque. Et voici Sarah écoutait à l'entrée de la tente qui était derrière lui. Abraham et Sarah étaient vieux, avancés en âge, et Sarah ne pouvait plus espérer avoir des enfants. Elle rit en elle-même en disant, « Maintenant que je suis vieille, aurai-je encore des désirs? Mon Seigneur aussi est vieux. » L'Éternel dit à Abraham, « Pourquoi donc Sarah a-t-elle ri en disant, « Est-ce que vraiment j'aurai un enfant, moi qui suis vieille? Y a-t-il rien qui soit étonnant de la part de l'Éternel? Au temps fixé, je reviendrai vers toi à cette même époque, et Sarah aura un fils. » Sarah mentit en disant, « Je n'ai pas ri, car elle a eu peur. » Mais il dit, « Au contraire, tu as ri. » Écoutez, Dieu dit à Abraham, « Tu vois aujourd'hui, dans 12 mois, c'est une autre façon de parler, dans 12 mois, ta femme aura un enfant. Dans 12 mois, compte à partir d'aujourd'hui, Abraham, l'année prochaine, ta femme aura un enfant. » Écoutez, vous et moi, nous savons que lorsqu'une femme conçoit un enfant dans son ventre, et au moment où elle va accoucher, il se passe 9 mois. On est d'accord? C'est un minimum de 9 mois. Quand on dépasse 9 mois, on commence à appeler tous les médecins, il faut des fois opérer la dame, tout ça, tout ça. Mais qu'est-ce qui s'est passé pendant 3 mois? Qu'est-ce qui s'est passé pendant 3 mois? Pendant 3 mois, avant que Abraham et Sarah puissent concevoir, il s'est passé un processus de restauration, de guérison. Dans ma Bible, moi je souligne en rouge partout où il y a question, là où il est question de guérison. En vert, partout où il est question de bénédiction. Abraham et Sarah étaient restaurés. Ils ont atteint quelque chose comme, Abraham a atteint quelque chose comme 99 ans, 99 ans. À la 100e année, Sarah a eu un enfant. Il a eu un enfant de Sarah. Comme pour dire que ce n'est pas parce que les choses sont compliquées, parce que les choses sont établies, que Dieu ne peut pas bouleverser les choses. Le processus de création ou d'enfantement, c'est Dieu qui l'a créé. Depuis toujours, le monde a toujours fonctionné comme ça. Mais il dit, qu'est-ce qu'il y a d'étonnant de ma part? Qu'est-ce qui est étonnant de la part de Dieu? Jésus, lorsqu'il est venu sur cette terre, marchait sur l'eau, alors que la loi de la pesanteur, c'est Dieu qui a créé ça. Écoutez, mon frère, ma sœur, ce que Dieu dit dans votre vie, il va le réaliser. David, lorsqu'on est venu le oindre roi, certainement qu'il commençait à réfléchir, mais écoutez, je ne suis pas descendant de Saül. Je n'ai pas d'armée pour faire une rébellion. Comment je vais devenir roi? Les paroles de Dieu s'accompliront toujours dans votre vie. Il dit, je veille sur ma parole pour qu'elle s'accomplisse. En d'autres termes, il n'oublie pas les promesses qu'il a faites. Il n'oublie pas. Il y a un verset, je suis en train de penser à ça, il y a un verset où Dieu dit à Moïse, dit à Israël, je tiens ce livre à témoin contre vous. Mon frère, ma sœur, je suis même tenté de dire, que le Saint-Esprit tient ce livre, la Bible, à témoin contre nous. Que si nous marchons selon la parole de Dieu, si nous marchons contre la volonté de Dieu, les choses qui sont écrites vont s'accomplir dans notre vie. Dieu veille sur sa parole pour qu'elle s'accomplisse. À vous de choisir. Qu'est-ce que vous voulez qu'il s'accomplisse dans votre vie? Les bénédictions ou les malédictions? Qu'est-ce que vous voulez qu'il s'accomplisse dans votre vie? Si vous voulez les bénédictions de Dieu, mettez en place les principes de bénédiction que Dieu a établis. Si vous voulez que ce soit la malédiction, alors mettez en place les principes de malédiction et vous allez récolter la malédiction. Au moment où je suis en train d'enregistrer cette émission, j'ai 36 ans. En février prochain, j'aurai 37 ans. J'ai vu en quelques mois le méchant qui se vantait, qui se frappait la poitrine. J'ai vu en quelques mois se dire « Ah, j'ai réussi ». J'ai vu en quelques mois son état se dégrader, son état changer. Pourquoi? Parce que il a accumulé, ça je parle d'une personne mais je ne veux pas citer son nom, il a accumulé pendant des années des malédictions sur malédictions. Il a abandonné sa femme. Et maintenant, il est en train de récolter ce qu'il a semé. Et il paraît que d'après ce qu'on m'a dit, il s'est même posé des questions. Mais qu'est-ce qui se passe dans ma vie? C'est normal. Tu as semé, tu as récolté ce que tu as semé. Mettons en place aujourd'hui les principes de bénédiction. Parce que Dieu veille sur sa parole pour qu'elle s'accomplisse. Je suis tenté de dire que Dieu veille sur sa parole pour que ce que nous avons semé voie le jour. Voilà des promesses que Dieu est en train de faire à des Jérémie des temps de la fin. Ce qu'il a promis va se réaliser. Abraham et Sarah pouvaient se dire, mais moi j'ai 99 ans. Sarah a 74 ans. Comment est-ce qu'on va concevoir des enfants? Rien n'est étonnant de la part de Dieu. Dieu peut très bien vous emmener aux États-Unis, mais en passant par la forêt équatoriale. Dieu peut très bien vous emmener au nord, mais en passant par le sud. Dieu peut très bien vous emmener à la royauté, mais en passant par la prison. Regardez le cas de Joseph. Je ne dis pas que c'est facile. Je ne prétends pas que c'est facile. Au contraire, c'est plein de douleurs, ça fait mal. Mais persévérons avec Jésus-Christ. Dans Genèse 21, versets 1 à 7, il est dit ceci sur la naissance d'Isaac. L'Éternel se souvint de ce qu'il avait dit à Sarah et l'Éternel accomplit pour Sarah ce qu'il avait promis. Sarah devint enceinte et elle enfanta un fils à Abraham dans sa vieillesse, au temps fixé dont Dieu lui avait parlé. Vous voyez, Dieu a réalisé ce qu'il avait promis. 12 mois plus tard, Abraham donna le nom d'Isaac au fils qui lui était né que Sarah lui avait enfanté. Abraham circoncit son fils Isaac, âgé de 8 jours, comme Dieu lui avait ordonné. Abraham était âgé de 100 ans à la naissance d'Isaac, son fils. Et Sarah dit, « Dieu m'a fait un sujet de rire. Quiconque l'apprendra rira de moi. » Elle ajouta, « Qui aurait dit à Abraham, Sarah allaiterait des enfants ? Cependant, je lui ai enfanté un fils dans sa vieillesse. » Ce que Dieu avait promis, il l'a réalisé. Dieu n'a pas regardé, mais Sarah, tu as 74 ans. Abraham, tu as 99 ans. Vous êtes trop vieux. Vous ne pouvez ni avoir des désirs sexuels. Vous ne pouvez rien faire. Vous êtes trop vieux. Dieu n'a pas regardé à ça. Dieu a regardé à la promesse qu'il avait faite à Abraham. Tu auras un enfant de Sarah. Et Abraham et Sarah, si je puis dire, ont eu confiance, malgré que Dieu avait fait des remarques, ils ont eu confiance, ils n'ont pas regardé aux circonstances, comme nous dit Paul dans le livre de Romains, ils n'ont pas regardé aux circonstances, mais au contraire, ils ont persévéré dans la foi et ils ont donné gloire à Dieu, sachant que Dieu est capable d'accomplir de choses merveilleuses. Dieu nous a fait de bonnes promesses dans la Bible. Si nous croyons dans ces promesses, si nous persévérons dans ces promesses, nous verrons ces promesses voir le jour. Ésaïe 55, Ésaïe 55, versets 8 à 11, Dieu dit ceci. Très beau texte. Ésaïe 55, 8 à 11. Mes pensées ne sont pas vos pensées et mes voix ne sont pas vos voix, dit l'Éternel. Autant les cieux sont élevés au-dessus de la terre, autant mes voix sont élevées au-dessus de vos voix et mes pensées au-dessus de vos pensées. Comme la pluie et la neige descendent des cieux et ne retournent pas sans avoir arrosé, fécondé la terre et fait germer les plantes, sans avoir donné de la semence au semeur et du pain à celui qui mange. Ainsi en est-il de ma parole qui sort de ma bouche. Elle ne retourne point à moi sans effet, sans avoir exécuter ma volonté et accomplir mes desseins. Très beau texte. Dieu dit, comparez ma parole aux éléments naturels de la vie, la pluie, la neige. Lorsque ces choses tombent du ciel, lorsque ces choses viennent, elles viennent pour un but. Quel est ce but? C'est arroser la terre, faire fermenter, non pas faire fermenter, faire germer des plantes. Ils disent la même chose avec ma parole. Donc quand je prononce une parole, elles ne vont pas revenir à moi. Ces paroles ne vont pas revenir à moi tant qu'elles n'auront pas accompli ce pourquoi elles sont sorties. Donc quand Dieu vous dit que par les meurtrissures de Christ, je suis guéri, vous êtes guéri. Ces paroles ne vont pas revenir à Dieu tant que vous n'aurez pas reçu la guérison. Tant que vous n'aurez pas vécu la guérison. Quand Dieu dit que en Jésus-Christ, Dieu pourvoit à tous nos besoins. Nous pouvons être sûrs que Dieu va pourvoir à nos besoins. Comment? Je ne sais pas. Je ne sais pas. Mais ce que je sais, c'est qu'il va faire. Il va payer mes factures d'eau, il va payer mes factures d'électricité. Il va me protéger, me garder. Moi, tout ce que j'ai à faire, c'est simplement aller dans la mission que le Seigneur m'a donnée. Accomplir sa volonté dans ma vie de tous les jours. Éviter les magouilles, les tromperies, les escroqueries. De marcher dans la sanctification parce que mon partenaire est à mes côtés. Et mon partenaire, ce n'est pas n'importe qui. Mon partenaire, c'est Jésus-Christ. Il est fidèle. Vous imaginez mon frère, vous imaginez ma sœur. Dieu vous dit, comparez ma parole aux éléments naturels de votre vie de tous les jours. La pluie, la neige, ça vient pour un but. Tant que ce but n'est pas atteint, ces choses ne vont pas s'arrêter, si je puis dire ça comme ça. Donc, comme pour dire que ce que Dieu va dire, ce que Dieu a promis, ne va jamais rater son but. Mon frère, ma sœur, ce que Dieu vous a promis va s'accomplir dans votre vie. Nous pouvons lui faire confiance. C'est vrai que nous pouvons trembler, nous pouvons avoir peur, mais allons de l'avant, parce que ce qu'il a promis va se réaliser. J'aime ce que Dieu dit dans Hébreux 10, verset 23. Hébreux 10, verset 23. Tout ce que j'avais prévu pour l'émission, verset 23. Retenons fermement la profession de notre espérance, car celui qui a fait la promesse est fidèle. Une autre version dit, retenons fermement la confession de notre espérance, car celui qui a fait la promesse est fidèle. Qui a fait la promesse? Dieu. Il a fait la promesse de quoi? De pourvoir à vos besoins, que vous êtes guéri par les meurtrissures de Christ, qu'il est votre paix, qu'il est votre joie, qu'il est votre protecteur, qu'il vous donne une sagesse et une intelligence qui surpasse tout le monde. Il dit, je suis fidèle. Je te protège à gauche, à droite, derrière et devant. Je suis avec toi tous les jours jusqu'à la fin du monde. Ce que j'ai promis va s'accomplir dans ta vie. Il est fidèle. Alors, l'écrivain aux Hébreux dit, soyons fidèles nous aussi dans les paroles que nous sommes en train de prononcer. Ne disons pas une chose, Dieu nous aime et puis demain nous disons le contraire. Parce que celui qui a fait la promesse, il est fidèle. Donc soyons aussi fidèles. Retenons, résistons, appuyons-nous